0: inquiété de poster sur les réseaux parce que ils ont même pas peur de la police. Ils se disent mais vous croyez que les flics ils savent aller voir sur Snap ce que je raconte? Donc avant même de penser à faire la guerre sur le terrain avec eux, il faut faire la guerre préventive, c'est-à-dire qu'il faut faire la guerre sur Internet. C'est une bataille qui se joue d'abord sur Internet. Aujourd'hui, le phénomène des enfants soldats, le phénomène des enfants tueurs, c'est vous donner 500 € sur Snap à un jeune garçon et il va tuer quelqu'un pour vous. 500 €, hein. Pourquoi ces jeunes-là ont aussi peu d'inconscience? Parce que c'est des jeunes qui vivent sur les réseaux, ils vivent dans le web, ils vivent pas sur Terre, donc ils ont pas conscience des réalités. Donc, penser à les limiter avec le logiciel de quelqu'un qui est pas sur les réseaux toute la journée, c'est pas le bon logiciel. Donc, à commencer, ce qu'il faudrait commencer par faire, c'est avoir une police nationale qui est équipée sur le sujet cyber.
1: Hassan pense pas le cas aujourd'hui. On va avoir de l'affichage, voilà, du ministre de l'Intérieur. On a Nicolas qui a connu Nantes, il y a habité longtemps. Bonjour Nicolas.
2: Oui, bonjour.
1: Vous connaissez le quartier de Port-Boyer alors?
2: Je connais, mais je connaissais surtout, moi, c'était le quartier Beaulieu à Nantes.
1: D'accord.
2: Qui était le quartier, on dirait, un peu malfamé dans les années 80-90. Mais aujourd'hui, je ne reconnais plus cette ville que j'aime en tant que supporter en plus du FC Nantes. Mais je ne me reconnais plus, je n'y vais plus. En fait, on se sent complètement en insécurité entre les dealers et les zadistes. Aujourd'hui, cette ville, c'est un vrai no man's land, quoi. C'est devenu n'importe quoi.
3: D'ailleurs, c'est intéressant parce que Nantes, qui était il y a quelques années encore en tête de tous les palmarès des villes où il fait bon vivre et les gens rêvaient de s'installer à Nantes, aujourd'hui ce n'est plus le cas. Angers d'ailleurs, qui est pas très loin, qui est une ville voisine, a pris le relais et les gens vont plutôt à Angers qu'à Nantes. Mais là, je rejoindrai un peu Jean-Loup. Je veux dire, à un moment donné, la ville s'est pas dégradée toute seule. C'est-à-dire que c'est aussi des politiques de la ville, c'est des choix électoraux, qui ont privilégié électoralement.
4: Exactement.
3: On veut faire de Nantes une ville de bobos, donc on privilégie le centre-ville, on fait du tramway, c'est très bien, etc. Mais on oublie les quartiers plus populaires, parce que de toute façon, ça ne vote pas. Enfin, se dire, si, en fait, tout est politique. Je veux dire, effectivement, comme tous ces quartiers ne votent pas, bon, alors là, on va pleurer la mort de ces jeunes hommes, mais on va les oublier. Et puis finalement, pour beaucoup de gens, c'est des jeunes
5: entre eux. Voilà, ça rejouait.
3: C'est des racailles entre eux, c'est pas grave.
5: Oui,
3: vous voyez,
5: c'est
3: ça,
5: c'est des
3: social, c'est pas une du centre-ville.
5: C'est pas une fusillade sur les Champs-Élysées, ça se rejouait, ce que disait notre
3: auditeur. Donc, ça ne va pas intéresser grand monde.
1: Allez-y, Nicolas.
2: Vous savez, on dit on délaisse les quartiers, certains quartiers de Nantes, mais on délaisse aussi le centre-ville de Nantes. Le soir, je peux vous confirmer, le soir, quand vous allez dans Nantes...
3: C'est un coupe-gorge.
2: C'est un vrai coupe-gorge, quoi. Les gens ne se sentent pas en sécurité à Nantes. Et moi, vous savez, j'habitais à 60 km de Nantes, 60 de Rennes et 60 d'Angers.
1: C'est un principe, vous vous mettez à 60 km de tout.
2: Oui, c'est à peu près, c'est à Châteaubriant et je passe un bonjour à tous les Castelbriantais. Mais en fait, j'allais toujours à Nantes, Rennes c'est devenu exactement pareil. Et effectivement, vous avez raison, Angers c'est complètement différent. Mais d'ici peut-être 10 ans, on dira qu'Angers
3: c'est la même chose. Hein. Ouais.
2: C'est voilà quoi.
1: Coup de gueule de Nicolas, coup de gueule d'Hassan à propos de ce règlement de compte sanglant du côté de Nantes. Mais
4: faut peut-être arrêter d'obliger, puisque Olivier disait aussi que ça serait pas dans les petites communes. Oui, faut peut-être arrêter de construire des HLM et des cités partout et de faire des lois.
5: Mais regarde l'émergence que l'on a dans la ruralité, en semi-ruralité. Aujourd'hui, on a la coke, on a l'héroïne, etc., qui arrive en ruralité.
3: Ça vient
5: pas. Non, mais c'est pas que les cités. Ce que je veux dire, c'est que là, on ne voit que l'écorce d'un fruit pourri. On voit ça, on voit ce qui est à l'extérieur. Mais en fait, ce qui est à la base de tout ça, c'est même pas en France. Les mecs qui commandent ça, ils sont pas en France. Si t'as pas une grande politique internationale, et tu l'auras jamais,
3: est-ce
1: qu'à votre avis, puis là, les tireurs de Nice, il y a le tireur a été interpellé, et ainsi que trois complices. Donc,
4: dans 15 jours, on refera le même sujet avec des morts du même âge dans une autre ville.
1: Sûr. Est-ce que c'est devenu incontrôlable, le narcotrafic, oui ou non? Quel est votre sentiment? Vous me dites oui à 95%.
4: Voilà. Laurent Nunez, c'est les 5% qui restent.
1: Dans Johanna un instant, Roland. Le 11 s'enfonce. Faut pas rester avec les grandes gueules, il est 10h-20.
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0: Daniel, avec vous sur RMC et RMC Story, avec Flora Gebali, avec Jean-Loup Bonamy, avec Jérôme Marty et avec Anaïs Inès Sainz, puisque c'est à l'heure du On s'en fout, on s'en fout pas.
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0: Bonjour Anaïs Inès Sainz.
3: Bonjour Alain, bonjour les GG, bonjour à tous. Cette histoire hallucinante d'abord d'un bébé récupéré complètement ivre par ses parents à la sortie de la crèche. Est-ce qu'on s'en fout ou pas, Jean-Loup ?
4: On s'en fout.
3: Jérôme ? Attends.
5: Je m'en fous pas en tant que médecin, mais bon, l'histoire en elle-même, j'ai pas d'éléments dessus, mais bon, je m'en fous pas, non.
0: Sûr. On s'en fout pas.
3: Bon, l'affaire remonte au 17 mars dernier, cela s'est passé dans l'Oise.
6: De la Saint-Patrick, alcool.
3: L'enfant de 21 mois présentait un taux de 2,14 grammes d'alcool dans le sang. L'équivalent de 10 verres à peu près pour un adulte. Un cas isolé, a assuré le groupe People and Baby, hein, dont fait partie cette crèche. Toujours aucune piste n'est écartée. On ne sait pas du tout ce qui s'est passé encore. Hein. Les parents ont porté plainte, bien sûr, et le magistrat en charge de l'enquête poursuit ses investigations. En attendant, la crèche en question a été fermée provisoirement. Docteur Marty.
5: Écoute, j'imagine qu'on lui a fait boire quelque chose, mais ça paraît dingue, quoi.
3: Ou alors parce il a trouvé quelque chose.
5: Tu dis 2 grammes 14, combien ?
3: Oui, 2 grammes 14.
6: Comment d'ailleurs il a pu supporter
5: boire mais voilà, c'est ce que je suis en train de me dire.
3: Soit c'est
5: très dilué, et ça veut dire qu'on lui a fait prendre des quantités de liquide faramineuse, soit c'est de l'alcool fort, et on ne voit pas comment on peut arriver à faire prendre de l'alcool fort à un bébé, quoi.
6: Vous voulez une information géographique ? En Suède, enfin dans les pays nordiques, c'est très fréquent de mettre de la bière dans le biberon du bébé.
5: Oui, mais de la bière, 2 grammes 14.
3: Encore aujourd'hui ?
6: Encore aujourd'hui.
5: Certes, c'est sur un bébé, mais quand même, quoi.
6: Vous êtes en Bretagne. Parce que c'est culturel, ils considèrent que c'est normal.
7: C'est en Bretagne.
3: Il y a bien une raison.
8: Oui, enfin, pas
7: mais
8: ça,
7: c'était pour endormir, c'était pour calmer l'enfant.
5: Mais comment ça peut être, la question, c'est comment ça peut être involontaire?
8: Oui, moi, on m'a parlé d'une vieille tradition affreuse à ne vraiment pas reproduire. C'est quand un bébé arrive pas à s'endormir, on trempe un torchon dans du whisky et on lui met sur le nez. Oh. Et ça l'endort.
7: Ben oui.
8: Ouais, c'est une vieille tradition française, mais c'est immonde. C'est très grave. C'est illégal et interdit par la loi, et très grave.
6: C'est bien pour ça que tu donnes l'astuce à tous nos auditeurs.
8: moi, ce que j'ai.
3: Non, justement.
5: Ne faites pas ça chez vous.
3: C'est de la prévention.
8: En découvrant cette info, ce que je me suis dit, c'est que c'était des auxiliaires de puériculture épuisés par un bébé qui pleurait et qui se sont dit, on va lui faire quelque chose comme ça. Mais si c'est ça, c'est très grave et j'espère que ces personnes n'iront en prison.
0: On enchaîne.
3: Les GG, la France est sauvée. Elisabeth Borne lance son mouvement Bâtissons Ensemble. C'est le nom de ce mouvement. Elle l'a annoncé hier dans Paris Match. L'ancienne première ministre pourra compter sur le soutien de plusieurs ex-membres du gouvernement. Alors attention, c'est du lourd. Agnès Buzyn, Éric Dupond-Moretti, Nicole Belloubet ou encore Marc Ferracci. Elisabeth Borne avait quitté la direction de Renaissance la semaine dernière, mais elle va rester membre quand même du parti présidentiel. On s'en fout pas, Jérôme Marty ?
5: Non, on s'en fout pas.
3: Jean-Loup ?
6: Balek.
3: Flora ?
8: On s'en fout pas.
3: Pourquoi ?
8: Parce que le bloc central se met en mouvement. Ça paraît bizarre pour un citoyen que Elisabeth Borne lance un mouvement, mais en fait son but c'est pas du tout de parler aux citoyens. Son but c'est de placer son écurie, son micro-parti, dans l'écosystème du bloc central qui va se constituer pour 2027. En fait l'idée c'est de dire que ce soit Attal ou Philippe, voire Retailleau qui prennent le leadership dans ce bloc. Il faut recycler du ministre et donc il faut que un maximum de ministres puissent rester, de députés, etc. Et donc, il faut montrer qu'on pèse, qu'on a du poids. Malheureusement, ce système-là, il est assez erroné parce que leur but, c'est pas d'aller chercher un maximum de citoyens ou d'apporter les meilleures idées sur la table. Leur but, c'est de participer à l'écosystème qui va gagner la présidentielle en 27.
5: Il y a un intrus dans ta phrase. Comment tu peux dire, il faut montrer qu'on pèse en créant un micro-parti?
7: Oui, c'est ça.
5: C'est assez curieux.
7: Et en divisant son propre bloc.
5: Quel est ce mode curieux de pensée qui fait que moins tu représentes de voix, plus tu crées des partis et des tendances.
7: C'est quand même.
5: Je veux dire, ça fait des années qu'on entend le fait qu'on a la droite la plus bête du monde ou le centre le plus bête du monde, etc. et on le prouve encore une fois, on va recréer quel crévapotons ensemble, ça marchera beaucoup mieux mais ça construisons ensemble ou je ne sais
3: pourquoi
5: quoi.
3: Pourquoi elle reste à Renaissance?
5: Non mais c'est pas ça, c'est que je pense quel intérêt quoi.
4: Ce qui est dingue, c'est que ces gens du bloc central ne cessent de dire que leur cauchemar c'est un deuxième tour Mélenchon Bardella.
5: Il
4: se divise un peu plus.
5: Oui,
4: en fait, c'est une réaction anti-Attal. Elle supporte pas Gabriel Attal. Elle dit que Renaissance a été finalement captée par Gabriel Attal quand elle est président. Et donc elle récupère tous les non-attalistes dans l'espèce de mouvement. D'ailleurs, on voit pas tellement pourquoi Dupond-Moretti avec Marc Ferracci qui est un proche de Macron.
6: Ah, c'est juste casser les pieds de Gabriel Attal.
4: Voilà.
6: Hein.
4: Donc en fait, ces gens-là qui nous disent que leur cauchemar, c'est d'éviter un second tour Mélenchon-Bardella, sont en train de préparer ce second tour et qui continuent comme ça. Hein. On aura un second tour.
5: Ils se pensent tous chefs à la place du chef. C'est-à-dire que ce sont des gens qui ont été nommés au cours de leur vie, souvent en politique, qui ont été nommés et qui tout d'un coup veulent créer. Mais pour créer, il faut avoir une vision, une ambition politique.
4: Madame Borne est capable de voter, enfin d'être d'accord avec la suspension de sa propre réforme.
5: Mais c'est ça. Voilà.
4: Les convictions.
5: Point barre.
3: Bon, les GG. Toujours aucune trace du cobra très venimeux aperçu près de chez toi, docteur Marty, dans la commune de Castelginest, près de Toulouse. Donc, les autorités appellent à la plus grande prudence. Le livre de la jungle. Est-ce qu'on s'en fout ou pas, Flora?
8: Mais moi, je m'en fous.
3: Jérôme.
5: Ben moi je m'en fous pas, tu l'as dit, c'est à côté de chez moi. Donc.
3: Bah oui,
6: Jean-Loup. Ah, je m'en fous pas du tout, beaucoup moins que d'Elisabeth Borne.
3: Les GG, la traque du reptile se poursuit, le préfet appelle les habitants à ne pas se lancer eux-mêmes à la poursuite de l'animal. Évidemment, des pièges ont été installés pour tenter de l'intercepter. Le maire de la commune a même fermé les espaces verts et une enquête a été ouverte pour savoir d'où provient ce serpent, on ne sait toujours pas. Le cobra royal injecte parfois une très grande quantité de venin. Une seule morsure peut tuer plusieurs adultes si elle n'est pas traitée rapidement. Docteur Marty, on doit paniquer là ?
5: Non, paniquer non. Il y a une chance, c'est qu'il fait froid, paradoxalement, dans ma région, où en cette période, habituellement, il fait beau. Mais là, il fait assez froid, donc ça veut dire que le métabolisme du serpent est ralenti, donc il ne réagira pas de façon extrêmement violente. Et on a mis des pièges où il y a de la chaleur, parce que vous savez que les serpents, c'est des animaux
6: sans froid,
5: et donc ils se mettent dans les endroits chauds. Donc il y a des pièges, il faut espérer qu'ils vont l'attraper, mais ça fait quand même plusieurs jours que la blague dure.
4: On a fermé les écoles, on a fermé les lycées, qu'il cherche la chaleur comme il fait pas très chaud.
6: Il veut aller dans les maisons.
5: Vérifiez vos duvets.
4: Il peut aller dans les maisons.
6: Jean-Loup. Non, on s'en fout pas. C'est un sujet important, angoissant et intéressant, beaucoup plus que le micro-parti de Madame Borne. Et donc, vous savez que les morsures de serpents, déjà, c'est 100 000 morts par an dans le monde. C'est quand même vraiment beaucoup. C'est un animal qui tue et qui tue énormément. Et en plus, je pense que ce genre de cas va être amené à se multiplier, parce que vous savez qu'il y a quand même beaucoup de dingues qui introduisent clandestinement, sans les déclarer et sans même toujours retirer les crochets à venin, des serpents en France, au marché noir, clandestinement. Et donc, évidemment, il peut y avoir des incidents.
5: Mais j'ai un patient d'ailleurs dans le bouquin qui les récupère. Dans le boulot, c'est justement d'aller récupérer ces animaux que certains ont pris sur le coup de l'émotion et qui ne savent pas du tout les élever ni les garder. Et donc lui, il les récupère pour justement
6: très belle activité. Ouais,
9: ce cobra, ce qui serait intéressant de savoir, c'est d'où il vient. J'imagine qu'il s'est pas échappé d'un zoo tout seul.
4: N'était pas dans un zoo, je pense.
9: Voilà. Non. Donc en revanche,
5: il y avait
9: une année, c'était des voisins qui s'étaient plaints, ou c'était un facteur qui avait découvert qu'il livrait en fait dans des petits colis des migales et des araignées chez un type qui avait 180 sortes d'araignées dans son appartement.
4: C'est des petits colis chines.
9: Ça s'appelle les NAC, les nouveaux animaux de compagnie.
5: Les colis bougeaient seuls.
8: Même ça, on en a fait un sigle. Même ça, on en a fait un sigle, les NAC.
9: Effectivement. Merci Anaïs. Dans un instant, avec les GG, avec les grandes gueules, vous allez pouvoir recomposer le 32-16 et venir discuter avec Jean-Loup Bonamy, Jérôme Marty et Florent Guébali de l'antivirus. Parce que l'antivirus, les 26 cas contacts français ne présentent aucun symptôme. Donc a priori, on est rassuré. Mais avec l'antivirus, et ça, c'est pas fait pour nous rassurer, qui on a vu revenir, les

0: sociaux. Alors là, c'est oui, on nous invente un nouveau virus, tout ça pour faire des vaccins, comme par hasard Moderna, au même moment, annonce qu'ils travaillent sur un vaccin. Le retour des médecins qu'on a vus pendant le Covid, ils se font plaisir. Enfin bref, on est dans un truc dingo. On voit même Jérôme Marty revenir dans les grandes gueules, c'est vous dire
1: ça, comme
0: que
1: par hasard,
0: ça,
1: le jour où l'on parle.
0: Comme par hasard. Non mais, toujours les mêmes qui participent à ça.
2: Mais il y a Patrice qui écrit sur Twitter, je te jure que c'est vrai. Ouais. Antivirus et la présence de Marty me fait peur. Voilà. Et voilà.
0: Oui, mais c'est pas complotiste, ça. Jérôme, ce qui est fou, c'est que ce sont les mêmes qui, il y a quelques années, disaient à peu près la même chose.
1: Non, mais il y a de toute façon une nouvelle montée de ces mouvements-là depuis plusieurs mois. Leur parole a été quand même libérée par ce qui se passe aux États-Unis avec le ministre de la Santé qui revient et qui reprend un certain nombre de ces thèses-là.
0: Robert Kennedy.
1: Pour lui. Donc ça les libère un peu plus. Et puis là est arrivé ce fameux antivirus. Et vous aurez remarqué que la plupart des médecins qu'ils appellent les médecins de plateau ont été pour le coup très rassurants, puisqu'on a tous dit, globalement,
0: ce n'est pas le Covid.
1: C'est pas le Covid. Voilà un virus que l'on connaît. Dont on connaît le séquençage, et effectivement il faut séquencer celui-là pour voir si c'est exactement le même, et tout porte à croire que c'est le même et qu'il ne mute pas. Voilà un virus qui est globalement très peu contagieux mais plus létal que le Covid, qui a déjà fait des clusters dans les territoires où il est endémique, et ces clusters n'ont jamais explosé, il n'y a pas eu de diffusion, ce qui montre bien que, alors même qu'il n'y a pas des gros moyens médicaux dans ces territoires-là, ce qui montre bien que c'est pas ultra contagieux. Le gouvernement, et il faut le saluer, parce que Dieu sait qu'on avait, à l'époque, on avait dénoncé ce qui se passait avec une incapacité à comprendre que la Covid était aérosolisée, etc. Là, le gouvernement a parfaitement bien agi, hormis les deux premières heures où ça a un peu patiné, puisqu'on voulait renvoyer les gens chez eux. Très rapidement, ils ont corrigé, ils ont dit on va les tenir confinés pendant la durée d'incubation qui va jusqu'à 41 jours ou 42 jours. Donc tout ça a été très bien fait. Aujourd'hui, on voit bien qu'on a un cas malheureux sur le territoire, qui est malheureusement avec une évolution grave et une létalité possible.
0: Artificielle.
1: Voilà. Mais tout le reste est négatif, donc ça va s'arrêter là, quoi. Donc on se calme, on boit frais, c'est fini l'histoire. C'est fini. Parce qu'on a su le bloquer. Alors après, dans les autres pays, il faut espérer qu'aux États-Unis, où on a pris ça un petit peu plus à la légère, peut-être. Mais il semblerait maintenant quand même qu'on reconfile aussi là-bas. Donc voilà, les choses vont s'arrêter. Terminé.
3: Jean-Loup, j'ai deux choses à dire. Déjà, je pense que cette affaire médiatique d'antivirus, c'est un peu l'arbre qui cache la forêt de quelque chose de beaucoup plus grave, de beaucoup plus profond et de beaucoup plus structurel. C'est-à-dire, tu vas avoir une explosion de ce type de maladie à cause des nouvelles espèces invasives.
1: C'est vrai.
3: Et notamment, il y a un livre qui a été écrit, je vous recommande sa lecture, aux éditions du Rocher, qui s'appelle « La guerre contre les espèces invasives aura-t-elle lieu ?» Et on voit déjà les chiffres actuels et l'explosion du nombre de cas sur un certain nombre de maladies dues aux espèces invasives, par exemple la leptospirose ou d'autres types de maladies. On voit que tu as certaines maladies qui, en 10 ans, le taux a déjà doublé. Donc ça, c'est un vrai problème. Il faut vraiment que les gouvernements mènent une politique de fond de prévention et d'action, et justement mènent la guerre contre les espèces invasives qui sont en fait des vecteurs de maladies. Ça, c'est une vraie question. Mais comme ça ne fait pas vendre, les médias ne se penchent pas sur la question et le politique, qui est très court-termiste, s'en moque. Et ça, c'est un vrai problème qu'il faut prendre à bras-le-corps. Donc je lance un appel pour la guerre contre les espèces invasives. C'est la première chose. Et deuxièmement, je vous communique quand même une petite information. C'est que, étant professeur de lycée, mes élèves, là, depuis une semaine, n'ont plus qu'un rêve. C'est que le bac soit annulé pour cause sanitaire et même d'être reconfiné. Ils ne rêvent que de ça, n'attendent que ça. Et me demandent de manière très sérieuse, « Monsieur, est-ce que vous pensez que le bac aura lieu ?» Quand je leur demande pourquoi, ils me disent « Mais non, t'as virus, monsieur, il faut annuler !» Et là, voilà, je vois, ils n'attendent que ça.
2: Florin.
4: Bah,
2: c'est pas
4: écoutez,
2: une peur, là, c'est une envie.
3: Ah, c'est une envie. Ah, ils ont pas peur, ils ont envie, là.
4: Tout est prétexte à du complotisme sur les réseaux sociaux. Donc, Brigitte Macron, qu'on pense odieusement être un homme. Les punaises de lit qui étaient ni plus ni moins qu'une fake news. Ça a été prouvé. Le taux de punaises de lit, c'était à l'automne 2023, était le même que depuis 30 ans à l'automne, tous les ans. Donc, c'était une fausse information. Et maintenant, évidemment, le vaccin pendant le Covid. Et donc, maintenant, antivirus, c'est du pain béni pour les complotistes. Et en fait, ce qu'il faut savoir, c'est que les complotistes, il y a les idiots des réseaux, je les appellerai comme ça, avec tout mon mépris prix. Mais

0: Il y a aussi
1: c'est notre
0: des...
1: public, on les
0: mais,
1: méprise pas.
0: Mais il y a aussi des puissances étrangères, comme la Russie. Il y a un service de l'État qui s'appelle Viginum, qui est là pour détecter les puissances étrangères qui font de la désinformation. Et ils voient qu'à chaque fois, je ne sais pas ce qu'ils ont dit sur l'antivirus, mais à chaque fois qu'il y a des fake news et du complotisme qui enfle sur les réseaux, il y a des forces étrangères derrière. Donc il faut aussi avoir conscience qu'il y a une guerre qui se joue sur les réseaux et que parfois, la panique que va générer un sujet est plus fort que le sujet lui-même. Là, je m'en réfère au docteur, Marty. Visiblement, l'antivirus, on va bien s'en sortir. Oui. Par contre, la désinformation qui en est issue, elle va avoir des conséquences.
2: Le succès des complotistes vient aussi de ce que les responsables politiques font de ces crises et la façon dont ces crises sont gérées. Et il y a une défiance totale, c'est-à-dire qu'on ne croit plus à la parole publique. Le Covid, ça a été quand même tout et n'importe quoi dans les prises de parole. Mais si, parce que on soupçonne toujours le politique de mentir en fait, de pas dire complètement la vérité pour des raisons électorales ou voilà. Et c'est vrai que souvent c'est le cas quand même.
3: Mais ça a été le cas longtemps pendant la Covid.
2: Non, mais il y a souvent du mensonge. Non, mais où on cache les choses.
3: Souvenez-vous.
2: On instrumentalise parfois les peurs. Pardon, on a des politiques. C'est quand même malheureusement un peu la spécialité des politiques, quel que soit leur bord d'ailleurs, d'instrumentaliser des peurs qui sont parfois réelles, mais d'en faire un.
3: Non, mais on a eu des
2: tout ça fait que ça permet aux complotistes de s'engouffrer.
3: On a eu des politiques qui, pendant la Covid, ont été exposés à l'inconnu. Et ça, c'est très difficile pour des gens qui sont formés à résoler un terrain inconnu, tout d'un coup inconnu, et qui ont tordu la science puisqu'ils ont fait des manques une doctrine scientifique. C'est-à-dire qu'ils ont tordu la science pour l'adapter au manque. Et ça a créé.
2: Notamment sur les masques.
3: Vous
2: expliqué que ça n'avait rien porté un masque.
3: Mais bien sûr,
2: parce qu'on savait qu'on en avait pas.
3: Sur plein de choses.
2: C'était utile de porter un masque.
3: Donc évidemment, ça a créé une perte de confiance. Ensuite, il y a eu ce qu'on a appelé, il y a eu des médecins qu'on a dit rassuristes, etc. Tout ça a créé de l'interrogation parce que les gens ne savaient plus qui écouter. Ouais. Mais là, on n'est pas du tout dans le même type de crise. On est dans une crise avec un virus qu'on connaît.
2: On peut même
3: avec...
2: soupçonner le gouvernement d'en faire un peu beaucoup.
3: Mais... ouais, ils ont le même pas. Non, parce que si tu regardes, ils ont parfaitement joué. Ils ont joué la transparence totale. Ils ont fait cette conférence de presse qui était très intéressante et où vraiment, ils ont même dit ce qu'ils savaient pas. Ils ont dit là, on sait pas. Là, on est en train de regarder, etc. Donc, ils ont joué franc jeu et ils ont bien joué depuis le début. Et ça va s'arrêter là. C'est fini. Les seules personnes, et c'est là où c'est paradoxal, parce que les seules personnes qui t'accusent et qui te disent oui, vous faites peur, c'est instrumentalisé, c'est Big Pharma, etc. Mais en fait, c'est eux qui grossissent la chose en permanence sur les réseaux. Pourquoi? D'une part, tu as les têtes de pont de ces mouvements qui font du pognon avec ces mouvements. Parce que comme par hasard, derrière, quand t'enquêtes, tu t'aperçois qu'ils vendent des traitements non conventionnels, etc.
2: Le nombre de vues sur YouTube, ça
3: ils ont tout un tas de gens qui les suivent, avec qui ils font à chaque fois des actions de groupe, à qui ils font des collectes, il faut payer pour qu'on continue à développer nos idées, etc. Donc ils ramassent du pognon. Et puis derrière, comme le disait Flora, aujourd'hui, tu déstabilises des pays en faisant des fake news, et toujours la science est devant en premier. Quand tu regardes les fake news, les premières qui déstabilisent les sociétés, ça passe par la science. Et donc, évidemment, ça se développe de plus en plus et de plus en plus. Et il faut que l'État en prenne la véritable mesure. Et quand on le dit à la ministre, je suis désolé, mais quand on lui a dit encore hier, elle a été saisie par Bernard Jomier, ou je crois il y a deux jours, à l'Assemblée, elle répond, ah oui, non, mais il y a Pharos, vous inquiétez pas, on fait des signalements. Mais c'est pas ça. Faites l'article 40. Vous les connaissez, les gens qui mènent ça. Ils sont une poignée. Vous faites l'article 40 et on va en justice.
4: C'est quoi l'article 40?
3: Mais c'est qu'elle peut saisir la justice quand il y a un danger imminent, parce qu'elle considère qu'il y a une menace.
4: Oui, mais du coup, tu vas abandonner à leur sens, parce qu'ils vont dire, voyez, on veut nous faire taire. Si on veut nous faire taire, c'est parce qu'on dit la vérité.
3: Mais non, mais quand tu as des gens qui appellent les gens à ne pas se vacciner, par exemple.
4: Oui, mais bien sûr.
3: Qui appellent les gens à ne pas se vacciner, et nous on rame derrière pour porter la santé publique. À un moment, il faut quand même agir. Quoi.
4: Et Jean-Louis, puis on va au 32-16.
5: Simplement sur moi, je ne suis absolument pas complotiste, et notamment pas sur toutes les histoires de Covid ou d'antivirus. Mais sur quoi prospère le complotisme? Sur quand même certaines réalités. Souvenez-vous des mensonges inventés par le gouvernement des États-Unis sur les soi-disant armes de destruction massive en Irak.
3: C'est vrai.
5: Et Colin Powell à l'ONU avec sa fausse fiole d'anthrax.
3: Ouais, c'est vrai.
5: Souvenez-vous quand certaines personnes disaient il y a eu des liens, des échanges de SMS entre Ursula von der Leyen et Pfizer. On a crié complotisme. Sauf qu'après, ça a été parfaitement prouvé par le New York Times, le journal de référence aux États-Unis qui a publié les fameux SMS. promesses. Ça, le New York Times, c'est pas complotiste, et c'était des faits. Donc, il y a quand même des réalités. Quand on parle, même, je me souviens du feu, le pauvre pape François qui disait, ah oui, quand même, il y avait des bases de la CIA en Ukraine, ça a inquiété la Russie. On l'a traité de complotiste et de pro-russe. Le gouvernement américain a reconnu qu'il y avait 14 bases de la CIA en Ukraine avant la guerre. Donc, c'est sur ça, c'est parce qu'il y a quand même vraiment des choses qui posent question. Alors qu'il faut pas instrumentaliser, mais il y a quand même un nœud de réalité.
4: Amélie nous appelle de la Loire, de Saint-Étienne. Bonjour, de Saint-É, comme on dit. Bonjour Amélie.
1: Bonjour, bonjour.
5: Bonjour.
4: Ça va, bonjour. Amélie, c'est le grand retour des complotistes alors ou pas?
1: Je m'en parlais pas.
4: Pourquoi?
1: Ils ont un cerveau en fait, ces gens-là. Est-ce qu'ils ont deux neurones dans leur cerveau ou pas du tout? Moi, je suis entourée d'une famille pourtant qui n'est pas complètement débile. de ce que j'en perçois, qui sont repartis, mais alors comme en 40, comme en Covid. Hein. On est là pour une pandémie mondiale, pour réduire la population mondiale parce qu'on manque de ressources. C'est un complot des francs-maçons, c'est un complot des dirigeants, c'est n'importe quoi. À un moment donné, quand est-ce qu'on va pouvoir raisonner ces gens-là au niveau des services, des réseaux sociaux et qu'ils aillent vérifier leurs sources? Parce qu'ils entendent un truc sur un réseau social, ils ne vont pas vérifier.
4: Ouais.
1: Et c'est reparti contre les vaccins. Et c'est reparti pour tout.
4: Mais alors justement, Amélie, restez avec nous, parce qu'on a Jean-Baptiste qui est d'Ille-et-Vilaine. Bonjour Jean-Baptiste.
6: Bonjour l'équipe.
4: Vous trouvez qu'on charge un peu trop les complotistes, là, antivirus, Jean-Baptiste, à propos de l'antivirus?
6: Oui, après, bon, y a des gens qui se posent des questions encore, parce que, comme là, le virus, il tombe encore au bon moment, quoi, comme d'habitude.
4: C'est quoi le bon moment?
6: Ah bah quand c'est pas une pierre qu'on nous éclaire, il y a forcément un virus, il y a forcément quelque chose, donc c'est compliqué au bout d'un moment. On est dans un monde où on est tout le temps à nous faire peur pour ceci, pour cela. Et après c'est vrai que comme disait votre intervenante tout à l'heure, faut quand même vérifier les sources, etc. Mais c'est dans tous les réseaux sociaux, d'abord bientôt, il faudrait les interdire, parce qu'il y a plus de gens qui sont de l'avant sur les réseaux sociaux.
4: Mais c'est pour nous faire peur et nous faire passer quoi, à votre avis, Jean-Baptiste?
6: Oh, bah, je pense que là, d'ici quelques temps, on va nous ressortir un bon vaccin qu'il va falloir nous piquer encore une fois de plus, deux ou trois fois, comme d'habitude.
2: Mais vous pensez que c'est les labos qui sont derrière tout ça, en fait?
6: Ah, c'est pas une histoire de labos, mais c'est les laboratoires pharmaceutiques ainsi que les gouvernements. On voit bien que, comme sort Monsieur Macron, il était avant chez Rothschild et qu'il y avait quand même des trucs avec Pfizer. Donc pourquoi encore un nouveau vaccin, quoi?
3: Non, mais pour vous répondre.
0: Attendez, vous pensez qu'on veut nous piquer?
3: Pour vous répondre, hormis des situations très particulières de pandémie mondiale comme on a vécu pendant la Covid, quel intérêt voulez-vous qu'il y ait pour un labo à privilégier un vaccin par rapport à des traitements qu'il pourrait faire plusieurs fois par an pour un même patient par rapport à une maladie qu'il peut éteindre avec le vaccin? Le vaccin, ça peut éteindre des maladies. On l'a fait, on est en train de gagner le cancer du col de l'utérus, par exemple, avec le Gardasil. Et je vous invite à vacciner vos filles et vos garçons avec ce vaccin-là pour qu'on arrive à faire disparaître cette saloperie. Donc, une fois qu'on a fait disparaître la maladie, le labo, il vend plus les médicaments qu'il avait pour cette maladie. C'est beaucoup mieux pour lui de vendre des molécules extrêmement onéreuses pour combattre une maladie. Donc, le calcul, il est pas bon. Les vaccins, ils sont produits en très grande quantité. Dès l'instant où ils sont produits en très grande quantité, ils coûtent pas cher, en plus. Ça fait partie des médicaments qui sont pas chers. Oui, mais... Donc, c'est pas un calcul économique. Arrêtez avec Big Pharma. Big Pharma, ils vendent effectivement des tas de
4: pour
3: médicaments.
4: Pour soigner déjà.
3: Pour soigner d'abord, pour soigner effectivement. Mais le calcul pour eux, hormis les choses très particulières comme la Covid avec pandémie mondiale, où tu vas produire à des milliards d'exemplaires tout d'un coup.
2: Big Pharma,
3: c'est pas quand même le
2: Big Pharma fait son beurre sur les traitements longue durée.
4: Allez-y,
3: Jean-Baptiste. Et puis là, on n'est pas dans une pandémie. On vous a démontré par A plus B depuis plusieurs jours précisément, et ça a été la communication gouvernementale, que ça allait s'arrêter très vite.
4: Allez-y, Jean-Baptiste.
6: Je ne sais pas que ça va pas s'arrêter très vite, mais après, les vaccins, comme pendant le Covid, après, je ne sais pas qu'il y a des vaccins qui sont utiles, forcément, les produits pharmaceutiques font forcément de l'argent avec les vaccins. Ils vont pas faire ça pour le bien d'autrui. Il faut arrêter. Regardez, quand il y avait eu une étude qui a été faite, quelqu'un voulait en fin de compte que faire un test avec en mangeant mieux, etc. pour les enfants. Et en fin de compte, on y a proposé plutôt que c'était pas intéressant parce que on allait pas vendre des médicaments.
2: Donc, du coup, vous êtes contre la vaccination?
0: Jean-Baptiste, j'ai une autre question qui n'a rien à voir. Est-ce que vous pensez que Brigitte Macron, c'est une femme?
6: Oh, bah oui, pourquoi pas, mais après...
3: pourquoi pas?
0: Attendez, vous m'écoutez, vous écoutez pas notre auditeur, Jean-Baptiste, on vous écoute.
2: Oui, il a dit pourquoi pas.
0: Oui, mais il a pas fini sa phrase.
6: Non, mais après, Brigitte Macron, oui, ça doit être une femme, parce que voilà, mais après, ça je sais pas pour le côté, ou que c'est Jean-Michel, ou je ne sais quoi, là. Ah. Mais après...
2: il a un doute quand même.
5: Non, ne faites pas dire à l'auditeur ce qu'il n'a pas dit. Là, vous essayez de lui faire dire des choses. Il a dit Brigitte Macron est une femme.
3: Il a dit pourquoi pas.
5: Il vous dit c'est une femme. Et il vous dit je ne crois pas aux histoires de Jean-Michel. Voilà. Là, vous essayez de piéger notre auditeur, c'est dégueulasse.
6: Oui, je ne crois pas à l'histoire de.
5: Voilà, il l'a dit explicitement.
3: Voilà.
0: D'accord.
4: Mais il y a un petit doute quand même.
5: Non!
3: Si.
6: Non, il n'y a pas forcément un doute, mais elle a des manières de se comporter qui n'est pas forcément très féminine, mais ça n'empêche pas, ça peut être une femme. Donc après, voilà,
5: c'est une femme.
0: Non, mais parce que moi,
5: une femme.
3: Ouais. Merci, Jean.
2: Il a l'air d'être totalement convaincu.
5: Merci. C'est dégueulasse ce qu'il vient.
2: Ah, ben là, il vient de dire, elle n'a pas des manières féminines, etc.
5: Ouais. Oui, mais il dit, il conclut en disant c'est une femme.
2: Oui.
4: Merci, Jean-Baptiste. En tout cas,
0: ce que je voulais notifier chez les complotistes, c'est que ce n'est pas un sujet en particulier. Auquel ils ne croient pas, par exemple le sujet des vaccins, parce qu'ils ont beaucoup étudié ce sujet. En général, ils passent très vite. On passe de je veux pas me faire vacciner à la terre est plate.
5: Ce n'est pas le cas de notre auditeur.
4: Merci Jean-Baptiste, merci Amélie. Dans un instant, avec les GG, avec les grandes gueules, on va aller du côté de Cannes et on va regarder le ras-le-bol à propos des jets privés. Est-ce que les jets privés, c'est indécent d'aller à Cannes en jet privé? À tout de suite avec les grandes gueules au 32-16.
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0: les GG que vous venez discuter au 32-16 avec Florent Guévalli, avec Jean-Loup Bonamy, avec Jérôme Marty. Il est 10h25, on va aller du côté de la Croisée. Alors, non pas pour parler de la sélection ou des films du Festival de Cannes, mais pour nous intéresser à des appels d'associations, parmi lesquels, d'ailleurs, dans ces associations, d'anciens pilotes de ligne qui en ont ras-le-bol des jets privés et qui veulent leur interdiction.
1: Oui, parce qu'une association, une ONG qui s'appelle Transport and Environment, je n'ai pas fait en anglais, Transport and Environment, nous explique que l'an dernier, il y a eu 750 jets privés qui ont acheminé les stars du monde entier et les grands dirigeants des studios hollywoodiens à Cannes. C'est l'équivalent de 14 000 passagers entre Paris et Athènes, c'est ce que nous explique l'un des responsables de cette ONG. Et donc, au moment où le prix du kérosène explose, est-ce que c'est pas totalement indécent ? Alors, ils vont même plus loin, ces militants écologistes, puisqu'ils appellent non seulement les stars du monde à privilégier le train. Alors, le train depuis les États-Unis, c'est compliqué, mais enfin, ou l'avion en classe économie pour venir au Festival de Cannes, pour prendre le bateau. Mais peut-être qu'il faudrait même interdire les jets privés. Alors, ils citent en exemple un acteur, Pedro Pascal, je ne sais pas si vous le connaissez, qui est en ce moment un des acteurs en vogue.
0: Très en vue. Ouais.
1: Qui sera d'ailleurs, je crois, officiel de Cannes, et qui lui prend l'avion en classe économie pour venir à Cannes.
0: Qu'est-ce que tu en penses, Florent ?
2: Je pense qu'ils ont raison, mais que c'est compliqué de refaire émerger le combat écologiste épisodiquement, alors que toute la journée, bah pareil, on nous explique à coup de fake news qu'il n'y a pas de problème, que la météo en ce moment c'est totalement normal, par exemple. Ceci dit, oui, on fait un festival, on fait vivre la culture à l'échelle mondiale, les gens peuvent venir en avion et ils sont pas obligés de venir en jet.
0: Jean-Loup ?
3: Non, mais moi, alors...
0: C'est futile ou pas ?
3: Alors, moi, je suis moi-même venu ce matin au GG en jet privé. Je l'ai pris à la porte de Châtillon, et donc je suis arrivé, on s'est posé à Ballard, et donc voilà. Alors, je ne sais pas, et vous voyez, pourtant il fait froid aujourd'hui, donc comme quoi. Non, plus sérieusement, moi je n'ai pas vraiment d'avis sur le fond, mais j'espère juste que ces ONG, ces associations, dont je comprends le combat, parce que je crois à la réalité et à la gravité du dérèglement climatique, je pense que c'est un enjeu majeur, j'espère que par ailleurs, de manière cohérente, ces associations sont pour le nucléaire. Parce que le nucléaire, c'est une énergie qui n'émet pas de gaz à effet de serre, qui est décarbonée. Et c'est ça le vrai moyen pour lutter contre les gaz à effet de serre. D'ailleurs, je vous rappelle qu'en Suède, la Suède, c'est un pays qui utilise le nucléaire, Greta Thunberg, en fait, est pro-nucléaire. On ne le dit pas souvent, on ne le rappelle pas souvent, mais elle défend le nucléaire. Et elle a raison, elle est totalement cohérente. Et la fermeture de Fessenheim a fait énormément de dégâts en termes d'émissions de CO2 et de gaz à effet de serre. Donc j'espère que ces associations, contrairement à certains écologistes incohérents et inconséquents, j'espère qu'elles sont pour le nucléaire. Jérôme, ce seront de vrais écologistes.
1: Faut-il interdire les jets privés à Cannes ?
4: Faut-il faire du co-avionnage, quoi ? C'est-à-dire prendre les avions normaux plutôt que prendre des jets privés ? Ça fait partie du festival, quoi. Ça fait partie du glamour. Je veux dire, on a des. Non, mais je suis désolé.
3: Je justifie pas la chose,
4: mais je dis simplement que tu as affaire à des stars mondiales, à des réalisateurs de films, etc., etc. Et tu veux pas qu'il y ait cette espèce de truc à paillettes autour, etc.
1: C'est un peu haro contre les riches.
4: C'est un peu haro contre les riches. Tu vas l'interdire pour le festival de Cannes, mais est-ce que tu interdis les jets privés ? Est-ce que tu interdis les jets privés partout ? Est-ce que t'es pas plus choqué que qu'à Saint-Tropez toute la journée, t'as des hélicoptères pour faire même pas un kilomètre,
2: Jérôme Marty,
4: qui font 500 allers-retours dans la journée, etc. Je veux dire, il y a un moment où peut-être, et il y a des recherches là-dessus, peut-être on peut faire des recherches sur des avions propres, et les jets privés deviendront propres aussi.
2: Mais enlever
3: l'aviation fait beaucoup
4: de mode, transport
2: ça décolle
4: qui est consubstantiel à ton niveau de richesse. Parce
2: en
4: que...
2: fait,
4: mais non, mais c'est comme ça.
2: Jérôme...
4: Non, mais il y a des gens qui ont des jets privés. Moi, ça me choque
1: pas. C'est l'acteur, l'acteur qui vient nous donner des leçons matin, midi et soir.
4: Ça, oui. Non, mais
1: sur
4: ça,
1: l'environnement.
4: Non, mais là,
1: j'adore Leonardo DiCaprio, qui est pour moi le plus grand acteur du monde, sans doute en ce moment. Et vraiment, je suis un fan absolu. Mais c'est assez insupportable de l'entendre nous faire des leçons sur l'écologie et emprunter le jet privé à travers le monde toute l'année. Alors lui, il dit qu'il par ailleurs, il compense à côté.
4: Et voilà, il compense.
1: Oui, alors ça, c'est.
3: Non, mais comme il se marie avec des femmes qui ont 19 ans, par ailleurs, il donne quelques leçons.
1: Le fait de penser, c'est pas prendre de jet, là, comme ça.
2: Donc,
1: c'est ça. Moi, ce qui m'énerve, c'est il faut essayer, d'une manière générale, quand on est honnête, de vivre comme on pense. Et malheureusement, certains de ces acteurs donneurs de leçons ne vivent pas comme ils pensent. Voilà.
2: Là où Jérôme a raison, c'est quand il dit Cannes, il faut des paillettes, il faut que ça brille. Pourquoi aujourd'hui, ce qui brille, c'est ce qui est en train de détruire nos conditions de vie sur Terre. C'est une question. Pourquoi on a créé un... Parce que tout ça, c'est un récit. On a décidé que un jet, c'était cool. Mais pourquoi c'est cool? Parce qu'on pourrait aussi décider qu'une arme nucléaire, c'est cool. Donc, pourquoi on a décidé que tout ce qui brille, c'est tout ce qui nous détruit? Pourquoi, au contraire, ce qui est cool, c'est pas d'aller dans un champ cultiver ses carottes, de faire son petit potager? Pourquoi? Parce qu'on l'a décidé, parce que c'est comme ça que dans les films, dans les séries, on raconte ce qui est cool depuis des décennies. Donc, si on veut une transition écologique aujourd'hui, non, les avantages pour les gens qui les prennent, mais lui, il dit, pour les spectateurs lambda du Festival de Cannes, c'est cool de voir un jet atterrir.
1: Et on va tous avoir un jet.
2: D'accord, bah pourquoi on rêve de ça?
1: Mais parce que c'est super, parce que c'est mieux que prendre l'avion.
2: D'accord, mais on peut aussi.
1: Tu peux voyager.
2: Mais on pourrait aussi rêver d'avoir des armes pour tuer tous les gens qui nous exaspèrent.
1: Non, ça n'a rien à voir.
2: Ça n'a rien à voir.
1: Parce que tu tues personne en prenant un jet, arrêtons de dire n'importe quoi.
2: À moyen terme, si.
1: Oui, alors dans ce cas, vivre, c'est on tue, on tue.
4: Il faut pas
1: simplement vivant.
2: Non, quand on consomme.
4: Tu as un niveau de richesse qui te fait accéder à un certain nombre de moyens.
1: C'est des avantages.
4: Ce qu'il faut, c'est que ces moyens-là soient de plus en plus écologiques, mais tu peux pas empêcher les gens extrêmement riches d'accéder à un certain nombre de moyens.
5: Oui, mais il faut pas oublier une chose, c'est que le jet, d'abord, c'est pas forcément un caprice. Oui, pour certains, oui, mais c'est aussi un moyen pour des hommes d'affaires de pas être dépendants des grèves et autres et de pouvoir se déplacer. Mais si, de pouvoir se déplacer.
2: Quel homme d'affaires a suffisamment les médecins, ils prennent des vols de ligne. Quel homme d'affaires a suffisamment la vie de l'humanité entre ses mains
5: pour arriver? On a déplacé des médecins dans des jets.
2: Oui, mais quel homme d'affaires a la vie de l'humanité entre ses mains pour avoir besoin d'un jet?
5: Mais c'est pas la vie de l'humanité, c'est simplement pour conclure des contrats ou conclure des affaires et dire si je veux partir maintenant parce que c'est urgent, je pars maintenant.
2: Oui, mais ils prennent les avions et une fois tous les 5 ans quand il y a la grève, ils font une visio.
5: Et alors, c'était juste pour dire que le secteur de l'aviation d'affaires en France, c'est 7,5 milliards d'euros. C'est-à-dire, c'est de la construction, c'est de l'électronique. Ce sont des gens qui travaillent dans les aéroports, ce sont des stewards, ce sont des pilotes. Et si demain, tu as ce secteur d'activité qui s'écroule, ou que l'on arrête, il faudra trouver générer 7,5 milliards d'euros d'ailleurs.
4: Et puis commencer l'émission en disant comme vous voulez
5: Dassault,
4: Toulouse, voilà.
5: Dassault, Bombardier, ça fait pas, enfin Dassault plus précisément, ça fait partie des fleurons de l'industrie française. On a Mathieu qui va en parler avec nous, qui est directeur commercial, qui est dans le Nord. Bonjour Mathieu.
6: Salut les GV.
5: Vous vouliez intervenir dans la discussion, pourquoi?
6: En fait, moi, c'était simplement parce que je reviens d'un séjour aux États-Unis, donc je suis allé passer quelques jours à New York en termes de loisirs, et je peux vous dire que j'ai été sidéré par leur façon de voir l'écologie, c'est-à-dire que là-haut, ça consomme à outrance, il y a des emballages de partout, je veux dire, dans un fast-food, quand tu prends une boisson à emporter, on te la met dans un sachet plastique, en plus du carton, en plus de l'emballage, en plus de tout ça. Et donc, aujourd'hui, je pense que le jet privé, effectivement, c'est un vrai sujet, mais on en parle parce que c'est le Festival de Cannes et ça rayonne un petit peu partout. Mais je pense que pour les États-Unis, en tout cas, et pour pas mal de peuples dans le monde, c'est le dernier de leurs soucis, le jet privé. Et c'est vraiment une goutte d'eau par rapport à leur système de consommation de tous les jours.
5: Oui, bien sûr. Mais Mathieu, vous, aujourd'hui, je vous pose une question. Franchement, vous pourriez faire ça en jet privé, votre aller-retour avec New York, vous le feriez ou pas?
6: Alors, si j'avais les moyens, je pense que je le ferais pour me faire plaisir, oui.
5: Et voilà.
6: Ouais, parce que je peux vous dire que 8 heures dans l'avion en classe éco, il faut se les carrer quand même.
5: Oui, ce qu'on appelle dans la bétaillère, on l'a tous fait.
6: C'est ça.
3: Je vous rappelle qu'il y a à peine un siècle et demi, c'est-à-dire il n'y a pas si longtemps que ça, les gens s'entassaient dans des bateaux, c'était beaucoup plus long, beaucoup plus inconfortable. Donc franchement, 8 heures en avion, c'est quand même déjà pas mal et c'est déjà un exploit.
6: Je suis d'accord, Jean-Loup, vous avez tout à fait raison, mais après, il faut vivre avec son époque.
0: Mais de toute façon, ça ne concerne qu'un tout petit groupe de personnes, on est d'accord aujourd'hui. Oui. En revanche, ne tombons pas sur ces personnes et disons pas tout de suite, faut interdire, faut arrêter. Je rappelle que derrière,
1: Faut pas simplement donner des leçons, quoi. C'est-à-dire que si tu prends un jet privé, tu l'assumes aussi.
0: Merci à Mathieu d'avoir été avec nous. Et c'est comment New York, Mathieu?
6: C'est ultra cher. New York. J'encourage tout le monde d'y aller, mais effectivement, ça coûte très cher. Très, très cher.
2: Ah oui.
1: C'est hors de prix, je crois.
0: On va terminer avec Sébastien. Bonjour, Sébastien.
7: Bonjour.
0: Du côté de la Seine-et-Marne, qu'est-ce que vous en dites, Sébastien?
7: J'en dis qu'il y en a marre de ces débats.
0: Pourquoi?
7: À un moment donné, tout ce qui est économie, on veut tout niquer dans ce pays. C'est-à-dire qu'on veut. À un moment donné, on a voulu taxer les colis. On s'est aperçu que.
1: Oui, ça, c'est une connerie. Ça ne rapporte pas ce que ça devait rapporter, comme d'hab.
7: Tout le monde payait plus cher. Là, on veut supprimer les jets privés. Mais c'est une économie, les jets privés. Il n'y a pas que les pilotes.
1: C'est un secteur d'activité, oui.
7: C'est une économie totale. On va faire quoi de ces gens-là lorsqu'ils vont plus bosser? Parce que nous, en France, on refuse d'avoir des jets privés. Mais par contre, en Italie, en Espagne, au Portugal, en Angleterre.
0: Oui, c'est ce que je disais.
2: Mais Sébastien,
0: 7 milliards et demi. Merci, Sébastien.
2: Vous pensez pas que, comme vous le dites, je le dis avec des guillemets, tout niquer l'économie, c'est pas plutôt exactement l'inverse? C'est-à-dire que quand il y aura un mois de canicule l'été, qu'on pourra plus travailler, quand il y aura des sécheresses, vous savez, l'eau, ça sert pas seulement à la consommation humaine, ça sert à l'agriculture, ça sert à l'industrie, ça sert à tous les secteurs économiques. Quand il y aura plus suffisamment d'eau douce pour faire fonctionner l'économie, c'est pas là qu'on aura, je vous cite à nouveau, tout niquer.
0: Mais aujourd'hui, les moteurs des avions sont de plus en plus économes aussi.
1: Non. Oui, bien sûr, mais bien entendu.
2: Si.
1: Il faut mieux innover, effectivement.
0: Il faut innover sur les avions.
2: Et puis il y a du pétrole vert, vous savez pas le pétrole vert? Il est fait à base de pelouse.
0: Tu as raison, ça reste du pétrole, ça reste du kérosène. Mais les avions consomment 25% de moins que ce qu'ils consommaient. Donc c'est un progrès. C'est comme on est passé de la voiture complètement essence à la voiture hybride et à la voiture électrique. Ce sont des progrès.
1: Même
0: aussi.
1: Les voitures essence n'ont jamais aussi pollué. C'est d'ailleurs pourquoi il y a moins de pollution dans nos villes.
2: Non, c'est parce qu'on a sorti les voitures.
1: Mais non, c'est parce que les constructeurs automobiles.
2: Non, on a sorti les voitures, mais ça n'a aucun impact sur la pollution de l'air.
1: Parce que les constructeurs automobiles ont fait des efforts considérables.
0: C'est les deux. Il y a peut-être moins de voitures, mais on a fait.
4: Les gens consomment 30% de moins, ils conduisent à cause du prix de l'essence.
0: Allez, est-ce que jet privé à Cannes, est-ce que vous trouvez ça obscène? Je remercie Sébastien d'avoir conclu notre discussion. Obscène ou pas obscène? On va voir ce que vous en dites sur les réseaux sociaux. On va regarder vite fait la consultation telle qu'on l'a postée. Obscène, oui, à 60, quasiment 68%. Allez, à tout de suite avec les GG, avec les grandes gueules, pour parler de fonder une famille. Pour un Français sur deux, c'est un truc de riche.
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0: Les chichés, les grandes gueules, il est 11h moins le quart avec Flora Gebali, avec Jean-Loup Bonamy, avec le docteur Jérôme Marty, 11h moins le quart. On va regarder cette étude sur l'inquiétude des Français dans le scénario de fonder une famille. Inquiétude essentiellement financière. C'est le baromètre de l'Union nationale des associations familiales. Les parents, aujourd'hui, ont une crainte, ne pas avoir les moyens de fonder une famille et de l'assumer derrière.
1: Oui, ce baromètre montre qu'il y a un véritable malaise chez les parents pour l'avenir de leurs enfants. 53% des parents n'arrivent pas à préparer l'avenir de leurs enfants. Un tiers des parents ne peut plus se permettre de faire plaisir à ses enfants. Donc ça, c'est en ce moment, avec effectivement un pouvoir d'achat en berne. Mais surtout, c'est la projection. C'est-à-dire, quand on a des enfants, on se dit, un jour, il va falloir payer leurs études, payer le logement pour leurs études, etc. Et là, c'est à ce moment-là que les parents ont quand même beaucoup de doutes. Ils se disent qu'ils ne vont pas forcément pouvoir le faire. Et cette angoisse, quand même, est une angoisse existentielle. Parce que quand tu fais un enfant, tu as toujours l'idée que cet enfant, tu vas pouvoir t'en occuper le plus longtemps possible. Et tu espères même qu'il aura peut-être une meilleure situation que toi, parce que tu vas tout faire en sorte pour que ce soit le cas. Eh bien, ces parents sont dans le dilemme. Est-ce qu'effectivement, mon enfant, je pourrais l'accompagner jusqu'au bout?
0: 32-16 pour en parler avec Ligier, Flora.
2: Bah, c'est une question qui est légitime, puisque aujourd'hui, on considère que les habitants en ville, ils ont perdu l'équivalent de 15 mètres carrés de surface dans leur logement. 15 mètres carrés, c'est deux chambres d'enfants, donc ou une grande chambre pour mettre deux enfants dedans. Donc oui, c'est totalement légitime. Surtout que il y a quand même une angoisse quand on voit par exemple les prix de l'essence qui augmentent, les crises qui se succèdent, le chômage aussi, parce qu'il y a un sujet dont on ne parle pas mystérieusement, alors qu'il remonte, c'est le chômage. Le plein emploi s'éloigne. Donc oui, c'est tout à fait compréhensible. Je pense qu'au cœur quand même de ce sujet, c'est la crise du logement. C'est que si vous avez des enfants, vous voulez des enfants, mais que vous savez pas où les mettre, ben c'est un problème. Et c'est aussi la rigidité des banques sur demande de la loi. D'ailleurs, vous savez que vous devez gagner 30 ou 35%. Il me semble que 30 c'est à la location et 35% c'est à l'achat. Votre crédit ou location ne peut pas excéder 30 à 35% de vos revenus. Sauf que aujourd'hui, par exemple, dans le cas des Parisiens, ce qui est mon cas, personne n'a 30% de son loyer en revenu, c'est beaucoup plus. Un logement à Paris, ça coûte, c'est impossible d'avoir un logement inférieur à 1 000-1 500 euros. Et alors pour une famille, j'en parle pas. Donc aujourd'hui, toutes les règles sont viciées.
1: Il y avait ce matin un témoignage d'un père sur RMC qui expliquait que lui, sa grande angoisse, c'est qu'il a deux enfants. Il dit, bon, imaginez que quand ils vont avoir l'âge de faire des études, s'ils veulent aller dans deux villes différentes, j'aurais pas les moyens de leur payer deux logements différents. Et donc, il est déjà dans cette projection-là.
0: Jean-Loup Jérôme.
3: Vas-y, Jean-Loup.
4: Ouais, ça pose beaucoup de sujets. Un, Flora l'a dit, c'est le coût de l'immobilier, et tout particulièrement dans les grandes villes, qui est devenu absolument sidérant. Deux, je remarque que, c'est encore une fois, c'est toujours le même problème, c'est que également parce que nous vivons dans une France qui ne produit plus assez de richesses. Voilà. Une France qui ne produit plus assez de richesses. Qui s'appauvrit, qui se paupérise, ou qui décline. Il y a un grand déclassement. Les Français, les enfants vivent moins bien que leurs parents. C'est devenu le contraire de la promesse qui a été faite pendant des décennies. La promesse qui a été faite pendant des décennies, c'est vous vivrez mieux que vos parents et vos enfants vivront à leur tour mieux que vous. Là, c'est exactement l'inverse. Donc, non seulement ce n'est plus vrai, mais en plus, vos enfants vivront moins bien que vous. Donc, on voit des Français qui travaillent et qui n'arrivent plus, malgré leur travail, à boucler leur fin de mois et justement qui n'arrivent plus à vivre de leur travail. Donc, ça, c'est le deuxième problème. Et troisième problème, moi, je crois que ça recoupe un problème d'allocation des richesses. C'est-à-dire que la richesse produite, on n'en produit plus beaucoup, et elle n'est plus tournée vers l'avenir. Regarde ce qu'on dépense pour les retraites. J'ai déjà dit, regarde le budget de l'éducation nationale. Quand tu compares aux autres pays européens, en apparence, t'as plutôt l'air bien classé. Mais en fait, dans le budget de l'éducation nationale, il faut enlever la retraite, les pensions des enseignants retraités. Et une fois que tu défales que ça, tu te rends compte qu'on est très mal classé et qu'il reste plus beaucoup d'argent pour les élèves. Donc, on vit dans une gérontocratie où là où les richesses ne sont pas dirigées vers les jeunes et vers la jeunesse, et donc ça devient très lourd pour les parents, mais elles sont dirigées vers une protection sociale, les retraites et autres, qui est devenue obèse et délirante.
3: Non, mais c'est l'histoire d'un pays qui se casse la gueule. On arrive au bout d'un système. On avait un système quand même qui était relativement aidant pour les familles nombreuses, etc., avec des aides, avec tout un tas de possibilités d'avoir des bourses, des choses comme ça. Mais on voit bien que le pays va tellement mal sur le plan économique que toutes ces choses-là sont en train de se tarir, risquent de se tarir demain. Et donc, les gens qui ont des enfants aujourd'hui, qui ont deux enfants, trois enfants, ont déjà des difficultés à boucler les fins de mois et à ne serait-ce qu'à les faire manger. Normalement, moi, j'ai des patients qui ont vraiment qui te le disent, moi, j'arrive plus à nourrir mes gosses convenablement, quoi. Donc c'est un vrai problème. Et ceux qui veulent faire des enfants aujourd'hui ne passent pas le pas parce que il y a aucune espèce de croyance en l'avenir, quoi. Tout le monde a peur, quoi. Tout le monde se dit. Entre les conflits qu'on a majeurs autour de la France, plus le climat, plus l'augmentation des charges et des impôts continuels, la crise économique, et tout. Qui veux-tu qui mise sur un avenir pour ses gosses, quoi? On est dans un effondrement. On a une société qui a été basée là-dessus, qui a été basée sur les aides et qui n'a plus les moyens de ces aides et qui est en train de laisser tomber des gens.
4: Et on peut pas tout vouloir. On peut pas vouloir partir à la retraite à 60 ans et en même temps avoir des enfants réalité. qu'on peut élever correctement.
2: Ouais, mais le pire dans tout ça, c'est que les problèmes, il y en a toujours eu. Des guerres, il y en a toujours eu. Là, la menace climatique, elle fait quand même très peur. Mais des menaces, la menace nucléaire, j'imagine, nos grands-parents, elle leur faisait très peur aussi. Qu'il y ait une bombe nucléaire qui tombe à tout moment, ça pouvait être la fin du monde. Donc en fait, des menaces, il y en a toujours eu. Là,
3: les grands-parents, ils étaient dans une dynamique économique qui était positive.
2: C'est ce que j'allais dire. Là, ce qui est plus inquiétant, c'est une question de récit. C'est qu'il n'y a plus d'avenir, il n'y a plus d'espoir et du coup, ça ne sert à rien d'essayer. Nos grands-parents, ils avaient peur de la menace nucléaire. Une bombe pouvait s'abattre à tout moment et détruire l'humanité. Et pourtant, ils étaient dans un truc d'achat immobilier, de développement, de faire des enfants, etc. Et donc d'un côté on a plus de conscience individuelle sur est-ce qu'on veut des enfants, est-ce qu'on n'en veut pas, et ça c'est une bonne chose puisque ça évite de faire des enfants mal aimés qu'on ne souhaite pas avoir. En revanche, qu'on n'ait plus d'espoir en l'avenir, c'est pour moi le cœur de la crise qu'on traverse, et c'est la dimension la plus grave et dangereuse dans les années à venir, parce que à partir du moment où il n'y a plus d'espoir et plus d'envie, on va être prêt à mettre on va être susceptible de tous les ressentiments possibles et on va tomber dans la colère, la peur et les mauvaises émotions.
3: Nos parents, suivant notre âge, nos parents ou nos grands-parents, ils ont fait des prêts avec des taux d'intérêt à 10-15% parfois, quoi.
4: Ah, mais il y a l'inflation.
3: On pourrait pas le faire aujourd'hui. Donc il y avait une forte inflation. Mais tu vois, il y avait une volonté quand même d'aller vers l'avenir, quoi.
4: Et malgré les difficultés.
3: Aujourd'hui, tu peux pas, quoi. Aujourd'hui, tu peux pas.
1: L'immobilier coûtait beaucoup moins cher. Dans les grandes villes, c'est devenu très compliqué de devenir propriétaire. Je voyais d'ailleurs que le taux de Français propriétaires baisse. Et c'est assez incongru parce que a priori partout ailleurs il augmente et chez nous il baisse. Il faut reconnaître quand même que depuis 10 ans on n'a pas favorisé l'immobilier et notamment l'accès à la propriété, puisque on a maintenu la taxe foncière qui ne cesse d'augmenter, on a maintenu une partie de l'impôt sur la fortune qui ne repose maintenant que sur les fortunes immobilières, enfin sur l'immobilier. On a fait une série comme ça. Il y a aussi les fameux DPE, enfin les diagnostics aussi qui ont sorti du marché 700 000 logements. Bon, là, on va les remettre parce que finalement, on se rend compte qu'on a fait une connerie. Bref, on a quand même tout ça pour dire que c'est quand même la conséquence de choix politiques. Romain, les choses n'arrivent pas par hasard.
0: Romain, bonjour.
3: Pas sur la jeunesse non plus.
5: C'est
6: devenu un truc de riche d'avoir une famille ou de fonder une famille.
5: Non, en fait, si vous avez envie d'avoir des enfants, vous en créez. C'est pas le fait d'avoir de l'argent ou pas. Je comprends pas trop votre débat. Là, vous comparez de l'ancien temps. C'est vrai qu'à l'ancien temps, les couples étaient soudés. On se séparait pas à un coup de tête ou une envie.
1: C'est vrai aussi. La séparation appauvrit.
0: Et vous avez quel âge ont vos enfants, Romain?
5: 8 et 10 ans. Et je vous raconte pas le périscolaire, les activités extrascolaires où je dois prendre ma voiture, faire 45 km aller-retour. 4 fois par semaine.
0: Avec le prix de l'essence en plus aujourd'hui.
5: Oui, mais après, voilà, le prix de l'essence, ok, ça me coûte 30€ par semaine en plus. Ok, et alors?
2: Il y a des gens qui n'ont pas les moyens.
5: Et, comment ça, ils n'ont pas les moyens? qu'ils ont les moyens d'acheter Netflix ou quoi. Ils ont les moyens d'aller chez Temu ou Shahed.
3: Non, ils font pas tout ça. Non, il faut pas, il faut pas, il faut pas.
5: Excusez-moi.
0: Allez-y, Romain.
5: À l'époque, quand j'étais avec la mère de mes enfants, quand on a acheté notre maison, donc je suis propriétaire, j'élève seul mes enfants, donc je suis tout seul, j'ai qu'un salaire. Ok, je touche peut-être 2 500 €, mais je fais mon budget. Quand on a acheté la maison, le banquier nous a dit, ah, vous pouvez faire un crédit sur 20 ans. On s'est dit, avec mon ancienne compagne, s'il nous arrive quelque chose, on est dans la merde. Et ben on va le faire pour 25 ans. Donc ça veut dire que j'avais 600 € de loyer sur 25 ans, et on aurait pu le faire sur 20 ans, c'était 900 €. On s'est dit, on va mettre 200 € de côté, au cas où. En fait, quand on a un enfant aussi, il faut prévoir. Moi, j'ai pas pu prévoir que mon enfant allait être handicapé en plus. C'est dommage, on parle pas assez de handicap dans les débats de tous les jours.
0: C'est vrai, mais aussi. Romain, c'est peut-être, il y a peut-être un petit peu plus de facilité quand on est dans une commune de Charente-Maritime que dans une grande ville aussi. Je voyais, les loyers ne sont pas les mêmes, les charges ne sont pas les mêmes.
1: Non, mais ce qu'il dit, Romain, c'est que qu'on vit au-dessus de nos moyens, peut-être qu'aujourd'hui, effectivement, dans la consommation, on est beaucoup plus, effectivement, poussé à consommer aujourd'hui. C'est difficile de dire non.
0: Rationaliser, Romain. On va regarder quelle est la tendance sur les réseaux sociaux, puisqu'on a posé la question. Fonder une famille, est-ce que c'est devenu un truc de riche? Non, il faut s'organiser, il faut prévoir, c'est ce que nous dit Romain. Un truc de riche, vous dites quand même oui à 71%. Allez, dans un instant, avec les GG, avec les grandes gueules, on va recevoir l'auteur du livre là, qui est au cœur de la polémique en ce moment. Florian Tardy, vous savez, l'histoire du couple Macron, un couple presque parfait, le livre est aux éditions Albin Michel. Il est critiqué, on parle beaucoup de l'histoire de la gifle, de la liaison platonique avec une actrice franco-iranienne. A tout de suite.
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0: attaque la troisième heure. Les Grandes Gueules avec vous, bien sûr, depuis 21 saisons maintenant. Les GG avec le docteur Jérôme Marty, avec Jean-Loup Bonamy, le professeur de philosophie, avec Flora Guebali, l'entrepreneur dans la transition écologique. Et on va parler du livre dont tout le monde parle.
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0: Petite production autour du président Macron. Florian Tardif est avec nous, un couple presque parfait aux éditions Albin Michel. Bonjour Florian.
5: Bonjour à vous.
6: C'est pas simple quand on s'attaque à la vie privée des responsables politiques, parce qu'on est tout de suite accusé d'être dans le déballage, dans le voyeurisme. Ce n'est pas du journalisme. On entend ça de votre livre, Florian Tardif. Qu'est-ce que vous répondez à ces critiques ?
5: Je les entends. En revanche, je trouve que ces critiques, en général, émanent de personnes qui n'ont pas lu le livre. J'ai des critiques presque opposées lorsque les personnes ont lu le livre et m'expliquent qu'ils ont plutôt trouvé un portrait comme étant peut-être l'un des portraits les plus fidèles du couple. Alors certes, je m'attaque à ce qui se passe dans les coulisses. C'est assumé. Dès l'avant-propos, je dis que c'est pas un livre qui est censé commenter ou justifier les erreurs de jugement, les prises de décision d'Emmanuel
0: c'est
5: Macron.
0: C'est pas un livre politique.
5: Je pense que c'est un livre politique, en revanche. Je pense que c'est un livre politique tout simplement parce que, d'ailleurs c'est ce que j'écris dès le début du livre, il y a un paradoxe pour tout dirigeant, c'est-à-dire que tout dirigeant, ça peut être même d'ailleurs des dirigeants d'entreprise, lorsqu'ils arrivent à la tête de leur entreprise, ou là en l'occurrence de l'État, arrivent avec leurs passions, leurs faiblesses, leurs craintes, leurs peurs, leurs joies, pourquoi pas, et doivent projeter une image de maîtrise, de rationalité. Et c'est ce paradoxe-là que j'ai décidé d'étudier à travers ce livre.
6: Alors, rentrons quand même tout de suite dans le vif du sujet, parce que on parle beaucoup de cette explication que vous apportez à cette fameuse gifle, entre guillemets.
5: Moi, je ne parle pas de gifle.
6: De Brigitte Macron.
5: Non, mais c'est important parce que depuis trois jours, on buzz beaucoup, comme on dit dans le langage médiatique, autour de cela. C'est pas moi qui
6: non, c'est pas vous. Faire le mais c'est comme voilà, c'est comme ça qu'on a qualifié ce qui s'est passé. Rappelons, l'avion présidentiel arrive à Hanoï au Vietnam. Il a atterri et la porte s'ouvre peut-être un peu trop rapidement et on voit ce geste de Brigitte Macron sur son mari qui s'apparente à un coup, à une gifle. Mm-hmm. L'explication officielle, puisque l'image a fait le tour du monde, a été apportée par le président qui a parlé de chamaillerie. Vous dites en fait que c'est plutôt une réaction de quelqu'un de jaloux, une réaction de Brigitte Macron qui venait de tomber sur un message envoyé par une actrice iranienne à son mari, ou l'inverse, enfin en tout cas un dialogue entre les deux, l'actrice iranienne étant Golshifteh Farahani, qui est une des actrices iraniennes les plus connues et qui séjourne souvent en France. Donc là, vous rentrez dans la vie privée du président et vous laissez entendre en fait qu'il a une maîtresse.
5: Alors, je ne rentre pas dans la vie privée du président de la République. On a tous été témoins de cette scène. Moi, ce que je dis, c'est que les explications qui ont été apportées, il y a eu quatre versions qui ont été apportées. Je détaille ces quatre versions. Il y a eu la première, il s'agit d'une fake news qui a été démentie sur place par le président de la République et ses équipes eux-mêmes. C'est une chamaillerie, vous l'avez expliqué, qui a ensuite été corrigée. Dans un troisième temps, au cours de l'été 2025, ça a été publié dans Voici. C'est également ce qu'on m'a rapporté le 5 mars dernier, rapporté par l'entourage de la Première Dame, c'est-à-dire c'est le président de la République qui essayait d'envoyer de l'eau en direction de ses officiers de sécurité. La Première Dame ne souhaitait pas être mouillée. C'est encore donc cette version-là qui m'a été donnée le 5 mars par l'entourage de la Première Dame, qui a été corrigée de nouveau par la Première Dame elle-même quelques minutes plus tard. En disant qu'elle était fatiguée, qu'elle ne voulait pas descendre de cet avion, qu'en même temps elle était perturbée parce qu'elle avait fait tout le voyage, c'était un long voyage, il y a eu des turbulences, et que effectivement le président de la République aurait essayé de la détendre en lui donnant de l'eau. Donc moi j'arrive avec ces quatre versions-là, et parallèlement à cela, toutes les personnes que j'ai interrogées dans le cadre de l'écriture de ce livre m'expliquent une version différentes. Me donne même des éléments de langage différents. C'est-à-dire qu'à un moment donné, cette fameuse affaire, je ne vais pas forcément aller plus loin. Je me suis fixé une ligne rouge. Je n'ai pas décidé d'enquêter pour savoir précisément quel était l'objet de cette relation, etc.
0: Pourquoi vous êtes fixé une ligne rouge
5: sur cette relation? Mais parce que j'estime effectivement que je ne souhaitais pas rentrer dans la chambre du président de la République.
6: Oui, mais vous en dites trop ou pas assez. C'est-à-dire, vous dites, par exemple, vous qualifiez cette histoire entre le président et cette actrice de platonique. Bah, là, vous rentrez un petit peu, vous êtes platonique.
5: Tout simplement parce que, et c'est ce que je dis dans le livre, je l'écris très bien, je dis qu'à plusieurs reprises, c'est-à-dire qu'à un moment donné, j'ai échangé avec énormément de personnes dans leur entourage, et d'ailleurs, cette version-là, je l'ai fait confirmer ensuite par des membres extérieurs à l'entourage du président de la République et de la Première Dame, qui font partie de l'appareil d'État, tout simplement parce que j'ai conscience que c'est un sujet sensible. Et ses proches m'ont justifié ce qui s'était passé. Moi, je ne demandais aucune justification. On a tenté de me réduire cette histoire à presque rien. On a expliqué, oui, c'est quelques messages, comme il en envoie à énormément de personnes. C'est « je vous trouve jolie »,« je vous trouve magnifique » ou autre variante. C'est ce que j'explique dans le livre. Donc voilà, je dis qu'il y a plusieurs versions. Les versions de l'Élysée,
6: Florian,
5: et je donne la mienne.
6: Florian, Brigitte Macron, vous avez questionné Brigitte Macron. Elle vous a dit qu'elle ne regardait pas le portable, les messages de son mari dans son portable. Et ça, vous le dites dans le livre ?
5: Mais je n'en parle pas dans le livre.
6: Mais pourquoi vous n'avez pas donné sa version ?
5: Non, mais j'ai donné sa version. Non, oui, on peut même lire la version de la Première Dame. La version de la Première Dame, c'est très précis. Avant qu'elle ne soit corrigée donc par cette dernière elle-même, j'étais très fatigué, expliquera-t-elle. Le regard protégé par des lunettes au verre fumé. Il y a eu nombreuses turbulences durant le vol, ce qui m'a empêché de dormir. Cette explication servira à son entourage pour imposer, une fois pour toutes, ce récit comme le seul valable. Moi, je suis assez étonné, effectivement, du démenti apporté par l'Élysée. Pourquoi pas qu'on démente la version que j'avance, mais qu'on dise que je ne donne pas la version de l'Élysée, ou plutôt les versions de l'Élysée, c'est faux. Et je ne parle pas de Brigitte Macron qui irait fouiller ou qui irait regarder le téléphone du président de la République. Et on voit bien, et même dans une relation amicale, on arrive parfois à voir sans vraiment avoir l'intention, un message qui arrive
6: sur le téléphone s'allume.
0: Jean-Loup.
7: Non, je suis toujours un peu dubitatif sur ce genre de livre. Alors, c'est pas une critique contre vous spécifiquement, mais je considère qu'il y a la vie privée et que, comme son nom l'indique, elle est privée. Que étaler la vie privée des dirigeants politiques, c'est finalement quelque chose qui affaiblit le pouvoir politique. Que par exemple, lors de ce fameux déplacement avec cette fameuse gifle, en fait, c'était à Hanoï, et que ce qui compte dans cette affaire, c'était plus nos relations, les relations entre la France et le Vietnam, que les relations privées entre le président et son épouse. Et je suis un peu nostalgique de la France d'avant, vous savez, la France où, vous savez, qu'on ne connaît même pas la voix d'Yvonne de Gaulle. On n'a aucun enregistrement, aucune trace de sa voix, on ne la connaît pas. Où à l'époque, les journalistes ne se demandaient pas si Gaston Defferre préférait le missionnaire ou la levrette, mais préférait des analyses politiques plutôt que
6: les responsables politiques nous montrent leur vie privée.
7: Oui, mais c'est pas la peine de ça, et c'est pas la peine justement.
5: Concernant le général de Gaulle et Yvonne de Gaulle, on peut citer cette une de Paris Match. Enfin, je veux bien, mais c'est-à-dire que moi, ça me dérange pas. Ça me dérange pas du tout.
7: Dans cette mauvaise tendance qu'ont les politiques.
5: Qu'on se fixe collectivement.
7: Ah bah je suis pour.
5: C'est-à-dire limite.
7: Les politiques sont les premiers responsables.
5: Au moment du voyage, on n'a parlé que de ça.
7: Je suis d'accord.
5: Concernant le président de la République et sa femme, ils ont commencé à faire campagne en présentant leur couple. Lorsque l'on voit même d'ailleurs l'ensemble des reportages qui ont pu être faits à l'époque, lorsque l'on voit les images qui ont été données, parfois à regret d'ailleurs, du président de la République et de son épouse, qui était candidat putatif à l'époque, où on a dévoilé l'ensemble de la vie privée. Il y a même eu un moment donné où le président de la République, qui n'était même pas candidat à l'époque, a regretté le fait que sa femme ait donné trop d'informations, trop de photos. C'était également à l'époque dans Paris Match.
6: Je me souviens de ce documentaire qui est passé sur TF1 après son élection, puisque TF1 avait suivi la campagne de 2017 Emmanuel Macron, et on voit Brigitte Macron sur tous les plans. Donc,
7: Depuis Nicolas Sarkozy, Sarkozy, c'est les politiques. Vous savez, moi, la seule relation amoureuse de politique qui m'intéresse, c'est celle entre César et Cléopâtre. Mais bon, ça fait 2000 ans et elle a été largement traitée par Plutarque et par Shakespeare. Mais en effet, vous avez raison, c'est les politiques qui ont commencé ce
6: donc
7: jeu.
6: C'est
7: qui,
6: normal
7: en fait,
6: que les gens ici intéressent.
7: Oui, mais c'est eux, ils se discréditent eux-mêmes, en fait, les politiques, en exhibant leur vie privée. C'est Nicolas Sarkozy qui a introduit ça en France sur le modèle américain. Et c'est eux qui, en fait, se discréditent.
6: Mais ça peut aussi se permettre d'être élu.
7: Non,
6: mais ça permet d'être élu, peut-être.
7: Oui, mais ça affaiblit leur pouvoir, ça affaiblit leur autorité. Pour avoir de l'autorité, il faut de la distance.
8: Jean-Loup est, comme d'habitude, obsédé par le « c'était mieux avant », alors qu'il suffit de lire « Les illusions perdues » de Balzac pour voir que l'obsession des journalistes pour la vie privée des politiques ou en tout cas l'envie de faire vendre par le gossip, c'est loin d'être nouveau. Les ragots, l'envie de faire vendre par les ragots, ça a toujours existé, mais malheureusement Jean-Loup a des œillères parce que Jean-Loup préfère dire « c'était mieux avant » que relire ses classiques, c'était gratuit. Maintenant, pour vous, Florian, quand on vous lit, on a l'impression que vous êtes gentiment obsédé par Brigitte Macron. Enfin, en tout cas, c'est elle qui vous intéresse.
5: Oui,
8: vous
5: êtes amoureuse. C'est un sujet. Non, je suis pas amoureux.
8: Non, mais
6: c'est plus un livre sur Brigitte Macron.
8: Non, mais voilà, vous êtes intéressé par Brigitte Macron, et c'est votre droit. Et c'est vrai que c'est un personnage romanesque, ou en tout cas, c'est un personnage fascinant et intéressé. Comment vous expliquez que elle prenne aussi peu la parole? En fait, elle a l'air d'être quand même une grande victime, une double victime, puisque d'abord, elle est victime de la carrière de son mari, puisque elle est un peu emprisonnée à l'Élysée, on dirait presque la reine d'Angleterre.
6: Et en plus, elle attend avec impatience sa
8: stérilité. Et en plus, elle est double victime parce que elle a pas choisi toutes les fake news, etc., qui circulent sur elle, oui, sur les réseaux sociaux, hein, tout le harcèlement, même la presse française qui lui est tombée dessus en 2017, puisque vous le savez, en France, il y a pas de statut de première dame, donc elle avait pas le droit de parler. Enfin bref, tout le monde lui tombe dessus, elle est double victime.
5: Je suis d'accord avec vous sur le statut de la première dame. Je trouve qu'il y a une hypocrisie en France. Il y a une hypocrisie, c'est-à-dire que on accepte le fait que Brigitte Macron soit à l'Élysée, alors que elle n'a aucune place dans le protocole. Elle n'a aucune place entre guillemets statutaire à l'Élysée. C'est-à-dire que c'est la seule personne qui est à l'Élysée et qui est à l'Élysée parce que par coutume entre guillemets ou autre.
6: Alors qu'on lui donne un budget, parce qu'il y a un budget.
5: Non, c'est même pas entre guillemets son budget. C'est-à-dire qu'il y a un budget alloué à la première dame, mais en fait c'est le budget du président de la République, parce que on part du principe que bien évidemment la première dame à un moment donné va devoir gérer les courriers, va devoir gérer la presse,
6: donc elle a un directeur
5: va faire
6: de cabinet.
5: Des déplacements, donc elle a un directeur de cabinet qui est en fait un directeur de cabinet qui fait partie de l'équipe du président de la République. Donc c'est-à-dire il y a une hypocrisie générale et ça pour le coup je suis totalement d'accord.
8: Je suis pas allé au bout de ma question.
5: À un moment donné, au tout début du quinquennat d'Emmanuel Macron, c'était le cas dans la campagne. Il souhaitait donner un statut officiel à la première dame. Ça a été fait aux États-Unis.
8: Et il a pas pu.
5: Il n'a pas pu, tout simplement parce qu'il y a une question et que effectivement,
8: c'est le sens de ma question, c'était est-ce qu'il n'y a pas beaucoup de misogynie en France envers la première dame, de la misogynie très naturelle, qui est de dire c'est Madame Emmanuel Macron, c'est son staff à lui qui lui sert à elle, et elle est là que pour être prisonnière du pouvoir.
5: Mais je suis totalement d'accord avec vous. C'est d'ailleurs aussi pour cela que je me suis intéressé à la première dame. Je suis totalement d'accord avec vous. Je suis totalement d'accord avec vous.
7: Il n'y a qu'à élire Marine Le Pen, comme ça il n'y aura plus de problème de première dame.
5: Il y aura un premier monsieur.
8: Dans le cas de Marine Le Pen, ce sera peut-être une première dame.
6: Qui une première copine.
9: Petit passage dans votre livre où il faut comprendre ce qui se passe à l'Élysée. C'est-à-dire que vous rapportez une conversation où Brigitte Macron dit qu'elle se méfie des prédatrices.
5: Elle s'est toujours méfiée.
9: Et donc, elle a fait en sorte que, alors je ne sais pas si c'est elle qui l'a fait en sorte ou pas, mais que son mari soit toujours entouré d'hommes. Elle se méfie des prédatrices. Ça veut dire quoi, ça, en fait?
5: C'est vrai que Emmanuel Macron est plutôt entouré d'hommes. Brigitte Macron, mais comme toutes ses prédécesseuses, se sont méfiées. Je prends à un moment donné.
9: Je voulais vous raconter cet exemple
5: de Bernadette Roger. Chirac, qui dit en 2005 à propos de ce qui s'est passé durant les années où son mari était au pouvoir et à ce moment-là même il l'est encore. Que les femmes sont comme des papillons attirés par la lumière. Bien évidemment que le pouvoir, et c'est ce que je tente d'expliquer dans ce livre, attire tout le monde.
9: Oui, mais là, elle bloque à un moment parce qu'elle voit une photo, elle demande à Bruno Roger Petit.
5: Oui, c'est une scène, effectivement.
9: Racontez ce qui se passe.
5: Oui. Il y a des conseillères, effectivement, ça d'ailleurs, je le dis pas dans le livre, qui sont à un moment donné, tout simplement parce que c'est quelque chose de pas officiel mais officieux, qui postulent pour des postes à l'Élysée et qui à un moment donné, comme par hasard, dans le processus RH, sont reçus par quasiment tout l'état-major. Et le dernier rendez-vous, comme cela, au détour d'une conversation, d'un café, d'un déjeuner, est en compagnie de la Première Dame. Tout simplement parce que la Première Dame, effectivement, a, entre guillemets, un droit de regard sur les personnes qui entourent le Président de la République. Ça a été le cas pour plusieurs conseillères, notamment, qui ont à un moment donné, effectivement, eu accès au Président de la République.
9: Oui, sauf que là, elle voit une photo sur le portable de Bruno Roger Petit, oui. Et elle dit, elle ne rentre pas à l'Élysée.
7: Voilà. Ouais, donc c'est Brigitte Macron qui est misogyne.

0: de faire autre chose, de revenir en politique pour un prochain quinquennat en 2032. Donc, est-ce qu'il ne va pas y avoir un problème entre les deux, alors que c'est un couple qui, depuis le début, est très fusionnel et depuis maintenant très longtemps?
1: Oui, non, mais c'est ce que j'explique d'ailleurs dans ce livre. C'est un couple très fort, très fusionnel. C'est un couple de pouvoir. Cette victoire en 2017, ils en ont rêvé, ils l'ont construite ensemble. C'était pas forcément.
0: C'est un couple qui se soutient aussi.
1: Un couple face à l'adversité. Soutient, mais en permanence. J'ai énormément d'exemples qui sont relatés dans ce livre. Au moment de la dissolution, oui, lorsqu'ils voient les résultats, ils s'effondrent. Elle est là. Elle est là pour le soutenir.
0: Lorsqu'elle est attaquée et accusée d'être un homme, il est là pour.
1: Il aurait pu être plus présent parfois, mais il est là quand même. C'est ce que je relate également. Ensuite, concernant l'après 2027, moi, ce que je dis hein, à peu près en filigrane dans tout ce livre, c'est que c'est un couple extraordinairement normal, extraordinaire, car il ne ressemble à aucun autre, et en même temps, ils sont normaux. Ils sont normaux, tout simplement parce que ils peuvent et ça peut tout à fait se comprendre, avoir à un moment donné des désirs qui ne sont pas les mêmes. On peut comprendre qu'une femme qui va vers ses 75 ans, à un moment donné, quand on voit la brutalité qu'ont été ces 10 années passées au pouvoir, elle avait envie de sortir tout ça, elle a envie de profiter de ses enfants et de ses petits-enfants, d'avoir
0: belle scène. Alors que lui, il a l'âge de travailler, de continuer.
1: Il a 49 ans, c'est pareil.
2: Restez avec nous, Florian Tardif. Question de Jérôme Martier. Est-ce qu'on doit tout savoir, effectivement, aujourd'hui, de la vie privée de ceux qui nous dirigent? Parce qu'on veut tout savoir sur leur vie financière. On a créé la Haute Autorité sur la transparence de la vie publique. On doit connaître tous leurs comptes, on doit tout savoir. Est-ce qu'on doit savoir effectivement tout sur leur vie privée? Florian Tardif est avec nous. Le couple Macron, un couple presque parfait, c'est aux éditions Albin Michel. Question de Jérôme Marty dans un instant. Et on vous attend au 32-16.
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0: est aux éditions Albin Michel et c'est Florian Tardif qui est venu nous en parler. Ce couple, c'est le couple présidentiel, c'est Brigitte et Emmanuel Macron. On est revenu sur l'incident de la poussette, de la gifle, enfin ce que vous voulez. Mais Jérôme Marty, plus généralement, est-ce qu'il faut tout savoir de la vie privée de nos élus?
1: Écoute,
0: Jérôme.
1: Moi j'ai lu le livre. Ça n'a pas été facile parce que quand même c'est pas ça n'a ni la précision d'un Victor Hugo ni la légèreté d'un Patrick Cohen. Il y a des passages qui sont même un peu comiques. Je vous en lis un. Quand vous nous dites toujours un peu les mêmes, Richard Ferrand, ils se réunissent le soir. Un peu les mêmes, Richard Ferrand, Pierre Charron, Jonathan Guémas. Et d'autres, un verre de whisky à la main, un single malt écossais, Langavulin, 16 ans d'âge, fumé, puissant, comme eux. C'est un peu, ça m'a fait marrer par certains côtés. Il y a plusieurs passages comme ça qui sont assez drôles. Mais après, sur le fond, on va pas se cacher la vérité. C'est de l'exploitation d'une souffrance, quoi. Vous savez très bien que votre livre est basé sur l'incident de l'avion. Tout le reste, c'est de l'enrobage. Je termine. Vous en parlez très justement. Ce couple, il est solide, extrêmement solide, et il est fragile de sa solidité. C'est cette fameuse courbe en U dont vous parlez. Quand ils se sont connus, ça a été très difficile à cause de cette différence d'âge, avec une famille qui était contre, un entourage qui des fois était contre aussi. Et puis ils sont arrivés dans une surface plane où ça a été

0: accepté, c'était plus facile. Et puis aujourd'hui, le temps passant, on revient dans les difficultés. Et cette difficulté, elle est quand même beaucoup plus pour Brigitte Macron que pour Emmanuel Macron. Et donc, on a une femme qui a des difficultés et qui en aura encore plus dans les années qui viennent. Et votre livre vient rajouter cette souffrance. Et excusez-moi, mais moi, la question que je me pose, c'est mais à quoi ça sert? Quel est le but? À quoi ça sert de faire ce genre de bouquin?
1: Florian,
2: la réponse de Florian.
1: Moi, je suis pas tout à fait d'accord avec vous. Je suis même sur l'incident au Vietnam. J'ai pas du tout écrit au début ce livre pour parler de ça. Je me suis même posé la question, à savoir est-ce qu'il faut que je parle de ça?
2: D'accord. Et d'ailleurs, ça arrive plutôt à la fin du livre.
1: On en parle pas. Je n'ai pas souhaité expliquer tout ce qui s'est passé à côté, en faire des pages et des pages. Je crois que si on regarde grosso modo, ça fait 3, 4, 5 pages maximum sur 230.
0: Ça l'encadre.
1: Ensuite, ce que j'ai souhaité raconter, c'est justement, et vous l'avez très bien dit, la solidité d'un couple malgré des épreuves. Oui, je dis qu'il y a des épreuves. Il y a énormément d'épreuves auxquelles ils ont dû faire face durant toute leur vie. Mais je montre la solidité du couple. Et d'ailleurs, le chapitre qui suit l'incident qu'on commande depuis tout à l'heure du Vietnam, ça s'appelle la femme de Sardanapale. C'est-à-dire que Brigitte Macron, je la compare à ces femmes qui sont présentes sur le tableau de Delacroix, où il y a ce roi légendaire d'Assyrie qui met le feu à son palais, tout simplement parce qu'il voit le pouvoir lui échapper, et qu'il y a cette femme qui se couche sur le lit de ce roi d'Assyrie qui est présentée dans toute sa splendeur, et qui est prête à aller jusqu'au sacrifice ultime. Et ce que je dis, justement, c'est que Brigitte Macron, quoi qu'il arrive, et d'ailleurs c'est ce qui m'est rapporté par énormément de personnes de leur entourage respectif, est prête à faire cela. Tout simplement parce qu'elle est dans l'inconditionnalité de l'amour absolu. Voici ce que me dit l'une des plus proches de Brigitte
2: Macron. Est-ce que Emmanuel
0: ouvre la porte avec le fait qu'elle est probablement trompée?
2: Emmanuel Macron partage ce même amour inconditionnel?
1: Moi, je pense aussi. Oui. Après, il y a ce que vous décriviez tout à l'heure, cette courbe en U. Il y a un moment donné, on est traversé, mais tout être humain,
3: le doute.
1: Par des doutes, des craintes, des peurs, parfois des désirs. Contraire. Tout le monde. En fait, c'est ça qui m'impressionne dans ce qui se passe depuis plusieurs jours. C'est-à-dire qu'on a l'impression que parce que c'est le président de la République et c'est la première dame, ils ne sont pas traversés par ce qui nous traverse tous. C'est Montaigne qui dit cela à un moment. Chaque être humain, chaque homme, je crois, mais homme ou femme, porte en lui une forme entière de la condition humaine. Et c'est le cas pour nous tous, autour de cette table. C'est également le cas du président de la République.
3: Mais est-ce que vous êtes en service commandé de Brigitte Macron?
1: Non, pourquoi?
3: Est-ce que c'est l'entourage Brigitte Macron qui vous a donné des infos en disant bah, c'est un livre où on va enfin parler d'elle, de ses souffrances ou pas?
1: Non, pas du tout, non. Pour le coup, après, ce qui est vrai, c'est que j'ai commencé l'écriture de ce livre, puisque tout se sait à Paris. Je sais très bien comment fonctionne le système politico-médiatique. Je sais très bien que, d'une certaine manière, je vais devoir parler aux proches de l'un et de l'autre. J'ai même fait le choix de ne parler qu'aux proches de l'un et de l'autre, tout simplement parce qu'on est à un an de la présidentielle, qu'il y a certaines personnalités autour d'eux qui sont nourries encore d'une certaine amertume, qu'il y a des conflits d'intérêts, qu'il y a peut-être des ambitions contraires. Je savais très bien qu'ils allaient être au courant à un moment donné. Donc qu'est-ce que j'ai fait à partir du moment où j'ai écrit ce livre? Je leur ai dit voilà, j'écris un livre sur vous, sur le couple que vous êtes, et je vais interroger vos proches. C'est tout. J'ai prévenu le cabinet de madame et ensuite j'ai prévenu le cabinet de monsieur. Il n'y a eu aucune pression de leur part, jamais, et je n'ai jamais fait relire un passage à l'un ou à l'autre.
3: D'accord. Okay.
2: Est-ce vrai que France 5 a annulé votre participation à une émission au dernier moment?
1: C'est-à-dire?
2: Vous deviez participer à C'est à vous et vous avez été annulé
1: à un moment donné. Oui, effectivement.
3: Pourquoi?
1: Je ne sais pas.
4: Vous espérez qu'ils vous réinvitent?
1: Mais probablement. Oui.
2: Non, mais
1: probablement.
2: Pourquoi
1: probablement.
2: Au dernier moment? Vous savez pas?
1: Je ne sais pas.
3: Il y a eu une instruction?
1: Je ne sais pas.
3: Est-ce que la proximité de
2: vous avez demandé une explication?
1: Je crois que mon éditeur a demandé une explication, mais il n'en a pas eu.
2: Est-ce que c'est difficile de vous faire inviter sur les plateaux?
1: Non, je n'ai pas l'impression. Enfin, je suis.
2: Dans les grandes gueules, en général, nous, on reçoit tout le monde.
1: Non, je vais faire.
3: Le producteur de C'est à vous, c'est Media One, c'est Monsieur Capton, c'est un très proche du couple Macron. Est-ce qu'il aurait pu exercer une censure?
1: Je ne veux pas le croire, en tout cas.
2: Mais a priori,
3: vous ne voulez pas le croire.
2: Ils vous ont dit que qu'il y aurait une nouvelle invitation?
1: Vraisemblablement, ils sont ouverts à ce qu'il y ait une nouvelle invitation.
3: Vous ne voulez pas le croire, mais vous vous interrogez.
2: On verra si vous êtes ou pas invité à nouveau.
1: On verra.
3: Jean-Louis Bonamy.
5: Si on quitte justement un peu le bourbier jamais très glorieux de la vie privée, est-ce qu'il y a une influence politique de Brigitte Macron? Par exemple, on sait qu'elle a beaucoup soutenu Jean-Michel Blanquer, qu'elle était proche de Blanquer et de ses conceptions sur l'éducation. Donc voilà, quelle a été, est-ce qu'il y a une influence, et si oui, laquelle, de Brigitte Macron sur certains choix ou certaines lignes politiques?
1: Mais c'est aussi pour cela que je me suis intéressé au couple. C'est un couple politique.
5: Eh bien, allons-y.
1: C'est-à-dire que tout le monde, depuis trois jours, dit oui, vous immiscez dans la vie privée des uns et des autres. Enfin, à un moment donné, et c'est presque tout à fait normal, quand on prend une décision dans la vie, on est forcément, à un moment donné, influencé plus ou moins par son entourage. C'est également le cas du président de la République.
5: Des exemples.
1: Je vais vous donner plusieurs exemples. Vous citiez Jean-Michel Blanquer, on pourrait citer Rachida Dati, on pourrait citer Marlène Schiappa, on pourrait citer Gabriel Attal, on pourrait citer Sébastien Lecornu. Je dis même, à un moment donné,
2: les chouchous de la présidente.
1: Les chouchous de la présidente.
5: À Gabriel Attal, ça doit plus trop être le chouchou aujourd'hui.
1: Vous avez raison. Je le montre bien dans le livre. À un moment donné, j'ai même été témoin, tout simplement parce que j'ai participé à énormément de déplacements du président de la République et parfois de la Première Dame, d'une scène assez cocasse où il y a quasiment une vingtaine de ministres qui font partie d'un déplacement en Allemagne, à Hambourg. Nous sommes tous invités, la presse y compris, à aller sur le long d'une rive pour déguster une spécialité locale qui est un sandwich au poisson. Et là, il y a comme une queue quasiment qui se forme de ministres pour pouvoir parler à la Première Dame. Tout simplement parce que parler à Brigitte Macron, c'est parler à Emmanuel Macron. Et quant à l'influence qu'elle peut exercer sur certaines décisions, vous n'êtes pas sans savoir qu'il n'y a pas eu de référendum, je crois, en France.
5: Oui.
1: Il a été annoncé. Il y a même eu une émission de télévision sur TF1, Les Défis de la France, Emmanuel Macron, Les Défis de la France, qui a été organisé. Dans quel but? On se demande, tout simplement parce qu'il n'y a eu aucune annonce. Émission a été organisée pour annoncer la tenue d'un ou deux référendums.
2: Et c'est Brigitte Macron, vous l'écrivez, qui fait reculer son mari.
1: Reculer son mari, tout simplement parce que, et on peut le comprendre, on en parle depuis le début de cette émission, elle a peur des conséquences que cela peut avoir. Elle estime, en son fort intérieur, que proposer un référendum,
5: ça peut. Est-ce que Brigitte Macron, c'est l'aile droite d'Emmanuel Macron?
1: Elle est plus à droite que lui.
5: Elle est plus à droite que lui.
2: C'est un couple en même temps.
3: Une dernière question, parce que vous racontez.
5: L'iranienne est peut-être plus à gauche.
3: Vous racontez cette petite phrase. Réserve-moi une chambre chez toi si les choses tournent mal. C'est ce que dit Brigitte Macron à Stéphane Bern. Parce que après les gilets jaunes et après la dissolution,
6: elle a eu peur physiquement.
3: Elle s'est dit, ça peut mal tourner dans le pays.
1: Mais oui. Mais ça a été très violent. Enfin, on a oublié ce qui s'est passé avec la crise des gilets jaunes.
7: Il y a eu un assaut au ministère des jaunes.
3: Mais là, on est après la dissolution. Là.
1: Non, mais là, on est après la dissolution. Mais elle revoit ces mêmes images après la dissolution. C'est-à-dire qu'elle revoit les images de ce qui s'est passé en décembre 2018. C'est-à-dire qu'imaginez bien, en décembre 2018, il y a un périmètre de sécurité autour du palais qui est très important. Il y a même des ministres qui sont envoyés dans des hôtels qui font partie de ce périmètre de sécurité, tout simplement parce qu'on n'est pas capable de protéger Bercy tout en protégeant le Palais de la République, tout en protégeant l'Arc de Triomphe et l'ensemble des avenues qui sont autour des Champs-Élysées. Enfin, l'Arc de Triomphe par rapport au Palais de l'Élysée, pour les personnes qui nous écoutent ou nous regardent, c'est moins d'un kilomètre. Et on a concentré toutes les forces de l'ordre au niveau de l'endroit où ont lieu les manifestations. Donc forcément, il y a moins de personnes pour protéger les autres lieux de la République. Il y a eu à un moment donné où on s'est imaginé, autour du président de la République et de sa femme, qu'est-ce qu'on fait? Si le palais est pris, il faut qu'il soit à un moment donné exfiltré. Il y a même une conseillère qui me dit, on avait une équipe A, une équipe B. Parce que s'ils sont exfiltrés, ils se retrouvent tout seuls. Donc il faut aussi une équipe de sécurité, de conseillers ou autres qui les accompagnent ou qui soient présents à l'extérieur de Paris. C'est-à-dire que vous aviez une partie de l'entourage qui était présent au palais, il y avait une autre partie qui était potentiellement, en tout cas, qui avait en tête qu'il pouvait se déployer à l'extérieur de la capitale.
2: La fuite de Varennes.
3: Merci Florian Tardif, un couple presque parfait aux éditions Albin Michel. Merci d'être venu répondre.
1: Merci à vous.
3: Au GG. Allez, suite des grandes gueules. Dans un instant, restez avec nous, on a encore des choses à se dire sur la liberté d'expression.
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0: Les GG, les grandes gueules sur RMC, RMC Story, les grandes gueules avec aujourd'hui Jean-Loup Bonamy, Florent Guebali et Jérôme Marty. On va terminer pendant les 10 dernières minutes et je compte sur vous encore au 32-16 pour revenir sur les humoristes, vous savez, de la petite radio qui monte, qui s'appelle Radio Nova. Et polémique autour des humoristes de Radio Nova, en particulier Pierre-Emmanuel Barré. Pierre-Emmanuel Barré, qui dans un sketch a souhaité un cancer, enfin dans un sketch humoristique, a parlé d'un cancer du pancréas pour Gabriel Attal et d'un accident de voiture pour Sophia Aram.
1: Oui, alors c'est toujours pareil, c'est que c'est compliqué, c'est de l'humour. Donc a priori, quand on est humoriste, on peut tout dire. Sauf que là, effectivement, c'est particulièrement violent parce qu'il souhaite dans son sketch, dans son papier, la mort de Sophia Aram. Alors, on sait que Sophia Aram et Radio Nova, ce sont les ennemis jurés, et la mort également de Gabriel Attal, enfin, en parlant de cancer, d'accident de la route. Alors est-ce que c'est de l'humour, et même si c'est trash, il faut rien dire, ou au contraire là ça dépasse l'humour et ça devient de la violence verbale tout simplement, et il faut dire stop.
0: Alors pour Sophia Aram, il dit: ah putain Sophia, je te souhaite tellement de devenir daltonienne, de traverser au feu rouge, et là bam, ah non merde, mais comment va la bagnole, ça va, elle roule encore, super, alors repasse une fois en marche arrière, c'est violent, mais elle met des guillemets, elle, à un vrai génocide à Gaza, je peux lui mettre une kangou imaginaire dans la gueule. Voilà ce que dit Pierre-Emmanuel, ça fait marrer Jérôme Marty.
2: Ça me fait marrer, c'est
0: t'as ri.
2: Mais oui, non, mais parce que c'est de l'humour noir, que Pierre-Emmanuel Barré, il est connu pour ça, donc quand tu le suis, tu connais ses débordements, et qui sont des débordements organisés, avec cette capacité à faire de l'humour noir. C'est pareil pour Meurice, c'est pareil pour VDB, c'est pareil fait pour tout ce qu'ils sont. Mais là, on a quand même, depuis quelque temps, il y a, on va pas se cacher le truc, il y a une orientation politique, qui est prise en conscience.
1: Qui est assumée.
2: Qui est assumé.
1: Le propriétaire Mathieu Pigasse, qui est dans un combat politique de gauche, il l'a dit.
2: Il est venu ici, et face à eux, des gens aussi qui ont une orientation politique. Donc bon, c'est toujours pareil, quoi. C'est de l'humour à la Charlie Hebdo, c'est de l'humour trash, tu l'as dit. Très trash. Le truc, c'est qu'aujourd'hui, avec
0: soit
2: les.
0: Soit on est Charlie, soit on n'est pas
2: le
0: Charlie.
2: Le truc,
0: quoi,
2: c'est que ça. Autant tu vas chercher l'information Charlie Hebdo, tu l'achètes pas. Radio Nova, tu vas sur Radio Nova ou tu vas pas sur Radio Nova. Mais le truc, c'est qu'aujourd'hui, avec la problématique des réseaux sociaux, cet humour-là, il s'évade et des gens qui n'ont pas ou qui ne les connaissent pas
1: tombent dessus,
2: effectivement, sont choqués et effectivement, à ce moment-là, attaquent parce que c'est sorti du contexte de cette émission-là pour ensuite sortir et ça peut faire très mal, quoi. Ça peut faire très mal. Et c'est toute la difficulté qu'il y a autour même de discuter de ça, parce que
0: si on veut pas, on n'écoute pas.
2: Quoi, ouais, mais à la fois ils sont extrêmes. Moi, je peux pas défendre en tant que médecin un humour qui va souhaiter la mort de quelqu'un, tu vois. Bah, c'est difficile. Voilà.
0: Alors, en fait, il dit.
2: J'ai cité le
0: sketch sur Sophia Aram. J'ai cité celui, ça prend trois lignes, sur Gabriel Attal, où il parle de l'Eurovision. Il dit: oh, moi, j'en ai rien à foutre de l'Eurovision. En fait, je dirais pas que j'en ai rien à foutre. J'irai en un, l'Eurovision. En deux, la candidature de François Ruffin. Et en trois, le cancer de Gabriel Attal. Je dis pas qu'il a un cancer, hein. J'en sais rien. J'en sais absolument rien. Je dis juste que si on m'apprenait qu'il avait un cancer, je dirais: ah, pancréas? Non. Ah, dommage. Mais je m'en bats tellement les couilles de l'Eurovision. Voilà.
3: Barré, l'humoriste, il m'a fait beaucoup rire par le passé. Je le trouvais très drôle et j'aimais son côté humour noir et politiquement incorrect.
1: Il a quitté France Inter. Il était sur Canal.
3: Ouais, bon, ça fait longtemps qu'il est là. Et là, je trouve que c'est pas drôle, en fait. C'est de l'incitation à la haine. Moi, souhaiter la mort des gens, que ce soit mes ennemis, mes alliés, n'importe qui, même mon pire ennemi, si on lui souhaite sa mort, ça me fait pas rire, en fait. Et rire de ça, je trouve que c'est gras et je trouve que c'est, vraiment de l'incitation à la haine. Et en fait, c'est marrant. Moi, ça me fait pas penser à Charlie Hebdo. Ça me fait penser à l'affaire Dieudonné. C'est-à-dire qu'à un moment, Dieudonné, il était plus drôle. Il cherchait plus à faire rire. Il cherchait à, défendre un discours. Moi, Gabriel Attal, j'espère qu'il a un cancer du pancréas. Ah non, en fait, je m'en fous. Où est la blague à l'intérieur? Je vois pas l'humour, en fait.
2: C'est pas
3: moi qui suis pas drôle. Je crois que c'est la blague qui est pas drôle. Et en fait, quand c'est pas drôle et que c'est de l'incitation à la haine, c'est non. Et juste un dernier truc, que vous soyez Sophia Aram, c'est-à-dire une humoriste, ou Gabriel Attal, c'est-à-dire un politique, ça va? Vous avez pas demandé non plus que les réseaux sociaux s'enflamment sur votre mort ou votre cancer.
2: C'est ça.
3: Enfin,
2: vous avez
3: une famille un peu superstitieuse. Vous êtes Gabriel Attal à qui on souhaite un cancer. Je peux vous dire que votre famille, elle veut plus que vous fassiez de la politique. C'est en fait à un moment, c'est quoi le coût de l'exposition publique aujourd'hui?
1: Alors Jean-Loup, est-ce que c'est Charlie comme le dit Jérôme ou trop violent et de l'appel à la haine?
4: Je commence par une petite précision, par un petit correctif qui a l'air hors sujet, qui en fait est totalement en lien avec le sujet. C'est que tout à l'heure, au début d'émission, Olivier a dit, je ne sais pas pourquoi, que je cite, je détesterais Israël, ce qui est complètement faux.
1: C'était une vanne.
4: C'est un pays que j'apprécie, contre lequel je n'ai rien, et je le dis pour tous les franco-israéliens qui nous écoutent, c'est un pays que j'apprécie simplement.
1: Donc, tu parles de la politique israélienne.
4: Voilà, je critique la politique actuelle du gouvernement d'extrême droite en Israël, que je distingue bien de l'État d'Israël. Et c'est en rapport avec le sujet, puisque en fait, dans le conflit qu'il y a entre Radio Nova et Sophia Aram, derrière, d'ailleurs il le dit, hein, il a parlé de Gaza, il y a explicitement le conflit israélo-palestinien. C'est ça qui a fracturé ces deux tendances issues de la gauche et qui en a fait vraiment des frères ennemis. Donc cette guerre, elle vient de là. C'est une répercussion du conflit israélo-palestinien. Palestiniens en France. Bah, écoute, moi, il se trouve que personnellement, la plaisanterie là ne me fait pas rire, mais qu'elle fait partie de la liberté d'expression. Je défends la liberté d'expression, ça peut pas être à géométrie variable. La liberté d'expression, c'est même, et je dirais même surtout quand ça ne nous fait pas rire, qu'on doit être capable de la défendre. C'est facile de défendre les gens qui te font rire et avec qui t'es d'accord. Et ben moi, je défends aussi les gens, même quand ils ne me font pas rire. Et si on commence par censurer Pierre-Emmanuel Barré, ça commence là. Où est-ce que ça s'arrête en fait? Donc, il a le droit de s'exprimer et
0: on a le droit de pas être content non plus.
4: On a le droit de pas être content, évidemment. Mais on doit lui laisser. D'ailleurs, Florent parlait de Dieudonné. Moi, je suis aussi pour la liberté d'expression de Dieudonné.
2: Il sait parfaitement que par son sketch. Puisque là, c'est écrit, il faut voir l'émission, comment c'est fait. Bon, il a ses deux minutes, il balance sa chronique, qui est un sketch. Il sait très bien que, par ses paroles, même s'il ne l'apprécie pas, il met une cible dans le dos de Sophia Aram. Ni plus ni moins, il met une cible dans le dos de Sophia Aram.
1: Non, ça veut dire quoi mettre une cible?
2: Quand tu dis que Sophia Aram met des guillemets au génocide et que donc lui, ça lui donne le droit de lui envoyer une kangou dans la gueule.
4: Une kangou imaginaire.
2: Oui, imaginaire, bien sûr. Sauf que les gens qui l'écoutent, ça justifie potentiellement la violence qu'ils peuvent faire à quelqu'un. Non, mais on est dans une situation tellement tendue aujourd'hui.
1: Donc c'est trop violent, en fait, dans ses propos.
2: Je dis pas. C'est là où je suis très partagé. Moi, je le dis, moi. Aujourd'hui, ça trouve des échos qu'il n'y avait pas avant. Le problème, c'est qu'aujourd'hui, ça diffuse.
0: Voilà,
2: et qu'il y a des gens qui ne sont pas formés à ça.
1: Oui, mais dans ce cas-là, il faut s'autocensurer.
4: Voudrais citer Salman Rushdie. Salman Rushdie, quand il a été agressé il y a quelques années, d'ailleurs tout le monde l'avait soutenu, il y a eu un consensus pour le soutenir, il a dit, si vous dites « je suis pour la liberté d'expression, mais » alors vous êtes contre la liberté d'expression. Il n'y a pas de mais à la liberté d'expression.
3: Dans ce cas, en France, il y a un mais, puisqu'il y a la liberté d'expression, elle est encadrée par la loi. Par exemple, le racisme, l'antisémitisme, c'est un délit. Oui. Donc la France, elle dit mais. Elle dit la liberté d'expression,
4: Oui, mais là, il n'y a pas eu racisme, ni antisémitisme, ni appel à la violence.
3: Non, mais c'est pour ça, on est d'accord là-dessus. Mais il y a un cadre dans la liberté d'expression.
1: Ce qui est intéressant, c'est le succès de Radio Nova, moi, je trouve, à analyser. Parce que c'est ça cartonne, la radio cartonne. C'est une petite radio au départ. Ils n'ont pas beaucoup de fréquences. Et c'est vrai qu'ils ont fait, ils font, et je le dis, on est dans une radio concurrente. Donc je le dis en toute objectivité. C'est vrai que c'est un petit phénomène en ce moment.
4: Un beau succès.
1: D'audience.
4: Ouais,
1: beau succès. Donc ça répond à quelque chose. C'est vrai que je pense qu'il y a besoin de radicalité. Et peut-être que c'est une réponse à la bien-pensance, au politiquement correct, au fait où on veut que tout soit lisse, parce que on régule. En France, on aime bien réguler, donc on a des instances de régulation. Et puis on signale, et puis on est outré, parce que on est aussi dans une société où tout le monde se sent outré. C'est la génération outrée. J'ai terminé mon raisonnement. Et donc, effectivement, tout d'un coup, t'as une radio qui assume totalement un positionnement très à gauche, qui assume effectivement une certaine radicalité, très pro-palestinien, etc. Et qui assume totalement cette radicalité. Bon, ben, est-ce que c'est finalement pas une mauvaise chose? En tout cas, est-ce qu'il faut réfléchir pourquoi justement cette radicalité triomphe aujourd'hui?
3: Olivier, j'ai une question pour toi. Si Barré avait dit Olivier Truchot, il va se faire écraser par une kangou imaginaire. Ah mince, la kangou.
1: Je te dis une chose, Radio Nova.
3: Je te serais marré.
1: Non mais attends, Radio Nova passe le temps à nous attaquer. Mais sincèrement, ils passent leur temps à nous attaquer. On est une des cibles de Radio Nova. Mais moi, ça ne me gêne pas. parce que c'est pas en ayant créé une émission avec Alain qui s'appelle Les Grandes Gueules où on essaie justement d'avoir liberté d'expression, je vais pas avoir des pudeurs de gazelle en écoutant un sketch de Barré. Je suis pas d'accord avec, je trouve ça violent effectivement contre les personnes désignées, mais c'est sa liberté. Et si j'aime pas Radio Nova, je n'écoute pas Radio Nova, parce qu'on a aussi effectivement la liberté de ne pas écouter tout ça.
2: Je te jure que il y a des choses qui me choquent, mais ça fait du bien, putain. Dans cette espèce de société qu'on a, qui est hyper encadrée, avec des tartuffes qui pensent qu'en se mettant en cravate, ils cachent le racisme qu'ils ont ou autre, ça fait du bien d'avoir des gens qui balancent des bouffes, quoi, avec un certain talent d'écriture, en plus.
3: Non, mais je dis pas que tous ces humoristes n'ont pas de talent.
0: Alors moi, sauf que Sophia Aram, elle a quand même dû déménager aussi.
2: Mais bien sûr, c'est pour ça que je dis qu'on lui met une cible dans le dos.
4: C'est pas à cause de la faute de
0: Merci, mes chers GG.
1: Je suis pas sûr que ce soit la faute de lui.
0: Merci.
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8: Emmanuel, les producteurs d'alimentation et les distributeurs se retrouvent aujourd'hui avec les ministres concernés pour discuter des prix dans les rayons.
9: Exactement, Apolline. Les négociations commerciales entre les distributeurs et leurs fournisseurs de produits agroalimentaires, c'était conclu comme chaque année le 1er mars sur des augmentations pour l'année à venir qui étaient quasi nulles, hein, 0,05%. Et ben exactement, à l'époque, il n'était pas question d'inflation, mais la guerre en Iran qui a commencé le 28 février a bien évidemment changé la donne, hausse des prix des carburants, de la logistique, des emballages, tout ça a déjà accru les coûts de production des industriels et des agriculteurs de 3 à 5%. C'est plus que leur marge, donc ça veut dire que certains aujourd'hui perdent déjà de l'argent et surtout risquent de renoncer à produire et à semer à cause de la flambée, notamment aussi des prix des engrais et à leur rareté. Donc le risque, c'est qu'effectivement, eh bien, beaucoup d'agriculteurs renoncent à une production et donc à une récolte 2025.
8: Est-ce que, du coup, les négociations commerciales doivent être rouvertes? Est-ce qu'elles vont être rouvertes?
9: Alors, elles l'avaient été au moment de la guerre en Ukraine en 2023, mais là, la flambée des prix était 3 à 4 fois supérieure à celle d'aujourd'hui. Donc, il n'y aura pas de réouverture générale des négociations, mais plutôt des discussions au cas par cas. Et puis, en plus, il y a les augmentations légales. Avec les lois Egalim, on sanctuarise le coût de la matière première agricole. Ça veut dire que les distributeurs ne discute pas la part du lait dans le yaourt ou la part du lait ou la part du blé dans les pâtes. Si ça augmente, eh bien, on accepte les augmentations. Il y a la loi d'escrozaille de 2023 qui, elle, permet des renégociations automatiques quand les coûts de production varient fortement. Alors, évidemment, ça ne va pas être facile, mais ce qu'il faut bien comprendre, c'est que s'il y a des augmentations de prix aujourd'hui, eh ben, c'est un peu d'augmentation pour éviter de très fortes augmentations à l'automne.
8: Il vaut mieux.
9: Si on accepte quelques augmentations de prix aujourd'hui, notamment pour les agriculteurs, eh bien, ça permettra peut-être de ne pas connaître de flamber des prix, à l'automne.
8: Les prix du jour, ça monte ou ça descend comme chaque jour, on s'y penche.
9: Ça se détend un peu sur le gazole, hein, et on bénéficie du petit effet total toujours pendant le week-end de 3 jours. On est à 2,14 le litre. On était à 2,22 mercredi dernier sur le 100 plomb 95, on est stable, mais on est stable sur des plafonds quasi historiques, hein, 2,03. Le pétrole, c'est remonté. On était tombé ce week-end à 95 $ le baril. Là, on refranchit à nouveau la barre des 100 $. Et puis, le gaz, c'est stable, autour de 45 € le mégawattheure. Donc, pas d'inquiétude de ce côté-là.
8: Merci Emmanuel. Il est 8h11 sur RMC.
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8: Et bonjour. Il est 8h15 et il est arrivé, il est là.
0: De retour. Alors dites donc, Apolline, qu'est-ce que c'est ça?
8: Qu'est-ce qui s'est passé?
0: Je pars en vacances, je reviens, le détroit d'Ormuz est toujours fermé.
8: Ouais.
0: Vous avez rien fait.
8: Pourtant, je me suis donné vraiment du mal.
0: Vous avez rien fait. En plus, il y a une nouvelle pandémie mondiale. Et comme si ça ne suffisait pas, Boris Vallot quitte le PS. Oh. Bravo. Bravo l'équipe. Bravo les champions. Bravo. Si je ne suis pas là, il n'y a rien qui roule.
8: Oh, c'est ça.
0: Sinon, ce week-end, c'était les commémorations du 8 mai.
10: de la victoire contre l'Allemagne. Et il y a une petite gaffe pendant les commémos à Carpentras, vous avez vu. Les haut-parleurs de la ville ont diffusé par erreur le champ pétainiste « Maréchal, nous voilà !» Le maire RN de la ville était furieux. Il a dit « Non mais ça va pas du tout, vous êtes dingue !» Ça, c'est la playlist de l'année prochaine, ah oui. Quand Bardella sera au pouvoir. Ça devait être une surprise, vous avez tout gâché. T'es pas content. L'employé municipal a évidemment été renvoyé, mais l'histoire se termine bien pour lui, Apolline, puisque Europe 1 vient de l'engager comme programmateur musical sur leur nouvelle radio digitale Chérie FN. Chérie FN. Première sur les années 30. Années 30. Et c'était super sur Chérie FN. On vient d'écouter Maréchal, nous voilà, la version live par Francisque Cabrel. Avant ça, c'était In the Nazi. Germany. In the Nazi. Mais tout de suite, on va vous faire découvrir le tube de vos vacances. C'est parti. L'été facho, l'été facho. Dans les t-shirts, dans les maillots. L'été facho. Évidemment, c'est plus drôle si on connaît la vraie chanson.
0: Quand même.
10: Oh, elle est connue.
3: On la connaît.
10: Alors, le gros dossier, c'est la crainte d'un nouveau virus. Il a fait 3 morts sur un bateau de croisière. Je trouve que c'est presque un bilan normal pour une croisière. Oui. Il n'y a que des vieux là-dedans. Oui. D'habitude, ils meurent d'ennui pendant une conférence de Luc Ferry où ils font un bingo pendant qu'ils écoutent du André Rieu. Ils claquent. Bon, là, c'est un virus. C'est la cause qui change un peu. Les passagers ont été débarqués hier. C'est dommage, on aurait dû les dérouter vers le détroit d'Ormuz.
3: Ah bah oui.
10: Où les Iraniens, les Américains sont... Oh non, conscience. Ils s'enfuiraient et ce serait enfin rouvert.
3: Voilà. Ouais.
10: Trouver enfin une utilité aux boomers qui font des croisières au lieu de les débarquer aux Canaries. Vous savez que les choses sont sérieuses au point qu'Alain Bauer a écrit dès ce week-end un nouveau livre, C'est cuit-cuit aux Canaries. C'est vous dire si ça barde. 5 Français ont été évacués et Apolline, on me dit dans l'oreillette que, oui, à 9h, vous les recevrez tous sur le plateau. Barrez-vous ! On va tous mourir ! On va crever, comme les sociétés que Thierry Breton a dirigées.
3: Avec cette question, tout de même, doit-on redouter une nouvelle pandémie ?
10: Eh oui, Apolline, car on connaît Arnaud Demanche, l'humoriste, mais connaissez-vous, Docteur Demanche. Eh bien, il est là pour vous rassurer. Donc, soyez rassurés. Heureusement, le virus est très dangereux.
3: Ah oui.
10: Si vous l'attrapez, vous mourrez. Donc, pas de panique. A priori, il va tuer tous les malades avant qu'il contamine 2 nouvelles personnes. Résultat, on n'aura pas de pandémie. Quel dommage, on ne pourra pas retrouver les sensations incroyables du confinement où on a été payé pour manger des chips devant Netflix en ayant l'impression d'être des résistants contre la peste noire. Franchement, c'était génial, on était des héros alors qu'on se comportait comme des larves en confinement. C'était super, Apolline, on aurait pu faire la grasse matinée jusqu'à des 6h37h.
3: Oh là là.
10: Il faut que tous les passagers du bateau roulent des pelles à tout le monde, allez! Allez lécher des poignées de métro, des bâtiments publics, qu'on ait un confinement. Bon, je rêve éveillé parce que le gouvernement ne refera jamais un truc pareil au prix où c'était. Hein. Là, le nouveau protocole, on sait ce que c'est. En cas de cluster, on va abattre tout le troupeau. C'est comme ça le truc. La source de contamination de l'antivirus, ce serait les souris. Il faut fermer Disneyland tout de suite. Imaginez le cluster.
11: Salut, c'est Mickey. Venez tester ma nouvelle attraction, Virus des Caraïbes. C'est juste à côté de l'attraction Blanche-Neige et les 7 nains. Hop, les 6 nains, Hatchoum est mort.
3: Oh, pas Hatchoum. Mon Dieu. Arnaud, le maire de Saint-Denis, Bali Bagayoko, a décroché le portrait d'Emmanuel Macron de son hôtel de ville.
10: Oui, alors à Saint-Denis, on décroche Macron, à Saint-Ouen, on combat Master Poulet. C'était bien de voter pour les municipales, il y avait des vrais combats à mener. Après, je peux comprendre qu'avoir la tête de Macron au-dessus de ton bureau quand tu travailles, c'est pénible. Hein, t'es maire et... tu le vois te regarder tout le temps avec son petit air de dire « Non, moi, j'aurais pas fait ça. Non, faut pas voter ça, là, c'est nul. Moi, j'aurais fait autrement. Hé, il y a une faute dans le texte. Brigitte, viens regarder le maire, comment il est nul. » Et encore, on est en France. Vous imaginez, si on était en Corée du Nord, on aurait tous la tête de Macron en photo au-dessus de notre lit qui nous ferait « Allez, faut repeupler démographiquement. Allez. Non, moi, j'aurais pas fait comme ça. Non. Brigitte, viens regarder comme il est nul. Ce serait affreux.
0: Il y a une faute.
10: Allez, à demain.
3: Oh mon Dieu, Arnaud Demanche, toujours aussi dingue. Arnaud, quel plaisir de vous avoir retrouvé. Et je dois dire que vous pouvez aussi le retrouver chez vous, partout en France, parce qu'il est en tournée, Arnaud, à Nice, à Lille, à Genève, au Garric, à Gaillac,
8: à Morières-les-Avignon ou encore à Paris ce jeudi.
10: Oui, ce jeudi.
8: Ce jeudi.
10: Il y a des nouveautés.
8: Au solo. Et c'est donc Arnaud Demanche qu'on vous partage. On est sympa quand même. Franchement, on le fait sortir du studio de temps en temps. Il est 8h20. Et il y a Philippe qui nous appelle au 3216 depuis l'Isère. Vous êtes à Villefontaine. Bonjour Philippe.
12: Oui, bonjour. Bonjour Philippe. Apolline et bonjour toutes les filles.
8: Comment ça va? Vous êtes formateur sur engin de levage, mais vous êtes aussi responsable sécurité foot dans votre club?
12: Ouais, c'est ça.
8: Vous vouliez réagir à la violence dans le foot, ça a été relancé par cet enfant de 9 ans, ce joueur qui a été battu à la sortie d'un match juste au coup de sifflet final. Comment vous réagissez-vous?
12: Ouais. Comment je réagis en tant que papa, en tant que grand-père, en tant que responsable sécurité, enfin je peux réagir sur pas mal de sujets hein. Donc en fait moi je suis issu déjà du club de Hochi-les-Mines au départ. Ah. Mon fils,
8: ouais, c'est là
12: mon
8: que ça
12: fils,
8: s'est passé.
12: Il y a 30 ans en arrière hein, c'est vieux. Ouais. Hein, il y a 30 ans en arrière, mon fils a fait sa première licence à Hochi, mon frère habite encore Hochi et son fils, mon neveu, joue aussi au foot à Hochi. Donc ça c'est côté privé. Voilà. Okay. Après ma mission de responsable sécurité, effectivement, fait que on réagit et puis ce matin, j'ai envoyé ce petit message au club, aux dirigeants, à mon club et aux dirigeants du club pour que les sensibiliser. Je suis là aussi pour faire de la prévention, c'est aussi mon rôle, c'est aussi mon
8: comment,
12: métier.
8: Comment vous Alors nous, on a vu la vidéo et effectivement, il y a des échauffourées de sortie de match. Bon, et puis l'enfant tombe à terre et se prend. Alors ça dure vraiment très très peu de temps. Hein. C'est pas non plus un truc qui dure. Mais en effet, il y a des coups de pied alors qu'il est au sol. Il repart avec sa mère. En fait, ces moments où ça dégénère. Tout à l'heure, on avait un des auditeurs qui disait il faut apprendre aux enfants à gérer leur frustration, quelle que soit d'ailleurs la question qui. C'est lui qui a commencé, c'est lui. En fait, au-delà de ça, c'est la question de la réaction. C'est-à-dire que quoi qu'il arrive, que vous soyez provoqué ou pas provoqué, on ne tape pas, c'est tout, quoi.
12: Voilà, c'est ça. Mais bon, après, c'est de l'éducation. Donc, nos éducateurs, je pense que les éducateurs en France, ils ont aussi ce message, ils ont cette mission aussi auprès de leurs enfants. C'est-à-dire qu'on les éduque aussi à ne pas réagir sur des coups de colère. Donc ça, c'est le but aussi d'un éducateur de jeunes, à ce qu'on apprenne aux gamins à travailler cette frustration, comme vous le disiez tout à l'heure. Et après, c'est la violence, ça va très vite, ça peut monter très vite, surtout à l'heure actuelle.
8: Ça peut monter très vite, il faut faire attention. Merci beaucoup Philippe pour votre témoignage ce matin.
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8: Emmanuel, ce matin, on n'en sait plus sur les finances des familles monoparentales et ce sont en effet les plus fragiles de la société française.
9: Oui, les chiffres sans phare, les voilà. 62% des familles monoparentales craignent chaque mois de manquer d'argent pour couvrir les besoins essentiels de leurs enfants. C'est ce que montre l'enquête que vient de publier Cofidis avec CSA. Elles sont 41%, ces familles monoparentales, à juger leur pouvoir d'achat faible. 23% sont à découvert à la fin du mois. C'est deux fois plus que l'ensemble des familles françaises. Plus de 7 familles monoparentales sur 10 font particulièrement attention au prix des produits qu'elles achètent, réduisent leurs dépenses non essentielles contre 5 familles sur 10 dans la population générale.
8: De qui on parle? Qui sont ces familles monoparentales?
9: Alors, 3 fois sur 4, le parent seul est une femme. La plupart du temps, elle a la garde exclusive de ses enfants. Elle reçoit moins de 3000 euros de revenus par mois, essentiellement son salaire. Les aides sociales ne concernent qu'une minorité de foyers, 9% seulement. Je vous avoue que j'étais un peu surpris par ce chiffre que je pensais plus élevé. La majorité assume seule l'intégralité de ses dépenses. Leur priorité, c'est évidemment les enfants. 37% des dépenses mensuelles leur sont consacrées en moyenne, jusqu'à la moitié pour les familles de 3 enfants. Les postes de dépenses les plus élevés, c'est évidemment l'alimentation et la cantine. Là, on est sur des budgets de presque 1600 euros par an. Ensuite, il y a quand même les vacances, 938 euros par an, l'habillement ou le mode de garde. Les dépenses le plus souvent sacrifiées, ce sont les vacances, les vêtements et les jouets.
8: Merci Emmanuel d'avoir fait le point ce matin. Et puis comme chaque jour, les prix du jour, ça monte ou ça descend?
9: Le gazole, toujours petite descente en pente douce, hein. 2,15 € le litre contre 2,22 € il y a une semaine. Le samplon 95, c'est stable, 2,02 €, mais on s'est installé depuis 2 semaines au-dessus de la barre des 2 € le litre. Ça ne repasse pas en dessous. Le pétrole, $105 le baril. Là encore, hein, ça oscille, mais on est au-dessus de $100 depuis le 22 avril maintenant. Et puis le gaz, ça monte un peu, 47 € le mégawattheure, c'est 4 € de plus qu'il y a une semaine.
8: Merci Emmanuel.
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8: Il est 8h15 sur RMC et RMC Story. Arnaud de Manche est avec nous. Salut Arnaud.
10: Et bonjour Apolline. Bonjour les amis. Bienvenue dans cette chronique croquante gourmande. J'espère que vous allez bien. En ce 12 novembre,
8: oui.
10: Qu'est-ce que c'est cette météo, oui. Géraldine de Mori.
13: C'est l'automne.
10: Je vous propose de commencer avec le hantavirus, hein, on y va direct. Là, il y a des nouveaux cas contacts. Ah, on se retrouve tellement 6 ans en arrière. On recompte les cas contacts, on se méfie des gens qui toussent. T'écoutes les flash infos, là, c'est Radio Nostalgie. Que des vieux tubes, c'est comme... Est-ce qu'on aura assez de masques? Mais aussi, les soignants n'ont pas de moyens. Et encore, à 9h, le décompte du professeur Salomon. Aujourd'hui, on a eu 48 morts. Mais ne paniquez pas, tout est sous contrôle. Ah, c'est tellement rétro. Allez, ce soir, je me fais un petit kiff. Je me mets à la fenêtre, j'applaudis les soignants.
8: Ouais.
10: Ce matin, je suis arrivé, j'ai vu notre médecin Aurel Gage. Je l'ai applaudi direct. Il m'a dit, ah ouais, t'es déjà au courant pour ma nouvelle neuf, ma meuf? J'ai dit, non,
8: c'est Covid. C'est pas le... Non.
10: Moi, j'attends même le discours d'Emmanuel Macron, allons-y. Françaises, Français, nous sommes en guerre. Alors, pas en Iran, c'est trop dangereux, mais contre le hantavirus. Et qu'est-ce qu'il faut contre un hantavirus? Un antivirus. En tout cas, cette crise est l'occasion de découvrir notre ministre de la Santé. Qui c'est? Trois propositions, Catherine Vautrin, Nathalie Rist, Olivier Glombard.
2: On l'a, moi je l'ai.
10: Mais Stéphanie Rist, oui, elle l'a eu.
8: Voilà.
10: Il y avait un
8: piège.
10: Stéphanie Rist. Alors, c'est quoi le hantavirus? Eh bien, c'est un virus qui peut provoquer des vomissements, des vertiges, des maux de tête et qui est mortel dans 30 à 60% des cas. Ça se voit que celui-là, il vient pas de Chine. Hein. Il a l'air de qualité, il va tenir un peu plus de 3 semaines et il est transmis par les rats et les souris. Ça, c'est pas bon. Autant les pangolins à Paris, c'est rare que t'en croises. Les autres Vincennes, les arrière-cuisines de restos chinois, mais c'est tout. Par contre, des rats à Paris, il y en a entre 3 et 6 millions.
8: Oui, il y en a, oui.
10: Tout ça pour dire, Apolline, les amis, j'ai été très heureux de vous rencontrer. Ça m'a fait plaisir, ce temps qu'on a passé ensemble. Après, on nous a fait flipper avec la variole du singe et finalement... Il n'y avait rien eu, donc on ne va pas non plus paniquer pour la bronchite du surmulot.
8: Tout à fait.
10: Il faut raison garder.
8: Les gardiens de la révolution, voilà un thème autrement plein d'espoir. Ont annoncé avoir créé une agence chargée de faire payer les droits de passage à Hormuz.
10: Oui, parce qu'on l'oublie, Apolline, mais c'est la guerre en Iran, là-bas. Et oui.
8: Ah là là.
10: Ah là là, ça continue, hein. Quelle histoire, ça aussi. Mais ça dure, ça dure. C'est horrible, faire des vannes là-dessus jusqu'en juin. Jusqu'en juin, les vannes sur la guerre. Alors là, le Détroit, il est fermé, par exemple. Mais Trump a dit qu'il voulait le rouvrir.
8: Oui.
10: Mais les Iraniens, ils veulent le fermer.
8: Oui.
10: Peut-être qu'un jour, il sera rouvert. Mais pour l'instant, il est fermé.
8: Voilà, c'est
10: en tout cas, les Iraniens, ils veulent faire payer le passage via une agence gouvernementale. Mmh. C'est-à-dire qu'eux aussi, ils créent des agences et ils veulent tout taxer. Les Iraniens sont donc macronistes. On ne savait pas. On a lancé l'agence Iran Hormuz. Après, on fera Iran Travail, puis Iran Autonomie et le porte-avions Iran Libre et les chansons de Iran Gal. Ah non, mais c'est vrai, je vous ai un peu chambré tout à l'heure, mais il se passe pas grand-chose dans cette guerre au Moyen-Orient. C'est une guerre qui est moins violente qu'un soir de match de Ligue des Champions du PSG dans les rues de Paris. Il faut quand même se rendre compte de ça. Vous l'avez vu, l'exposition de Yann Arthus Bertrand qui a été démolie. En fait, il a fait une expo photo sur le vivre ensemble qui a été détruite par les émeutiers Place de la Concorde. On dirait un rêve érotique de Vincent Bolloré, ça. Oh, fantastique, des sauvageons de banlieue qui saccage une expo bobo wokiste sur le vivre ensemble. Oh, c'est merveilleux. Oh, c'est fantastique. C'est le méchant de James Bond, Vincent Bolloré. Vous connaissez tous Yann Arthus Bertrand, j'imagine, le photographe moustachu qui consomme 1000 litres de kérosène à l'heure dans son hélico pour nous dire « Regardez comme la Terre est belle, alors arrêtez de la polluer, bande de fous !» Au milieu des années 2000, quand on savait pas quoi offrir à Noël, on offrait son livre, La Terre vue du ciel, avec
8: elle
10: un gros cœur.
8: Toutes les tables.
10: On offrait ça à un tonton qui, lui, l'année d'après, l'offrait à un autre membre de la famille. Et ça tournait en rond comme ça. C'était la boîte de mon chéri des livres photos.
8: L'économie circulaire,
10: il y a pensé.
2: C'était avant Vinted.
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14: Bonjour professeur Gilles Pialoux.
15: Bonjour Apolline.
14: Merci d'être dans ce studio pour répondre à mes questions ce matin. Vous êtes le chef du service des maladies infectieuses et tropicales à l'hôpital Tenon, auteur de nombreux livres, on va y revenir. Évidemment, ce matin, cette question. L'antivirus est donc présent sur le sol français. Une malade, 4 anciens membres du bateau de croisière, 8 cas contacts dits à haut risque et 14 cas contacts dits modérés. Qui, quoi, comment avons-nous les moyens de faire face ? C'est toutes les questions pour lesquelles nous avons besoin de vos éclairages. D'abord sur la personne qui est aujourd'hui malade, infectée. On dit que son état est stable, mais qu'elle est en réanimation. Est-ce que vous pouvez nous le confirmer ce matin ?
15: Alors c'est vrai que j'ai pas d'information directe puisque c'est quand même le blocus sur ça, mais effectivement elle est en réanimation. Comme vous le savez, ces virus des Amériques sont des virus qui touchent au niveau respiratoire et cardiaque. Ça a été expliqué tout à l'heure par Margot de Fauville, et donc avec des atteintes assez sévères pulmonaires, avec quelque chose qui rappelle d'ailleurs sur ce point le Covid, c'est-à-dire que c'est plus la réponse immunitaire qui rend malade. Et c'est vrai que c'est important que ces patients soient dans des structures où ils ont l'habitude de cette réanimation qui peut être très lourde, qui peut aller, comme ça a été dit, jusqu'à la circulation extracorporelle. Et on l'a vu dans un exemple en Argentine à la fin des années 2018-2019.
14: On va revenir sur ces cas et sur ce que l'on sait de ce virus. Au moment où l'on se parle, effectivement, les 5 anciens membres de cette croisière, dont la personne malade, sont à l'hôpital Bichat à Paris. Les symptômes de cette maladie, ce sont lesquels ?
15: Alors c'est vrai que il faut être un peu humble si je puis me permettre et accepter qu'il y a des choses qu'on ne peut pas connaître.
14: Et par ailleurs, le virus lui-même peut avoir évolué.
15: Alors le virus, c'est un virus qui mute beaucoup. Hein, on est toujours dans les virus ARN et celui-là, les Argentins notamment qui en ont beaucoup chez les rongeurs ont déjà publié plusieurs séquences de ce virus des Andes. Donc c'est on a des nouveaux virus chaque année, un nouvel antivirus à peu près chaque année dans les sous-espèces. Et deuxièmement, une mutation permanente qui est presque plus élevée que celui du SARS-CoV-2, du Covid ou du VIH, pour prendre deux virus ARN. Donc, effectivement, il peut y avoir une mutation. Par contre, ce qu'on peut pas dire, personne ne peut dire si cette mutation qu'on observe régulièrement sur ces virus a un impact sur la transmissibilité ou un impact sur la gravité de la maladie qui est déjà fortement élevée.
14: La gravité de la maladie d'abord. Les premiers symptômes, semble-t-il, peuvent arriver de manière très soudaine. La malade en question, ce qui nous est dit, c'est que lorsqu'elle quitte le bateau, qu'elle monte dans l'avion, elle ne présente pas de symptômes. C'est dans l'avion qu'elle présente les premiers symptômes, fièvre semble-t-il, qu'elle est testée et en moins de 24 heures, on apprend un, qu'elle est effectivement atteinte du virus et deux, que son état s'est fortement aggravé. En 24 heures donc.
15: Ben ça, c'est ce qui a été décrit effectivement notamment par les Argentins entre autres hein, et aussi les Chiliens, c'est qu'il y a et on a vu ça avec le cas index, il rentre le 1er avril à Ushuaia sur le bateau, le 6 avril il présente des symptômes.
14: Le cas index, c'est donc le premier malade semble-t-il, celui qui monte sur le bateau atteint de ce malade. Et qui est mort depuis.
15: Parce que tout le monde nous dit, mais il y avait sûrement des rats sur le bateau. Là, pour l'instant, cette hypothèse est complètement écartée. Et donc, on est dans une hypothèse de quelqu'un qui rentre sur un bateau dans un milieu confiné et avec une transmissibilité qui va commencer par son épouse.
14: Est-ce que vous pouvez nous rappeler le déroulement, à la fois au moment où il semble le contracter, 1er avril, le moment où les symptômes commencent à se manifester et puis la dégradation ?
15: Ce que je voulais vous raconter, le 1er avril, il monte. Le 6 avril, il a des symptômes qui sont assez banaux au début, toux, fièvre, etc. Il va s'aggraver très très vite et il décède le 11 avril. Donc c'est une pathologie extrêmement rapide et ça a été décrit dans le seul cas bien documenté qui est le cas de pentagonie qui a été publié en décembre 2020. Personne ne l'a vu parce qu'on était en plein Covid. Pourtant, c'était dans le plus grand journal, le New England Journal of Medicine. Et là, on avait 34 cas dans un anniversaire de 100 personnes. 34 cas, un cas index, qui est celui qui reste 90 minutes dans la fête. Donc probablement qu'effectivement, il y a l'hypothèse qu'il faut quand même un contact durable. C'est un point important, hein, parce que souvent on nous dit, oui, il faut faire la différence avec le Covid, mais aussi une transmission par aérosol. Donc c'est pour ça que ces patients sont dans les centres de référence en France. Donc à Paris, il en existe trois, Necker pour les enfants, la Pitié-Salpêtrière et Bichat, qui a les cinq du bateau, et qui sont équipés en chambre à pression négative. Donc ça prouve bien qu'il y a à la fois une transmission par des contacts rapprochés et probablement durable, je répète, avec peu d'informations sur ces cas. Et c'est ce qui s'est passé dans le bateau, avec, il faut le dire quand même, des trous dans la raquette de la surveillance dans toute la chaîne qui s'est passée après.
14: Ça, on va y venir, parce que effectivement, il y a beaucoup de questions qui se posent sur la manière ensuite dont les malades ont pu être même dispatchés, certains descendus en cours de la croisière et d'autres depuis même, alors que l'on sait tout ça, dispatchés. Gilles Pialoux, vous le disiez, 90 minutes dans une fête, un grand nombre de malades, 11 décédés. Ça, c'est ce cas d'école en quelque sorte que l'on a.
15: C'est sur ça qu'on travaille.
14: Analyse que l'on a. Pourtant, au tout premier jour, lorsqu'on a commencé à parler de cette croisière et de cette suspicion, je me souviens que les premiers commentaires disaient « Non, mais c'est une maladie qui ne se transmet pas d'homme à homme. » Est-ce que ça veut dire qu'en réalité, on manquait d'éléments, qu'elle-même, elle a changé, elle a muté ?
15: Non, mais d'abord, il faut reconnaître que la plupart des gens qui parlent des antivirus, ça ne connaissaient même pas le mot. Au début de cette histoire de croisière. Bon, il se trouve, c'est pas pour faire le malin, mais moi, je m'intéresse à l'aspect One Health, qui est un aspect extrêmement important de ce type de virus. C'est-à-dire que ça inclut la santé animale, donc les rongeurs, entre autres, mais surtout les rongeurs, la santé environnementale, puisque c'est extrêmement influencé, la progression chez les rongeurs est extrêmement influencée par la déforestation, l'urbanisation des villes, la pluviométrie, etc.
14: Il s'agissait, semble-t-il, le lieu où le patient zéro aurait contracté cette maladie, d'une décharge dans laquelle, d'ailleurs, la plupart des locaux disent ne pas aller par crainte de contamination.
15: Alors, oui, je pense que ça va changer aussi la prévention pour les voyages. J'ai regardé hier soir, en pensant à vous, c'est sur le site du ministère des Affaires étrangères, qu'est-ce qu'il y avait sur cette région-là? Eh ben, le 14 avril, alors je pense que ça a été modifié depuis, ou ça l'était avant, mais depuis le 14 avril, il y a des précautions, justement, pour les personnes qui vont dans ces régions de Patagonie ou du Chili, dont on sait que les rongeurs sont infectés. Donc, ça veut dire les protections, c'est de pas ramasser des animaux qui sont morts, de mettre si on est dans un univers non ventilé, de mettre un masque, etc., etc. Enfin, il y a des protections que connaissent les vétérinaires, les forestiers, parce que c'est ces gens-là qui sont atteints par les antivirus. Il faut rappeler aux Français qu'il y a des antivirus qui circulent en Europe et en Chine, parce que c'est deux maladies différentes. Il y a ceux des Amériques et ceux de l'Europe et de la Chine. Et on a Santé publique France en 20 ans à repérer 2900 cas d'antivirus de notre
14: mais
15: vieux monde,
14: c'est au fond
15: et qui sont peu mortels.
14: C'est au fond la question que j'allais vous poser. Est-ce la première fois que l'antivirus des Amériques a en quelque sorte traversé l'Atlantique et qu'il se retrouve sur notre sol?
15: Ben, à ma connaissance, alors sauf évidemment si on vient me contredire, c'est la première fois qu'un service sanitaire européen prend en charge un patient ou une patiente atteint de ce virus des Amériques à transmission interhumaine, qui reste, je le rappelle, exceptionnel.
14: Qui reste absolument exceptionnel, mais tout à fait aigu. Vous le disiez, effectivement, la rapidité et la difficulté ensuite à y échapper, en quelque sorte. C'est-à-dire, je voudrais vous interroger là sur deux points. Un, la contagiosité. Ça, vous avez parlé de ce fameux banquet, les 90 minutes. Et puis ensuite, la question de la mortalité. Est-ce que il faut toucher un malade? Est-ce qu'il faut embrasser un malade? Est-ce qu'il faut avoir simplement reçu ses postillons? Qu'est-ce qui transmet la maladie?
15: Alors, dans l'épidémie de 34 cas et 11 décès en Patagonie, ils sont très très bien listés. Donc, la majorité des cas, 75%, c'est une transmission par un contact proche, donc la personne qui est assise à table à côté. Transmission qui peut se faire par les fluides, hein, y compris d'ailleurs par relation sexuelle, puisqu'il faut être très clair, donc la salive, la sueur, toutes les sécrétions, les gouttelettes, comme vous l'avez dit, et effectivement, dans un certain nombre de cas, dans 6 cas sur l'épisode de Patagonie, ils ont rapporté ça à une transmission par les aérosols. Mais là, il y a un débat pour dire qu'effectivement, ça n'a rien à voir avec le Covid. C'est-à-dire que le Covid, vous le saviez, on en a suffisamment parlé à cette table, on pouvait être contaminé, même s'il n'y a personne, uniquement par l'aérosolisation de l'espace ou par les surfaces. Vous vous rappelez qu'on n'arrêtait pas de nettoyer, etc. Là, on est quand même dans une contagiosité moindre. Mais on ne peut pas dire, alors qu'il est, que c'est que par contact rapproché. Voilà, c'est ça qui est important.
14: Contagiosité
15: d'ailleurs,
14: moindre Oui, allez-y, allez-y.
15: D'ailleurs, ils sont hospitalisés dans des chambres à pression négative, ce qui
14: explique... Alors, est-ce que vous pouvez nous préciser ce que c'est?
15: En fait, ça veut dire que l'air ne rentre pas.
14: Il y a deux choses. Évidemment, moi, j'ai besoin auprès de vous de trouver des réponses sur la maladie.
15: Si,
14: mais aussi sur les... Bien sûr, savoir ce que vous savez et ce que vous ne savez pas et ce qu'on ne sait toujours pas, d'ailleurs.
15: Ben, ce qu'on ne sait pas, qui est très important, allez-y. C'est si le taux d'asymptomatique, contrairement à ce qui a été dit par certains collègues, on ne sait pas parce qu'il n'y a pas eu de grandes études sérologiques. En Guyane, ils l'ont fait en 2022, quand ils ont eu un 11e cas en Guyane. Ils ont fait une étude sérologique sur les gens qui avaient des infections respiratoires non étiquetées. Bon, ils ont trouvé 1,6% de positifs, donc c'est très peu. Mais on n'a pas fait des études en population générale.
14: Les asymptomatiques, ça veut dire que...
15: Comme dans le Covid.
14: Il faut, parce que je voudrais aussi qu'on en vienne aux réponses, mais pour essayer de comprendre quand même ce que l'on sait, effectivement, cette maladie, on nous parle de 6 semaines... d'incubation. C'est-à-dire que pendant 6 semaines.
15: 6 semaines, c'est la barre maximum, donc c'est la barre de la surveillance. Voilà, jusqu'à 6 semaines. En moyenne, c'est plutôt 2 semaines.
14: Est-ce que ça veut dire que entre le moment où vous avez croisé, contacté potentiellement quelqu'un qui était malade et le moment où vous développez les premiers symptômes, il y a 2 semaines en moyenne, c'est ça ce que vous nous dites? Voilà. Mais il peut y avoir jusqu'à 6 semaines?
15: Il peut y avoir jusqu'à 6 semaines, ce qui fixe finalement, si, imaginons dans le meilleur des cas, que cette personne soit la dernière personne contaminée. Parce que ça a changé la donne, puisqu'il n'y avait plus de cas depuis à peu près 17 avril. Donc effectivement, il y a une espèce de tranquillité sur le bateau, de relâchement, malgré ce que vous avez dit, s'il y en a 36 au moins qui sont partis dans des conditions un peu dans la nature. Et puis, franchement, il y a les 22 aussi français qui vont rentrer dans les centres de référence.
14: Certains
15: qui étaient aussi
14: soir,
15: dans la nature.
14: D'autres ce matin. Voilà. Là-dessus, vous avez l'air vous-même, et je vous ai appelé hier matin sur BFM TV, et une de vos premières réactions, je me permettais de vous poser la question de manière assez naïve, mais pourquoi on ne les a pas laissés sur le bateau? Pourquoi est-ce qu'on n'a pas été les soigner sur le bateau plutôt que de les sortir sur le territoire? Alors, le patron de l'OMS a répondu à une interview de BFM TV hier soir, expliquant, un, qu'ils n'avaient pas forcément les moyens, et puis deux, que ça serait même une atteinte à leur santé mentale que de les laisser enfermés sur ce bateau.
15: Exactement.
14: Mais du point de vue médical, il eût été sans doute plus logique de les garder en quarantaine.
15: Et épidémiologiquement, l'idéal aurait été d'avoir un système de quarantaine, soit aux Canaries, juste devant, avec soit un bateau. Mais l'OMS n'a pas les moyens, encore plus depuis que Trump a enlevé 18% du financement de l'OMS.
14: Je précise que l'Argentine non plus, d'ailleurs, ne fait plus.
15: Et l'Argentine qui s'est retirée officiellement quelques semaines avant. Alors pour les complotistes, c'est incroyable, parce qu'on dit l'Argentine s'est retirée, mais c'est parti d'Argentine, ils font un lien entre les deux choses, ça n'a évidemment pas de lien. Mais c'est vrai qu'on a très peu confiance, et c'est un drame, c'est un trou dans la raquette d'avoir l'Amérique et l'Argentine, sur lequel on a des doutes sur la qualité des informations qui vont nous fournir sur la circulation de ces virus.
14: Il eût été, en effet, peut-être plus prudent de les laisser sur le bateau.
15: Bien
14: une
15: sûr.
14: Fois qu'ils ne sont plus sur le bateau, il y a le protocole de chacun des pays. On va revenir sur le cas américain et hollandais, mais du point de vue du protocole français, il y a d'abord eu, effectivement, de manière systématique, une hospitalisation des fameux 5 membres de la croisière. Et puis une identification de 8 patients dits à haut risque, c'est-à-dire, enfin, patients, 8 personnes cas contact à haut risque, qui avaient pris le même avion, donc pendant plusieurs heures, dans un habitacle
15: là,
14: fermé, avec une personne.
15: Encore plus que dans le bateau.
14: La veille de sa mort, puisque c'est une des personnes qui, elle, ensuite, est décédée. Et puis ensuite, 14 qui, eux, sont considérés comme à moindre risque, n'ayant été que quelques temps le début du voyage, avant qu'elle ne soit débarquée de ce fameux avion qui, lui, devait revenir en Europe.
15: Mais vous vous rappelez dans le Covid, au début, on disait les notes de la DGS, c'était de dire on isole les gens symptomatiques. Après, on a dit c'est les gens un jour avant le début des symptômes. Vous savez, on a bougé. Et par exemple, l'histoire du bateau du Diamond Princess pour le Covid, c'est à ce moment-là qu'on s'est aperçu qu'on pouvait avoir un taux important de personnes asymptomatiques, je parle du Covid, qui sont contaminants. On n'a pas cette information-là.
14: On ne sait pas si aujourd'hui
15: pas
14: des gens qui n'ont pas de symptômes peuvent malgré tout être contagieux.
15: Voilà, on sait probablement qu'il y a des gens qui sont asymptomatiques. On ne sait pas s'ils sont contagieux. Mais, je veux dire, l'histoire a un élément positif, c'est que le fait que cette patiente, dont j'espère que les choses vont s'arranger, et rentrer dans le système de soins français, avec le CNR, l'Institut Pasteur de Paris, celui de Guyane, etc., on va avoir toutes ces données. J'espère que l'Europe va échanger, évidemment que l'Europe va échanger les informations pour faire avancer à la fois la recherche et la prévention sur ces virus.
14: Placer l'ensemble des cas contacts à l'isolement renforcé, comme ça a été décidé finalement hier soir, ça vous paraît une solution raisonnable?
15: Oui, on aurait pu même

0: Oui, on entendait qu'ils étaient dans un restaurant et tout ça. C'est la nature humaine qui est comme ça. C'est-à-dire qu'on peut pas
1: comment
0: imaginer.
1: Comment vous réagissez à ce moment-là, vous, médecin?
0: Ben moi, je vis avec la nature humaine des gens, donc il faut faire avec les prises de risque. Oui, je peux pas imaginer que les 22 personnes dont on parle, surtout les 8, et c'est pas du tout un procès que je fais, hein, ont respecté scrupuleusement ne pas sortir de chez eux, de pas
1: la
0: se regrouper.
1: Il y a
0: des enfants dedans,
1: est-ce qu'il
0: par
1: n'est
0: exemple.
1: Pas trop tard.
0: Alors, il n'est jamais trop tard pour prendre des mesures qui sont cohérentes. Après, on verra ce qui se passe pour les 22.
1: Comment
0: on aimerait bien, mais ça nous emmène loin, puisque finalement, il faut recompter 42 jours. Donc ça nous emmène juin. Quoi.
1: 42 jours, effectivement, et on va être tous extrêmement vigilants. Comment on soigne l'antivirus? Il n'y a pas de médicaments, semble-t-il. Est-ce qu'il pourrait un jour y avoir un vaccin?
0: Alors c'est très, je commence par la question du vaccin, c'est très intéressant parce qu'on parlait des États-Unis tout à l'heure. Les Américains d'avant Trump ont très vite repéré dans un centre de recherche militaire. Alors j'ai oublié le nom de la ville, qu'importe. Ils ont commencé des recherches et des recherches assez avancées avec un modèle de virus de vaccin ADN, des phases 1, donc sur des volontaires sains. Donc ils ont déjà des données avec des anticorps neutralisants, etc. Pourquoi? Parce qu'ils considèrent que c'est un risque, on rejoint les sujets précédents, c'est un risque pour leurs militaires, notamment s'il y a des opérations terrestres, forestières, en Amérique du Sud, vous voyez ce que je veux dire, genre Venezuela. Donc il y a une recherche qui est déjà assez avancée et qui va évidemment être accélérée, sauf que comme vous le savez, il y a un certain nombre de recherches qui sont bloquées par l'administration Trump-Kennedy, notamment sur l'ARN, et que l'ARN est une piste très intéressante de vaccin contre les antivirus qui mute beaucoup.
1: Les cas contacts aux États-Unis, pour le coup, eux, n'ont pas été placés à l'isolement.
0: Oui, oui. Alors, j'ai effectivement, il y a plusieurs journaux qui m'ont questionné sur ce sujet-là. Il y a eu un volte-face que normalement ils devaient aller dans le Michigan, tous dans un hôpital, et il y a eu un changement. Mais c'est vrai que tout ça est influencé par la politique sanitaire de Trump et de Kennedy.
1: En Hollande, une erreur visiblement dans l'application du protocole et 12 soignants qui n'ont pas appliqué les règles telles qu'elles devaient l'être et qui se retrouvent eux aussi donc placés à l'isolement de manière préventive. Les 3 personnes qui sont décédées, les personnes qui sont malades, ont-ils un profil similaire? Est-ce qu'il y a un âge, une fragilité particulière que vous pouvez repérer?
0: Là, c'est pareil, on n'a pas ces informations-là. Évidemment que ce type de virus, en plus, il donne une pathologie respiratoire qui ressemble un peu au Covid, où c'est la réponse immunitaire qui est le plus délétère. Vous savez, on vous rappelait l'orage cytokinique, c'est-à-dire l'orage immunitaire dans l'antivirus, c'est aussi ça qui se passe. Donc probablement qu'effectivement, la logique, c'est que si des gens ont des infections respiratoires et cardiaques, évidemment, c'est un surrisque. Mais dans l'épidémie de 2018-2019 en Pentagonie, il y avait quand même 6 qui avaient moins de 17 ans. Donc voilà, c'est pas une pathologie que du sujet âgé.
1: Ou les plus fragiles. Ah. Au moment où on se parle, Gilles Pialou, 24 heures donc après la découverte de ce premier cas, quel est votre état d'esprit? Est-ce que vous diriez que vous êtes vigilant, inquiet, rassurant?
0: Je crois que tous les experts qu'on questionne, on leur demande alors, c'est comme que on n'est pas dans une crainte de pandémie. Il y a beaucoup d'éléments qui vont contre l'idée d'une pandémie. Il faut être très clair là-dessus. Faire entrer dans un pays un virus, même si sa transmission interhumaine est rare, même s'il y a probablement, c'est mon hypothèse à moi, après on verra si j'ai tort, la conjugaison de plusieurs événements rares. Une transmission interhumaine qui est elle-même déjà rare, donc il faut déjà aller chercher le virus des Andes. 2, le fait qu'on soit dans un univers confiné, un bateau, c'est une caricature. Et 3, et c'était le cas de la Pentagonie, ce qu'on appelle les super spriders, les super excréteurs, et c'était le cas du cas index, il est possible que ça soit aussi le cas. Donc on mélangerait des cas de rareté, qui fait que globalement on va avoir une épidémie circonscrite. C'est une hypothèse. L'autre hypothèse, c'est que effectivement les cas contacts, les gens qu'on n'a pas suivis, ceux qui sortent des écrans radars, le fait que sur le bateau quand même l'alerte sanitaire a été mise très tardivement, vont faire que on aura une épidémie et une épidémie qui inquiète les gens. Voilà, ce sera une épidémie circonscrite. Mais vous pensez bien que après il y a l'irrationnel et on sera voilà, c'est pour ça qu'on parle plutôt des épidémies type SRAS, etc.
1: C'est pour ça que vous appelez aussi à l'humidité ce matin. Merci beaucoup professeur Gilles Pialou d'avoir répondu à mes questions, chef des maladies infectieuses à l'hôpital Tenon. Nombreux livres, mais je cite votre dernier, ça s'appelle Admiration, et vous brossez le portrait de cette figure marquante de l'histoire de la médecine justement, et c'est aux éditions Perrin.
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6: Et on démarre donc avec l'inquiétude du jour, celle des parents pour l'avenir de leurs enfants. C'est aujourd'hui la journée internationale des familles et on a un baromètre qui nous éclaire sur les difficultés des parents, des familles en France. Un tiers des parents ne peut plus se permettre de faire plaisir à ses enfants. Et pour y remédier, ils demandent le soutien de l'État. La moitié des familles interrogées trouvent que le soutien de l'État à l'égard des familles est insuffisant. Alors Martin, que demandent ces parents à l'État ?
7: Ils aimeraient que les politiques familiales changent, les accompagnent mieux. On parle évidemment des prestations familiales, qu'ils aimeraient être revus à la hausse, des services plus développés pour accompagner les enfants, les places en crèche par exemple. Notamment, ces familles estiment aussi que les baisses d'impôts ne sont pas forcément suffisantes. Aujourd'hui, un enfant, on le sait, c'est une demi-part fiscale supplémentaire, une part même en plus à partir du troisième enfant, ce qui fait mécaniquement baisser le montant de l'impôt sur le revenu. Si on s'intéresse surtout aux finances des familles, c'est parce qu'elles n'ont jamais été aussi fragiles depuis 4 ans, 53% des parents déclarent ne pas avoir les moyens de préparer l'avenir de leur enfant. C'est 10 points de plus en un an seulement. Et près d'une famille sur 8 n'est pas en capacité de répondre aux besoins essentiels de leur enfance, qui engendre aussi des difficultés dans l'éducation, la gestion des écrans, les relations avec les autres enfants, la question d'autorité, la question de l'argent. Voilà ce qui fait partie des situations les plus difficiles à gérer aujourd'hui pour les parents.
6: Jacques Legros, est-ce que l'État doit en faire plus, doit soutenir les familles? Ah non, je vois déjà Jacques qui fait non. Non, l'État ne doit pas en faire plus.
8: Non, mais ça dépend de quoi on parle. Si c'est pour empêcher mon enfant de regarder des écrans, on va pas appeler Monsieur Macron en lui disant « Monsieur Macron, aidez-moi ». Quand on est parent, on est responsable et on prend en charge des enfants qu'on a fait.
6: Ah bah, on a fait. Emmanuel Macron s'est déjà saisi du problème. Il veut interdire les réseaux sociaux aux moins de 15 ans.
8: Oui, mais il n'y a pas que ça, les réseaux sociaux. Mais bon sang, il y a les parents avant l'État, toujours l'État. Dans ce pays, on n'a qu'un seul réflexe, c'est « Ah, l'État, on va demander à l'État plus d'argent ». Mais l'État n'a pas d'argent d'abord. Et puis ensuite, quand est-ce qu'on se responsabilise en tant que parent pour éduquer ses enfants? Alors évidemment, un manque de moyens, ça je peux le comprendre. Il y a les familles pour qui c'est extrêmement difficile aujourd'hui, et peut-être qu'on peut essayer de trouver des solutions au plus haut niveau pour essayer de les aider. Mais toujours ce mot de l'État en France. Mais si on veut être aidé à tout bout de champ, il suffit d'aller vivre en Chine ou en Corée du Nord. Hein. Alors là, l'État s'occupe de tout.
6: Oui.
8: Non, mais là, c'est tout.
6: Il y a un entre-deux.
8: Oui. J'exagère, évidemment.
6: J'entends bien. Jacques Solache, c'était évidemment la promesse, mais quand même. Mais est-ce que, je ne sais pas, sur les allocations familiales, sur les modes de garde, etc., est-ce que ce n'est pas le rôle de l'État d'avoir une vraie politique familiale? On n'arrête pas de nous parler de la crise de la natalité.
8: Est-ce qu'on se rend compte de la chance qu'on a de vivre dans ce pays qui a une politique sociale à peu près unique au monde? Ça, j'en sais rien, il y a peut-être aussi bien ou mieux, mais enfin, en tout cas, on est quand même dans un pays très aidé, où franchement, on a des avantages qu'on ne trouve pas ailleurs, ne serait-ce que en matière de santé. Allez vivre aux États-Unis, vous allez voir. On ne se fait même plus soigner là-bas. J'ai rencontré récemment quelqu'un qui me disait, moi, je ferais bien un enfant, mais je peux pas parce que ça va me coûter, l'accouchement va me coûter 5 000 $. Mais enfin, est-ce qu'on se rend compte de commencer ailleurs?
6: Oui, on n'est pas les plus mal lotis sur cette question. Il n'empêche qu'aujourd'hui, on voit dans ce sondage un tiers des parents qui peuvent plus faire plaisir à leur enfant. Hier, on avait le témoignage de Cédric qui nous disait au sujet des carburants, bah là, pendant 4 jours, je suis seul avec ma fille, pas question de partir pour le week-end de l'Ascension parce que on n'a plus les moyens. C'est une frustration, une difficulté pour des parents. Dans ce sondage, ils sont aussi inquiets pour l'avenir de leurs enfants. Est-ce que Juliette Briens, l'État doit répondre à cette inquiétude et dire aux familles, oui, on va venir en soutien, oui, on va aider les familles?
9: C'est quand même un énorme paradoxe français qui consiste à se plaindre continuellement de la taxation, des impôts extrêmement élevés et de tout ce qui fait que notre salaire à la fin du mois est coupé par deux entre le brut et le net. Et d'un autre côté, à la moindre difficulté, se tourner vers l'État et en demander toujours plus de sa part. Mais c'est normal, parce que depuis 50 ans, et cette politique socialiste qu'on a, l'État s'est habitué à prendre d'une main et donner de l'autre. Ce qui fait que les gens, en fait, ont créé une dépendance à l'État parce que d'eux-mêmes ne peuvent pas vivre dignement. Donc, se tournent vers l'État et l'État leur rend très bien avec toutes sortes de chèques, d'aides. Oui. La vérité, c'est que dans un monde parfait, l'État n'est pas là pour acheter les fournitures scolaires de votre gosse. L'État n'est pas là pour acheter les cadeaux de Noël de votre gosse. L'État n'est pas là pour envoyer vos gosses en vacances. L'État est là pour assurer un service public de grande qualité et surtout à la hauteur de ce que vous payez. Ce n'est pas le cas aujourd'hui, je pense, et évidemment, notamment à l'école. L'État est là pour assurer que votre enfant soit instruit de la meilleure des manières. Aujourd'hui, on n'a pas ce genre de service de qualité. Il n'y a qu'à voir les classements PISA. Mais ça n'empêche que ce qu'il faudrait surtout, c'est rendre aux familles leur pouvoir d'achat en leur rendant leur salaire, en arrêtant de les ponctionner. Non, mais c'est pas ce qu'ils réclament aujourd'hui.
6: Bah, ils disent,
9: dans le sondage, c'est pas ça. C'est, l'État ne vient pas en aide.
6: C'est un parent sur deux, quand on lui demande, il dit oui, j'ai pas assez de soutien.
9: Oui, on entend aide, on entend chèque, on entend. Non, mais j'aime pas trop les termes qui sont employés.
7: C'est aussi les services. Il y a pas que ce qu'on verse en argent. Il y a aussi les services dedans. Les services, on en a parlé, de garde, les crèches.
9: Oui, alors le service public, voilà. Mais alors là-dessus, je suis totalement d'accord. Et quand on paye des impôts, évidemment, on s'attend à ce qu'il y ait un retour de l'État en termes de services publics assurés. Sinon, on change complètement de modèle. On fait comme aux États-Unis, où chacun paye son assurance, chacun paye. L'État te ponctionne beaucoup moins, mais derrière, toi, tu assures ta vie, ta garde d'enfants.
6: Parce que même s'il y a déjà des aides en France, c'est vrai, et Jacques et Juliette, vous avez raison, ça coûte quand même cher d'avoir un enfant aujourd'hui, d'élever un enfant, y compris en France, même si on est aidé. Donc, est-ce que c'est le rôle, Fred Hermel, de l'État de venir soulager un peu ce coût? Parce qu'on n'arrête pas de parler aussi. Il y a un fonds de crise de la natalité, de démographie. Quand on voit ce genre de baromètre, moi, si j'hésitais à avoir un enfant et que je vois ce baromètre où je vois que les parents n'ont plus les moyens de faire plaisir à leurs enfants, qu'ils sont inquiets pour leur avenir, qu'ils n'ont plus les moyens de se rassurer, tout simplement, d'avoir une vie de famille stable, etc. Je me dis, mais jamais de la vie, je fais un enfant dans ce contexte. C'est ça aussi. Est-ce que c'est pas le rôle de l'État de rassurer les parents en disant, on est là, vous inquiétez pas, vous aurez une place en crèche, vous aurez les moyens d'élever vos enfants? Est-ce que, Fred, l'État doit en faire plus pour les familles?
10: Alors déjà, je me réjouis que le mot famille ne soit plus tabou dans ce pays.
6: Oui.
10: Parce que ça fait quand même des années où on n'osait plus parler de famille. On ne parlait plus de secrétariat d'État ou de ministre. Il y a un moment, dans les années 80, si je ne dis pas de bêtises, c'était des ministères de la famille. Oui. Aujourd'hui, c'est un secrétariat d'État dans un ministère des Affaires sociales. Enfin voilà. Alors qu'avant, il y avait une vraie politique familiale. On est en train de revenir.
6: Mais alors, est-ce qu'on a abandonné les familles?
10: Ah, mais complètement. Complètement, on les a abandonnées. Vous savez, parce que le concept de famille était devenu pas bien. C'était pas bien pensant, la famille. Voilà. Le côté, la famille, c'était un peu pétiniste.
6: Sauf qu'aujourd'hui, il faut payer les retraites et on se dit, tiens,
10: Et on se rend compte que finalement, la famille, que faire des enfants? Parce que, la grande mode, c'était, on travaille moins, 35 heures, 4 jours, travailler moins, plus de temps pour moi. Une société beaucoup plus individualiste, je dirais même plus égoïste. Donc le fait de faire des enfants, c'était voler sur notre liberté. Alors on va me dire, ouais, toi t'as pas d'enfant. Je n'ai pas d'enfant parce que je n'ai pas eu la chance d'avoir des enfants. Pour moi c'est un handicap dans ma vie de ne pas avoir, et ce sera toujours un regret, de ne pas avoir eu d'enfants. Je voulais des enfants, je n'ai pas rencontré la personne pour en faire des enfants.
6: Il est pas trop tard, Fred, hein?
10: Non, pas à mon âge. mais je vais pas offrir un vieux à un gamin, quoi. Voilà,
6: c'est un choix. Bah,
10: c'est un choix très assumé. Mais simplement, l'avenir du pays, ce sont les enfants. Et tous les jeunes parents auxquels je parle disent une chose. La garde d'enfants. C'est-à-dire que le problème numéro un, c'est la garde d'enfants.
9: C'est vrai.
10: Parce que de là, tout découle. Parce que si tu ne dois pas déposer une fortune pour une nounou quand tu n'as pas de place en crèche, eh ben ton pouvoir d'achat, naturellement, il remonte.
6: Mais la question de la garde d'enfants, c'est de 0 à 3 ans. Ensuite, à partir de 3 ans à 18 ans, il y a l'État qui te dit, hop, je te les prends toute la semaine de 8h30 à
10: 17h. Sauf qu'il y a 3 ans. Donc c'est un frein.
6: Oui, c'est un
10: frein. C'est encore les femmes qui font les enfants, donc ce sont les femmes qui sont pénalisées dans leur carrière.
7: Effectivement, dans le baromètre de l'UNEF, 74% des parents qui travaillent disent avoir rencontré au moins une fois dans l'année des difficultés pour assumer leurs responsabilités familiales parce qu'ils passaient trop de temps au travail. Et un tiers des Français ressentent ces difficultés au moins une fois par mois.
10: Mais c'est normal. Donc il faut absolument... Commençons par avoir des crèches, que ça soit une vraie politique publique. Et pas mal de choses vont évoluer et être plus faciles pour les familles si, quand tu as un enfant, tu es sûr d'avoir une place en crèche. Ce serait déjà extraordinaire.
6: On va accueillir Jocelyne au 32-16, qui nous appelle de l'Isère. Bonjour Jocelyne.
11: Bonjour.
6: Professeur des écoles, donc au cœur aussi quelque part, hein, l'école de la politique familiale. Mais Jocelyne, vous êtes aussi maman, c'est ça, hein ?
11: C'est exact. J'ai une fille de 10 ans.
6: D'accord. Est-ce que vous avez le sentiment que l'État vous soutient assez ? Alors, je ne parle pas de votre métier, parce que j'imagine que dans l'éducation nationale, beaucoup ont le sentiment de ne pas être assez soutenu. Là, je parle en tant que maman. Est-ce que vous avez le sentiment, voilà, d'avoir assez d'aide, assez de soutien, ou est-ce que l'État devrait en faire plus pour aider les familles ?
11: Eh ben, moi, comme je disais à l'interlocuteur que j'avais, je suis maman solo. Et moi, je trouve que j'ai l'État qui m'aide quand même avec la CAF et des choses comme ça. Alors, c'est sûr qu'il faut faire attention à pas avoir envie d'aller à Disneyland Paris voilà, tous les 6 mois. Mais autrement, moi, je trouve que la vie est quand même assez simple, bien qu'étant maman solo.
6: Oui, mais alors Jocelyne, vous dites ça, moi, je ne trouverais pas ça absurde que vous ayez envie, une fois par an, d'aller à Disneyland. Vous voyez ce que je veux dire ? Là, on en parle comme d'un fantasme illusoire, c'est pas possible. Ce serait pas absurde, même en tant que maman solo. Vous voyez ce que je veux dire ? On prend comme un état de fait le fait qu'on n'a pas les moyens aujourd'hui en France.
11: Non, c'est pas j'ai pas les moyens. C'est que ça fait partie des choses où je vois pas l'utilité d'y aller.
6: C'est un mauvais exemple, mais partir en vacances, vous voyez ce que je veux dire, Jocelyne ? De pouvoir se faire plaisir avec votre fille.
11: Sans aucun souci.
6: Oui, donc vous avez les moyens.
11: Bah, je m'organise pour... D'abord, j'ai des amis un peu partout en France. Donc déjà... Merci aux amis, parce que du coup, bah, quand ils m'accueillent, on a simplement à prévoir un peu comme on était à la maison, puisqu'on partage. Donc voilà.
6: Mais il vaut mieux avoir le soutien de ses amis que de l'État, j'ai bien compris, Jocelyne. Vous comptez plus.
11: Oui, effectivement, c'est vrai que ça permet aussi des choses comme ça. Puis, alors moi, quand j'étais enfant, on partait uniquement en été. Donc,
6: c'est vrai.
11: Donc dans mon fonctionnement familial, les petites vacances, il n'y a pas de raison qu'on parte plus que ça. On part si on en a envie, mais en fait c'est pas une nécessité qu'on partage des choses. Quand on est ici à côté de la maison avec ma fille, et ben on est aussi ravis l'une que l'autre et on n'est pas en train de se dire oh là là je suis pas partie en vacances.
6: Et dans ce sondage, Jocelyne, il y a aussi l'inquiétude pour l'avenir. On voit beaucoup de parents là dans ce sondage qui disent j'ai peur de pas pouvoir par exemple financer des études si mon enfant veut faire une grande école, etc., s'il veut partir à l'étranger. Est-ce que c'est une inquiétude que vous avez, Jocelyne ?
11: Alors une grosse inquiétude, non. Par contre, c'est vrai que quand je vois le prix des études maintenant secondaires, alors jusqu'au lycée, je me pose pas de questions. Mais effectivement, pour après, j'ai pas de vue. Mais d'un autre côté, l'État a pas de vue non plus là-dessus.
6: Oui, il y a des bourses, c'est vrai. Il y a l'université qui est quasiment gratuite, Jocelyne. Mais c'est vrai qu'ensuite, il y a des écoles de plus en plus, des formations qui peuvent coûter parfois des dizaines de milliers d'euros sur plusieurs années. Jocelyne, il y a Jacques Legros qui va intervenir.
8: Jocelyne, je pense moi que dans ce pays, il y a quand même deux cas bien séparés. Il y a vraiment des familles qui sont dans un besoin urgent, qui n'arrivent pas à boucler les fins de mois avec leurs enfants et qui sont vraiment dans une forme de détresse économique, donc sociale. Et puis il y a toute une frange de la population qui, elle, préfère s'en remettre à l'État que s'en remettre à soi-même et à sa responsabilité. Vous êtes parfaitement responsable des enfants que vous avez, vous vous en occupez, il y a des choses que vous ne faites pas parce que ça vous paraît inutile, inintéressant, voilà, mais vous pourriez le faire si vous le vouliez. Mais vous avez pris votre vie et votre famille en main, si je puis dire.
12: Oui.
8: Ça, c'est un autre cas, et c'est à ces gens-là que finalement, que c'est eux qui réclament l'aide de l'État, mais au nom de quoi ? Et puis effectivement, il y a toute une frange de la population qui, elle, est vraiment dans la détresse.
12: On va accueillir, je vous remercie Jocelyne, on va accueillir Christophe, qui lui est en Gironde. Bonjour Christophe.
13: Bonjour.
12: Directeur commercial, père de deux enfants, c'est ça ?
13: Exactement.
12: Et est-ce que vous avez eu le sentiment, je ne sais pas quel âge ils ont maintenant, mais d'avoir été assez soutenu par l'État dans leur éducation ?
13: Alors moi, mes deux filles ont maintenant 16 et 14 ans.
12: Ouais.
13: Et j'ai eu des enfants très tôt, puisque je les ai eus à 25 et 27 ans. Et en plus, j'ai acheté ma première maison en même temps que j'ai eu mes premiers enfants.
12: Ah oui.
13: Et je gagnais pas forcément bien ma vie, puisqu'avec ma compagne, on gagnait à peu près 2600 euros tous les deux quand on s'est lancé dans l'aventure. Sauf que on avait fait le choix d'avoir des enfants parce qu'on a eu une éducation centrée autour de la famille et sur le fait de construire quelque chose. On nous a appris que c'était important de construire quelque chose. Alors, je rejoins Jacques sur ce qu'il venait de dire. Effectivement, je séparais un petit peu les choses en deux puisque moi, j'ai fait partie d'associations caritatives. Il y a des familles vraiment dans la difficulté. Il y a des familles qui souffrent beaucoup et que je comprends que ces familles-là et ces gens avec très peu de revenus et qui galèrent au quotidien n'aient pas forcément pour objectif prioritaire de fonder une famille, mais il y a quand même une grosse partie des gens autour. La notion de famille et la notion de construire quelque chose de durable, ça devient illusoire.
12: Christophe, quand vous aviez 25 ans et que vous avez eu vos deux enfants plus la maison avec des petits salaires, j'imagine qu'il y avait une forme de sacrifice quand même. Il y a eu quelques années peut-être sans vacances, sans loisirs. C'était, on peut dire le mot, vous vous êtes un peu sacrifié pour vos enfants.
13: Mais c'était un choix. En fait, on a décidé de se sacrifier tout de suite et de prioriser l'éducation de nos enfants et leur confort, entre guillemets, qui était somme toute tout petit. On n'est pas parti en vacances tout de suite. On a essayé. Mais le lien familial qu'on a créé fait qu'aujourd'hui, on a un peu plus les moyens dans l'évolution de nos carrières professionnelles. On a un petit peu plus les moyens de partir en vacances et autres. Du coup, on a des enfants qui, aujourd'hui, sont un peu moins matérialistes que d'autres que je pourrais comprendre, sont un peu plus la notion de la valeur des choses. Aujourd'hui, c'est un petit peu compliqué. Et quand je vois aujourd'hui tous les jeunes que j'ai autour de moi, parce que je travaille avec pas mal de jeunes, aujourd'hui, en fait, on est dans le loisir, la consommation immédiate et rien, et le projet à long terme, que ce soit pour acheter ou que ce soit pour avoir des enfants, pourquoi faire ? Alors, il y a une priorité dans leur interrogation, il y a qu'est-ce que va être le monde demain, parce qu'on nous bombarde d'informations, ou quand on écoute les infos, franchement, faut pas être dépressif. Donc forcément, ça motive pas, mais parce qu'il y a que du négatif dedans, et c'est dommage parce qu'il nous manque les reportages de Jean-Pierre Pernaut et autres
12: qui et autres Jacques Legros, au hasard.
13: mais voilà, aujourd'hui, on a des gens et on le voit dans le travail. Moi, je recrute du monde, mais on n'arrive pas à créer de stabilité. En fait, on a un monde instable, un monde de TikTok, je l'appelle. On swipe, c'est-à-dire que
12: j'entends. Mais pour en revenir au sujet, Christophe, vous clairement, vous nous dites, je me suis sacrifié quand j'avais 25 ans. J'ai su que j'aurais moins de loisirs, moins de vacances, etc., moins de matériel, comme vous le dites, mais je me suis sacrifié sans demander l'aide de l'État, sans attendre qu'on m'aide pour avancer dans la vie. Je vous remercie, Christophe, vous êtes très nombreux à appeler, donc j'aimerais qu'on ait le temps aussi de donner la parole à Isabelle, qui elle est en Moselle. Bonjour Isabelle.
14: Bonjour l'équipe.
12: Bonjour. Salut Isabelle, chef d'entreprise dans le service à la personne et mère de quatre enfants, c'est ça Isabelle ?
14: Exactement, oui, bon, ils sont grands maintenant, ils ont plus de 20 ans.
12: Mais est-ce que l'État vous a assez soutenu dans leur éducation ?
14: Ah ben pas trop, hein, parce que mon mari et moi on travaillait, donc toutes les choses, voilà, on avait des salaires, donc on n'avait pas non plus. Mais je suis tout à fait sur la ligne de Christophe en disant que ben voilà, aujourd'hui les gens ils sont dans le loisir, il faut ci, il faut ça, il faut payer ci, payer ça. Il y a des choix à faire dans la vie. Voilà.
12: Oui, enfin, Isabelle et Christophe, moi, je suis assez d'accord avec vous aussi au fond, mais on peut pas nier qu'il y a eu aussi l'inflation. Enfin, aller au rayon couche aujourd'hui, Isabelle et Christophe, moi aussi, mes enfants sont grands. Je vous promets que ça a quasiment doublé par rapport à quand ils étaient petits. Vous voyez ce que je veux dire ? Ça coûte.
14: Je parle sous le contrôle de
12: Martin Bourdin qui lui a un bébé à la maison.
7: Effectivement, ça coûte cher.
12: Voilà, ça coûte plus cher un bébé aujourd'hui qu'il y a 15 ans.
14: Mais c'est un choix. Quand on a un enfant, il faut tout voir. Qu'est-ce qu'on va pouvoir lui payer ? Si on veut lui donner une maison, on veut lui donner des études, des choses, c'est un choix, mais il ne faut pas toujours attendre l'aide de l'État. Parce que si on donne des aides, derrière, c'est des gens qui vont payer. C'est jamais gratuit.
12: C'est vrai que les aides tombent pas du ciel, c'est que tout le monde les paye, voilà. Y compris les célibataires, y compris voilà. ceux qui n'ont pas d'enfants. Alors Isabelle, bougez pas, parce que vous avez 4 enfants, mais je suis désolé, vous allez être battue par Tiphaine. Tiphaine qui, elle, a 5 enfants. Bonjour wow. Tiphaine.
15: Bonjour à tous. Bonjour.
12: Chapeau Tiphaine. 5 enfants, ingénieur. Est-ce que vous êtes d'accord avec Isabelle et Christophe? Quand on a des enfants, on se débrouille, on n'attend pas d'aide, on n'attend pas de soutien de l'État.
15: Je suis absolument d'accord avec ce qu'il dit, c'est exactement ça, c'est une vision qui est très long terme, c'est un investissement sur le long terme, c'est quelque chose qui est un don, c'est de l'ordre du don. En fait, on peut pas être dans la rentabilité, dans le calcul quand on a un enfant, quand on en est 2, 3, 4, 5 comme c'est mon cas. En fait, le sujet pour moi, il est pour, à mon sens, le sujet, il est pas tant dans est-ce que j'ai plus d'argent sur mon compte en banque, est-ce que l'État va me permettre de gagner autant qu'avant et qu'en gros, l'enfant n'ait pas d'impact sur mon niveau de vie. Le sujet, il est dans l'acceptabilité de l'enfant dans la société. Pour moi, le problème, il est là. Il est, en fait, moi, mon besoin, c'est pas d'avoir plus d'argent sur mon compte en banque. Mon besoin, c'est que mes enfants, quand ils font du cri, quand ils crient dans la rue, tout le monde se retourne pas. Quand mes enfants sont dans le train et que oui, ils chahutent parce que j'ai des jumeaux et parce qu'ils sont en bas âge, oui, tout le monde se retourne pas et c'est normal que nos enfants prennent leur place dans la société. C'est de ça dont j'ai besoin. Vous voyez ce que je veux dire? J'ai pas besoin.
12: Ouais, j'entends.
15: En fait, pour moi, l'État, quand la SNCF met des wagons no kids, à un moment donné, c'est pas de ça dont j'ai besoin. Vous voyez? Ça
12: me ouais, j'entends bien. Vous attendez pas le soutien financier de l'État, Tiphaine. Vous attendez que l'État mette l'enfant au centre de la société et que ce soit pas considéré comme une nuisance, quoi, les enfants.
15: Exactement, vous avez tout compris. Pour moi, c'est exactement ça. Et je préciserai d'ailleurs que d'un point de vue financier, moi, j'ai 5 enfants et je continue de travailler. Et en fait, c'est ça le sujet. C'est-à-dire que j'assume financièrement mes enfants, il n'y a pas de problème.
12: Oui, mais c'est là le soutien de l'État aussi, Tiphaine. C'est de vous permettre d'avoir vos enfants à l'école ou en garde, etc., pour
15: exactement.
12: Vous permettre de bosser. Il est là le soutien de l'État.
15: Des places en crèche. Exactement, des places en crèche, des aides pour les mercredis, qu'en fait, les 80% soient des vrais 80%. Que vous voyez, c'est tout ça, en fait, derrière qui fait l'acceptabilité des enfants et qui fait qu'en fait, c'est viable, entre guillemets, et qu'on n'a pas à, entre guillemets, renoncer à tout et à se sacrifier, à se clarifier. C'est tout le reste qui pourrait nous aider et nous soutenir et nous porter pour aider pour élever nos enfants.
12: Des modes de garde plutôt que d'échecs. J'ai bien compris, Tiphaine, votre position. Vous êtes très nombreux à réagir. Je vous remercie, Tiphaine, Isabelle, Christophe, Jocelyne. J'aimerais aussi qu'on ait fait un tour sur le WhatsApp, Martin, où j'imagine qu'il y a du monde aussi.
7: Ouais, il y a beaucoup de messages. Aurore qui nous écrit 06 12 424 424, et qui partage finalement l'avis d'Isabelle, notamment. Faire des enfants est un choix et une responsabilité. Pourquoi demander à l'État d'assumer son choix? On a déjà la CAF, l'allocation de rentrée scolaire, la cantine gratuite pour certains. Ce sont des aides financées par les impôts. Dans certains pays, il n'y a pas toutes ces aides. Soyons déjà heureux de ça et soyons responsables de nos enfants. Voilà ce qu'écrit Aurore sur WhatsApp.
12: Alors, est-ce que l'État doit en faire plus pour aider les familles? On vous a posé la question sur nos réseaux.
7: Et vous répondez non assez clairement à 73%.
12: Ah oui, bah comme sur le plateau et comme dans les témoignages. Hein, c'est à chacun de s'assumer, de se sacrifier, comme le disait Christophe, pour ses enfants.
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12: On va passer justement au métier du jour, celui de coach, de consultant en prénom. C'est une Bretonne, elle s'appelle Julia Thévenot, qui fait beaucoup parler d'elle ces derniers jours. À l'heure de choisir un prénom, il y a des parents qui la consultent, qui sont prêts à payer pour trouver le prénom parfait. Parce que choisir évidemment un prénom, c'est un choix vertigineux qui va marquer un enfant à vie. Mais Martin, que viennent demander concrètement ses parents à cette coach en prénom?
7: De l'aide surtout, soit de l'aide pour être conforté dans un choix. On aime bien le prénom Maël au hasard, mais est-ce que c'est pas un prénom trop commun? Est-ce que c'est grave si on ne vit pas en Bretagne d'appeler son enfant Maël? Elle aide aussi les futurs parents à trouver des prénoms plus originaux. Julia Thévenot, la coach, raconte dans Le Parisien que ces couples se retrouvent au croisement de plein de questionnements d'ordre très intime. Elle aide aussi des couples biculturels qui cherchent des prénoms qui répondent à toutes leurs origines. Le type de conseil que le coach donnait depuis plusieurs années à des proches, en fait, elle a toujours été passionnée d'onomastique, c'est la science de l'étude des noms propres, et elle a décidé d'en faire un métier de complément. Alors, faut payer quand même 65 euros les 45 minutes de consultation. Ça peut paraître cher, mais ça cartonne. Julia Thévenot explique qu'elle a immédiatement croulé sous les demandes. Alors en France, c'est assez novateur, mais ça existe depuis plusieurs années aux États-Unis ou en Suisse. En Suisse, une agence de marketing spécialisée propose même un service de création de prénoms, un prénom sur mesure, jamais porté avant, c'est la promesse si vous payez la modique somme de 30 000 euros.
12: Oui, alors ça c'est la version suisse qui a poussé la version un peu loin.
7: plus.
12: Mais restons donc sur ce coaching français, cette consultante en prénom. Jacques Legros, est-ce que vous auriez aimé que ça existe au moment où vous avez choisi les prénoms de vos enfants ?
8: Ça existe, les coachs, pour être moins con.
12: Oh, Jacques mais s'il y a des parents qui payent, c'est qu'il y a une demande. Mais c'est qu'il y a un business.
8: Un enfant, c'est la synthèse de deux personnes, deux histoires. Et à mon avis, on a besoin de personnes pour sentir quelle identité on veut donner à son enfant. Une identité qu'il va porter toute sa vie et qui va le marquer. Parce qu'un prénom, ça marque aussi un tempérament, ça marque une personnalité. Et donc, c'est très important que ce soit les parents qui le choisissent, ce prénom. Et alors, pourquoi pas, je sais pas, moi, un tirage au sort, on met des petits billets dans un sac et puis on tire au sort. Mais enfin, mais c'est là, ridicule.
12: C'est que ça se fait depuis toujours de consulter l'officiel des prénoms.
8: Jamais.
12: Etc. Tout le monde achète des bouquins.
8: Mais non, mais on le sent, le prénom. Le temps que les 9 mois que la maman porte l'enfant, déjà, on a le temps d'y réfléchir. On le sent bouger dans le ventre et on se dit, tiens, celui-là, il est un peu actif et si c'est un garçon, on va plutôt penser à ça. Enfin, je sais pas, ça sort de nos tripes, le prénom de l'enfant qu'on porte et qu'on donne.
12: Oui, mais si on a un doute, on n'est pas d'accord.
8: Eh ben, on n'a pas de doute, on se débrouille à deux, et puis voilà.
12: Bon, ben, Juliette Briand, est-ce que vous avez déjà choisi les prénoms, vous?
9: J'ai réfléchi à certains prénoms. J'arrive plus avec les prénoms garçons qu'avec les prénoms filles. Ce seront des prénoms qui seront extrêmement classiques, qui sont issus du calendrier français, qui sont jolis et intemporels. Voilà, parce qu'en fait, moi,
12: On n'a pas le droit à l'originalité.
9: Ouais, non, parce qu'en fait, moi, je ne suis pas une narcissique. Donc, je n'ai pas besoin de projeter sur mes gosses mon envie d'originalité en leur inventant des prénoms complètement lunaires, handicapants pour leur vie de plus tard, comme un délire du moment, comme un tatouage, tu sais, les étoiles qu'on se faisait pendant la tectonique. Bah, pour moi, c'est pareil que d'appeler sa gosse Carambole, Fleur de Lys ou Kendall, en fait. C'est un délire du moment et tu projettes ton manque d'originalité et ton narcissisme sur la vie de ton enfant. Donc, je trouve ça dégueulasse.
12: Bah, d'en faire
9: et
12: un
9: évidemment,
12: ethnique, de pas
9: je
12: lui
9: pense
12: le
9: bien
12: même
9: que
12: prénom.
9: Quand tu fais appel à la coach à 30 000, c'est pas pour l'appeler Jules ou Camille.
12: La coach française, c'est 65 euros.
9: Bah c'est cher, 65 euros de l'heure. Mais j'imagine que quand tu fais appel à elle, c'est pas pour appeler ton gars Jules ou Camille. Donc je vois déjà le truc venir.
7: Ce qu'elle explique, c'est que ça peut, Jules ou Camille, pourquoi pas. En fait, ça peut être aussi des parents qui... Bah, n'arrive pas forcément à se mettre d'accord,
9: oui.
7: se mettre d'accord sur un prénom, mais on dédoute, est-ce que c'est pas un prénom qui est trop porté ou non? Et ils vont aller voir cette coach-là pour être accompagné, pour être aidé, pour se faire une idée aussi de l'idée du prénom et d'avoir un accompagnement, en fait, de les inciter ou non à aller dans telle ou telle
8: et
7: direction.
8: Et la coach, elle pose la question sur Internet pour avoir la réponse. C'est malin.
12: C'est
8: vachement malin.
12: C'est qu'elle a une expertise, si ça marche et que.
8: Mais quelle expertise?
9: Mais bon, après, si les gens ont envie de dépenser leur argent.
12: Exactement. 65 euros pour un choix qui va marquer à vie un être humain, c'est pas cher payé. C'est important, un prénom.
9: Moi, personnellement, j'ouvre le calendrier français, je choisis dedans. J'ai déjà une liste de prénoms à disposition. Il y a certains prénoms aujourd'hui qui sont rentrés dans la norme, qui sont pas trop immondes, qui ont été inventés, je sais pas. Voilà, les petits trucs en A, quoi, généralement, deux syllabes, Nina, tout ça.
12: Ah, ça passe, parce que, alors, Juliette, elle a
9: c'est rentré dans les mœurs, dirons-nous.
12: Donc, c'est soit calendrier, soit Nina, mais pas
9: non,
12: plus.
9: Non, mais c'est rentré dans les mœurs, mais il y a quand même des choses il y a quand même des trucs qui sont ridicules. Et dans tous les milieux.
12: Théo, c'est
9: franchement,
12: mignon.
9: Pour le coup, les prénoms ridicules, c'est dans tous les milieux. Il y a dans les milieux bobos, dans les milieux populaires, les prénoms biculturels absolument immondes, qui servent, mais qui sont vraiment, mais qui font, qui sont handicapants. Moi, je sais pas, moi, t'appelles ton fils Kenzo, mais je te dis, mais l'aimes-tu vraiment, quoi? Enfin, franchement,
12: à un moment donné,
9: tu t'appelles Kenzo,
12: non,
9: ou Kenza,
12: c'est mignon, Kenzo.
9: C'est quand même compliqué.
12: Bah, non.
9: Je suis désolée, c'est un marqueur culturel et social, moi, que je trouve dommage, en fait. C'est dommage, en fait, de vouloir extirper son gamin de la norme dès le début, alors qu'un enfant, en fait, il prouvera sa propre originalité par sa personnalité, par le travail qu'il accomplira dans sa vie, et en fait, je pense que le meilleur service que tu peux rendre à ton enfant dès sa naissance, c'est de le faire rentrer, tu vois, dans un moule qui, dans, voilà, de faire partir avec les mêmes atouts que tout le monde.
12: Fred Hermel, bon, soit pour défendre les Kenzo et les Kenza, qui ont des très jolis prénoms et dont les parents nous écoutent, est-ce que le coaching en prénom, ça semble si absurde de se dire on va prendre une décision quand même vertigineuse. Rendez-vous compte, on choisit un prénom qui va marquer à vie un enfant qui va ensuite devenir adulte. On peut se dire, je suis pas hyper sûr. Je suis sûr à 99%, mais j'ai besoin que quelqu'un valide, parce que souvent, quand on choisit le prénom, ça reste secret au sein du couple. Oui. On se dit, on va pas le dire aux autres, etc. Mais donc, on a personne pour nous mettre en garde. Parce qu'on n'ose pas le dire à ses copains, à sa famille, etc. Il y a un peu cette superstition. Tiens, Martin Bourdin a eu un enfant il y a pas longtemps. Est-ce que vous l'aviez, est-ce que vous aviez annoncé le prénom à tout le monde avant la naissance?
7: Non,
12: ça reste secret.
7: Bon, ouais, on reste secret. D'ailleurs, même pour les prochains, enfin, si jamais il y a des numéro 2, numéro 3, on verra, mais on garde secret les autres idées qu'on peut avoir.
8: Il y a Kenzo qui est libre.
7: Oui, a priori, on se dirige pas vers ça. Peut-être,
9: j'ai
7: plutôt chaud avant l'émission, mais du coup, Juliette m'a pas refroidi.
12: Oui, voilà.
9: Tous les prénoms en cas devraient être rayés de la liste des prénoms.
12: Kylian Mbappé qui va gagner la Coupe
10: du Monde. Dans ma génération, il y a quand même beaucoup de Karine.
9: Excusez-moi, vous pensez que c'est une chance dans la vie de s'appeler Kylian, Jordan et Kevin? Moi, je pense pas.
12: Visiblement, ça n'empêche pas de briller.
9: Ah non, mais bien sûr, encore heureux. Encore heureux que ça n'empêche pas de briller. Il y a plein de gens brillants qui s'appellent comme ça, d'ailleurs. Mais je pense que, sincèrement, même si il y en a qui ne l'admettront pas, il y en a beaucoup qui auraient quand même préféré partir avec un prénom un peu plus classique.
12: Fred Hermel, est-ce qu'au moment de choisir un prénom, ça semble absurde qu'on demande, qu'on consulte, parce que c'est un choix en effet très compliqué?
10: Ça me semble d'autant moins absurde que Juliette Hévenot sera mon invitée demain. Donc, bonjour, c'est Fred, à 6h40. Super. Alors qu'elle ne peut pas se faire appeler coach, mais plutôt consultante. C'est une
12: vraie. Vous pourrez lui demander si Kenzo ou Kenza sont des prénoms acceptables.
10: Si j'ai le temps, déjà, j'ai pu lui demander ce qu'elle pensait du prénom Frédéric. Voilà. Donc, on y est, Je fais une petite consultation.
7: Vous avez des problèmes, là, quand même.
10: Oui. Non, mais moi, je trouve l'idée très bonne parce que, je sais que c'est, moi, j'ai pas d'enfant, mais mon neveu, par exemple, ma sœur et mon beau-frère, ils ont mis beaucoup de temps. Alors, on a appris le jour de la naissance, on savait que c'était un garçon qui allait s'appeler Damien, mais, ils ont passé des mois et tout parce qu'à chaque fois ils trouvaient un truc qui allait pas.
12: Mais oui.
10: En disant oui, on va l'appeler comme ça. Et donc je suis les vidéos de Juliette Hévenot sur Instagram. En plus les 65 euros, c'est déjà les parents remplissent un long questionnaire pour l'histoire des familiales, etc. Il y a un travail et puis après il y a une consultation en visio de 45 minutes et en général ça suffit pour trouver le prénom. Il y a parfois des conflits entre le papa et la maman sur le prénom du gamin.
9: Maman, parce que largue notre nom de famille.
10: Mais oui, non, mais et aussi, il faut que ça aille avec le nom de famille. Il faut voir peut-être au niveau culturel ce que ça peut représenter de mettre tel prénom avec tel nom de famille. Il faut que ça fonctionne au niveau de.
9: Bah oui.
10: Moi qui ayant vécu en Espagne, j'ai beaucoup d'amis franco-espagnols, c'était parfois compliqué parce qu'il fallait un prénom qui marche. En Espagne, en espagnol et en français. Ouais. Donc moi, mes grands amis, Rafa et Sophie, leurs enfants s'appellent Alexis est en espagnol, s'appellent, pour le premier nom, Benjamin en espagnol, et Simone en espagnol. Pour les trois garçons.
9: Mais ils n'ont pas eu besoin de dépenser
10: 150 euros. Mais tu peux comprendre qu'à un moment, t'as un doute, tu demandes à cette personne, surtout que c'est pas une illuminée, je suis à Thévenot. C'est une spécialiste des prénoms.
12: Il y a une expertise derrière.
10: Moi, je trouve ça super intéressant. Et je veux dire, la question sociale est très importante. Moi, j'ai failli ne pas m'appeler Frédéric. Parce que je suis né en 70, et à l'époque, c'était encore un peu bourgeois. Frédéric, c'était pas très courant. Ça est devenu un peu après. Et nous sommes une famille populaire. Et ma mère avait peur que ça fasse trop bourgeois pour notre classe sociale. Ouais. Et elle a été décomplexée parce qu'une de ses collègues au bureau a appelé son fils Frédéric. Et ça a décomplexé. Et je m'appelle Frédéric pour ça.
12: C'est la même chose. C'est le même modèle chez moi où je devais m'appeler Édouard, mais on trouvait ça trop bourgeois.
10: On est
12: redescendu à Charles qui semblait un peu moins bourgeois. Mais après ça, les goûts et les couleurs. Exactement. Entre Kenzo et Charles, est-ce qu'il y a une vraie différence pour Juliette? Oui. Mais est-ce que le prénom est un vrai marqueur? On va poser la question à un homme qui a un magnifique prénom. C'est Charlie. Bonjour Charlie.
17: Bonjour à tous.
12: Vous êtes à Aurec-sur-Loire, en Haute-Loire. Et dites-nous, est-ce que vous trouvez ça ridicule aujourd'hui que des parents payent une consultation pour qu'on les aide à choisir le prénom de leur enfant?
17: Eh bien, je suis ni pour ni contre, bien au contraire, mais je sais pas, je suis mitigé un petit peu.
12: Racontez-nous, vous appelez Charlie avec un Y déjà, c'est pas commun.
17: Oui, c'est ça. Donc Charlie avec un Y, la petite particularité qu'on a, c'est que nos parents, ils ont eu 6 enfants, donc je suis issu d'une fratrie de 6 enfants, et on finit tous par Y, le prénom finit tous par Y, donc ça fait le plus grand, c'est Santoni, Jimmy, Johnny, Charlie, Teddy et Toby. Et puis nous, du coup, on a suivi cette tradition, donc j'ai mes deux enfants, des filles qui s'appellent Naëli et Anaï.
12: C'est génial, mais ça a du sens. Je vois Juliette qui est pas fan des prénoms. Bah oui, forcément, ça donne des prénoms originaux, parce que pour finir avec un Y, il faut se gratter un peu la tête, j'imagine, pour avoir de nouvelles idées. Mais au moins, ça a du sens. Ça tombe pas du ciel, là. C'est pas de la pure originalité, Charlie. Si je comprends bien, bah vos filles, vous leur avez expliqué d'où ça venait leurs prénoms.
17: Oui. Voilà. Ça. J'ai mes petits neveux, mes petites nièces aussi, Ellie. Il y en a plein. Donc oui, c'est une fierté. Et puis on a même le Y tatoué. On a un petit Y chacun tatoué sur notre corps.
12: C'est génial. Mais vos parents, ils s'appelaient comment, Charlie, pour avoir cette idée? Eux aussi, ils avaient des Y?
17: Non, ils n'avaient pas des Y. Mon papa s'appelait Frédéric et ma maman s'appelle Hélène.
12: D'accord. Et ils sont décidés, comme ça, de mettre des Y partout. Et c'est devenu la tradition familiale. Bah, c'est génial, entre cousins, cousines, etc., vos enfants. Ils ont tous leur prénom a un sens, un héritage, quelque part, à travers ce prénom.
17: C'est une fierté aujourd'hui. Et puis, quand on était petits, on nous appelait la famille des I. Donc, ça,
12: c'est
17: drôle.
12: Oui, c'est vrai que
17: aujourd'hui, c'est une fierté de donner des prénoms en Y aux petits-enfants, aux enfants. C'est une richesse.
12: Non, mais c'est vrai que oui, pour vos parents, quand il fallait faire l'appel, je vais redonner la liste. Là, c'est Charlie, Santoni, Jimmy, Johnny, Teddy et Tommy.
17: C'est ça.
12: C'est ça, dans l'ordre, on va dire. Donc, Charlie, bah, sacrée histoire quand même, des Y pour tout le monde. Et donc, oui, bah, ça, disons que vous, ça restreint les choix au moment de choisir un prénom. Quand vous avez eu des enfants, il fallait mettre un Y dans le prénom. Et donc, vos filles s'appellent Anaï et Naïdi. C'est ça, hein, je l'ai bien prononcé.
17: Oui.
12: D'accord. Et bah, bougez pas, Charlie. Alors, votre mère s'appelle Hélène, mais je pense que c'est pas votre mère qui nous appelle de Bordeaux. C'est Hélène qui est infirmière. Bonjour, Hélène.
18: Bonjour tout le monde.
12: Bonjour. Hélène, vous me confirmez que vous n'êtes pas la mère de Charlie?
18: Ah non, je ne suis pas la mère de Charlie. Non. Alors,
12: mais vous
18: j'ai
12: êtes là.
18: Aussi beaucoup d'enfants, mais j'en ai pas six, j'en ai que cinq. Mais
12: non. Alors c'est parti, je prends des notes. Comment s'appellent vos cinq enfants, Hélène?
18: Alors, Gabriel, Aurel, Alice, Faust et Cyrus.
12: D'accord, Aurel, Alice, Faust et Cyrus. Oui, ce sont des vrais choix aussi.
18: Exactement. Alors nous, on n'a pas eu besoin de coach. Avec mon époux, on s'est servi de nos goûts, de notre attirance pour l'histoire et la littérature, pour ceux qui trouvent les références.
12: Oui.
18: Voilà, vous les aurez normalement.
12: Oui.
18: Donc voilà, et en fait, c'est comme ça qu'on a choisi les prénoms de nos enfants. Nous, on n'a pas eu besoin de coach. Et effectivement, je rejoins beaucoup Jacques dans son discours quand il explique que c'est le choix d'un prénom, c'est très personnel et que ça reflète l'histoire du couple et de la famille, parce que nous, c'est aussi ça auprès de nos enfants, et comment dans les prénoms de nos enfants, et ne serait-ce que par le choix du prénom de notre fille, en fait. Donc voilà, derrière le prénom de notre fille, il y a vraiment ça représente un lien dans notre couple, et je ne me serais pas vue avec mon époux à faire appel à quelqu'un qu'on ne connaît pas, qui est peut-être très compétent, il n'y a pas de problème pour ça, mais à choisir le prénom de nos enfants. C'est effectivement, c'est quelque chose de très très intime. Alors après aussi, ça m'a fait sourire cette histoire de coach, parce que ben oui, effectivement, alors ça peut être bien pour si on peut éviter les prénoms un peu inventés pour faire référence à ce que disait Juliette tout à l'heure.
12: Ça vous choque que des parents tentent l'originalité?
18: Non, c'est pas que ça me choque, mais il y a des prénoms des orthographes de prénoms. Quoi, moi, je me rappelle une année, j'avais un de mes enfants qui était à l'école. L'enfant s'appelait Jordan, orthographe Jordh2ne.
9: Ah, c'est chaud.
12: Oui, c'est un choix aussi. Voilà, on ne jugera pas.
10: C'est compliqué quand tu remplis les CERFA.
9: C'est quand même dur de faire ça.
8: Non, mais moi, je pense que c'est
18: ça, quoi. Alors après, qu'on veuille sortir du lot, comme moi, je suis mal placée pour parler d'originalité. Les prénoms de mes enfants sont originaux. Donc, je ne peux pas juger l'originalité. Mais à un moment, effectivement, l'enfant le porte et il le porte toute sa vie. Et malgré tout, le prénom est un marqueur social. Et comme le relevait tout à l'heure Juliette, effectivement, pendant un temps, on se moquait des Kevin, des Jordan et compagnie. Et effectivement, pendant.
12: Oui, mais
18: un
12: ça,
18: moment,
12: ça évolue, Hélène. Demain, peut-être qu'un Jordan peut entrer à l'Élysée. Vous voyez ce que je veux dire? Et qui imagine, il y a 10 ans, avoir ce discours-là? Donc, ça va évoluer. Et peut-être que demain, il y aura des Kevin au gouvernement.
18: Oui, mais et tant mieux qu'il y ait, quand bien même on pourrait même avoir un Kevin Premier ministre
12: ou
18: quoi que ce soit. Ce n'est pas vrai. Mais malgré tout, c'est quand même très marqueur social. Et on ne peut pas éviter les préjugés aussi par rapport à
12: ça.
18: C'est
12: vrai, c'est vrai.
18: Il y a ça, en fait. Et souvent, quand on est parent, quand on a les listes des prénoms sur sur les listes scolaires, des fois on fait ah oui quand même.
12: Ah bah on juge forcément, voilà. Hélène, c'est le jeu évidemment. Je vous remercie Hélène. Jacques, le dernier mot sur la question des prénoms.
8: Pour compléter ce que vient de dire madame, ça passe d'abord par le cœur avant de passer par la tête. Le choix d'un prénom pour un couple, c'est un premier acte d'amour. Et cet amour-là, il doit se refléter dans le prénom qui a été choisi, indépendamment après des réflexions sur est-ce que ça colle bien avec le nom, etc.
12: Et peut-être après, en tant qu'enfant, ça peut être un peu, on peut être un peu déçu si les parents nous disent, ton prénom, on l'a choisi, c'est chez la coach en prénom. Voilà. On avait des idées, mais c'est la coach qui a tranché, ça, on peut être un peu déçu.
10: C'est pas elle qui tranche, en fait.
12: Elle aide à choisir,
10: voilà.
9: Et tu vois bien qu'il y a quand même, il y a certains prénoms, c'est des constructions totales, c'est-à-dire c'est un espèce d'enchaînement de syllabes qu'on a sorti du fond de sa tête, genre, moi, je vais l'appeler Nanaïs.
12: Après, il y a un état civil, il y a la loi.
9: Oui, mais d'accord, mais elle n'interdit plus rien, pratiquement, la loi. À part Renault Mégane et Nutella, le reste est autorisé.
10: À l'état civil de Roubaix avait été interdit à des jumeaux qui devaient s'appeler Fanta et Coca.
9: Tic et tac.
12: Ah oui, mais ça sert à ça, la loi.
10: Heureusement qu'il était bien arrivé, genre-là, le type à l'écart.
12: En attendant, on vous a posé la question sur nos réseaux, Martin.
7: Ouais, on vous a demandé si c'était ridicule ou non. Merci, on vous a demandé si c'était ridicule ou non d'avoir recours à un coach pour trouver le prénom de son enfant. Pas sûr que vous soyez beaucoup à prendre rendez-vous chez notre
12: ridicule
7: coach.
12: Ridicule ou pas, alors?
7: Ridicule pour 96% des personnes qui ont répondu.
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12: Avec toute la bande d'Estelle Midi autour de la table, Martin Bourdin, Fred Hermel, Juliette Briens, Jacques Legros. Et cette question, tu préfères qu'un Français remporte Roland Garros ou qu'un Français gagne enfin le Tour de France? Jacques Legros, plutôt Terre battue ou Alpes d'Huez?
8: Ah non, Alpes d'Huez. Moi qui ai fait tant de cols à vélo, c'est le cyclisme, c'est mon sport. C'est le sport que j'aime, même s'il m'a fait souffrir pendant pas mal d'années, en été, pendant le Tour de France. Vous voyez ce que je veux dire.
12: Et on y croit, là, Paul Sexas
8: À fond.
12: Il remportera un Tour de France, peut-être pas dès cette année, mais...
8: Non, mais il est parti pour, oui, ça fait partie des êtres exceptionnels.
12: On attend ça depuis 85, de mémoire. Bernard Hinault, j'étais pas né. Voilà. J'étais pas né non plus pour Yannick Noah, dernier Français à remporter Roland Garros en 83. Juliette Briens, est-ce qu'on préfère avoir un Français porte d'Auteuil soulever le trophée de Roland-Garros ou un Français en jaune sur les champs à l'issue du Tour de France?
9: Bon, c'est pas une question qui est vraiment beaucoup faite pour moi, parce que je suis
12: le monde a un avis là-dessus.
9: Oui, j'ai réfléchi parce que déjà les deux sont très prestigieux. Il y en a un qui est plus populaire, donc je me suis dit, est-ce que je vais dire ça? Mais Roland-Garros, disons que moi, j'arrive quand même aujourd'hui à apprécier un bon match de tennis et parfois il m'arrive d'allumer Roland-Garros alors que j'admets que le cycliste, je regarde pas du tout. Donc, je serais très excitée à l'idée de voir un Français remporter Roland-Garros. Je trouve que ce serait époustouflant de prestige et oui, ce serait
12: une vraie finale
9: avec un Français qui l'emporte. Je pense quand même que ça me procurerait énormément d'émotions.
8: L'un n'empêche pas l'autre.
12: Ah bon, on aimerait les deux, mais c'est le principe du tu préfères, Jacques, c'est qu'il faut trancher. Fred Hermel.
10: Moi, la question se pose même pas, le Tour de France.
12: Ah, et le vélo?
10: Ah bah oui.
12: Plus que le tennis.
10: Ah oui, oui, oui. Alors moi, je me souviens, j'avais 15 ans, Bernard Hinault. Ouais. Avant, moi, mon idole, c'était Laurent Fignon. Enfin, ma grande idole, c'était vraiment petit, c'était aussi Eddy Merckx. Ouais. Job Zoetemelk aussi, que j'aimais beaucoup. Ouais, belge aussi, Job Zoetemelk. Qui est d'ailleurs qui n'est pas Poupou, qui a été le plus de fois Poulidor, le deuxième, c'est Job Zoetemelk. L'éternel second, c'est Job Zoetemelk.
12: Oui, et puis dans le Nord, on est quand même sur le vélo.
10: C'est plus
12: Nord,
10: mais moi j'adore le vélo. J'adore le vélo et Paul Sexas, mais je vais regarder. Moi, et pour moi, puis le mois de juillet, c'est le mois des vacances pour moi. Et le Tour, c'est vraiment pour moi le synonyme de...
12: Oui, Roland Garros, c'est les révisions du bac aussi.
10: Oui, mais ça aussi. D'ailleurs, dans un de mes livres, qui s'appelait C'est ça la France, j'avais fait un chapitre sur réviser le bac en regardant Roland Garros,
12: bah, c'est une mix français. Tradition.
10: Non, mais le vélo, je pense que il y a un côté hyper populaire parce que Roland Garros, bon, on regarde à la télé, mais peu de gens peuvent y aller.
12: C'est vrai.
10: Le tour, c'est gratuit, c'est dans la rue, enfin, c'est la caravane, c'est tout ça. Donc, avoir un Français avec le maillot jaune, en plus sur à la plaine, ça passe très vite. Tu vois le maillot jaune, tu vois que le maillot jaune en fait. Hein,
12: oui.
10: Ça, et ben, tu le repères et t'as vu que
12: c'est
10: un Français.
12: C'est pour ça qu'il est.
10: Mais donc Paul Sexas, c'est hallucinant ce qui provoque. Hein.
12: Martin, en un mot, Tour de France ou Roland Garros?
2: Tour de France
12: aussi.
2: On l'a produit sur les routes.
12: Et pour ceux qui nous regardent.
2: Eh ben, Tour de France aussi. On est plus vélo que ballon jaune. Ah. Tour de France pour 62%.
12: Il y a quand même 38% de Roland Garros. Ouais. Donc bon, mais l'idéal, ce serait les deux. Puis j'ai pas rajouté les bleus à la Coupe du Monde aussi. Ça aussi, on peut le remporter.
10: Oui. Oui. Bah, pour moi, c'est en 3. Hein.
12: Ah, c'est en 3. C'est mieux Roland Garros et le Tour de France que la Coupe du Monde.
10: Ouais.
12: On aura l'occasion d'en débattre. Et de toute façon, l'intérêt, c'est que tous ces événements, que ce soit là, le Tour de France, Roland Garros ou la Coupe du Monde, vous les vivrez en intégralité en écoutant RMC.
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12: Et on commence ce zapping avec un extrait des GG. 6 morts en une semaine, est-ce qu'on a perdu la guerre contre le narcotrafic? Hier à Nantes, un adolescent de 15 ans a été tué par balle, 2 autres âgés de 13 et 14 ans ont été blessés. À Nice, une fusillade a fait 2 morts et 6 blessés. À Lyon, ce sont 3 personnes qui ont perdu la vie dans un incendie criminel, probablement lié là aussi au narcotrafic. Et pour l'auditeur des GG, Hassan, la situation n'est pas prête de s'arranger.
24: Ce qui m'agace, c'est que en fait, ça fait des années, on laisse faire. En fait, on les laisse se tuer entre eux. Tant qu'ils sont dans les cités, ils s'éliminent entre eux, ils se tuent. Bon, mais le gouvernement, entre guillemets, ferme les yeux. Par contre, s'ils venaient à reproduire la même chose aux Champs-Élysées, en plein cœur de Marseille ou en plein cœur de Lyon, je pense que le gouvernement prendrait davantage ses responsabilités. Et malheureusement, depuis des années, vraiment, je suis en colère, on a des marionnettes, on a des personnages qui agissent uniquement quand il y a un drame. Et là, c'est des enfants, c'est des mineurs. Et qu'est-ce qu'on fait? Au lieu de venir, de faire semblant de se recueillir comme des hypocrites, quelle solution concrète ils proposent? Quelle solution? Rien.
12: Alors, le ministre de l'Intérieur, Laurent Nunez, est aujourd'hui à Nantes. On l'a entendu tout à l'heure dans le journal de 13h. Il promet évidemment des moyens et une lutte efficace contre le narcotrafic. Mais en attendant, les morts de plus en plus jeunes se succèdent. Jacques Legros, est-ce qu'on a perdu la bataille?
25: Oui, et depuis longtemps. Et elle est vraiment bien perdue et je vois pas comment on peut en sortir. Il n'y aurait qu'une seule solution. Pas de dealer sans client.
12: Donc, responsabiliser, culpabiliser les clients.
25: Évidemment, la drogue, la cocaïne, l'herbe a envahi toute une frange de la société. Et c'est cette frange-là qui entretient ce trafic, qui du coup entretient des gangs, des bandes qui s'entretuent, etc. Mais l'origine du problème, c'est quand même le consommateur.
12: Donc alors, c'est là-dessus que le gouvernement doit accélérer.
25: Ah, moi je pénaliserais vraiment les consommateurs.
12: Alors c'est déjà pénalisé, on va rappeler que c'est interdit, etc. Mais il faut aller plus loin sur cet angle-là. J'entendais ce matin en effet le procureur de Nice dire bah oui, il y a aussi au moins une responsabilité, pour ne pas dire plus, des clients qui soit se rendent sur ces points de deal, soit de plus en plus, on parle de plus en plus aussi de livraison.
25: De livraison à domicile.
12: Oui, de livraison. Il parlait beaucoup de livraison effectuée par des femmes notamment, parce qu'il dit que c'est plus discret, que les réseaux privilégient les femmes.
25: Dans des petites boîtes
12: pour livrer, etc.
25: Automatique.
12: Voilà, c'est de plus en plus discret. En tout cas, ce narcotrafic, mais qu'ensuite les règlements de compte entre dealers ou même les intimidations, parce qu'on voit aussi qu'il y a de plus en plus de victimes qui ne sont pas connues de la justice, qui n'ont rien à voir aussi parfois avec ce narcotrafic et qui ont simplement le malheur d'habiter près des points de deal, Juliette.
9: Moi, je pense que les habitants de cité sont complètement abandonnés. J'ai mal au cœur en y pensant, parce qu'aujourd'hui, quand tu habites en cité, il y a un risque non négligeable que ton gamin meure dans sa chambre. D'une balle perdue. C'est arrivé à Nice, il y a 2 ans. Donc, le combat, pour moi, ça fait partie de mes plus gros pessimismes français. Ça et l'école, pour moi, le combat, il est complètement perdu. Et quand j'écoute Laurent Nunez, sincèrement, j'ai très peu d'espoir. Parce que son discours, il n'est pas du tout à la hauteur. C'est un espèce de langage technique fait de fausses promesses, genre Nous continuons le combat avec détermination. Qu'est-ce que tu racontes? Mais qu'est-ce que tu... C'est ça que tu réponds aux habitants de cette cité qui viennent de perdre un gamin de 15 ans? Nous continuons le combat avec détermination. Ça veut dire quoi? Ça veut rien dire.
12: On compte les victimes, quoi.
9: Mais bien sûr, ça veut rien dire, en fait. Je ne dis pas qu'il n'y a aucune victoire pour la police, parce que la police a eu des victoires extraordinaires, notamment lorsqu'elle s'allie avec les polices d'autres pays européens. Il y a eu des grandes victoires.
12: Et il n'y a jamais eu autant de saisies, oui, notamment de cocaïne.
25: Et les douanes.
9: Mais moi, je fais confiance à la police. C'est pas le problème de la police. Le problème, c'est que les victoires sont caduques et obsolètes pratiquement immédiatement, parce que le réseau est tellement tentaculaire. Aujourd'hui, le trafic de drogue recrute des femmes, recrute des enfants, et aujourd'hui recrute des avocats, recrute des gens qui sont institutionnalisés, parce que la vérité, c'est qu'en France, la corruption est en train de s'installer. Et la corruption et le trafic de drogue, c'est évidemment lié. Et une fois que la corruption est installée, pour revenir en arrière, en fait, c'est du sang. Si vous voyez l'Amérique du Sud, et je suis désolée parce que c'est peut-être alarmiste, mais
12: Bruno Retailleau parlait de mexicanisation.
9: Ouais, bien sûr, quand le trafic de drogue et la corruption s'installent, après, pour s'en débarrasser, ça passe par le sang et peut-être même quelques renoncements à des libertés individuelles. C'est horrible à dire, mais je veux dire, on n'en est
12: remettre
9: pas encore.
12: Remettre en cause l'état de droit au nom de la lutte contre le narcotrafic.
9: Littéralement. Et en fait, on parle de gangs qui sont armés jusqu'aux dents, qui brassent des milliards parfois de l'étranger et qui brassent sur le continent européen. Ils ont tout le temps un coup d'avance. Mais ça ne va pas se faire avec des méthodes de bisounours.
12: Tu parles de combat, on parle de guerre contre le narcotrafic. Ça interroge Baptiste, hein, qui nous écrit sur WhatsApp. On ne l'a jamais vraiment commencé, cette guerre. Dans certains pays, on a pris des décisions radicales, ça a mis fin au trafic. En France, on a l'impression que personne n'a le courage de mettre en place ces politiques-là.
3: On a quand même des policiers qui, tous les jours, démantèlent des points de vie, qui multiplient les saisies, etc. Sûr. On ne fait pas rien non plus, Fred.
25: En prenant des...
4: Non. Mais il se trouve que l'autre jour, j'ai reçu dans mon programme de livres un grand flic, un grand spécialiste. Bon, il est à la retraite aujourd'hui, qui a écrit un bouquin sur... En fait, ce sont des multinationales.
9: Ouais.
4: Des multinationales avec des logisticiens, avec des financiers.
9: Basés à Dubaï.
4: Ils sont beaucoup au Maroc, par exemple, au Maroc. L'argent va à Dubaï. L'argent va aux Émirats. Mais le trafic qui vient du Maroc, notamment pour la résine de cannabis.
12: Oui, pour le cannabis. Et la cocaïne, en fait, c'est l'Amérique du Sud.
4: Ouais. L'Amérique du Sud, oui, pour le cannabis. En France, c'est surtout le cannabis, hein, qui rapporte beaucoup d'argent. Et donc, il expliquait que vous avez des logisticiens qui établissent des routes.
12: Bien sûr.
4: Où il y a le moins de pertes possibles. Les pertes, c'est-à-dire les interventions de la police. Et il y a un moyen qui prouve que finalement, malgré toutes les arrestations, tout le travail, c'est que ça ne marche pas tant que ça, c'est que le prix ne monte pas. À partir du moment où le prix des drogues ne monte pas, c'est qu'il y en a encore beaucoup qui passent.
9: Le business suit son cours.
12: Et les spécialistes disent, s'il y a de plus en plus de saisies de cocaïne, c'est parce qu'en fait, il y a un tsunami blanc.
4: Exactement.
12: Ça comme ça.
4: Voilà. Et donc,
12: il y en a tellement qui arrivent que certes, on en saisit plus, mais c'est une goutte d'eau.
4: Tu parlais de corruption. Et en fait, il y a des gens qui sortent d'écoles de commerce, par exemple, en France, qui sont recrutés par ces groupes-là. Et ils sont payés 50 fois, 20, 30,
9: avocats, gardiens de prison, partout, dans toutes les strates.
4: Par exemple, sur la corruption, sur Vendin-le-Vieil, par exemple, qui est la prison de haute sécurité, où il y a beaucoup de narcotrafiquants. Vous savez que toutes les personnes qui sont censées intervenir là, notamment le personnel soignant, qui dépend de l'hôpital de Lens, il y a eu des enquêtes sur leur patrimoine. C'est-à-dire, et toute personne qui pouvait avoir quelques petits problèmes d'argent était écartée, parce qu'une personne qui a des problèmes d'argent
12: est plus facilement corruptible
4: que nous. Donc, on travaille beaucoup, on a conscience du danger, et on travaille beaucoup à ça en France.
12: On continue ce zapping avec un extrait du Morning RMC, et cette question, est-ce que vous allez regarder ou boycotter l'Eurovision demain soir? De nombreux appels au boycott ont été lancés à cause de la participation d'Israël. L'Islande, les Pays-Bas, l'Espagne, l'Irlande, la Slovénie ont décidé de se retirer de la compétition. En France, soutien et opposants se divisent sur la question, comme l'a constaté notre reporter Cassandre Brault.
5: Parmi les appels au boycott, on retrouve des députés de la France Insoumise, des artistes et plusieurs associations et collectifs qui, pour la plupart, font de la cause palestinienne leur priorité. C'est le cas du collectif BDS Saint-Étienne. Moni Ramoun est militante. Selon elle, la prestation d'Israël à l'Eurovision est une manœuvre calculée.
6: On appelle au boycott de l'Eurovision parce que Israël a une stratégie de redorer son image à travers la culture en général, le sport en général et l'Eurovision en particulier. Et donc, ça sert à redorer l'image d'Israël et à faire oublier les crimes. Et donc, c'est ça qui est visé.
5: Mais pour Benjamin Zimmermann, le vice-président du collectif Nous Vivrons, né au lendemain du 7 octobre, le concours international de chant est censé être un rendez-vous fédérateur.
11: Normalement, ce sont plutôt des valeurs universelles, des valeurs de paix, de communion entre les peuples. Et ce qu'on remarque avec ces appels à boycott, on est tous sauf sur ces valeurs-là.
12: Jacques Leroux, est-ce qu'on doit faire de la politique autour de l'Eurovision?
25: Non, mais en tout cas, l'Eurovision ne redore pas l'image de la musique. Hein. Ça, je peux vous dire que
4: ça, on est d'accord.
25: C'est une catastrophe internationale.
12: Oh, non. On a une grande chanteuse.
25: Ce n'est même plus un concours de chant, c'est un concours de bruit. Oh. Et d'abrutis, et c'est n'importe quoi. Franchement, j'ai regardé par hasard, hier soir, une sélection, je suis tombé dessus, j'ai voulu rester... Je me suis vraiment forcé à regarder ces
12: Il y avait les demi-finales, ouais, c'est vrai.
25: Ouais, c'est ça, un truc comme ça. Mais c'est nullissime.
12: Et vous avez vu la française?
25: Oui, Monroe, c'est bien. C'était pas la plus mauvaise.
12: Ah.
4: Non.
25: Et puis j'en ai vu un autre aussi qui chantait quelque chose de correctement avec quelques harmonies. mais le reste, c'est des pantins qui gigotent en braillant.
12: On appelle ça de la pop.
25: Ouais. Ma grand-mère aurait dit c'est du battage de tonneaux.
4: Non, mais ça a beaucoup évolué parce qu'aujourd'hui c'est un show plus qu'une chanson.
12: Mais oui, c'est un grand spectacle.
4: Il y a une mise en scène, c'est un spectacle, etc. Il y a beaucoup. Moi, la grande déception, c'était Barbara Pravi. Voilà, c'était vraiment une très très belle, très très belle chanson. Voilà. Ce qui est terrible quand même, c'est que oui, le responsable de l'association Nous Vivrons a raison. C'est-à-dire que normalement, c'est comme les Jeux Olympiques, l'Eurovision. Oui. C'est une union. De

0: l'Eurovision, Juliette Briand, on doit regarder un peu de chansons.
1: Mais ils s'invitent partout. Je veux dire, c'est des trucs de gauchistes qui gauchissent. Je ne sais pas qui encore écoute encore les hurlements de LFI. De toute façon, ils veulent tout boycotter, ces gens-là. Ils ont que ça à la bouche. Là, j'ai entendu qu'ils voulaient boycotter Barbara Butch aussi. Alors, il suffit de pas les écouter. Enfin, moi, ça m'intéresse pas, quoi. Quand LFI dit, on va boycotter ci, on va boycotter ça, mais je vis pas dans le même monde que
0: vous
1: ces gens.
0: Vous allez regarder?
1: De quoi, l'Eurovision? Oui. Bah, je regarde tous les ans.
0: Ah oui, fan.
2: Ah ouais. Et
1: alors, je suis fan. Bien, c'est mon petit péché mignon. J'aime bien. Bah, il y a beaucoup de trucs horribles, mais parfois il y a des petites pépites qui.
3: Non, puis le truc Germany.
1: Et j'aime
3: four
1: bien.
3: Points.
1: Et j'aime bien la j'aime bien la représentante française de Monroe. Cette année, Monroe.
2: Ouais.
1: Elle va chanter quelque chose de très classique. Et malheureusement, on a vu avec Barbara Pravi que. C'est
0: oui, mais j'ai regardé les bookmakers, on en parlait.
1: Et moi,
0: elle est dans le top 5. Hein,
1: elle chante bien.
0: Ouais, ouais.
3: C'est une vraie chanteuse.
1: Et c'est vrai que c'est une soirée interminable. Oui. C'est vrai que c'est un peu ringard, mais écoutez.
0: En parlant de soirées parfois un peu longues, ringardes ou bling-bling, on va parler du Festival de Cannes avec cet extrait des GG. Faut-il interdire les jets privés lors du Festival de Cannes? Des militants écologistes appellent les stars du monde du cinéma à se rendre au festival par train ou en avion de ligne. Une idée absurde pour Jérôme Marty, le médecin des GG.
4: Ça fait partie du festival, quoi. Ça fait partie du glamour. Je veux dire, on a des. Non, mais je suis désolé.
5: Mais viens de Toulouse. C'est la ville de l'aviation.
4: Je justifie pas la chose. Hein. Je justifie pas la chose, mais je dis simplement que tu as affaire à des stars mondiales, à des réalisateurs de films, etc., etc. Et tu veux pas qu'il y ait cette espèce de truc à paillettes autour, etc.
5: C'est un peu haro contre les riches.
4: C'est un peu haro contre les riches. Tu vois, l'interdire pour le festival de Cannes. Mais est-ce que tu interdis les jets privés? Est-ce que tu interdis les jets privés partout? Est-ce que t'es pas plus choqué que choqué qu'à Saint-Tropez toutes les journées t'as des hélicoptères pour faire même pas un kilomètre.
1: Jérôme Marty.
4: Qui font 500 allers-retours dans la journée.
0: Jacques Legros, vous êtes adepte du jet.
5: On avait dit qu'on n'en parlait pas. C'est pas sympa de ta part.
6: Tais-toi, Frédéric. Non, moi j'aime les avions. Alors ne gâchez pas mon plaisir, parce que c'est magnifique un avion.
0: Mais stars, là.
6: Le Festival de Cannes, c'est quoi? C'est un rassemblement de trous du cul qui posent devant des photographes dans des tenues incroyables, rien que pour paraître. Et qui n'aiment même pas le vrai cinéma populaire. C'est que des films qu'on n'ira même pas voir. Alors, je suis désolé. Désolé, oui, je suis un peu abrupt, certes, Fred, mais quand même, il y a un peu de ça dans ce que je dis.
0: Oui, mais pour autant, est-ce qu'ils ont le droit, est-ce qu'on doit les laisser?
6: Moi, je m'en fiche éperdument.
0: Bah, on s'en fiche pas,
6: c'est pas le sujet.
1: C'est exactement ça qu'il faut dire.
6: Mais c'est pas le sujet, mais
1: je m'en fiche. Je suis pas aigri à compter les allers-retours en jet des stars et des ultra-riches.
0: Non, mais
1: je m'en fous.
5: Ah, moi, je suis pour.
0: Mais c'est une question de symbole.
1: Mais il y a pas de symbole, les mêmes stars. Je m'en fiche complètement.
0: C'est les mêmes stars qui ensuite vont vous dire attention, faut sauver le monde.
1: Mais quand ils le font, j'en rigole grassement et je ne manque jamais une occasion, évidemment, leur rappeler leur discours larmoyant pour la planète, et ça me fait rire. Mais dans l'absolu, est-ce que je suis pour l'interdiction des jets au Festival de Cannes? Mais je m'en contrefous.
0: Mais parce que le Festival de Cannes affiche volontairement des objectifs, ils ont réduit notre bilan carbone, ils ont interdit les bouteilles en plastique au festival,
1: ils ont arrêté de changer le tapis
0: trois fois par jour.
6: Arrêtons de tirer sur les avions. Les avions,
5: non mais Jacques, on tire pas contre les avions, on tire pas sur les avions, on tire sur les hypocrites. Moi, je suis pour l'interdiction,
6: mais
5: parce
6: que
5: la plupart
6: des hypocrites
5: ont de grands discours par rapport à ça. Il y a quelques années, Leonardo DiCaprio vient au Festival de Cannes. Il doit y passer plusieurs jours. Entre-temps, il devait recevoir à New York un prix pour sa lutte en faveur de l'environnement. Il a pris son jet privé. Il a fait aller-retour Nice, donc l'aéroport de Nice, JFK à New York, aller-retour dans la semaine. Sur deux jours, pour aller chercher son prix sur l'environnement et revenir à Cannes. Donc, moi, c'est leur hypocrisie qui m'énerve.
1: Tu penses pas que c'est plus efficace de juste se moquer d'eux, de les pointer du doigt et dire,
5: mais il faut interdire pour qu'eux-mêmes se plaignent de ne pas pouvoir utiliser leur avion et les mettre face à leurs contradictions.
6: Fred, on a poussé du reportage. J'ai le souvenir d'un reportage en Indonésie ou sur une île déserte où aucun homme n'avait mis les pieds pratiquement. Eh bien, le bord de marée, ce n'était que des bouteilles en plastique et que des merdes. Et que des déchets. Il est là, le sujet. Il n'est pas sur un avion. Enfin, qu'est-ce que ça veut dire?
0: Non, mais là, il y a 600 ou 800 jets en une semaine.
6: Et alors,
0: il y a des commerciaux qui se posent à Nice. C'est ce que, d'ailleurs, ceux qui demandent aux acteurs de renoncer aux jets privés, ils prennent l'exemple d'un acteur très célèbre, Pedro Pascal, qui a joué dans Mandalorian, dans Game of Thrones, dans plein de trucs très célèbres, dans plein d'œuvres très célèbres. Lui, il a pris un avion commercial pour aller à Cannes, pour aller au festival.
6: Oui, ils peuvent. Ça, c'est bien.
0: On met pas tout de suite Tom Cruise dans dans le Ouigo. Mais il y a un endroit.

0: jet et le Ouigo. Oui. Voilà.
1: Ils sont combien?
2: Il y a la première classe, quoi.
0: Exactement. Bah oui, mais au moins d'un avion, et d'un avion de ligne.
3: En plus, par
0: mais oui. Alors, on termine avec un extrait des GG.
2: Selon ses valeurs.
0: Est-ce qu'on en fait trop, les amis, sur la vie privée du couple Macron? C'est le livre dont tout le monde parle cette semaine, Un couple parfait, écrit par le journaliste de Paris Match, Florian Tardif. Il y dévoile les coulisses de la fameuse gifle. Brigitte Macron aurait découvert des échanges intimes entre son mari et une actrice iranienne. Mais est-ce que ces révélations vont trop loin? Est-ce qu'on doit tout dire de la vie privée des politiques? Eh bien, Florian Tardif s'est justifié tout à l'heure dans les GG.
4: On se fixe collectivement.
5: Ah bah je suis pour.
4: C'est-à-dire mais moi limite.
5: Les politiques sont les premiers responsables.
4: En même temps. Au moment du voyage, on n'a parlé que de ça.
5: Non, je suis d'accord.
4: Concernant le président de la République et sa femme, ils ont commencé à faire campagne en présentant leur couple. Lorsque l'on voit même d'ailleurs l'ensemble des reportages qui ont pu être faits à l'époque, lorsque l'on voit les images qui ont été données, parfois à regret d'ailleurs, du président de la République et de son épouse, qui était candidat putatif à l'époque, où on a dévoilé l'ensemble de la vie privée. Il y a même eu un moment donné où le président de la République, qui n'était même pas candidat à l'époque, a regretté le fait que sa femme ait donné trop d'informations, trop de photos. C'était et également à l'époque dans Paris Match.
0: Jacques Legros, est-ce que vous allez lire ce livre? Est-ce que les journalistes ont raison d'enquêter, de dévoiler la vie privée du couple Macron?
1: Bon, ça c'est comme les avions, moi je m'en fiche éperdument. Et quand on est un personnage public, c'est déjà difficile d'y échapper. Ensuite, quand on s'expose, c'est encore plus difficile d'y échapper. Moi, je dis toujours à des gens qui font des procès à la presse People, bah, quand on veut pas être pris en photo, on va pas Saint-Tropez, hein. Voilà, tout simplement.
6: Sauf si on s'appelle Karine Galli et qu'on habite là-bas.
1: Oui, mais oui. C'est différent. Oui, mais Karine, elle est de là-bas.
0: C'est intéressant ce que dit Florian Tardif. Il dit, bah, le couple Macron aussi, avant que Emmanuel Macron soit candidat, a aussi organisé des fausses paparazzades. Il y a eu des photos à la plage, etc. Oui, mais... organisées, qu'on fuitait volontairement. Pour faire sa promo. Donc on peut pas à la fois vouloir comment dire se servir de sa vie privée pour en faire un argument politique et ensuite se plaindre.
2: Reprocher aux gens qu'ils soient intéressés.
1: Oui, bon, maintenant il est jeune et malheureusement Brigitte elle s'approche de mon âge, hein, donc il fallait bien se douter qu'à un moment ça allait peut-être poser un problème.
0: C'est leurs histoires et puis on n'est pas. Mais est-ce qu'on a envie de savoir? C'est ça la vraie question.
1: Moi non.
0: Juliette, vous allez lire ce livre?
2: Mais moi je vous cache pas que ça m'intéresse parce que c'est notre président depuis 7 ans. Et moi, j'ai l'impression qu'on n'a jamais su qui était ce mec. Pardon, mais.
0: 9 ans même. Hein.
2: C'est, ouais, bah, c'est vrai. J'ai raccourci.
5: Ça m'a paru long.
2: Si, ça m'a paru longtemps assez long. 7 longues années. En fait, je ne sais pas si c'est le. Et en même temps, si c'est l'absence totale d'idéologie. Et on n'a jamais su qui était vraiment Macron. Et moi, ça me stresse énormément mais quand je n'arrive pas à cerner quelqu'un.
0: C'est pas parce qu'on nous révèle deux textos intimes.
2: Mais c'est pas que ça.
0: Mais beaucoup plus.
2: On sait rien sur ses parents. Est-ce qu'il a vraiment des amis? Je sais pas. C'est une personnalité qui est complexe.
0: Même.
2: C'est une personnalité qui est bizarre, qui est complexe. Il est solitaire et en même temps, il s'entoure de plein de gens. Puis le lendemain, il est entouré de gens totalement différents. Donc. Oui, moi je vous dis à titre totalement personnel, ça m'intéresse de savoir, d'en savoir un peu plus. Oui, oui. En plus, bon, cette rumeur avec l'actrice iranienne, j'ai du mal à prononcer son nom. Excusez-moi auprès d'elle, mais
1: on sait qu'elle est jolie, c'est tout.
2: On l'avait tous entendu à Paris, en tout cas dans le cercle médiatique. Ça fait des années qu'on entend parler de cette rumeur. Et ça fait des années qu'on entend parler de cette rumeur. Donc j'ai pas été très surprise qu'elle finisse par sortir, notamment dans un livre. Mais oui, puis il y a quand même eu cette gifle. Excuse-moi, cette gifle, elle a quand même été internationalement vue.
0: Donald Trump, on en reparlait.
2: Ça a parlé à l'international. Ça a eu des conséquences. Non seulement ça a eu des conséquences, mais en plus l'Élysée a menti honteusement.
0: On l'a rappelé l'autre jour.
2: En disant que c'était quand même, ils sont allés jusqu'à dire que c'était de l'IA. Vous vous rendez compte le degré de mensonge, de manipulation dont ces gens sont capables, même pour un petit truc comme ça. Imaginez pour le reste. Moi, je sais pas, ça m'intéresse. Tout ça m'intéresse pas mal.
0: La version officielle de l'Élysée à l'époque auprès des journalistes, c'est un moment de complicité.
2: Ouais, mais avant c'était l'IA.
0: Au début ils ont tenté l'IA, tout le monde leur a dit ça.
2: Imagine le niveau de manque de complexe qu'il faut pour aller inventer un truc pareil.
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0: Et c'est la suite d'Estelle Midi avec Martin Bourdin, Fred Hermel, Juliette Briens et un Jacques Legros très en forme. C'est vrai qu'on se faisait la réflexion pendant la pub.
1: Ouais, je dis des gros mots.
0: Bah oui, j'allais dire Jacques Solache, mais on peut le dire comme ça.
2: C'est vrai, il est en forme aujourd'hui.
0: C'est vrai que.
6: C'est ouais, Jacques Montreur aujourd'hui.
0: Oh oui, carrément. Et ben on va voir, tiens, sur ce sujet, sur la proposition de loi du jour, ce texte. Un texte que vient de déposer le député macroniste Paul Midi. Il a pour objectif d'encadrer les temps de parole des politiques sur les réseaux sociaux. Vous savez que les temps de parole sont déjà très strictement encadrés à la télé et à la radio. On connaît ça par cœur, c'est à la seconde près, surtout en période électorale. Alors que sur les réseaux, eh ben c'est la liberté totale, c'est la jungle. Mais Martin, comment ce député voudrait-il s'y prendre ?
6: Alors, ce qu'il veut contrôler, Paul Midi, ce sont surtout les contenus recommandés. Vous savez, ces contenus, quand vous ouvrez Facebook, Instagram, par exemple, il y a les comptes que vous suivez, auxquels vous êtes abonné. Pas question de réglementer ça. Vous pourrez toujours vous abonner au Facebook de Jean-Luc Mélenchon ou au compte X de Jordan Bardella. Mais le député veut éviter que ces vidéos, ces contenus ne soient recommandés par les plateformes, que ça tombe en fait dans votre fil, même si vous n'êtes pas abonné à ces profils-là. La diffusion n'est alors plus choisie, mais imposée, dit Paul Midi, qui propose de s'attaquer à un monstre, hein, tout simplement. Il veut s'attaquer aux algorithmes des plateformes. Il veut confier à l'ARCOM, c'est l'équivalent du gendarme de l'audiovisuel, un pouvoir de contrôle étendu. Les plateformes, donc X, Facebook, Insta, TikTok, auraient l'obligation de fournir un certain nombre d'informations sur l'exposition des utilisateurs à du contenu politique. C'est un vrai sujet démocratique, dit le député Paul Midi, quand 44% des Français utilisent les réseaux sociaux chaque jour pour s'informer. Et c'est la première source d'information chez les moins de 35 ans.
0: Oui, donc disons-le clairement, en 2027, les jeunes vont se décider sur les réseaux sociaux. Au moment de mettre un bulletin de vote, Jacques Legros, est-ce qu'il faut s'y attaquer ?
1: Mais évidemment, ça me paraît tellement évident, pour les raisons que tu viens de dire. Hein. Mais moi, j'ai le souvenir de politiques que j'ai dû recevoir alors que je n'avais strictement rien à leur demander, moi et la rédaction, hein, simplement parce qu'il fallait gratter 12 secondes. Il était en retard sur les comptes de 12 secondes. Donc il fallait...
6: En temps de parole, tu veux dire ?
1: Oui, oui, en temps de parole, évidemment. Je parle du temps de parole. Et c'est devenu, c'est tellement à la seconde près, c'est totalement ridicule.
6: C'est le sujet que tu peux pas faire qui serait intéressant, que tu peux pas faire parce que.
1: Mais voilà, parce qu'il faut donner un temps de parole, parce que les autres sont déjà atteints tel niveau.
6: Ah oui, mais c'est aussi ce qui garantit la pluralité d'opinion et le fait que tous les Français entendent tous les candidats. Lors d'un débat, on invite tous les candidats. Et donc, ça permet, oui, d'avoir. Alors, ça plaît pas toujours à tout le monde, mais sur le même plateau, Philippe Poutou, Florian Philippot, Emmanuel Macron et François Fillon. Et puis on voit le dialogue entre les quatre qui s'installent.
1: C'est typiquement français, on confond toujours dans ce pays égalité et égalitarisme. Et cet égalitarisme-là finit par être débile et stupide. Mais en revanche, que les réseaux sociaux, eux, puissent continuer à faire sur ce qu'on vient de dire, ça me paraît être. Il faut régler ça, évidemment.
6: Il faut mettre les mêmes règles, peut-être, que pour la radio, la télé, et cette fois sur les réseaux sociaux. Juliette Briens.
2: J'ai une approche totalement différente. C'est pas qu'il faut mettre les mêmes règles pour tout le monde, c'est qu'il faut arrêter de réguler. J'en peux plus. Et je vais vous dire, je pensais réellement que la gauche était la pire en termes de censure d'opinion, de parole, etc. Mais en fait, pas du tout. En fait, les centristes sont bien pires. La Macronie, c'est littéralement, ce sont des censeurs nés. Ils ne pensent qu'à réguler l'opinion et la parole. C'est hallucinant. Toutes les lois liberticides émanent d'eux. Tout ce qui est régulation de la parole, du temps de parole, etc. Quand on voit déjà le bordel que c'est, l'ARCOM, les rédactions n'en peuvent plus. Moi, je vous donne les coulisses. Les rédactions, sincèrement, n'en peuvent plus. C'est rigide. C'est totalement rigide. Ça leur fait faire des choix qui sont grotesques et lunaires dans leur ligne éditoriale et dans le choix de leur journée. Parce que tout est rigide, tout est... Franchement, ces gens sont des incompétents. Ça fait 9 ans qu'ils nous gouvernent et on va leur mettre entre les mains notre liberté d'expression. Un de nos droits les plus fondamentaux, mais c'est hors de question. Donc je suis contre, et je suis contre toute leur approche comme ça à la censure. Ce sont des dictateurs, quoi. Et ils le font en plus de manière cool. Mais si, parce qu'ils se donnent un air. C'est pour la démocratie. Non, c'est pas pour la démocratie. La démocratie, c'est de laisser les gens s'exprimer. Les réseaux sociaux, c'est encore un de nos derniers espaces de liberté. Donc je n'ai aucune envie qu'ils viennent réguler quoi que ce soit. Voilà. Je préfère être exposé à des contenus qui me choquent ou des contenus qui me dérangent plutôt que de me laisser censurer par ces gens.
6: Mais donc ça veut dire laisser les réseaux décider quel candidat est mis en avant.
2: Je m'en fiche. Tu as quand même sur un autre réseau si ça te plaît.
1: Ah oui, mais ça a un effet.
2: Je m'en
1: direct.
2: Fiche complètement, honnêtement.
6: On est enfermé chacun dans une bulle et
2: le plus important c'est la liberté. Le plus important c'est la liberté.
6: Exactement. Avant tout. Oui, mais l'algorithme il enferme.
13: Oui, non, mais il est vrai. La question de l'algorithme.
2: Sur Blouski, hein.
13: La question des algorithmes, parce qu'ils sont nombreux, est essentielle. Aussi, par exemple, dans les appels au suicide de gamins. Il faut voir les algorithmes. C'est-à-dire qu'un gamin commence à regarder une vidéo un peu étrange sur TikTok. Il y a des mères d'ailleurs qui sont des mères mamans. Qui se sont rébellés, qui ont créé une association. Leurs ados s'étaient suicidés après tomber dans un enchaînement d'algorithmes qui appelait à avoir des idées noires et appeler au suicide, hein, quasiment disant finalement la solution pour toi, c'est par rapport à tes problèmes, c'est suicide. Donc les algorithmes sont un vrai problème. Après, je suis un peu d'accord avec Juliette. Il y a une volonté du macronisme de tout contrôler, qui me fait peur parce que ça commence par on régule le temps de parole des politiques. Mais en fait, ce qu'on veut faire taire à terme, c'est le peuple. En fait, il y a eu un avant et après les Gilets jaunes. Les Gilets jaunes ont failli faire trembler, ils ont fait trembler la République. Les Gilets jaunes ont représenté un danger réel pour la République. Il y a eu une peur énorme en haut de l'État. Et depuis, et les Gilets jaunes, c'était grâce aux réseaux sociaux. C'était en dehors des canaux habituels des partis politiques, des syndicats et des médias traditionnels. Et donc justement, les Gilets jaunes ont fait changer la vision des choses. Et il y a une volonté aujourd'hui de contrôler, parce qu'il y a une peur de voir un mouvement populaire qui émet de ça.
6: Là, ce que dit Paul Midi, c'est intéressant. Il dit il y a des jeunes aujourd'hui qui ont 16, 17, 18 ans qui vont voter. Et puis sans quoi ils aient rien demandé, ils scrollent sur TikTok et puis ils se retrouvent à voir des vidéos de Jean-Luc Mélenchon ou Jordan Bardella. Et s'ils ont le malheur d'en regarder 3 de suite, l'algorithme va les enfermer là-dedans et leur mettre que des vidéos auquel on façonne son esprit. Finir. Aujourd'hui, le même jeune, moi quand j'avais 20 ans, si je regardais les infos, c'était je regardais Jacques Legros à la télé. Et si je regardais Jacques Legros pendant 3 semaines, j'avais eu 3 semaines avant l'élection tous les candidats qui avaient pu exposer leurs idées. Et chacun avait eu l'occasion de s'exprimer. L'algorithme, il va choisir à ma place.
2: en fait, les macronistes sont totalement nuls et ringards en termes de réseaux sociaux. Ils n'arrivent pas à se faire aimer des jeunes, ils n'arrivent pas à apparaître dans les algorithmes. Et donc, pour contrer ça, ils vont aller censurer Mélenchon et Bardella parce qu'ils sont meilleurs.
13: C'est très intéressant.
2: Voilà comment je le lis, en fait.
6: Gabriel Attal n'est pas le dernier à faire
13: du. Non, mais c'est vrai que les meilleurs sont Bardella et Mélenchon. Et comme par hasard, les macronistes sont vraiment très loin. Donc c'est ce qui fait.
6: Non, mais
13: c'est
6: oui, parce que les réseaux sociaux donnent une caisse de résonance aux propos les plus extrêmes aussi.
13: Dans ces cas-là, on va limiter le nombre de personnes possibles dans un meeting. Non, mais parce qu'il y a des candidats qui réunissent 1000 personnes dans une salle, d'autres 20 000 personnes.
6: Non, mais la différence, c'est que aller à un meeting, tu fais le choix d'y aller, tu fais la démarche d'y aller.
13: Ah, oui, mais
6: c'est que c'est des vidéos, ce sont des contenus qui pop et qui arrive sans que t'aies demandé. En fait,
13: je suis le premier à expliquer le risque des algorithmes. Ah oui. Mais le problème, c'est ce qu'il y a derrière. Dans ce cas-là, va tout vouloir réguler. L'égalitarisme va tout vouloir réguler. On va se dire ah ben non, sur les affichages, par exemple, on va pas pouvoir faire plus, etc.
6: Il y a des règles strictes aujourd'hui.
13: Il y a des règles sur des panneaux. Ah
1: oui. Mais on fait très bien comme ça. Oui. Tu ne peux pas encadrer à outrance certains médias professionnels et laisser libre cours aux autres. Ou tu encadres tout le monde. Tu l'encadres, comme dit Juliette, personne. Mais tu peux pas avoir deux poids, deux mesures.
6: On va poser la question à Johan aussi, qui nous appelle au 32-16, ça le fait réagir. Il est dans les Vosges, où il est comptable. Ah bah, il aime bien compter, justement. Nous, on passe notre temps. Bonjour, Johan.
14: Bonjour à tous.
6: On passe notre temps, comme le racontait Juliette, dans les rédactions, et Martin le vit aussi avec moi régulièrement, à compter les secondes, à se dire, ah bah tiens, telle partie a 12 secondes d'avance sur celui-là, donc il faut absolument appeler un tel. Et parfois, mais c'est vrai, et les politiques le savent, ils en jouent aussi. Hein. Et je vais vous raconter les coulisses, ça nous arrive. Alors, c'est à la seconde près en période électorale, il faut préciser les choses, c'est quand on est quelques semaines avant l'élection. Oui. Bah, en temps normal, on a aussi une forme d'équité hein, à respecter. Tous les trimestres, on rend des bulletins à l'ARCOM en disant, voilà le nombre de minutes qu'on a donné à telle partie, etc. Et parfois, quand on est à la fin d'une période, tous les médias font ça. Hein. Vous verrez, à la fin d'une période, vous voyez des médias qui, d'un seul coup, se mettent à inviter tous les gens qu'ils n'ont pas eu le temps d'inviter en temps.
1: Exactement.
6: On n'a pas grand-chose à leur demander.
1: Non,
6: mais et les politiques le savent. Hein. On leur dit presque honnêtement, désolé, on doit faire du temps de parole, venez, on va parler de l'actualité. Ça te donne parfois des propos un peu creux, enfin, je dirais encore plus creux que d'habitude, je dirais, du côté des interviews politiques. Mais là, Johan, est-ce qu'il faut faire la même chose sur les réseaux sociaux et se dire, bah, c'est pas possible qu'on ait la télé et la radio où c'est à la seconde près, et puis c'est la jungle ailleurs, chacun fait ce qu'il veut.
14: Eh ben, moi, je rejoins Jacques qui est en forme et le député, il a au moins une vertu, c'est qu'il dit qu'il y a un problème puisque il y a une inégalité entre les médias traditionnels et les réseaux. Puisque d'un côté, on est régulé à la seconde près et on en vient à des incongruités à faire parler des gens pour leur faire rien dire et donc on en vient à de la désinformation au final par rapport à des réseaux sociaux ou alors on vient faire tourner en boucle des gens dans une même dynamique. Et donc pour moi, c'est soit on met les mêmes règles partout, soit on les met nulle part, mais en tout cas, moi, je serais pour un minimum partout, c'est-à-dire qu'on impose un minimum de pluralité, et après, chacun fait ce qu'il veut. C'est-à-dire qu'il y a un temps minimum pour chaque parti, si on veut, dans les algorithmes, dans les médias, et c'est après, on fait ce qu'on veut, en fait.
6: C'est pas bête. Parce que moi, j'ai envie aussi quand même de défendre ces règles, et ces temps de parole, ça permet aussi à ce qu'on appelle, avec un peu de manière péjorative, des petits candidats d'exister et de porter des idées. Il y a des élections, je crois que c'est aux élections européennes qu'il y a le parti animaliste qui dépose une liste. Ça oblige tous les médias à donner la parole au parti animaliste qui, certes, on le sait, va pas être élu. Mais si on laissait les médias choisir, ils n'inviteraient que des politiques qui font de l'audience. Ça veut pas forcément dire qu'ils feront des grands scores ensuite dans les urnes, mais on inviterait que les meilleurs clients, les plus spectaculaires, etc. Mais on donnerait pas forcément la parole à tous les responsables politiques et à tous les courants d'idées. Vous voyez ce que je veux dire? Ça garantit un minimum de pluralisme. Sur les réseaux sociaux, Johan, moi je sais pas comment c'est décidé. Mais je sais pas qui en Californie décide de mettre telle partie ou telle idée en avant.
2: Si tu tu rassembles 0,01% des voix parce que ton programme est débile et creux, c'est pas aux médias de venir compenser, en fait. C'est ridicule.
6: Mais
2: il y a des grands pays démocratiques, vous savez, occidentaux, où il n'y a pas du tout ça, et non occidentaux d'ailleurs, où il n'y a pas du tout ce genre de comptage de temps de parole. Et la démocratie ne s'en porte pas plus mal. Hein, et ce ne sont pas des pays qui sont...
6: Souvent, dans ces cas-là, c'est le candidat qui a le plus d'argent qui gagne. Parce que c'est le candidat...
2: Pas vrai, mais
6: ah, ça joue beaucoup, là.
2: Mais Biden et Trump, Trump a perdu
6: en dépensant un peu d'argent quand même.
13: Biden aussi.
2: Mais c'est pas une question d'argent. Oui, aux États-Unis, il faut avoir de l'argent pour se présenter. Donc il y a des grands donateurs aussi. Il n'y a pas que ça, mais aux États-Unis, c'est la démocratie. Je suis désolée. Parfois, Trump perd, parfois, Trump gagne. Oui. C'est les démocrates, c'est les républicains, c'est les démocrates, c'est les républicains. La démocratie fonctionne très bien.
0: Ils n'ont que deux partis. Ils n'ont que deux, en tout cas, candidats in fine. En France, on a en effet. On est français, on est comme ça, on a plus de courants, d'idées.
2: Ils ont d'autres.
0: Ils font des grandes primaires.
2: Ils ont les libertaires, ils ont d'autres courants. Hein. Sauf que c'est pas. Les gens ne votent pas pour ces courants-là. Donc.
0: C'est vrai.
2: Alors, aux médias de venir compenser le manque de popularité d'un parti. Je suis désolée.
0: C'est vrai aussi. Et Johan, ouais, dit, en tout cas, il faudrait les mêmes règles. Sur les deux, qu'on ne peut pas avoir télé et radio qui font des efforts et qui sont à la seconde près, et de l'autre, les réseaux sociaux qui font ce qu'ils veulent. Ça vous fait réagir aussi sur le WhatsApp de l'émission, Martin.
6: Ouais, exactement. On a Jean-Baptiste qui nous écrit 06 12 424 424. Il ne faut pas tout mettre sur le dos des algorithmes. On est aussi libre de dire sur les différentes plateformes que telle ou telle vidéo ne nous intéresse pas. Il faut aussi savoir utiliser les outils qu'on a mains, nous écrit Jean-Baptiste.
0: Très bien. Et puis, qu'est-ce que ça donne quand on pose la question sur nos réseaux sociaux, justement ?
6: Est-ce qu'il faut encadrer le temps de parole sur les réseaux sociaux ? Vous répondez non à 63%.
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18: Oui, bonjour, c'est le maire RN de Carpentras. Voilà, bon, désolé pour la petite boulette pendant les commémorations. Là, vraiment, nous n'y sommes pour rien pour la diffusion de la chanson Maréchal, nous voilà. C'est une erreur et nous sommes évidemment totalement confus. C'est pas notre genre et vraiment, c'est... attendez, pardon, on m'appelle sur mon portable perso. Oui, maman, oui, je prends le pain. Oui, t'inquiète pas, Jérôme.
19: Bon, grillé, faudra changer de sonnerie quand même.
18: Aïe. Ouais, salut, c'est Michou. Bon, bah, je vais être envoyé spécial pour M6 pendant la Coupe du Monde. Alors, il y a beaucoup de jaloux qui disent que j'y connaisse rien au foot, tout ça. Et bah, c'est des rageux, hein. D'ailleurs, moi, mon vrai nom, c'est Miguel Mattioli. Et je suis d'origine italienne. Et bah, j'ai déjà acheté mon maillot de l'Italie, hein. On va aller la chercher, la 5e étoile sur le maillot. Forza Italia!
19: Je suis d'accord avec Michou, mais il aurait juste fallu que l'Italie soit qualifiée, ça aurait peut-être aidé pour gagner. Bah, pour gagner, c'est mieux.
20: Dans 4 ans.
19: Donc, ouais, ou pas.
20: Message suivant.
18: Oui, bonjour, David Lisnard, maire de Cannes. Voilà, cette année, c'est tolérance zéro pour la drogue sur la croisette. Donc, on a mis des portiques détecteurs de stupéfiants qui sonneront dès que quelqu'un... Qu'est-ce que c'est que ça?
21: La puce, c'est maman! Je suis arrivé à Cannes avec Marie-Claude!
19: Eh ben c'est sûr, ça va être la star de la croisette. Marie-Claude, je sens grosse star de la croisette. Message d'un ami, Estelle.
20: Ah bon ?
19: Ouais, un de vos amis, quoi.
20: Ah bon ?
22: Salut ma Estelle, c'est ton patoche, j'espère que tu vas bien. Eh, t'as vu, il y a un cobra en liberté qui sème la terreur dans une ville à côté de Toulouse. Eh ben, je voulais dire pour une fois, c'est pas le mien. Il est resté dans mon slip. Oh putain, c'est génial. Par contre, je suis en Bourgogne ce soir pour un petit concert. Eh ben, je peux te dire que tu auras pas besoin de jouer de la flûte pour faire sortir mon cobra. Oh putain, c'est génial. Eh, je t'enverrai des photos comme d'hab.
19: Non, pas de photos, Patrick, ça va aller. Vraiment, vos fréquentations, Estelle, hein, faut...
20: Vraiment n'importe quoi. C'est fou, ça.
19: Allez.
20: Dernier message.
22: Oui, bonjour Estelle. Voilà, j'ai vu que 62% des Français avouent injurier les autres conducteurs au volant. Et alors, c'est marrant, parce que ça me rappelle hier matin, avenue de Breteuil. Vous vous souvenez de moi, Estelle ? Je suis le conducteur de la Clio Noire, Jean-Claude. Enfin, vous m'avez appelé petit en...
18: de merde, de fils de de tes morts, avance. Bah voilà, venant de vous, ça m'a touché, car je vous adore à la télé, donc je prends ça comme un petit autographe. Au revoir.
19: Eh ben bravo, c'était le spécial Estelle Denis, ça. Bravo. Après Gala, Télépoche, Paris Match, vous allez finir dans un Auto Plus.
20: Oh, j'ai jamais fait Auto Plus.
19: Bah voilà, allez, l'appel est lancé, Auto Plus, contactez Estelle.
20: J'adorerais.
19: Elle a des anecdotes sur la route à vous raconter.
20: Plein.
18: Bonjour, c'est Titou, je suis un passager du paquebot là, touché par l'épidémie de gastro à Bordeaux. Bon, écoutez pas tout ce qui se raconte, hein. Ici tout se passe très bien, la croisière est super, on s'éclate et...
4: Poussez-vous.
18: Ah, il y a un mouvement de foule. Mais c'est parce qu'ils viennent d'annoncer la réouverture de la piscine, voilà, c'est pour ça, c'est...
4: Oh, trop tard.
18: Ah bah apparemment ils ont déjà refermé la piscine, ça a débordé. Marie-Christine, il y a les Hollandais qui ont encore chié dans la piste.
19: Oh, c'est ce qu'on aime avec les Hollandais, ils savent mettre l'ambiance, comme sur les routes du Tour, Charles.
6: Et bon appétit, évidemment.
19: Les gens ont mangé, 13h50, c'est évidemment.
6: Marc, c'est férié. Allez, allons faire un tour sur la Croisette.
19: Ah, génial.
18: Coucou mes petits chats, c'est Françoise de Nice. Alors, je vous ai manqué. Bon, devinez où je suis, là. Évidemment, je suis à Cannes, ah, le festival. Oh, je vais me faire plaisir, je vais retourner le Martinez. Ah non, pas l'hôtel, non, José Martinez. C'est mon plan cul en ce moment. Je peux vous dire qu'il va me faire une cérémonie d'ouverture sans le tapis rouge. Allez.
19: Allez, bon festival, François. Oui. 15 jours de festoche, je sais pas comment on va la récupérer. Hein.
6: Ça va être long, pas
19: et on termine ce répondeur par un peu de pub. Et oui, il faut bien sponsoriser tout ça. Et si vous aimez la musique et les croisières, bah montez le son.
18: Tu aimes les chansons pour enfants, les croisières et les virus?
4: Ouais!
18: Découvre les nouvelles comptines mises au goût du jour!
5: Il était un petit navire, il était un petit navire qui n'avait jamais accosté. Il y en a qui disent qu'on aurait dû le couler, ohé ohé!
18: Des chansons qui sentent bon l'iode, mais avec un petit cadeau à côté.
5: Papa est en haut, il a la gastro. Maman est en bas, elle prend du Smecta.
18: La compilation parfaite à écouter pendant le prochain confinement.
19: Non, pas de confinement.
6: Non,
19: tout va bien.
6: Et on félicite les cœurs qui participent en répondeur. Mais oui,
16: grand talent.
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1: Bonjour à tous, vous écoutez Bonjour c'est Fred, c'est votre émission en direct de la Rosée du Matin. Voici le programme, nos sujets au 32-16. Nous allons bien sûr parler de Patrick Bruel. L'animatrice Flavie Flamand porte plainte contre lui pour viol. C'est la cinquième femme à se tourner vers la justice contre le chanteur, sachant qu'une trentaine l'accuse de violence sexuelle. Les faits que dénonce Flavie Flamand remontent à 1991, alors qu'elle n'a que 16 ans. Par la voix de son avocat, Bruel assure n'avoir jamais drogué Flavie Flamand, ni lui avoir imposé de rapport. Bien sûr, dans le respect de la présomption d'innocence, j'ai quand même envie de vous demander s'il faut déprogrammer Patrick Bruel des concerts et autres pièces de théâtre. On va aussi parler de l'Eurovision. C'est ce soir la 70e édition en direct de Vienne. On croise fort les doigts pour Monroe, la soprano franco-américaine, qui va défendre nos couleurs avec cette chanson. Regarde ! Que pensez-vous? Oui, que pensez-vous de ce concours? Le trouvez-vous dépassé? Pas intéressant au niveau musical? Ou alors êtes-vous totalement fan de l'Eurovision? Et ce soir, vous serez planté durant des heures devant la télé. Germany, 3 points! Allez-vous voter, vous aussi? J'ai hâte de vous écouter sur ce sujet. On va aussi discuter des prénoms. J'adore ce thème. À 6h40, dans Bonjour la France, j'aurai le plaisir de recevoir Julia Thévenot, consultante en prénom. Elle aide les futurs parents à bien choisir. Et vous, aimez-vous votre prénom? Ou alors le détestez-vous? Comment avez-vous fait pour choisir ceux de vos enfants? Je suis sûr que vous avez plein de belles histoires à nous raconter. 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Nicolas vous attend au standard. Faites le 32-16 ou écrivez-moi sur le WhatsApp 06 12 424 424. Je lis tous vos messages. Et bien sûr, nos rendez-vous fétiches, en plus de notre consultante en prénom, à 6h10, Guillaume Turinet, imprimeur en Haute-Loire. Bonjour, c'est Fred, c'est parti. La météo pour commencer avec Lou Garnier. Bonjour Lou.
3: Bonjour.
1: Lou, comme on parle de prénom, Poèmes à Lou de Guillaume Apollinaire, c'est très classe d'avoir un tel prénom. N'empêche que vous amenez de la pluie.
3: Oui, hélas, de nombreuses averses ce matin des Pyrénées vers les frontières de l'Est. Localement, il pleut en Bretagne et près de la Manche. Et puis toujours de la neige en montagne à partir de 1100 mètres, 1200 mètres d'altitude de la Savoie au Massif central et à partir de 1400 mètres dans les Pyrénées. Cet après-midi, la pluie se généralise dans le pays, mais je vous rassure, ça va s'alterner avec des périodes d'éclaircies. Seul le pourtour méditerranéen est épargné, mais au prix de fortes rafales de vent. Ça va souffler jusqu'à 70 km/h dans le golfe du Lion. Côté température, il fait toujours bien frais ce matin, 4 à 7 degrés en moyenne. Des températures basses qui se maintiennent cet après-midi. On est encore 4 à 6 degrés en dessous des normales de saison. Il fera 15 degrés à Lille, Brest et Strasbourg, 16 à Paris et Biarritz et jusqu'à 20 degrés attendus à Montpellier et Ajaccio. Des températures en légère hausse demain, mais je vous l'annonce, ça sera au prix de la grisaille et de la pluie sur l'ensemble du pays.
1: Nous sommes le samedi 16 mai, il est 6h. Bon réveil à tous.
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1: L'heure d'accueillir Clara Gabillet pour le tout premier journal. Bonjour Clara.
25: Bonjour Fred, bonjour à tous. J'étais comme une poupée de chiffon. Flavie Flamand porte plainte à son tour contre Patrick Bruel. L'animatrice l'accuse de l'avoir droguée et violée il y a 35 ans quand elle avait 16 ans. Cinquième plainte française contre le chanteur. La pleure et le ras-le-bol des habitants du quartier Port-Boyer à Nantes après la fusillade dans laquelle un ado de 15 ans est mort avant-hier. Fusillade sur fond de trafic de drogue. Et puis Saint-Étienne à 2 matchs d'une potentielle remontée en Ligue 1, qualifié pour les barrages après être venu à bout de Rodez au tir au but.
1: Une nouvelle plainte contre Patrick Bruel.
25: Déposée par Flavie Flamand, l'animatrice l'annonce sur son compte Instagram, publication sous laquelle de nombreuses personnalités lui témoignent de son soutien. Flavie Flamand accuse donc Patrick Bruel de l'avoir drogué et violé chez lui en 1991 alors qu'elle n'avait que 16 ans. Des faits que le chanteur et comédien conteste par la voix de ses avocats. C'est la 5e plainte en France contre lui, visée également par une enquête en Belgique. Une trentaine de témoignages au total. Accusation qui ne semble pas pour autant détourner ses fans qui ont rempli hier soir le théâtre Édouard VII à Paris où Patrick Bruel se produit en ce moment. Le reportage de Marion Degas.
0: Avant même la fin de la représentation, une quinzaine de fans de Patrick Bruel étaient déjà massés devant le théâtre. Et une fois la pièce terminée, beaucoup comme Isabelle ont encore patienté pour espérer voir le chanteur.
2: Dès que j'ai su qu'il faisait la pièce, j'ai payé tout de suite ma place, quoi. Moi, je suis pour lui, de toute façon, je le soutiens à 100%.
0: Et quand j'évoque les 5 plaintes déposées contre lui...
2: J'y crois pas, je vois pas Patrick Bruel faire ça.
0: On est venu voir un spectacle avant tout, soutient Valérie, une autre fan. Depuis son siège, elle a relevé une expression particulière sur le visage du chanteur. Selon elle, il avait l'air marqué par les événements.
2: À la fin de la pièce, je pensais qu'il était un peu tristounet, mais durant la pièce, il a été tout à fait égal à lui-même, quoi.
0: Face aux polémiques, certains ont quand même hésité à venir. C'est le cas de Rebecca.
9: J'ai même essayé de vendre mes places. Et puis finalement, moi je suis avocate et je me suis dit que tout le monde avait le droit à une défense. S'il avait été condamné, je ne serais pas venue ce soir. Bon là, on lui laisse une chance.
0: Et contrairement aux autres soirs de représentation, hier Patrick Bruel ne s'est pas présenté devant ses fans, faisant de nombreux déçus.
1: Et vous, pensez-vous qu'il faut déprogrammer Patrick Bruel suite à ces accusations, les programmer des concerts et autres pièces de théâtre auxquelles il participe? Je vous attends au 3216 ou sur le WhatsApp 06 12 424 424.
25: Des nouvelles assez rassurantes concernant l'antivirus et cette Française contaminée sur le bateau de croisière MV Ondus, hospitalisée depuis. Aucun élément ne laisse penser à l'apparition d'un variant susceptible d'être plus transmissible et plus dangereux, dit la ministre de la Santé, annonce hier, dont se félicite l'épidémiologiste Philippe Amouyel.
10: Tous les virus, surtout quand ils ne sont pas encore adaptés à l'homme, comme c'est le cas de cet antivirus des Andes, ont tendance à faire beaucoup de mutations qui leur permettent de s'adapter. Donc moins il y a de mutations, mieux ça prouve qu'ils ne s'adaptent pas spécifiquement à l'homme. Donc là, il y a une confirmation par l'Institut Pasteur qui montre bien que le virus n'a pas évolué, ce qui est une très bonne nouvelle, parce qu'il reste adapté aux rats, il ne s'adapte pas particulièrement à l'homme, et que selon toute probabilité, quand on aura fini les phases de surveillance, en attendant la fin de la phase d'incubation, l'épidémie devrait en principe s'éteindre toute seule.
25: Le porte-avions Charles de Gaulle est arrivé près du détroit d'Ormuz, annonce la ministre déléguée aux armées, positionnée au large de la péninsule arabique en cas de déclenchement d'une mission neutre pour rétablir la navigation dans ce passage stratégique. Et au deuxième jour de leur pourparlers à Washington, le Liban et Israël prolongent leur cessez-le-feu d'un mois et demi, trêve prolongée malgré des frappes israéliennes hier dans le sud du Liban.
1: RMC, les 6h04, le ministre de l'Intérieur déterminé à gagner la guerre contre le narcotrafic.
25: C'est ce qu'a dit Laurent Nunez depuis Nantes hier sur les lieux de la fusillade qui a coûté la vie à un adolescent de 15 ans avant-hier. L'autre mineur de 13 ans gravement blessé n'est plus en urgence absolue. Les auteurs, eux, sont toujours en fuite. Fusillade manifestement liée au trafic de drogue, dit le ministre, la 26e à Nantes depuis le début de l'année. Les habitants du quartier Port-Boyer rencontrés par Léonie Guilbeault sont à bout.
11: À chaque fois qu'elle ferme les yeux, Sarah revoit la scène.
12: Le sang, essaye de réanimer. Les cris de la maman, le papa.
11: Impossible pour elle de dormir depuis la fusillade et maintenant l'urgence, c'est partir à tout prix.
12: Je ne peux plus rester ici, moi. Je me taille d'ici avec mes enfants parce que là, dès que tu sors, t'es toujours aux aguets. Regarde qui est derrière, t'as même peur de ton voisin. Je peux pas, je peux plus. J'ai peur qu'il arrive quelque chose à mon fils demain.
11: Réfugiée chez sa belle-sœur avec ses enfants comme solution temporaire, elle a déjà fait une demande de déménagement à son bailleur, mais elle le sait.
12: Les logements, c'est pas du jour au lendemain, t'en trouves un, hein. Sachant que nous, on est 5.
11: Hors micro, nombreux sont les habitants à se confier sur les contraintes financières, familiales ou professionnelles qui les obligent à se résigner, à vivre dans la peur.
12: La police y reste quelques jours, mais après ils seront plus là. Hein.
11: Oksane, elle, a déjà commencé les visites d'appartement.
12: Malgré que ça se calme, ça va quand même revenir, quoi qu'il arrive. Donc, vaut mieux qu'on déménage. Parce que j'ai peur de sortir et que ma fille se prend une balle ou qu'elle voit sa mère mourir. On vit plus.
11: D'ici 2 semaines maximum, elle l'assure, elle aura fait ses cartons.
25: Reportage de Léonie Guilbeault. Une voiture chinoise bientôt produite près de Rennes dans l'usine Stellantis de Rennes-la-Janais, le site choisi par le groupe Dongfeng pour produire au moins un modèle destiné à être vendu sur le marché européen sans avoir à payer de droits de douane. Une bonne nouvelle pour les 1300 salariés du site. Laurent Valli est secrétaire CFDT de l'usine.
13: Sur le site de Rennes-la-Janais, on produit le C5 Aircross. Hein. Face aux ventes, on voit bien qu'on n'est pas au niveau attendu. On voit bien que tenir avec un seul produit, donc être en monoproduit jusqu'en 2031, c'est pas tenable. Il va nous falloir impérativement un nouveau véhicule. On voit bien que les Chinois sont en recherche de sites en Europe. Nous, notre site est en surcapacité. Ce qui est sûr, c'est qu'on a besoin d'une charge complémentaire pour garantir la pérennité des emplois. Donc, tout véhicule de marque Dongfeng, le site de Rennes, nous, on est preneurs.
25: un panache de fumée visible à des kilomètres à la ronde. Hier soir, en région parisienne, un important incendie s'est déclaré aux Loges en Josas, dans les Yvelines, dans un site industriel en majorité détruit.
1: RMC, les 6h07, les sports et la Ligue 1 se rapprochent pour Saint-Etienne.
4: Face à Quentin Brat, il marque et c'est au fond. Les Verts vont continuer la saison.
25: Les Verts, ceux qui ont battu Rodez hier soir à Geoffroy Guichard, vous l'avez vécu sur RMC, qualifiés pour les barrages de Ligue 1 dont ils affronteront le 16e. Victoire au bout du suspense d'Amiens Tardieu. C'est au tir au but que les Stéphanois ont arraché leur qualification.
7: Oui, une séance interminable qui aura vu pas moins de 20 joueurs se succéder face au but. Un scénario incroyable avec des rebondissements et au final un héros improbable, Brice Maubleu. L'habituel deuxième gardien des Verts entré en jeu uniquement pour les tirs au but avec succès puisqu'il a stoppé 4 tentatives ruthénoises.
14: C'est extraordinaire, on est qualifié. C'est comme un match de coupe. Là, il faut passer, peu importe que ce soit par les pénalties ou pendant le match en faisant un match pourri. Donc vraiment très heureux de passer ce tour.
7: Même si ce fut dans la douleur.
15: Pour le palpite, c'est pas bon. Hein.
7: Le cœur de Sébastien a souffert, mais ce supporter stéphanois est clairement soulagé.
16: C'est assez dur quand même. Hein. Rodez, équipe vraiment costaud. Ça fait plaisir, tout le monde est content. Manque un peu de 2 degrés, mais sinon il y avait tout ce qu'il fallait pour gagner ce match et passer une bonne soirée.
7: Une bonne soirée, en attendant la suite, les Verts ne sont désormais plus qu'à 2 matchs d'un retour en Ligue 1.
25: Et ce sera soit contre Nice, Auxerre ou Le Havre, adversaire qu'on connaîtra à l'issue du multiplex de la dernière journée de Ligue 1 que vous vivrez évidemment demain soir sur RMC. Un autre club emblématique tient Sochaux qui jouera en Ligue 2 l'année prochaine. Retour dans le monde professionnel après son nul de partout contre le Puy-en-Velay. Et puis le Festival de Cannes, Fred rend hommage à une icône du cinéma. Palme d'or d'honneur remise hier à John Travolta, Danny évidemment dans Grease.
1: Ah oui.
25: Palme surprise, bien plus qu'un Oscar, c'est ce qu'a dit l'acteur de 72 ans passé de l'autre côté de la caméra. Il est venu à Cannes présenter son tout premier film.
1: J'aime beaucoup John Travolta. Ah, je vous recommande, c'est un cadre ciné. She's so lovely, film de John Cassavetes avec Robin Wright Penn et Sean Penn. Travolta est exceptionnel dans ce film.
25: Je note. Ça donne envie de se revoir Grease aussi.
1: Hein. Ah oui, ah oui.
25: Un classique.
1: Vous n'étiez pas né quand c'est sorti.
25: Et non. Ouais, mais je l'ai vu.
1: Ah, bravo.
25: Je me suis rattrapé.
1: Et puis, on vous retrouve dans une heure, hein, Clara
25: Gabillet,
1: pour un nouveau point sur l'info. Merci, Clara. 6h09, c'est l'heure des pronostics de Dimitri Blanc-L'Œil de la Dream Team des courses RMC. Bonjour, Dimitri.
17: Salut Fred, bonjour à tous. Aujourd'hui, nous allons à Auteuil. Alors, ça sera d'ailleurs tout le week-end à Auteuil avec demain. On aura le Quintet. Ça sera le Grand Steeplechase de Paris, la plus belle course d'obstacles du monde, en tout cas en France. Mais aujourd'hui, à Auteuil, on a déjà une belle épreuve pour le Quintet du jour. C'est à 15h15, 3600 mètres et ils sont 16 concurrents à s'affronter dans une épreuve en haie. Alors, c'est une course assez ouverte. Moi, dans cette épreuve, j'ai choisi en base, en tout cas pour jouer la victoire dans ce Quintet, le numéro 2, Mulook Boy, qui reste sur des sorties intéressantes. Il a gagné qu'une fois en carrière, mais il a pas beaucoup couru et il arrête pas de monter les échelons. La dernière fois qu'il a couru à Auteuil, il a terminé troisième, vraiment dans une belle action. Je trouve que c'est une vraie base et un candidat au succès, ce numéro 2, Mulook Boy. Et en second choix, je partirai sur Hamilton Air, c'est le numéro 14, plutôt en bas de tableau cette fois-ci. Et il a un peu le même profil, il reste sur que des deuxièmes places, donc il tourne un peu autour de son succès. Il n'a pas encore gagné en carrière, mais il a montré qu'il avait l'aptitude. Il fait une petite rentrée, mais la fraîcheur a dû lui faire du bien. En tout cas, je lui vois une place dans le Quintet. Ma base, le 2, Mulook Boy. Et on prend le numéro 14, Hamilton Air, pour compléter.
1: Merci beaucoup Dimitri. Allez, je vous donne le programme des prochaines minutes. L'animatrice Flavie Flamand porte plainte pour viol contre Patrick Bruel. C'est la cinquième femme à le faire. Je vous pose donc cette question. Faut-il déprogrammer le chanteur et le comédien de tous les spectacles auxquels il participe? Aussi, que pensez-vous de l'Eurovision? C'est ce soir. Hein. Trouvez-vous ce concours dépassé ou alors êtes-vous toujours fan? Et puis, question intéressante, aimez-vous votre prénom ou alors le détestez-vous? Comment avez-vous fait pour choisir ceux de vos enfants? À 6h40, je reçois une consultante en prénom. Très intéressant. 6h25, la chronique L'œil des réseaux. Aujourd'hui, Kevin Gasser va nous dire qui sont ces chasseurs de pédocriminels sur les réseaux. Racontez-moi tout au 3216 sur Direct Studio, sur WhatsApp ou sur mon WhatsApp 0612 424 424. Mais d'abord, dans un instant, c'est un imprimeur qui nous attend. Eh oui, beaucoup de gens ne font pas le pont, hein, de l'ascension. À tout de suite sur RMC.
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1: RMC, il est 6h12. Ben c'est l'heure de lancer les rotatives.
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1: C'est sûrement votre rendez-vous préféré, votre rendez-vous fétiche. Je vous mets à l'honneur, vous les travailleurs du petit matin. Aujourd'hui, je suis ravi d'accueillir Guillaume Turinet, 45 ans, imprimeur en Haute-Loire. Bonjour Guillaume.
21: Bonjour Fred, je suis content de vous parler. C'est pas Hola Chico, c'est Bonjour Fred.
1: Eh ben oui, avant Hola Chico, c'était le foot le soir. C'est Bonjour c'est Fred. Voilà. Eh ben moi, je suis vraiment content de vous recevoir aussi parce que j'ai commencé dans un journal régional. Donc j'adorais aller voir les rotos le soir, imprimer les journaux. Donc ça m'intéresse. Hein. Alors comme ça, un imprimeur, ça se lève tôt.
21: Et oui, moi je travaille en usine, donc ce sont des horaires décalés, tantôt du matin, tantôt l'après-midi, tantôt la nuit, et c'est une industrie qui s'arrête quasiment jamais.
1: Ouais, et en plus, vous avez des horaires un peu spéciaux, je crois. Vous travaillez sur 3 jours, hein, c'est ça ?
21: Voilà, je travaille que les week-ends et les jours fériés.
1: D'accord.
21: C'est comme ça sur la région, il y a beaucoup d'industries comme la mienne, et il y a ceux qui travaillent la semaine, et puis ceux qui travaillent chaque fois que les autres gars de la semaine ne travaillent pas, c'est-à-dire donc week-end et jours fériés. Donc le mois de mai est un gros mois où effectivement on ne connaît pas le repos.
1: Ah bah oui, parce qu'avec tous les jours fériés et tous les ponts, voilà, c'est pour votre pomme, quoi.
21: Exactement.
1: Mais c'est un choix. C'est un choix de votre part de préférer les jours fériés comme ça.
21: Ça a été une proposition que ça fait 20 ans que je fais ce travail et il y a une quinzaine d'années, une augmentation du travail a occasionné l'ouverture de ce poste. Et comme j'ai une épouse qui a des soucis de santé et 5 enfants à élever, donc c'était une opportunité pour moi de bien m'occuper de ma famille la semaine quand ils étaient en bas âge. Et d'avoir du temps de libre pour eux. Et voilà, après, c'est un choix, c'est un rythme à apprendre.
1: Mmh. Oui, mais justement, qu'est-ce qui vous plaît dans ce rythme, justement ? Outre le fait d'être plus chez vous en semaine ?
21: Beaucoup d'autonomie le week-end. Le but, c'est que je ne dérange pas ma hiérarchie chaque fois qu'il y a un souci. Donc, il faut être un peu débrouillard. Il faut travailler en équipe. On est une équipe réduite. Donc, il faut qu'on s'entende bien. Et c'est vrai que ça apporte un peu de qualité de vie le reste de la semaine. C'est une habitude à prendre parce que ça me permet d'avoir plein de choses à faire le reste du temps et d'avoir mon petit rythme le week-end.
1: Alors, Guillaume, comment êtes-vous devenu imprimeur ? À quel moment on s'est dit dans sa vie, tiens, je deviendrai bien imprimeur ? Ça me fascine toujours, les choix de métier.
21: Oui, c'est vrai que c'est le hasard, complètement par hasard. J'ai travaillé dans le sud-ouest auparavant dans le nettoyage industriel, c'était pas du tout mon domaine d'activité. J'ai suivi ma femme qui est originaire de Saint-Étienne, par amour, hein. Et puis ici il y a beaucoup d'industries, et puis vraiment c'est le hasard d'une formation intérimaire, et puis il y avait des postes qui se libéraient, et j'ai découvert un métier super intéressant. Qui est vraiment agréable, avec un métier qui a beaucoup évolué, qui est devenu de plus en plus technique et très agréable à manipuler.
1: Bah, justement, expliquez-nous en quoi consiste votre métier aujourd'hui, parce qu'aujourd'hui c'est plus le plomb. Voilà, le plomb, c'est ce qu'on utilisait à l'époque pour imprimer les journaux, hein, donc c'était chaque lettre. Mais aujourd'hui, c'est vraiment très technologique. Vous l'expliquez. Donc concrètement, qu'est-ce que vous faites, Guillaume?
21: Alors précisément, mon domaine d'activité s'appelle la flexographie. Il y a plusieurs branches dans l'imprimerie. Il y a l'offset, qui est une branche assez connue, hein, pour la presse papier, la presse, les magazines. La flexographie est un autre domaine d'activité, comme la sérigraphie. J'imprime sur du plastique. Alors, c'est pas les mêmes contraintes. Enfin, c'est les mêmes principes directeurs que le papier, le carton ou l'alu. Mais moi, j'imprime sur du plastique. Par exemple, concrètement, dans les clients principaux que nous avons, c'est les minéraliers. J'imprime le pack d'eau minérale, le rétractable, celui qui va se rétracter autour des bouteilles d'eau. Donc vous avez vu toutes les références.
1: Le film plastique autour, voilà, qui tient voilà. Le pack de 6, oui. Oui, parce qu'il y a des dessins, il y a des marques et tout ça, quoi.
21: C'est de plus en plus élaboré, de plus en plus précis, avec des clients de plus en plus exigeants, il faut accrocher le regard, il faut que ce soit parfait. Donc ça va être un de nos principaux clients. Vous avez vu le nombre de références qu'il y a dans le supermarché, hein. C'est un marché énorme, l'eau minérale.
1: Ouais.
21: Ça peut être également toutes sortes d'emballages, les granulés de bois, le terreau, l'hygiène, hein, l'emballage de papier toilette. Tous ces décors-là qui sont de plus en plus élaborés.
1: D'accord. Et vous travaillez, on peut le dire, vous travaillez pour quelle marque connue? Comme ça, on saura que c'est vous.
21: Pour quel genre de minéralier?
1: Oui.
21: Oui, Volvic, Salvetta, voilà. Mon entreprise s'appelle Barbier, c'est un gros groupe sur la Haute-Loire, et on travaille pour plein de clients d'eau minérale, d'Auvergne et d'ailleurs, hein, Evian, Salvetta, Volvic, etc.
1: D'accord. Alors sur quel type de machine vous travaillez?
21: C'est des machines qui sont assez imposantes, hein. Donc avec donc la flexographie suppose des machines qui font à peu près 20 à 30 mètres de long, 4 ou 5 mètres de haut, qui vont assez vite, donc... on récupère des bobines transparentes que je déroule, que j'imprime et qu'on envoie chez le client après.
1: Ah, c'est passionnant. Mais ça coûte très cher les machines, hein, les rotatives de presse à l'époque, ça coûtait cher. Mais là, aujourd'hui, ça c'est un véritable énorme investissement, quoi.
21: Et c'est devenu très très pointu sur le plan technologique. Et du coup, quand même assez agréable. On se salit plus comme il y a 20 ou 25 ans. Beaucoup moins, en tout cas. C'est devenu vraiment très très pointu.
1: Ah ouais. Et qu'est-ce qui vous plaît dans la création justement des produits, vous êtes fier quand vous allez chercher un pack d'eau et que vous voyez que c'est vous qui l'avez fait? Comment ça se passe?
21: Ouais, c'est sympa. Alors des fois, on n'a pas toujours le même œil que le client lambda, donc si on repère davantage les petits défauts. Mais c'est intéressant parce qu'on ça fait partie des entreprises qui étaient un peu essentielles, hein, pendant le Covid, hein. C'est-à-dire qu'il fallait continuer à produire de l'eau minérale, il fallait continuer à produire des emballages pour l'hygiène. Donc c'est vrai qu'on a été un petit rouage important, quoi, pendant cette période compliquée.
1: Est-ce qu'il va y avoir, on sait qu'il y a plein de prix qui augmentent à cause de la flambée des prix du pétrole due à la guerre au Moyen-Orient. Est-ce que vous travaillez sur du plastique? Est-ce que ça, il y a un impact pour vous?
21: Ah ouais, majeur.
1: Ah ça oui, au niveau du prix,
21: parce que la matière qui est donc des granulés de polyéthylène, hein, qui viennent, c'est directement dérivé du pétrole, ça a triplé en quelques semaines, la matière.
1: Ah oui, donc ça risque d'être plus cher aussi pour le consommateur. Là, rapidement, parce que, change de sujet, mais vous êtes supporter de l'OM. Non, vous êtes supporter du PSG et votre frère jumeau est supporter de l'OM. J'ai appris ça. Ouais. Donc, il fallait absolument que je vous pose cette question. C'est comment la vie de famille, alors? Jumeau?
21: Ah là là, ouais. Là. Vous savez comment on est, les hommes, on grandit jamais, hein. on continue à avoir 12 ans d'âge mental, donc c'est des passes d'armes terribles. D'ailleurs, mon chef d'atelier est supporter de l'OM. Donc c'est des passes d'armes aussi avec lui, mon frère jumeau aussi. Alors il se trouve qu'effectivement on est jumeaux, mais alors je savoure un peu mon bonheur parce que
1: plutôt tendance, hein, pour vous là.
21: Oui, moi je suis supporter des années 90, hein. Donc j'ai connu des heures difficiles, hein, la machine à café à l'usine, hein, parce que ici c'est Saint-Étienne à fond. On a eu des moments difficiles et aujourd'hui c'est extraordinaire ce qui se passe.
1: Ouais.
21: Mais effectivement mon frère jumeau, hein, que j'adore, hein, par-dessus tout, mais qui est l'empereur de la mauvaise foi, hein, parce que du coup voilà.
1: Mais c'est l'esprit de contradiction, sûrement.
21: Voilà.
1: Voilà. Et ben, merci beaucoup, Guillaume.
21: J'en profite juste pour saluer, si vous permettez de.
1: Oui, vite fait.
21: Édouard et Nico, qui tiennent le café en bas de chez moi, ont fait des soirées foot super sympas. Et lui est supporter à fond d'Arsenal, Édouard.
1: Je ne sais pas
21: ce qui va se passer le 30 mai.
1: Pour la finale contre le PSG. Merci beaucoup, Guillaume Turinet, 45 ans, imprimeur en Haute-Loire. Ah, c'était vraiment très agréable de discuter avec Guillaume, qui, lui, comme beaucoup de gens, et il ne fait pas le pont. Merci de rester avec nous sur RMC. On parle de plein de sujets. On va parler de Patrick Bruel, hein. Ça vous passionne, malheureusement, ce sujet. Et puis à 6h25, on va regarder les réseaux sociaux avec Kevin Gasser, qui aujourd'hui va nous parler de ses grands-parents qui sont stars sur les réseaux. A tout de suite sur RMC.
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1: RMC, les 6h21. Bon réveil à notre écoute. Nous sommes ensemble jusqu'à 7h. Et vous savez, ça me fait bien plaisir. Je suis content, ravi d'accueillir Alexandre, 35 ans, étudiant en histoire à Valenciennes, dans le Nord. Bonjour Alexandre.
8: Bonsoir, bonjour.
1: Oui, et puis on a Ludo aussi, 44 ans, sans profession, de Paris 13e, à Paris, la capitale du pays. Bonjour Ludo.
8: Bonjour.
1: Alors, vous avez tous les deux voulu réagir sur la plainte de Flavie Flamand pour viol déposée contre Patrick Bruel. Alexandre, est-ce qu'il faut annuler la tournée de Patrick Bruel? Est-ce qu'il faut le déprogrammer du théâtre parce qu'il est en ce moment dans une pièce à Paris, au théâtre Édouard VII. Quel est votre avis à ce sujet?
8: Pas en l'état actuel des choses. On suspend éventuellement la tournée le temps du procès, si procès il y a. Bon, je pense qu'il devrait y avoir procès de toute manière pour le respect de l'institution judiciaire. Et si et seulement si il est reconnu coupable, là je pense que les entreprises liées à la tournée feraient bien de déprogrammer la tournée de fait de la reconnaissance de la culpabilité de Patrick Bruel. Mais ce que je disais justement sur WhatsApp, c'est ce qui me dérange, c'est que les militantes et les associations veulent, entre guillemets, prendre la place de l'institution judiciaire. C'est ce genre de détournement qui m'ennuie un petit peu.
1: Oui, après, la liberté de manifester, c'est un droit constitutionnel en France. Hein, donc, si les gens veulent se plaindre...
8: Ne me faites pas dire ce que je n'ai pas dit, Fred. Je dis simplement que, limite, quand on les lit entre les lignes, c'est... Il y a une accusation, donc ça y est, tout se déroule derrière comme s'il avait déjà été condamné.
1: Oui, non, vous avez raison.
8: L'accusation n'a pas valeur de condamnation.
1: Oui, vous avez tout à fait raison de rappeler, et on le fait ici à cette antenne, la présomption d'innocence tant qu'il n'a pas été condamné. Il n'a d'ailleurs pas encore été jugé et on ne sait pas s'il le sera. Ludo, quel est votre avis à ce sujet? Faut-il déprogrammer ou pas?
9: Moi, c'est précisément ce qui me dérange.

0: sais rien, mais je... enfin, de toute façon, moi, je suis un anarchiste, je suis contre les interdictions.
1: D'accord. Bon.
0: Par principe. Mais je pense que. Oui, ça le fait glisser au statut de victime.
1: De victime, oui, d'être. Bien sûr. Oui, après, on a entendu tout à l'heure dans le journal de.
0: De la censure ou Dieu sait quoi.
1: Ouais, on a entendu tout à l'heure dans le journal de Clara Gabillet, on avait des fans, hein, des dames qui étaient au théâtre hier soir. On avait RMC était en reportage là-bas et qui disaient non, moi je soutiens, je crois Patrick Bruel, etc. Donc, merci Ludo, 44 ans, sans profession, de Paris 13e, et Alexandre, 35 ans, étudiant en histoire à Valenciennes. Merci de rester avec nous. On va se détendre un petit peu avec cette chronique. Vous savez que tout le monde adore la chronique L'œil des réseaux de l'ami Kevin Gasset. Petit message de B. Bonne émission, Fred. L'Eurovision est devenue trop politique. On a l'impression que tout est joué d'avance. Et Yannick qui dit allez, Sochaux. Bah oui, Sochaux qui remonte en Ligue 2. A tout de suite sur RMC.
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1: RMC, il est 6h26, l'heure d'aller faire un petit tour sur les réseaux.
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1: Avec Kevin Gasser, bonjour Kevin.
5: Bonjour Fred.
1: Bon, c'est les ponts de mai, beaucoup de grands-parents s'occupent de leurs petits-enfants et d'autres font un carton sur les réseaux sociaux. C'est ce que tu nous racontes aujourd'hui.
5: Eh oui Fred, qui a dit que les réseaux sociaux c'était réservé aux jeunes?
6: Dès que j'entendais l'âge, j'avais les sourcils qui fronçaient. Moi tu me parles pas d'âge.
5: Ah oui, réplique culte de Kylian Mbappé. Alors pour honorer les anciens qui buzzent sur les réseaux, j'aimerais commencer peut-être par la plus connue, Studio Daniel. Ça fait des années qu'elle empile les vues avec ses vidéos, suivies par près de 6 millions de personnes si on cumule ses réseaux. Sa voix, son franc-parler sont reconnaissables entre mille. Vous avez déjà dû la voir, écoutez.
7: J'ai envie de te mettre une tarte dans la gueule.
8: À qui ?
7: À toi.
8: Mais pourquoi ?
7: Je sais pas.
8: Comme ça?
7: Ouais.
5: Elle dépote, hein, la Studio Daniel. Tu te fais souvent engueuler quand tu tombes sur une de ses pastilles. Autres influenceurs, un duo cette fois qui balaie les clichés du troisième âge. Ce sont Josette et Claude, plus d'1 600 000 abonnés sur TikTok. Et quand ils s'essaient aux tendances, c'est juste hilarant. Écoutez Claude ici.
9: Je suis un papy de 92 ans. Bien sûr que je fais mes courses aux heures de pointe pour emmerder ceux qui bossent. Je suis un papy de 92 ans. Bien sûr que tous mes potes sont morts. Ça me fait moins de concurrence avec les miss. Je suis un papy de 92 ans. Bien sûr que je fais semblant d'être sourd quand la conversation m'intéresse pas.
5: Voilà, plus de 12 millions.
1: Moi, j'aime beaucoup.
5: Bah, il est bien, Claude. Plus de 90 ans, donc plus de 12 millions de vues pour ses vidéos. Il y a tous les ingrédients avec ses pastilles. Ils parlent aux jeunes, ils font rire et parfois donnent de bons conseils. C'est le cas d'André, par exemple, qui tient un compte avec sa petite fille Satine. Et elle donne de vraies leçons de vie. Écoutez, André.
10: Mamie, tu dirais quoi à une personne qui a peur d'échouer?
11: Non, ma puce, il faut y aller, il faut tenter. Échouer, si tu ne tentes rien, c'est là que tu échoues. Parce que tu restes seul dans ton coin et que tu ne vas pas vers les autres et que tu n'essayes pas. Il faut essayer. Tu échoues, tu recommences.
5: Ben voilà Fred, ma puce, tu échoues, tu recommences. Et la leçon dans tout ça avec nos seniors sur les réseaux, c'est que quel que soit l'âge, il faut tenter des choses, se renouveler.
1: Merci Kevin. J'ai beaucoup aimé cette chronique. Oui. Ça fait du bien un petit peu de légèreté là.
5: C'était pas.
1: Puis le papy de 92 ans là, j'adore.
5: Ah ouais, le Claude.
1: C'est le Claude, il est merveilleux. 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Un petit point sur la météo avec Lou Garnier, qui elle, bien sûr, réussit tout ce qu'elle tente. Hein.
12: C'est gentil, Fred. Oui, alors il pleut ce matin, un peu moins qu'hier et jeudi, mais le temps reste agité. Donc des averses ce matin des Pyrénées vers les frontières de l'Est, quelques pluies localisées en Bretagne et près de la Manche. Le temps est un peu plus sec et ensoleillé de la côte atlantique vers les Ardennes et puis sur le pourtour méditerranéen. Mais il y aura du vent, on attend des rafales jusqu'à 90 km/h sur le golfe du Lion. Et puis il neige toujours à partir de 1100-1200 mètres d'altitude de la Savoie au Massif central et à partir de 1400 mètres dans les Pyrénées. Les averses se généralisent dans le

0: cet après-midi, seule la Méditerranée est épargnée. Côté température, il fait encore bien froid pour la saison. Il fait entre 4 à 7 degrés partout en France ce matin. Ça se réchauffe un peu cet après-midi, mais on reste en dessous des normales de saison. Il fera 14 degrés à Clermont-Ferrand et Tarbes, 15 à Cherbourg et Reims et 19 degrés à Marseille.
1: Nous sommes le samedi 16 mai, il est 6h30. Bon réveil à tous.
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1: C'est le moment d'accueillir Clément Gouiz pour le journal. Bonjour Clément.
3: Bonjour Fred, bonjour à tous. Après l'inquiétude des résultats rassurants sur l'antivirus, pas de mutation détectée de la souche des Andes. L'apparition d'un nouveau variant écarté, annonce la ministre de la Santé. Patrick Bruel, visé par une cinquième plainte en France. L'animatrice Flavie Flamand l'accuse de l'avoir violée alors qu'elle avait 16 ans. Lui, ni les faits. Wemby et les Spurs qualifiés pour la finale de la conférence Ouest de NBA.
1: Soulagement pour les autorités sanitaires.
3: Le séquençage de la souche des Andes détectée chez une Française contaminée à l'antivirus sur le bateau de croisière écarte la piste d'un variant plus dangereux. Annonce hier sur X la ministre de la Santé Stéphanie Rist. Des résultats qui étaient très attendus par les autorités sanitaires, Sonia Gobry.
4: C'est une nouvelle rassurante parce que les résultats de ces séquençages réalisés sur cette patiente française et sur d'autres croisiéristes contaminés à l'antivirus montrent que leur virus est très proche de la souche des Andes déjà connue et surveillée par les scientifiques en Amérique du Sud. En d'autres termes, il n'a pas évolué, il n'y a pas eu de mutation. Et rappelez-vous, ce sont ces mutations qui ont permis au Covid d'être plus résistant et de se propager plus vite. Voilà donc pourquoi la ministre de la Santé Stéphanie Rist annonce qu'à ce stade, rien ne laisse penser à l'apparition d'un variant de l'antivirus susceptible d'être plus transmissible ou plus dangereux. Et le professeur Philippe Amouyel ajoute sur RMC que l'épidémie devrait en principe s'éteindre toute seule.
3: La Française contaminée à l'antivirus est actuellement hospitalisée dans un état grave. Les 26 cas contacts français ont été testés négatifs et sont toujours placés à l'isolement. Une cinquième plainte en France contre Patrick Bruel. L'animatrice Flavie Flamand accuse le chanteur de l'avoir drogué puis violé à son domicile quand elle avait 16 ans. Des faits qui se seraient déroulés en 1991. Elle a donc porté plainte, lui, ni en bloc, comme l'explique son avocat Christophe Ingrin.
5: Cette plainte, elle concerne des faits qui sont passés il y a près de 35 ans. 35 ans avant de déposer plainte. 35 ans au cours desquels Patrick Bruel a été invité à de multiples reprises dans les émissions animées par Flavie Flamand. Ils sont partis, ils sont retrouvés en vacances ensemble. On comprend absolument pas pour quelle raison aujourd'hui elle déciderait de déposer plainte pour des faits qui ne se sont pas passés, que Patrick Bruel conteste formellement. Oui, ils se connaissent, oui, ils ont probablement eu une relation, mais rien d'imposé, certainement pas de drogue.
3: Patrick Bruel est visé par 3 enquêtes en France, en Belgique pour viol, tentative de viol et agression sexuelle, une trentaine de témoignages au total. Le troisième procès pour viol d'Harvey Weinstein se solde par une annulation à New York. Les jurés n'ont pas réussi à se mettre d'accord. Le parquet a désormais 30 jours pour décider de la tenue ou non d'un quatrième procès.
1: RMC, il est 6h32. Laurent Nunez affiche sa fermeté après une fusillade à Nantes.
3: Le ministre de l'Intérieur s'est rendu sur place hier et a promis de gagner la guerre contre le narcotrafic. Cette fusillade, la 26e depuis le début de l'année dans la métropole nantaise, a éclaté jeudi soir, a tué un adolescent de 15 ans, blessé deux autres. Choc et consternation pour les amis des victimes.
6: Un copain à nous a été touché, deux autres blessés.
7: On les connaissait du collège.
8: Bah, Luigi, hein, qui est blessé. Bah, on traînait tout le temps ensemble. Quand j'ai appris ça, bah, j'étais dégoûté, quoi, qu'il s'est pris une balle, genre.
7: Bah, on est choqué, quoi. Quand on va reprendre les cours, ça va nous faire bizarre de plus revoir un copain qu'on appréciait beaucoup, genre.
8: Ça fait mal au cœur, ça aurait pu être moi.
7: On sait pas, une balle perdue, bah, ça peut y aller vite fait, quoi.
8: Si ça s'arrête, tout ce qui est les tirs et tout, moi, ça me dérange pas de rester, mais si ça continue comme ça, j'aimerais bien déménager, quoi.
3: Le porte-avions Charles de Gaulle et son escorte proche du détroit d'Ormuz, prépositionnés en cas de déclenchement d'une mission neutre pour rétablir la navigation dans ce détroit, annonce la ministre déléguée aux armées, Alice Ruffo.
1: Les orques du Maryland d'Antibes bientôt transférés.
3: Il reste 2 orques et 12 dauphins dans ce parc fermé depuis janvier 2025. Le ministre délégué à la transition écologique, Mathieu Lefebvre, s'est rendu sur place hier, venu constater l'état des bassins et appelle Anna Jaujard à accélérer leur transfert.
9: Oui, le ministre et la direction du Maryland évoquent un état de dégradation des bassins avec des fissures notamment qui pourraient mettre en péril la vie des cétacés. Pascal Ferracci est le directeur général de Parques Reunidos.
10: On est tous d'accord sur le caractère d'urgence. Il est réel, il fait peser un danger mortel sur le devenir et le bien-être des animaux.
9: Les orques devraient donc être transférés avant la fin du mois de juin vers le Loroparquet de Tenerife, une solution contraire à l'esprit de la loi de 2021 visant à interdire la captivité des cétacés en France pour Muriel Arnal, présidente de l'association One Voice.
11: Le zoo de Tenerife, ce delphinarium, c'est une propriété privée par des gens qui ont vraiment des cadences infernales de dressage, de reproduction. C'est à l'opposé total de ce qui nous avait été promis.
9: Avec son association, elle prévoit déjà de tout faire pour bloquer le transfert des orques vers l'Espagne et continue de plaider pour l'instauration d'un sanctuaire marin.
3: Un sujet d'Anna Jojard.
1: RMC, les 6h35. Wemby qualifié pour les finales de conférence ouest de la NBA.
3: Victoire des Spurs à l'instant 139-109 contre Minnesota. Ils remportent leur série 4-2. Antoine Sabardin.
12: Oui, voilà le Français qui intègre la liste des représentants tricolores qualifiés pour une finale de conférence, sorte de demi-finale sur la route du titre NBA. Wemby et son équipe des Spurs n'ont pas eu besoin de forcer leur talent cette nuit. 19 points pour Victor Wembanyama en un peu plus de 27 minutes sur le parc. Les Texans remportent donc leur série contre Minnesota 4-2. Wemby élimine donc Rudy Gobert, l'autre Français du match. Et le plus jeune des deux Français succède à son aîné, puisque Gobert, lui, était au rendez-vous des finales de conférence Ouest l'an dernier. Wemby, lui, va découvrir ce niveau, comme la majorité de son équipe, puisque les Spurs n'y ont plus goûté depuis 2014. Et comme il y a 12 ans, ils affronteront Oklahoma, grand favori au titre suprême, puisque champion en titre. Mais motif d'espoir pour Victor Wembanyama et les siens, ils ont battu 4 fois leur futur adversaire en 5 matchs cette saison.
3: Antoine Sabardin, les Verts qualifiés pour les barrages de Ligue 1 après leur victoire hier au tir au but contre Rodez en match des play-offs de Ligue 2. Le score était de 0 partout au bout du temps additionnel. Saint-Etienne affrontera en match aller et retour le 16e de Ligue 1, Nice, Auxerre ou Le Havre jeudi et dimanche prochain.
1: Des nouvelles montres collector créent le buzz.
3: Et des longues files d'attente devant les boutiques Swatch de Londres, New York, Barcelone et Paris. Ils veulent tous obtenir la montre en édition illimitée signée Audemars Piguet. Swatch, son prix 400€ et Victor Girard, vous l'avez constaté dès hier devant la boutique parisienne des Champs-Élysées.
13: Assis sur sa chaise de camping, embitouflé dans sa doudoune, Samy ouvre son sac. Arrivé dès hier matin devant la boutique Swatch, il a pensé à tout.
14: Il y a des couvertures, des polaires, c'est comme si on partait en guerre et le but c'est d'avoir la montre.
13: Pourquoi attendre comme ça ? Il y a quoi de si spécial ?
14: C'est la première fois que Swatch fait une collab avec une grosse marque qui ne fait pas partie de leur groupe. Là on est sur une marque ultra luxe, Audemars Piguet.
15: C'est des montres qui tournent entre 20 000 et 100 000 euros selon le modèle.
13: Précise à côté un autre collectionneur.
15: Avoir l'opportunité d'en avoir une à 400€, c'est plutôt donné. Hein.
13: Une opportunité rare, d'autant que les stocks devraient être très limités. Pas plus de 500 exemplaires selon les personnes présentes dans la file. Résultat, des centaines de clients qui s'accumulent près de la boutique. La sécurité vérifie même toutes les deux heures, vidéo à l'appui, que la file d'attente est bien respectée. Certaines personnes sont déjà dans une logique de revente, comme Mehdi qui a déjà trouvé de potentiels acheteurs.
16: T'espères te faire combien ?
17: Au moins 1000 par modèle.
18: Donc on attend 48 heures pour 1000 euros.
13: Les passants, nombreux à s'arrêter, n'en reviennent pas.
19: C'est une façon de voir les choses, pourquoi pas ?
20: C'est de la folie, c'est n'importe quoi.
21: Il y a mieux à investir que ça.
22: Après, si c'est leur passion, ils en profitent, hein, mais moi je ferais pas ça.
13: Swatch précise de son côté qu'une seule montre sera vendue par personne pour limiter les abus.
3: Et Fred, ce soir, direction le Zénith de Paris. Renaud fête ses 50 ans de carrière. Dernier soir pour le voir sur scène et en compagnie de nombreux artistes. Francis Cabrel, Alain Souchon, Jean-Louis Aubert, Julien Clerc. Ils reprennent ses plus grands titres.
23: Femme normale, star ou boudin, femelle en tout genre, je vous aime.
1: C'est moi qui ai choisi la chanson.
3: Ah oui,
1: ouais,
3: oui,
1: c'est notre petite réunion tout à l'heure. Voilà, ma grande influence sur mon émission. On dit voilà, moi j'aime bien, c'est Miss Maggie. Renaud, exceptionnel. L'un des plus beaux concerts de ma vie au stade couvert de Liévin dans les années 90.
3: D'accord.
1: Incroyable.
3: Et ce soir, tu y vas ?
1: J'ai pas envie de le voir. D'accord. Dans l'état dans lequel il est.
3: D'accord.
1: Voilà, ouais. Et je pense que beaucoup de fans, pareil. Mais c'est très bien, il y a beaucoup de ses amis qui font vous l'avez expliqué, oui. qui lui rendent hommage. Merci beaucoup,
3: Clément
1: Gouiz. On vous retrouve dans une heure pour un nouveau point sur l'info. RMC, 16h38, l'heure des conseils de Christophe Payet des Paris RMC. Bonjour Christophe.
24: Bonjour Fred, bonjour à tous. On va parier aujourd'hui sur Lille Auxerre, même si le match aura lieu demain, comme tous les matchs de Ligue 1, dimanche à 21h. Ce Lille-Auxerre est très intéressant parce que Lille, 3e, joue sa qualif en Ligue des Champions. Il faut gagner pour rester devant Lyon et être qualifié directement. Mais Auxerre, de son côté, qui vient de sortir de la zone rouge, doit ne pas perdre, déjà, pour espérer éviter ces barrages et rester 15e. Il y a Le Havre et il y a Nice qui sont en bagarre avec Auxerre pour éviter cette fameuse place de barragiste. Les Lillois sont archi favoris à domicile à 1,35, le nul c'est 5 et la victoire c'est 7,25. Je vais vous proposer peut-être de jouer Lille, mais vraiment dans un match compliqué parce que Auxerre va vendre chèrement sa peau. Lille par un but d'écart, 3,40. Nul à la mi-temps et victoire de Lille, et ça c'est coté à 4. Et du coup, le my match, Lille ne perd pas, les deux équipes marquent, Fernandez Pardo ou Sinayoko buteur, et ça c'est coté à 3,25. Voilà mon cher Fred, bon pari.
1: Merci Christophe Payet, il est 6h39 sur RMC. Bon, je vous raconte tout, vous savez, je viens de me faire engueuler, vraiment engueulé par Kevin Gasser, notre chef d'édition. C'est celui qui me parle dans les écouteurs parce que j'ai dit NBA. Il m'a dit, mais on dit pas comme ça, on dit NBA. Ben, excusez-moi, je suis français, moi, monsieur, et je dis NBA. Voilà. Donc, d'ailleurs, écrivez-moi, est-ce que ça vous choque que je dise NBA et pas NBA? Voilà. Et j'ai bien dit, Wemby a gagné, mais c'est la NBA pour moi. Dites-moi tout sur le WhatsApp 0612 424 424. Plus sérieusement, on va parler des prénoms. Et justement, notre Charlie Leroy, salut Fred, c'est Charlie, le paysan de Mayenne. Moi, je dois mon prénom à Charlie Sheen et la sortie du film Platoon en 1986, année de ma naissance. J'embrasse mes enfants que j'aime et pour qui je travaille jour et nuit. Et ces enfants s'appellent deux jolis prénoms, Mila et Ethan. Merci Charlie Leroy sur notre WhatsApp. Ben oui, pourquoi on parle du prénom? Parce que dans un instant, dans Bonjour la France, j'accueille Julia Thévenot, son métier, consultante en prénom. C'est pas mal ça, hein? À tout de suite sur RMC.
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1: RMC, il est 6h41. C'est l'heure de dire bonjour à la France.
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1: Tous les samedis, tous les dimanches, je parle désormais à cette France qui a des idées, cette France qui fait des choses extraordinaires et qui a des citoyens qui ont, je sais pas, qui trouvent des trucs géniaux. Et moi, je suis vraiment très, très heureux d'accueillir Julia Thévenot, 35 ans, qui est écrivain et consultante au prénom. Et sur Instagram, vous la retrouvez, son prénom, by Julia. C'est comme ça, son nickname. Oui, oui, je peux parler anglais, moi aussi, hein, Kevin Gasser. Bonjour, Julia.
17: Bonjour, Fred.
1: Comment ça va?
17: Eh bien, ça va super. Bon, et toi?
1: Ah ben moi, ça va super. Quand j'ai entendu parler de vous dans la presse cette semaine, je veux absolument parler avec Julia dans Bonjour chez Fred, parce que je trouve que les prénoms sont tellement importants dans la vie. Comment vous en êtes venue à devenir consultante en prénom, à conseiller les parents qui cherchent un prénom?
17: Ben oui, parce que ça cristallise tellement de choses de notre identité, de la façon dont on se projette dans le monde, dont on y existe, que ben, c'est un sujet de fascination. Moi, c'est une sorte d'hyperfocale que j'ai depuis très longtemps, depuis l'enfance. Et quand je suis devenue jeune adulte, en parallèle de mes études, vers 20 ans, j'ai commencé, parce que mes proches savaient que j'étais compétente en quelque sorte, parce que j'avais une obsession sur ce sujet, à aider d'abord des amis qui cherchaient des idées, qui cherchaient de l'aide, voilà, pour trouver des pistes de prénoms pour leur petit bébé à venir. Et le bouche-à-oreille fonctionnant, après, j'ai fait ça avec des amis d'amis et de fil en aiguille avec de parfaits inconnus. Mmh. Donc, c'est comme ça que j'ai commencé à avoir cette casquette de consultant de prénom, d'abord complètement en off, en fait.
1: Oui, c'était un petit service que vous rendiez aux gens comme ça. Et puis maintenant, vous en faites une petite profession. J'imagine que vous ne vivez pas qu'avec cela. Alors, comment ça marche exactement dans un premier temps? Bon, moi, c'est trop tard. Hein, à mon âge, j'aurais plus d'enfants. Mais imaginons, je vais avoir un enfant, je ne sais pas trop quel prénom choisir. Comment je fais pour prendre contact avec vous?
17: Eh bien, en fait, les gens me découvrent sur Instagram très souvent.
1: Mmh. Et donc, c'est son pas prénom by Julia, pas c'est
17: d'idée.
1: Ça.
17: Oui, c'est ça, son prénom by Julia. C'est pas tellement qu'ils n'ont pas d'idées, parce qu'on a tous des idées, c'est plus qu'ils ont des blocages ou qu'ils sont insatisfaits des idées qu'ils ont. La plupart du temps, les blocages, c'est par exemple des désaccords dans le couple, un papa qui aime des prénoms plus comme ceci et des mamans plus comme cela. Très souvent, les papas sont un peu plus classiques et les mamans un peu plus dans la tendance, pour les prénoms, hein, pas forcément de manière générale. Et mais ils me contactent parce que voilà, on a telle et telle piste, mais on est complètement bloqué, on n'arrive pas à se mettre d'accord. Ou alors, on a des idées, mais rien qui nous fait l'étincelle, quoi. Rien qui nous fait briller le regard, rien qui nous dit waouh, c'est le bon.
1: Et donc, d'abord, je crois qu'il faut remplir un questionnaire, hein, avant de pouvoir parler avec vous. C'est ça.
17: C'est
1: quel type de questionnaire? Qu'est-ce qu'il y a comme question dedans?
17: Il y a plein de questions très basiques sur les prénoms qui sont déjà autour de vous, par exemple, mais aussi quels sont vos critères. Et là, les critères, ils peuvent varier énormément d'une personne à une autre, donc vous pouvez soumettre volontairement des critères qui sont déjà les vôtres, mais je vous pose des questions qui me permettent, moi, d'orienter. Par exemple, dans quel milieu va vivre l'enfant? C'est-à-dire, dans quel milieu? C'est d'abord le milieu linguistique. Est-ce que vous vivez dans un milieu biculturel? Est-ce que vous vivez en France, etc.? Et ensuite, je donne plein d'exemples de styles de prénoms, 23 styles de prénoms environ. Et je fais des petites listes comme ça de 4 à 8 prénoms par style, ce qui permet aux parents d'avoir une espèce d'énergie qui se dégage de ces mini-listes. Et ma question, c'est quelle est l'énergie, l'ambiance qui vous parle le plus, indépendamment des prénoms en eux-mêmes? Et ça m'aide beaucoup, y compris les prénoms des aînés.
1: Et la visio, alors après, il y a une visio après le questionnaire, il y a une visio de 45 minutes, hein, c'est ça en général?
17: Et c'est ça, une vision de 45 minutes qui déborde souvent sur une heure, c'est pour ça que je propose 45 minutes, ce qui nous permet de rebalayer les critères ensemble, essayer de les hiérarchiser. Parfois les parents, ils se perdent aussi dans plein de critères. Qu'est-ce qui est vraiment important? Je leur fais une sorte de verdict, d'audit de leur liste, et on passe l'essentiel de la consultation à explorer des nouvelles pistes. Pour finir, surtout, c'est important aussi, sur des astuces que je leur donne pour les aider à trancher, les aider à avancer ensemble, à poursuivre leur réflexion pour arriver serein le jour J à la maternité.
1: Quand vous dites ils se perdent dans les critères, c'est-à-dire?
17: C'est-à-dire que parfois, les parents, ils vont accumuler plein de petits critères. Donc, un prénom qui commence par telle lettre, qui finit pas par tel son parce que ça va pas bien avec le nom de famille, qui soit pas trop proche de X et X et X parce qu'ils sont déjà autour de nous. Mais par exemple, parfois, à force de vouloir bien faire, on s'interdit plein de prénoms. Alors que ceux qui sont entre guillemets déjà autour de nous, bah ils sont pas si près de nous, l'enfant va pas grandir avec, on s'en moque, on peut dépasser. Et surtout, il y a des critères qui sont plus importants. Par exemple, est-ce que ça nous ressemble? Et parfois, les parents s'égarent un peu dans tous les sens. Et il faut se recentrer là-dessus. Est-ce que c'est bien pour nous, en fait, ce prénom?
1: Prenez des critères. Alors, je vais vous raconter mon histoire. J'ai failli ne pas m'appeler Frédéric. Je suis né en 3 février 70, et à l'époque, Frédéric était un prénom un petit peu bourgeois. Et ma mère m'a raconté qu'avec mon père, ils hésitaient à m'appeler Frédéric parce que nous, on est de famille modeste et que ça ne compte. Voilà, un prénom comme ça, un peu bourgeois, ça ne correspondait pas à notre classe sociale. Et puis, une amie de ma mère au bureau a donné Frédéric comme prénom à son fils, et ça a un peu décomplexé mes parents. Voilà. Le critère social, ça compte?
17: Ça compte énormément. C'est même, en fait, ce qui, moi, rend mon approche un peu distinctive par rapport à toutes les listes qu'on peut trouver sur Internet, etc. C'est-à-dire que, comme je vous disais, il faut un prénom qui nous ressemble. On a envie de pouvoir se projeter avec confort, avec aise dans la vie, d'être bien à sa place, en fait. Et c'est pour ça que, même si on n'est pas toujours à l'aise à assumer cette question du critère social, c'est fondamental. C'est fondamental. Les gens ont besoin d'un prénom qui leur ressemble et qui va dire quelque chose d'eux au monde. Et parfois, ils ont besoin que ce soit relativement simple, parce qu'ils veulent pas se projeter dans quelque chose qui serait trop prout, trop au-dessus d'eux, qui leur donnerait un effet snob. À l'inverse, il y en a plein qui veulent pas non plus avoir une connotation sociale qu'ils perçoivent comme négative, c'est-à-dire un peu en dessous de qui ils sont. C'est très important d'ajuster ça, en fait. Et c'est pas toujours facile de savoir exactement comment se situe un prénom. Donc là, je peux parfois éclairer les parents.
1: Quels sont les couples qui vous contactent, et en général, à quel moment de la grossesse de la maman?
17: Les couples, c'est assez varié. On est sur globalement des milieux culturels qui sont assez cultivés, en fait, mais très très variés en termes de profil, de profession, de lieu d'habitation, etc. J'ai aussi beaucoup de couples binationaux, parce que c'est une problématique qui revient très souvent, qui vivent soit dans des milieux bilingues, typiquement la Suisse, la Belgique, soit juste qu'ils sont franco-mexicains, franco-russes, etc. Et c'est pas facile de trouver un terrain d'entente. Et quant au moment où ils me contactent le plus, généralement, c'est après le troisième, quatrième mois, souvent au moment où ils ont appris le sexe de l'enfant, mais voilà, à partir du milieu de la grossesse. Et j'ai aussi beaucoup, beaucoup de couples qui me contactent en dernière minute parce que c'est la panique, ils n'arrivent pas à se mettre d'accord et ils cherchent une aide extérieure.
1: Ben justement, est-ce que ça peut créer des tensions dans un couple, le choix du prénom? Et que là, vous servez justement à mettre un peu la paix, quoi.
17: Des tensions, j'en vois pas tellement en consultation parce que c'est pas non plus de la thérapie, mais ce à quoi ça sert, c'est vraiment à leur faire voir certains prénoms autrement, parfois à leur faire reconsidérer des prénoms qu'ils avaient écartés. Parce que moi, j'arrive et je viens de l'extérieur et je vois qu'est-ce qui compte en vérité comme critère pour eux, qu'est-ce qui va leur correspondre, et aussi entendre une autre personne mettre des mots sur leur liste, leur blocage, vraiment juste faire un audit de ce qu'ils aiment déjà, ça clarifie énormément de choses souvent.
1: Et pourquoi c'est plus dur de trouver un prénom de garçon? J'ai lu ça quelque part.
17: Ah oui, c'est vrai, c'est souvent vrai en tout cas. C'est dur parce que il y a moins de prénoms de garçons qu'on a entendus, parce que il y a une moins grande variété de prénoms de garçons socialement. Pas en termes de base de données. En termes de base de données, il y en a autant, c'est-à-dire des milliers, mais la plupart sont très confidentiels, très niches, comme des prénoms oubliés, par exemple, des anciens prénoms, des prénoms médiévaux. Et du côté des
1: filles... Claudimir, par exemple.
17: Mais plein de prénoms qui vont être aussi donnés par différentes classes sociales, comme Enguerrand, mais qui sont très, très rares. Et les prénoms garçons, en fait, se concentrent davantage sur des prénoms solides, classiques, qui vont être très entendus. D'accord.
1: Alors, Julia, restez avec nous, parce que nous avons deux fidèles de l'émission. Sophie, enseignante à Orléans, dans le Loiret, elle a 58 ans. Bonjour Sophie.
0: Bonjour Fred. Et bonjour Adam.
1: Katia, bonjour. 51 ans, assistante de direction dans le Loiret. Bonjour Katia.
0: Bonjour Fred, bonjour à tout le monde.
1: Et je me suis dit, ça peut être très intéressant d'avoir vos témoignages. Sophie, par exemple, racontez-nous un peu votre histoire, celui de votre fils.
0: Alors, mon fils, quand j'étais avec son père, on venait de se rencontrer depuis pas longtemps, et dans le village de Sologne où on vivait, on a croisé un monsieur qui s'appelait Cyprien, et donc je ne le connaissais pas, ce monsieur. Et mon copain de l'époque me dit bonjour Cyprien, comment vas-tu, etc. Puis ce prénom m'a tout de suite plu. En fait, 5 ans après, bon, on a attendu un bébé. Et au départ, la gynécologue me dit, je vois pas de bâton de maréchal. Donc ça voulait dire j'attendais une fille. Et donc c'était un peu la panique parce que on ne trouvait pas de prénom de fille pour être d'accord ensemble. Et puis à l'échographie d'après, c'était un garçon. Donc il n'y avait plus de problème de prénom parce qu'on avait tout de suite, 5 ans avant, décidé que Cyprien s'appellerait Cyprien. Il a 30 ans maintenant.
1: Ça lui va sûrement très bien. Julia, le fait d'entendre, la première réaction parfois est la bonne.
17: Ah oui, j'adore ce genre d'histoire de prénoms qu'on a croisés une fois, qui nous ont fait un effet waouh et qui sont restés avec nous en fait. C'est super ce genre d'histoire, même parfois bien avant le projet du bébé.
1: Merci beaucoup Sophie d'Orléans. Katia, oui. Le prénom de votre fille, c'est quoi?
0: Alors c'est Mélina.
1: Oui.
0: Nos critères étaient les suivants. Déjà, on avait fait le choix d'un prénom court ou d'un prénom pour 3 syllabes. On préférait les prénoms à 3 syllabes. Après, c'est vrai que je revois un petit peu le témoignage de Sophie. Quand j'étais chez mes parents, ma mère, elle était nounou et a gardé une petite Mathilde qui était exceptionnelle, brillante, rigolote. Et c'est vrai que ça m'avait marqué. Donc, je l'avais gardé dans un petit coin de ma tête, ce prénom. Et puis après aussi, quand on recherchait l'étymologie, quand on choisissait différents prénoms, voir un petit peu quelles étaient la signification, l'originalité, que ce soit pas un prénom qui soit porté tout le temps, surtout pas les prénoms effets mode. Et puis qu'il soit doux à la prononciation. Et pour tout vous dire, comme j'avais un coup de cœur pour le prénom Mathilde, on était resté dans les M avec mon mari. Et on avait porté au début sur Mélissa. Et puis, à le prononcer plusieurs fois, le « ça », ça nous plaisait plus. Et après, on a détourné en Mélina. Et en même temps, un autre critère, mon mari est enseignant. Et d'emblée, dans la liste, il y avait des prénoms qu'il avait rayés d'office parce que le comportement des élèves était loin d'être exemplaire en classe.
1: Ah, d'accord.
0: Donc, bon, sans vouloir faire une généralité, mais il y avait des prénoms, il était hors de question parce que malheureusement, ça se répétait sur.
1: D'accord. Et c'était associé à de trop mauvais souvenirs.
0: Mais voilà.
1: Merci beaucoup, Katia, assistante de direction dans le Loiret. Julia, rapidement, Katia disait les prénoms de mort. À la mode, il faut les éviter, ceux-là ?
17: Non, pas forcément. Non. Ça peut être très confortable d'avoir un prénom de sa génération aussi. Hein. C'est votre cas, c'est ton cas, Fred.
1: Oui, oui.
17: C'est complètement OK d'avoir un prénom de sa génération. Mais c'est quelque chose, c'est un critère qui est de plus en plus courant chez les parents parce qu'on est à nouveau dans une période où le prénom, il est distinctif. Contrairement à la période industrielle où, en gros, tout le monde s'appelait par son nom de famille. Berthier, Dussautoir.
1: Oui.
17: Maintenant,
1: Hermel.
17: Que ce soit dans le milieu professionnel ou politique ou partout, c'est le prénom qui est distinctif.
1: Sûr.
17: Du coup, on veut un prénom original.
1: Eh ben, merci. C'était merveilleux de vous avoir, Julia.
17: Merci.
1: Très joli prénom d'ailleurs, bien choisi. Julia en espagnol. Julia Thévenot, 35 ans, écrivain et consultante prénom, et vous la retrouvez sur Instagram. Son prénom, by Julia. Bonne journée à l'écoute d'RLC. Allez, on va se jouer un petit peu pour terminer cette émission.
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1: Je vous fais écouter le texte d'une chanson lue par un comédien. À vous de retrouver le titre de ce tube.
4: 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Sans trop dramatiser, ce n'était pas toujours rose. C'est peut-être ce qui nous a motivés. Le temps passe et passe et passe, et beaucoup de choses ont changé. Qui aurait pu s'imaginer que le temps se serait si vite écoulé ?
1: Wow ! Alors là, je ne sais pas du tout. C'est dur aujourd'hui, j'ai l'impression. 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Vous vous déchaînez sur les prénoms MP qui me dit je suis né en 1964, je m'appelle Philippe en honneur de Gérard Philippe, comme 50% des garçons de ma génération. Gérard Philippe, je lui message, c'est mon idole absolue parmi les comédiens. Il rigole, il est beau comme un dieu. Bonjour Victor Pourchet qui se présente devant moi. Comment ça va aujourd'hui? Tu remplaces Anaïs Castagna dans Anaïs Matin, mais je vais rester avec toi pour voir un petit peu comment tu fais tout ça. Hein,
5: oh bah, tu vas être souvent.
1: Voilà, oui, mais t'es excellent. On va être ensemble jusqu'à 9h. À tout de suite sur RMC.
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1: Et bonjour à tous, merci d'être avec nous. Bon réveil à l'écoute d'RMC. On est ensemble jusqu'à 9h. Vous en parliez avec Fred. J'ai adoré Fred, ce débat ce matin avec cette coach en prénom et tous ses auditeurs. C'était formidable.
27: Juliette Thévenot, exceptionnelle.
1: Et bien on va continuer à en parler, continuer à nous envoyer vos petites histoires sur vos prénoms, d'où ils viennent, est-ce qu'ils vous ont complexé, tiens, un jour, ou est-ce que vous en êtes fiers? Celui de vos enfants aussi, vous nous dites comment vous l'avez choisi. D'ailleurs aussi, ils ont la parole au 32-16 et sur le WhatsApp au 06-12-424-424. Au programme ce matin, cette nouvelle accusation. Ce tournant dans l'affaire Patrick Bruel, l'animatrice Flavie Flamand a porté plainte. Elle accuse le chanteur de l'avoir droguée puis violée quand elle n'avait que 16 ans. Lui dément comme il le fait pour les autres plaintes et la trentaine de témoignages qui le visent. À 8h10, je recevrai la journaliste de Mediapart. Marine Turki, c'est elle qui a recueilli la parole de Flavie Flamand.
5: Et pendant ce temps-là, hier soir, Patrick Bruel était sur scène au théâtre. Ça vous choque ou c'est simplement la présomption d'innocence? Je vous attends évidemment au 32-16. Pour le reste du programme, il y aura ça. La petite musique de l'Eurovision, 166 millions de téléspectateurs à travers le monde, peut-être vous ce soir, vous nous le dites au 32-16, on est évidemment tous derrière Monroe, notre pépite française de 17 ans, est-ce que vous y croyez pour la victoire là aussi, vous nous dites. Et à 7h40, on sera avec Fabien Randan, journaliste spécialiste de l'Eurovision, il est sur place à Vienne en Autriche et on parlera avec lui, notamment de ces pays qui ont boycotté cette 70e édition pour protester contre la participation d'Israël sur fond de guerre à Gaza. Vraiment bon moment, le bon endroit, la bonne manière de faire, ça c'est votre avis et il est le bienvenu évidemment sur RMC. Et puis urgence ou pas urgence, c'est le titre du livre de notre invité à 8h40, Guillaume Chorao, il est médecin urgentiste, il nous le racontera comment parfois on panique un peu trop vite, on file aux urgences pour finalement pas grand chose. Je sais qu'il y a des soignants qui nous écoutent, on veut vos anecdotes, vos galères, vos coups de gueule au 32-16 et on reviendra évidemment avec notre invité aussi sur la psychose des derniers jours autour de l'antivirus. On en parle ensemble. Bienvenue autour de la table RMC. Il y aura aussi toutes vos chroniques, l'œil des réseaux, les histoires des régions et puis la tech. Mais d'abord, à 6h59, Lou Garnier est avec nous pour la météo. Bonjour Lou.
6: Bonjour.
5: Maussade là cet après-midi.
6: Oui, c'est le cas de le dire. Le temps est couvert et il pleut ce matin des Pyrénées aux frontières de l'Est. On retrouve un temps un peu plus sec sur la façade atlantique et ce jusqu'en Île-de-France ainsi que sur le pourtour méditerranéen. Mais ça va souffler. On attend des rafales de vent jusqu'à 90 km/h sur le golfe du Lion et en Corse. Et puis de la neige toujours à partir de 1100-1200 mètres d'altitude de la Savoie au Massif central et à partir de 1400 mètres dans les Pyrénées. Cet après-midi, la grisaille et les averses se généralisent. On aura quand même quelques éclaircies et toujours ce soleil qui résiste sur la Méditerranée. Côté température, il fait toujours bien frais ce matin, 4 à 7 degrés en moyenne. On reste en dessous des normales de saison cet après-midi. Il fera 15 degrés à Caen, Rouen et Ambérieu, 16 à Bourges et Montauban et jusqu'à 20 degrés à Perpignan.
5: Merci. Il est 7h, vous êtes bien sur RMC.
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5: Et à 7h, c'est l'heure du journal de Clara Gabillet. Bonjour Clara.
8: Bonjour Victor, bonjour à tous. J'étais comme une poupée de chiffon. Flavie Flamand porte plainte à son tour contre Patrick Bruel. L'animatrice l'accuse de l'avoir droguée et violée il y a 35 ans. Cinquième plainte française contre le chanteur. Sur l'antivirus, probablement pas de nouveaux cas, de nouveaux variants plus dangereux chez la Française contaminée sur le MV Ondius. La ministre de la Santé donne des nouvelles qui laissent espérer une fin de l'épidémie. Et puis Saint-Étienne n'a jamais été aussi proche d'une remontée en Ligue 1, qualifié pour les barrages après sa victoire au tir au but contre Rodez.
5: C'est donc la cinquième plainte en France contre Patrick Bruel, déposée par Flavie Flamand, qui l'accuse de l'avoir drogué et violé.
8: L'animatrice l'annonce dans une publication Instagram, likée plus de 50 000 fois, avec des milliers de commentaires de soutien. Plainte déposée pour des faits qui remonteraient à 35 ans, alors qu'elle était mineure, Constance Bostoen.
9: Dans sa plainte, Flavie Flamand raconte qu'en 1991, elle se rend au domicile de Patrick Bruel. Le chanteur lui propose un thé, ensuite c'est le blackout. Elle se serait, selon ses dires, réveillée sur son lit avec lui en train de reboutonner son pantalon. « Je ne comprends pas ce qu'il m'arrive, je suis incapable de réagir », explique-t-elle. « J'étais comme une poupée de chiffon, amorphe ». À l'époque, l'animatrice n'a que 16 ans. Elle avait déjà croisé l'artiste lors d'une émission au Zénith. « Je suis devenue son obsession au point qu'on m'a fait asseoir dans l'axe de la caméra. Sinon, Patrick ne voulait pas faire l'interview », dit-elle. 15 ans plus tard, en marge d'une émission, elle raconte une accolade. « Tu te souviens ?» lui aurait-il dit. Je dis que non, je prends peur. Et lui me dit plein d'assurance, bien sûr qu'on a couché ensemble. Aujourd'hui, Patrick Bruel conteste ces éléments par la voix de son avocat. Il assure qu'il a eu avec la journaliste une relation épisodique dans les années 90, mais qu'il ne lui a jamais imposé aucun rapport et qu'il ne l'a jamais drogué.
8: Constance Bostoen, service police-justice d'RMC.
5: Et pendant ce temps-là, je vous le disais, Patrick Bruel était sur scène au théâtre à Paris hier soir. Est-ce que ça vous choque? Est-ce que c'est simplement l'application de la présomption d'innocence et qu'il peut continuer à se représenter rester malgré ces accusations, vous nous le dites au 32-16 et j'attends également vos messages sur le WhatsApp au 06 12 424 424.
8: Un autre chanteur, le Marocain Saad Lamjared, lui a été condamné hier à 5 ans de prison pour le viol d'une jeune femme à Saint-Tropez en 2018. Sans mandat de dépôt, le chanteur avait déjà été condamné en 2023 à 6 ans de prison pour viol.
5: Il est 7h03 sur RMC. Depuis Nantes, le ministre de l'Intérieur se dit déterminé à gagner la guerre contre le narcotrafic.
8: Laurent Nunez sur les lieux de la fusillade qui a coûté la vie à un adolescent de 15 ans avant-hier et blessé grièvement deux autres mineurs, désormais hors de danger. Les auteurs des tirs sont toujours en fuite. Fusillade manifestement liée au trafic de drogue, dit le ministre. C'est la 26e à Nantes depuis le début de l'année. Écoutez la peur et le ras-le-bol des habitants du quartier de Port-Boyer rencontrés par Léonie Guilbeault.
10: À chaque fois qu'elle ferme les yeux, Sarah revoit la scène.
11: Le sang, essaye de réanimer. Les cris de la maman, le papa.
10: Impossible pour elle de dormir depuis la fusillade et maintenant l'urgence c'est partir à tout prix.
11: Je peux plus rester ici moi. Je me taille d'ici avec mes enfants parce que là, dès que tu sors, t'es toujours aux aguets. Regarde qui est derrière, t'as même peur de ton voisin. Je peux pas, je peux plus. J'ai peur qu'il arrive quelque chose à mon fils demain.
10: Réfugiée chez sa belle-sœur avec ses enfants comme solution temporaire, elle a déjà fait une demande de déménagement à son bailleur, mais elle le sait.
11: Les logements c'est pas du jour au lendemain t'en trouves un, sachant que nous on est 5.
10: Hors micro, nombreux sont les habitants à se confier sur les contraintes financières, familiales ou professionnelles qui les obligent à se résigner, à vivre dans la peur.
12: La police y reste quelques jours, mais après ils seront plus là.
10: Oksane, elle, a déjà commencé les visites d'appartements.
12: Malgré que ça se calme, ça va quand même revenir, quoi qu'il arrive. Donc, vaut mieux qu'on déménage. Parce que j'ai peur de sortir et que ma fille se prend une balle ou qu'elle voit sa mère mourir. On vit plus.
10: D'ici 2 semaines maximum, elle l'assure, elle aura fait ses cartons.
8: Le reportage à Nantes de Léonie Guilbeault pour RMC. Des nouvelles assez rassurantes concernant l'antivirus et cette Française contaminée sur le bateau de croisière MV Ondus qui est toujours à l'hôpital. Aucun élément ne laisse penser à l'apparition d'un variant susceptible d'être plus transmissible et plus dangereux, dit la ministre de la Santé. Une bonne nouvelle dont se félicite l'épidémiologiste Philippe Amouyel.
14: Tous les virus, surtout quand ils ne sont pas encore adaptés à l'homme, comme c'est le cas de cet antivirus des Andes, ont tendance à faire beaucoup de mutations qui leur permettent de s'adapter. Donc moins il y a de mutations, mieux ça prouve qu'ils ne s'adaptent pas spécifiquement à l'homme. Donc là, il y a une confirmation par l'Institut Pasteur qui montre bien que le virus n'a pas évolué, ce qui est une très bonne nouvelle, parce qu'il reste adapté au rat, il ne s'adapte pas particulièrement à l'homme, et que selon toute probabilité, quand on aura fini les phases de surveillance en attendant la fin de la phase d'incubation, l'épidémie devrait en principe s'éteindre toute seule.
8: Le porte-avions Charles de Gaulle est arrivé près du détroit d'Ormuz, annonce la ministre déléguée aux armées, positionnée au large de la péninsule arabique en cas de déclenchement d'une mission neutre pour rétablir la navigation dans ce passage stratégique. Et au deuxième jour de leur pourparlers à Washington, le Liban et Israël prolongent leur cessez-le-feu d'1 mois et demi. Trêve prolongée malgré des frappes israéliennes hier sur le sud du Liban. Une cyberattaque contre Pierre et Vacances et Center Parcs. Le groupe annonce avoir déposé plainte après une fuite de données qui concerne environ 1 600 000 réservations. Aucune donnée bancaire ni adresse e-mail n'ont pu être collectées, rassure le groupe. Plus de détails dans le journal de 7h30.
5: 30 cm d'intempéries sont tombés hier dans les Alpes en plein week-end de l'Ascension.
8: La neige, et c'est à peine croyable, et pourtant c'est du jamais vu depuis plus de 30 ans, la neige qui est tombée et qui pousse les autorités à redoubler de vigilance, comme dans les Pyrénées, en Ariège, où la gendarmerie lance un appel à la prudence en montagne. Jean-Louis Forquet.
15: Au standard, pas de répit pour le gendarme de permanence.
18: PGHM de l'Ariège, bonjour.
22: Oui, bonjour monsieur. Oui. Je voulais savoir les conditions pour aller faire le pic du Tarnaison en randonnée.
15: C'est le brigadier chef Pierre Cubillet qui conseille ce touriste.
18: C'est être équipé du détecteur des victimes d'avalanche ainsi que de la pelle et de la sonde. Étant donné qu'il risque d'y avoir de la neige fraîche, peut-être une paire de raquettes pour éviter de brasser, voire une paire de crampons dans le sac, ça peut toujours servir.
15: Car ici, la météo peut changer en l'espace de quelques minutes, notamment à 2000 mètres d'altitude, comme le rappelle l'adjudant-chef Vincent Cathy.
27: Il y a 2 jours ici, il y avait des gens qui étaient en t-shirt, en vélo, et là, il fait moins 2 degrés avec plus de 70 km/h de vent et une neige fraîche. Donc là, on est dans des conditions qui sont vraiment hivernales.
15: Et parfois, certains randonneurs, mal équipés et imprudents, se retrouvent pris au piège.
27: Ça peut nous mettre en difficulté, notamment sur le vol en hélico. Et puis après, pour aller les chercher, suivant les conditions, on peut se mettre en danger nous aussi.
15: Dès la semaine prochaine, le mauvais temps va céder la place à la chaleur. Mais les gendarmes vont rester vigilants, car la neige peut revenir à tout moment.
8: Le reportage donc en Ariège de Jean-Wilfried Forquès pour RMC.
5: Les sports et Saint-Etienne est à deux matchs d'une potentielle remontée en Ligue 1.
8: Les Verts ont battu Rodez hier soir à Geoffroy Guichard, qualifié pour les barrages de Ligue 1 dont ils affronteront le 16e. Victoire au bout du suspense hier soir de Damien Tardieu. C'est au tir au but que les Stéphanois ont arraché leur qualification.
0: Oui, une séance interminable qui aura vu pas moins de 20 joueurs se succéder face au but. Un scénario incroyable avec des rebondissements et au final un héros improbable, Brice Maubleu, l'habituel deuxième gardien des Verts, entré en jeu uniquement pour les tirs au but avec succès puisqu'il a stoppé 4 tentatives ruthénoises.
3: C'est extraordinaire, on est qualifié. C'est comme un match de coupe. Là, il faut passer, peu importe que ce soit par les pénaltys ou pendant le match en faisant un match pourri. Donc vraiment très heureux de passer ce tour.
0: Même si ce fut dans la douleur.
4: Pour le palpite, c'est pas bon. Hein.
0: Le cœur de Sébastien a souffert, mais ce supporter stéphanois est clairement soulagé.
4: C'est assez dur quand même. Hein. Rodez, équipe vraiment costaud, ça fait plaisir, tout le monde est content. Manque un peu de degrés, mais sinon, il y avait tout ce qu'il fallait pour gagner ce match et passer une bonne soirée.
0: Une bonne soirée. En attendant la suite, les Verts ne sont désormais plus qu'à 2 matchs d'un retour en Ligue 1.
8: Et ça sera soit contre Nice, Auxerre ou Le Havre, adversaire qu'on connaîtra à l'issue du multiplex demain de la dernière journée de Ligue 1. À vivre donc demain soir sur RMC. Un autre club emblématique, tiens, Sochaux, qui jouera en Ligue 2 l'année prochaine. Retour dans le monde professionnel après son nul de partout contre le Puy-en-Velay.
5: 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Merci, Clara. Prochain point sur l'actu, ce sera à 7h30. Mais d'ici là, on va faire un détour par le 32-16. Nous avons deux auditeurs avec nous, Taïeb et Agnès. Bonjour à vous deux.
13: Bonjour.
16: Bonjour.
5: J'adore les bonjours collectifs.
13: Bonjour,
5: Taïeb, oui. qui nous appelle de Colomiers en Haute-Garonne. Taïeb, je commence avec vous. Vous êtes conducteur de bus. Alors vous avez un troisième prénom, on va dire pas fréquent.
13: Oui, bonjour Victor, bonjour à tous. Oui, c'est bien ça. Moi, j'ai un troisième prénom européen, France. Alors, je pourrais pas vous en dire plus parce que c'est un peu loin dans ma mémoire, mais je sais que c'est un écrivain allemand qui plaisait beaucoup à mon père. Et ce qui me distingue de mes frères, c'est qu'eux ont des deuxième et troisième prénoms 100% maghrébins. Voilà, donc j'ai déjà, à ma naissance et au début de ma vie, j'avais déjà une différence familiale qui me suit toujours aujourd'hui. Voilà.
5: C'est quelque chose dont vous êtes fier, cette différence-là?
13: Alors oui, parce que moi je me suis toujours un peu senti différent sur le plan intellectuel, au niveau de la curiosité et tout ça, et je le rattachais pas forcément à ça, c'est pour ça que c'est assez intéressant le sujet de ce matin, et je creuse avec l'âge et avec l'arrivée de mon fils, j'ai envie un peu de creuser cette idée de savoir d'où viennent nos prénoms dans la famille. Moi c'est quelque chose qui m'intéresse beaucoup, ça dit beaucoup de choses de nous, de nos parents, grands-parents, nos aïeux, et il faut pas négliger ça, c'est une partie de nous, donc il faut s'y intéresser, à mon avis.
5: Voilà. Évidemment, et tiens, justement, il y a Agnès qui va pouvoir vous donner peut-être quelques conseils en recherche de prénoms pour les enfants. Bonjour à Agnès, directrice de magasin dans l'Oise. Vous, vos enfants, vous avez choisi deux prénoms. Racontez-nous, alors c'est Dorian et Noélie, c'est ça?
17: Oui, c'est ça, oui.
5: Alors comment après, vous avez décidé?
17: Si je suis bien placée pour donner des conseils. Ça a été de l'instinctif, en fait. Dorian, c'est un souvenir adolescent de village de vacances où on a rencontré plusieurs groupes d'adolescents avec qui on jouait. Et j'avais trouvé ce prénom très cool et le jeune homme qui le portait très cool également et plutôt beau.
5: C'était un amour de vacances, voilà, oui, mais dites-le nous.
17: et Noélie, en fait, moi au départ, je voulais que ma fille s'appelle Noémie.
5: D'accord.
17: Rapport à un roman que j'avais lu enfant, qui m'avait beaucoup marqué, donc ça s'appelle Les Enfants de Noé, de Jean Joubert, et ce qui m'importait, c'était effectivement le début du prénom, surtout hein, Noé. Et mon mari ayant été surveillant en collège, c'est un peu comme l'auditrice précédente qui avait dit que son compagnon était professeur, je crois.
5: Oh, oui, oui.
17: Voilà, il y avait des prénoms rédhibitoires et Noélie en faisait partie, donc il m'a juste proposé de changer le M en L. Et donc, voilà, j'ai adhéré tout de suite.
5: Oui, voilà, pas trop difficile, la concession.
17: Oui, pas trop difficile, la concession. Et puis, on voulait quand même des prénoms originaux, mais pas trop. Voilà.
5: Mais ce qui est intéressant dans ce que vous nous dites tous les deux, on l'entendait avec vous, Taïeb, c'est que souvent, on pioche dans la littérature, finalement, ah, Fred. Oui. Et je sais que toi, t'adores ça.
2: Oui, bien sûr. Bah, c'est Franz, hein, son troisième prénom.
5: Oui, c'est ça.
2: Je pense que c'est Franz Kafka, peut-être.
5: Oui, peut-être. Il y en a plein. Hein, les Franz célèbres. Et évidemment, c'est vrai que parfois, on pioche dans la culture et c'est des choses qui nous ont marquées. Et parfois, ça conditionne aussi l'enfant. Parce qu'en recherchant son prénom, eh bien, il va élargir sa culture et peut-être, parfois, trouver sa vocation. Merci beaucoup, Taïeb. Merci beaucoup,
2: merci.
5: Agnès, de nous avoir appelé ce matin au 32-16. Et vous faites comme eux deux. Vous nous appelez, vous composez le 32-16 et vous venez échanger avec nous ce matin en direct sur RMC. Dans un instant, à 7h20, Anthony Morel pour C'est déjà demain. De quoi parle-t-on ce matin, Anthony ?
16: Est-ce qu'on est espionné quand on discute avec ChatGPT ? Vous allez voir que lorsque vous avez l'impression d'être en mode confidentiel, parfois il se passe des choses sous le capot.
5: Oui, c'est pas très rassurant tout ça, mais vous allez nous expliquer. Avant ça, les histoires des régions, les correspondants d'RMC Sport, on aura notamment... à Marseille en finale de Coupe d'Europe. Si, je vous promets, c'est vrai. Restez bien avec nous et à tout de suite sur RMC.
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5: Il est 7h14, bon réveil à l'écoute des RMC.
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5: Avec les correspondants de RMC Sport, comme tous les samedis, vous le savez, on s'approche en plus de la fin de la saison. C'est un peu la période où brillent les champions. Alors, on n'en a pas un, on n'en a pas deux, on en a trois ce matin. Julien Landry à Montpellier, Florent Germain dans cette magnifique ville de Marseille et Pierre-Yves Leroux dans l'Ouest. Bonjour messieurs.
20: Salut,
2: je vois qu'il y a des préférences. Hein.
5: Non, pas du tout. Il n'y a aucun piston dans cette
2: magnifique
5: émission.
2: Ville de Marseille.
5: C'est vrai ou c'est pas vrai?
20: Oui, dans le coin, récemment, c'est pour ça. Apparemment, il a un beau bronzage selon le
5: témoignage. On me le dit. Bon, allez, pas de favoritisme. On commence avec toi, Julien. Bah, la tête brûlée de la bande, visiblement, ce matin, tu nous parles d'un grand rendez-vous de sport extrême. Ça s'appelle le FIS. C'est à Montpellier ce week-end et c'est un incontournable.
20: Exactement, je sais pas Victor, si t'es plutôt BMX, skateboard, roller, trottinette, tu peux aussi faire du basket, du breaking, du
5: basket,
20: parcours.
5: Basket pas mal.
20: Basket 3x3. Bah, en tout cas, il y en a pour tous les goûts. C'est la 29e édition du FIS sur les rives du Lez. C'est le plus grand événement mondial de sport extrême en plein air. Ça attire 300 000 personnes chaque année. C'est un véritable événement. 7 lieux répartis sur toutes les rives du Lez. Donc je vous l'ai dit, il y en a pour tous les goûts. Évidemment, le clou du spectacle, c'est le BMX. Mais cette année, il y aura un gros focus sur le parcours. Ce sport inspiré des Yamakasi, le célèbre film qui espère rentrer aux Jeux Olympiques à Brisbane en 2032 et qui sera donc cette année l'événement du FIS. Et puis le FIS, évidemment, on y vit en famille, on y vit entre jeunes. Et puis c'est aussi toujours des belles histoires. Tout le monde se rappelle d'Anthony Jean-Jean, le médaillé olympique à Paris 2024 en BMX. Et bien lui, son histoire, elle a démarré sur les rives du Lez. À 10 ans, il vient avec ses parents regarder cet événement. Il tombe amoureux du BMX freestyle. Il s'achète un vélo. 15 ans plus tard, il est médaillé olympique. Et c'est évidemment la tête d'affiche du FIS. Il est pas présent cette année sur le parcours, mais vous pourrez le croiser sur les allées. Et Fred, si jamais tu veux tester la trottinette ou le roller, tu peux venir au FIS parce qu'il y a des initiations prévues toute la journée pour vous faire tester. Alors, te tente peut-être pas au saut périlleux avec le BMX, ça pourrait être dangereux, mais voilà, c'est un événement très festif, très familial, qui a démarré mercredi et qui va durer jusqu'à dimanche. Et c'est vraiment l'un des événements phares de Montpellier, ville sportive par excellence, et qui donc fait la place ce week-end au sport extrême montpellier.
5: Florent, on va parler ballon rond, pas de foot, oui, s'il te plaît. En ce moment, l'OM, ça va pas fort. Non, faut plutôt regarder côté piscine et water polo si on veut voir des Fosséens briller en Coupe d'Europe. toi.
1: J'ai le physique, je sais pas. Justement, c'est un sport qui requiert tellement de puissance et qui moi m'impressionne, le water polo. Ah ouais. On s'essaye parfois à la piscine avec les enfants ou autres, et honnêtement, on n'est pas invité. Et c'est vrai que le water polo, c'est on peut dire le troisième sport qui engendre le plus d'ambiance à Marseille. Évidemment, l'OM, le hockey sur glace, on en a parlé dans nos chroniques avec les Spartiates. Et il y a le water polo qui en plus, alors Victor, tu me disais belle ville de Marseille, il y a un endroit qui est un peu mythique à Marseille, c'est le cercle des nageurs, et voilà, juste à côté de la plage des Catalans. Donc on est dans un cadre assez exceptionnel avec ces belles piscines là qui surplombent la Méditerranée. Et à l'intérieur, il y a souvent de l'ambiance les soirs de match quand joue le CNM, donc le cercle des nageurs de Marseille. Surtout qu'il y a donc tu l'as dit, bientôt une finale de Coupe d'Europe. Alors ils ont été éliminés de la Ligue des Champions, donc ils ont été reversés dans ce qui est la deuxième Coupe d'Europe, l'Eurocup.
5: Ça me rappelle quelque chose.
1: Ça peut rappeler quelque chose, ouais, c'est vrai. Sauf que ils n'avaient même pas été reversés, tu vois. Donc là, la petite Coupe d'Europe va voir les Marseillais à nouveau en finale. D'ailleurs, c'est le seul club français, l'unique, à avoir gagné une Coupe d'Europe. Donc même en water polo, ils peuvent chanter de temps en temps à jamais les premiers. Ils ont battu les Serbes de Radinski 16-11, donc remonté 3 buts du match aller. Ils jouent contre les Croates, parce que vous savez que Serbes, Croates, Italiens, Hongrois, ce sont les il y a un peu d'Espagnols d'ailleurs aussi, hein, de clubs espagnols. Ce sont quand même les pays qui dominent, ouais, le water polo. Et donc finale samedi prochain, le 23 mai, contre les Croates de Split. Match aller à Marseille, match retour en Croatie. Ils avaient gagné la première fois cette Coupe d'Europe en 2019. Mais c'est vrai que Marseille a quand même 42 titres de champion de France. Donc c'est un club référence en matière de water polo. Mais j'insiste sur l'ambiance que ça engendre dans ce cercle des nageurs de Marseille, quand la seule et unique tribune est pleine à craquer avec 1000 personnes. Il fait chaud, la buée, les bassins, ça vient uniquement en t-shirt, même en hiver, parce que forcément il fait très très chaud au bord de la piscine. Donc ce sera encore une grosse affluence pour cette finale européenne le 23 mai.
5: Ah ouais, d'autant Florent qu'il y a de plus en plus de liens, j'ai l'impression, entre le foot, le hockey sur glace et les ultras du water polo. J'ai l'impression qu'on aime bien se mélanger aussi entre supporters des trois sports là à Marseille. Il y a une vraie effervescence en ce moment.
1: On retrouve aussi les chansons du Vélodrome. Il y a quelques déçus de l'OM, et c'est logique.
20: On voit des victoires, c'est tellement rare.
1: Ah voilà. Quand tu veux voir un titre, faut peut-être aller ailleurs qu'au football.
20: Ça surnage là.
1: Oui, exactement. Oh là là, ça t'a. Bon, je vous laisse. Je peux rien à dire. Non, mais c'est vrai qu'il y a quelques déçus de l'OM qui viennent se faire plaisir avec des sports.
20: Quelques déçus.
1: Peut-être où c'est un peu plus famille et où ça gagne un peu plus.
5: Pierre-Yves, c'est à toi dans l'Ouest. Avec,
20: là, c'est la marche.
5: Allez,
20: là, c'est
5: une promesse 100% RMC, c'est extraordinaire. Ça y est, il y a un de nos auditeurs qui va partir pour un défi fou.
20: Exactement. Valentin, il est supporter du SCO d'Angers. Il est même abonné depuis 10 ans pour suivre les exploits de son club au plus près. Et il a vécu un grand moment il y a un an, puisque Angers, qui était descendu en Ligue 2, est remonté en Ligue 1 dès la saison suivante. Mais c'est vrai qu'en début de saison, le SCO était quand même promis à la redescente en Ligue 2 par bon nombre d'observateurs du championnat de France. Et lui, Valentin, natif de Saumur, tout près d'Angers, il a fait un pari. Si Angers se maintient en fin de saison, je vais à pied du stade Raymond Coppa jusqu'à Lourdes, soit 534 km. Pour fêter ce miracle, mais aussi pour perdre du poids. C'était aussi l'objectif. Et en août, Valentin, il tapait quand même autour des 138 kilos. Mais voilà, il a fait un vrai boulot de préparation. Il s'est entraîné, surtout quand il a vu que Metz, Nantes et Auxerre étaient beaucoup plus en difficulté qu'Angers. Il s'est dit, je vais finir par aller faire mes 530
5: km. Il l'a senti arriver, ouais.
20: Exactement. Donc, résultat, entre août et mai, il a déjà perdu 40 kilos avec 15 à 25 km de marche par jour. Valentin, il travaille dans un hôtel à Poitiers jusqu'au milieu de la nuit, et pour rentrer chez lui, il marche 10 km, voilà, jusqu'à 2h du matin par exemple. Donc vous avez plus d'excuses, hein, vous qui embauchez tôt ou qui finissez tard, vous allez marcher, vous faites du sport. Et l'an passé, donc quand Montpellier est descendu en Ligue 2, Julien Landry par exemple, il n'a pas eu ce problème-là. Il a juste fait 3 km jusqu'à la boulangerie de son village, il était tranquille. Et Valentin, c'est vrai, il a raconté son défi partout sur RMC, chez Estelle Midi, chez Jérôme Roten, au Moscato Show, le Morning, les GG, ce qui a beaucoup fait rire nos amis du Casar enchaîné. Et je trouvais que ça manquait quand même que chez vous, le week-end,
1: le matin. Il fallait cocher la case du samedi matin.
20: Donc juste avant son départ le 25 mai, ce sera le 25 mai, il va partir du stade. Ben, j'espère que vous lui passerez un petit coup de fil le week-end prochain.
5: Oh, avec grand plaisir, avec grand plaisir. On lancera l'appel. Et puis c'est une formidable histoire de dépassement de soi aussi. C'est ça qui est formidable. Et RMC, vous êtes partout. Et puis je vous le dis, hein, dès ce matin, vous notez bien, la prochaine fois que l'OM remporte un titre, je fais Marseille-Paris à pied
1: c'était
5: également.
1: C'était un match.
5: Marseille.
1: Oui. Il est dur en ce moment. Non, je viens
5: écoutez, il y a trop de malveillance dans cette ambiance. Je mets fin au débat.
16: Oui. Mais qui aime bien chasser.
1: Je suis avec toi. C'est ça qui est bien.
16: On est ensemble.
5: Merci beaucoup.
16: Bonne journée.
5: Je vous dis à la semaine prochaine. Il est 7h22 sur RMC et ce matin on parle musique. Eh oui, on veut que vous l'ayez en tête, ce titre « Regarde-toi » de Monroe, la chanteuse de 17 ans qui représente ce soir la France à l'Eurovision. Alors, quelles sont nos chances? Est-ce que c'est encore un événement cher aux Français? C'est vous qui répondez au 32-16 et je poserai également la question à Fabien Randane, journaliste spécialiste de l'Eurovision. Ce sera à 7h40, mais d'abord, il y aura la tech. L'intelligence artificielle, figurez-vous, enregistre tout ce que vous lui dites. Anthony Morel va tout nous expliquer. À tout de suite.
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5: Il est 7h23, vous êtes bien sur RMC. Bon réveil avec nous. Dans un instant, Anthony Morel va nous dire comment l'IA surveille et enregistre ce que vous lui racontez. Mais d'abord, je vous rappelle les principaux titres à retenir dans l'actualité ce matin. Patrick Bruel visé par une nouvelle plainte pour viol déposée par l'animatrice Flavie Flamand qui l'accuse de l'avoir droguée et violée il y a 35 ans. Elle n'avait alors que 16 ans. Le chanteur et comédien conteste les faits. Le cessez-le-feu prolongé d'un mois et demi entre Israël et le Liban annonce fait malgré des frappes israéliennes sur le sud du pays. 6 morts, dont 3 secouristes. Et puis Saint-Etienne, c'est du foot. État de match d'une possible remontée en Ligue 1. Les Stéphanois affronteront le 16e du championnat de France en barrage.

0: avec ChatGPT, il est 2h du mat, vous êtes dans une conversation privée, confidentielle. Il y a beaucoup de gens maintenant qui utilisent ChatGPT en mode un peu confident.
1: Pour
0: se confier, ouais, comme un psy de poche d'une certaine manière. Donc vous avez l'impression d'être dans une bulle d'intimité. Bah, détrompez-vous, en fait, sous le capot, vos conversations sont scannées, analysées, parfois même signalées, dans des cas très extrêmes évidemment. C'est pas moi qui le dis, c'est OpenAI. Hein. Ils ont publié un billet de blog dans lequel ils détaillent leur politique de surveillance des conversations au nom de la lutte contre la violence et de la prévention des suicides, ce qui est une bonne cause évidemment. Alors, pour le dire clairement, qu'est-ce qui se passe? Quand vous discutez, en fait, l'intelligence artificielle analyse les conversations pour détecter des signaux faibles de comportement potentiellement dangereux. C'est un exercice qui est compliqué, parce que imaginez quelqu'un qui demande à ChatGPT comment fabriquer une bombe. Bah, oui. ça peut être quelqu'un qui veut vraiment fabriquer une bombe, donc là évidemment.
1: Oui, ou ça peut être un exposé.
0: Ça peut être un écrivain qui veut rendre son bouquin plus crédible. Ça peut être quelqu'un qui simplement veut jouer avec les limites de l'intelligence artificielle et qui la pousse dans ses retranchements. Donc c'est compliqué. Donc en fait, ce que fait l'IA, c'est qu'elle va analyser le comportement global. Elle va prendre en compte les autres discussions, la récurrence de certains mots clés. Si un comportement est jugé dangereux, qu'est-ce qui se passe? Eh bien à ce moment-là, la main va passer à un humain. Il y a un humain, un modérateur, qui va lire les conversations et qui va les mettre en contexte. Et qui va déterminer si effectivement il y a danger ou pas. Et s'il y a danger, eh bien à ce moment-là, effectivement, les forces de l'ordre peuvent être prévenues. En France, on a eu un cas il y a quelques semaines, un homme qui a été arrêté par le RAID du côté de Strasbourg. Il avait demandé à ChatGPT comment tuer un agent du renseignement et il a été immédiatement arrêté.
1: Ah oui, évidemment, là, ça déclenche l'alerte. Ce qu'on sent bien, Anthony, c'est qu'on est à une frontière un peu floue entre d'un côté sécurité et de l'autre liberté individuelle.
0: Et c'est toujours ce qui est très compliqué à gérer. C'est-à-dire qu'à partir du moment où une IA analyse vos conversations pour détecter un danger, elle analyse aussi potentiellement des éléments très intimes de votre vie, puisqu'on parle à ChatGPT effectivement comme un confident. Techniquement, il ne faut jamais oublier que ça reste une plateforme avec des obligations légales. Et puis, de leur côté, la surveillance, c'est aussi une manière de se blinder juridiquement, d'éviter d'être attaqué en justice pour inaction. Il y a quelques jours, Sam Altman, le fondateur d'OpenAI, donc à l'origine de ChatGPT, a dû s'excuser publiquement à la suite d'une tuerie au Canada, dans laquelle l'IA avait été utilisée avant le passage à l'acte. Ils avaient détecté qu'il y avait un problème, ils avaient suspendu le compte, mais ils n'avaient pas prévenu les forces de l'ordre. Et du coup, eh bien, il y a des familles de victimes qui ont porté plainte contre OpenAI. Donc le défi de demain, c'est vraiment ça. Ça va être d'empêcher l'intelligence artificielle d'aider les criminels, évidemment, sans se transformer en une sorte de Big Brother permanent.
1: Ouais, sacré jeu d'équilibriste numérique. Merci beaucoup, Anthony. Il est 7h27 sur RMC, à suivre dans Anaïs Matin. Je vous donne le programme, le journal, avec à la une l'Eurovision ce soir, la finale. Et justement, on sera à 7h40 avec Fabien Randane, journaliste spécialiste de l'Eurovision. Il est sur place à Vienne, il nous racontera tout et on parlera notamment de Monroe, la française. Il y aura aussi l'œil des réseaux. Kevin Gasser a lui a repéré une nouvelle tendance, les grands-parents influenceurs. A tout de suite sur RMC.
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1: 7h29 sur RMC, la météo, Lou Garnier. Alors, légère amélioration par rapport à hier, mais bon, c'est pas top quand même.
6: Oui, ça reste pluvieux. Des Pyrénées vers les frontières de l'Est, on a de belles averses ce matin. Quelques ondées localisées en Bretagne et près de la Manche. Et puis, il neige en montagne à partir de 1100 mètres d'altitude, de la Savoie au Massif central, et à partir de 1400 mètres dans les Pyrénées. Le temps ne va pas vraiment s'améliorer cet après-midi. Averses et éclaircies vont s'alterner partout en France. Seul le pourtour méditerranéen va rester au sec. Mais on attend des rafales de vent jusqu'à 70 km/h. Et vous l'aurez peut-être remarqué, il fait encore bien froid ce matin, 4 à 7 degrés en moyenne en France. Cet après-midi, les températures restent bien en dessous des normales de saison. Il fera 15 degrés au Havre et à Grenoble, 16 degrés à Tours et La Rochelle et 20 degrés à Nîmes. Et un mot de demain, dernier jour de ce week-end prolongé, le temps va rester couvert et pluvieux hélas. Seule la Méditerranée restera épargnée.

0: Vous écoutez RMC, merci d'être avec nous. Il est tout juste 7h30.
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0: Et c'est l'heure de retrouver Clément Gouitz pour le journal. Bonjour Clément.
2: Bonjour Victor, bonjour à tous. L'Autriche accueille la finale de l'Eurovision ce soir. Une finale bousculée par des mobilisations autour de la guerre à Gaza. Plusieurs pays boycottent l'événement en raison de la présence d'Israël. Patrick Bruel, de nouveau mis en cause dans une affaire de viol. L'animatrice Flavie Flamand a déposé plainte contre lui. Elle accuse de l'avoir violé alors qu'elle avait 16 ans. Le MHR, en pleine confiance, veut poursuivre sa série face à Castres cet après-midi en top 14.
0: C'est ce soir une 70e édition de l'Eurovision sous tension.
2: Une édition marquée par des appels au boycott et des manifestations. Cinq pays, notamment l'Islande, l'Espagne ou encore les Pays-Bas, ont refusé d'y participer. Objectif, protester contre la présence d'Israël accusé de crimes de guerre et de génocide à Gaza. Trois d'entre eux ne diffusent même pas la finale ce soir en Autriche. De nombreuses critiques qui divisent jusque chez les fans de l'émission, Nina Droff.
3: De nombreux Français ont fait le déplacement à Vienne pour la finale, comme Christophe, 43 ans, venu soutenir la candidate tricolore.
4: L'ambiance est plutôt festive, il y a pas mal de monde, pas mal de drapeaux. Je suis conscient de la situation géopolitique assez compliquée, mais bon voilà, on est là pour faire la fête, on est là pour profiter. Ça reste quand même un événement qui réunit beaucoup de pays, je trouve ça quand même très chouette.
3: Eden aurait dû lui aussi être à Vienne, il ne manque jamais une finale, mais la participation d'Israël l'a fait renoncer.
5: On avait réservé pour partir la semaine, comme on a fait les années précédentes. Mais là, le pays est actuellement en guerre. Ils ont retiré la Russie pour les mêmes critères. C'est un deux poids deux mesures qui est un petit peu préoccupant. C'est pas les valeurs dans lesquelles on se retrouvait pour le concours, donc on a annulé tout notre séjour.
3: Il ne s'agit pas de la première crise que traverse le concours, mais celle-ci a une résonance particulière, selon Thomas Duzo, fondateur de 12 points, un média spécialisé sur l'Eurovision.
6: L'organisation est mise à défaut par les propres fans du concours. Et alors là, quand une marque perd ses prescripteurs, c'est là que ça commence à devenir problématique. C'est complètement inédit.
3: Lui et son équipe ont également décidé de ne pas se rendre à la finale cette année, en désaccord avec la participation d'Israël.
2: Des manifestations sont prévues aujourd'hui à Vienne pour protester contre la venue de la délégation israélienne. De soutien à la Palestine était également organisé hier.
0: Et justement, nous irons à Vienne juste après ce journal pour rejoindre Fabien Randan, spécialiste de l'Eurovision, journaliste pour le journal 20 minutes. Il nous dira tout de ce qui se passe en ce moment dans la capitale autrichienne.
2: Un cessez-le-feu prolongé entre Israël et le Liban, un mois et demi supplémentaire. Décision prise lors de nouvelles négociations entre les deux pays à Washington. Un cessez-le-feu fragile. L'armée israélienne poursuit ses attaques sur le sud Liban.
0: Patrick Bruel, visé par une cinquième plainte en France.
2: L'animatrice Flavie Flamand accuse le chanteur de l'avoir droguée et violée alors qu'elle avait 16 ans. Des faits qui se seraient déroulés à son domicile en 1991. Elle a donc porté plainte, l'a fait savoir hier sur ses réseaux sociaux. Lui, nie en bloc, comme l'explique son avocat Christophe Ingrin.
7: Il conteste ces accusations qui sont infamantes. C'est des faits qui sont supposés s'être passés il y a 35 ans, qui n'ont fait l'objet d'aucune plainte depuis, et pour cause, ils ne se sont pas passés. J'imagine qu'ils ont une relation plus qu'amicale, comme ça peut arriver à un certain nombre de personnes, de se voir de temps en temps, d'avoir des moments d'intimité de temps en temps, sans que ce soit une relation suivie. Il ne me semble pas qu'il y ait là le moindre élément de preuve qui caractériserait une agression sexuelle, au contraire.
2: Patrick Bruel est visé par trois enquêtes en France, en Belgique pour viol, tentative de viol et agression sexuelle. Une trentaine de témoignages au total.
0: Est-ce que ça vous choque malgré tout que Patrick Bruel continue ses représentations sur scène encore hier soir dans un théâtre parisien, ou est-ce que pour vous c'est normal tant que la justice n'est pas passée sur ces affaires? Évidemment, on vous attend au 32-16 et je lis tous vos messages sur le WhatsApp au 06-12-424-424.
2: RMC 7h33, choc et consternation à Nantes, deux jours après une fusillade sur fond de trafic de drogue qui a tué un adolescent de 15 ans et blessé deux autres. Le ministre de l'Intérieur, Laurent Nunez, s'est rendu sur place hier et a promis de gagner la guerre contre le narcotrafic. Les amis de la victime, eux, sont encore sous le choc.
8: Un copain à nous a été touché, deux autres blessés.
9: On les connaissait du collège.
10: Bah, Luigi, hein, qui est blessé. Bah, on traînait tout le temps ensemble. Quand j'ai appris ça, bah, j'étais dégoûté, quoi, qu'il s'est pris une balle, genre.
9: Bah, on est choqué, quoi. Quand on va reprendre les cours, ça va nous faire bizarre de plus revoir un copain qu'on appréciait beaucoup, genre.
10: Ça fait mal au cœur, ça aurait pu être moi.
9: On sait pas, une balle perdue, bah, ça peut y aller vite fait, quoi.
10: Si ça s'arrête, tout ce qui est les tirs et tout, moi, ça me dérange pas de rester, mais si ça continue comme ça, j'aimerais bien déménager, quoi.
2: Symptom Park et Pierre et Vacances, victimes d'une cyberattaque massive. Plus de 4 millions de clients pourraient être concernés par une fuite de données personnelles. Une attaque revendiquée par un hacker et Lucas Laubert, le groupe de tourisme a annoncé hier avoir déposé plainte.
11: Oui, Pierre et Vacances dit avoir été la cible d'un incident de sécurité ayant conduit à l'exposition de certaines données personnelles. L'historique de ces données peut remonter à 10 ans selon le groupe. Les informations personnelles qui ont potentiellement fuité concerne le numéro de réservation, les dates et lieux de séjour, les noms des occupants de l'hébergement, leur numéro de téléphone ou encore leur date de naissance. Aucune donnée bancaire ni adresse mail n'ont pu être collectées, assure Pierre et Vacances, qui dit également avoir identifié et corrigé la faille. Une plainte contre X a été déposée. Donc la CNIL, la Commission nationale de l'informatique et des libertés, a également été avertie de l'incident.
2: Lucas Laubert,
0: après l'inquiétude, des résultats rassurants sur l'antivirus.
2: Pas de mutation détecté de la souche des Andes chez une Française contaminée à l'antivirus sur le bateau de croisière. L'apparition d'un nouveau variant est donc écartée, annonce la ministre de la Santé. Des résultats qui étaient très attendus par les autorités sanitaires, Sonia Gobry.
12: C'est une nouvelle rassurante parce que les résultats de ces séquençages réalisés sur cette patiente française et sur d'autres croisiéristes contaminés à l'antivirus montrent que leur virus est très proche de la souche des Andes déjà connue et surveillée par les scientifiques en Amérique du Sud. En d'autres termes, il n'a pas évolué, il n'y a pas eu de mutation. Et rappelez-vous, ce sont ces mutations qui ont permis au Covid d'être plus résistant et de se propager plus vite. Voilà donc pourquoi la ministre de la Santé, Stéphanie Rist, annonce qu'à ce stade, rien ne laisse penser à l'apparition d'un variant de l'antivirus susceptible d'être plus transmissible ou plus dangereux. Et le professeur Philippe Amouyel ajoute sur RMC que l'épidémie devrait en principe s'éteindre toute seule.
2: La Française contaminée à l'antivirus est actuellement hospitalisée dans un état grave. Les 26 cas contacts français ont été testés négatifs et sont toujours placés à l'isolement.
0: Du rugby, Montpellier, le MHR en pleine confiance et qui défie Castres en top 14.
2: Montpellier, deuxième du championnat, trois journées de la fin, avance sans bruit, mais avec la confiance qu'en 2022, année du titre du club, Julien Landry.
13: Oui, Montpellier est porté par une incroyable dynamique depuis décembre. Et 18 victoires en 21 matchs avec des points forts très identifiés, comme en 2022 quand le MHR avait décroché son premier titre de champion de France. Un paquet d'avances surpuissant, une défense de fer et des individualités qui portent un collectif comme Billy Vunipula, Lenny Nouchi, Yacouba Camara. Joan Codulo, le manager, au club en 2022, compare les deux équipes.
14: 2022, il y avait des leaders charismatiques, intéressants à tous les postes, je trouve. Dans ces moments-là, on a besoin de ça. C'est un peu tôt d'affirmer qu'on a les mêmes leaders maintenant.
13: Lenny Nouchi, le capitaine, reconnaît lui aussi des similitudes.
14: Oui, il y a des ressemblances parce que forcément, c'était un peu le même style de jeu, rugueux, et essayer de rien donner à l'adversaire. Après, ce qu'on a de différent, nous, de notre côté, il y a pas mal de jeunes qui ont envie de se créer des souvenirs ensemble et de pourquoi pas continuer sur la durée à gagner des titres ensemble.
13: Une équipe jeune, donc, qui veut, elle aussi, marquer l'histoire du club avec peut-être, dès la semaine prochaine, un trophée européen lors de la finale de la petite Coupe d'Europe avant de rêver plus grand et bouclier de Brennus.
2: Coup d'envoi à 16h35 à suivre sur AMC. Wemby et les Spurs qualifiés pour la finale de la conférence ouest de NBA se sont imposés cette nuit 139-109 contre Minnesota. Et l'AS Saint-Etienne peut encore rêver de Ligue 1. Les Verts se sont qualifiés hier pour les barrages après leur victoire au tir au but contre Rodez en match des playoffs de Ligue 2. Le score était de 0 partout au bout du temps additionnel. Saint-Etienne affrontera en match aller et retour le 16e de Ligue 1, Nice, Auxerre ou Le Havre, jeudi et dimanche prochain.
0: Et il y en a un qui est très content, que vous avez entendu dans le journal de Clément Gouit, c'est Lucas Laubert qui est resté avec nous.
11: Depuis ce matin, désolé à mes chers collègues.
0: Oui,
11: il est 4h du matin, le maillot de Saint-Etienne sur le dos, sur
0: il est
11: obligé.
0: Il est tout en vert ce matin, Lucas Laubert, et figurez-vous qu'on en a un au 32-16 qui est tout en sang et or. À l'autre bout du globe, bonjour Didier.
15: Bonjour tout le monde, bonjour les auditeurs, bonjour tout le monde.
0: Didier, supporter de Lens. Mais en ce moment, La Réunion, bonnes vacances.
15: Oui. Ah, merci, c'est gentil. Bon, en fait, j'alterne un peu ma vie entre La Réunion et le Pas-de-Calais.
16: Ah, voilà. Bah, les deux parmi les plus beaux endroits du monde.
0: Oui, mais d'accord, mais il faut se mouiller la nuque. Hein. Bah, le choc de température.
16: Didier, vous êtes où dans le Pas-de-Calais?
15: Je suis à Béthune.
16: À Béthune, il n'y a plus rien à dire. Ça va bande de chez moi. Hein.
0: Et alors Didier, vous êtes non seulement un chanceux parce que vous êtes actuellement à La Réunion et que vous nous avez envoyé des photos sur le WhatsApp RMC, le ciel est bleu et radieux. Évidemment, vous êtes aussi un chanceux parce que vous allez vivre la finale au Stade de France, ce RC Lens contre l'OGC Nice, finale de la Coupe de France.
15: Absolument, je suis abonné aussi à Bollard, donc Voilà, donc j'ai la chance de pouvoir avoir des places pour la finale. Donc avec les enfants, on part voir la finale vendredi. En fait, je rentre jeudi. Enfin, je prends l'avion mercredi soir, je rentre jeudi. Et puis vendredi, je prends le bus avec le club Excel Lens, les supporters Excel Lens, pour aller voir la finale. Voilà.
16: Un peu stressé
15: top,
16: déjà.
15: Parce que bon, ça ne nous arrive pas. Retraité, oui, depuis le 1er juillet. Donc,
16: Disais un peu stressé, Didier, par rapport au match. Retraité
15: aussi.
16: Ah non,
15: j'ai compris, retraité. Excusez-moi. Ah non. Stressé, pas du tout. Non, pas du tout. C'est un match de foot, hein. Donc, voilà, quoi.
17: Et, excusez-moi. Je suis supporter à Lensois. Je serai bien sûr à la finale. Je vous ferai un coucou. Hein. Je suis un peu stressé quand même, parce que là, l'occasion, elle est tellement belle qu'on ne peut pas la laisser passer, quoi. Voilà, on va la regretter si on ne la gagne pas celle-là.
15: Non, mais c'est pour ça qu'il faut pas stresser, quoi. Je veux dire, c'est un match de foot. On est normalement, on devrait la gagner. Effectivement, cette finale, on est favori. Après, moi j'ai vu le match contre Paris à de la Réunion là, donc on aurait dû remarquer quelques buts. Après, je pense que Nice va jouer très défensif, donc normalement, si tout se passe bien, si on n'a pas un contre de Wai qui vient nous se venger d'une saison
16: ratée. Ah oui, lancer l'attaquant du RC Lens. Ce serait, alors, j'allais dire, ce serait une belle histoire, mais je suis pas sûr que vous le voyez de la même manière. Mais
17: ça, et puis il y a Jonathan Clauss aussi. Hein.
16: Et oui, il y a pas mal d'anciens Lensois dans cette équipe de Nice.
15: Oui, tout à fait, oui.
16: Et on suivra ça, bon, évidemment. On suivra ça,
15: On a des bons joueurs à Lens, donc ils partent dans les autres clubs. Enfin, nous, on n'a pas récupéré de joueurs de Nice, hein, donc manifestement, c'est qu'ils n'ont pas le niveau.
16: La petite pique pour nos amis supporters niçois.
17: La question aussi, c'est de savoir si, on va le savoir demain soir, si Nice est barragiste. Ça peut jouer aussi.
16: Un impact. 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Merci Didier et bon vent, j'allais dire, du côté de la Réunion. Bon courage pour la semaine prochaine et cette finale de la Coupe de France. Il est 7h41. A tout de suite sur RMC.
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16: 7h42 sur RMC. Bon réveil à tous.
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16: Ah oui, ça rend heureux Fred, mais ça commence à dater tout ça. Marie-Myriam, dernière gagnante française de l'Eurovision. Ouais, c'était en 1977, bientôt 50 ans et presque un demi-siècle plus tard. C'est une édition 2026 très particulière que vous allez peut-être regarder ce soir. Bonjour Fabien Randane.
20: Bonjour Victor.
16: Journaliste pour 20 minutes, grand spécialiste de l'Eurovision évidemment. Vous êtes d'ailleurs à Vienne, vous allez nous décrire l'ambiance ces derniers jours en Autriche. On va aussi évidemment parler de la française Monroe. Édition évidemment particulière parce qu'il manque quelques pays à l'appel. L'Espagne, l'Irlande, la Slovénie, l'Islande, les Pays-Bas, entre autres, boycottent l'événement. Alors de manière différente chacun, ils protestent contre la participation d'Israël en lien avec la guerre à Gaza et au Liban. Est-ce que ce boycott-là, c'est un vrai séisme dans le monde de l'Eurovision ?
20: Oui, c'est un vrai séisme dans le monde de l'Eurovision, car c'est une situation qui est inédite. Il y a déjà eu dans le passé des pays qui ont boycotté. C'était le cas, par exemple, en 69 de l'Autriche, qui ne s'était pas rendue à Madrid à l'époque sous régime franquiste pour protester justement contre ce régime-là. Et puis on a vu des boycotts, mais qui étaient de l'ordre de un pays ou deux pays de temps en temps. Là, cinq pays d'un coup, c'est du jamais vu. Et surtout, dans ces cinq pays, il y a le pays recordman de victoire, l'Irlande, avec cette victoire, et l'Espagne, qui est d'un des pays du Big Five, donc l'un des plus gros financeurs. Donc, c'est symboliquement un coup dur, mais aussi financièrement un coup dur.
0: Oui, c'est ça, c'est un impact réel. Ce n'est pas seulement symbolique. L'Eurovision, les organisateurs, ils perdent dans cette histoire.
20: Oui, ils perdent il y a une perte d'argent, parce que les plus gros financeurs, et même les Pays-Bas sont aussi un des gros financeurs, mais l'Espagne, tout comme la France, l'Italie, le Royaume-Uni et l'Allemagne, donc donnent une enveloppe beaucoup plus importante que les autres pays, ce qui leur permet d'être qualifiés automatiquement pour la finale. Mais cette grosse enveloppe, elle permet à des pays avec des budgets un peu plus limités de participer, d'avoir une mise en scène qui peut être équivalente à celle de pays qui ont un peu plus de moyens. Donc oui, il y a une perte à ce niveau-là. Et surtout, ce contexte a sans doute fait peur à certains artistes qui pouvaient participer ou être tentés de participer. Certains artistes ont aussi sans doute ne pas voulu participer dans ce contexte-là pour protester également contre la participation d'Israël. Et on est dans l'édition du 70e anniversaire. Et c'est un anniversaire qui est assez terne, on doit dire, avec des grandes stars qui ne seront pas là.
17: Fred. Oui, bonjour. Vous n'avez pas l'impression que l'Eurovision était pris en otage un peu, parce que pour lequel l'Espagne est un pays que je connais bien, c'est voilà, derrière les grandes idées de Pedro Sanchez, le président du gouvernement, il y a surtout un message de politique intérieure, parce qu'il a besoin du soutien de l'extrême gauche, et donc c'est surtout pour des raisons finalement internes que Pedro Sanchez impose la non-participation de l'Espagne. Donc là aussi, c'est aussi un jeu politique qu'il y a derrière.
20: De toute façon, l'Eurovision est un réceptacle, un miroir qui reflète parfois de manière déformée toutes les tensions qui traversent le continent. Là, dans le cas de l'Espagne, moi je ne suis pas un expert en géopolitique, mais ou en même diplomatie ou politique étrangère. Mais là, il y a quand même cinq pays, et au-delà de l'Espagne, il y a les Pays-Bas, la Slovénie, l'Islande. C'est-à-dire que ce ne sont pas, et c'est ce que dit l'UER qui organise donc le concours, l'Union Européenne de Radiodiffusion, qui est une association des diffuseurs publics, dont France Télévisions en France. Ces organisateurs, ils rappellent, on n'est pas un concours de pays, mais un concours de diffuseurs. Sauf que
0: oui, c'est difficilement d'un côté ou de l'autre. Il y a toujours des considérations politiques là-dedans. Je le disais, vous êtes sur place à Vienne depuis plusieurs jours. La situation, oui, Elle est tendue. Il y a eu des manifestations. Il y en aura qui sont prévues encore aujourd'hui. Est-ce que certains fans ont renoncé à venir également?
20: Oui, des fans ont renoncé à venir. Certains qui avaient l'habitude de tous les ans préparer leur séjour à l'Eurovision. C'est un budget quand même à préparer, donc à anticiper. Certains n'ont pas voulu participer cette année, donc donner de l'argent à un concours, à une ville dans ce contexte-là. Certains même pour eux, la fête est d'un côté gâchée et n'ont même pas envie de faire une soirée entre amis pour regarder à la télévision le concours. On voit déjà que les demi-finales dans les pays qui les ont diffusées ont marqué un net recul avec, pour certains, une audience divisée de moitié.
0: Bon, parlons concours. Fabien Randan, parlons musique. Pour ceux qui n'ont pas suivi, cette année, la France, c'est ça. Elle s'appelle Monroe, elle a 17 ans seulement, et ça c'est son titre, Regarde-toi. Alors Monroe, c'est plutôt une chanteuse lyrique, ex-gagnante de l'émission Prodige. Je vais vous poser la question peut-être un petit peu de manière brutale, mais pourquoi on va pas gagner cette fois-ci, Fabien Randan ?
20: Eh bien, on ne va pas gagner parce que il y a des pays, enfin surtout des chansons qui ont davantage le vent en poupe. C'est le cas de la Finlande ou de l'Australie. On y reviendra peut-être plus tard. Mais c'est vrai que pour la France, là, l'un des constats, alors moi j'ai assisté à plusieurs des répétitions. Monroe est irréprochable. Elle est impressionnante vocalement. Il n'y a pas une note à côté. Ça déroule. C'est vraiment sur les trois. Et puis après, elle tient les regards caméra. Elle est vraiment du haut de ses 17 ans. C'est bluffant. Et ça, tout le monde est d'accord pour le dire hein, quand j'en parle à mes confrères étrangers ou à mes confrères français. Mais il y a toujours un mais après. Mais la chanson manque de quelque chose. Mais la chanson, elle manque d'émotion. Elle raconte pas grand chose. Et c'est vrai que si on devait faire une explication de texte de la chanson, on serait bien en peine de tenir sur la durée, quoi. Voilà. Et c'est vrai que, à l'Eurovision, il y a toujours un jeu de, il faut faire le consensus auprès des jurys et auprès du télévote, du public. Donc, côté jury, ça devrait bien aller. Elle peut être vraiment dans le top 3 du jury. Mais ensuite, du côté du public européen, je crains qu'il y ait 7, 8, 9, 10 pays, qui aient des chansons qui incitent davantage les téléspectateurs à prendre leur téléphone et voter. Voilà.
0: Vous parliez de la Finlande, favorite. La Finlande, c'est ça. Ouais, particulièrement dansant et rythmé, la Finlande. Je suis toujours un peu impressionné, Fabien Randan, à quel point, à l'Eurovision, on arrive à pronostiquer, ou en tout cas, on arrive avec beaucoup de certitude dans les pronostics. Ça tient à quoi? Parce que c'est beaucoup de com' aussi.
20: Ah, c'est pas forcément de la com, mais c'est en fait les pronostics. Il y a beaucoup les bookmakers qui influencent, et peut-être qu'aussi quand les bookmakers dès le mois de janvier commencent à présenter leur grille de favoris, etc., et à mettre à jour qui est plus ou moins favori, influence la perception qu'on peut avoir des chansons et les forces en présence de chacun. Et par exemple, ça a été le cas de la France qui a été très très haute dans première, deuxième des bookmakers là ces dernières semaines. Et puis une fois que les répétitions arrivent et que la diffusion en direct commence, eh bien il y a une perte de dynamisme, donc peut-être que ça influence un peu. Mais l'Eurovision, il y a à la fois le fait d'avoir une chanson qui potentiellement peut faire le consensus sur tout le continent, qui n'est pas forcément, il n'y a pas de règle, ça peut être une chanson dans l'émotion, dans l'humour, et il y a aussi des ingrédients comme les votes des diasporas qui entre en compte, et par exemple les Français de l'étranger sont très peu à se mobiliser pour l'Eurovision et à voter, contrairement à d'autres pays.
0: On les appelle ce
20: matin
0: sur RMC à se mobiliser, à amis de la diaspora française. Il va falloir voter rapidement. En un mot, vous me donnez le nom d'un pays, c'est qui le gagnant ce soir?
20: Un pays, allez, je vais me mouiller parce que la Finlande est si favorite. Je me dis qu'il y aura peut-être une surprise australienne.
0: Allez, c'est noté, Fabien Randan. On vous le ressortira si vous avez eu tort. On n'hésitera pas. Merci beaucoup d'avoir été avec nous. Je rappelle donc que vous êtes journaliste pour 20 minutes, spécialiste de l'Eurovision. 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Et sur l'appli RMC, et puis au 32-16 et sur le WhatsApp, vous réagissez, vous nous dites si vous y croyez à la victoire pour Monroe.
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0: Bon réveil à l'écoute d'RMC. Nous sommes le samedi 16 mai 2026. Il est 7h53. L'heure d'aller voir ce qu'il se passe sur les réseaux sociaux.
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0: avec Kevin Gasser. Bonjour Kevin.
5: Bonjour Victor.
0: Alors, nous sommes en plein pont de mai, pont de l'Ascension. Beaucoup de grands-parents s'occupent de leurs petits-enfants ce week-end et d'autres, pendant ce temps-là, font un carton sur les réseaux. C'est ce que tu nous dis ce matin.
5: Et oui Victor, qui a dit que les réseaux sociaux c'était réservé aux jeunes?
21: Dès que j'entendais l'âge, j'avais les sourcils qui fronçaient. Moi, tu me parles pas d'âge.
5: Ah oui, réplique culte de Kylian Mbappé. Alors pour honorer les anciens qui buzzent sur les réseaux, j'aimerais peut-être commencer par la plus connue, Studio Daniel. Ça fait des années qu'elle empile les vues avec ses vidéos suivies par près de 6 millions de personnes si on cumule ses réseaux. Sa voix, son franc-parler sont reconnaissables entre 1000. Vous avez déjà dû la voir. Écoutez.
22: J'ai envie de te mettre une tarte dans la gueule.
23: À qui?
22: À toi.
23: Mais pourquoi?
22: Je sais pas.
23: Comme ça?
22: Ouais.
5: Voilà, comme ça. Elle dépote, la Danielle. Tu te fais souvent engueuler quand tu tombes sur une de ces pastilles dans ton fil d'actualité. Autres influenceurs, un duo, cette fois, qui balaie les clichés du troisième âge. Ce sont Josette et Claude. Plus d'1,6 million abonnés sur TikTok. Et quand ils s'essaient aux tendances, c'est juste hilarant. Écoutez Claude ici.
24: Je suis un papy de 92 ans. Bien sûr que je fais mes courses aux heures de pointe pour emmerder ceux qui bossent. Je suis un papy de 92 ans. Bien sûr que tous mes potes sont morts. Ça me fait moins de concurrence avec les miss. Je suis un papy de 92 ans. Bien sûr que je fais semblant d'être sourd quand la conversation m'intéresse pas.
5: Ouais, voilà, Claude, moi, c'est devenu mon nouvel influenceur préféré. Il a le verbe. Plus de 12 millions de vues pour ses vidéos. Il y a tous les ingrédients. Victor, ses pastilles, ils parlent aux jeunes, ils font rire. Et parfois, ils donnent aussi de bons conseils. Ça vaut le coup de les suivre.
0: Ah bah, je vais les noter, je vais aller voir ça parce que franchement, les extraits que tu nous as proposés, Kevin, ils sont savoureux. Merci beaucoup, Kevin. Ton œil des réseaux, il est à retrouver sur l'appli RMC. Il est 7h55.
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0: Ton bonus, Fred, on parle Eurovision évidemment. Ce matin, tu nous parles plus particulièrement d'une anecdote complètement folle sur la victoire de France-Galles il y a 61 ans.
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17: de cire, poupée de son. C'est avec cette chanson détonnante, très originale et très mélodique que la jeune artiste France Gall se présente au concours de l'Eurovision le 20 mars 1965 à Naples. Elle n'a que 17 ans et semble bien timide. Mais pour l'événement, il y a du lourd à ses côtés puisque c'est Serge Gainsbourg, déjà un auteur et compositeur très reconnu, qui lui concocte ce qui s'apprête à devenir un tube. Comme toujours avec Gainsbourg, il y a un double sens dans les paroles. Mais tant la chanson que l'interprétation font mouche, elle gagne. Heureuse, elle appelle son fiancé, un certain Claude François. Elle lui dit « J'ai gagné !» Et lui répond « Eh bien moi, tu m'as perdu !»
0: Non, incroyable, incroyable. Claude François qui était pourtant déjà un chanteur connu à l'époque.
17: Et même une star, Victor. Mais son obsession pour sa propre carrière et sa jalousie maladive rendaient insupportable pour lui que sa jeune et discrète copine puisse réussir de son côté. À son retour de Naples, France Gall sonne chez Claude François, mais il ne lui ouvre pas. On raconte même que la toute fraîche gagnante de l'Eurovision dort sur le paillasson devant la porte de Clo-Clo. En vain. 2 ans plus tard, en s'inspirant de son histoire avec France Gall, il écrit avec Jacques Revaux son tube le plus célèbre.

0: Je la connaissais pas. Celle-là. Après, c'est vrai que.
1: Les sucettes.
0: Eh ben. Mais oui, bah, c'est une autre époque.
1: Et France Gall s'est rendu compte de nombreuses années après du double sens.
0: C'était une autre époque. Merci beaucoup, Fred, pour ton bonus. Il est 7h57. On est encore ensemble pendant une heure sur RMC dans Anaïs Matin. À suivre, à 8h10, nous serons avec la journaliste de Mediapart, Marine Turki. C'est elle qui a recueilli le témoignage de Flavie Flamand, l'animatrice télé qui accuse Patrick Bruel de l'avoir droguée et violée quand elle avait 16 ans. Ce sera également à la une de votre journal après la météo. À tout de suite.
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0: La météo avec vous, Lou Garnier, temps maussade aujourd'hui. Hein.
3: Oui, c'est couvert et il pleut des Pyrénées aux frontières de l'Est ce matin. En ce moment, on a aussi quelques averses localisées sur la pointe bretonne et près de la Manche. Le temps est un peu plus ensoleillé de la façade atlantique jusqu'à l'Île-de-France ainsi que sur le pourtour méditerranéen. Mais ça souffle, on a des rafales de vent jusqu'à 90 km/h sur le golfe du Lion. Et puis il neige en montagne à partir de 1200 mètres d'altitude sur le massif central et à partir de 1400 mètres dans les Pyrénées. Dans les prochaines heures, la grisaille et les averses vont se généraliser dans le pays. On aura quand même quelques éclaircies et du soleil sur la Méditerranée toujours. Côté température, on est en dessous des normales de saison ce matin. Il fait 4 à 7 degrés en moyenne en France. Et cet après-midi, ça se réchauffe un petit peu. Il fera 13 degrés à Besançon, 15 à Nevers et Lyon, 16 à Nantes et Toulouse et 20 degrés à Nice.
0: Et ça va remonter les températures. Hein. Rendez-vous en milieu de semaine prochaine. Là, on est encore en dessous des normales de saison. Mais vous inquiétez N'inquiétez pas, le show revient et reviendra vite. Il est bientôt 8h dans quelques secondes sur RMC.
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0: Et il est 8h au moment où nous retrouvons Clara Gabillet pour le journal. Bonjour Clara.
4: Bonjour Victor, bonjour à tous. C'est une nouvelle plainte qui vise Patrick Bruel. L'animatrice Flavie Flamand l'accuse de l'avoir droguée et violée quand elle avait 16 ans, il y a donc 35 ans. Le chanteur conteste les faits. Le ras-le-bol et la peur dans le quartier Port-Boyer de Nantes après cette fusillade et la visite de Laurent Nunez qui promet de gagner la guerre contre le narcotrafic. Et puis 3 ans après avoir failli disparaître, Sochaux remonte en Ligue 2.
0: Une grande vague de soutien depuis hier soir pour Flavie Flamand.
4: Des milliers de likes et de commentaires sous la publication Instagram postée hier par l'animatrice. C'est sur son réseau social et sur Mediapart qu'elle annonce avoir déposé plainte contre Patrick Bruel pour viol. Elle l'accuse, le chanteur, de l'avoir drogué et violé chez lui en 1991 alors qu'elle n'avait que 16 ans. Des faits que le chanteur conteste. C'est la 5e plainte en France contre lui, visée également par une enquête en Belgique. Des témoignages qui s'accumulent. Et pourtant, certains de ses fans lui restent fidèles. Salle comble hier soir au théâtre Édouard VII à Paris, où Patrick Bruel joue en ce moment le reportage de Marion Degas.
5: Avant même la fin de la représentation, une quinzaine de fans de Patrick Bruel étaient déjà massés devant le théâtre. Et une fois la pièce terminée, beaucoup comme Isabelle ont encore patienté pour espérer voir le chanteur.
6: Dès que j'ai su qu'il faisait la pièce, j'ai payé tout de suite ma place. Quoi. Moi je suis pour lui, de toute façon je le soutiens à 100%.
5: Et quand j'évoque les 5 plaintes déposées contre lui...
6: J'y crois pas, je vois pas Patrick Bruel faire ça.
5: On est venu voir un spectacle avant tout, soutient Valérie, une autre fan. Depuis son siège, elle a relevé une expression particulière sur le visage du chanteur. Selon elle, il avait l'air marqué par les événements.
6: À la fin de la pièce, je pensais qu'il était un peu tristounet, mais durant la pièce, il a été tout à fait égal à lui-même. Quoi.
5: Face aux polémiques, certains ont quand même hésité à venir. C'est le cas de Rebecca.
7: J'ai même essayé de vendre mes places. Et puis finalement, moi je suis avocate et je me suis dit que tout le monde avait le droit à une défense. S'il avait été condamné, je ne serais pas venue ce soir. Bon là, on lui laisse une chance.
5: Et contrairement aux autres soirs de représentation, hier Patrick Bruel ne s'est pas présenté devant ses fans, faisant de nombreux déçus.
0: Et juste après ce journal, restez bien avec nous à 8h10, je recevrai Marine Turki, journaliste pour Mediapart. C'est elle qui a recueilli le témoignage de Flavie Flamand et qui a relayé cette plainte. Elle sera avec nous en direct sur RMC.
4: Il est 8h02 sur RMC depuis Nantes. Laurent Nunez promet de gagner la guerre contre le narcotrafic. Le ministre de l'Intérieur sur les lieux de la fusillade qui a coûté la vie avant-hier à un adolescent de 15 ans et blessé grièvement deux autres mineurs désormais hors de danger de mort. Les auteurs des tirs sont toujours en fuite. Deux personnes qui ont rafalé à l'aveugle, dit le ministre, pour qui cette fusillade manifestement est liée au trafic de drogue. La 26e à Nantes depuis le début de l'année. Des habitants qui sont à bout et qui ont témoigné de leur peur au micro RMC de Léonie Guilbeault.
8: À chaque fois qu'elle ferme les yeux, Sarah revoit la scène.
9: Le sang, essayer de réanimer. Les cris de la maman, le papa.
8: Impossible pour elle de dormir depuis la fusillade et maintenant l'urgence c'est partir à tout prix.
9: Je peux plus rester ici moi. Je me taille d'ici avec mes enfants parce que là, dès que tu sors, t'es toujours aux aguets. Regarde qui est derrière, t'as même peur de ton voisin. Je peux pas, je peux plus. J'ai peur qu'il arrive quelque chose à mon fils demain.
8: Réfugiée chez sa belle-sœur avec ses enfants comme solution temporaire, elle a déjà fait une demande de déménagement à son bailleur, mais elle le sait.
9: Les logements c'est pas du jour au lendemain t'en trouves un, sachant que nous on est 5.
8: Hors micro, nombreux sont les habitants à se confier sur les contraintes financières, familiales ou professionnelles qui les obligent à se résigner, à vivre dans la peur.
10: La police y reste quelques jours, mais après ils seront plus là.
8: Oksane, elle, a déjà commencé les visites d'appartements.
10: Malgré que ça se calme, ça va quand même revenir, quoi qu'il arrive. Donc, vaut mieux qu'on déménage. Parce que j'ai peur de sortir et que ma fille se prenne une balle ou qu'elle voit sa mère mourir. On vit plus.
8: D'ici deux semaines maximum, elle l'assure, elle aura fait ses cartons.
4: Un reportage à Nantes de Léonie Guilbeault. Est-ce bientôt la fin de l'épidémie d'antivirus ? La ministre de la Santé a en tout cas donné des nouvelles rassurantes concernant la Française contaminée sur le bateau de croisière MV Ondus. Toujours à l'hôpital, aucun élément ne laisse penser à l'apparition d'un variant susceptible d'être plus transmissible et plus dangereux, dit la ministre. C'est une bonne nouvelle, selon l'épidémiologiste Philippe Amouyel.
11: Tous les virus, surtout quand ils ne sont pas encore adapté à l'homme, comme c'est le cas de cet antivirus des Andes, ont tendance à faire beaucoup de mutations qui leur permettent de s'adapter. Donc moins il y a de mutations, mieux ça prouve qu'il ne s'adapte pas spécifiquement à l'homme. Donc là, il y a une confirmation par l'Institut Pasteur qui montre bien que le virus n'a pas évolué, ce qui est une très bonne nouvelle, parce qu'il reste adapté aux rats, il ne s'adapte pas particulièrement à l'homme, et que selon toute probabilité, quand on aura fini les phases de surveillance, en attendant la fin de la phase d'incubation, l'épidémie devrait en principe s'éteindre toute seule.
4: Une cyberattaque contre Pierre et Vacances et Center Parcs. Le groupe annonce avoir déposé plainte après une fuite de données qui concerne environ 1 600 000 réservations. Le groupe rassure ses clients. Aucune donnée bancaire ni adresse e-mail n'ont pu être collectées. Le Liban et Israël annoncent prolonger leur cessez-le-feu d'un mois et demi. Et ce, malgré des frappes israéliennes hier sur le sud du Liban. 6 personnes tuées, parmi lesquelles 3 secouristes.
0: Les sports à 8h05 sur RMC. Et les Verts peuvent encore rêver de la Ligue 1.
4: Ils valident leur ticket pour les barrages grâce à leur victoire contre Rodez au tir au but hier, délivré à Geoffroy Guichard par Brice Maubleu, le gardien remplaçant, héros du match. Ils affronteront le 16e de Ligue 1, adversaire qu'on connaîtra demain soir à l'issue de la dernière journée multiplex à vivre sur RMC. Et d'ailleurs, c'est inhabituel, la remise du prix de la Ligue 1 sera remise au Paris Saint-Germain une heure avant son match contre le Paris FC. Lui, ça y est fixé, le FC Sochaux-Montbéliard retrouve la Ligue 2 grâce à son nul de partout contre le Puy-en-Velay, monté validé dans une ambiance exceptionnelle au Stade Bonal. Sébastien Ruffet.
12: Le feu d'artifice était prévu bien en avance, tout comme l'envahissement de terrain. Un nul de partout et la fête pour 18 000 personnes, dont 10 000 ont pénétré sur la pelouse au coup de sifflet final.
13: Certes, c'est qu'une montée en Ligue 2, mais on sait qu'on est sur la bonne voie pour retrouver le plus haut niveau de l'élite du football français. Ça fait toujours plaisir, un club de cœur. Quand on voit l'âme des supporters, ce club mérite d'être à ce niveau-là.
14: J'aurais jamais pensé me réjouir de monter en Ligue 2 un jour, mais c'est trop bien, on l'a fait. Et maintenant, il faut qu'on continue comme ça.
15: Ça fait 50 ans qu'on les suit, donc c'est super.
16: Allez, Allez,
12: alors que les joueurs remontent du vestiaire vers la tribune pour communier avec leurs supporters, le gardien Alexandre Pierre s'arrête au micro, heureux comme un enfant, vite rejoint par plusieurs coéquipiers.
17: Cette année, elle est incroyable. Humainement, c'est incroyable, j'ai pas les mots.
18: On est en Ligue 2, c'est incroyable.
17: Tout le monde avec Haïti, monter en Ligue 2.
18: C'est incroyable.
17: C'est magnifique. Le Salon, je vous aime tous, le Salon. Merci pour tout. Je vous aime.
12: Passé proche de la disparition il y a 3 ans, Sochaux retrouve la Ligue 2 et beaucoup de supporters veulent croire que ce n'est qu'une étape sur le chemin de la rédemption.
4: Et en basket, les San Antonio Spurs de Wembanyama sont qualifiés pour la finale de Conférence Ouest. C'est l'équivalent d'une demi-finale sur la route du titre NBA. Antoine Sabardin, vous êtes en direct avec nous. Les Spurs ont dominé Minnesota 139-109 pour remporter leur série 4-2.
16: Oui, et si le Français et ses coéquipiers textants n'ont pas eu besoin de forcer leur talent cette nuit pour s'imposer, Wemby, par exemple, a marqué 19 points en 27 minutes. Le prochain tour s'annonce bien plus relevé avec une affiche entre les deux meilleures équipes de la saison, San Antonio et Oklahoma, champions en titre. Choc au sommet entre deux des meilleurs joueurs du championnat également, Victor Wembanyama et le Canadien Gilgeous Alexander. Le second a 27 ans et a déjà goûté à ses rendez-vous en haute altitude. Le Français de 22 ans, lui, va découvrir les finales de Conférence Ouest alors qu'il dispute sa troisième saison seulement dans le championnat nord-américain. Et il a parlé après le match d'un sentiment spécial, espérant qu'il s'agit là de la première avant de nombreuses à venir. Ambitieux, assoiffé de titres, Wemby, et même si son équipe sort là d'une longue traversée du désert, il n'a plus atteint ce niveau depuis 2017, mais San Antonio arrive en confiance après avoir battu Oklahoma 4 fois en 5 matchs cette saison, début de la série dans la nuit de lundi à mardi.
4: Merci Antoine Sabardin.
0: Et merci Clara Gabillet pour le journal où on a appris que quand on s'appelle Victor, on parle des prénoms depuis ce matin, et bien on a souvent un grand succès, c'est vrai, ça tient au prénom sûrement. Tiens, restez avec nous les amis.
19: Pas de succès dans la modestie en tout cas.
0: Bravo, on a le droit un petit peu de se lancer des fleurs de temps en temps, un petit gain de confiance, ça vous dérange?
19: C'est bien, bravo le Marseillais.
0: Restez avec nous, c'est l'heure de jouer.
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0: Eh oui, on joue au blind text, le jeu d'Anaïs ce matin. Je vais vous faire écouter les paroles d'une chanson interprétée par un comédien et vous allez devoir deviner de quel titre il s'agit.
20: Je repense à notre enfance pas toujours aisée. Sans trop dramatiser, ce n'était pas toujours rose. C'est peut-être ce qui nous a motivés. 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Qui aurait pu s'imaginer que le temps se serait si vite écoulé?
0: Alors, je vous le dis, ce matin, je suis complètement largué. Je l'ai pas.
4: Je sèche.
0: Clara non plus, Antoine?
16: Non, pas du tout.
0: Fred?
19: Et diffusé tout à l'heure dans Bonjour c'est Fred, et je n'ai pas reconnu du tout, du tout.
0: Bien,
19: même pas une petite piste.
0: 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Il est 8h09 sur RMC. Dans un instant, on va accueillir Marine Turki, journaliste pour Mediapart, elle qui a recueilli le témoignage de Flavie Flamand, qui a porté plainte hier soir. Elle l'a annoncé contre Patrick Bruel, qu'elle accuse de viol lorsqu'elle avait 16 ans. A tout de suite sur RMC.
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0: Vous écoutez RMC, il est 8h11. Notre invité ce matin, c'est vous, Marine Turki. Bonjour.
22: Bonjour.
0: Vous signez cet article pour Mediapart qui dévoile cette plainte pour viol déposée par l'animatrice Flavie Flamand contre Patrick Bruel. Une de plus, il y en a d'autres, on y reviendra évidemment. On a décrit la version de Flavie Flamand dans le journal de 8h. Je la rappelle, nous sommes en 1991. Elle a 16 ans. Après une séance photo, elle dit s'être retrouvée seule avec le chanteur dans son appartement parisien. Il lui offre un thé. Elle se réveille sans souvenir, sur le lit de l'artiste, lui, en train de reboutonner le pantalon de l'adolescente. Et des années plus tard, elle raconte l'avoir recroisé, Patrick Bruel, qui lui aurait glissé alors à l'oreille. Est-ce que tu te souviens, une forme de confirmation de ce que l'animatrice dit à soupçonner depuis toujours? D'abord, vous qui avez recueilli dans un premier temps le témoignage de Flavie Flamand de manière anonyme, c'est comme ça que ça s'est passé. Pourquoi finalement a-t-elle franchi le pas de révéler son identité, d'accuser en son nom publiquement Patrick Bruel? Quel a été le déclencheur?
1: Vous savez, elle m'a contactée au mois de mars après notre premier volet d'enquête. Mais vraiment quelques minutes après, elle m'a dit « je dois vous parler ». J'ai compris que c'était sur l'affaire Bruel, j'ai recueilli son témoignage quelques jours après. À ce moment-là, il n'était pas question pour elle de témoigner ouvertement, parce qu'elle ne pouvait pas affronter une deuxième affaire médiatique, m'avait-elle dit, parce qu'il faut rappeler qu'il y a 10 ans, elle avait mis en cause le photographe David Hamilton, qui s'était suicidé, la justice ne s'était pas emparée des faits qu'elle avait dénoncés, elle et d'autres femmes. C'était très violent pour elle. Donc elle m'a dit « je veux apporter mon témoignage pour aider, pour appuyer les autres femmes, mais je vais pas pouvoir le faire ouvertement ». Donc, on a publié le 7 mai 15 témoignages, dont le sien sous le pseudonyme d'Eva. Et puis, depuis, elle a cheminé comme beaucoup de femmes. Elle a voulu porter plainte solennellement. Elle l'a fait cette semaine. Et elle a voulu dévoiler publiquement son identité pour appuyer cette plainte. Et puis, parce que de toute façon, c'était le moment de parler. Elle dit, j'ai eu un élan. J'ai lu tous ces témoignages dans Mediapart. On en a sorti 25. Le magazine Elle et la presse belge, 5 autres. On est à 30 témoignages en moins de 2 mois dans la presse qui accusent Patrick Bruel de violences sexuelles ou sexistes. Donc elle a dit, voilà, je peux pas me dérober, c'est ma responsabilité, j'y vais. Elle sait aussi, je pense, la notoriété qui est la sienne et l'impact que peut avoir sa parole. C'est une journaliste animatrice extrêmement connue, populaire. Aujourd'hui, je pense qu'elle voulait prendre ses responsabilités en disant, je raconte mon récit et j'appuie le récit des autres femmes, et c'est ce qu'elle a fait.
0: Alors, les avocats de Patrick Bruel, qui est présumé innocent, il faut le rappeler, ont réagi hier soir. Ils nient l'agression, ils évoquent aussi, et je crois que ça vous a interrogé, une relation épisodique.
1: Oui, c'est ce qu'ils m'ont dit, une relation épisodique dans les années 90. Et je leur ai demandé de préciser si Patrick Bruel pouvait me donner l'année et ce qu'il entendait par relation épisodique. Pourquoi ? C'est important. Flavie Flamand, elle a quel âge en 90, en 91 ? Elle a 16 ans. Elle a 16 ans puisqu'elle dénonce des faits qui auraient lieu au premier semestre 91. Où est le consentement dans ce cas-là ? Donc j'aurais aimé que Patrick Bruel me réponde sur ce point. Relation épisodique me semble un terme qu'il doit expliciter et surtout l'année des faits en question.
0: 35 ans après les faits dénoncés, se pose la question, et notamment un message de Florent sur le WhatsApp RMC qui nous dit sa plainte pour viol à Flavie Flamand envers Patrick Bruel sera non recevable car prescrite. Ça va être un combat judiciaire et c'est vrai qu'il faut faire un peu de pédagogie. Ce ne sera pas forcément le cas.
1: Flavie Flamand, elle a choisi des avocates qui sont spécialistes de ces questions de prescription et qui sont spécialistes de la sérialité criminelle. Ces avocates, elles expliquent dans cette plainte que j'ai pu consulter que selon elles, il y a une sérialité dans cette affaire au vu des nombreux faits qui sont dénoncés par d'autres femmes et qu'il faut justement examiner les faits que dénonce Flavie Flamand au regard des autres enquêtes préliminaires en cours, des autres plaintes, des autres signalements des autres femmes. Et ça, c'est intéressant parce que selon ces avocates, ça aurait une conséquence sur la prescription. Et que il y aurait une forme de connexité, de prescription qui pourrait sauter dans ce cas-là. C'est un débat que la justice devra se prononcer. C'est pour ça qu'elles appellent l'ouverture d'une information judiciaire pour trancher cette question. C'est un combat de Flavie Flamand, la prescription, vous le savez depuis le départ, puisque au moment de son livre La Consolation en 2016, elle va s'engager pour faire allonger les délais de prescription. Elle va être nommée par la ministre des Droits des Femmes de l'époque, Laurence Rossignol, à la tête d'une mission ministérielle sur les délais de prescription. Elle va participer à l'allongement des délais. Donc c'est son combat. Je pense qu'aujourd'hui, c'est l'acte 2 de ce combat sur la prescription, de montrer que la prescription ne doit pas faire barrage à la vérité de ces femmes. C'était ces mots dans Mediapart hier.
0: C'est une plainte de plus visant Patrick Bruel. Vous le rappeliez au début de cette interview. Il y a aussi ces 30 témoignages de femmes. Est-ce que vous avez échangé avec ces autres femmes depuis l'annonce de ce dépôt de plainte de Flavie Flamand et quelle est leur réaction à cette annonce ?
1: Quand on a publié l'article hier sur Mediapart, j'ai eu une avalanche de SMS, une avalanche de toutes les femmes qui m'ont confié leur récit ces dernières semaines. Elles se sentent soulagées et elles se sentent à l'abri. À l'abri pourquoi ? Parce que la plupart, elles sont figurantes, techniciennes, masseuses et elles sont face à Patrick Bruel qui est l'un des chanteurs les plus populaires en France, qui est un niveau de notoriété énorme. Donc là, elles se sentent finalement un peu mises à l'abri par la notoriété de Flavie Flamand et sa popularité dans un souci un peu d'équilibre dans cette affaire. C'est pas facile de dénoncer les agissements de Patrick Bruel et je précise que aucune de ces femmes n'a à gagner quoi que ce soit. Elles ont plutôt à y perdre.
0: Et dernière question, vous justement qui êtes en contact avec ces femmes qui sortent du silence, qui travaillaient sur cette affaire depuis longtemps, doit-on s'attendre à d'autres personnalités publiques qui accuseraient Patrick Bruel ?
1: C'est difficile de répondre à cette question, parce que nous, on répond que de ce qu'on a publié. Ce qui est certain, c'est que je continue de recevoir des témoignages nombreux et qu'on travaille là-dessus, parce qu'on copie-colle pas les témoignages qu'on reçoit, on travaille dessus. La première enquête que j'ai publiée, j'ai mis 7 ans à la publier. Dedans, il y avait la patronne d'Unifrance, on est en plein festival de Cannes, la patronne d'Unifrance, institution phare du cinéma, Danielle Elsner, qui prenait la parole de Mediapart et qui a porté plainte. C'est le temps qu'il faut pour la parole et c'est le temps qu'il faut pour le recoupement de la parole. Donc, on continue de travailler à Mediapart.
0: Merci, Marine Turki, d'avoir Merci été en direct vous. Sur RMC ce matin. Je rappelle donc que vous signez cette enquête pour Mediapart et que vous avez dévoilé cette plainte pour viol déposée contre Patrick Bruel par Flavie Flamand. Patrick Bruel qui, on le rappelle encore une fois, est présumé innocent dans cette affaire. Il est 8h17 sur RMC.
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0: Les livres audio de Fred. Fred, aujourd'hui, tu voulais nous parler du nouveau livre de Poisson Fécond intitulé Noisuli.
19: Oui, tous les samedis et tous les dimanches, je pioche désormais dans le catalogue d'Audible pour vous recommander un livre audio. Et là, je viens avec un livre surprenant, en dehors des codes habituels de la littérature, puisqu'il s'agit d'un roman théâtral qui comporte pas moins de 100 scènes. Et plutôt destiné à la jeunesse, hein, même si tout le monde peut prendre du plaisir à l'écouter. Alors, plantons le décor. Ariane, Edgar et Ulysse viennent d'avoir leur bac, mais ne savent pas trop quelle voie prendre pour leurs études supérieures. Quand une nuit, durant les vacances d'été, ils se mettent chacun de leur côté à voir un mystérieux lapin blanc dans leurs rêves. Ils décident de se laisser porter par leurs songes et vont participer à une série d'épreuves aux saveurs fantastiques. L'objectif étant de réussir le test pour être admis à l'université du rêve, qui a pour nom Noisuli, qui donne son titre à cet Olni, cet objet littéraire non identifié. Qu'est-ce qui est rêve? Qu'est-ce qui est réalité? Peu importe, ce qui compte, c'est qu'Ariane, Edgar et Ulysse reviendront transformés de cette drôle d'aventure. On écoute un extrait de ce livre audio, lu entre autres par Gary Reyna, Jérôme Fonlup et Lise Gillet.
6: Edgar se réveilla en sursaut. Il avait refait ce rêve étrange et morbide qui ne lui appartenait pas, mais dont il pressentait devoir tirer un message. En sueur et tremblant, il chaussa ses lunettes à monture d'écaille. Sa chambre était plongée dans les ténèbres. Il consulta l'heure sur son téléphone portable, quasiment à court de batterie. 1h11.
0: Alors Fred, pourquoi faut-il écouter Noisuli ?
19: Écouter, c'est vraiment le verbe adéquat, car la mise en son de ce roman théâtral est époustouflante. Les musiques, les bruitages et la participation de 7 voix différentes de lecteurs-acteurs nous emmènent rapidement dans un univers onirique que d'aucuns qualifieront de mélange d'Harry Potter et d'Alice au Pays des Merveilles. Tout invite à l'imagination et au dépaysement. Sois attentif, Victor. Toi aussi, tu vas peut-être voir apparaître le lapin blanc.
0: Ben, je vais essayer. Tiens, nos auditeurs se posent peut-être la question, qui est Poisson Fécond ?
19: Tu auras compris que c'est un pseudo. Hein ?
0: Oui, je pense.
19: Âgé de 38 ans, Chris Comte est un vidéaste web et entrepreneur à succès. Il est reconnu avant tout pour ses vidéos culturelles et décalées. Il a lancé sa chaîne YouTube en 2011 et compte aujourd'hui 3 millions d'abonnés. Je vous recommande donc aujourd'hui d'écouter Noisuli de Poisson Fécond.
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0: 8h20 sur RMC, à suivre dans Anis ce matin. Ça y est, le blind text. On va accueillir Gaël qui a envoyé texte au 732-16 et qui sera avec nous pour tenter de se mesurer à ce titre, dont aucun membre de l'équipe n'a su trouver le titre, justement. À tout de suite sur RMC.
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0: 8h22, bon réveil à l'écoute d'RMC.
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0: Et c'est l'heure de savoir qui est le gagnant du blind text. Vous le savez, c'est le jeu d'Anaïs Matin. Je vous ai fait écouter les paroles d'une chanson interprétée par un comédien avec un autre un ton que le ton normal. Et c'est Gaël. Gaël, 39 ans de Toulouse, qui pense savoir la réponse. Bonjour Gaël.
29: Bonjour Victor, bonjour tout le monde.
0: Bonjour, comment ça va ce matin?
29: Bah, super, très très bien.
0: Je vois que vous êtes responsable d'une école, vous avez fait le pont cette semaine?
29: Exactement.
0: La chance.
29: Tout à fait.
0: La chance. Oui. Bah, il faut bien pouvoir en profiter de temps en temps, à un moment.
29: Complètement.
0: Il faut bien pouvoir s'arrêter un petit peu. Bon. Redevenons sérieux, Gaël, parce que le blind text, c'est sérieux. Vous allez me donner la réponse dans un instant, mais d'abord, on réécoute le son.
20: Je repense à notre enfance pas toujours aisée. Sans trop dramatiser, ce n'était pas toujours rose. C'est peut-être ce qui nous a motivés. Le temps passe et passe et passe, et beaucoup de choses ont changé. Qui aurait pu s'imaginer que le temps se serait si vite écoulé?
0: Alors, Flora Moussi nous a rejoint dans ce studio, je vous dis tout. Elle nous a dit la réponse parce que nous, on était complètement à l'ouest.
1: C'est
0: mais Gaël, c'est à vous de la trouver, cette réponse. Donnez-la-moi.
1: Bon courage, Gaël. Bonne chance.
29: Bah écoutez, moi, c'est un son que j'ai beaucoup écouté pendant mon adolescence. Et bien sûr que j'ai reconnu le bilan des Negmarons.

0: collectif aux 7 générations qui est en train de se creuser doucement dans ce studio.
1: Attends, ça avec toi, Victor Fèvre.
2: Normalement, le vieux, c'est moi. Excuse-moi. Hein.
0: On est toujours le vieux de quelqu'un d'autre.
3: C'est exactement. C'est une autre expression de base, mais bon. Vous l'avez tourné.
0: Félicitations, Gaëlle, c'est vous qui remportez cet ensemble bien-être Terraillon, un pistolet de massage Mino Massager, un réveil simulateur d'aube Sunrise. Bravo. Allez, vous allez avoir de quoi vous détendre pour le
2: réveil. Moi, je
3: reviens. C'est parfait. J'en avais beaucoup besoin. Donc c'est parfait.
0: Mais vous m'étonnez. Au quotidien avec les élèves, quand on rentre à la maison, on a un petit peu envie de se poser. Merci beaucoup, Gaëlle, d'avoir joué.
3: Merci.
0: Avec nous ce matin. Je vous souhaite évidemment une excellente journée à l'écoute d'RMC.
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0: parlera de Roland Garros aussi. Oui, Fred.
1: Non, je veux dire, simplement, j'ai reçu un coup de fil hier soir. On m'a dit, ça ne sent pas bon.
0: Mais ça, on n'aime pas, tu vois. On
1: n'aime
0: pas.
1: Montréal, il commence à déranger des gens qui l'aiment beaucoup.
0: Exactement, ça commence à chauffer pour lui. On parlera de Roland Garros, c'est dimanche prochain aussi, évidemment. On va se demander si on ne va pas s'ennuyer un petit peu dans ce grand chelem parisien. On va essayer de vous le vendre quand même, mais ce n'est pas très bien envie, parti. Hein. Voilà, puis il y aura le vestiaire, évidemment. Les GG vont nous raconter ce qui se passe justement à l'intérieur de ce lieu si cloisonné où il se passe énormément de choses, bonnes comme mauvaises.
2: Les grandes gueules du sport, Flora, à tout à l'heure. Ce sera à partir de 9h à suivre sur RMC, le petit déj média de Rémi Jacob. À 8h50, on va continuer à parler foot et on va continuer à parler friture sur la ligne. On reviendra sur ce documentaire sur la grève du bus, Nice-Na 2010. Ça vous rappelle quelque chose? On y reviendra avec Rémi et Jacob. Mais juste avant. Et on parlera juste avant. Normalement, voilà, je vous le dis, normalement, il y aurait dû avoir le générique de la série Urgence. Parce que, il est là. Parce que j'ai peut-être pas les decks marrons, mais j'ai la série Urgence en tête. Bon, il n'y a pas forcément Georges Clooney dans nos services, et pourtant, on s'y rue, on les sature parfois en y allant pour peu de choses. Le médecin urgentiste Guillaume Chorao en a fait un livre, il sera avec nous à 8h40. Mais d'ici là, on veut vos témoignages, évidemment, au 32-16, témoignages aussi sur l'antavirus. C'était un peu la psychose cette semaine et ces derniers jours. Est-ce que vous avez cédé à la panique? Vous nous le dites au 32-16. J'attends vos réactions et Guillaume Chorao, le médecin urgentiste, sera avec nous juste après le journal de 8h30.
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2: La météo, c'est Lou Garnier qui fit la pluie et le beau temps. Et c'est plutôt la pluie en ce moment, même si ça va mieux par rapport à hier.
11: Ouais, mais ça reste couvert et pluvieux. En tout cas, des Pyrénées aux frontières de l'Est ce matin. Et puis localement, quelques averses en Bretagne, près de la Manche et sur les Ardennes. On a aussi de la neige sur les massifs à partir de 1100 mètres d'altitude en Savoie et 1400 mètres dans les Pyrénées. Cet après-midi, seul le pourtour méditerranéen va rester au sec, mais le vent souffle jusqu'à 70 km/h sur le golfe du Lion. Dans le reste du pays, les averses vont se généraliser, bien qu'on attende quelques éclaircies. Côté température, il fait frais ce matin, 4 à 7 degrés en moyenne en France. Une fraîcheur qui perdure cet après-midi, il fera 12 degrés à Aurillac, 15 à Caen, Strasbourg et Toulouse, 17 à Montélimar et 21 degrés à Bastia.
2: 8h30 sur RMC, bon réveil avec nous.
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2: Et c'est l'heure de retrouver Clément Gouitz pour le journal. Bonjour Clément.
12: Bonjour Victor, bonjour à tous. Les accusations continuent de s'accumuler. Une cinquième plainte contre Patrick Bruel. L'animatrice Flavie Flamand accuse le chanteur de l'avoir drogué et violé en 1991. Une finale de l'Eurovision ce soir sous tension.

0: Une édition marquée par des appels au boycott et des manifestations. Objectif, protester contre la présence d'Israël. Dernière journée de Ligue 1, demain et soirée de fête pour le PSG. Les Parisiens vont recevoir le trophée de champion de France sur la pelouse du Paris FC.
1: Patrick Bruel est visé donc par une cinquième plainte en France.
0: Trois enquêtes en France, en Belgique, pour viol, tentative de viol, agression sexuelle, une trentaine de témoignages au total. Et hier, Mediapart nous a appris que l'animatrice Flavie Flamand a déposé plainte contre lui. Elle l'accuse de l'avoir violée alors qu'elle n'avait que 16 ans. Justement, Constance Bostouin du service police-justice d'RMC, que contient cette plainte ?
2: Dans sa plainte, Flavie Flamand raconte qu'en 1991, elle se rend au domicile de Patrick Bruel. Le chanteur lui propose un thé, ensuite c'est le blackout. Elle se serait, selon ses dires, réveillée sur son lit avec lui en train de reboutonner son pantalon. « Je ne comprends pas ce qu'il m'arrive, je suis incapable de réagir », explique-t-elle. « J'étais comme une poupée de chiffon, amorphe ». À l'époque, l'animatrice n'a que 16 ans. Elle avait déjà croisé l'artiste lors d'une émission au Zénith. « Je suis devenue son obsession au point qu'on m'a fait asseoir dans l'axe de la caméra. Sinon, Patrick ne voulait pas faire l'interview », dit-elle. 15 ans plus tard, en marge d'une émission, elle raconte une accolade. « Tu te souviens ?» lui aurait-il dit. Je dis que non, je prends peur. Et lui me dit plein d'assurance, bien sûr qu'on a couché ensemble. Aujourd'hui, Patrick Bruel conteste ces éléments par la voix de son avocat. Il assure qu'il a eu avec la journaliste une relation épisodique dans les années 90, mais qu'il ne lui a jamais imposé aucun rapport et qu'il ne l'a jamais drogué.
0: Le troisième procès pour viol d'Harvey Weinstein se solde par une annulation à New York. Les jurés n'ont pas réussi à se mettre d'accord. Le parquet a désormais 30 jours pour décider de la tenue ou non d'un quatrième procès.
1: Les auteurs de la fusillade à Nantes sont toujours en cavale.
0: Le ministre de l'Intérieur, Laurent Nunez, s'est rendu sur place hier et a promis de gagner la guerre contre le narcotrafic et de tout faire pour interpeller les auteurs de cette fusillade. Fusillade qui a éclaté jeudi soir et qui a tué un adolescent de 15 ans, blessé deux autres. Choc et consternation pour les amis des victimes.
3: Un copain à nous a été touché, deux autres blessés.
4: On les connaissait du collège.
5: Bah Luigi, un qui est blessé, bah, on traînait tout le temps ensemble. Quand j'ai appris ça, bah j'étais dégoûté quoi, qu'il s'est pris une balle. Genre,
4: bah on est choqué quoi. Quand on va reprendre les cours, ça va nous faire bizarre de plus revoir un copain qu'on appréciait beaucoup. Genre.
5: Ça fait mal au cœur, ça aurait pu être moi.
4: On sait pas, une balle perdue, bah ça peut y aller vite fait quoi.
5: Si ça s'arrête, tout ce qui est les tirs et tout, moi ça me dérange pas de rester, mais si ça continue comme ça, j'aimerais bien déménager quoi.
1: L'Autriche accueille ce soir la finale de l'Eurovision.
0: Une finale bousculée par des mobilisations autour de la guerre à Gaza. Plusieurs pays, notamment l'Espagne, boycottent l'événement en raison de la présence d'Israël, accusé de crimes de guerre et de génocide à Gaza. De nombreuses critiques qui divisent jusque chez les fans de l'émission, Nina Droff.
6: De nombreux Français ont fait le déplacement à Vienne pour la finale, comme Christophe, 43 ans, venu soutenir la candidate tricolore.
7: L'ambiance est plutôt festive, il y a pas mal de monde, pas mal de drapeaux. Je suis conscient de la situation géopolitique assez compliquée. Mais bon, voilà, on est là pour faire la fête, on est là pour profiter. Ça reste quand même un événement qui réunit beaucoup de pays. Je trouve ça quand même très chouette.
6: Eden aurait dû lui aussi être à Vienne. Il ne manque jamais une finale, mais la participation d'Israël l'a fait renoncer.
8: On avait réservé pour partir la semaine, comme on a fait les années précédentes. Mais là, le pays est actuellement en guerre. Ils ont retiré la Russie pour les mêmes critères. C'est un deux poids deux mesures qui est un petit peu préoccupant. C'est pas les valeurs dans lesquelles on se retrouvait pour le concours, donc on a annuler tout notre séjour.
6: Il ne s'agit pas de la première crise que traverse le concours, mais celle-ci a une résonance particulière, selon Thomas Duzo, fondateur de 12 points, un média spécialisé sur l'Eurovision.
9: L'organisation est mise à défaut par les propres fans du concours. Et alors là, quand une marque perd ses prescripteurs, c'est là que ça commence à devenir problématique. C'est complètement inédit.
6: Lui et son équipe ont également décidé de ne pas se rendre à la finale cette année, en désaccord avec la participation d'Israël.
0: Et des manifestations sont prévues aujourd'hui à Vienne pour protester contre la venue de la délégation israélienne. La finale, elle, débutera à 21h. Le porte-avions Charles de Gaulle et son escorte proche du détroit d'Ormuz, prépositionné en cas de déclenchement d'une mission pour établir la navigation dans ce détroit, annonce la ministre déléguée aux armées, Alice Ruffo. Taïwan affirme ce matin être une nation indépendante après la mise en garde du président américain contre toute déclaration d'indépendance évoquant un risque de conflit majeur. Des propos tenus par Donald Trump à Pékin après un message ferme du président chinois.
1: Il est 8h35 sur RMC, soirée de derby et de célébration pour le Paris Saint-Germain demain.
0: Oui, face au Paris FC à Jean Bouin demain, les champions de France recevront leur trophée sur place dans un match sans enjeu mais déjà tourné vers la fête, Diane Carlotti.
10: La cérémonie au format inédit aura lieu une heure avant le coup d'envoi et avant que les joueurs ne débutent leur réchauffement. Le Paris FC prévoit également un geste pour féliciter son adversaire, une marque de respect entre ces deux formations, qualifiées d'amis et de fraternelles par l'entraîneur Antoine Comboiré, ancien du Paris Saint-Germain. Pour parvenir à cet accord, les négociations ont été uniquement menées entre les deux clubs de la capitale et non pas avec la Ligue de football professionnelle comme le prévoit le règlement. Cette solution permettra au Paris FC d'organiser des festivités d'après-match avec notamment des feux d'artifice et un hommage au milieu de terrain Julien Lopez qui quittera le club après une décennie passée sous les couleurs parisiennes.
0: Le Multiplex Ligue 1, c'est à suivre demain à partir de 21h sur RMC. Le joueur du LOSC, Ayoub Bouadi, choisit officiellement le Maroc. Le milieu de 18 ans, grand espoir du foot français, va porter le maillot des Lions de l'Atlas et devrait disputer le prochain mondial, annonce la Fédération marocaine de foot.
1: Merci beaucoup Clément Gouit, c'était le journal de 8h30, prochain rendez-vous avec l'actu à 9h, mais on a un autre rendez-vous évidemment dans quelques instants, il vient de s'installer dans ce studio, c'est Rémi Jacob pour le Petit Déj Média, bonjour Rémi.
11: Bonjour Petit Déj, à 8h50 et on reviendra, tu le disais il y a quelques instants ce matin, sur un documentaire de Netflix qui fait beaucoup de bruit, c'est celui consacré à la grève des Bleus en pleine Coupe du Monde en Afrique du Sud en 2010. Raymond Domenech qui se sent trahi, la production qui se dit droite dans ses bottes, vous expliquera tout et on entendra également à ce micro ce matin le témoignage de Roselyne Bachelot, ministre des Sports de l'époque.
1: Et ce sera évidemment à 8h50 dans le Petit Déj Média. Avant cela, la psychose à suivre, la psychose de l'antivirus et notre manie d'aller aux urgences pour des raisons parfois dérisoires. On va apprendre ensemble à faire plus attention avec le médecin urgentiste Guillaume Chorao, également auteur du livre Urgence ou pas urgence. Il est avec nous en direct dans une minute sur RMC. À tout de suite.
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1: Bon réveil à tous et bienvenue si vous nous rejoignez sur RMC. Il est 8h39.
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1: Il est apparu sans qu'on s'y attende dans l'actualité. C'est un virus mortel venu du bout du monde, peu connu du grand public. Il en a pas fallu beaucoup plus pour que l'antivirus nous replonge dans nos souvenirs du Covid-19 avec, c'est vrai, sa dose de psychose et de peur collective. Et on va la décortiquer, on va rationaliser un petit peu ensemble avec vous. Guillaume Chorao, bonjour.
2: Bonjour.
1: Vous êtes médecin urgentiste en région parisienne, également auteur du livre « Urgence ou pas urgence », c'est aux éditions Robert Laffont, une sorte de petit manuel de bonne conduite avant de se rendre à l'hôpital. On va évidemment en reparler. Mais d'abord, ce fameux antivirus, on va refaire le point, la ministre de la Santé hier qui nous dit que ça y est, on a séquencé la souche de ce virus, que ce variant n'a pas l'air plus dangereux ou plus transmissible que les autres. Aucun symptôme parmi la vingtaine de cas contacts qu'on a détectés. Et malgré ça, il y a eu une forme de panique, il faut le dire. Comment vous avez observé ça, évidemment, avec un œil plus averti que nous? Ça vous a inspiré quoi, ce mouvement-là?
2: J'ai envie de dire, on a l'impression de retourner un peu en arrière à l'époque du Covid-19, et c'est ce que je pense que tout le monde est en train de craindre. Mais en tout cas, nous, en tout cas, d'un point de vue médical, actuellement, on en est encore très loin. On n'a pas encore toutes les problématiques auxquelles on a dû faire face il y a encore quelques années auparavant. On regarde ça d'un œil attentif, c'est sûr. On est plus ou moins présent sur les réseaux sociaux pour venir contredire.
1: Oui, justement, vous êtes très présent sur les réseaux sociaux. Est-ce que vous avez eu, je ne sais pas, une vague de messages qui vous ont demandé des conseils sur ce virus?
2: Non, ça allait. Pas encore. Je pense que la population est assez avertie et regarde vraiment tout ce qui se passe et tout ce qui se dit à travers tous les médias. Mais pour l'instant, je n'ai pas l'impression qu'il y ait encore de réelles vagues de panique, comme ça a pu être le cas avec le Covid.
1: Et les autorités sont rassurantes. Vous le racontez dans le livre, vous vous êtes lancé sur les réseaux sociaux, justement, en pleine période Covid, pour lutter, alors je vous cite, contre l'avalanche de bêtises qui circulaient sur Instagram et sur TikTok. Comment on lutte contre ça? C'est justement la présence des soignants sur Internet qui peut faire la différence?
2: Je pense que c'est un des meilleurs moyens, en tout cas. Moi, quand je m'étais lancé, en tout cas, sur les réseaux, vraiment, ça remonte à cette époque du Covid-19, c'est très drôle. Et je m'étais lancé parce que, justement, il y avait, comme on le dit, une avalanche de bêtises. On voyait, pour vaincre le Covid, il faut boire de l'eau chaude. Les hôpitaux ne sont pas saturés, ça n'existe pas. Alors qu'à ce moment-là, nous, en tant que... J'étais externe à ce moment-là, j'étais en cinquième année. On travaillait, on aidait énormément le corps hospitalier pour pouvoir aider l'afflux de patients qui était énorme. Et en fait, c'est vrai que quand on rentrait chez soi, on ouvrait les réseaux et on voyait toutes ces bêtises. Ça faisait un peu peur.
1: Parce que certains auditeurs qui nous écoutent sont exposés à ces contenus-là. Comment on fait le tri? On se dit, à partir du moment où la personne qui nous parle n'est pas un soignant, on abandonne tout?
2: Je pense que c'est une bonne chose à adopter dans un premier temps. C'est qu'on peut écouter tout ce qui se dit, mais il faut toujours avoir un regard, quoi, et puis prendre du recul sur même quelqu'un qui a une autorité de parole, qui peut être un médecin, et parce qu'il y en a un qui nous avait fait des sacrées merveilles pendant l'époque du Covid. Il faut écouter, mais il faut aussi prendre du recul. Et après, en effet, quelqu'un qui a une autorité de parole, qui a fait des études de médecine, qui a fait des études de santé, a quand même une valeur qui est quand même un peu supérieure à quelqu'un qui sort de nulle part et qui donne des informations sorties de nulle part, quoi.
1: Je le disais, votre livre, c'est un manuel de bonne conduite à utiliser plutôt avant d'aller à l'hôpital, avant d'aller aux urgences. Ça veut dire que, vous qui travaillez, on va encore beaucoup trop aux urgences, là?
2: Là, je ressors de 24 heures de garde, donc je viens d'arriver directement des urgences. Oui, on vient beaucoup aux urgences pour des fois pas grand-chose. Alors, je dirais 50%. C'est-à-dire qu'il y a 50% de gens qui viennent, en effet. Où il
1: la
2: faut
1: moitié
2: faire
1: des personnes qui viennent aux urgences, généralement, n'ont rien à y faire.
2: C'est pas qu'ils n'ont rien à y faire. Oui, ils viennent beaucoup trop tôt. Il y a beaucoup de choses qui peuvent être faites en ville avec un médecin de ville. Alors après, vous me direz, il y a une problématique de médecin généraliste où on a de moins en moins de possibilités de voir son médecin généraliste rapidement. Mais en tout cas, où on a des patients qui viennent beaucoup trop tôt, qui n'ont pas fait le moindre examen, qui aurait pu être fait une semaine, deux semaines auparavant, et même qui peuvent être encore faits après. Et des fois, on a des patients qui viennent pour vraiment des motifs qui n'ont aucun sens.
1: Je vous lis le message de Thierry sur le WhatsApp RMC qui nous dit qu'il a passé 3 années à la régulation du SAMU et qui nous lit son expérience. Alors sa phrase, je la trouve assez intéressante, il nous dit les patients sont devenus impatients. Tout de suite, on rentre avec un mal au ventre, mal à la tête à 8h et ils veulent être guéris à midi. C'est ce que vous observez aussi?
2: Ah mais c'est vraiment ça, j'en discutais avec mes collègues pas plus tard que quelques heures auparavant. On a des patients qui sont pas prêts à attendre 1 heure, 2 heures, 3 heures. On va les mettre dans un box. 20 minutes après, ils se mettent debout, ils viennent nous chercher. C'est quand que je vais être vu par un médecin? Par contre, il y en a, ils sont capables d'attendre 6-7 heures devant une ouverture de magasin pour une sortie de je ne sais quel article. Des fois, on est face à un monde, on ne sait pas mettre les priorités où il faut, je trouve. Et aux urgences, il faut juste s'asseoir, regarder et observer, et on voit tout ce qui se passe, quoi.
1: L'appel que vous lanceriez aux auditeurs d'RMC ce matin, c'est quoi? C'est d'être plus prudent? Par quelles étapes, on passe avant d'aller aux urgences?
2: Je pense que la meilleure chose, c'est d'essayer d'être prévoyant, c'est d'anticiper certains examens, c'est d'être à jour avec, par exemple, les vaccins, à jour avec les recommandations. Par exemple, quand on dépasse un certain âge, il y a des dépistages à faire, il y a plein de choses à faire en amont. Après, malheureusement, il y a toujours des choses aiguës qui peuvent arriver. Et dans l'idéal, c'est d'avoir un minimum certaines notions. certaines notions. Bah, ça passe par peut-être lire des livres ou en tout cas se renseigner pour pas en fait paniquer trop vite pour arriver aux urgences trop rapidement. Après, encore une fois, on peut jamais en vouloir à une personne d'être anxieuse et sur une situation aiguë de venir rapidement aux urgences. Mais je pense qu'il y a beaucoup de choses des fois qui peuvent être faites beaucoup plus calmement. Et quand on a notion de certaines informations, qu'on connaît son corps, qu'on sait que ce genre de situation, ça ne mérite pas forcément d'être inquiet.
1: Alors, dans votre livre, en fait, il s'articule de cette manière-là. À chaque symptôme, vous nous dites comment agir, quoi vérifier. Alors, je vais faire un petit quiz. Je vais mettre à contribution Fred, qui est avec nous en studio. Fred, je vais te donner un symptôme et tu me dis s'il faut aller à l'hôpital ou pas. Et après, on débrief avec vous, docteur. Niveau facile, si on avale un chewing-gum.
3: Non, on va pas.
1: Alors, évidemment, non, mais urgence. C'est vrai que ça
3: dépend
1: sourire.
3: Si ça va dans le mauvais trou. Quoi.
1: Non, mais ça, ça nous fait sourire. Mais
2: du coup,
1: ça
2: arrive. Chewing-gum, du coup.
1: Mais c'est arrivé.
2: Ça arrive que j'ai déjà eu une patiente qui venait aux urgences parce qu'elle a avalé un chewing-gum et qu'elle avait peur que le chewing-gum se mette autour du cœur. Une légende urbaine, je sais pas d'où elle sort, mais elle existe.
1: Et après, on doit gérer ça, évidemment, aux urgences avec les retards que ça fait prendre pour les autres patients qui attendent.
2: Mais la problématique qu'il y a actuellement, c'est que tout patient qui se présente aux urgences doit être vu par un médecin. Et on n'a pas le droit de dire à un patient non pour rentrer chez vous. Parce qu'en fait, il y a une responsabilité légale qui s'instaure à ce moment-là. Et ben, aujourd'hui, c'est une vraie problématique. Parce que quelqu'un qui est un tout petit peu alcoolisé et qui, en fait, même ça, n'a pas de sa place aux urgences, va être aux urgences.
1: Oui, c'est ce que vous dites aussi. C'est que les pompiers, eux, qui parfois prennent en charge ces gens alcoolisés, ils sont obligés de venir vous les amener dans tous les cas. Niveau moyen, on passe au niveau au-dessus, Fred. J'ai un bleu bizarre.
3: Non, tu vas pas aux urgences pour ça.
1: On va aux urgences pour ça, ça dépend.
2: Ça dépend. Ça dépend de ce qu'on appelle un bleu. Et il faut caractériser si c'est réellement un vrai bleu. Parce qu'en final, pas forcément une urgence. Mais ce qu'il faut, il faut avoir l'aspect visuel d'un bleu pour dire que c'est un bleu.
1: Et là, j'ai précisé bizarre.
2: C'est pour ça que vous avez dit.
3: C'est pour ça que parce que si on a pris un coup, on prend un bleu. Non. Mais si par exemple, au niveau de la jugulaire, ça devient tout bleu, là oui, on y va. Oui.
2: Voir la jugulaire, ça fait un peu peur. Hein, si on commence à voir des
3: choses.
2: Mais c'est surtout l'aspect du bleu, parce qu'on a des fois ce qu'on appelle des purpuras, et il y a certaines pathologies qui sont, par exemple, on pense aux méningites, qui peuvent donner en fait des espèces de bleus, en fait, qui sont pas des bleus, qui sont une extravasation donc cutanée de sang. Et en fait, c'est du purpura, et ça, par contre, ça peut être un signe de gravité. Hein.
1: Et pour ça, effectivement, il faut passer à l'hôpital. Et puis un dernier, plus piégeux, Fred, je ne sens plus trop mon bras.
3: Ah bah là on va aux urgences tout de suite.
1: Est-ce qu'on va aux urgences, docteur ?
2: Je pense qu'il faut vite aller aux urgences.
1: Ouais.
2: Surtout si ça reste que calcifié. Des fois on a tous eu déjà un coup contre un meuble, perte de sensibilité d'une durée de 10, 15, 20 secondes. Bon, ça c'est le nerf qui a été un peu touché et puis qui retrouve sa forme très rapidement. Par contre, c'est vrai que quand ça dure une minute et que ça reste et qu'on a vraiment une vraie perte de sensibilité, il faut quand même très rapidement, en tout cas au minimum, appeler le 15 pour apprendre un avis. Et que ça peut être un des premiers signes de l'AVC.
1: Merci beaucoup, en tout cas, Guillaume Chorao, d'avoir été avec nous. Je renvoie nos auditeurs, évidemment, à votre livre. Je rappelle le titre, Urgence ou pas urgence, aux éditions Robert Laffont, pour avoir cette liste de symptômes et donc les positions et les procédures, j'allais dire, à adopter. Merci d'avoir été en direct sur RMC. À suivre, dans un instant, le petit déj média de Rémi Jacob. On va parler foot, mais alors pas la meilleure période de l'équipe de France. Naïsna, la grève du bus. On y revient dans un instant. À tout de suite.
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1: 8h50 sur RMC, bon réveil avec nous. Toute l'actualité des médias, c'est avec Rémi Jacob.
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1: Journaliste à la Tribune dimanche, mais surtout, éminent membre d'Anaïs Matin. Oh. Salut Rémi.
24: Bonjour Victor et Fred, bonjour à tous.
1: Alors, ton dossier du jour est consacré au documentaire de Netflix dont tout le monde parle depuis 2 jours.
24: Eh oui, un documentaire qui revient sur l'un des plus gros scandales du football français. Premier indice. Voilà, je pense que vous avez un plus. Allez, oui. Deuxième indice quand même pour la beauté.
26: L'ensemble des joueurs a décidé de ne pas participer à la séance d'entraînement programmée aujourd'hui.
27: Vraiment, qu'est-ce que vous pensez de ça?
28: Vous avez essayé de les convaincre?
24: Ça fait mal, hein.
1: Oh, je me rappelle encore.
24: De réécouter ça, la grève des Bleus en pleine Coupe du Monde de football en 2010 en Afrique du Sud, qui est donc au cœur de ce documentaire baptisé Le Bus, les Bleus en grève, ambiance.
29: La rumeur d'un clash devient réalité.
30: Jamais une telle crise n'avait été vécue par le football. Français.
31: C'est la plus grave crise du sport français.
32: On a affaire à une honte nationale.
24: Eh oui, une honte nationale avec comme point de départ cette altercation dans le vestiaire à la mi-temps de France-Mexique entre Raymond Domenech et Nicolas Anelka qui sera ensuite, vous le savez, exclu du groupe, ce qui débouchera sur cette grève lunaire et historique. Alors Nicolas Anelka, lui, il ne témoigne pas dans ce documentaire. En revanche, vous avez le capitaine de l'époque, Patrice Evra, il y a William Gallas également, François Manardo, qui était l'attaché de presse des Bleus, mais surtout le sélectionneur Raymond Domenech. Domenech, fidèle à lui-même.
33: J'ai été joueur haï, j'étais sélectionneur haï. Bon, allez, ça me fait avancer. C'est mon moteur.
1: Alors, ce qui fait le plus réagir, Rémi, ce sont les extraits du journal intime de Raymond Domenech qui sont dévoilés.
24: Ouais, absolument, un carnet de bord qu'il tenait à l'époque, dans lequel il consignait ses humeurs du moment. C'est vrai que je suis tombé de ma chaise, moi, quand j'ai découvert certains passages. Alors attention, des extraits qui ne sont pas lus par Raymond Domenech, ils sont écrits sur l'écran. Je vous en livre quelques-uns, c'est quand même assez incroyable, écoutez ouais, bien. Aussi. Gallas fait toujours la gueule, je ne le supporterai pas longtemps. Anelka est passé sans me regarder, ce gros con. Ou encore Thierry Henry, alors celui-là il m'a fait rire. Hein. Thierry Henry est né le 17 août, c'est un lion banal, il se regarde. Le nombril, en revanche, hein, qui m'a beaucoup moins fait rire. Gourcuff, mais quel con. Autiste léger d'abord et con ensuite.
1: Oh, sacrée ambiance. Alors, en découvrant le documentaire, Raymond Domenech a réagi, s'est dit meurtri et trahi.
24: Ouais, et cela dans un long message posté sur les réseaux sociaux jeudi matin au lendemain de la sortie du documentaire. Cela résonne comme un viol de mon âme, explique-t-il, indiquant que ces phrases de son journal intime n'étaient pas, je cite, destinées à être livrées telles quelles. Raymond Domenech, qui est très en colère également contre le documentaire dans son intégralité, un réquisitoire selon lui, extrêmement violent contre sa personne, un film totalement à charge et d'une partialité nauséabonde, fin de citation. Alors l'un des producteurs, Stephen Kamga, était l'invité de nos amis de l'Afterfoot jeudi soir. Il lui a répondu, il a expliqué pas qu'il était droit dans ses bottes, que Raymond Domenech, en substance, il savait exactement ce que la production allait faire de ce journal intime. Et j'ai également, tiens, voulu savoir ce qu'en pensait Roselyne Bachelot, ministre des Sports de l'époque. Elle témoigne aussi, vous le verrez, comme Raymond Domenech dans ce documentaire de Netflix, a-t-elle été choquée de voir ces extraits de journal intime publié sa réponse.
34: Que Raymond Domenech trouve sans doute qu'il n'a pas été bien traité, peut-être, mais ces journaux intimes, j'ai pas le sentiment que Netflix les a volés. Il les avait pas cachés sous son matelas et on n'a pas été les lui voler.
24: Alors Roselyne Bachelot qui, au-delà de cette question du journal intime, a tenu à adresser sur RMC un message de soutien à Raymond Domenech. On l'écoute.
34: Raymond Domenech voit les choses à nouveau ressurgir alors que cette affaire sombrait un peu dans l'oubli. Hein. C'est terrible pour lui parce qu'à travers ce documentaire, il revit le calvaire qu'il a vécu. Tout ça a été très douloureux. C'est un drame pour lui, cette histoire. Je compatis.
24: Roselyne Bachelot, micro de RMC, au casting donc de ce documentaire de Netflix, Le Bus, Les Bleus en grève. Ça va vous faire réagir, Victor, Fred.
1: C'est vrai que j'ai du mal à plaindre Raymond Domenech parce qu'on l'entend et on lit les messages et ce qu'il dit au micro. C'est parfois assez cru,
24: violent, même.
1: Envers les gères. Et puis, c'est vrai que j'ai du mal à penser qu'il ne savait pas que les messages de son journal intime allaient être dévoilés, en fait. À partir du moment où on les donne à des journalistes, c'est vrai que c'est quand même compliqué, quoi, de penser qu'ils vont pas être dévoilés.
3: Ben, moi, il trouve que j'ai pas regardé, mais j'ai pas envie de le voir, ce documentaire, parce que c'est mauvais tellement souvenir. De mauvais souvenirs. Ouais. En plus, en 2010, j'étais en Espagne, c'est l'année où l'Espagne gagne sa première Coupe du Monde. Donc, j'étais avec la furie espagnole de passer les tours, etc. Et puis, la honte un peu d'avoir une équipe de France. Parce que la grève des joueurs, c'est quelque chose qui, pour moi, ne passe toujours pas.
24: Ah ben, ça a marqué les Français. Non, effectivement, t'as raison, ça ravive les souvenirs. Après, moi, je suis assez mitigé, hein, sur la forme. Je trouve que c'est un petit peu trop spectaculaire. On apprend quelque chose. En tout cas, ce qui est la vertu de ce type de documentaire, c'est que ça intéressera, évidemment, ceux qui aiment le foot. Mais pas seulement, ça vise beaucoup plus large.
1: RMC, les 8h55. Ah, eh oui. La petite musique, eh oui, également musique. Sur l'Eurovision qui devrait assurer à France 2 une belle soirée.
24: Eh oui, l'Eurovision avec son cortège de polémiques géopolitiques, notamment, tu en parlais, Victor, tout à l'heure à 7h40 avec ton invité, le journaliste Fabien Randan. Mais c'est également l'Eurovision, un événement média qui réussit aux diffuseurs télé. Plus de 160 millions de téléspectateurs l'an passé partout en Europe. C'est énorme. En France, ils étaient 5,3 millions. Et cette année, bah, vous le savez, c'est Monroe qui portera les couleurs tricolores. Color Monroe que j'ai rencontré il y a quelques semaines et qui m'a même offert, elle m'a même offert une prestation live au Débeauté. Et je peux vous dire que quand vous l'avez comme ça en face de vous, à moins d'un mètre, bah ça envoie.
0: Tu t'es même pas échauffé en plus, mais on est entre nous.

0: Ouais, c'est fort.
1: Oh là là, on passe à la version studio. Vous entendez la différence. Mais en tout cas, moi, j'y crois. Allez, je me mouille un prono. Elle va finir troisième. Et pour finir, votre prono à vous, Victor Fred.
2: Moi, je suis comme dans la chanson d'Edith Piaf et de Théo Sarapo. À chaque fois, j'y crois. Première, pour une fois. Wow. À un moment, on va bien finir par la gagner de nouveau. On ne gagne pas depuis 1977. Mais moi, je trouve que le côté soprano, chanteuse lyrique, ça marque une petite différence qui peut peut-être.
1: Opéra théâtral, effectivement. Ouais, voilà. Alors, ça veut dire qu'on n'entendra plus Marie Myriam si on gagne.
0: On écoutera Monroe, c'est très bien aussi.
3: Merci Rémi, à demain.
1: À demain.
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3: RMC, il est 8h57 avant l'arrivée des grandes gueules du sport, la météo et le journal. Dans un instant, à tout de suite sur RMC.
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3: 8h59 sur RMC, de la pluie et de la fraîcheur pour aujourd'hui, Lou Garnier.
9: Oui, de nombreuses averses ce matin des Pyrénées vers les frontières de l'Est. On retrouve aussi quelques ondées localisées sur la pointe bretonne, près de la Manche et sur les Ardennes. Et puis il neige sur les massifs à partir de 1100 mètres d'altitude en Savoie et 1400 mètres dans les Pyrénées. Cet après-midi, la pluie se généralise dans le pays, mais je vous rassure, les averses vont parfois laisser place à de belles éclaircies. Seule la Méditerranée est épargnée aujourd'hui. Il fait beau, mais au prix de fortes rafales de vent jusqu'à 70 km/h sur le golfe du Lion. Côté température, il fait encore bien frais ce matin, 4 à 7 degrés en moyenne. Ça se réchauffe un petit peu cet après-midi. Il fera 14 degrés à Amiens, Nancy et Tarbes, 16 à Nantes et Bordeaux et 20 degrés à Ajaccio. Et un mot de demain, encore de la pluie et un temps couvert. Je vous l'annonce, il faudra attendre le milieu de semaine prochaine pour voir les températures remonter.
3: Merci Lou. Il est 9h sur RMC. Bon réveil à tous.
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3: Et c'est Clara Gabillet pour le journal. Bonjour Clara.
2: Bonjour à tous. J'étais comme une poupée de chiffon, témoigne Flavie Flamand qui annonce porter plainte pour viol contre Patrick Bruel pour que justice soit rendue, écrit-elle sur Instagram. 5e plainte française contre le chanteur. L'animatrice l'accuse de l'avoir drogué et violé. Un blackout après avoir bu du thé, explique-t-elle. Des faits qui remonteraient à il y a 35 ans alors qu'elle n'avait que 16 ans. Des faits donc prescrits au regard de la loi. Un combat judiciaire va commencer, explique Marine Turquie, journaliste à Mediapart. C'est elle qui a recueilli le témoignage de Flavie Flamand. Elle était invitée d'RMC ce matin.
5: Flavie Flamand, elle a choisi des avocates qui sont spécialistes de ces questions de prescription et qui sont spécialistes de la sérialité criminelle. Selon elle, il y a une sérialité dans cette affaire au vu des nombreux faits qui sont dénoncés par d'autres femmes et qu'il faut justement examiner les faits au regard des autres enquêtes préliminaires en cours, des autres plaintes, des autres signalements des autres femmes. Et ça, c'est intéressant parce que selon ces avocates, ça aurait une conséquence sur la prescription. C'est un combat de Flavie Flamand, la prescription, vous le savez, depuis le départ, puisque au moment de son livre La Consolation en 2016, elle va s'engager pour faire allonger les délais de prescription. Donc c'est son combat, et je pense qu'aujourd'hui, c'est l'acte 2 de ce combat sur la prescription, de montrer que la prescription ne doit pas faire barrage à la vérité de ces femmes. C'était ses mots dans Mediapart hier.
2: Marine Turki, journaliste à Mediapart, invitée d'RMC sur cette plainte pour viol déposée par Flavie Flamand contre Patrick Bruel. Cette annonce assez rassurante de la ministre de la Santé, rien ne laisse penser à l'apparition d'un variant de l'antivirus plus transmissible ou plus dangereux, dit-elle après le séquençage de la souche du virus détectée chez la Française qui a été contaminée à bord du MV Ondius. Pierre et Vacances et Center Parcs, victimes d'une cyberattaque, 1 600 000 réservations concernées. Le groupe a annoncé hier avoir porté plainte, Lucas Lobert.
20: Oui, Pierre et Vacances dit avoir été la cible d'un incident de sécurité ayant conduit à l'exposition de certaines données personnelles. L'historique de ces données peut remonter à 10 ans selon le groupe. Les informations personnelles qui ont potentiellement fuité concernent le numéro de réservation, les dates et lieux de séjour, les noms des occupants de l'hébergement, leur numéro de téléphone ou encore leur date de naissance. Aucune donnée bancaire ni adresse mail n'ont pu être collectées, assure Pierre et Vacances, qui dit également avoir identifié et corrigé la faille. Une plainte contre X a été déposée. Donc la CNIL, la Commission Nationale de l'Informatique et des Libertés, a également été avertie de l'incident.
2: Merci Lucas Lobert. Après 2 jours de pourparlers à Washington, le Liban et Israël prolongent leur cessez-le-feu d'un mois et demi. Il devait arriver à son terme demain. Trêve prolongée malgré des frappes israéliennes hier sur le sud du Liban. 6 personnes tuées, parmi lesquelles 3 secouristes. Les sports. Saint-Etienne a 2 matchs d'une potentielle remontée en Ligue 1. Les Verts ont battu Rodez hier soir à Geoffroy Guichard, qualifié pour les barrages de Ligue 1 dont ils affronteront le 16e. Ils connaîtront leur adversaire demain soir à l'issue de la dernière journée multiplex que vous vivrez sur RMC. En NBA, les Spurs de Wembanyama affronteront le Thunder d'Oklahoma en finale de la Conférence Ouest. Victoire cette nuit 139 à 109 contre les Minnesota Timberwolves, l'équivalent de la demi-finale du championnat de NBA. Et puis la France pourrait se hisser dans les 10 premiers de l'Eurovision ce soir. C'est Monroe qui représentera le pays grâce à sa chanson Regarde. C'est ce soir la finale du concours à Vienne en Autriche. Elle devrait passer vers 22h. Le quintet, c'est à Auteuil. Cette fois, c'est départ 15h15 et la Dream Team des courses RMC vous conseille de jouer son favori, le 2 Mulock Boy. L'outsider, c'est le 14 Hamilton Air, le 2 et le 14.
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0: Ouais, et puis le quintet, c'est beaucoup moins long que l'Eurovision à regarder. 9h04 sur RMC. On vous souhaite un bon samedi. On vous dit à demain, dès 6h pour Bonjour, c'est Fred. Dès 7h pour Anaïs Matin. Et je vous laisse en compagnie de Flora Moussi.
22: Merci
0: Eurovision
22: beaucoup.
0: Eurovision ce soir.
22: Bah, ça va être dur parce que le réveil le lendemain matin, il va peut-être piquer un petit peu.
0: On peut faire
22: après, si la France 22h. Passe à 22h, exactement. J'ai noté le rendez-vous, ce sera prêt. Et j'attends le blind text avec impatience demain matin. Merci beaucoup, Victor. 9h05 sur RMC, les grandes gueules du sport arrivent dans quelques instants avec Marion Bartoli, Simon Dutin, Denis Charvet, Cédric Emmons. On va parler notamment de Kylian Mbappé. Son comportement peut-il nuire à l'équipe de France lors de la prochaine Coupe du Monde? On parlera de Roland Garros qui arrive dans une semaine aussi. Et de Max Verstappen qui a délaissé un temps la Formule 1. A tout de suite sur RMC.
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22: Bonjour à tous et bon réveil sur RMC, les grandes gueules du sport, comme tous les week-ends jusqu'à midi pour vous aider à émerger en ce samedi matin. Pas de Georges Quirino ce week-end qui a bien droit à un peu de repos. Vous savez non. À quel point les GG peuvent être fatigantes parfois tous les week-ends aussi. On l'embrasse et c'est avec plaisir que je vais vous accompagner tout le week-end et essayer tant bien que mal d'être à sa hauteur. Je sais qu'il doit être en train de nous écouter malgré tout. Les GG présentes avec moi ce matin avant de courir sur la terre battue de Roland-Garros. Elle nous fait le plaisir d'être avec nous ce matin. Vous avez l'habitude d'entendre tous les dimanches dès 19h30 sur RMC. Ce matin, elle a mis le réveil pour nous accompagner. Marion Bartolier dans les GG. Salut Marion.
1: Salut tout le monde. Écoute, je suis en tenue de sport. J'ai déjà l'accréditation de Roland. Je file à Roland-Garros directement.
22: T'as même la gourde. T'as la gourde, tout est prêt.
1: Je suis prête.
22: Ne le réduisez pas à son ballon ovale. Cet homme est tout terrain. En même temps, je ne vous conseillerais pas d'aller vous frotter à son gabarit ni à son palmarès. Cédric Aymon, c'est avec nous ce matin. Salut Cédric.
6: Bonjour à tous. Pas en tenue de sport. Vraiment pas.
22: Jamais. En petit polo.
6: Ouais, en petit polo, tranquille, détente.
22: Petit polo d'homme d'affaires, en fait, pour Cédric. Ne cherchez pas Christophe Cessieux, il en a eu marre des GG, il a posé son week-end. Du coup, il y aura un petit peu plus de bonne humeur ce matin, enfin, a priori, parce que Simon Dutin a son caractère aussi. Salut Simon.
7: Salut Flora.
22: Qui boite.
7: Mais comme Christophe Cessieux, rattrapé par l'âge.
1: T'es vu avec des béquilles, j'étais surprise.
7: Oui, mais il faut que j'arrête de jouer au football. D'en parler.
6: Il n'y a que le débordement qui n'est pas passé.
7: Le cadrage ça va, mais j'ai du mal à m'échapper après. Mais je suis content de. J'avais jamais vu Marion Bartoli en vrai.
22: C'est vrai?
7: Je l'avais vu à la télé, je l'avais entendu dans le poste, mais quelle émotion.
22: Elle est en face de toi et elle va en découdre avec toi, tu vas voir. Et enfin, celui qui vous enchante toutes les semaines dans le Super Moscato Show, que vous retrouverez aussi dans les paris tout à l'heure à midi. En bref, il squatte l'antenne d'RMC, mais pour notre plus grand plaisir, c'est Denis Charvet. Salut Denis.
8: Salut Florent, salut Marion, salut Cédric, salut Simon.
1: Salut Denis.
8: Les paris, je suis pas sûr, hein. J'ai eu Karim.
22: Ah, si, moi je suis certaine, t'inquiète pas. Ouais. Je vais m'y atteler personnellement. Que tu sois avec moi tout à l'heure dans les paris.
8: Elle est dure cette heure-là.
22: Ouais, pour tout le monde, effectivement. On embrasse Christophe Payet, qu'on retrouvera tout à l'heure. Comment vous allez les GG ce matin?
1: Très bien.
7: Grande forme.
1: Oui.
7: Ouais.
22: Simon, c'est un peu tôt 9h là.
7: Mais non, mais content d'être arrivé à RMC, tu sais, parce que tu connais, en sortant du métro, tu dis il est long ce boulevard.
22: C'est long ce boulevard, effectivement. Surtout à Béquille. C'est compliqué. Bon, prêt à attaquer ce week-end, quelle équipe on a ensemble jusqu'à midi sur RMC. Je vous donne le programme. On compte aussi sur vous, hein, d'ailleurs, pour nous accompagner au 32-16 sur WhatsApp au 06 12 424 424. On attend vos petits messages tout au long de la matinée pour venir participer. Voilà le programme. À un mois du début de la Coupe du Monde. La une des GG s'intéressera au cas Kylian Mbappé, décrié en Espagne et au Real Madrid. Son comportement peut-il nuire à l'équipe de France pendant le Mondial? Le ring des GG sera aujourd'hui sur la terre battue alors que Roland-Garros commence dans une semaine. Le numéro 1 mondial Yannick Sinner semble seul au monde en l'absence notamment de son principal rival Carlos Alcaraz. Alors va-t-on assister à un Roland-Garros au rabais? La punchline des GG aujourd'hui, le 15 de France féminin peut-il créer la surprise demain et renverser l'invincible Angleterre pour décrocher le tournoi des nations. Et puis enfin, les GG vous ouvriront le vestiaire pour participer, pour justement savoir ce qui s'y passe dans ce vestiaire, lieu tellement particulier pour des sportifs, autant dans les sports collectifs qu'individuels. 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Il est 9h10, c'est parti pour les GG. On va démarrer évidemment avec la une. Cette semaine, Didier Deschamps a annoncé la liste des 26 joueurs qui partiront à la Coupe du Monde le mois prochain pour tenter de décrocher une troisième étoile. Le sélectionneur des Bleus, fidèle à lui-même, n'a pas réservé de grosses surprises et mise donc sur une nouvelle fois la continuité. Néanmoins, un grain de sable pourrait peut-être venir enrayer la machine tricolore si bien lancée. Ce grain de sable, c'est Kylian Mbappé, ou plutôt la communication de Kylian Mbappé.
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10: Et moi j'ai une question. Quand tu vois mes dernières performances, tu vois un gars perturbé?
11: Kylian Mbappé qui remise. Allez, Thuram, Kylian Mbappé.
10: 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Si t'es pas bon, tu te tais, tu restes sur le banc, tu regardes les autres.
11: Sur le côté, le passe en retrait, la frappe de
10: Ce que pensent les gens, c'est le cadet de mes soucis.
11: La course d'élan pour Olysse enroulé.
10: T'as l'âge ou t'as pas l'âge? Moi, tu me parles pas d'âge.
11: Non, il arrête. L'arrêt de Mathieu Blanc qui
3: plan sur sa gauche et qui sort ce premier tir au but.
4: Je pense que si je liais mon avenir à la Ligue des Champions, je serais parti très loin. Hein.
3: Tu avais dit la frappe, pourquoi pas ? Oui, oui.
4: Et voilà, je sens que c'est peut-être le moment d'avoir plus de responsabilités.
3: Marcola qui récupère le ballon, l'occasion de Marcola qui va centrer la frappe, oh, le but.
5: Oh, c'est pas vrai.
22: Si vous m'écoutez, je pourrais laisser cette musique toute la matinée avec Marion. Là, on s'ambiance.
7: Ça réveille. Ça fait du bien.
22: Ça réveille.
1: Les garçons sont un peu endormis, mais nous, on était déjà trop vite.
22: Bon, en tout cas, demandez aux supporters du Real Madrid ce qu'ils pensent de Kylian Mbappé en ce moment. A priori, tout semble bien loin de l'équipe de France, sauf que le capitaine des Bleus continue de s'exprimer librement dans les médias pour dire ouvertement ce qu'il pense, provoquant la colère de certains. Alors, ce tapage médiatique peut-il déteindre sur l'équipe de France ? C'est la question qu'on va se poser aujourd'hui. Mais d'abord, pour bien comprendre de quoi on parle, on va faire le point avec notre correspondant à Madrid, Edgar Grollo. Salut Edgar.
9: Salut Flora, salut tout le monde.
12: Salut Edgar.
1: Salut Edgar. Salut Edgar. Salut.
22: Alors, j'ai l'impression qu'en ce moment, Kylian Mbappé, il ne se fait pas que des amis dans la capitale espagnole. Hein.
9: Oui, déjà chez les supporters, hein, il a vécu sa première vraie bronca au Bernabéu jeudi contre Oviedo. Dans la presse, il est de plus en plus critiqué depuis plusieurs mois. Et donc, jeudi après le match, il a décidé de venir s'expliquer devant les médias. Il a répondu à toutes les polémiques, absolument toutes les polémiques une par une. Déjà, celle sur son fameux séjour en Italie pendant qu'il était blessé. Sur ce sujet-là, il a recadré un journaliste.
13: En vacances, tu ne sais pas si j'étais en vacances. Ça, c'est ton opinion. Les gens ne savent pas ce que je faisais là-bas, ne savent pas si j'avais l'autorisation du club, ce qui était le cas. Au final, ça vend juste du papier et ça fait parler les gens.
9: Ensuite, sa place dans ce fameux vestiaire fracturé. Il y a des fuites tous les jours dans la presse. Kylian Mbappé a expliqué qu'il était venu parler directement aux médias parce que d'autres ne le font pas et qu'il est obligé de lire la presse pour savoir ce qu'il pense et notamment ce qu'il pense de lui. Et puis, il y avait le sujet de sa relation avec son entraîneur au Real, Alvaro Arbeloa. Écoutez la réponse de Kylian Mbappé quand on lui demande pourquoi il n'était pas titulaire contre Oviedo.
13: Je suis très bien, à 100%. Je n'étais pas titulaire parce que l'entraîneur m'a dit que j'étais le quatrième attaquant de l'effectif. Demandez à l'entraîneur, que voulez-vous que je vous dise ? Il faut respecter la décision du coach et je dois travailler pour être meilleur que Mastantuono, Gonzalo Garcia et Vinicius.
9: Petite pique à son coach. Balle perdue au passage pour ses coéquipiers, évidemment, puisque la déclaration est remplie d'ironie. Si on résume la situation de Kylian Mbappé, Flora, ça ne va fort ni avec son coach, ni avec ses coéquipiers, ni avec ses supporters, ni dans la presse espagnole.
22: Quelle ambiance, quelle ambiance. Merci beaucoup Edgar, on va te laisser filer d'ailleurs parce que je crois que tu as la conférence de presse d'Alvaro Arbeloa dans quelques instants.
9: Hein. Ça va être un sacré
7: spectacle. Ça va être passionnant.
22: Ouais, ça vaut le détour, on attend. Merci beaucoup Edgar. Les GG, je vous pose donc cette question. Le comportement actuel de Kylian Mbappé peut-il nuire à l'équipe de France pendant la Coupe du Monde ? Petit tour de table. Marion ?
1: Non.
22: Denis ?
7: Non.
22: Cédric ?
14: Oui.
22: Simon ?
14: Oui, oui, mais...
22: On attend aussi évidemment votre avis, vous qui nous écoutez. Est-ce que vous avez peur du comportement de Kylian Mbappé à la Coupe du Monde? Le 32-16 est ouvert. On attend vos messages aussi sur WhatsApp au 06 12 424 424. Alors j'ai envie qu'on développe un petit peu justement pourquoi vous êtes inquiet ou vous ne l'êtes pas. Marion, dis-nous tout.
1: Écoute, je pense qu'il y a deux Kylian Mbappé qui sont complètement différents entre le Kylian Mbappé de club et là, oui, en particulier ce qui se passe au Real Madrid et en particulier sur la deuxième partie de saison, parce que la première partie de saison c'était pas non plus la même limonade. Là, effectivement, sur la deuxième partie de saison, on l'a entendu, tout est en train de partir en cacahuète et ça c'est bien évidemment indéniable. Mais en revanche, en sélection et en équipe de France, au vu de ses stats et des matchs qu'il a proposés sur les deux dernières Coupes du Monde, on peut pas dire que c'est pas... que l'équipe de France ne le transcende pas et qu'il n'est pas totalement intégré à cette équipe. En plus, je pense que le niveau de jeu pratiqué par l'équipe de France par rapport au problème actuel du Real, et attention, je suis loin, je ne suis pas en train de dire que le Real est un petit club, bien évidemment, non, que c'est un immense club, mais actuellement, il y a quand même un Real Madrid qui est en souffrance dans plein d'éléments de son jeu, qui nuisent effectivement de manière globale aux performances de l'équipe entière, et en particulier de Kylian Mbappé. Donc, qu'il y a une frustration qui se crée parce qu'il pensait aller dans le plus grand club du monde, y aller pour aller gagner la Ligue des Champions, éventuellement et Ballon d'Or, et que finalement il voit que c'est son pote Ousmane Dembélé qui a gagné les Champions et qui est Ballon d'Or, et qu'en plus sur sa deuxième partie de saison, sur la deuxième partie de saison, de manière personnelle, il y a des blessures qui sont venues, il y a effectivement l'épisode de l'Italie, il y a beaucoup de choses qui s'accumulent, je pense qu'il y a énormément de frustration chez lui. En revanche, lorsqu'il porte le maillot de l'équipe de France, je rappelle quand même ses stats, en seulement 2 Coupes du Monde, il a déjà 12 buts. Le record absolu, c'est Miroslav Klose à 16, Messi est à 13 buts en 5 Coupes du Monde. Donc c'est pour donner
22: ça vous pose, hein, ouais, ça
1: voilà,
22: vous pose
1: c'est pour
22: un,
1: quand même donner l'importance oui, de ce joueur au sein d'un système qui est huilé, qui est compréhensif et puis surtout, surtout de manière très importante, Didier Deschamps a su lui donner un rôle qui est très clair dans cette équipe, c'est-à-dire qu'on lui demande pas de faire beaucoup d'efforts défensifs. On sait très bien que l'harmonie de l'équipe de France est faite d'une manière et la solidité de cette équipe est faite d'une telle manière que Kylian Mbappé n'a pas besoin de faire beaucoup d'efforts défensifs, ce qui lui est énormément reproché au Real. On dit que lorsqu'il y a une perte de ballon, il ne court pas, il marche, etc. Et par contre, il a une efficacité. Enfin, je vous rappelle quand même le triplé en finale de Coupe du Monde sur l'Argentine. Si on arrive jusqu'au tir au but et qu'on prend pas une tôle carabinée, c'est quand même parce qu'il met un triplé. Donc, c'est un autre joueur.
22: Il a évidemment son rôle, Cédric.
1: En Coupe du Monde.
0: Oui, mais on parle pas des qualités footballistiques de Kylian Mbappé. On parle de son comportement en dehors du terrain.
1: Mais son comportement est dû au manque de résultats sur le terrain.
0: Il a passé une première saison, je crois qu'il met 19 buts sur une première partie.
22: Il est très performant avec le Real, en tout cas statistiquement.
0: Marion l'a dit, blessé, il marque moins, il est moins percutant. Et là, il s'exprime, c'est-à-dire qu'il est en train de trouver des explications à sa non-performance. Et dans le vestiaire, ça passe pas. Aujourd'hui, on a l'impression qu'il est soutenu, Fred Armel le disait un peu en off ce matin, plus par le président que le vestiaire et son entraîneur.
22: Et même le président,
1: non,
22: a priori, commence
1: non,
22: un
1: non,
22: petit
1: non,
22: peu.
1: Il y a deux clans au sein du Real. Il y avait le clan Tchouaméni et Mbappé qui était vraiment pour Xabi Alonso et que Xabi Alonso reste. Et il y avait un autre clan qui désirait le départ de Xabi Alonso. À partir du moment, on voit très bien dans son comportement, le départ de Xabi Alonso, il a venu d'un nouveau coach.
22: C'est ce qui a créé le clivage, ouais, au Real Madrid.
1: Exactement. Il est en train de tirer à boulet rouge sur le nouveau coach parce qu'il voulait pas de ce nouveau coach. On sait très bien la relation qu'il avec Didier Deschamps. Et encore
0: Marion,
1: une fois,
0: quand tu es dans un vestiaire, quand tu es dans un vestiaire, Marion, quand tu es dans un vestiaire, tu dois te mettre au service aussi de ton collectif. Tu dois faire attention à ce qui se passe. Si ton coach décide de pas te faire jouer, c'est qu'il a des choix, c'est qu'il fait ses choix. Tu dois te mettre au service de tout. J'ai l'impression qu'avec son
5: ses
0: performances moyennes, il explique ce qu'il ne fait pas. Et quand tu commences à expliquer ce que tu ne fais pas, c'est que tu n'es pas dans le jeu.
22: Si on parle de
5: moi je pense qu'il prend pour tout le monde. Moi, ce bashing Mbappé, moi, ça me j'en ai marre. Enfin, moi, j'en ai.
22: Ça fait la une de l'équipe encore ce matin en plus.
5: En fait, chaque fois qu'il y a un truc qui de travers, ça prend une proportion démente.
22: Parce que c'est Kylian
5: Mbappé. Qu'il soit maladroit parce qu'il part un week-end.
0: Ça, il faut rien faire.
5: Non, mais je sais. Mais bon, qu'il soit maladroit parce qu'il part à l'extérieur un week-end, mais qu'il est
22: autorisé par le club.
5: Autorisé par le club. Le gars, tu te comprends bien que Mbappé, il s'est entraîné. Alors, qu'il soit parti, c'est peut-être une maladroit, mais Mbappé, il a toujours été professionnel dans l'âme. C'est un professionnel dans l'âme. Il a jamais débordé de, comme Neymar, comme dans des soirées, dans des, jamais. Non, mais vraiment pas, Simon, c'est la vérité.
1: Il y a Tchouaméni et Valverde qui se sont quand même, avec une bagarre qui est gravissime. Il y a eu 500 000 euros d'amende. On est passé quand même directement à Mbappé au bout d'un jour. À l'inverse, Mbappé qui aurait été
22: inclus
5: dans
22: cette bagarre.
5: Pour répondre au débat, Mbappé.
22: Sur son comportement, est-ce qu'il peut avoir le même comportement
1: pour l'équipe de France?
22: Est-ce qu'il peut avoir le même
0: comportement? Je ne sais pas si vous avez vu
5: la seule réponse que tu peux apporter, c'est que Mbappé, il est apprécié et respecté par ses partenaires en équipe de France.
1: Bien sûr.
5: Il a une forte relation avec Deschamps. Donc, il va rentrer en équipe de France comme si rien n'était. C'est-à-dire, tous les problèmes qu'il a de Madrid, ça sera laissé de côté.
1: Bien sûr.
5: Et tout d'un coup, il va revenir le patron, il va revenir le capitaine et il marquera. Parce qu'encore une fois, ce bashing Mbappé, il faut revoir la saison qu'il fait.
1: Il a quand même 41 buts en 42
5: dans une équipe
1: matchs,
5: moyenne, je le répète, moyenne. Il a marqué 41 buts.
1: Ouais.
5: Et surtout, quand matchs, il joue en équipe de France, il est toujours performant.
1: Mais bien sûr.
5: Tu veux lui reprocher quoi, Mbappé, en gros? Tu peux reprocher son individualisme, son égocentrisme,
0: c'est un attachant.
1: C'est ce qui fait
5: mais c'est normal aussi, tu vois. Donc,
0: non, mais moi, je dis pas ça. Je dis que, en plus, je viens de regarder le fameux reportage sur Netflix et autres.
22: Nice,
0: exactement.
22: On en parlera évidemment demain.
0: La fragilité d'un vestiaire. Alors, même si je suis d'accord avec vous, Deschamps ne gère pas Mbappé comme le Real le gère. Mbappé est un capitaine qui s'exprime très clairement.
5: Il sait ce qu'il dit.
0: C'est un leader.
5: Ses mots
0: Mais aujourd'hui, je pense que tout ce qu'il y a autour de lui peut nuire.
22: C'est intéressant ce que tu dis. C'est vers là que je voulais vous emmener.
0: Pourquoi? Parce qu'on
22: va
0: faire le tapage
22: médiatique
0: du vestiaire, parce qu'on va se concentrer sur Mbappé et non sur l'équipe de France. Donc ça peut être.
5: Il va taper en touche, lui. Il est en conférence de presse, sa première conférence de presse. Dis-moi, on parle pas de Madrid. Ça sera réglé. Tu verras.
22: Après, les questions vont être sans cesse posées à Didier Deschamps, aux joueurs aussi. C'est ça qu'il faut penser. Hein.
5: Bien sûr.
22: Simon.
12: Moi, je pense qu'il y a plusieurs choses. J'ai dit oui, mais parce que je rejoins Denis. J'ai pas toujours été tendre avec Kylian Mbappé, notamment dans ce studio. Mais Je pense qu'il y a une question de force de l'émetteur tout ça. Il y a plus de courant dans la ville. Tu vas d'abord demander au mec de la centrale nucléaire avant d'aller inspecter les groupes électrogènes. Donc évidemment, tu l'as dit, 41 buts cette saison. Moi, je veux bien. C'est Antoine Griezmann qui, je crois, il y a un an ou deux, on lui avait dit, ouais, il fait pas une bonne saison, Kylian. Il dit, moi, je veux bien. On me la raconte dans tous les sens.
1: Quand mais, tu mets plus 40 buts, c'est pas que tu fais une mauvaise
12: quand
1: saison.
12: Quand tu mets, ouais, il avait dit, je crois, à l'époque, tu mets 50 buts par saison. Je veux bien que tu fasses une mauvaise saison, mais bon. Donc cela étant dit, voilà, Kylian Mbappé, il est programmé pour ça. Il a l'habitude et il a quand même fait beaucoup de choses pour attirer sur lui les lumières. Donc il appartient à une caste, il est à un étage où tu es plus éclairé et où forcément
5: oui, il est presque seul.
12: Ça polarise, oui, mais voilà, mais ça il l'a choisi. Il l'a choisi et tu as raison, il l'assume. Là, moi, ce qui me dérange dans son comportement, et j'ai dit oui, ça peut, même si vous l'avez rappelé, le management, la temporalité n'est pas la même sur une compétition comme ça, c'est que tu t'embarques un pompier pyromane parce que il a cette obsession de contrôler.
5: Oui, jamais, il n'a jamais été pyromane en équipe de France.
14: Non, c'est la grande différence.
12: Mais tu vois,
14: est-ce que ça peut nuire? Est-ce que ça peut mettre une pression supplémentaire? On ne parle pas de son rendement de terrain. Oui. Moi, honnêtement, il est du moins dans un Real Madrid moyen ou petit Real Madrid, c'est le seul qui nage et qui surnage cette équipe. Sa rentabilité, elle est bonne. On parle de son séjour validé par le club. Pour moi, il n'y a pas de débat.
22: Oui.
14: Sauf que ça va amener une forme de pression pour avoir vécu la Coupe du Monde de rugby en France. Mais toute cette pression-là, vaut mieux l'éviter.
5: Aux États-Unis, c'était loin de la France.
14: Il va y avoir des tabloïds encore plus forts. On va lui parler que de ça.
22: Les journalistes espagnols seront là aussi.
14: Quand il va en conférence de presse où il n'est normalement pas invité, il recadre un peu son entraîneur.
1: Cédric, regarde la Coupe du Monde 2022. Dans un cadre quand même très particulier, au milieu d'une saison, avec des coéquipiers de sa propre équipe du PSG qui jouaient pour d'autres nations, il y avait aussi un contexte qui était très lourd et très particulier, et d'autres joueurs de l'équipe de France qui n'étaient pas au niveau actuel. Je pense en particulier à Ousmane Dembélé qui n'était pas au niveau qu'il a actuellement. Malgré ça, l'équipe de France est arrivée jusqu'en finale. Et si le face-à-face de Kolo Muani il le met, c'est l'équipe de France qui gagne à la fin. Donc, je pense que quand même Didier Deschamps a une manière de gérer son groupe qui n'est pas du tout la même que des entraîneurs.
5: Et puis une relation forte.
1: J'aimerais juste capacité de tirer la quintessence de son groupe.
14: C'est une sélection,
1: énorme.
14: C'est pas pareil.
22: On va finir avec Simon parce que le côté pompier pyromane, quand même, on a envie que tu développes un petit peu ce sujet.
12: Parce qu'il est, donc habitué à faire face aux questions, aux critiques. Et bon, 90% de sa carrière, ça a été pour faire face aux éloges, aux compliments, aux responsabilités qu'il a su assumer. Vous le rappelez, en équipe de France, c'est en effet un autre homme et un autre joueur lorsqu'il a le maillot bleu sur le dos. Il l'a prouvé. Il sera certainement, évidemment, un jour le meilleur buteur bien de sûr. L'histoire de la Coupe du Monde.
22: Oui.
12: Mais il y a chez Kylian Mbappé une espèce de... Il donne le sentiment d'être détaché, voilà, de ne pas donner de l'importance à ces choses-là. Il donne, alors que c'est comme tous les sportifs qui évoluent à ces altitudes, un maniaque du contrôle, il contrôle son image.
22: Il est touché malgré tout.
5: Oui, mais quand même,
12: il est souvent en réaction, tu vois, un peu comme certains grands héros de la littérature. Il est en réaction du genre, ça ne me touche pas.
5: Il a
12: toujours cette impression de dilettantisme. Et en fait, tu te rends compte qu'il se braque et c'est là que lorsque tu le sens un petit peu touché émotionnellement, tu sens qu'il peut développer un côté.
5: Mais c'est la première fois.
14: Dans sa forme actuellement, il est touché, il fait un ping-pong.
12: Mais oui,
1: c'est là où il est meilleur.
12: Il en met une aux journalistes, il en met une à ses coéquipiers.
1: Oui, mais ça, c'est sa manière de procéder à son coach.
14: Oui, mais il est détaché. Oui,
12: mais tu te rends compte que c'est comme un animal un peu blessé qui sort les épines, qui sort les griffes.
1: Regarde, rappelle-toi la fameuse phrase, je croyais que j'étais pas en forme, regarde ce que j'ai fait ce soir triplé. C'est sa manière de répondre. Mais tu sais, c'est très intéressant que tu évoques ce sujet parce que Vinicius. Oui, mais t'es pas obligé de répondre, mais c'est son caractère.
5: Son caractère, il assume, il est comme ça.
1: Moment, c'est ce que je dis, il ne peut pas s'empêcher. Je suis désolée, mais de faire le jugement et le procès.

0: Sur RMC, on va continuer de parler de Kylian Mbappé. Il y a beaucoup de messages aussi sur le WhatsApp d'RMC, donc continuez de nous en envoyer. On va vous faire réagir dans quelques instants. Et puis il y aura le zapping aussi juste après. En bref, tout ce qu'il faut retenir de l'info de la semaine et du week-end avec l'avis des GG. À tout de suite sur RMC.
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2: 9h31 sur RMC, on est de retour dans les grandes gueules du sport sur RMC. On vous accompagne jusqu'à midi avec Simon Dutin, Cédric Émance, Marion Bartoli et Denis Charvet. On vous attend aussi au 32-16 pour venir participer et débattre avec nous. La une des GG qui fait beaucoup parler ce matin, le comportement de Kylian Mbappé peut-il nuire à l'équipe de France pendant la Coupe du Monde? On a Ahmed qui est avec nous au 32-16. Salut Ahmed.
3: Salut Flora, bonjour les GG.
2: Bonjour. Alors je crois que tu es plutôt dans la team Cédric Émance, Simon Dutin ce matin concernant Kylian Mbappé.
3: Complètement, oui, je m'inscrivais en faux sur, avec Marion, que j'apprécie beaucoup, j'adore son rire, j'écoute pour ça aussi.
4: C'est gentil.
3: Je voulais dire qu'en fait les stats ça faisait pas tout.
4: Ça peut aider quand même, on est d'accord.
3: Ouais, ça peut aider, on est d'accord là-dessus, mais par contre c'est vrai que le comportement de Kylian aujourd'hui, il est franchement sur le fil du rasoir. Quand on regarde par rapport au vestiaire, au PSG, il y avait un tweet, alors je ne suis pas du RN, mais le tweet de Bardella, il l'a visé vraiment dans le mille. Ça résume un petit peu.
2: Alors, je vais juste rappeler le contexte, Ahmed, pour que les gens comprennent bien. Kylian Mbappé, effectivement, s'est exprimé dans une interview à Vanity Fair en parlant justement de la montée du Rassemblement National en France et en s'alarmant justement des risques de l'arrivée du RN au pouvoir. Jordan Bardella, le président du RN, lui a répondu en disant que le PSG, quand il est parti, a fini par gagner la Ligue des Champions.
4: Oui, ça, voilà, c'est facile. Gros,
2: voilà,
4: oui,
2: c'était la réponse.
4: C'est quand même assez facile.
2: La réponse facile.
4: Ça, c'est vraiment facile.
3: Le côté politique, je m'en fiche un petit peu. C'est le côté sportif du tweet qui m'intéresse et qui résume très bien l'atmosphère. Et moi, je pense qu'on peut complètement s'en détacher de Kylian. On a des joueurs qui, franchement, sont top niveau.
5: Mais non, mais pas l'équipe de France.
2: On parle quand même du capitaine des Bleus, là.
5: L'équipe de France, il est monstrueux.
4: Ahmed, rappelle-toi la finale de la Coupe du Monde contre l'Argentine en 2022. Ousmane, il mettait pas un pied devant l'autre. Il a sorti au bout de 30 minutes. Giroud, il mettait pas un pied devant l'autre non plus. Si t'as pas Mbappé qui vient sauver l'équipe de France et te mettre 3 buts, tu prends une tôle en finale.
3: Oui, mais on parle de
6: Kylian. Il y a 4 ans, Dembélé, il vient d'éclater.
5: Non, mais Ahmed, je pense que
4: tu peux pas te passer d'Mbappé, faut quand même pas exagérer non plus.
5: Dissocier l'homme du joueur.
4: Ah,
5: alors
4: oui.
5: Après, tu es obligé de dissocier les deux. En fait, moi je comprends qu'il y a des gens comme toi qui apprécient pas sa communication, son arrogance, mais après il y a aussi le côté sportif et son efficacité. Tu es obligé d'en prendre compte. Mais après, moi ce que j'aime chez Mbappé, c'est qu'il assume ce qu'il est en fait.
4: Ouais, c'est vrai.
7: Alors moi, si je peux compléter, c'est ce que je voulais dire, c'est que il y a le Kylian Mbappé qui, en effet, donc s'est préparé à être au centre de l'attention, à être un phare de l'actualité sportive, de son sport, et il le gère très bien. Le problème, c'est que dans des contextes émotionnels un petit peu perturbés, c'est, je le disais, comme un animal blessé, c'est une réaction normale. Au-delà du contrôle qu'il souhaite afficher sur ses émotions et ses réactions, il est human after all, comme disent les Américains.
4: Wow, human. Oh my God, I was not ready for this. Jesus.
2: 9h34, Simon Dutin.
6: C'est bien trop tôt pour moi.
5: Redis-le,
2: c'est
5: trop beau.
2: C'est la phrase de la matinée.
7: Attends,
5: il se concentre.
7: Silence.
4: Allez. He's
7: human after all.
4: Oh my God. La deuxième fois, c'est encore plus impressionnant.
5: En fait, il y a que Mario qui comprend.
7: Ben oui, j'avais aucun doute.
2: Vas-y, Simon.
7: C'est un perfectionniste qui, lui aussi, peut être blessé. Un compétiteur qui peut être, lui aussi, hypersensible. Et il y a eu des exemples. Souviens-toi, lorsque il y a cet épisode du pivot gang, tu vois.
4: Oui.
7: Il y a Galtier qui est en difficulté. Il cherche la formule avec Messi et Neymar à Paris. Et match en équipe de France, je crois que c'est contre l'Autriche ou je sais plus quoi. Il sort, il a fait un match exceptionnel et on lui dit formidable, on pensait que vous n'aviez pas marqué depuis quelques. Et il n'hésite pas à envoyer son coach du PSG au tas, au feu, Galtier, en disant oui, mais en équipe de France, c'est mignon, mais au moins j'ai de la liberté. On m'oblige pas à faire le pivot gang. Deux ans après, à Monaco, il avait déjà annoncé son départ pour le. Ce sera le Real. Il a annoncé le. Il est remplacé à la mi-temps par Luis Enrique parce qu'il touche pas une cacahuète en première période. Au lieu d'aller s'asseoir sur le banc avec des copains comme ferait un leader, un mec responsable, il va dans les tribunes, il prend des photos avec les hôtesses, des selfies avec les supporters. supporters.
5: Oui,
7: il est en
5: loge. Il reproche à quelqu'un d'être différent.
7: Et non, on peut arguer sur le côté. Les vedettes, elles ont droit à un traitement et elles peuvent se comporter d'une façon différente. Mais là, Edgar l'a rappelé. Il met des bastos à ses coéquipiers. Il met des bastos aux journalistes. Il met des bastos à son entraîneur.
4: Mais oui, non,
7: oui, Marion, mais ce que je veux dire, c'est que c'est juste que Cédric, il est dans un contexte où, maintenant, et c'est pour ça que je dis, on peut s'inquiéter, c'est que le contexte, il a aussi changé en équipe de France, parce qu'il y a deux mecs qui viennent manger dans son frigo, cette fois-ci. Il y a Olise et Dembélé qui sont peut-être deux des
2: meilleurs joueurs du monde.
5: Mais les deux derniers matchs, tu les as vus, l'équipe de France, les deux derniers matchs.
7: C'est pas la question de Messi.
1: Denis, c'est est-ce que son comportement, imaginez Kylian Mbappé. Bon, on va pas imaginer, il est capitaine. Tu démarres le mondial, poussivement, ça va pas. Kylian Mbappé, il est capitaine, il va faire toutes les confs de presse.
4: Ouais.
1: Il va en prendre plein la
4: figure. Oui, mais la question,
1: c'est pas est-ce qu'il est prêt, est-ce qu'il est pas prêt, est-ce que son rendement est bon ou mauvais actuellement, c'est est-ce que ça peut nuire à l'équipe de France. Je pense que ça peut amener une pression supplémentaire au joueur, il n'en a pas besoin, mais parce qu'il l'aura déjà, et à l'équipe de France, parce qu'il va y avoir beaucoup plus de journalistes.
2: La France va être scrutée en plus, parce qu'elle fait partie des grands favoris.
1: Il a une pression, vous êtes
4: mais en train de... Mais quoi qu'il arrive, la France est numéro 1 en FIFA, donc quoi qu'il arrive, elle sera scrutée.
1: Marion, vous parlez du rendement, on est tous unanimes pour dire... Ah, tu peux souffler, hein.
4: Non, mais c'est
5: Cédric, l'équipe de France, c'est sa maison. L'équipe de France.
1: Je suis d'accord avec toi que Deschamps le traite à part. Mais il est différent. Et le management d'un sélectionneur est différent d'un entraîneur de club. Suis d'accord. Je réponds juste à la question. Est-ce qu'il va y avoir un peu plus de pression? Je pense que oui. Est-ce qu'il sait la gérer? Je pense que oui, mais ça va amener un regard différent.
5: Mais on parle de deux choses différentes. Or, à Madrid, il y a des clubs. On le sait très bien. Donc il est dans un système, le contexte est défavorable parce que bon, il y a des clans malgré son comportement. Tout ce que tu dis, je t'accorde que il y a une part de vérité. Mais après, en équipe de France, il n'y a pas de clan. Dembélé, c'est son meilleur pote.
4: Exactement.
5: Doué,
2: après, c'est à voir si jamais un tel ne joue pas à son poste, qu'il n'est pas au même poste, etc.
5: Il
2: n'y
5: a pas un mec qui n'aime pas Mbappé. Et en plus, je te dis, Deschamps a une confiance absolue en Mbappé. Qu'est-ce qu'il va faire? Tu me dis les journalistes, il va les éteindre en deux secondes aux conférences de presse.
2: C'est juste que ça fera du tapage médiatique autour de l'équipe de France. C'est ça la question. Mais Marion, penses, toi, que c'est impossible que Kylian Mbappé puisse avoir le même comportement en équipe de France? Imaginons à un moment donné, Deschamps lui dit, écoute, cette position-là, ça me convient pas, je préfère mettre Ousmane en pointe.
4: Non, mais de toute façon, Didier ne va jamais l'autoriser à avoir ce comportement. Et c'est là pour moi où il faut vraiment faire le distinguo et je pense que c'est capital. Quand vous êtes en club, qu'il y a des tensions qui se créent, que vous voyez tous les jours les mêmes personnes, que vous croisez que vous commencez par plus pouvoir encadrer, que vous n'êtes pas d'accord avec l'entraîneur. Il se crée effectivement, un système qui est latent et en fait qui fait qu'augmenter votre frustration au quotidien. Et attends, loin de moi de dire qu'il a raison dans ses déclarations et de dire qu'il doit faire ça. Hein. Je ne suis pas du tout en train de l'excuser.
2: Mais
4: en fait, le problème, c'est que c'est en train de te ronger au quotidien et qu'à un moment donné, effectivement, tu imploses. Déjà, en équipe de France, les rassemblements sont beaucoup plus éparses. Le temps passé ensemble est beaucoup plus réduit. Et il arrive, et là je suis totalement d'accord avec Denis, dans un système où Didier, d'abord, d'une manière,
5: le protège
4: d'une certaine manière, mais aussi quand il doit faire le taf, lui dit, écoute, là maintenant tu dois faire le taf, tu fermes ta bouche et tu fais le taf. Il arrive avec une bande de potes, il y en a pas, ils sont tous amis, mais vraiment tous profondément amis. Donc tu arrives avec le maillot de l'équipe de France,
2: parce que tout se passe bien, si jamais il y a un grain de sable
4: avec
2: dans...
4: la responsabilité, avec la responsabilité de jouer pour le pays. Et pour l'instant, en tout cas, dans les compétitions mondiales, je parle pas des euros, mais dans les compétitions mondiales où il a fallu répondre présent, le joueur qui a répondu présent quasiment systématiquement, alors j'ai eu la chance d'assister aux deux finales à Coupe du Monde en 2018 en Russie et en 2022 à Doha, je peux vous dire que à chaque fois, alors en 2018, Griezmann et Pogba et N'Golo Kanté avaient été absolument monstrueux et Kylian était plus là en finisseur, mais en 2022, sur le terrain, sur la finale, il y en a qu'un qui a été capable d'avoir les idées claires, c'était à peu près lui. Les autres, pendant la première mi-temps, c'était là naufrage, c'était vraiment un naufrage.
2: Il y a quand même il y a un message de Ben qui est intéressant sur le WhatsApp d'RMC qui nous dit son comportement passe tant qu'il fait gagner, quand ça perd, ça ne passe pas.
4: Exactement.
1: Et si ça passe sur le terrain, lui il veut jouer en pointe, mais il y en a un autre qui veut jouer à gauche, lui il veut plus jouer à gauche.
2: C'est ça, donc je parlais le petit grain de sable qui peut venir.
4: Non, mais là, l'astuce Didier, ça sera son système à lui, hein. et Kylian, il a qu'une chose à faire.
2: Mais comment il va le prendre, c'est ça la question.
7: Tant que ça va gagner avec des doublés de Mbappé et qu'il recevra le trophée de l'homme du match, il y a
4: ou des doublés de Dembélé ou des doublés de Doué.
7: Justement, peut-être Marion, tu as raison, et il y aura une sorte de
4: il sera
7: magnanime évidemment, mes petits potes, t'as vu comment ils sont derrière le capitaine, je suis fier d'eux, blabla. Ce que je voulais juste pour résumer ma pensée, je te dis pas que Mbappé c'est pas bien d'avoir dans l'équipe, attention, entendons-nous bien, mais si ça se met mal, voilà, la défaite contre le Sénégal, on a payé pour voir, parce que cette Coupe du Monde 2026, on
2: sera le match ouvert pour les Bleus. Hein.
7: On a les meilleurs joueurs du monde, on peut pas perdre. Ça rappelle un petit parfum de 2002, tu sais, non, on avait le meilleur.
6: Ça n'a rien à voir.
7: Ah ben, bah, on avait le meilleur buteur de la Ligue 1, de la Première Ligue, du championnat d'Italie,
4: ouais, mais
7: le meilleur
4: Zizou
7: joueur du monde. Zidane s'est fait le mollet ou la cheville, et rideau pour tout le monde.
6: Il sortait.
7: Ce que je veux te dire, c'est que si ça se met mal, pour résumer ma pensée, c'est que sous des apparences de mec inébranlable, de joueur, tu sais, qui est en titane, tu vois, qui est imperméable aux critiques, il est hypersensible. Il n'aime pas que son image soit remise en question, et que si d'aventure tu perds contre le Sénégal, ou ça se met pas bien, c'est un coéquipier qui a fait une erreur, au lieu de lui donner la balle, il perd le ballon, on perd là-dessus, tout. Il n'est pas exclu de penser que il se réfugie.
4: Il y a un élément. 30 secondes. Moi, je suis bonne élève. Tu sais, je suis toujours levé la
2: main. Dernier mot, vas-y.
4: Il y a peut-être une théorie aussi que les médias espagnols essayent de déstabiliser Mbappé pour déstabiliser l'équipe de France avant le Mondial.
2: Évidemment, c'est un point. Évidemment,
4: on ne sait jamais.
2: C'est un point très intéressant, parce que l'Espagne est évidemment la grande favorite de ce Mondial avec l'équipe de France. 9h42 sur RMC. On va remercier Ahmed d'avoir été avec nous au 32-16 ce matin. Continuez de nous appeler. Il y a beaucoup de messages, évidemment, pour parler de Kylian Mbappé. C'est toujours un sujet qui fait débat. On va revenir dans quelques instants après une toute petite pause avec le zapping, évidemment. À tout de suite sur RMC.
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2: Flora Moussi. 9h46 sur RMC, on est de retour dans les grandes gueules du sport. On vous accompagne tous les week-ends de 9h à midi avec Marion Bartoli, Cédric Emmons, Denis Charvet et Simon Dutin. On vous rappelle le WhatsApp pour nous laisser vos petits messages ce matin. Vous êtes bien réveillés en ce samedi matin. 06 12 424 424. Allez, il est l'heure de zapper un petit peu.
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2: Les GG, on s'en fout pas, Jonas Vingegaard qui remporte la 7e étape du Giro hier. Simon.
1: On s'en fout pas. On s'en fout pas.
2: Marion.
4: Moi, un invité de Bartoli Time, je m'en fous jamais.
2: Denis Charvet.
7: Promotion de ma propre émission.
5: On s'en fout pas. Il envoie
2: personne
5: un signal.
2: S'en fout. Alors, je donne le contexte. Il a remporté hier donc la 7e étape du Giro sur le mythique Blokhus. Victoire du Norvégien en solitaire qui ne récupère pourtant pas le maillot rose de leader puisqu'Afonso Eulalio a fait preuve d'une fantastique résistance pour rester leader au général avec 3 minutes d'avance quand même sur le Norvégien. Vingegaard qui s'impose mais n'arrive pas à lâcher son concurrent aussi direct, Félix Gall. Simon.
1: Eh ben on s'en fout pas parce qu'on s'est régalé. On s'est régalé. On attendait. Il est l'immense favori de ce Giro privé de Tadej Pogacar. Donc évidemment, les yeux étaient braqués sur lui. Là, pour
2: on veut voir aussi s'il va être capable de rivaliser avec Pogacar autour de France.
1: Même
2: c'est
1: ceux
2: ça, la
1: qui
2: question.
1: Sont dans le train Pogacar comme moi plutôt que Vingegaard, on a quand même envie de voir exactement le Danois performer pour qu'on ait aussi un beau Tour de France. Hier, il était attendu. Bon, il remporte sa première victoire d'étape sur le Giro. Donc, il rejoint, tu sais, la caste de ceux qui ont gagné sur les trois grands tours. Donc, déjà, un petit bout d'histoire. Et tu l'as rappelé, en effet, c'est pas une domination écrasante. Il a pas mis 3 minutes à tout le monde quand il est parti. Félix Gall, il prend que 13 secondes. Il lui reprend même 2 secondes.
2: Ouais, parce qu'il y avait jusqu'à 35 secondes, ouais.
1: Et il y a ce jeune Eulalio, voilà, le portugais, le maillot rose. Le maillot rose, c'est une Madeleine de Proust. Tu sais, tu le suis, lui, on le découvre et tout. Et tu l'as rappelé, c'est un beau coureur qui s'est très bien comporté hier, qui a fait mieux que résister. Donc on s'est régalé, ça promet du suspense pour la suite de ce Tour d'Italie, ça promet un peu de piment pour le Tour de France. Ah et puis la petite mention pour
2: ce sera un autre débat.
1: Allez, laisse-moi aller. Non,
7: je suis d'accord avec tout ce que tu as dit.
1: Ne dévends pas la sauce de RMC là.
5: Oui, je fais le boulot là, je fais monter la pression là.
1: Bien sûr.
5: Non, mais surtout il a envoyé un signal en fait.
1: Oui, voilà, et juste le ouais, c'est pour petit le Mathis Rondel, 6e, Tudor là, de l'équipe de Julien Alaphilippe, 6e alors qu'il visait un top 10. Il était presque déçu à l'arrivée, donc moi ça me régale. Je me suis régalé et on va se régaler.
2: Allez, on zappe, les amis. On s'en fout pas. Le Paris Saint-Germain qui va pouvoir soulever son trophée de champion demain soir à Jonbois face au Paris FC avant la rencontre. On s'en fout, on s'en fout pas. Marion.
4: Alors là, je m'en fous.
5: Elle s'en fout
4: complètement. Un degré. Pourquoi mais tu n'as même pas idée.
2: Je ne sais pas pourquoi mon regard...
5: Question, Flora,
2: mon regard s'est tourné vers elle immédiatement.
4: Pose-lui
5: la question, est-ce que Marseille va gagner demain contre Rennes, tu dis. Voilà, c'est ça.
2: Denis, on s'en fout, on s'en fout pas.
1: Ah non, moi j'y serai en plus. Alors.
2: Ah, bien. Cédric.
1: J'y serai pas et je m'en fous.
2: Très bien. Simon.
1: Je m'en fous.
2: Oh waouh, bah Denis, pourquoi on s'en fout pas?
5: Parce que d'abord je suis fan du PSG depuis 35 ans, donc tu vois, si je te dis je m'en fous, c'est que ça serait grave.
4: Non mais je te respecte, parce que t'as toujours été fan du même club, et ça je respecte.
1: Non mais c'est pas qu'il soulève le trophée, la question c'est qu'il le soulève à Jean-Bouin, Denis.
2: Je rappelle juste le contexte, effectivement, dernière journée, donc un derby parisien à Jean-Bouin entre le PSG et le Paris FC. Les Parisiens devaient donc célébrer leur titre après, normalement, comme le veut la tradition, sauf que le Paris FC, évidemment, n'était pas forcément d'accord pour accueillir les festivités de l'autre club parisien. Il y a eu des discussions entre les deux équipes. La Ligue ne s'en est pas mêlée, d'ailleurs, parce que le comportement de la Ligue a été un petit peu pointé du doigt. Et finalement, ils sont tombés sur cet accord de remettre le trophée avant le début du match.
5: Ils l'ont fait, c'est pour des raisons sécuritaires. Donc moi je vais dans ce sens-là, c'est bien. On sait qu'il y a eu des débordements il y a 10 jours, c'est bien ce qu'ils font. Et puis ils soulèvent avant le match, mais bon, il n'y aura pas
2: dans de... Dans une ambiance un peu hostile, du coup, forcément.
5: Ça ne sera pas une vraie fête, on est d'accord, bien sûr.
2: On attendra la fête dans les rues de Paris. C'est pas loin.
1: Et après le match, aller à pied.
2: Allez, on zappe. Saint-Etienne, plus que jamais en course pour la montée en Ligue 1 après sa victoire en play-off hier face à Rodez. On s'en fout ? On s'en fout pas. Cédric ?
1: On s'en fout pas.
2: Marion ?
4: On s'en fout pas.
2: Denis ?
5: Non, on s'en fout pas.
2: Simon ?
19: Bon, on s'en fout pas.
2: Pourquoi tu dis ça en rigolant ?
19: Denis, il a l'air affligé.
2: Bon, alors Cédric. Je rappelle juste que le chemin n'est pas terminé, évidemment, puisqu'il y aura un barrage face au 16e de Ligue 1 en match aller-retour. Les Verts se sont imposés hier soir au bout des tirs au but, 7-6. Ouais. Une séance de tirs au but très spectaculaire. On va rappeler que le 16e de Ligue 1, pour le moment, c'est Nice. Et que si Nice termine à cette 16e place, eh bien, le barrage aura lieu un petit peu plus tard parce que Nice va disputer la Coupe de France.
1: On s'en fout pas parce qu'on a besoin d'avoir Saint-Etienne en Réunion. Tout simplement, cette place forte du football français, ce public démentiel, on a envie de les revoir au plus haut niveau. Donc, ils sont en train de se le gagner sur la pelouse. Ils ont battu Rodez, qui vous avait du mal à gagner face à eux pendant le championnat.
19: Mais ils n'avaient pas perdu depuis 22 matchs. Exactement. Ils ont toujours pas perdu.
2: Parce qu'il y a eu 0-0.
1: Puis Jovo. Ouais, il faut que Saint-Etienne soit à L1 pour tout ce que je viens de dire.
2: Quitte à faire descendre Nice, quoi. C'est ça que t'es en train de dire.
1: Je suis pas en train de dire ça. Mais j'aime voir les Verts en L1, voilà.
2: Les autres, ça vous fait rêver aussi de retrouver Saint-Etienne, club mythique de Ligue 1, évidemment, dans l'élite la saison prochaine, Marion ?
4: Totalement. Et puis moi, j'ai grandi en Haute-Loire, donc vraiment, la Loire et la Haute-Loire, c'est collé avec Saint-Etienne, le Chaudron, les Verts. C'est tellement mythique, c'est tellement pour nous des souvenirs d'enfance qu'effectivement, de pouvoir retrouver ce club en Ligue 1, d'avoir à nouveau des grosses confrontations, je pense, pour les Stéphanois dans leur stade sur des grosses équipes de Ligue 1, c'est bien évidemment.
2: Un petit derby face à Lyon.
4: Ça fait longtemps, ça. Ils ont manqué cette année, en fait. Ouais. Et donc, c'est pour ça qu'en tant que fan de foot, effectivement, en ayant grandi dans cette région, j'aurais vraiment à cœur, si Saint-Etienne pouvait remonter en Ligue 1, ça serait fantastique.
2: On aura la réponse autour du... normalement, c'est 21-24 mai. Si jamais c'est Nice, ce sera le 26 et le 29 mai. Allez, on zappe. LeBron James qui a peut-être disputé son dernier match de NBA. On s'en fout, on s'en fout pas. Denis.
5: Stephen Brum.
2: Coché.
5: Ouais. On va pas être content, mais je m'en fous royalement.
2: Oh, non, d'accord.
4: Non, ouais.
2: Marion.
4: Ah non, je m'en fous pas, j'adore LeBron.
2: Cédric.
1: Je sais pas quoi penser.
5: dis je m'en fous alors.
2: Bah alors oui, c'est que tu t'en fous un peu. Ouais.
1: Bah, c'est un grand champion, donc on doit le respecter.
4: Un immense.
1: Je connais pas assez.
2: C'est un grand champion. On parle de peut-être l'un des meilleurs joueurs de l'histoire du basket.
1: Bah, allez, je m'en fous un peu.
2: Simon.
19: Je m'en fous pas.
2: Alors, dis-nous pourquoi tu t'en fous pas.
19: Ah, parce qu'on parle indiscutablement d'un des trois plus grands joueurs de l'histoire.
2: 41 ans, effectivement, qui a donc perdu en play-off face au champion en titre Oklahoma City avec les Lakers. Il a dit d'ailleurs, je ne sais pas ce que le futur me réserve. Quatre titres de champion, on le rappelle, avec trois franchises différentes.
19: Ouais, moi j'ai envie de croire qu'il va continuer, qu'il va faire au moins une dernière saison à Cleveland, sa franchise.
5: C'est pour ça que je m'en fous, tu vois.
4: C'est original.
1: Parce qu'on a des infos, Denis.
19: Et quand tu vois le niveau auquel il évolue encore à 40, 41 ans, alors qu'il est la moitié du temps blessé, c'est absolument prodigieux. Qu'on n'aime pas, il y a ce style.
2: Il a porté les Lakers plusieurs fois.
19: Ouais. Ça, machin, mais c'est quand même un mec qu'on surnomme le King. The King, quoi. Et qui restera le King pour tout le restant de l'histoire du basket.
5: Mais est-ce
19: basket,
5: qu'il passe devant forcément... Michael Jordan?
19: Bah non, alors,
2: moi, on va pas avoir le débat du GOAT là maintenant
19: pour Ryan. Pour moi, non, mais voilà. Mais en tout cas, il est dans la discussion pour les trois plus grands joueurs de l'histoire. Et c'est un mec qui avait fait la couverture de Sports Illustrated à 16 ans. Enfin, je veux dire, c'est un phénomène qui restera une légende de l'histoire du sport globalement.
2: Et qui est toujours très compétitif à 41 ans, évidemment. On parle d'hygiène de vie souvent avec Cristiano Ronaldo, avec LeBron James aussi. On est au rendez-vous. On vous rappelle d'ailleurs que la finale de la conférence Ouest opposera donc le champion en titre OKC aux Spurs de San Antonio de Victor Wembanyama. On en parlera évidemment tout à l'heure, qui se sont qualifiés la nuit dernière. Il est 9h55 sur RMC. Les GG du sport reviennent dans quelques instants avec le ring. On va parler tennis à une semaine du début de Roland-Garros, sans oublier la punchline des GG, alors que le 15 de France s'attaque à la montagne anglaise demain pour la finale du tournoi des Six Nations. A tout de suite sur RMC.
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2: Vous êtes bien à l'écoute d'RMC, il est 10h. Les grandes gueules du sport de retour dans quelques instants, toujours aussi en forme, mais d'abord les infos du jour avec Grégoire Morelli. Bonjour Grégoire.
0: Bonjour Flora, bonjour à toutes et à tous. La finale de l'Eurovision, c'est ce soir, une 70e édition dont le slogan est « Unis pour la musique ». Mais l'unité du concours de chant, elle est sérieusement remise en question cette année. La participation d'Israël a poussé 5 pays à ne pas participer justement, et les appels au boycott de la part du public se sont multipliés. Pour Fabien Randan, journaliste à 20 minutes et spécialiste de l'Eurovision, cela devrait avoir un impact important sur les finances du concours. Écoutez-le, il était l'invité du 8.40 ce matin sur RMC.
1: C'est un vrai séisme dans le monde de l'Eurovision, car c'est une situation qui est inédite. 5 pays d'un coup, c'est du jamais vu. Et surtout, dans ces 5 pays, il y a le pays recordman de victoire, l'Irlande, avec 7 victoires, et l'Espagne, qui est l'un des pays du Big Five, donc l'un des plus gros financeurs. Donc, c'est symboliquement un coup dur, mais aussi financièrement un coup dur. Ce contexte a sans doute fait peur à certains artistes qui pouvaient participer. On est dans l'édition du 70e anniversaire. Et c'est un anniversaire qui est assez terne, on doit dire, avec des grandes stars qui ne seront pas là.
0: La guerre au Moyen-Orient qui s'invite à l'Eurovision. L'actualité de la région, justement, c'est ce cessez-le-feu entre le Liban et Israël, prolongé d'un mois et demi. Il aurait dû expirer normalement demain. Prolongement annoncé pendant de nouvelles négociations entre les deux pays à Washington. Une pause dans les combats qui reste toutefois fragile. L'État hébreu a procédé à plusieurs bombardements dans le sud Liban hier. En France, à présent, une cyberattaque a touché une filiale du groupe Pierre et Vacances. Les données de 1 600 000 réservations sont concernées. Aucune donnée bancaire ni adresse mail n'ont pu être collectées, assure le groupe qui dit avoir identifié et corrigé la faille et également déposé plainte. Déjà visé par 3 enquêtes en France et en Belgique, le chanteur et comédien Patrick Bruel est désormais accusé de viol par l'animatrice Flavie Flamand, qui a annoncé hier soir avoir porté plainte pour des faits qui seraient survenus quand elle était adolescente, des faits que l'artiste conteste. Enfin, après Donald Trump, c'est au tour de Vladimir Poutine de se rendre en Chine. Le président russe sera reçu par son homologue Xi Jinping les 19 et 20 mai prochains. C'est ce qu'annonce le Kremlin dans un communiqué. On termine avec le quintet. Ce sera sur l'hippodrome d'Auteuil à 15h15. Voici le pronostic de RMC. Le favori est le 2, Mulhoff Boy. L'outsider est le 14, Hamilton Air. Le 2, le 14.
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0: À 10h passé de presque 3 minutes sur RMC, tout de suite, c'est les grandes gueules du sport avec Flora Moussi.
2: On revient dans quelques instants avec toute l'équipe pour parler du ring des GG. Roland Garros qui démarre dans une semaine. On parlera aussi du choc demain dans le tournoi destination féminin entre la France et l'Angleterre. A tout de suite sur RMC.
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2: Flora Moussi. Il est 10h07 sur RMC, vous êtes bien dans les grandes gueules du sport. On vous accompagne toute la matinée jusqu'à midi avec Marion Bartoli, Simon Dutin, Denis Charvet et Cédric Emmanse. 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Dans une semaine maintenant, ce sera le grand début de Roland-Garros, le grand chelem parisien, le seul et l'unique sur terre battue. Et en l'absence du tenant du titre, Carlos Alcaraz, un noble semble seul au monde. C'est le numéro 1 mondial, Yannick Sinner.
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31: Yannick Sinner qui décroche le titre.
32: For the first time, Novak Djokovic is beaten in the opening round. Bro.
31: De revers, c'est fini. Troisième titre majeur pour Yannick Sinner. Je me sens seul.
32: L'info est confirmée, donc je vous la donne. Carlos Alcaraz ne participera pas à Roland-Garros.
31: Revers long ligne de Yannick Sinner qui décroche le titre. C'est du grand art, c'est chirurgical. C'était trop clinique, c'était trop fort. C'est Yannick Sinner.
2: On ne remercie pas Maxime Abolin parce qu'on aura la chanson dans la tête toute la journée dorénavant.
33: Mais c'est bien résumé, Roland-Garros.
2: C'est Corneille. Ah, oh, il m'a dit c'est qui
33: seul.
2: Mais par contre,
33: ça résume parfaitement Roland-Garros. Ah, il est
2: oui,
33: seul au monde.
2: Voilà. Exactement. On aurait
41: je
2: tous
41: pense
2: aimé.
41: Qu'ils ont exprès de mettre cette chanson.
33: Ouais, je
2: pense que. Je pense qu'il y a une petite recherche éditoriale quand même. Hein. On aurait tous aimé pouvoir revivre cette année la finale épique de la saison dernière entre Carlos Alcaraz et Yannick Sinner. 5h29 d'une bataille de chaque instant, finalement remportée par le jeune espagnol pour un deuxième titre consécutif. Le duel était annoncé, attendu par tous, mais il n'aura finalement pas lieu. Alcaraz, touché au poignet, a annoncé son forfait pour le grand chelem parisien. Résultat, Yannick Sinner est désormais le grandissime favori et paraît même seul au monde, donc après la méforme de Novak Djokovic, éliminé d'entrée à Rome, le forfait de Lorenzo Musetti, demi-finaliste la saison dernière à Roland, les déceptions d'Alexander Zverev et la blessure d'Arthur Fils. On va en parler avec Eric Salio. Salut Eric.
42: Salut les grandes gueules.
2: Salut Eric. Eric, je te demande s'il te plaît ce matin de nous vendre un petit peu de suspense et d'intérêt pour ce Roland Garros.
42: De vraie confiance, j'ai beaucoup travaillé dessus. Alors d'abord, hier soir à Rome, Yannick Sinner a montré des signes inhabituel de faiblesse. Après un premier set mené tambour battant face à Daniil Medvedev, l'Italien a marqué le pas, on l'a vu vomir, être pris de tremblement à un changement de côté. Mais devant son public, il a puisé loin pour se détacher 4-2 au troisième set. La partie reprendra vers 15h. Ça veut dire qu'il est humain et que cela redonne espoir à ses rivaux. Maintenant, il reste l'incontestable favori de Roland. Je me suis creusé la tête pour lui trouver un parcours du combattant qui pourrait l'amener au point de rupture et l'empêcher de soulever son premier titre Porte d'Auteuil. Ça va beaucoup dépendre du tirage au sort, mais c'est peut-être pas tout à fait une fiction. Premier tour, je mets dans les pieds Grigor Dimitrov. Sorti des qualifs, le Bulgare a l'occasion de prendre une revanche sur le match de Wimbledon où il était en train de martyriser Sinner avant de se blesser, on s'en souvient tous. Match somptueux, Sinner s'en sort de justesse, mais il a laissé des plumes, d'autant qu'il faisait très très chaud. Deux jours plus tard, il croise la route d'un jeune Espagnol insouciant, Martin Landalous. Quart de finaliste à Miami et Rome. Là encore, il est chahuté. Troisième tour contre la révélation de ce printemps, Raphaël Rodard, tête de série 27. Grosse intensité physique, Sinner gagne en 5 à l'arrache. Touché physiquement, le numéro mondial n'a pas le temps de respirer. Carter Fils se dresse sur sa route. La Night Session a attiré le tout Paris. L'excitation est à son comble. Les joueurs du PSG qui ont remporté la Ligue des Champions la veille sont au premier rang de la présidentielle. L'ambiance est incandescente, hostile même. Le combat est fantastique. Il est 23h quand la cinquième manche débute. Et là, je me réveille.
33: Non, mais Eric, tu viens de me le vendre. Tu viens de me le vendre, c'est parfait.
0: Mais on se réveille tous, du coup.
1: Eric, il vend l'invendable. C'est super.
3: 23h, début de la cinquième manche, donc ça fait 3h pour 4-7. C'est assez rapide.
42: C'est tout à fait possible.
3: C'est assez rapide,
2: Non, qu'est-ce qu'il y aura de vrai dans tout ça? Nous verrons, évidemment. Dans cette carrière, alors, les GG, je vous pose cette question ce matin. Craignez-vous un grand chelem parisien au rabais? Simon.
42: Oh que non.
2: Cédric.
33: Non, mais non, on vient de me vendre. Je viens de m'en faire.
2: Marion.
3: Alors, sans la vente d'Eric, assez peu plausible, j'ai quand même, je vous l'avoue. Non, ça ne sera pas un Roland Garros au rabais.
2: Denis.
1: Oui, bien sûr.
2: Alors, c'était le sondage ce matin. Denis, tu n'es pas seul, puisque 71% des gens qui ont voté sont d'accord avec toi. C'était une vanne.
33: Ah oui,
2: très bien.
33: J'ai l'impression que je suis passé à côté de ma vanne, mais.
3: Oui, un petit peu.
1: Juste parce que le sondage, il a beaucoup les pourcentages du sondage.
2: Tu t'es rabattu derrière la majorité.
1: C'est Eric
33: qui m'a vendu du rêve.
2: Alors j'ai envie d'entendre justement d'abord Denis qui a eu ce oui franc et convaincu contrairement à Cédric.
1: Mais au rabais, pourquoi? Parce que un événement où tu connais déjà le vainqueur.
3: Mais on ne connaît jamais le vainqueur.
1: Si, là,
3: mais
1: non. Alors
4: quand on connaît la finale,
1: il n'y a qu'un joueur qui va rivaliser contre lui. Il marche sur l'eau depuis deux mois sur terre battue. Alors là, tu me parles d'hier, mais bon, c'est un petit incident, c'est un petit couac.
2: Le match va se terminer aujourd'hui.
1: Bon, c'est vrai qu'il est. Mais au troisième set, il est allé. Mais il a fait la différence. Il gagnera aujourd'hui. Tu le sais très bien, Eric.
2: Il avait un break d'avance, effectivement, quand le match s'est arrêté.
1: Après, moi, je trouve qu'en Roland-Garros. Alors, moi, je suis fan du joueur, de sans Alcaraz, c'est pas un Roland Garros. Mmh. C'est pour ça que je dis oui, surtout. C'est que, moi, il me manque l'étincelle, il me manque le spectaculaire, ce mec qui est hors norme, qui a un jeu qui est hors norme, qui est le seul à avoir ce jeu, d'ailleurs.
2: Sinner, il est pour la terre battue.
1: Sinner, il m'ennuie, voilà. Donc,
33: Denis, je suis d'accord avec toi.
1: Sinner, il m'ennuie.
2: On parle de quoi? Du joueur? De l'homme?
1: Non, pas l'homme. D'accord. Je vois bien l'immense joueur qu'il est, mais moi il me fait pas rêver, c'est tout. Après, je ramenais encore son match hier soir. Il tape très fort, il sert très fort, il sert tout très fort.
2: Mais c'est pas le jeu que t'apprécies.
33: Moi, je dis oui parce que je suis d'accord avec Denis, mais ben, un très beau champion, il faut de l'adversité. Mm-mm. Et là, alors je dis pas que c'est.
3: Pas de souci,
33: je dis pas que Sinner n'est pas
1: ça,
33: un grand champion.
1: Pour ça, la chanson seul au
3: monde. Il y en aura l'adversité.
33: Ouais, mais pas au niveau de Sinner. Je pense que il va balayer, ça va aller vite, on connaît, et c'est ça qui amène peu d'intérêt.
2: On n'a pas envie d'une finale en 3-7, c'est ça.
33: Voilà, exactement, on n'a pas envie parce que Roland le mérite pas, parce qu'il faut de l'adversité. Tous les grands champions, il y a eu des grands duels, et j'ai peur que cette année, uniquement cette année, il y ait pas grand chose.
1: Mais surtout pour finir, il n'y a plus aucun joueur qui est très en forme aujourd'hui, qui montre un signe de pouvoir dominer Sinner.
2: De pouvoir rivaliser en tout cas avec le numéro 1 mondial.
1: Dominer, c'est bien, mais au moins rivaliser.
2: Alors Marion nous dit que si, justement, il va y avoir de l'adversité. Donc on a envie de t'entendre là-dessus, Marion.
3: Moi, en fait, j'aimerais vous rappeler la jurisprudence Novak Djokovic 2011. Parce que là, effectivement, alors avant, on ne connaît pas le dénouement final de 2011. Ce match contre Daniil Medvedev, mais pour l'instant, en tout cas, Yannick Sinner, avant ce match contre Daniil, avait passé le record de Novak Djokovic, qui détenait son propre record, parce Novak en avait deux. Roger Federer était à 29 victoires consécutives en Master 1000. Puis il y a eu Novak, il y en a eu 30. Puis Novak 2011, 31. Puis là, Yannick Sinner, 32. Il faut quand même se rendre compte que dans les 31 victoires de Novak, il devait battre Rafa, Roger à chaque fois en demi ou en finale. Donc c'était quand même d'autres adversaires. Mais néanmoins, Yannick a eu effectivement ce record. Et donc pourquoi cette jurisprudence 2011 ? Parce que Novak Djokovic est arrivé à Roland-Garros en 2011 avec une domination quasi supplémentaire à celle de Yannick Sinner, puisqu'il bat Rafa Nadal deux fois en finale de Madrid et de Rome, deux finales de Masters 1000 en 2-7 consécutivement sur terre battue. Il avait gagné les 7 trophées consécutifs, donc il avait gagné l'Open Australie, Dubaï, Indian Wells, Miami, Belgrade, Madrid, Rome. Tu gagnes Madrid et Rome en battant le roi de la terre, Rafael Nadal. Il arrive en demi-finale de Roland-Garros. Il n'a même pas un quart à jouer parce qu'il devait jouer Fognini qui est blessé, qui fait forfait. Il arrive contre Roger Federer. On sait très bien que Roger, c'est pas sa meilleure surface.
0: C'est pas un joueur de terre battue. Ouais.
3: Il prend 4-7 contre Roger, qui lève le doigt comme ça à la fin du match en disant attention, Novak n'est pas le seul au monde. Donc, ce n'est jamais,
0: tout peut arriver, c'est ce que tu nous dis.
3: Jamais fait. Et même si effectivement, je me moque tendrement d'Eric, mais il a raison dans sa manière de penser. On a des scénarios et on le voit parfaitement sur le match d'hier. Il a plu toute la journée. Les conditions sont extrêmement lourdes. Il devait commencer à une certaine heure. Il commence plus tard. Il a un Daniil Medvedev qui se met 4 mètres derrière la ligne, qui lui fait des rallyes de 20, 25 balles
1: oui,
3: à chaque
1: il a
3: fois.
1: Gagné quand même.
3: Qui peut, mais attends, mais là c'est 3-7.
0: Le pragmatisme.
3: Mais là c'est, non, mais là, c'est un élément qui est important. C'est 3-7. C'est 3-7 sur Rome. Là,
33: Marion,
3: c'est 5-7.
33: Qu'il va falloir un paquet de
3: c'est
33: 5-7
3: sur Roland-Garros. Oui, mais Roland sinon est fait de paquets de circonstances différentes. Parce que Roland-Garros, entre un tournoi où il va faire 8-10 degrés comme aujourd'hui, t'as le toit fermé, les conditions sont lentes, c'est humide. Moi, ça fait 4 jours que je m'entraîne avec mes joueuses. Au bout de 3 jeux, les balles, c'est des ballons de foot. Elles sont énormes pour faire avancer la balle. C'est difficile. Bien sûr que s'il joue par 27 degrés tous les jours et qu'il fait soleil pendant 15 jours, il n'y a pas beaucoup de joueurs qui peuvent rivaliser, bien sûr. Mais n'oublions pas l'Open d'Australie. Qui autour de cette table aurait pensé qu'en demi-finale de l'Open d'Australie, Novak Djokovic aurait été capable de le battre.
1: Moi.
3: Personne. Non, soyez honnête.
0: Personne.
3: Et Yannick Sinner aurait gagné à l'avance Open d'Australie. Au final, Novak Djokovic, pendant 5 heures, il est resté sur sa ligne de fond, il a joué dans les longues lignes à chaque fois et il a tapé Yannick Sinner. Donc non, c'est pas fait à l'avance. Et quand même, j'ai quelque chose que j'aimerais souligner, s'il le fait, c'est monstrueux. Parce que je veux bien qu'on mette à chaque fois au rabais. Ça me rappelle les 14
0: victoires. Faut pas banaliser,
3: ouais. Voilà. Ça me rappelle les 14 victoires de Rafa. On était là tous autour de dire, mais de toute façon, c'est fait à l'avance. Ouais, mais il va gagner. Aujourd'hui, enfin, l'année dernière, quand on fait l'hommage à Rafa Nadal, on se rend compte ce que c'est que de gagner 14 fois à Roland-Garros.
0: Simon.
5: Oui, moi je pense qu'on a tort de se gâcher le plaisir par avance, parce que Roland-Garros c'est patrimoine national.
0: Et toi, c'est de la nostalgie, c'est des petites étoiles quand tu penses à Roland-Garros.
5: Oui, moi je me souviens quand le club de tennis nous emmenait passer la journée à Roland, en quatrième vitesse, le cours numéro 14. Bon, ça va faire plaisir à Eric, les magnums à 15 euros, la bouteille des viands à 20 euros dans les allées.
3: S'asseoir
5: devant le cours, devant l'enceinte du cours numéro 1 qui a malheureusement disparu, mais je veux dire,
1: là,
5: les transats.
1: C'est nostalgie, ça.
0: C'est le romantisme.
5: C'est pour te dire que moi, à l'époque où je jouais au tennis, le premier Roland dont je me souviens, c'est la victoire de Chang en 89. Il a 17 ans, il sert à la cuillère. Il est 20e ou 30e mondial, j'en sais rien, personne ne le connaît. Bon, il y a eu la victoire de Curtain en fin des années 90. Je veux dire, il y a des. Je crois que l'année où tu vas en demi, c'est Lina, une chinoise qui gagne. Je veux dire, et finalement, ces éditions, on s'en souvient. Alors, évidemment, peut-être que c'est quand même Sinner qui va gagner, mais là, je parle sous le contrôle des spécialistes. Il va manquer quand même son contrepoids à l'autre bout du tableau. Il n'est pas exclu que ça déstabilise un petit peu, que ça crée un petit peu d'anarchie dans ce tableau masculin et que.
0: Ça va au bout des portes, en tout cas.
1: Ouais,
0: c'est sûr.
1: Le suspense, c'est quand tu penses qu'il va y avoir quelqu'un qui est capable de le battre.
33: Et là, ben, Rafael Nadal, même si on était convaincu qu'il allait gagner, il y avait de l'adversité.
5: Exactement.
33: Là, il roule sur tout le monde.
5: Et tu peux te dire que la place laissée vacante.
3: Il y avait de l'adversité, tu veux que je te rappelle les finales de Roland où Rafa a découpé Roger en 1h30 en 3-7.
33: Oui, mais d'accord. Mais il y avait deux monstres sur le court.
3: Il y avait deux monstres. Pas Jarry en finale, ça je peux te l'assurer.
5: La place que va laisser Alcaraz dans ce tableau, elle va peut-être faire pousser les dents de certains joueurs qui vont se révéler. Et encore une fois, de toute façon, les plus grands souvenirs, c'est des remontadas sur des matchs en 5 manches, des favoris.
0: C'est des aventures, on en parlera aussi, mais comme Louise Boisson qui explose aussi à Roland-Garros.
3: Oui, Si Arthur arrive en demi, voire en finale, de toute façon, on aura Roland-Garros réussi.
1: C'est pas ça la question.
33: Moi, je suis pour un gros parcours des Français et je souhaite que ça. Mais la question, c'est est-ce qu'il va rouler sur tout le monde ?
5: Mais ça, on ne sait pas, parce qu'on va convoquer un petit peu de de mythologie. Regardez le mythe d'Achille et Hector.
1: Ouais, bah là.
5: Eh ben oui, écoutez, le Achille le grec face à Hector le Troyen, et lorsque Achille tue Hector, Achille ne s'appartient plus, Achille n'existe plus, ouais, et là, perd sa...
1: Tu m'as perdu. Son,
5: bah oui, bah, il faut replonger
3: mythologie grecque. Regarde l'année où Novak Djokovic bat Tsitsipas en finale. Novak bat Rafa, on se dit, c'est bon, la finale, elle est faite, ça va faire 3-7. Il est mené 2-7 à 0 contre Tsitsipas. Et il remonte à l'arrache de l'arrache et gagne en 5-7. C'est jamais écrit d'avance à Roland Garros. C'est ça qui fait la magie.
1: Mais là, tu parles de quelque chose qui est possible aujourd'hui.
3: Mais oui, mais c'est possible. Regarde Medvedev. Hier, quand tu regardes le match contre Arom, tu te dis pas, non, mais attends, il se fait découper, il prend 2-1 et il n'y a pas de match.
1: Au troisième.
0: Après, ce qu'on peut dire aussi, c'est que, alors, je parlais tout à l'heure de cette finale épique l'année dernière entre Yannick Sinner et Carlos Alcaraz. Les autres matchs en 5-7, il faut les chercher quand même dans le tournoi l'année dernière.
42: On s'était ennuyé, tu as raison.
0: Mais on se souvient quand même de la finale.
42: C'est une surface vivante. Ça va dépendre de la météo. Sinner déteste la chaleur. Il a failli sauter en Australie. S'il n'y a pas une interruption providentielle parce qu'il faisait plus de 40 degrés, il passait à la trappe contre un obscur américain. Donc, il n'aime pas la chaleur. Il suffit qu'il soit mal
3: pas
42: procuré.
3: Et 3h40 de match.
1: Il n'aime pas la pluie, il n'aime pas le froid, il aime quoi?
42: Et il n'aime pas les longs matchs. Donc
3: mais
42: qui peut l'emmener?
1: Le mec qui peut l'emmener au-delà des 3h40.
3: Il projection.
1: Il dit, il n'aime pas le chaud.
3: Fais une extrapolation. Imagine-toi un huitième ou un quart de Roland Garros. Fais une projection, une extrapolation du match d'hier qu'on a tous regardé. Si tu sais un match en 5-7 avec ce format-là, les 3h40, tu les dépasses. Mais largement.
42: Donc il peut pas gagner.
1: Tu penses que
3: Sinner
42: n'a jamais gagné un match qui a dépassé 3h50.
0: Oui. Oh, wow.
42: Très important.
0: Ça, c'est intéressant, effectivement, comme statistique. On a Franck qui est avec nous ce matin au 32-16. Salut Franck.
6: Oui, bonjour à tous.
0: Bonjour. Bienvenue dans les GG, bon réveil à toi. C'est quoi ton avis, justement, dans ce ring et cet avis sur le Roland Garros qui arrive?
6: Eh bien, moi, j'étais plutôt plutôt d'avis que c'était pas du tout un Roland Garros au rabais. J'étais plutôt d'accord avec tous les arguments de Marion et d'Eric. Je pense que s'il y a bien un tournoi où Sinner peut trembler et tomber, c'est bien celui-là parmi tous les grands chelems, parce que c'est peut-être la surface où il a le plus de failles. Et l'absence d'Alcaraz, oui, c'est préjudiciable, mais ça laisse une demi-partie de tableau qui reste complètement ouverte. Oui.
1: Mais tu parles de faille. Regarde le Roland Garros l'an passé, il a aucune faille. Alors, il perd le match, évidemment, en finale, parce que c'est un match extraordinaire, mais je vois pas. Étant donné qu'il n'y a pas Alcaraz, je vois pas qui peut aller le chercher.
6: On le voit hier, je sais pas si vous avez regardé le match, mais contre Medvedev, honnêtement, Medvedev, il pleure tout le temps dès qu'il joue sur terre, il déteste les balles, le terrain, il gueule tout le temps. Et hier, il se met dans son match. Et il arrive à l'accrocher.
1: Oui, c'est pour ça aussi.
6: Ouais, mais des problèmes physiques, Sinner, depuis le début de l'année.
3: Ça peut lui arriver.
6: Beaucoup, ça c'est sûr. C'est arrivé régulièrement où on le voit un petit peu. Bon, il est déjà pas très bronzé, il a un peu blême, mais des fois on le voit encore plus blanc et avec une démarche un peu chancelante. Et c'est pas la première fois où on le voit arriver. Et je pense que si ça lui arrive et que ça tombe le jour où c'est contre un joueur, je crois que c'est à Madrid, il perd aussi un set contre Bonzi. Bon, après, il rétablit tout ça, mais si ça arrive contre un Mensik ou des joueurs qui, quand ils sont en feu, sont capables d'envoyer des missiles dans tous les sens, il n'est pas à l'abri. Et puis,
33: alors se fait attraper. Vous la regardez, la finale?
42: Mais évidemment,
3: c'est sûr, c'est malade, mais c'est la finale de Roland Garros. Il n'y a pas rien d'être en
33: Roland Garros. Ce que je veux dire, c'est que ça, si Sinner, tu par rapport à ce que tu disais, Marion, tu regardes.
0: Faut penser au grand public aussi.
5: Mais non, mais il a joué au Stade Toulousain, le mec, évidemment. Il aime pas que les autres gagnent. Hein. Il faut que ce soit toujours la même équipe qui gagne.
3: Faut quand même rappeler un événement.
5: Il aime pas les outsiders.
3: Si Yannick Sinner perd, ça sera parce que le joueur en face aura fait le match de sa vie. Bien sûr qu'on va suivre l'aventure de ce joueur-là. Et effectivement, alors il faudra bien sûr un concours de circonstances, il faudra une accumulation de choses. Mais là où je rejoins totalement notre auditeur, c'est vrai que pour moi, les joueurs qui sont plus en capacité de le battre, c'est des joueurs qui vont le ramener dans des filières très longues. Et que finalement, les joueurs qui vont jouer dans sa filière, c'est-à-dire marquer beaucoup de coups gagnants, à ce jeu-là, Yannick Sinner est le meilleur sur Terre. Ça, c'est indiscutable et indéniable. En revanche, lorsqu'on est capable de le ramener dans des filières très longues, parce que le cours est lent, parce que les balles balles sont lentes parce qu'il fait humide, parce qu'il fait lourd, parce qu'il fait froid, là, c'est plus difficile pour lui. Alors, je vous dis pas que, effectivement, le dimanche, c'est pas lui qui va soulever le trophée, mais ce que je vous dis, c'est que c'est loin d'être acquis pour avoir été sur le terrain moi-même. Et encore une fois, je vous rappelle 2011 parce que c'est très, très important. Quand on est capable de battre en finale de deux Master 1000, Rafa, chez lui, à Madrid, qu'on lui met 2-7, qu'on va à Rome derrière, qu'on lui remet 2-7.
1: C'était notre époque.
3: Qu'on est en demi de Roland Garros et qu'on s'appelle Novak Djokovic et qu'on a absolument tout gagné, ben oui, le trophée vous tend les bras. Et au final, c'est quand même pas lui qui l'a soulevé cette année-là. Donc, ça reste loin d'être fait. Et d'ailleurs, Yannick Sinner le sait très bien. C'est pour ça qu'il va se préparer, comme jamais il s'est préparé, pour gagner ce Roland Garros, parce qu'il lui reste plus grand chose à gagner pour terminer le tennis.
0: Il lui manque celui-là.
3: Et s'il y arrive, ça sera absolument monstrueux.
5: Et d'ailleurs, quand bien même sa place en finale est déjà assurée, on va se régaler.
1: Le seul intérêt, c'est qu'il gagne. Non, le seul intérêt de Roland Garros, c'est que Sinner gagne son premier trophée.
33: Exactement, c'est ce que je voulais dire.
1: C'est la seule chose qui est intéressante.
33: Mais pour la continuité, pour le palmarès.
1: Imagine une finale Casper Ruud, Medvedev. Imagine, tu vois.
5: Mais moi, Medvedev, quand il est sur le terrain, je me régale à chaque fois parce que soit il déchire, soit il est capable de battre n'importe qui. Donc voilà. Mais même un Sheldon, parce que qui va prendre la place d'Alcaraz, Eric, dans le tableau, c'est Zverev.
42: Zverev, ça
5: qui va être tout en bas. Et Zverev, on n'a pas quand même la garantie, c'est pas.
0: Il vient de déclarer forfait pour le tournoi d'Hambourg. Hein, Zverev, il est touché au dos.
5: On n'a pas la garantie que c'est Zverev qui va aller en finale. Ah, et à ce
42: tirage, ça va dépendre de savoir quels sont les cadres qui seront dans la partie basse.
3: Mais là, on

0: sera prêt à 100%. C'était pas un problème. Il y avait beaucoup de fatigue accumulée. Tous les voyants sont au vert. Il a pas de blessure.
1: Il a perdu Sinner.
2: Voilà.
0: Il a perdu. J'aimerais quand même vous faire passer l'information. Vous minimisez les victoires en tournoi du Grand Chelem.
2: Mais non, pas du tout.
0: Mais pour avoir joué sur un cours de tennis, je peux vous assurer que c'est tellement dur.
2: Mais c'est tellement dur.
0: Tu sais, ça me rappelle Serena Williams quand elle en a gagné 23. Elle disait, ah, les tableaux, c'est bon, c'est Serena, c'est sûr que c'est pour elle. Mais c'est déjà, c'était
3: gagner,
0: pas acquis d'avance.
2: Non, mais t'as raison, mais on dit pas ça.
3: Et c'est long, effectivement, sur deux semaines. On a parlé rapidement d'Arthur Fils. Eric, t'as pas de petites nouvelles à nous donner?
4: Non, mais je crois qu'il va taper lundi à Roland, c'est ça, Marion, hein, normalement.
0: Il sera prêt.
4: Voilà.
0: Il n'y a aucun problème.
4: Donc on sera dès lundi sur les cours de Roland. Il y a le début des qualifs. D'ailleurs, je crois que Marion est impliquée. C'est une petite info.
0: J'ai deux joueuses qui sont en qualif. Ouais.
3: Très bien. Et ça démarre dès lundi. Hein.
4: Le tirage de Roland, c'est jeudi.
0: Le tableau final, jeudi. Ouais.
3: Et le tableau final qui démarrera dimanche prochain. Qui a remporté ce ring? Il y avait 71% pour le oui au début du débat. Et bien 73% pour le oui à la fin du débat. Bon,
2: Marion, t'as été parfaite, les stats et tout. Mais t'es pas convaincu qu'en trop de chiffres, tu les chiffres.
0: À la fin de Roland, si c'est pas Yannick Sinner qui le soulève,
3: très bien,
0: on est d'accord.
2: Trop de chiffres, Marion.
3: 10h28 sur RMC. Merci beaucoup, Eric. On te retrouvera évidemment tout au long de la quinzaine sur RMC. Les grandes gueules du sport reviennent dans quelques instants avec la punchline. Elle est signée Pauline Bourdon-Sansu, joueuse du 15 de France, persuadée que les Bleus peuvent battre l'Angleterre et remporter le tournoi des 6 nations. Et bien sûr, le vestiaire, évidemment, à suivre. À tout de suite sur RMC.
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3: Il est 10h32, de retour dans les grandes gueules du sport sur RMC avec Denis Charvet, Cédric Aymance, Marion Bartoli et Simon Dutin. Marion, il y a une petite question pour toi dans le WhatsApp d'RMC. Stéphane te demande quelles sont tes joueuses engagées en qualif à Roland-Garros.
4: Alors, j'ai une joueuse belge qui s'appelle Géline Vendrome, qui a gagné l'US Open Junior l'année dernière, qui a gagné le Masters de fin d'année chez Junior, qui est toute jeune, qui a seulement 18 ans. Que je trouve exceptionnelle pour avoir tapé avec elle. Elle me fait vraiment beaucoup penser à Kim Clijsters. Donc
5: elle peut aller loin dès cette année.
4: Et elle peut,
5: elle doit taper bien fort.
4: Elle frappe, mais c'est hallucinant. J'avais beaucoup de mal d'ailleurs. Il fallait que je me concentre. J'étais au taquet. Je pense qu'elle peut déjà au moins se qualifier. Après, ça dépend du tirage au sort. Il y a 4 anciennes vainqueurs d'un tournoi du Grand Chelem qui jouent en qualif à Roland-Garros cette année. Donc le tableau est extrêmement fort. Et une Anglaise s'appelle Harriet Dart.
3: Très bien.
4: Qui a 29 ans, ouais.
3: Eh bien, ce sera noté, on verra si tes joueuses, on leur souhaite, iront loin dans ce tableau à Roland-Garros. Allez, c'est l'heure de la punchline. Elle est signée ce matin Pauline Bourdon-Sansu, la demi de mêlée du 15 de France à la veille du choc décisif dans le tournoi Destination face à l'Angleterre.
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6: On sait qu'elles sont numéro 1 au monde, que voilà, elles ont une forte équipe, qu'elles ont de l'expérience collective, nous on en a un peu moins. Mais voilà, franchement, dans toutes les équipes, il y a des failles. On les a analysées sur des gros matchs et c'est 50-50. Je l'ai dit aux filles encore tout à l'heure. Tous les jours, je leur dis que c'est faisable. Mais voilà, franchement, il faut être très précis, très, très précis sur tout ce qu'on fait. Si on fait une erreur avec elles, ben, en fait, on le paye cash. Et c'est ce que j'essaie de leur expliquer. L'exigence, on en a parlé pendant 6 semaines. Il faut vraiment toujours avoir le curseur très haut parce que ben, pour gagner ces grosses nations, c'est hyper important, quoi.
3: Alors, c'est du 50-50. Tous les jours, je leur dis que c'est faisable. Les GG, on en pense quoi? Est-ce que c'est faisable? Est-ce que les Bleus peuvent battre l'Angleterre et remporter le tournoi des 6 nations et du coup le Grand Chelem demain? Petit tour de table rapide. Denis?
5: Non, mais...
3: Ah, il est adepte du mail,
5: le
3: aussi.
5: Le mail de Simon.
3: Cédric?
7: Je t'avais d'abord emprunté. Hein.
8: Bien sûr.
3: Oh wow.
8: Je suis trop cocorico, donc j'ai envie d'y croire, mais je crois pas.
3: Ah ok, oh Marion.
4: Alors oui, mais.
3: Simon.
5: Oui.
3: Ah bah voilà, ah, oui, je pense.
5: Il y croit à l'exploit, Simon.
3: Alors histoire d'avoir quand même toutes les clés en main, peut-être que vous allez changer d'avis aussi après. On va faire le point avec Pierre Thévenet qui sera au commentaire évidemment demain à 17h45 pour le match sur RMC avec les Naïcs Corson. Salut Pierre.
9: Salut à toutes et à tous.
10: Salut Pierre.
9: Salut Pierre. Salut.
3: Alors Pierre, les Bleus pensent que c'est faisable. On peut pas dire que les chiffres soient vraiment d'accord avec elles.
9: Non, mais sur le papier, c'est mission impossible. Ça, okay. C'est clair. Quelques chiffres qui font peur. 2018, c'est la dernière fois que les Bleus ont battu l'Angleterre. Depuis, c'est 15 défaites consécutives face aux Red Roses. Plus effrayant encore, les Anglaises n'ont pas perdu le moindre match depuis la finale 2022 de la Coupe du Monde. Elles sont sur une série de 37 victoires, toutes compétitions confondues. Elles jouent dans un championnat d'un meilleur niveau. Elles ont plus d'expérience collective, un paquet d'avant plus puissant. Pourquoi y croire? Alors, parce que la France, déjà, est la meilleure défense du tournoi. Ça, il faut le dire. Parce que certaines Anglaises sont absentes aussi. Pas de Botterman, la pilier. Abby Ward, la deuxième ligne. Alex Matthews, la capitaine et troisième ligne. Tatiana Heard, la centre. Il manque du monde dans les rangs anglais.
5: Ça, on le savait pas, Cédric.
8: J'avais bossé, Denis, je le savais.
4: Il y a la
8: très performante arrière qui est...
9: Ellie Kilden est là, bien évidemment. Et il y a un vent nouveau aussi sur le 15 de France, qui est incarné par François Ratier, le sélectionneur depuis janvier, qui a déjà fait progresser les Bleus en leur apportant surtout de la structure sur le terrain. Ce qui l'intéresse, François Ratier, c'est pas de savoir si elles peuvent gagner, mais comment elles peuvent le faire.
11: Sur le papier, elles sont plus fortes que nous. Mais il faut désacraliser tout ça. Il faut jouer un match de rugby qui dure 80 minutes avec à peu près une quarantaine de minutes de temps de jeu. Qu'est-ce qu'on fait pendant ces 40 minutes-là? Elles sont pas plus que nous sur le terrain. C'est pas des règles différentes. On va pas attendre que l'équipe anglaise se mette en place pour les contrer ou pour réagir. On veut, nous, prendre le contrôle du match. Nous, on a une idée et on va la mettre, on va la jouer à fond. Après, on verra ce qu'il y a à la fin.
9: Il faudra prendre le match en main. Voilà ce qu'il dit. Ne pas attendre, ne pas laisser les Anglais s'installer. Pour ça, les joueuses compteront sur le soutien de 35 000 personnes environ au Stade Atlantique. Ça va être un nouveau record pour un match de rugby féminin en France.
3: Ça aussi, c'est important. Il faut que j'appuie sur le micro.
7: Ouais, c'est mieux.
3: Manque d'expérience. On va y arriver au bout d'un moment. Cédric,
8: je pense
3: t'as pas changé d'avis.
8: Non. Parce que ce qui me plaît dans les déclarations de l'entraîneur, c'est qu'il veut pas subir, il veut prendre le match. Ils ont établi des règles pour pouvoir contrer cette équipe d'Angleterre. Je pense que l'appui du public bordelais, qui est toujours chaud, ça peut aider cette équipe de France, mais aller loin du niveau de cette équipe d'Angleterre. Pourquoi j'ai dit non? Parce que c'est difficile quand on entend les chiffres de croire en cette équipe. Mais mon côté cocorico me dit, il y a ce côté français, ce côté latin, un peu match, un peu foufou. Si on va de touche en mêlée, de possession, je pense que les Anglais sont largement favorites. Vous l'avez dit, elles sont plus puissantes, elles ont un jeu mieux rodé, elles ont des joueuses qui jouent dans un championnat beaucoup plus élevé, qualité rugbystique, même s'il y a des absentes. Je les sens supérieurs à cette équipe de France, mais je le redis, mon côté cocorico me dit que il faut un début à une histoire, et là ça peut être le cas. Après, c'est comme quand nous garçons, quand tu joues face aux All Blacks, si tu fais pas le match parfait, clean, où tu laisses rien traîner, ben tu les bats. Mais si tu fais pas ça, ben c'est compliqué.
3: C'est important de rappeler, Marion, on a reçu justement la semaine dernière dans Bartoli Time une des joueuses du 15 de France. Il y a des failles quand même. Champagne. Exactement, Léa Champeau. Il y a quand même des failles à exploiter dans cette équipe du 15 de la Rose.
4: C'est pour ça que j'étais contente d'avoir ce débat cette semaine. Parce qu'on était vraiment en plein dans l'actu. Mais moi, je m'appuie sur deux éléments. Alors, j'ai dit oui, mais là où je rejoins totalement Cédric, c'est qu'il faudra faire le match parfait. Tu ne peux pas concéder de pénalité, tu ne peux pas perdre de ballon dans ton camp, tu ne peux pas avoir des cartons parce que là, ce n'est pas la peine, il ne faut pas rêver. De toute façon, on perdra ce match. Mais en revanche, je m'appuie sur deux éléments. C'est d'abord une progression, bien évidemment, de l'équipe de France, pour commencer. Et puis surtout, ce match du tournoi de l'année dernière à Twickenham, où là, il y a une défaite, ok, ça compte dans une défaite, mais seulement d'un point, 43 à 42, où la France avait montré qu'elle pouvait réellement inquiéter les Red Roses, voire les battre. Alors, ce qui avait changé dans ce match, et c'est ça qui est intéressant, je pense, c'est d'évoquer les clés de ce match, c'est qu'il y avait une attaque beaucoup plus ambitieuse des Françaises. Et qu'en fait, si on se lance dans un rugby lent et physique, on ne les battra jamais, parce que ce sont les meilleurs à ça. Si en revanche, on arrive à les bousculer, à les désorganiser. Et justement, tu mentionnais Pauline Bourdon-Sensu, qui fait partie de cette génération de nouvelles joueuses très explosives, très rapides, qui peut mettre beaucoup de vitesse. Je pense que dans cette désorganisation, là, elles peuvent arriver à les prendre de vitesse et finalement, l'Angleterre, elle, commet des fautes. Si en revanche, on joue dans un rugby très physique, assez lent, qu'on n'arrive pas à les désorganiser, qu'on ne les empêche pas d'être dans des malls, je pense qu'on va effectivement prendre l'eau comme on l'a pris sur les 17 fois
9: d'avant-temps. Cédric, juste petit bémol sur ce que dit Marion, François Ratier ne veut pas revivre le match de l'année dernière où certes on perd 43-42, mais on est mené 31-7. Et il a dit, je ne veux plus ce truc de réaction où on se met à jouer de partout.
8: Et même si tu as la meilleure défense du tournoi, tu as pris quand même beaucoup d'essais, beaucoup de points, des ballons portés.
4: C'est pour ça qu'il faut partir à l'attaque.
8: Sur les deux derniers matchs, l'Écosse, ça a été quand même en défense moyen.
3: Tu parles pour les Bleus, hein ?
8: Oui, bien sûr. Oui.
7: Alors, on se rapproche. Moi, j'ai dit non. Alors, évidemment, l'exploit est toujours possible, mais c'est bien de rappeler quand même ce match, même si François Ratier ne veut pas en parler, de l'an passé, où c'était une illusion totale. C'est-à-dire qu'on a été broyés, et puis tout d'un coup, il y a ce relâchement des Anglaises qui fait qu'à un moment donné, tu reviens, tu joues ton batout, tu joues le rugby.
9: Et tu as une balle de match.
7: Tu joues contre.
9: Tu te bases sur la folie, quoi.
7: Et ça peut passer. Voilà. Mais c'est miraculeux. Moi, ce que je mets en avant.
4: 17 fois d'affilée.
7: Quand même, sur ce match, c'est la dimension physique. Il ne faut pas oublier quand même, même s'il y a quelques absences au niveau des Anglaises, les Anglaises, elles sont professionnelles aujourd'hui. Elles ne pensent qu'à ça. Elles sont très solides en mêlée. Elles sont très, très fortes en touche. Et il n'y a pas de faille, en fait.
9: Sur les ballons portés aussi.
8: Ça demande,
7: évidemment qu'ils ont étudié tout ça. Que François, il a étudié. C'est un copain. François, je ne vais pas dire l'inverse. Et puis, il a des compétences énormes. Donc, il a étudié le jeu des Anglaises. Mais je reviens à cette dimension physique. Est-ce qu'on va être capable de résister à cette dimension physique, j'en suis pas convaincu. Donc
3: c'est l'une des clés du match. On a envie d'y croire quand même un peu avec toi, Simon. Fais-nous rêver.
10: Évidemment, évidemment, parce qu'en rugby, quand on est français, il y a rien de plus important que battre les Anglais.
4: J'ai été
10: éduqué au tournoi des Cinq Nations à l'époque où on prenait fessé sur fessé par les Anglais.
3: C'est notre époque. Simon.
10: Oui, bah voilà, moi j'ai souvenir des triplés de Ronnie Underwood au Parc des Princes.
7: Il y a une époque où elle remettait la fessée.
8: Tu parles de Denis.
10: Même à l'époque Serge Blanco et tout ça. Mais
7: si, on les battait.
10: On les battait moins souvent qu'ils nous battaient. Et c'est le fameux Good Game à l'époque de Will Carling. Bon, et on repartait, on se disait, un jour, on les aura. Plus tu échoues finalement, plus tu te rapproches du jour où tu vas réussir. Vous soulignez qu'on a failli les battre l'an dernier à Twickenham. On trébuche à 2 mètres du bol de ponche, mais on n'est pas loin quand même. Et moi, ce qui me donne espoir, c'est que justement, on les regarde dans les yeux. Cédric l'a rappelé. Il y a cette série impressionnante, et toutes les séries, comme vous le savez, ont une fin. Et tout aussi impressionnante qu'elle soit, moi j'ai envie d'y croire parce que l'espoir y réside dans un ou deux chiffres que j'ai vus chez les copains du Middle, là, en travaillant pour le sujet. Qui te font croire que peut-être que le French Flair va enfin triompher de ce rugby là, de molle là. Évidemment, elles sont imprenables dans les regroupements, elles te poussent jusque derrière.
7: Mais elles ont des qualités
10: alors
7: derrière
10: que,
7: aussi.
10: Dans les stats,
7: c'est là où c'est
10: j'ai vu 110, on est à 20 points sur 20, 4 bonus offensifs en 4 matchs. Donc voilà,
3: comme les Anglaises hein, d'ailleurs,
10: comme elles exactement avant cette finale. Et mais nous, c'est sur la vitesse, le franchissement, 110 défenseuses battues contre 80 sur l'ensemble du tournoi. 34 franchissements contre 30.
7: Mais ça se
10: voilà le jeu. On a affronté les mêmes équipes, Denis. On a affronté les mêmes équipes. Donc c'est face au même échantillon.
7: La gestion n'est pas la même. Écoute, très bien qu'au bout du
8: regarde, coup, dans un match de football l'année dernière, tu perds quoi qu'il arrive.
10: Je ne te dis pas qu'on va gagner. Je te dis que avant
4: le coup
10: de finale, avant qu'il y ait 30 points d'écart à la mi-temps,
4: il
10: n'y
4: a pas d'autre manière de gagner. C'est ça le truc.
3: Si tu ne crois pas aussi.
4: Non, mais si tu ne joues pas vite et tu ne déplaces pas le ballon, tu ne peux pas gagner.
12: On est d'accord. Après, ce qui est remarquable, c'est qu'on peut les regarder droit dans les yeux avec des joueuses qui sont pas professionnelles, du moins quand on compare. Donc
7: ben oui, c'est pas
12: là, c'est petit cri.
3: Tu as raison, remettre les choses dans leur contexte.
4: Non, mais le championnat anglais est beaucoup plus dense. Elles sont toutes professionnelles. Il y a une continuité dans le staff et dans l'équipe qui n'a rien à voir. Donc bien sûr, au départ, on part avec des lacunes qui sont énormes. Ça, c'est certain.
12: C'est remarquable.
3: Mais on ne sait jamais. On ne sait jamais. Puis Pierre sera au stade. Il va nous porter chance.
9: C'est évidemment. C'est le totem de l'équipe de France.
3: C'est vrai. Exactement. 17h45 demain, ce France Angleterre pour
8: bon week-end à Bordeaux.
3: Ouais.
10: Et puis c'est ça. On joue sur une terre de rugby où ça gagne.
7: Est-ce qu'il faut un pot demain?
9: Normalement, ça va.
3: Ça va. Ah, 17h45 à suivre sur AMC avec Pierre Thévenet, avec Lénaïque Borson pour savoir si les Bleus vont remporter ce tournoi des Six Nations. Merci beaucoup, Pierre. Bon voyage demain à Bordeaux. Il est 10h44 sur RMC. Les Grandes Gueules reviennent dans quelques instants. Le j'y crois pas arrive. Et puis juste après, ce sera l'heure du vestiaire, évidemment. A tout de suite sur RMC.
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3: Flora Moussi. 10h47 sur RMC. Merci d'être avec nous dans les grandes gueules du sport, toujours très en forme. Denis Charvet, Marion Bartoli, Cédric Amance et Simon Dutin. Je vais faire appel à votre intuition, les GG. Tout de suite avec le j'y crois pas.
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3: Alors les GG, j'y crois pas, les Spurs de Victor Wembanyama vont remporter la finale à l'Ouest face à Oklahoma City. Simon.
7: J'y crois.
3: Oh waouh, Cédric.
12: J'y crois parce que je vais écouter Simon.
3: Marion.
4: J'y crois très fort. Allez Wemby.
3: Denis.
7: J'y crois parce que Joachim Noah m'a dit qu'ils allaient gagner.
3: Ah. D'accord.
7: Pas, bah, pas celle-là, ils vont gagner le Graal.
3: Carrément, ils vont être champions NBA. Alors, je rappelle le contexte, ils se sont qualifiés hier pour la finale de la conférence Ouest après leur victoire dans match 6 face à Minnesota, 139-109, 19 points à nouveau pour Wemby. En finale, ils retrouveront donc le champion en titre OKC qu'ils ont battu 4 fois en 5 matchs cette saison. Les Spurs, à l'image de Wemby, sont ambitieux.
22: It's great. My mind is excited. My body is tired.
23: C'est génial, mon esprit est excité, mon corps est fatigué après ce match. Mais oui, comme je l'ai dit tout à l'heure, c'est la plus grosse finale de conférence, c'est fou. C'est quelque chose que j'ai toujours voulu depuis que je suis né. Et maintenant, être là, c'est spécial. Donc j'espère qu'il y aura encore beaucoup de finales de conférence à venir dans les prochaines années.
3: Ça, c'est pas impossible pour Victor Wembanyama.
7: Hein ? Parle bien anglais.
3: Ah, il parle très très bien anglais. Hein, Victor Wembanyama, ouais, très bon accent. Simon, j'ai envie de me tourner vers toi parce que je sais que t'es un fan de NBA et donc tu nous dis que oui, c'est possible. Wemby peut aller battre l'armada d'OKC et de Shai Gilgeous-Alexander.
24: Oui, c'est possible parce que encore en début de saison régulière, ça paraît bien loin. La question c'était de savoir s'ils pouvaient retourner en play-off. Bon, ils ont quand même largement.
3: C'est vrai qu'ils ont repoussé au fur et à mesure les objectifs.
24: Bon, hein, t'as souligné le bilan qu'ils ont face à OKC en saison régulière. Aucune autre équipe. Alors, c'est une fois dans la conférence Ouest pour les affronter plus de deux fois dans la saison, mais aucune autre équipe de cette conférence Ouest n'a présenté un bilan pareil face aux champions en titre. Donc, c'est la némésis, à la kryptonite de ce champion en titre à qui on promet le back-to-back. On y croit parce que Wemby et parce que autour de lui quand même il est sacrément bien entouré avec des joueurs qui ont appris à prendre leurs responsabilités sans lui. Donc voilà, la deuxième star de Oklahoma est blessée depuis le premier tour des playoffs. Jalen Williams, il va revenir, ouais. Mais bon, à quel niveau est-ce qu'il va manquer un petit peu de rythme. Donc oui, j'ai envie d'y croire. Et puis il y a la Wembanyama, il a un duel dans le. Bon, en gros, il aime pas trop Chet Holmgren, l'intérieur de Oklahoma, qui est lui aussi un des phénomènes de cette nouvelle génération.
3: Pas de coup d'encore, s'il te plaît, quand même.
24: Et il a quand même toujours envie de se le farcir. Donc, à ce titre-là, moi, j'ai envie de croire.
7: Ils ont battu Oklahoma, que non
24: une, San Antonio.
3: La 4 fois sur 5
24: cette
7: oui,
24: saison.
7: Oui, mais diminué, je crois. Non,
24: Mais peut-être, mais bon, San Antonio qui.
3: Puis il y a peut-être la lutte à distance pour la MVP, non, avec Shai Gilgeous.
24: Et puis, de toute façon, Wembanyama, il a sa propre trajectoire. Dépasse toujours les objectifs qu'on lui fixe ou qu'il s'est fixé. Et puis, encore une fois, cette culture quand même de la gagne à San Antonio, qui a pu jouer les playoffs depuis 2016 ou 2017, ils vont retrouver une atmosphère, quelque chose, il va se passer quelque chose. Donc,
7: avec lui, tout est possible. Avec lui, tout est possible, surtout.
4: Ça faisait 9 ans qu'ils n'étaient pas qualifiés. Non, mais surtout au Wemby pour sa deuxième saison en NBA, ce qu'il arrive à faire, il est déjà élu meilleur défenseur, c'est monstrueux. Quoi. Absolument monstrueux, donc moi j'y crois à fond. Oui.
3: Rien de pouvoir arrêter Victor Wembanyama. On parlait de Kylian Mbappé tout à l'heure dans la une des GG. Vous le savez, le Real Madrid joue demain face au FC Séville. Est-ce que j'y crois pas, Mbappé n'est pas vraiment brouillé avec son coach. Simon.
0: J'y crois pas.
3: Marion.
4: Non, non, j'y crois pas du tout, l'air, je suis brouillé.
3: Denis, j'y crois pas. Cédric.
0: J'y crois pas.
3: Alors pourquoi je vous dis ça? Parce que vous le savez, on avait Edgar Grollo tout à l'heure, correspondant à Madrid, qui a assisté à la conférence de presse d'Arbeloa. Et justement, on va écouter le coach espagnol sur cette prétendue brouille avec Kylian Mbappé.
23: Je viens de le voir, je comprends que ce genre de choses fasse les gros titres, mais ce dont il a parlé en zone mixte, on en avait déjà parlé avant. Je sais comment se sentent les joueurs quand ils ne jouent pas, et j'aime ça. Pour moi, c'est beaucoup plus normal qu'il n'en paraît. Le mieux, c'était qu'il joue une partie de la fin du match. S'il n'y avait pas de match ce week-end, ça aurait peut-être été différent. Il n'y a rien de plus. Ce qui s'est passé ces derniers jours est tout à fait normal. Ma relation avec Mbappé continue d'être la même.
1: Ha pasado estos días y mi relación con Kylian Mbappé sigue siendo la misma.
3: Alors, comme ou pas comme, est-ce que ça vous fait changer d'avis, la déclaration d'Arbeloa?
0: Comme.
2: Mais c'est de la pure comme, c'est les drapeaux blancs s'en sortir. Il a dû prendre, on a dû lui tirer les oreilles.
0: Il est obligé, je pense qu'il est. En plus, il ne peut pas.
2: Il peut pas critiquer Mbappé sur sa performance sportive. Je reviens par rapport au débat de tout à l'heure. Là, c'est de la pure comme pour amener de la stabilité, pour éviter éteindre le feu. Où il y avait
4: sort les violons.
2: Ouais, exactement.
4: Ouais.
24: C'est dommage, à la radio, on ne voit pas le gros extincteur qu'il a à la main, là, Arbeloa.
0: D'un côté, l'autre, le drapeau blanc.
24: Non, mais autant, en effet, on peut imaginer quand même que c'est un montant en épingle par nos confrères espagnols qui, on les connaît, cherchent toujours à envenimer un petit peu les choses.
0: Ce que dit Mbappé est clair.
24: Parce que la première réaction de Mbappé, quand il dit ouais, pourquoi j'étais remplaçant, parce qu'il m'a dit que j'étais le quatrième attaquant.
3: Bon, et tu comprends,
24: c'est une fois qu'on a compris qu'il n'était pas que ironique pour éviter la question, qu'on s'est dit, bon, bah, évidemment, c'est lui qui met un petit coup de zippo sur la flaque d'huile. Donc évidemment qu'il y a un souci et qu'il attend avec impatience le remplaçant.
3: On verra effectivement sur Kylian Mbappé, lui aussi, va mettre un petit peu d'eau dans son vin pour aplanir tout ça. Les amis, j'y crois pas. Neymar va disputer la prochaine Coupe du Monde avec le Brésil. Denis.
5: Oui.
3: Il y va?
5: Si.
3: Marion.
4: Oui.
3: Ah.
2: C'est présidentiel, il va y aller.
3: Simon.
0: Oui, j'y crois.
3: On rappelle que la Coupe du Monde démarre dans un mois maintenant. Les sélectionneurs continuent d'annoncer leur liste. Celle de Carlo Ancelotti, ce sera lundi, avec ou sans Neymar. Le joueur de Santos a été pré-convoqué déjà, mais son cas fait évidemment débat au pays. Cédric, pourquoi tu es autant convaincu qu'il sera à la Coupe du Monde?
2: Parce que le président le demande, parce que c'est un grand champion, même s'il n'est pas aujourd'hui sportivement au top de sa carrière.
3: Il y a des hauts et des bas, hein, effectivement, avec Santos.
2: Oui, il y a surtout des bas.
0: Mais il a joué 14 matchs et là, il joue 90 minutes pour tous les matchs.
2: Ouais, il est en train de revenir.
3: Comme donc par hasard.
2: Il est en train de revenir. Je pense qu'il est en train de se préparer. Il la fera. Puis je vous le dis, c'est ce que je déteste dans le sport, mais c'est politique. Ils vont le mettre.
0: On aime ou on n'aime pas Neymar, mais
4: l'impact qu'il a au Brésil, il est colossal.
0: La seule vérité, c'est que tous ses partenaires le demandent.
4: Mais bien sûr.
0: De la CELASA.
3: C'est dire l'état de la CELASA au
0: Brésil. Oui, non, mais ça veut dire qu'il l'aime. Qu'il l'apprécie, qu'il
4: meilleur
0: le respecte,
4: buteur,
0: qu'il
4: l'aime. Meilleur passeur, hein,
0: tout ce qui se passe en dehors, un peu comme ce que se passe avec Mbappé aujourd'hui, ils s'en foutent. C'est comme les joueurs d'équipe de France aujourd'hui. Tu crois que ça les touche ce que Mbappé vit au Real? Personne, ouais. Ils s'en foutent. Et là, c'est pareil. Donc, il est appelé. C'est un appel des joueurs. Et puis Ancelotti, c'est un mec qui sait prendre les égos, qui sait jouer avec les égos et qui va savoir le gérer.
2: S'il ne le prend pas, il va falloir qu'il s'explique, il va se mettre une drôle de pression. Par contre.
24: C'est-à-dire, c'est ça, à partir du moment où il est prêt, Marion
0: Larrapé. Surtout s'il y a un fiasco à la Coupe du Monde.
24: Non, mais parce que, encore une fois, parce que c'est le mec qui ne veut pas grandir, le syndrome de Peter Pan, mais on parle d'un géant du football mondial, d'un des plus grands joueurs de ces 10, 20 dernières années, ou peut-être même de l'histoire du football. Donc, si les blessures l'avaient laissé tranquille, ce serait indiscutablement une légende. Donc, t'as un Neymar qui est prêt, et encore une fois, c'est un Neymar qui est patrimoine national au Brésil, mais qui va pas arriver dans le statut du papa, du patron sur qui tout repose, parce que tu peux imaginer que un Neymar qui rentre à 30 minutes de la fin quand t'es un peu rincé en face, c'est quand même un sacré avantage.
3: Après, s'il est capable de tenir accepter sur d'être nombres. Sur le banc aussi, c'est une autre histoire. Après, nous, une Coupe du Monde avec Neymar.
24: Tellement loin, à mon avis.
3: Avec Neymar, Messi et Cristiano, on n'est pas
2: si loin.
24: Mais continue, il persévère.
3: Il est bien, il attire l'imitation. 10h05.
2: C'était bien ça.
3: C'est vrai que c'est impressionnant, non, non. Denis.
0: Ouais, je suis avec moi.
4: Attends, faut réécouter. Vas-y, remets.
5: Ça va bien, toi, bonjour. Aïe, aïe,
0: aïe. Aïe, aïe, aïe, aïe.
3: L'imitation est tenue.
0: Je suis fan, moi, du joueur.
3: Je vois ça. 10h56 sur RMC, la dernière ligne droite des GG, c'est dans quelques instants. On va ouvrir les portes du vestiaire. Et puis sur le buzzer, on parlera de Max Verstappen qui profite de la pause en F1 pour aller faire une petite pige en endurance. A tout de suite sur RMC.
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3: Merci à tous d'être à l'écoute d'RMC. Les GG arrivent, il est 11h. Le retour des grandes gueules du sport, c'est dans quelques instants avec le vestiaire. Mais d'abord, les infos du jour avec Grégoire Morelli. Bonjour Grégoire.
9: Bonjour Flora, bonjour à toutes et à tous. Gérald Darmanin à Alger lundi pour évoquer la coopération judiciaire et le cas du journaliste Christophe Glaize emprisonné en Algérie depuis presque un an. Le ministre de l'Intérieur, Laurent Nouniez, s'était déjà rendu dans le pays en février, actant déjà une reprise du dialogue entre Paris et Alger. C'est l'un des concours télévisés les plus regardés au monde. La finale de l'Eurovision, c'est ce soir. 25 pays et autant de
0: chansons en lice pour la victoire. Monroe représente la France avec sa chanson Regarde, mais ceux qui font office de favoris, c'est le duo finlandais Linda Lampenius et Peter Parkkonen. Cette 70e édition est marquée toutefois par la polémique. 5 pays ont décidé de ne pas participer à l'événement pour protester face à la présence d'Israël au concours. Des associations féministes lancent de nouveaux appels au boycott contre Patrick Buell, des appels au boycott pour qui l'avocat du chanteur sont un moyen de tenter de faire pression sur son client et sur la justice. Hier, l'animatrice Flavie Famant a annoncé avoir déposé plainte contre le chanteur pour des faits de viol remontant à 1991. Elle avait alors 16 ans. C'est la 5e femme à porter plainte contre Patrick Bruel. On termine avec le Quintet Plus. Ce sera sur l'hippodrome d'Auteuil à 15h15. Voici le pronostic de RMC. Le favori est le 2, Mule of Boy. L'outsider est le 14, Hamilton Air. Le 2, le 14.
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0: 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Ça continue.
3: Merci beaucoup Grégoire. Les grandes gueules de retour dans quelques instants. On va ouvrir le vestiaire pour parler justement de ce qui s'y passe dans ce vestiaire, lui aussi particulier pour les sportifs. Et juste après, sur le buzzer, on parlera de Max Verstappen qui profite de la pause en F1 pour s'échapper un petit peu et faire de l'endurance. A tout de suite sur RMC.
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1: Il est 11h05, vous êtes bien dans les grandes gueules du sport avec Marion Bartoli, Simon Dutin, Denis Charvet et Cédric Aymon. C'est la dernière heure. Déjà, on parlera de Max Verstappen sur le buzzer tout à l'heure, qui a délaissé le baquet de la F1 pendant la trêve pour aller faire une course d'endurance. Et on terminera bien sûr par les jeux du sport. Et vu en plus l'état de mes GG ce matin, je sens que ça va être épique.
2: Je sens que je vais être catastrophique.
3: Et Marion ne pourra pas tricher, elle est en studio.
4: J'avais entendu, donc c'est vrai.
1: Quand cette rumeur,
2: Non, mais attends, quand je suis à la maison, j'ai 15 secondes de délai, si tu veux. Donc vous allez entendre répondre en studio. J'ai même pas eu le temps d'entendre la fin de la question, j'ai déjà répondu.
4: On va voir ton vrai niveau.
2: De toute façon, je déclare forfait.
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2: J'ai la voiture de Roland-Garros qui m'attend, je peux pas jouer dans les jeux.
1: 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Bonne chance à tous. 11h07 bientôt sur RMC. Il est l'heure d'ouvrir le vestiaire des GG.
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1: Le vestiaire, justement, lieu tellement particulier où beaucoup de choses se passent. Parfois, elles restent secrètes et internes au vestiaire. Et puis, parfois, tout éclate dans la presse, à l'image de Naïsna. Les GG, vous allez nous raconter votre vestiaire, les moments forts que vous y avez vécu et qui font que c'est un lieu à part, surtout pour un sportif. Denis, je me tourne vers toi. Je me doute que dans un sport collectif encore plus, qui se passe dans un vestiaire, que ce soit à la mi-temps ou avant les matchs ou même après, c'est toujours très, très intense.
3: C'est sacré. Oui, c'est pour nous, c'est le rendez-vous où personne n'a le droit de rentrer et où rien ne doit sortir. C'est surtout ça, quoi. Là, la parole, elle est sacrée. Et
1: c'est une sorte de
3: c'est quand on dit on lave notre linge sale en famille, c'est exactement ça en fait.
4: Il y a deux choses, il y a le vestiaire d'entraînement où beaucoup de choses se règlent, il y a le vestiaire où j'aime l'approche de la chaîne qui diffuse le rugby
1: Canal+, tu peux dire effectivement qui a mis
3: qui est rentré à le vestiaire il y a pas longtemps.
1: Parce que c'est bien,
4: ils arrivent à garder cette équipe, ils ont de la retenue.
3: C'est pas de la retenue quand même avec Canal, ce qui est bien c'est que tu as accès au vestiaire et en même temps tout n'est pas retenu. Parfois, c'est un peu trop, too much. Moi, parfois, ça me dérange.
4: Ah, pas moi. C'est bien traité. Mais par contre, le vestiaire d'entraînement, il est sacré pour moi. Celui-là,
1: Ce que tu appelles le vestiaire d'entraînement,
4: c'est le vestiaire de la quotidienneté, de vestiaire de tous les jours, où là, les choses se disent, se règlent, on s'explique. Et celui-là, il ne faut jamais qu'il y ait de caméra, de micro. Et c'est pour ça que souvent, ça fuite, c'est dans les vestiaires d'entraînement. Parce que là. Là, ça peut aller loin dans des grosses explications, dans des prises de position, des prises de parole. Le jour du match, il peut y avoir de coups de gueule de la part d'un coach ou un petit accrochage. Mais pour moi, il y a deux choses. Il y a vraiment deux choses différentes. La quotidienneté, pour avoir vécu 10 ans dans le vestiaire du stade, des fois, c'était pas simple. Hein,
1: raconte-nous, justement, c'est quoi ? C'est des explications ?
3: Pourtant, est-ce qu'on reste... Guy, il est souple, pourtant.
4: Non, ça m'étonne. Mais
3: ça m'étonne, ce que tu dis.
4: Moi, j'ai
3: qui joue avec lui.
4: Non, où Guy rentre dans le vestiaire, par exemple, et nous, on est en train de s'expliquer, et les leaders disent, non, Guy, tu sors, parce que là, nous, on a vraiment besoin...
1: Ah, vous avez demandé au coach de quitter le vestiaire ?
4: De s'expliquer entre nous.
1: OK.
4: Il y a eu les leaders, je me rappelle d'une prise de parole de Fabien ou sa Fabien Pelous où on était dans une mauvaise période et là on doit être entre nous. Là ça s'explique. Des accrochages, il y en a eu, des remises en question, il y en a eu, des petits coups drôles, humoristiques, il y en a aussi. Et ça appartient au vestiaire. Vraiment, vraiment, ça c'est sacré. C'est pour ça que je suis très étonné et ça m'agace quand les infos viennent dans la semaine parce que c'est les joueurs qui racontent à des.
3: Mais en rugby, ça prend trop hein, quand même. Hein.
4: Ça commence.
3: Il n'y a pas trop de.
4: Ça commence.
1: Le lien avec les journalistes.
3: La différence avec le football, nous, on a sport collectif, mais on a besoin du petit copain.
4: Exactement. Denis a raison. Nous,
3: non, mais c'est
4: le joueur qui est au service du collectif et le collectif le rend au joueur. Donc, tu as besoin. Et quand tu rentres sur un terrain de rugby, tu as une part de peur, d'appréhension et tu as les copains qui te rassurent. Et c'est pour ça que quand Denis disait tout à l'heure, on lave notre linge sale en famille, ça, on a besoin de se l'expliquer, de se le dire au bout d'un moment, parce qu'on est un sport de contact, on a besoin de cette confrontation, de remettre l'église au milieu du village.
1: Oui, c'est pas négatif, au contraire.
4: Non. C'est vraiment toutes les vérités.
3: Ça reste en famille, c'est-à-dire que ça sort pas du vestiaire, ça sort pas du cadre sportif, et ça, il faut que tout ça, ça tisse les liens, en fait. C'est nous, on a besoin d'être aimé, de se sentir aimé, c'est très, comment dire, charnel, le rugby. Non, mais c'est vrai, tu peux pas rentrer sur un terrain de rugby. Puis il y a pas beaucoup de, enfin il y a pas même de bruit galeuse, c'est vrai, dans le rugby c'est difficile.
4: Ah ben parce que Denis, elles sont réglées avant,
3: réglées dans le vestiaire,
4: oui, voilà, donc, sans aller trop loin. En interne. celui qui parle, celui qui balance, celui qui se comporte pas bien, il est réglé dans le vestiaire.
3: Et après
4: le vestiaire où on s'est expliqué, il y a le terrain de jeu. Et là, peut être réglé.
3: Et Nasna, ouais, c'est bon ça. Nice directement nice chez.
4: Ouais, c'est parti, ça, à mon avis, tu l'as.
1: À peu près.
3: Ouais, voilà. Nice. Ça peut pas arriver en rugby.
1: Tu crois que jamais ça pourrait.
3: Jamais.
4: Déjà, le respect de l'institution.
3: Mais regarde l'histoire du rugby dans l'équipe de France. Il y a eu des histoires en équipe de France. Cédric en a vécu, j'en ai vécu, des trucs un peu costauds, quoi, des trucs difficiles à vivre. Mais c'est jamais sorti.
1: Tout est resté en interne.
3: Jamais.
4: Ouais, il y a des choses, mais ça sortira même pas là. Hein.
3: Ça sortira. Non, mais
1: j'essaye de vous cuisiner un petit peu, mais
3: c'est vrai ce que je dis. Il y a eu des moments pénibles, mais Cédric en avait vécu un, on le sait, mais on va pas l'étaler et le dire. Tu vois, jamais il se permettra, jamais il en a parlé. Je sais qu'il en a souffert.
1: Donc maintenant que c'est des années derrière toi, que tu n'es plus justement dans ce vestiaire, ça reste quelque chose de presque sacré finalement, où tu ne trahiras pas justement ce pacte, on a envie de dire, entre joueurs.
4: Non, parce que on n'est pas tous amis, c'est pas non plus le monde des bisounours.
3: On est éduqués comme ça.
4: Mais ouais, voilà, par notre éducation, ce qui s'y passe, ça reste.
3: On grandit comme ça avec cette éducation.
1: Avec ces valeurs-là.
4: Ouais, avec cet esprit de famille, on doit s'auto-protéger. Mm-hmm. On doit vraiment s'auto-protéger. Alors. Je le redis, c'est pas le monde des bisounours, on n'est pas tous copains, c'est pas vrai, mais les vestiaires forts, c'est les vestiaires qui gagnent, c'est les vestiaires qui renversent des situations, c'est des vestiaires qui peuvent s'auto-gérer. Et là, le sélectionneur, il est juste, ou l'entraîneur plutôt, pas sélectionneur, mais il est là pour veiller à ça, faire la composition d'équipe. Mais je vous dis.
3: Et garder l'esprit.
4: Et l'esprit, l'ADN d'un club, c'est ça, c'est, il y a des garants, il y a ceux qui s'expliquent de temps en temps. Mais quand je vous dis s'expliquer, ça peut être violent, hein.
1: Ouais.
4: Ça peut être des accrochages, ça peut être des bagarres.
1: Physique,
4: ça peut être,
1: ah oui.
3: Ouais, bien sûr. Oui, ça peut aller loin. C'est ce que je disais tout à l'heure,
4: ouais. Ah ouais, non, bien sûr.
1: Et ça se règle. En interne, mais et après, alors, une
3: je vais
1: fois
3: te raconter à la Coupe du Monde. Vas-y, je dirais pas les joueurs, mais en 87, première Coupe du Monde, il y a deux joueurs qui sont battus en entraînement.
1: D'accord.
3: Et on les a regardés se battre. Puis à un moment donné, ils se sont arrêtés. Mais ça va loin quand même. Quand tu dis,
4: c'est arrivé plusieurs fois parce que la concurrence, elle est telle que, en plus, t'es dans des périodes où l'excitation est au maximum. Les accrochages d'entraînement, ça se règle. Les deux joueurs s'expliquent. Si ça va trop loin, bien sûr.
3: Et l'orgueil du champion aussi.
4: Exactement, mais on se serre la main, c'est fini et puis c'est réglé, quoi.
1: Simon, tu voulais ajouter quelque chose ?
5: Non, mais le vestiaire, évidemment, pour nous, je parle de toi, moi, Flora et tous nos consoeurs, nos confrères, c'est un substantif qui est devenu un mythe, quoi. C'est vraiment à tous les sports parce qu'on parle pas que de la pièce où il y a les bancs, les casiers et tout, même si c'est très important au niveau rien que matériel quand tu vois les efforts que font les clubs lorsqu'ils refont justement ces installations. Mais quand on parle de vestiaire, évidemment, tu vois, Denis parlait d'une bagarre à l'entraînement. Le vestiaire, c'est un concept plus qu'un lieu. Et c'est une sorte, pour le commun des mortels, de multiverse, quoi. C'est un univers parallèle parce que dans le vestiaire.
3: C'est presque religieux.
5: Nous, on n'a pas le droit. Totalement. Alors, parfois, il y a les fuites, évidemment, les proverbiales taupes, tu sais, qui ont des comptes à régler avec certains machins et qui font fuiter des infos. Mais dans le vestiaire, en gros, tu vois qui est blessé, tu vois qui joue alors qu'il est déprimé à la maison, qui a des
3: souffres, tu vois la souffrance de ton partenaire,
5: tu vois qui est insupportable, qui est sympa, qui est généreux, qui est égoïste, qui en a quelque chose à foutre du
1: reste. Ça peut en dire long, effectivement.
5: Et c'est à la fois le ciment, le miroir déformant, et c'est la vérité d'un groupe. Après, tu sors du vestiaire, libre à toi de sourire et de te dire on est tous copains et tout machin. Et c'est pour ça que c'est un concept pour nous, observateurs, vraiment
4: Il y a souvent deux vestiaires. Il y a le vestiaire d'entraînement, il y a le vestiaire de match. Par exemple, au Stade Toulousain, tu avais un vestiaire, même encore aujourd'hui, où c'est le centre d'entraînement. Et le vestiaire de match, il est encore plus sacré.
3: Il y a un cérémonial.
4: Il y a un cérémonial. C'est-à-dire que tu n'as pas le droit d'y aller si tu n'es pas convoqué pour jouer le week-end.
1: D'accord. Ah oui, oui. Effectivement, quand tu parlais de quelque chose de presque religieux, c'est
5: oui, clair. Exactement. Alors,
1: on a parlé.
5: Juste pour ajouter, c'est ce que j'allais dire, c'est qu'il y a une partie, une dimension rituelle, en fait, parce qu'il y a, je parle souvent de
3: mystique, tu l'as dit. Hein.
5: Ouais, et puis une sorte de, comment dire, une hiérarchie, un pouvoir informel,
1: qui est respecté
5: peut-être pas de la même façon devant les caméras.
4: Sur le terrain, on a vu des. Et j'ai vu des joueurs. Magnifique, avoir des larmes aux yeux, des choses qui...
1: D'émotions,
4: mais ça, j'espère que jamais ça sortira, parce que les mots qui sont dits à ce moment-là sont tellement puissants, sont tellement intenses, même des... Alors, je dirais pas jusqu'à la vie privée, mais des fois, ça va loin pour savoir pour qui on joue, comment on se motive, comment on arrive à mettre toute cette énergie collective au centre du débat et de la motivation.
1: Alors, c'est intéressant parce qu'on parle de collectif depuis tout à l'heure. Donc, je me tourne évidemment vers Marion qui est dans un sport individuel. C'est particulier aussi le vestiaire dans le tennis. On voit parfois, il y a des caméras de plus en plus dans les vestiaires. Effectivement, on le voit à Roland-Garros, on voit les joueurs se croiser. On voit comment toi, tu vivais ça, parce que c'est une atmosphère très particulière où toi, tu te retrouves seul et tu croises tes adversaires en plus.
2: Exactement. Et en fait, il y a deux vestiaires. Il y a les vestiaires sur tous les tournois individuels qu'on joue quasiment toute l'année. Et puis, il y a le vestiaire de l'équipe de France où là, c'est totalement différent.
1: Ouais.
2: C'est une ambiance totalement différente parce que là, on est bien sûr tous en train de vouloir gagner pour son équipe, c'est une atmosphère bien plus bienveillante où chacun est là pour aider l'autre, pour essayer de faire regagner la rencontre pour l'équipe de France à la fin du week-end. Donc effectivement, les deux ambiances, deux salles, deux ambiances, vraiment là pour le coup. Et ce qui est très particulier dans les vestiaires de tennis, c'est qu'en fait, tu croises ton futur adversaire jusqu'à quelques secondes avant de rentrer sur le terrain. Alors moi, ce que je trouve, c'est qu'il y a eu une énorme évolution. Parce que pour être très honnête, à mon époque, c'était vraiment... c'était la Kalachnikov quoi, dans le regard, c'est boum.
1: Tu prenais plus du style à tenir le regard justement.
2: Jamais lâcher le regard. Alors que maintenant, je vois dans l'interaction, il y a quand même beaucoup plus de camaraderie. Mais tu le vois avec Sinner, Alcaraz, qui se font un check, qui se tapent dans la main juste avant de rentrer sur le court central de la finale de Roland Garros, par exemple l'année dernière, on voit les caméras vraiment qui sont au plus proche des acteurs jusqu'à quelques secondes avant de prendre les escaliers et rentrer
4: Marion,
2: sur le terrain.
4: Je suis d'accord avec toi, mais dans le tennis, c'est un sport que j'adore, mais si t'as pas cette notion de physique, de combat corps à corps où tu peux...
2: Mais c'est un combat psychologique qui est énorme pendant 4-5 heures.
4: C'est pas ce que je dis. C'est
1: t'es en face à face.
2: Exactement.
4: Oui, c'est psychologique. Nous, on a ce combat physique.
2: Bien sûr, mais la différence, c'est que vous êtes un collectif qui allait rentrer ensemble pour affronter notre équipe.
4: Oui, t'as ton propre duel, par exemple.
2: Oui, mais tu n'es pas dans le même vestiaire avec ton duel.
4: Non, on est d'accord.
2: Nous, l'immense différence, si tu veux, c'est que dans un tableau du Grand Chelem, au départ, t'es 128. Donc tu partages une pièce qui est quand même... Alors même si les vestiaires ont été agrandis, mais auparavant c'est quand même assez petit. T'es 128 joueurs regroupés dans un espace qui est quand même assez réduit. Et t'es en capacité de jouer la personne qui est assise à côté de toi, qui est en train de se changer, mettre sa tenue de match, tu vas la jouer 5 minutes plus tard. Et puis ta future adversaire, si jamais tu gagnes, tu la croises en train de faire autre chose. Et en fait, t'as cette espèce de... Tu partages des moments d'intimité pendant 15 jours avec tes futurs adversaires qui sont là uniquement pour une seule chose, c'est de battre, parce qu'il faut quand même bien se rendre compte. Donc effectivement, c'est une ambiance très particulière. Et alors, pour l'avoir vécu personnellement chez les jeunes, où à l'époque, t'as pas de vestiaire fermé parce que t'as pas de casier avec un cadenas pour... tu te fais piquer tes affaires, tu te fais casser la raquette, mais bien sûr, tu te fais couper tes cordages de la raquette. Moi, je me suis fait déchirer ma paire de chaussures.
4: Les lacets, les cordages.
2: Moi, je me suis fait déchirer ma paire de chaussures, la semelle de ma paire de chaussures. Donc,
3: par Steffi Graf.
2: Non, je pars chez les juniors.
5: J'avais envie de le dire.
2: Je pars chez les juniors quand on n'a pas d'argent et qu'on essaye de se battre pour rien gagner parce qu'il n'y a pas de price money, il n'y a pas d'argent, il n'y a rien. Et tu essayes juste de sortir de ce marasme pour essayer d'être professionnel. Et en fait, c'est là les pires ambiances parce que là, tout est permis, mais absolument tout est permis. Donc, bien évidemment, c'est impossible de savoir qui te l'a fait. Et donc, tu deviens complètement parano. C'est-à-dire que tu gardes tes affaires avec toi. Tu fais attention que si jamais tu vas te doucher, bah, le sac, tu le donnes à ton entraîneur ou à ton parent pour pas que tu laisses quelque chose parce qu'éventuellement, bah, soit on va te le voler, soit on va te l'abîmer. Il y a eu aussi beaucoup aujourd'hui, surtout avec les bouteilles d'eau, où tu fais attention à ce que la bouteille soit toujours fermée, ouais, que la bouteille soit pas ouverte parce qu'on sait jamais ce qu'on peut mettre dedans. Donc, c'est quand même des ambiances qui sont extrêmement particulières et qui sont lourdes à gérer.
5: Est-ce que toi, à l'époque où t'es jeune, t'arrives, tu commences à cirer deux, trois joueuses au-dessus de toi, tu commences à agacer un petit peu ou à inquiéter? Est-ce qu'on t'a déjà mis des petites séances d'intimidation du genre, écoute cocotte, tiens, je vais te bousiller le cerveau avant que tu rentres sur le court? Est-ce qu'il y en a qui ont essayé de jouer le match dans le vestiaire avant d'entrer sur le court?
2: Alors, j'irai pas jusque-là, mais effectivement, des ambiances tendues dans le vestiaire, c'est de manière certaine. Et puis surtout, il faut quand même se dire, on a tous un peu nos rituels, la douche porte-bonheur, le casier porte-bonheur.
1: C'était quoi ton rituel? Parce qu'on connaît tous le rituel de Raphaël Nadal.
2: Oui, mais Rafa,
1: le court.
2: Rafa,
1: c'était... Mais je me doute qu'il y en avait plein avant.
2: Exactement.
1: Aussi pour lui.
2: Donc Rafa, il avait son casier qui était alloué à Roland-Garros. C'était son casier, bien évidemment, personne ne
1: pouvait
2: le
1: prendre. Toujours le même.
2: Ouais. Toujours le même. Mais avant d'arriver à avoir la cote de Rafa, bah, si tu veux, on te donne le casier, bah, qu'on te donne. Et donc, c'est vrai que c'était la bagarre pour savoir... Bah, qui allait avoir le casier que tu voulais, qui te l'avait pris à l'avance, parce que si jamais la fille elle arrivait plus tôt dans le vestiaire, bah du coup elle te piquait ton casier, elle savait bien que c'est le casier que tu voulais, donc elle te le piquait aussi.
4: Mais dans un vestiaire collectif, c'est pareil, hein.
2: Donc
4: c'est
2: ça allait assez loin.
4: Sa place,
5: oui, bien sûr.
4: Même l'intendant, il t'amène si t'as besoin.
1: Chacun est à sa place.
4: Chacun. Tu sais qu'il y a des joueurs qui ont besoin de rentrer très vite du moins dans l'espace qui est réservé à la douche pour s'échauffer individuellement, mentalement. Il y en a, tu les surveilles parce qu'ils vont faire des conneries.
5: Et beaucoup
4: parce que là aussi il y en a eu un paquet.
5: C'est aussi l'esprit du rugby.
4: Le seul moment où tu pouvais, c'est quand tu sortais du vestiaire collectivement et tu faisais le tour un peu, soit tes 50 qui te sont alloués pour t'échauffer, ou si tu t'amusais à faire un grand tour et passer devant ton adversaire. C'est le seul moment où on pouvait être vraiment en confrontation.
2: Mais par exemple, je vais citer une anecdote. On est à Roland-Garros, tous les joueurs, mais tous, Rafa, Roger, Novak, même Serena, les plus grandes stars, on va tous manger au restaurant qui est situé au-dessus, et puis tu vas ensuite préparer ton match, etc. Bah, y en avait une, on ne va pas la citer.
5: Si, tu peux. Tu peux, t'as le droit.
4: Tu risques rien.
2: Maria S.
5: D'accord. Ah bon,
2: d'accord. Qui vous laisse se faire livrer la nourriture dans le vestiaire.
5: Ah oui.
2: Et donc, elle refusait d'aller monter manger avec tous les autres joueurs ou tous les autres joueuses. Il fallait qu'elle mange dans son canapé qui était réservé toujours dans le même coin, en train de regarder les matchs, et qu'on lui descende le plateau. Et je peux te dire que la tête de l'intendante du vestiaire, qui était une amie que je connaissais depuis extrêmement longtemps, quand à chaque fois elle entendait toquer en disant « C'est le plateau de Maria, Pauline, le plateau pour manger. » Mais c'est vrai qu'on l'a regardé, qu'on se disait quand même, même si Serena, elle peut aller manger là-haut, que Roger ou Rafa ou Novak qui vont manger là-haut, bon, éventuellement, tu vois, tu pourrais éviter peut-être.
1: C'était pour pas se mêler à tout le
2: monde.
1: Exactement.
2: C'était pour
1: pas
2: se mêler à tout le monde,
1: pour avoir
2: le traitement.
1: Son rituel à elle aussi.
2: Voilà,
5: c'est l'école russe. La Maria,
3: je pense. Rester dans sa bulle.
2: A priori, mais quand t'es la seule. Tu vois ce que je veux dire? À un moment donné, quand tout le monde fait autre chose, parce que alors, si on se met tous à se faire livrer les plateaux repas à l'intérieur du vestiaire, on va peut-être y avoir un petit souci.
1: Bah, vous allez tous manger ensemble, mais dans le vestiaire, au final.
2: Tu vois, faut remonter les assiettes, les plateaux, les couverts, faut tout remonter.
4: Je pense pas que.
3: Non, mais je.
2: Vas-y.
3: Ouais, je voulais parler de la puissance des mots dans un vestiaire. Alors, de rugby, peut-être plus qu'ailleurs, mais parce que nous, on est une équipe, et il y a un entraîneur, il y a un coach, il y a des capitaines, des leaders de jeu. Et la puissance des mots. Moi, j'ai une anecdote, c'est en demi-finale de la Coupe du Monde, on joue en Australie, demi-finale, et on est accueilli comme... en fait, les Australiens se projetaient déjà sur la finale. Ils disaient, on va battre les Français, ces petits Français. Et sur un petit terrain, il y avait 30 000 personnes. Sur une demi-finale de Coupe du Monde, ils nous avaient reçus comme une petite équipe d'une petite nation. On était quand même en demi-finale de la Coupe du Monde. Et nous, on se retrouve dans le vestiaire. Et Pierre Berbizier, qui n'était pas capitaine, puisque c'était Daniel Dubroca, mais il était capitaine, leader de jeu, demi-mêlée, avait eu ces mots incroyables, parce qu'on avait été traité toute la semaine comme une petite équipe. Et nous, c'était quand même, c'était pour nous un levier terrible de motivation, c'est vrai. Et il avait sorti cette phrase, c'est pour ça que je reviens à la puissance des mots. Il avait dit, ils ont tué l'événement, à nous de le recréer. Wow. Il a dit, j'en ai les frissons de le dire, parce qu'il l'a dit juste avant qu'on rentre sur le terrain. Il a pris tous les joueurs, et c'était phénoménal, parce qu'en fait, c'était ce qui s'était passé. Et lui, il avait trouvé les mots justes. Tout ce qu'il fallait dire, il l'a dit en cette phrase qui est toute petite, mais...
1: Qui a tout résumé.
3: Qui a tout résumé et qui nous a galvanisés.
4: Après, dans le déroulé, il y a la causerie du coach qui est plus d'une heure et un quart avant, mais quand on arrive dans le vestiaire, qu'on revient de l'échauffement, les coachs, du moins... le cas de Guinoves, ne parle plus. C'est terminé là.
2: C'est oui, entre après, les joueurs. Oui, bien sûr. Ouais,
3: c'est entre nous, c'est entre les joueurs.
2: Non, mais il y a des talks qui sont mythiques dans les vestiaires.
4: Oui, il y a Bernard Laporte.
2: Mais
4: ça, c'est la mi-temps. C'est pas pareil, c'est une mi-temps.
2: Pep Guardiola qui fait des talks sur des joueurs de Manchester City quand ils ont perdu en disant l'académie, elle est prête si vous voulez, si vous n'êtes pas content. Qui regarde chaque joueur dans les yeux, t'as tous les joueurs qui regardent par terre et qui osent pas dire un mot, enfin t'as des moments mythiques.
3: J'avais Jacques Fouroux qui était un entraîneur mythique, Jacques il parlait au gros, Jacques faisait 1m58 je crois, c'est ça non, au 62, je crois 58, tout petit, et mais il faisait pleurer les grands. Hein.
5: Il faisait pleurer. Ah, il y a Tony Parker à la mi-temps de la finale de l'Euro de basket.
2: Ils sont en train de nous respecter.
5: C'est entre le contexte et cette intimité.
4: Et la phrase de Guinoves, c'est « j'échangerai aucun joueur pour un joueur d'en face ». Pour nous mettre en confiance.
6: La fierté,
4: Vous êtes des choisis, vous êtes capable de représenter le club, donc je ne changerai personne. Bon, moi, quand je jouais Rougerie Dominici, je me disais, si vous voulez avoir dans l'équipe,
3: c'est aussi ça, un grand coach aussi.
2: Bien sûr.
3: On en parle rarement, mais c'est ça, la dimension d'un grand coach. C'est pas que savoir trouver la stratégie.
2: Mais c'est aussi par des mauvaises paroles, et justement, à l'inverse, à contrario, puisque là, on revient sur ce documentaire qui vient de sortir. C'est aussi quand tu n'es pas capable de gérer tu peux faire complètement couler une équipe.
3: Absolument.
2: Donc c'est totalement...
4: un individu qui prend trop de place.
2: Ah. Oui, mais en fait, tu fais couler tout un esprit d'équipe. Enfin, je veux dire, moi, là, j'ai lu des déclarations effectivement de puisque c'est public, hein, donc je n'invente rien. Quand on voit ce que Raymond Domenech a été capable d'écrire dans son journal de bord sur certains joueurs,
3: c'est ça qui est fou.
2: Enfin là, j'en tombe par terre de ma chaise.
3: Mais Marion, on m'a dit, alors Marion, je suis pareil que toi.
2: Non, Marion,
3: je suis pareil que toi. On m'a dit, mais c'est dans son journal intime. Mais moi, je pourrais pas écrire des choses comme ça dans
2: un journal intime. Non, mais c'est horrible. C'est-à-dire que tu penses ça de tes propres joueurs que tu as sélectionnés.
3: C'est pour ça que
2: ça
3: peut être
4: bisounours quand même. Il doit.

0: Exactement. Pascal Dupraz aurait été parfait là-dedans.
1: Je l'ai encore regardé parce qu'elle me met les frissons à chaque fois.
2: Pascal,
1: parce
2: que c'est
1: la quintessence du manager, de l'entraîneur qui arrive à sublimer ses joueurs par un biais émotionnel.
0: Exactement.
2: Pascal, qu'on va retrouver bientôt.
0: Dans les paris.
2: Eh oui, dans les paris. Notre ami Pascal,
0: une demi-heure. Un peu de patience. Il est 11h27 sur RMC. Les grandes gueules du sport reviennent dans quelques instants. On va refermer la porte du vestiaire. Mais on va, sur le buzzer, parler du meilleur ami de Marion Bartoli, Max Verstappen, évidemment.
3: Oh sans oublier.
0: Les jeux du sport qui arrivent juste derrière.
3: Je peux me cacher ma dernière demi-heure.
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0: 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Il est 11h31 sur RMC, les grandes gueules du sport continuent jusqu'à midi. 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J'espère que vous êtes prêts tout de suite. On va parler de Formule 1. C'est la pause en ce moment. Vous le savez, les monoplaces seront de retour le week-end prochain au Canada. Mais visiblement, la pause était trop longue pour Max Verstappen qui a eu besoin d'un peu d'aventure.
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0: Le pilote néerlandais est en ce moment en Allemagne pour une course d'endurance, les 24

0: heures du Nürburgring, départ aujourd'hui à 16h et arrivée donc demain à la même heure. Le tout, vous l'avez compris, en pleine saison de Formule 1, et alors que lui et son écurie Red Bull ont de grosses difficultés en ce début de saison. Nicolas Paolorsi est avec nous ce matin. Salut Nico.
1: Salut les GG, salut à tous. Nico. Salut
0: Nico. Alors dis-nous tout, parce que Verstappen fait évidemment ça dans les règles, hein, et on sait qu'il a une affection particulière pour l'endurance.
1: Oui, c'est pas une surprise de voir Max Verstappen s'évader un petit peu de la Formule 1. Déjà, ça fait quelques mois qu'il clame un peu son désamour pour cette nouvelle réglementation. Il y a une donnée très importante avec Verstappen, c'est qu'il est en fin de contrat avec Red Bull en 2028 et que il y a eu quelques zones de tension avec son écurie depuis plusieurs mois maintenant, depuis une grosse saison entre l'ancien boss Christian Horner et le conseiller spécial Helmut Marko. Il y avait des clans et l'avenir de Verstappen était clairement en suspens. Alors quand Verstappen a dit qu'il avait envie de faire autre chose que de la Formule 1, forcément Red Bull a accepté. L'idée, c'est qu'il n'y ait pas un pilote malheureux du côté de Red Bull. Et puis on sait que les pilotes de Formule 1 ne sont pas tout le temps en train de développer leur voiture, de travailler dessus. Il y a des pilotes de réserve en F1 qui font ce boulot-là, donc ils ont pas mal de temps libre. C'est pas le seul pilote à l'avoir fait dans l'histoire de la F1, hein. Moi je pense à Fernando Alonso, qui a été champion du monde en Formule 1 et qui a gagné les 24 heures du Mans en 2018 et en 2019. Il était également en contrat avec une écurie de F1, et on sait que Max Verstappen, tu le disais Flora, il est ultra présent dans le sport auto. Il a monté son écurie d'endurance là pour rouler sur ses 24 heures du Nürburgring. Il a monté une équipe de sim racing, c'est du simulateur ultra réaliste avec laquelle il pilote énormément. Donc voilà, il a plein de projets, plein de passions autour du sport automobile. Il veut vraiment goûter à tout. Il peut faire partie de ces pilotes là Max Verstappen qui essaye de gagner en F1 au Mans et également peut-être en IndyCar. Voilà, ça fait partie un petit peu de ses objectifs de carrière.
0: Tu restes avec nous, évidemment, Nico. Les GG, est-ce que ça vous semble normal qu'en pleine saison de Formule 1, Max Verstappen se permette d'aller faire une autre compétition? Je vois le regard de Mario. Je t'écoute, Mario.
2: Non.
0: Cédric?
3: Non.
0: Denis?
4: Oui, pardon.
3: Excuse-moi, oui.
0: Simon?
5: Non, c'est pas normal. Non, non.
0: Très bien. Allez, Marion, j'ai envie de t'entendre sur celui que tu admires, Max Verstappen.
2: Oui, tellement. Non, mais en fait, moi, le problème, c'est la pleine saison. C'est-à-dire que qui fasse ça, effectivement, lorsque la saison est terminée.
0: On rappelle que ça reprend le week-end prochain.
2: Hein. Oui, et puis surtout, c'est une course extrêmement dangereuse. Très, très compliquée, puisque le circuit fait quand même 25 km de distance. Il y a, je crois, plus de 170 virages. Il y a des conditions qui peuvent être dantesques, surtout, bien évidemment, la nuit. Les murs sont très proches. Tu as une visibilité qui peut être vraiment très compliquée. Alors, même si, bien évidemment, je doute en aucun cas de ses qualités de pilote, loin de moi de déclarer ça. Mais en fait, j'ai l'impression, et on l'a entendu dans beaucoup de déclarations, que les nouvelles réformes de la Formule 1 au niveau des moteurs ne lui conviennent pas, qu'il ne prend quasiment plus aucun plaisir à piloter, qu'effectivement l'année dernière il n'a pas été champion du monde, que c'est un immense champion et bien sûr un gagneur, et que en fait de sentir qu'il gagne beaucoup moins, voire qu'il n'est pas dans la course, en tout cas pour cette année, pour aller être champion du monde, je pense que ça crée énormément de frustration, et qu'il se dit de toute façon la saison elle est pliée, c'est foutu, je vais pas y arriver, donc je vais m'amuser dans des trucs qui finalement pour moi sont plus intéressants, sont plus challengeants, où on m'attend pas, et donc même si c'est en pleine saison, je m'en fous, je prends le risque,
3: moi, je suis d'accord avec Marion, mais il y a un truc, c'est que la Fédération internationale de F1, là, il se pose pas des questions hein, quand tu as des immenses champions.
6: Mais apparemment, tu as le droit.
3: Contractuellement, il est.
6: Mais tu as le droit. Hein.
3: Il peut.
6: Si son écurie.
0: C'est Nico qui va nous éclairer.
2: Il a le droit parce que son écurie le laisse.
6: L'écurie est d'accord.
2: Oui, bien sûr. Mais en fait, c'est un aveu pour moi.
1: Ils ont des plages de repos en F1, donc voilà, il y va sur ses plages de repos, sur son repos perso.
6: Moi, je pense pas que ce soit une aveu de faiblesse.
3: Il a beaucoup d'énergie à faire autre chose que de la F1.
2: Mais moi, je pense. S'il était premier là et qu'il était leader de F1, il n'irait pas.
6: Moi, ce que j'aime bien, c'est que c'est un pied de nez. C'est tout.
3: Ah, ça, je suis d'accord. Je te rejoins sur. C'est-à-dire que les nouvelles réformes aujourd'hui de la Formule 1.
6: Je leur dis, vous m'emmerdez, je vais m'amuser ailleurs. Mais je suis d'accord.
2: On est quand même d'accord que s'il était aujourd'hui premier au classement de F1, il ne serait pas en train d'aller faire des courses. Voilà. Tu vois,
1: je ne suis pas sûr du tout, Marion.
2: Les autres années, il les a faites. Les autres années, la
6: première fois. Je ne pense pas que s'il était en contention au sommet du classement.
1: Ça fait 2 ans, ça fait même 3 désormais, depuis 2023, qu'il dit j'ai envie de faire ça, j'ai envie de faire le Nürburgring, parce que c'est une course mythique. Verstappen, c'est un pilote, c'est un pur pilote, c'est ce qu'on appelle un racer. C'est un mec qui veut se mesurer à toutes les plus grandes courses du monde. Donc dès 2023, et il était à son prime en 2023, il avait la meilleure voiture, il gagnait tout.
2: Et pourquoi il n'a pas fait cette année-là?
1: Il n'avait pas encore gagné tous ses titres de champion. Ben parce que ça s'est mis en place, il faut un programme de développement. Pour rouler sur le Nürburgring, il faut que tu passes un permis spécial. Même quand t'es un quadruple champion du monde de F1, Verstappen, il a dû passer un permis spécial parce que tu l'as
5: c'est
1: dit,
5: génial.
1: Le circuit est très spécial, très compliqué. Donc lui aussi, il a dû rouler dans des voitures où il pas puissante du tout, où il s'est fait dépasser pour passer son petit permis AT, là, c'est un permis bien spécifique. Et voilà, le projet s'est mis en place là. Il faut quand même aussi rappeler que Verstappen, il est peut-être à la ramasse depuis le début de saison, mais à Miami, lors de la reprise de la saison, là, il y a deux semaines, il a fait sa meilleure course de l'année aussi. Donc il n'est pas complètement en train de lâcher les chevaux en F1, et voilà, hein, il n'est pas totalement démobilisé.
2: On est d'accord que tous les autres pilotes qui ont couru en F1 depuis toutes ces années sont quand même aussi passionnés de sport automobile. Le seul qui a participé à cette course, c'est Niki Lauda, et qu'il avait gagné 2 ans avant d'être champion du monde de F1.
1: Ah ouais, mais je suis pas sûr qu'ils soient tous mordus comme les Verstappen à avoir des écuries
3: dans le
1: racing. Lui, en fait, dès qu'il sort de sa voiture, sa seule passion, c'est piloter. Verstappen, oui, oui. C'est piloter. Il y en a plein qui ont des passions extérieures, tu vois, comme vous quand vous étiez sportif. Lui, ce qu'il veut, c'est rouler.
2: Enfin, là, alors, il l'a fait en simulateur pendant longtemps. Il est pas lâché. Parce que... il est 7e au championnat à 26 points. Antonelli, il est 100 points.
6: De la tête. Non, mais Nico.
1: Il n'a pas la voiture. Il n'a pas la voiture, les amis. Vous quand t'as la 4e voiture du plateau, tu peux faire tous les miracles du monde. Tu peux pas monter sur le podium.
3: Donc, c'est la situation qui le fait prendre.
2: Exactement.
6: Simon. Nico, je parle sous ton contrôle. J'entends ce que tu dis. Il a le sport auto qui coule dans les veines. Très
2: et c'est
6: bien.
2: Vrai, ça, par mais, contre. C'est une vérité, vraiment.
6: Je veux dire, c'est comme le néo-individuel. Il dit quand même quelque chose à son écurie. Je veux dire, avec ça, en gros, il leur dit. Et ça dit quelque chose du fonctionnement qu'il a réussi à instaurer chez Red Bull. Bon, en gros, les cocos, tant que vous ne faites pas une meilleure bagnole, moi, je vais aller m'intéresser à
1: ça. Pas du tout. Je pense que ça va plus loin que ça, Simon.
6: Le directeur
1: non, mais ça va plus loin que ça.
6: Il, quand il revient, il est en pleine forme, justement.
0: Il a le sourire.
6: Oui. Il a le sourire. Bah, bien sûr. Je ne vois pas où est le problème.
1: Non, mais ça va plus loin que ça. C'est-à-dire que je pense qu'au-delà de son écurie, du message envoyé à son écurie, il l'a dit. Verstappen, il va pas essayer de rester en Formule 1 pour battre les 7 types de champions du monde d'Hamilton ou de Schumacher. Il s'en fout. Donc si jamais il prend plus de plaisir en F1, il fera autre chose. Il fera autre chose. Non mais je veux dire, il est arrivé.
2: En tout cas,
0: c'est vrai que je vous assure, Nico, il a toujours dit qu'il ne vous comptait pas durer pendant des années en
6: F1. Mais non, mais c'est comme
2: Pogacar sur le tour.
6: T'as le même problème avec Pogacar sur le tour. Je dis, je suis, mais il va être encore 3-4 ans.
2: Donc. Nico.
1: Non, mais moi je reste persuadé. En plus, Verstappen, c'est pas le genre à faire de la com et à faire de la langue de bois. Ah et bon, vous l'avez bien vu depuis maintenant 3-4 ans. Ah non, vraiment pas. Pour le coup, dans le paddock, ils disent ce qu'ils pensent. Ça a été le premier à l'ouvrir sur cette nouvelle réglementation en disant que les monoplaces étaient voilà. Il a dit tout simplement, je ne prends pas de plaisir avec ces voitures-là. Il a dit, moi, de toute manière, j'ai 28 ans, j'ai envie de faire autre chose dans ma carrière de pilote. Les 24 heures du Nürburgring en font partie et je suis à peu près sûr que s'il n'y a pas un challenge qui lui convient en F1 dans les 2-3 ans, avec soit un changement d'écurie si ça se passe mal chez Red Bull, ou surtout des voitures qui évoluent, vous verrez que dans 2 ans, Verstappen, il quitte la F1.
6: Je suis pas d'accord avec toi. Je pense qu'il est toujours concerné et qu'il met un coup de pression terrible parce qu'il aime pas ce qui se passe. Il n'aime pas ces changements-là.
3: Il sera peut-être suivi. Je suis d'accord avec Denis. C'est-à-dire qu'aujourd'hui, la F1, ça l'intéresse plus.
6: Et la F1 a besoin de lui aussi.
3: Il a cherché des sensations de pilotage. Et aujourd'hui, il considère peut-être qu'en F1, il a plus ces sensations.
2: Exactement.
0: Après, moi, j'aimerais quand même souligner une chose avec toi aussi, Nico. On parle justement de son esprit de pilote. Au-delà de ça, c'est un compétiteur énorme. Donc, il ne fait pas ses 24 heures pour être figurant sur ce circuit. Il y a aussi, Marion l'a rappelé, la dangerosité du tracé. Il y a un facteur risque qu'on ne peut pas non plus ignorer et que Red Bull ne peut pas ignorer non plus, Nico.
1: Ah ben ça, Red Bull ne l'ignore pas. Et d'ailleurs, Red Bull a pendant longtemps interdit Verstappen de rouler sur ce circuit-là. À l'époque, Red Bull avait un projet un peu marketing de faire une démonstration avec une Formule 1 sur le Nürburgring. Ils ont interdit à Verstappen d'y aller parce que Verstappen, dans un coin de sa tête, il savait très bien que, enfin, l'écurie savait très bien qu'il voulait taper le record historique du circuit. Donc ils lui ont dit c'est trop dangereux, tu vas pas y aller. Donc ils ont pas fait la démonstration. Donc bien sûr que Red Bull est consciente de ça. Le problème de Red Bull, c'est qu'elle veut garder Verstappen le plus concerné, le plus longtemps possible en F1.
2: Et surtout la Formule 1 veut garder la
6: Formule 1.
1: Il dicte pas sa loi, ça fait 10 ans qu'il est en F1. Il est sûr. Ah bah oui, là actuellement Max Verstappen est plus fort que Red Bull.
2: Bien sûr.
1: Oui, bah ça c'est une certitude, c'est le meilleur pilote du monde. Donc si jamais il décide de partir, il y a toutes les écuries qui sont à ses pieds. Oui, là ça je te confirme qu'il est plus je vais pas dire qu'il est au-dessus de l'institution, mais le poids de Max Verstappen actuellement est bien plus grand que Red Bull Racing.
0: Merci beaucoup Nico. Bah du coup, on aura un œil hein, sur ces 24 heures du Nürburgring, on verra bien ce que fait Max Verstappen sur le circuit en Allemagne. Merci. Effectivement, et retour de la Formule 1 dès le week-end prochain, ce sera au Canada. Allez les GG du sport, il est 11h42, bientôt le repos, juste avant c'est le jeu. Non, Denis ne cherche pas à tricher, il regarde mes feuilles. On revient dans quelques instants pour la suite des jeux, à tout de suite.
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0: Il est 11h45 sur RMC, vous êtes bien dans les grandes gueules du sport avec Simon Dutin, Cédric Emmons, Marion Bartoli et Denis Charvet. On arrive sur la fin de l'émission, je vous rappelle que les deux premières heures sont déjà retrouvées sur toutes les plateformes d'écoute en podcast. J'espère que vous êtes prêts, que vous vous êtes aiguisés, mes GG. C'est parti pour les jeux du sport.
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0: Alors, vous ne voyez pas ce qui se passe en plateau, évidemment, mais ils sont tellement studieux. Ah oui. Je les ai jamais connus aussi calmes et concentrés, parce que je sens que c'est le moment clé un peu de l'émission.
3: Je veux pas
0: là.
3: Perdre, surtout.
2: C'est-à-dire que ça va un petit peu avoir une incidence sur l'humeur du reste de mon week-end.
0: Ah, carrément. Tu vois, carrément.
3: Soit on a envie que tu passes un bon week-end, soit on n'a pas envie que tu passes un bon.
0: Vous êtes comment généralement sur
2: soit
0: les jeux?
2: Soit je refuse de jouer à ce jeu la saison prochaine.
3: Moi, plutôt très nul.
6: Ah, moi, derrière Bennett,
3: ouais, y a personne
6: c'est moi le meilleur
0: tout le temps. C'est vrai? Denis?
6: C'est moi le meilleur.
0: Modestement.
6: Le meilleur.
0: Et Marion, t'es plutôt.
2: Non, je suis catastrophique.
3: Ah, moi, je peux que créer la surprise, tu vois.
0: Très bien. Je vous explique quand même. Le principe, c'est du 2 contre 2. Et vous allez défendre un auditeur qu'on va accueillir dans quelques instants. Là, le premier grand moment, c'est la répartition.
2: Mais moi avec Denis, parce qu'il peut gagner à chaque fois.
0: Eh bien, exactement. Ah. Voilà. Denis, Marion, ah, c'est Cédric. Bon, Marion. Bah, t'es avec Simon, c'est bon.
3: Ah non, mais moi, là, c'est.
0: Regarde,
3: c'est,
6: ça gagne.
3: Regarde le sourire. J'avais peur d'être avec Marion.
6: Je suis ravi de combattre les deux dans ce combo-là.
2: Mais c'est horrible, en fait. Mais c'est horrible.
0: Attention, je vais être clair sur une chose. On retourne les téléphones. On ne se sert pas des téléphones, s'il vous plaît.
6: Regarde, on tourne et on retourne.
5: C'est mon oncle qui m'écrit.
6: Non, non, tu tournes.
5: J'ai pas de 4G, moi, dans le studio.
6: Oui, oui.
2: Moi, j'ai besoin d'avoir des nouvelles de ma fille.
0: On ne triche pas. On va accueillir les deux auditeurs du jour. Ivan et Grégory qui sont avec nous ce matin. Salut les gars.
20: Salut.
2: Bonjour.
6: Bonjour.
0: Merci beaucoup d'être avec nous. 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Je vous rappelle les règles aussi, je vais vous poser des questions. Parfois, une seule réponse ne sera autorisée, parfois plusieurs. Il y aura aussi la question impossible qui, on vous le rappelle, est activable par un seul joueur par émission et il est le seul à jouer de son équipe. Une bonne réponse, c'est 3 points. Une mauvaise réponse enlève 1 point à toute l'équipe. Vous êtes prêts?
2: Oui.
0: C'est Ivan qui a appelé en premier, qui choisit donc son équipe aujourd'hui. Ivan, avec qui tu veux jouer? Cédric, Simon ou Marion, Denis?
20: Cédric, Simon.
0: Ok.
6: Bah, t'as pas envie de gagner, toi. Bien,
3: Ivan. Je dis rien parce que je pense.
5: Voilà, le plus dur est fait, Ivan.
0: Et du coup, Grégory est avec Marion et Denis.
6: Allez, Greg.
2: Greg, on va faire notre max, hein, promis.
6: Allez.
0: Vous êtes prêts?
6: Oui,
2: on y est.
0: Allez, première question à une seule réponse. Donc, attention. Combien de fois l'équipe de France de rugby féminin a remporté le tournoi des Six Nations? Mauvaise réponse.
6: Je n'ai pas entendu sa réponse.
0: Mauvaise réponse.
6: Deux fois.
0: Mauvaise réponse.
2: Une fois.
0: Mauvaise réponse.
6: Mais non, zéro.
5: Six.
0: Six, c'était une bonne réponse.
6: Là.
2: Denis.
0: Franchement, Ivan. Simon.
3: C'est pour toi,
0: tu sais pourquoi je te regarde?
2: C'est pour toi, le rugby.
5: Parce que j'avais
0: tu
5: la jeu.
0: Tu ne m'écoutes pas,
5: oui,
0: en fait.
5: C'est vrai,
0: voilà.
5: Oui.
0: Parce que, alors sachez, et c'est un hasard absolu, mais Simon a déjà eu cette question dans le RMC Sport Club lundi.
6: Oh là là,
0: c'est
2: planté.
5: Non, mais là, non, non,
2: il y a un
5: point de pénalité. Mais pourquoi tu lui redonnes? On n'avait jamais gagné le tournoi des Destination.
6: Non, mais Florent, pourquoi tu lui donnes la même question?
0: Ce n'est pas moi qui ai fait les questions.
2: Non, mais c'est Max.
0: Et regarde,
6: c'est vrai, Maxime encore.
2: Maxime, c'est de sa
0: faute. Bravo,
6: Maxime.
0: Attention. Donc, du coup, ça fait 0-0.
5: Ça ne marche pas comme au juste prix, celui qui est plus près.
6: Non.
0: Question à plusieurs réponses. Ah. Qui a dit félicitations à tout le monde, vous avez réussi votre objectif de jouer la Ligue 1 la saison prochaine. C'était vraiment une magnifique saison. Amusez-vous, c'est un jour spécial pour Le Mans. Allez Le Mans.
6: Ah, Djokovic.
0: Bonne réponse.
2: Ouais, on l'a dit en même temps.
6: Tous les deux en même temps. Eh oui, mon petit Comment Simon. Eh oui.
0: Là, on était sur une voie concordante.
6: Oui, oui, oui.
0: Team Marion, Denis. Effectivement, ça fait 1-0 pour vous. Attention, question auditeur. Ivan et
6: allez,
0: Grégory.
6: Allez, Greg.
0: Vous donnez votre réponse et votre prénom juste après pour savoir lequel de vous deux a répondu. Quel gardien du Paris Saint-Germain n'a finalement pas été sélectionné par Didier Deschamps?
20: Greg.
2: Oui, bravo Greg.
6: Ouais, 2-0, c'est parti.
0: Effectivement, c'est Lucas Chevalier. Ça fait 2-0 pour
6: Préparez
0: la team.
6: Préparez la question impossible parce que
3: on y réfléchit. On y réfléchit.
0: 2-0 pour la team Denis Marion. Simon, je croyais que tu étais bon dans le quiz.
5: Je suis pas bon, je suis excellent.
0: Le moment de le prouver.
5: Allez.
0: Question à une seule réponse. Quel Français a déjà remporté deux étapes sur le Tour d'Italie?
5: Manier. Paul Manier.
2: Ouais,
5: Paul.
2: Oui.
0: Réponse.
5: Paul Manier.
0: Merci Cédric. Ça fait 2-1. Question à une seule réponse. Quel club de Pro D2 est toujours invaincu à domicile?
6: Van, ouais.
0: J'ai pas vu d'où est venu.
3: Large,
0: là,
3: large.
0: Ah,
2: mais
0: pardon,
2: oui,
0: pardon.
2: Mais
0: si tu n'attends pas que je finisse la question, Simon.
2: Mais il attend jamais.
0: Ça fait deux partout.
3: Exactement.
0: Deux partout, effectivement. Question auditeur. Ivan Grégory, c'est peut-être qui allait faire la différence. Je vous rappelle que donnez-moi
3: Ivan,
0: votre prénom
3: toi,
0: aussi.
3: C'est pour toi.
2: Vas-y, Greg.
0: Quel entraîneur est pressenti pour reprendre les rênes du Real Madrid?
2: Je sais.
20: Didier Deschamps, Greg.
0: Non.
20: Mourinho, Greg.
2: Mais
0: oui.
6: Bien, Greg.
5: Ils ont droit à plusieurs réponses, les
2: amis.
5: Oui, bien sûr.
0: Maxime. Il n'y avait pas.
2: Maxime.
0: Calmez-vous. Je n'avais pas énoncer la règle d'une seule réponse.
2: Eh oui. Voilà, ça n'a pas été dit.
0: Donc c'est validé. Bah, donc, c'est
3: validé. Vraiment mais envie oui. que Marion passe un excellent week-end.
6: Mais il va casse le téléphone là, moi je sais pas. Là, mais...
0: Ça fait 3-2 pour la team Marion Denis. C'est ça et ce matin. Attention, question à élimination.
2: Je fais de la ventilation.
0: 2 points. Cédric lève les yeux au ciel. Attention. Vous répondez chacun votre tour. Une erreur et vous êtes éliminé. Donnez-moi tous les clubs champions de France de Ligue 1.
2: Oh là là.
0: Simon.
5: Le PSG.
0: Cédric.
5: Monaco.
0: Marion.
2: Marseille.
0: Denis.
5: Saint-Étienne.
0: Oui. Simon.
5: Bordeaux.
0: Oui.
5: Lyon.
0: Oui.
2: Marion. Lens.
0: Lens est une bonne réponse. Denis.
5: Montpellier.
0: Montpellier est une bonne réponse.
3: C'est à moi ?
0: Oui.
3: Le FC Nantes.
0: Bonne réponse.
5: Reims.
0: Bonne réponse.
5: Merde.
2: Auxerre.
0: Bonne réponse. Denis. Ça commence à se...
5: Nice.
0: Bonne réponse. Simon. Trois. Deux,
5: j'ai pas.
0: Au revoir Simon. Cédric.
5: Lille.
0: Bonne réponse.
2: Non, Lille, ça a été...
0: Non.
5: Ah non.
2: Ça a pas été nul. Okay.
0: Marion.
2: Le Red Star.
0: Non, je n'ai pas le Red Star.
2: Non.
0: Denis. Il reste plus que toi et Cédric.
2: Allez Denis.
6: Sedan.
2: C'est bon.
0: Non.
2: Oh.
3: Bon, c'est moi qui ai donné la
0: il
3: dernière
0: faut que
3: réponse.
0: Tu lui en
6: non,
0: donnes
6: non,
0: une.
6: Ah. Donne une. Il l'aura pas. Laisse tomber. Non,
3: sûr.
0: Bah, a priori, ah non, on me dit que c'est bon puisque tu as donné une réponse.
2: Voilà. Ah non, non, la dernière fois, non. Ah non, non, la dernière fois,
6: il en a donné une de plus. Il en a donné une de plus, bien sûr.
2: La dernière fois, ça
6: n'a
2: pas été compté comme ça.
6: Non, non, non,
0: non,
6: jamais compté comme ça.
3: Maxime, vous savez quoi ? Cadeau, Strasbourg. Voilà.
0: Oui, bonne réponse.
6: Allez, zou.
0: Voilà, comme ça, on a mis tout le monde d'accord. Ça fait 3-3.
6: Ah non, mais on avait
0: dit Monaco.
6: Ça fait 4-3. Monaco,
2: Monaco s'est dit en deuxième.
0: Ouais. Attention, on continue. Question à une seule réponse. Qui est troisième de Ligue 1 ?
3: Lyon.
0: Non.
2: Lille. Lille.
0: Oui, bonne réponse.
6: Ouais, ouais, ouais, ouais,
3: c'est pas possible,
6: ouais.
3: Simon. C'est pas possible.
2: Comment ?
3: Félicitations.
5: Bravo, Marion.
3: Bravo, Marion. Retard.
0: Question auditeur.
3: Pas possible.
0: Ivan Grégory.
2: Allez, Greg.
0: C'est déterminant.
6: C'est pour toi, Greg.
0: Qui est le numéro 1 français au classement ATP ?
2: Tu l'as ?
20: Six.
0: Oui.
6: Oui, Greg.
2: Bravo, Greg. Je pas sympa.
3: C'est Greg ou c'est Ivan ?
0: C'est Greg. Greg, Greg.
2: Je t'aime fort, Greg. Je t'aime très fort.
3: Mais Ivan, il a raccroché, je crois.
6: Il est plus en ligne.
2: T'es là, Ivan ? Je t'aime très fort, Greg.
0: On enchaîne. Question à une seule réponse. Quel est le championnat du top 5 européen qui ne connaît pas encore son champion ?
6: L'Italie.
0: Bonne réponse.
2: L'Angleterre, bah oui, Arsenal et Manchester.
6: Mais oui, c'est vrai, l'Italie, c'est
0: attention, 5-5. Tout se joue sur 5-5. Cette 5-5. Dernière question.
3: 5-5.
2: Ça va, j'aurais bien joué quand même.
0: Tout à fait.
3: C'est vrai.
0: Question à plusieurs réponses. Qui a été élu meilleur espoir de Ligue 1 ?
2: Doué.
6: Oui, Marion.
0: Et du coup, Grégory aussi, tu repars du coup avec ton enceinte
6: Partybox de
0: News. Félicitations à toi, Grégory
3: Marcelier.
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0: Je sens que je vais retrouver un Simon Dutin en feu demain.
3: J'avais trop, j'avais la coupe dans les mains là.
0: Là, le Lyon, il était.
6: Destination
3: Lyon. Lyon, ouais. Lyon, on a trop regardé la coupe. C'est quand même le bouclier. On va pas regarder.
0: C'est ça. Merci à tous les GG. Merci Simon, Cédric, Marion, Denis d'avoir été avec moi ce matin. On se retrouve évidemment demain dès 9h pour un nouvel épisode des GG du sport avec une nouvelle team au programme. Vous restez bien évidemment à l'écoute d'RMC dans quelques instants. C'est les Paris RMC avec Christophe Payet, Pascal Duprat, Lionel Charbonnier qui vont me rejoindre. A tout de suite sur RMC.
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0: Les paris RMC arrivent dans quelques instants. Il est midi. Mais avant d'accueillir la team des parieurs RMC, on fait le point sur les infos du jour avec Grégoire Morelli. Bonjour Grégoire.
41: Bonjour Flora, bonjour à toutes et à tous. Et les infos de ce samedi, c'est d'abord de la musique. Et oui, c'est la finale de l'Eurovision. Ce soir, ce que vous entendez, c'est la chanson « Regarde » de Monroe qui représente la France pour cette 70e édition. Alors, est-ce qu'on peut espérer une victoire française ce soir ? Je vous rappelle que la dernière victoire tricolore, elle remonte à 1977 avec Marie Myriam. Rendez-vous donc dès ce soir, 21h, pour avoir la réponse. Mais ce concours de chant, qui est d'ailleurs parmi les plus regardés au monde, a perdu de sa superbe ces dernières semaines. 5 pays ont décidé de boycotter l'édition pour protester contre la participation d'Israël. accusé de crimes de guerre et de génocide à Gaza. Des manifestations sont prévues aujourd'hui à Vienne, en Autriche, où a lieu le concours, pour protester donc contre la venue de la délégation israélienne. De nombreuses critiques qui divisent jusque chez les fans de l'émission, Nina Droff.
1: De nombreux Français ont fait le déplacement à Vienne pour la finale, comme Christophe, 43 ans, venu soutenir la candidate tricolore.
2: L'ambiance est plutôt festive, il y a pas mal de monde, pas mal de drapeaux. Je suis conscient de la situation géopolitique assez compliquée, mais bon voilà, on est là pour faire la fête, on est là pour profiter. Ça reste quand même un événement qui réunit beaucoup de pays, je trouve ça quand même très chouette.
1: Eden aurait dû lui aussi être à Vienne, il ne manque jamais une finale, mais la participation d'Israël l'a fait renoncer.
3: On avait réservé pour partir la semaine, comme on a fait les années précédentes. Mais là, le pays est actuellement en guerre. Ils ont retiré la Russie pour les mêmes critères. C'est un deux poids deux mesures qui est un petit peu préoccupant. C'est pas les valeurs dans lesquelles on se retrouvait pour le concours, donc on a annulé tout notre séjour.
1: Il ne s'agit pas de la première crise que traverse le concours, mais celle-ci a une résonance particulière, selon Thomas Duzot, fondateur de 12 points, un média spécialisé sur l'Eurovision.
5: L'organisation est mise à défaut par les propres fans du concours. Et alors là, quand une marque perd ses prescripteurs, c'est là que ça commence à devenir problématique. C'est complètement inédit.
1: Lui et son équipe ont également décidé de ne pas se rendre à la finale cette année, en désaccord avec la participation d'Israël.
41: Nina Droff pour RMC. Réchauffement progressif des relations entre l'Algérie et la France après la visite de la ministre française déléguée aux armées la semaine dernière. Gérald Darmanin se rendra lundi à Alger. Le ministre de la Justice venu discuter de la coopération judiciaire entre les deux pays, mais aussi du sort du journaliste détenu en Algérie, Christophe Glaise. Une nouvelle plainte contre Patrick Bruel, la cinquième, elle a été déposée hier par Flavie Flamand. L'animatrice accuse le chanteur de l'avoir drogué et violé, des faits qui remonte à 1991 alors qu'elle n'avait que 16 ans, mais qui pourrait être prescrit. Un combat judiciaire va commencer, explique Marine Turki, journaliste à Mediapart. C'est elle qui a recueilli le témoignage de Flavie Flamand. Elle était l'invitée de RMC ce matin.
6: Flavie Flamand, elle a choisi des avocates qui sont spécialistes de ces questions de prescription et qui sont spécialistes de la sérialité criminelle. Selon elle, il y a une sérialité dans cette affaire au vu des nombreux faits qui sont dénoncés par d'autres femmes et qu'il faut justement examiner les faits au regard des autres enquêtes préliminaires en cours, des autres plaintes, des autres signalements des autres femmes. Et ça, c'est intéressant parce que selon ces avocates, ça aurait une conséquence sur la prescription. C'est un combat de Flavie Flamand, la prescription, vous le savez, depuis le départ, puisque au moment de son livre La Consolation en 2016, elle va s'engager pour faire allonger les délais de prescription. Donc c'est son combat et je pense qu'aujourd'hui, c'est l'acte 2 de ce combat sur la prescription, de montrer que la prescription ne doit pas faire barrage à la vérité de ces femmes. C'était ses mots dans Mediapart hier.
41: Une troisième personne, une femme, est décédée après avoir pratiqué la marche aquatique sur une plage du Finistère. C'est ce qu'indique le procureur de Brest. Alors que deux personnes s'étaient noyées jeudi matin, deux autres avaient été évacuées en urgence. Cette nouvelle victime fait partie de ces deux personnes évacuées. La météo de ce samedi, ça commence à aller mieux avec des éclaircies et globalement du beau soleil sur les bords de la Méditerranée. Il pleuvra en revanche sur la Bretagne. Les températures, elles restent fraîches. Prévoir 19 à Marseille et Montpellier, la maximale 15 à Nantes et à La Rochelle, 13 à Brest ou encore 10 degrés à Aurillac. À noter également que la Corse du Sud est placée en alerte modérée face aux orages. On va terminer avec le quintet. Ce sera sur l'hippodrome d'Auteuil à 15h15. Voici le pronostic de RMC. Le favori est le 2 Molof Boy, l'outsider est le 14 Hamilton Air, le 2 le 14.
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41: À midi 5 sur RMC, tout de suite, c'est les paris RMC.
0: Merci beaucoup Grégoire, midi 4. On arrive dans quelques instants avec toute l'équipe, Lionel Charbonnier, Pascal Duprat, Denis Charvet et évidemment Christophe Payet. À tout de suite sur RMC.
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0: Salut à tous, bienvenue dans les Paris RMC, votre rendez-vous des parieurs tous les week-ends de midi à 13h. Cette émission, c'est aussi la vôtre. On vous attend au 32-16 ou sur WhatsApp au 06 12 424 424. On vous attend notamment tout à l'heure pour participer à la battle des supporters pour gagner des offres sur le site de notre partenaire. Pas de Ligue 1. Aujourd'hui, une dernière journée à retrouver demain soir sur RMC pour le multiplex de la dernière journée de la saison. On va quand même déjà se projeter vers cette folle dernière journée avec le seul match à double enjeu entre Lille et Auxerre. Le LOSC vise la Ligue des Champions alors que la JA veut se maintenir. On pariera aussi sur d'autres matchs de cette dernière journée, dont le très important Lyon-Lens pour l'OL qui veut aller en Ligue des Champions et Monaco qui veut aller en Europe face à Strasbourg. Mais aussi du foot anglais avec la finale de la Cup entre Manchester City et Chelsea. Sans oublier le top 14. À trois journées de la fin de la saison régulière, la course au top 6 est plus que jamais lancée avec Clermont en déplacement à Pau et Montpellier qui accueille Castres. Il y a une semaine du début de Roland-Garros, on aura aussi un œil sur le Masters 1000 de Rome et la finale féminine, sans oublier évidemment la bankroll de la Dream Team en fin d'émission. Allez, c'est parti pour les Paris RMC.
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0: La Dream Team du jour. J'ai de la chance, je viens et tout le monde est là. Tout le monde est au complet. Christophe Payet, salut Christophe.
24: Salut Flora, bonjour à tous.
0: Est-ce que tout va bien? Est-ce que le moral des troupes est bon? Le bilan est bon de l'équipe ou pas?
24: Écoute, ça dépend des membres de l'équipe.
0: Je ne citerai pas de nom. Lionel Charbonnier est là aussi, évidemment. Salut Lionel.
25: Salut Flo, mais pourquoi tu parles de moi tout de suite lorsque Christophe ne veut pas citer les membres de l'équipe? Je comprends
0: c'est
25: pas.
0: C'est vrai que t'es arrivé le premier derrière, comme par hasard. D'accord. Je n'en dirai pas plus.
25: C'est par ordre alphabétique, d'accord.
0: Oui, exactement. Tu as tout dit. Regarde, parce que derrière, j'arrive à Pascal Duprat.
26: Salut, bonjour Pascal. Flora, bonjour à tous. Salut, Flora, bon, c'est nous qui avons de la chance de t'avoir.
0: C'est gentil. J'aurai de la chance d'être avec toi demain matin dans les GG aussi, Pascal. Et ça, ce sera un pur
26: bien,
0: bonheur.
26: On va bien s'amuser.
0: Je sens que t'es déjà très impatient. Denis Charvet,
26: oui,
0: est toujours là.
26: Oui, des sujets sympas.
0: Ouais, exactement.
27: Salut Pascal, salut tout le monde. Hop, t'as
25: salut,
27: vu Pascal,
25: salut,
27: on
25: salut,
27: on
25: salut
27: a
25: Denis.
27: Teasing tout à l'heure avec Flora.
0: Exactement.
27: On t'a annoncé une demi-heure avant.
0: Tout le monde a parlé de toi, mais tellement bien de tes qualités d'orateur dans le vestiaire, notamment Pascal.
27: On a rappelé. Saint-Étienne.
26: Écoutez, sans ne rien trahir, j'ai reçu d'innombrables messages, surtout de joueurs, il y a de ça deux jours, parce que Il fait 10 ans que le TFC s'est maintenu grâce à ses joueurs en Ligue 1. Apparemment, un exploit, 10 points de retard à 10 matchs de la fin. Voilà, donc j'ai reçu de superbes messages des joueurs, très touchants.
27: Ben, c'est bien.
0: Exactement, bravo. Et on parlera justement de ce rôle d'entraîneur aussi demain dans les grandes gueules du sport par rapport, vous le savez évidemment, à ce documentaire Netflix sorti sur Nysna. Allez, on démarre tout de suite avec l'affiche des Paris RMC.
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0: Vous le savez, demain, on va vivre la dernière journée de Ligue 1, multiplex exceptionnel à 21h, à suivre en intégralité sur RMC avec Jean-Louis Tour et tous nos reporters sur place. On va essayer de s'intéresser à l'affiche dans laquelle il y a peut-être le plus d'enjeux. On parlera d'OM-Rennes aussi demain. C'est le cas de ce Lille-Auxerre. D'un côté, le LOSC qui a chippé la troisième place à Lyon, synonyme de Ligue des Champions. Et puis Auxerre qui espère bien se maintenir. Grosse pression évidemment sur Lille aujourd'hui. Et on va se poser cette question. Croyez-vous à l'exploit d'Auxerre face au LOSC ? Rapidement, petit tour de table. Denis ?
3: Non.
0: Christophe ?
3: Je suis bien embêté. Je dirais plutôt non, mais...
0: Ah ouais. Pascal ?
26: Non.
0: Lionel ?
25: Ils sont nuls.
27: Oui ! Heureusement que tu réponds oui, hein, toi.
3: Hein. Pas loin de dire oui.
27: Ouais,
3: aussi,
27: parce que si tu réponds pas oui...
0: Les codes, Christophe, sur cette affiche.
3: 1,35 la victoire de Lille, 5 le match nul, 7,25 la victoire d'Auxerre, 90% des parieurs ont joué le LOSC et seulement 5% ont joué le nul et la victoire d'Auxerre.
0: Bon Lionel, j'ai envie de t'entendre du coup.
25: Bah écoute, non ils sont pas nuls, ils sont très bons mes copains, ils ont raison, c'est un match très très compliqué pour la JA. On va pas revenir sur la dynamique de ces Lillois, c'est pour moi actuellement la meilleure équipe de Ligue 1, même devant le PSG, je parle de la Ligue 1, du championnat. Hein. Et donc ça va être compliqué, d'autant plus qu'ils viennent de perdre un joueur capital en défense qui s'est fait les croiser au cours. Donc malheureusement ça fait encore un joueur qui rejoint l'infirmerie, mais il y a quand même une grosse dynamique de la part des Auxerrois. Et pourquoi je te dis oui, parce que je pense que le nul n'est pas à enlever aux Auxerrois. Ils sont capables de faire ce nul et le nul, ça serait déjà un exploit de faire nul contre ces Lillois, et je pense qu'il peut être salvateur pour la JA, sachant que je vois Nice gagner contre Metz, ouais. Mais par contre, je vois Le Havre perdre à Lorient. Et donc, avec au goal average, ça pourrait suffire, ça suffira pour le maintien direct de la JA. Donc moi, je vois pas
0: t'as
25: Nice, tu vois,
0: calculs,
25: qui est
0: barragiste.
25: Ouais. Ben ouais, il y a
3: le Havre en barrage en fait.
25: Moi, je vois le Havre en barrage si les Auxerrois font le nul. Oui, je vois le Havre en barrage, mais va falloir se battre, va falloir être très très bon et peut-être faire le meilleur match de l'année aujourd'hui pour les Auxerrois.
0: Pascal.
26: En fait, je voudrais être d'accord avec Lionel, mais il oublie un paramètre important, c'est que la semaine dernière, Lille a chippé la troisième place à l'OL. À la faveur de son succès à Monaco et de la défaite de Lyon à Toulouse. Donc je vois pas les Lillois, même si je reconnais que la JO Serre est une équipe très compétitive sous la houlette de Pélissier et que le Auxerre est en passe de se maintenir, je leur souhaite, mais je vois pas Lille trébucher, même si les derniers résultats à domicile de Lille ont donné souvent lieu, Christophe va le rappeler, à des matchs nuls.
3: 3 sur les 4 derniers matchs, et contre Nice, Le Havre et Lorient. Donc
0: des équipes en difficulté.
3: Et oui, et Auxerre a fait 3 matchs nuls à l'extérieur et 2 défaites d'un but d'écart sur les 5 derniers déplacements, et les défaites d'un but d'écart c'était à Lyon et à Marseille. Donc c'est pour ça que je suis pas très loin de rejoindre Lionel en fait.
26: Vous voyez Lille se gaufrer alors que la 3e place leur tend les bras.
3: C'est déjà arrivé, si je me souviens bien, il n'y a pas si longtemps que ça. Mais bon, il aurait fallu que je vérifie.
0: Après, Pascal n'a pas tort, ils ont presque déjà fait le plus dur en s'imposant face à Monaco. Le LOSC, ce serait quand même dommage de chuter au dernier moment face à une équipe
26: ballot,
0: qui joue le maintien.
26: Ça serait ballot.
0: Denis.
27: Écoute, non, mais l'enjeu est tel que je ne vois pas du tout Lille passer à travers. C'est colossal l'enjeu. Quoi.
0: Qualification directe pour la prochaine Ligue des Champions.
27: C'est pas que financier, c'est l'orgueil des champions, l'orgueil des joueurs, la saison qu'ils ont faite et qui va se couronner d'un gros succès quand même. Donc voilà, je ne vois pas les Lillois se... En fait, il faudrait un accident, c'est-à-dire de ne pas être prêt mentalement. Là, ils ont tous les atouts collectivement, pour pas pour rouler sur Auxerre, mais l'emporter par au moins 2 buts d'écart. Moi, je vois les Lillois gagner facilement.
0: Ouais. T'as pas l'air pas... convaincu, Christophe.
3: Non, j'ai une grosse hésitation parce que cette équipe d'Auxerre est capable.
27: Oui, mais d'accord.
3: De prendre des points. Mais Auxerre a fait le nul à Monaco, par exemple, tu vois.
25: Auxerre est très très bon contre les Rouen.
27: Exactement. C'est le dernier match. Tu joues tout sur une saison. C'est pas le même contexte.
0: Mmh. Après, Auxerre joue aussi gros sur ce match-là.
3: Et il faut pas oublier non plus que c'est pas non plus la catastrophe du siècle de finir quatrième. Parce que là, on est en train de dire que
27: là,
3: il faut finir
0: ce sera
3: la
0: ligne de barrage.
3: Mais la quatrième place peut aussi t'emmener en Ligue des Champions. Ligue Europa.
0: Après, on sait le bourbier des barrages aussi.
27: Pas Pascal, mais dans la préparation du match, quand même, les ressorts, ils sont là, quoi. Je sais pas, moi.
26: Et puis, Bruno, on sait pas s'il va rester. On sait peut-être son dernier match au LOSC. Moi, je vois pas le LOSC faillir sur ce match.
27: Moi, je vois pas comment, mais bon, après.
0: Lionel, il faut que tu défendes tes Auxerrois.
25: Oui, non, moi je les laisse parler. Ce qui est le mieux, c'est que quand on est tous d'accord sur la victoire d'une équipe, c'est, en fin de compte, il se passe l'inverse. Donc moi je vois ces Auxerrois très très bons. Déjà, c'est une équipe qui est capable de subir les assauts des équipes, des grosses équipes, et leur poser des problèmes en contre. Il y a Mara qui a véritablement retrouvé son...
3: Parce qu'en fait, il avait jamais trouvé avant. Donc là, il a trouvé. Là.
26: Tu vois, il est à peu près d'accord avec toi, mais taille. Tu vois, Christophe, comme
25: c'est pas tellement
3: ingrat. Ça y est.
25: Le
3: bazar, toi, Pascal.
25: Non, mais Christophe, il regarde les statistiques et il voit que ces trois derniers matchs, Mara a marqué.
3: Non, mais expliquez-moi, messieurs, pourquoi Lille n'a pas été capable de battre Nice et de battre Le Havre à domicile. S'il l'avait fait,
25: Lorient,
3: il serait déjà
25: aussi,
3: à la troisième place. Non,
27: mais
3: c'est pas le même
27: contexte. On te répète, le contexte
26: c'est
27: là.
26: C'est pas le même contexte.
27: Comment tu parles de stats sans arrêt.
3: C'est pas des stats, c'est des résultats. C'est complètement factuel.
27: Mais tu parles pas par rapport à une dernière journée avec l'enjeu.
25: Denis, sur quel contexte?
3: Il y a le même enjeu pour Auxerre, messieurs.
25: Par rapport au contexte, Denis, comment tu fais pour te basé sur et dire absolument dans ce contexte-là les Lillois vont gagner. Est-ce qu'ils ont déjà eu ce contexte et est-ce qu'ils t'ont prouvé que dans ce contexte-là ils étaient capables de gagner?
26: Lionel, c'est la première fois
25: dans une inconnue.
26: La hiérarchie est souvent respectée. Lille finit avec beaucoup de points d'avance sur Auxerre. C'est donc que Lille est une meilleure équipe sur la totalité du championnat que les Auxerrois. Donc c'est sur un match que ça se joue. Et moi, j'aimerais poser cette question. Je me mets à la place de nos auditeurs et des parieurs. Christophe, qu'est-ce que tu paries? Parce que tu nous dis, je sais pas, machin, tu paries qui mange
3: à Je te dirai tout à l'heure, exactement, au moment du My Match, mais tu verras que je me couvre avec le nul. Et je voudrais juste te dire une petite chose, Pascal. Il y a des équipes qui étaient moins bien classées que d'autres et qui, à la dernière journée, sont allées assurer un maintien à l'extérieur du côté d'Angers, par exemple. Un certain TFC.
26: Oui, mais à cette époque-là, l'équipe de Toulouse était supérieure à celle d'Angers parce qu'elle surperformait. Ouais. Tu comprends?
3: Oui.
26: Et là, à Lille, t'as pas des gars forts qui vont jouer, là. T'as les titulaires qui doivent assurer la troisième place acquise de haute lutte et avec cette victoire probante à Monaco. Donc, je vois pas les Lillois trébucher contre Auxerre.
3: Lionel, j'ai essayé tout ton avocat, mais visiblement, ils veulent rien entendre.
25: Moi, j'ai une question, les gars. Qui est-ce qui est plus riche que nous, à votre avis? Winamax ou nous, on est plus riche que Winamax? Ça veut dire qu'aujourd'hui, ils vont perdre de l'argent, parce que dans le contexte, tous les gros, ils vont gagner, tous les petits vont perdre. Donc aujourd'hui, vous allez être plus riche que Winamax à la fin de la journée? Je crois pas. Il va y avoir des surprises, et là, j'y en sera une.
27: Tu
0: le prends comme tu veux, mais c'est la logique de Lionel. Rappelle-moi combien est la victoire d'Auxerre.
3: La victoire d'Auxerre à 7,25. Bon, on va pas jusqu'à l'envisager, même Lionel, mais le nul à 5, pourquoi pas?
0: Le nul à 5 reste évidemment envisageable. Ce qui pourrait peut-être satisfaire derrière les deux équipes en fonction des résultats des autres aussi concurrents directs. Ouais. Lionel, même le. Pardon.
25: Je me défends comme je peux, hein, mais c'est très compliqué. Je suis pratiquement d'accord avec mes copains.
0: Hein. Ah ouais. C'est juste, Denis, même le nul, ça ne semble pas possible.
27: Non, nul impossible. Impossible.
3: Ah si, c'est possible, bon. Denis.
25: Bah, moi, non, c'est pas impossible.
27: Tu me poses une question. C'est mon avis. Je pense qu'il y aura deux buts d'écart. D'ailleurs, je l'ai mis dans mon.
0: Bah, on y va pour les My Match, comme ça on va savoir à peu près ce que tout le monde a fait. Christophe, ça intéressait Pascal de savoir ce que tu avais mis dans ton pari. Alors,
3: eh
0: vas-y,
3: ben,
0: on t'écoute.
3: Lille ne perd pas, les deux équipes marquent, et Fernandez ou Sinayoko buteur à 3,75. Je rappelle que sur les 5 derniers déplacements d'Auxerre, Auxerre est resté muet une seule fois, si je dis pas de... Oui, c'est ça, une seule fois. Et c'était à Marseille lors de la défaite 1-0. Sinon, ils ont quand même mis 2 buts à Monaco, 2 buts à Lorient et 1 but au Havre. Je pense qu'ils sont capables de marquer à Lille.
0: Denis.
27: Alors moi, je suis pas du tout. Je pense que c'est 2 buts d'écart, j'y suis plus du tout. Excuse-moi, Lille bat Auxerre par au moins 2 buts d'écart et Giroud qui marque.
3: Pour sa dernière, sûrement à Lille.
0: Ce serait beau, voilà. Effectivement. Alors Lionel.
25: Pour sa dernière, Genesio va pas marquer. Ça, j'en suis certain.
27: Donc,
25: j'irai moi sur le match nul et Sinayoko décisif. Parce qu'il est capable de servir ses copains. Il est même capable de marquer. Il est aussi en feu.
3: C'est le meilleur buteur.
25: Et ça, c'est
3: club.
25: une cote à 10.
0: Pas mal, effectivement. Et Pascal ?
26: Alors moi je vois Lille battre Auxerre sans encaisser de but et Fernandez Pardo décisif. C'est une cote à 3,50. J'irai presque sur le 1-0, le score exact.
3: 6,25 le 1-0.
0: Pas mal, effectivement. Eh bien, vous savez quoi, on va donner la parole aux supporters pour voir ce qu'eux en pensent avec la battle des supporters tout de suite qui nous ont appelés au 32-16. On a Jonathan et Paul. Salut messieurs.
4: Salut à toute l'équipe.
0: Merci d'être avec nous ce matin messieurs. Dans les paris d'RMC. Ben, celui qui a appelé le premier va démarrer. Peut-être que Jonathan va démarrer. Du coup, tu as 30 secondes pour convaincre la team RMC.
4: D'accord. Donc, sachant que Lille, ils ont du mal chez eux à domicile. Auxerre, effectivement, reste pas muet sur tous ces derniers matchs. On a un Sekou Mara, il y a Sinayo qu'on retrouvait. Un Amasso qui peut apporter énormément dans le jeu. Et un Rousseau qui est un monstre au milieu de terrain. Je vois bien 1-0 pour Auxerre. Parce que on n'a pas le choix. Et de deux, Auxerre, c'est l'équipe des finales. Donc, moi, je vois bien 0 pour Auxerre, but de Sinayoko.
0: Ok, Sinayoko qu'on a déjà évoqué, effectivement. Mm-hmm. À toi, Paul.
3: 1-0 pour Auxerre, c'est coté à 16.
0: Score exact. Paul, à toi.
5: Salut, équipe. Moi, je vois plutôt une victoire 2-0 pour le LOSC. On est sur une très bonne dynamique. C'est le dernier match de la saison. On joue la troisième place pour la Ligue des Champions. On est chez nous. On est à nouveau sur une très bonne dynamique. Je vois pas Lille perdre et je vois pas non plus Lille faire match nul dans un match aussi décisif. Donc c'est pour ça que je vois une victoire 2-0 du LOSC.
0: Vous avez bien compris le on, Paul, et supporter du LOSC, évidemment.
3: Et ça, c'est coté à 5,80.
0: Ce matin. Alors, messieurs, autour de la table, qui vous a le plus convaincu ? Jonathan avec son 1-0 pour Auxerre ou alors Paul avec son 2-0 pour Lille ?
27: Paul.
0: Étonnant, Denis, oui, ça va dans ton sens étonnant, en même temps. Ouais. Pascal.
26: Paul.
0: Lionel.
25: Jonathan.
0: Étonnant. Christophe.
3: Bah, je vais quand même dire Paul parce que je ne vois pas Auxerre gagner.
0: Très bien.
25: Quel salaud celui-là.
3: Ouais, non, il aurait dit le nul, j'aurais donné le point.
0: Ah, c'est la victoire d'Auxerre. En même temps, la cote à 16, c'est vrai que ça paraît, si jamais ça passe, c'est énorme. Mais ça paraît un petit peu compliqué.
3: Ouais.
0: Eh bien, Paul, c'est toi du coup qui a gagné cette. Voyons, Lionel.
4: Chapeau.
25: Ben ouais, mais qu'est-ce que tu veux, j'ai tout fait, Jonathan, je peux pas les convaincre, écoute, on l'a mérité, allez.
4: Ouais, mais comme d'habitude, Lionel, t'es toujours de mon côté, c'est gentil, merci.
0: Merci beaucoup à tous les deux messieurs, bravo à Paul du coup, c'est toi le vainqueur du
25: bravo,
0: jour.
25: Bravo Paul.
0: Tu repars avec 20 euros et 10 euros pour Jonathan.
3: Flora, Christophe. Juste petite merci. Précision, le 1-0 c'est 16, mais si tu rajoutes Sinayoko buteur, la cote elle est à 48.
0: Est-ce que ça change
3: Denis,
0: tout ou pas?
3: Ça te tente pas, ça, une cote à 48?
27: Pas du tout.
0: mais alors, ça te fait pas changer
27: gardes,
0: d'avis?
27: Tu la gardes et tu peux mettre un billet pour le perdre.
25: Tu veux pas le mettre dans ta dinguerie?
0: Attends, ça tu vas savoir ce qu'il va mettre.
27: J'ai fait 5 dingueries, moi.
3: Tu vois bien que c'est dingo.
0: On verra. Si jamais ça passe la semaine prochaine, tu en entendras parler, je pense, Denis. Merci, Jonathan. Merci, Paul, d'avoir été avec nous ce matin dans les paris RMC. Il est midi 25. La Dream Team reste évidemment complet. On se retrouve dans quelques instants avec la minute pour convaincre. Il y a beaucoup, beaucoup d'affiches dans quelques instants. Dans quelques instants, on va parler foot, on va parler top 14 et on va parler aussi tennis. A tout de suite sur RMC.
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9: Il est midi.
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10: Je vais m'y faire à ce jingle. Il est midi. Merci d'être avec nous sur RMC. On est de retour dans les paris avec Christophe Payet, Lionel Charbonnier, Pascal Duprat et Denis Charvet. Et on enchaîne tout de suite avec les minutes pour convaincre. On va continuer de parler de Ligue 1 avec la dernière journée. On vous le rappelle, multiplex des 21h sur RMC demain soir. Et le choc entre Lyon et Lens. Les cotes déjà, Christophe.
11: 1,62 la victoire de Lyon, 4,40 le match nul, 4,20 la victoire de Lens. 78% des parieurs voient Lyon gagner.
10: De l'enjeu, hein, surtout évidemment pour Lyon qui, après avoir perdu sa troisième place la semaine dernière au profit de Lille, on en a parlé, compte bien la retrouver et profiter d'une contre-performance éventuelle, mais peu probable, visiblement, selon nos parieurs du LOSC, face à Auxerre. La dernière défaite face à Toulouse à 11 contre 10, malgré tout, pèse aussi encore dans toutes les têtes. Pascal, ton avis sur ce match ?
12: Écoutez, je vois bien les Lyonnais, bien sûr, se racheter par rapport à leur dernier match à Toulouse. D'autant que ils souhaitent, ils espèrent accrocher la troisième place. Il suffirait, tu l'as dit, Flora, d'un mauvais résultat de Lille contre Auxerre. Je vois les Lensois se préparer pour la finale de Coupe de France, donc pas être à fond. Et puis ensuite, c'est pour ma part une affaire de talent, de fierté, de déception pour certains. Donc je vois Lyon battre Lens avec Tolisso d'un côté et Thomasson décisif de l'autre pour une cote à 9,50. Thomasson parce que c'est son dernier match en Ligue 1.
13: Sa dernière,
12: avec Lens. Et Tolisso parce qu'il essuie malgré tout, malgré sa très très bonne saison, le fait qu'il soit pas dans les 26. Mmh. Et comme c'est un joueur talentueux mais fier, je le vois encore décisif sur ce match-là.
10: Les autres, est-ce que Pascal vous a convaincu ? Denis, je te vois faire la moue.
14: Non.
12: Non. Je pensais t'avoir convaincu.
14: Ça n'enlève pas le fait que tu étais très bon. Mais tu ne m'as pas convaincu.
12: C'est très con, quoi. Ouais.
10: Lionel, est-ce que tu as été convaincu par Pascal ?
15: Bon, moi, je suis pas rancunier. Bravo, Pascal, t'as entièrement raison.
10: Christophe.
11: Moi, ça va se situer entre les deux. Je dirais je suis convaincu à 80%. Il y aurait un petit bémol.
14: Allez, vas-y, ton bémol, c'est quoi ?
11: C'est Thomasson. Je trouve que c'est risqué. Même si, effectivement, il fait énormément de passes décisives. Mais bon, cette équipe de Lens, en fait, elle n'en a rien à cirer de ce match à Lyon. Les Lensois sont deuxièmes et ils ont juste une finale de coupe à préparer.
15: Ils vont préparer la coupe.
11: Qui se joue vendredi.
14: Pourquoi ils jouent le match ?
11: Parce que sinon, t'es forfait.
15: Ils ont pas parce que c'est le contexte qu'ils le veulent.
11: Ils ont envoyé dire ça, toi, le rugbyman. Qui envoient leur équipe B ou C à chaque fois.
14: Les juniors, ils envoient.
11: Non, mais là, c'est.
15: Et en plus, ils ont joué il y a trois jours.
11: Ils font l'impasse. Voilà. En parlant terme,
10: on va faire tourner un petit peu.
11: Voilà, ils vont faire tourner les Lensois, je pense. Donc, c'est pour ça que je suis même pas certain que Lens marque, en fait.
14: Bon,
11: mais sinon, oui, Tolisso, victoire de Lyon. Pour moi, la victoire de Lyon, c'est.
10: Ça me paraît une évidence.
12: Christophe, rassure-moi aussi. Si Thomasson joue pas, c'est son remplaçant qui est pris en compte.
11: Non, pas pour les passes décisives.
12: Ah mince.
11: Non, mais la cote, elle est à 9,50. Tu peux la faire baisser un petit peu. Hein. Tu mets Lyon plus Tolisso. Bon, ça va la faire baisser.

0: beaucoup, parce beaucoup, que ouais. C'est ça qui, est, qui fait la grosse cote, c'est Thomasson.
1: Effectivement. Denis, rapide, pourquoi t'es pas convaincu?
2: Non, mais rapide, parce que c'est des matchs, piège, tout simplement. La décompression, oui, de Lens, mais après, il n'y a pas de pression non plus. Il y a du jeu. Lens, s'ils jouent comme ils le jouent depuis le début de la saison, ben, ils peuvent les pousser au match nul.
0: Ils seront pas leur équipe type.
2: Ben, les Lens, ouais, ils vont pas jouer. Oui, mais ils vont pas changer 11 joueurs. Donc, il restera une belle ossature.
0: 6 ou 7, en tout cas.
1: Et tu penses que Lyon vraiment va doublement fauter, mais après la défaite de la semaine dernière, à nouveau être accroché.
2: Il peut y avoir un nul.
0: Moi, je prends les paris que ni Saïd, ni Thauvin, ni Edouard ne jouent.
2: D'accord.
0: Ça peut être une attaque avec.
2: La finale, c'est
0: Fofana,
2: quand la finale
0: Sima,
1: le 22 mai.
2: Non, la finale est le 22 mai. Donc, tu penses que les joueurs, on les repose. Je pense qu'il faut les faire jouer.
0: Ouais, mais il faut pas qu'ils se blessent non plus. Lens n'a jamais gagné cette Coupe de France.
3: Ils ont joué quand leur dernier match, les Lensois?
1: Bah, mercredi. Contre le PSG.
0: Bah ouais. Voilà.
3: Donc ça vaut le coup de les faire jouer 3 jours après pour peut-être tenter avoir des blessures en fin de saison.
0: Sur un match qui compte.
3: Moi, je crois pas, Denis. Bah, non. Moi, je crois
4: bon
3: pas.
4: Bon argument.
2: Bon argument.
0: Il est en train de se dire, merde, mais pourquoi j'ai joué le nul et j'ai mis une tonne sur le nul.
1: Après, Lyon était vraiment décevant face à Toulouse, 11 contre 10.
0: Oui, ouais, mais pas une fois, mais pas deux peut-être.
2: Ah, d'accord. Et toi, tu vois Auxerre gagner à Lille?
0: Non.
2: Dans le contexte,
1: tu réécris l'histoire. Allez, on va passer à l'autre affiche aussi de ce multiplex de Ligue 1 entre Strasbourg et Monaco, Christophe.
0: Oui, des Strasbourgeois qui sont à 2,90, 14% seulement leur font confiance. 4, le match nul, et 2,05, la victoire de Monaco. 75% des parieurs voient les Monégasques s'imposer à Strasbourg.
1: Monaco qui a plus son destin en main pour être européen la saison prochaine, mais s'ils veulent avoir un espoir, bah, il faut gagner face à Strasbourg qui, lui, pour le coup, n'a plus rien à jouer. Lionel, t'as une minute pour convaincre la Dream Team.
3: J'entends beaucoup parler du contexte. Alors moi, tu sais, Flora, je suis bête et gentil. Pas bête et méchant, mais bête et gentil. Alors dans le contexte exceptionnel que j'ai entendu jusque-là, étant donné que l'ASM est devant Strasbourg, Strasbourg va gagner.
0: Ils sont proches.
3: Mais ils sont derrière quand même. Hein. S'ils sont derrière à la fin du championnat, c'est qu'ils sont moins bons, ces Strasbourgeois. Donc, non, blague à part. En plus, c'est une équipe Strasbourg qui réussit quand même bien à ses monégasques. Je crois que c'est lors des 5 derniers matchs des confrontations, il y a eu 3 victoires pour les monégasques et une seule pour les Strasbourgeois. Donc écoute, moi je pense quand même que Strasbourg pourrait abdiquer. Strasbourg a joué aussi moi je pense qu'ils ont lâché. Et donc je vais quand même rester méfiant.
0: En fait, ils gagnent à l'extérieur mais ils perdent à domicile, c'est ça le problème. 4 défaites de suite à la Méno.
3: Ouais, et donc moi je reste méfiant quand même. Je vais dire que l'ASM ne perd pas. C'est un match quand même où Monaco doit absolument accrocher l'Europe. Ça serait trop vilain pour les monégasques. Donc l'ASM ne perd pas, les deux marques. Et bien évidemment, quand les deux marques, du côté de Monaco, c'est Balogun. Et ça, c'est une cote à 3,25.
1: Convaincu ou pas, messieurs?
3: Remettez ça dans le contexte, les gars, attention. Hein.
1: Le fameux contexte.
0: Attends, Pascal. Hein.
1: Pascal.
3: À moitié.
1: Oh. Ah,
3: c'est pas le bon contexte que j'ai pris.
1: Christophe.
0: Oui, je suis convaincu.
1: Denis.
2: Convaincu.
0: J'aurais dit même plus. Monaco gagne, pas Monaco ne perd pas.
1: Pascal, alors, pourquoi t'es pas convaincu comme moi?
4: Parce que Monaco a encore la possibilité de choper la 6e place à Marseille. En cas de victoire de Rennes à Marseille, Monaco, en gagnant à Strasbourg, finirait 6e. Donc il y a une équipe en tongue, Strasbourg, et une équipe qui joue encore quelque chose, Monaco. Donc pour moi, Monaco va l'emporter à Strasbourg. Voilà.
0: Ah oui, non mais donc, si tu penses ça, Pascal,
4: oui,
0: et que
4: dis-moi,
0: tu joues ce que Lionel a joué, t'es gagnant quand même hein, avec le
4: N2. Ouais, tu gagnes.
0: Mais
4: Monaco
0: bon,
4: ne perd pas, mais c'est pas suffisant, Monaco.
3: Est-ce que les deux marques tu suis?
0: Pascal,
4: les
3: deux marques, tu suis ou pas?
4: Comment?
3: Je suis pas certain, moi, des deux marques.
4: Je suis pas certain, moi, les deux marques. Moi, je suis pas certain.
3: C'est ça qui m'embête un petit peu dans mon dos. J'ai essayé de faire grimper la cote, mais
0: Panicelli, bien évidemment, est absent. Et Mega aussi. Donc, en fait, les deux avant-centres.
3: Ouais, mais Mega, c'est pas plus mal de pas l'avoir dans les conditions actuelles.
0: Hein. Donc, c'est Enciso qui devrait jouer devant en pointe, alors que c'est pas son poste et qui marque vraiment très peu de buts et qui rate même les pénalties importants.
3: Morera et.
4: On sait jamais, Enciso retourné, hein, c'est pas mal.
0: Ouais, voilà, c'est ça, faudrait ça. Faudrait
3: oh la vache!
1: Bon, allez, je valide.
2: Oui, je valide.
1: Merci Pascal. Moi, je valide. Allez.
2: Oui, oui, excellent.
1: Facile, mais excellente. Du foot anglais au programme, messieurs, aussi avec la finale de la Coupe d'Angleterre entre Chelsea et Manchester City. City toujours en course, évidemment, pour empêcher Arsenal d'être champion cette saison. Deux points d'écart, on le rappelle, seulement au classement de la Première Ligue. Pour Chelsea, en revanche, ce match, c'est l'occasion surtout de sauver une très mauvaise saison. Les Blues, actuellement 9e de Première Ligue et qui restent sur 7 matchs de suite sans victoire. Ces matchs que tu as choisi, Christophe, c'est quoi les codes déjà ?
0: 4,40 la victoire de Chelsea, 4,10 le nul et seulement 1,62 la victoire de City qui peut éventuellement réaliser le doublé, mais je pense que bon, ils sont ratés à Everton. C'est dommage, hein, sur les 9 dernières rencontres disputées depuis l'élimination face au Real Madrid en Ligue des Champions, ils ont joué donc 9 matchs, c'est 8 victoires et un nul, mais c'est peut-être le nul qui va leur faire perdre le titre. Donc il faut gagner cette coupe. En plus de ça, Manchester City a un bilan extraordinaire contre Chelsea. Depuis 5 ans, 13 matchs disputés, 10 victoires des Citizens, 3 nuls. Chelsea n'a jamais gagné depuis 5 ans, donc c'est quand même hallucinant. La dynamique totalement opposée, 8 défaites sur les 11 derniers matchs pour Chelsea et 8 victoires pour City lors des 9 derniers matchs disputés. En plus de ça, City a perdu les 2 dernières finales en 2024 et en 2025. Donc je pense qu'ils vont pas en perdre une troisième de suite. Donc je vous propose de jouer la victoire de Manchester City avec Haaland buteur et Cherki passeur pour une cote à 4,60.
2: C'est pas mal.
1: Denis, t'es convaincu ?
2: Moitié, mais bon, je commenterai pas.
3: Oh, t'es chafouin ce matin.
2: Oui, oui, chafouin.
1: Il a fait 3 heures de GG avant.
2: Je commenterai pas. Voilà.
1: Lionel.
2: Et je la jouerai pas.
3: Entièrement.
1: Hein. Entièrement convaincu. Pascal ?
4: Oui, je suis convaincu.
2: Ah oui, vous n'avez pas envie de débattre, quoi.
4: J'aurais presque mis le doublé d'Haaland.
0: Ah oui, moi, le doublé d'Haaland, ouais, d'ailleurs, il est à 4,30, Denis.
2: Ah ouais, mais je joue le.
3: Et Cherki est en feu, il est en pleine confiance, pourquoi pas passeur, ouais. T'as mis
0: alors, je l'ai pas mis
3: passeur.
0: Décisif, je l'ai mis, passeur, la cote est plus belle. Hein.
2: Et oui, parce que s'il marque.
0: S'il marque,
3: il est capable de marquer aussi.
0: Il est pas passeur. Voilà. Il faut qu'il fasse. Non, mais qu'est-ce qu'il fait? Cherki, il a
2: combien de décisifs?
0: Alors, beaucoup moins, 92. Alors, Cherki, c'est 4 buts cette saison. Honnêtement, des passes décisives, je sais même pas combien il en a mis, mais c'est plus de 15.
1: Donc il y a des chances.
2: Oui, c'est jouable, bien sûr.
1: Évidemment que c'est jouable, ça sort pas de nulle part.
0: Et sur un but, ça peut être réglé l'histoire. Passe de Cherki, but de Erling.
1: C'est vrai, et tu peux tout valider d'un coup.
0: Voilà.
1: On va essayer de redonner un petit peu le sourire à Denis. On va parler rugby,
2: oui,
1: parce que les phases finales approchent à grands pas en top 14. Encore 3 journées, la lutte pour le top 6 continue. Pau, 3e, reçoit Clermont, 5e, les codes, Christophe.
0: Eh bien, Pau est largement favori face à Clermont pour ce match de top 14. Je vais vous donner les codes tout de suite. Pau, 1,30, nul, 23, Clermont, 3,20.
1: Très bien, Denis.
2: Alors,
1: il faut que tu commandes 86%
2: Christophe Furios sera pas content de moi, mais je vois Pau l'emporter facilement par au moins 15 points d'écart. Pau qui est troisième brigue la deuxième place qualificative directement pour les demi-finales. Un gros match à Pau qui le dernier match avait été un peu accroché, je crois, n'avait pas fait un grand match si je me souviens bien. Mais là, ils vont avoir à cœur devant leur public de l'emporter plus facilement. Clermont est sur une bonne dynamique, mais il reste encore des matchs à Clermont pour aller chercher cette place qualificative, même si
3: c'est
2: un gros enjeu aujourd'hui.
3: 15 points, Denis ?
2: 15 Moi, je vois 15 points d'écart. À 2,90, c'est une belle cote, mais Clermont est une belle équipe aussi.
1: T'as pas l'air convaincu, Lionel, pour le nombre de points d'écart.
3: Les 15 points, je suis d'accord avec Denis, mais les 15 points, ça me paraît très ambitieux.
0: Tu vois, une petite raclée quand même, Denis.
2: Bah, raclée, tu sais, ça peut se jouer en fin de match, un essai de plus, à 8 points d'écart, si tu montais à 15. En tout cas, je vois Pau plus costaud que Clermont, plus fort que Clermont, et pas faire, être
3: entre 8 et c'est quoi l'autre? C'est juste en dessous, entre 8 et 14, c'est ça?
0: 7. Oui, il y a 1 et 7 et 8 et 14.
2: Bon, 8 et 14.
0: Mais le problème du 8 et 14, c'est hyper risqué à chaque fois.
2: Ouais, oui, si
0: t'es... ça peut jouer effectivement en fin de match et pour une pénalité t'as perdu ton pari, donc c'est pour ça que c'est pas terrible.
2: Alors, Gaëtan,
4: je suis convaincu. Tu m'as retourné, voilà. En fait. Ouais.
3: Ouais. Et si on met Pau à la mi-temps et Pau fin de match, c'est possible ça?
2: Non, mais c'est faible.
0: Oui, c'est toujours faible. Oui, c'est un peu.
2: Par contre,
0: faible,
2: si tu mets Clermont qui mène à la mi-temps et Pau qui gagne, ce qui est possible, la cote n'est pas pareille. Là, ça va être autour de 4-5, à mon avis.
0: Et notre producteur, Théo Rodriguez, m'a signalé Pau plus Gaëtan à 3-10. Tu prends, Denis?
2: Oui, Gaëtan, il marque pratiquement à tous les matchs. Il est en grande forme. Donc oui, Gailleton, c'est un marqueur qu'il faut prendre en compte.
1: Un autre match, Denis, entre Castres et Montpellier, le MHR qui veut valider sa place dans les deux premiers pour rejoindre directement les demi-finales. Les cotes, Christophe?
0: 1,90 pour Castres, 1,80 pour Montpellier et 22 le nul. Très, très compliqué.
1: Ah ouais? Comment tu...
2: Très serré. Montpellier joue, on le sait, il reste 3 matchs. Montpellier peut rester dans les deux, garder cette deuxième place s'il gagne à Castres. Ça passe par une victoire impérative à Castres. Ou alors, je crois qu'ils reçoivent Montauban et après ils vont, je ne sais plus où, mais ils finissent à... Je ne sais plus. En tout cas, ce match était capital pour Montpellier. Quand on connaît l'importance de la deuxième place, même si Castres va avoir à cœur de résister chez lui, c'est jamais facile de gagner à Castres, mais je vois le paquet de Montpellier prendre l'ascendant et s'imposer à Castres.
1: Montpellier va recevoir Pau lors de la prochaine journée.
4: Prochain match.
2: Ah oui, ils finissent à Lyon, qui n'aura plus rien à jouer.
1: Exactement, ils finissent à Lyon.
2: Donc ce match est quand même très important pour Montpellier.
4: Pour finir deuxième.
2: Ouais. Pour finir deuxième.
1: Pascal, convaincu?
4: Il m'a convaincu parce que j'étais parti sur le rugby, sur deux paris totalement opposés. Je voyais les Castrais broyer les Montpelliérains. Fait qu'il reste des matchs.
2: Non, mais là, ils sont au complet. C'est l'équipe type qui va se déplacer.
4: Franchement, top niveau, Denis Charvet, je te suis.
2: Merci.
1: Regarde, en même temps, c'est son terrain, forcément.
2: Pas pour ça que ça va gagner.
1: C'est pas aussi simple que ça.
2: Je joue pas à Montpellier.
1: Lionel, convaincu?
3: Oui.
1: Christophe?
0: Écoute, à chaque fois que Denis donne Montpellier vainqueur à l'extérieur, Montpellier s'impose. Donc je vais lui faire confiance.
1: C'est vrai qu'on connaît aussi la difficulté, l'importance de l'extérieur et du domicile.
2: Alors Montpellier qui gagne à Castres par entre 1 et 7 points, c'est à 3,75. Je vois quand même un petit écart dans cette rencontre.
4: Et un marqueur d'essai pour faire monter la cote là. Un
2: marqueur d'essai, alors je vois le talonneur s'il joue, c'est Ulysse qui est impressionnant. Je ne sais pas s'il est.
0: Du côté de Montpellier, hein.
3: Ah oui. Ah, il joue ailier droit lui, non?
2: Non, il joue talonneur. Il est
0: coté à 3.
3: Ah non, c'est
2: vrai
3: que c'était
2: Ulysse.
1: Pascal, je suis fan.
2: Ulysse, il marque souvent, c'est un talonneur très fort.
0: Ouais, cote de 3 hein, pour Ulysse. Avec la victoire de Montpellier, tu passes à 4-10. Ouais. C'est le troisième favori quand même. Hein.
1: Denis, il dit pas n'importe quoi. Ça arrive parfois, mais pas toujours.
2: Pas pour l'expert, c'est ça.
0: Confiance sur le rugby.
1: On va terminer avec un mot de tennis. Christophe, à une semaine du début de Roland-Garros, il y a le Masters 1000 de Rome en ce moment et la finale dames aujourd'hui entre Coco Gauff et Elina Svitolina.
0: Coco Gauff, 4e mondiale, Svitolina 10e, 1,62 l'américaine, 2,30 l'ukrainienne, qui mène 3-2 dans les confrontations, qui mène 2-0 en 2026. Et oui, Svitolina battu deux fois Gauff. Et en plus de ça, la dynamique est meilleure pour Svitolina, puisqu'elle a remporté 27 matchs sur 34 disputés. C'est moins pour Coco Gauff, qui a quelques petits soucis. Alors, Svitolina a juste battu Rybakina et Swiatek au tour précédent. Donc, je pense qu'il faut jouer Svitolina à 2,30. Mais mon pari va être un petit peu sécurisé sur les 5 dernières confrontations, Svitolina a toujours remporté le premier set et ça a toujours été très serré sauf une fois. Donc je vous propose de jouer Svitolina remporte le premier set, plus de 19 jeux dans le match, mais je donne pas le nom du vainqueur final et c'est une cote à 2,50. Si on joue Svitolina en plus, on est à 3,80.
1: Pas mal. Est-ce que ça vous convainc, messieurs? Ouais, Pascal, je te sens convaincu.
4: Non, mais Christophe, il est super bon au tennis. Chaque fois que je le joue, il me fait gagner.
1: C'est vrai?
4: Franchement.
1: Tu pouvais pas aller faire une meilleure pub, là.
4: Mais t'es vraiment bon au tennis, Christophe?
0: Sur les pronos, oui.
1: Non,
0: je joue au tennis un petit peu, oui. Mais je suis pas super bon, non.
1: Lionel?
0: Mais c'est un sport que j'aime beaucoup.
3: Bah écoute, c'est un pari très intelligent pour une fois, donc...
0: Salut Lionel, à bientôt, merci d'être venu, ciao, à demain.
3: Non, non, mais entièrement d'accord, bravo Christophe. Alors là, c'est, tu sais quoi,
4: je suis c'est précis, c'est argumenté.
0: Ouais, et demain, ils vont dézinguer parce que Svitolina n'aura pas gagné le premier set.
3: Non, t'en voudras pas, j'aurais joué ça.
1: Tu le suis?
2: Non, je suis pas du tout.
3: Ah. Oh. Bah, il est chafouin.
2: Non.
3: Mais qu'est-ce qui t'arrive, Denis?
2: Coco Gauff 2-7-0, elle s'est pliée.
5: Allez, ben voilà.
2: C'est ça, combien la cote 2-0 de
4: moins,
2: Coco Gauff?
4: Moins de 16 jeux.
0: C'est même pas intéressant.
2: Voilà, 2-10.
1: Ouais.
2: Tu dis, tu doubles.
0: Ouais. Ah, d'accord.
3: Bah, oui. Quelle mouche t'as piqué, Denis, ce matin?
2: Je sais pas, il m'énerve. Tu sais pourquoi, d'habitude, dans le studio, il est toujours en face de moi, donc je vois son regard, tu vois.
0: Ah oui, là,
2: il est à côté de moi,
5: il m'énerve.
3: C'est Flora qui te rend comme ça.
2: Non, il a
3: t'es jaloux. C'est Flora qui te rend comme ça. J'ai compris.
5: Il est perturbé. Ça y est. Mais il reste encore 10 minutes d'émission quand même. Denis, tiens le coup. En plus, il y a l'indinguerie de Denis qui arrive. Midi 48 sur RMC. Ne bougez pas. Les paris reviennent tout de suite.
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5: La dernière ligne droite des paris RMC, il est midi 52 avec Christophe Payet, Lionel Charbonnier, Denis Charvet et Pascal Duprat. Vous l'attendez tous, c'est le grand moment, c'est l'heure de la dinguerie de Denis.
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2: Alors écoutez-moi bien.
5: Ouvrez grand les oreilles.
2: Ouvrez grand les oreilles, vous allez gagner beaucoup, beaucoup d'argent. Alors je cherche parce que Christophe, j'en ai fait deux en fait. Je cherche mon Christophe Payet sur mon portable. Non, mais j'en ai fait deux. Ah. Mais bon, voilà, ça j'y suis. Alors la première, Lille bat Auxerre par au moins deux buts d'écart et Giroud buteur à 3,20. Greenwood marque contre Rennes à 2,15. Nul entre Lyon et Lens à 4,30. Nul à la mi-temps entre Castres et Montpellier à 10. Pau qui bat Clermont par au moins 15 points d'écart à 2,95. La cote est à 872,73 pour 1 euro. Vous aurez à peu près 950 euros, hein, ou 1000.
24: Ah oui, 1000 même.
2: Ou 1000. Et la variante, c'est
24: rien.
2: Vous changez, vous gardez Lille, Greenwood et le nul entre Lyon et Lens, et vous changez par Montpellier qui gagne à Castres et Clermont, et Pau et Clermont match nul à la mi-temps.
5: Wow.
2: Et là, la cote, elle est un peu moins, c'est à 675, un truc comme ça.
24: Ouais.
2: Voilà.
5: Wow.
24: À ne pas reproduire à la maison. Hein. Voilà.
5: Ça vous laisse pantois, j'ai l'impression.
24: Voilà. Moi, je vais dire, Denis...
2: Mais tout est jouable, là.
24: Je vais dire 2 sur 5.
5: Pas si mal.
2: Oui, d'accord.
24: Non, ouais. Mais j'ai parfois dit 4 sur 6 sur des dingueries de Denis. Celle-là, j'y crois pas.
5: Celle-là elle passe pas.
2: Alors la première... en Pascal, toi.
24: Le problème, c'est Lille.
25: Moi, je vois une erreur. J'arrive pas à me faire à Lyon Lens match nul. C'est bizarre, mais autrement, tout est possible, vous l'avez dit, mais
24: oui.
25: J'arrive pas à comprendre ta logique pour Lyon-Lens.
24: Ouais.
2: Voilà. Mais c'est parce qu'il n'y a pas de logique, justement.
5: Il l'a défendu,
24: c'est ça. Il y a une raison pour
5: c'est ça. C'est ça le but de la dinguerie lyonnaise, rapidement.
3: Comme son nom l'indique, c'est une dinguerie.
2: La deuxième version,
24: il
2: n'est
24: pas mal.
2: Oui, mais en nul de Lyon, moi j'ai mis 5 à 1 euro. Et j'ai mis les nuls des autres rencontres, en fait.
3: Tu veux pas me les donner, je vais les jouer, les 5 euros.
5: Ça s'appelle une dinguerie. Allez, place maintenant au grand gagnant de la semaine.
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5: La grande gagnante de la semaine s'appelle Karine. Salut Karine, merci d'être avec nous sur RMC.
27: Bonjour à tous.
5: Alors, dis-nous tout
3: Karine.
5: Sur ce pari fou et gagnant.
27: Oui, et gagnant en plus.
2: 5 euros.
27: Un pari fou, un pari où j'étais en vacances, en plus. Et voilà, et j'ai misé, j'ai gagné.
5: Christophe.
24: Oui, c'est. Alors.
5: Tu le découvres en même temps.
24: Que débuteur.
2: Que débuteur, c'est
24: alors,
2: bien.
24: Alors, hein. Kang In-Li qui marque, moi je trouve ça très intelligent lors de PSG Brest. Ouais. Lionel l'avait donné d'ailleurs. Le but de Tolisso lors de Toulouse-Lyon, très bien. En plus, la cote était à 3. Ensuite, Sinayoko qui marque contre Nice, ouais. Parfait. Esteban Le Poll qui marque contre le PFC. Moi-même, je l'avais joué.
3: Tu l'avais donné.
24: Voilà. En revanche, Metz-Lorient, Tosin, le Turc, j'aurais plutôt mis Dieng. Mais bon, Dieng a marqué aussi, je crois. Et Strasbourg, mettre N'Ciso, c'est quand même risqué, Karine.
5: Osé, mais pas également.
27: Alors, pour Lorient, oui, ça c'était risqué, parce qu'il est pratiquement jamais titulaire.
24: Bah
27: et
24: oui.
27: Voilà.
24: Il marque peu.
27: Mais voilà, il marque très très peu. Non, N'Ciso, moi je lui fais confiance.
24: D'accord.
27: Par contre, lui, je l'aime bien. Donc, je lui fais confiance.
24: Ouais. Ok.
27: Mais oui, c'est vrai qu'il n'y a que le buteur de Lorient où là, c'est vrai que c'était un coup de
24: chance. Réussite.
5: 5 euros. Ouais.
24: 345 euros de gain. Bravo.
5: C'est pas mal. On peut dire félicitations.
2: Bravo, ouais, oui,
5: bravo
2: oui,
5: à toi. Bravo à toi,
3: oh,
5: Karine.
3: Les vacances, elles sont belles.
5: Ah ouais.
2: Bravo.
27: Oui, ça va. Ça
5: bravo,
27: va.
5: Bravo, Karine. Et merci d'avoir été avec nous ce matin dans les paris RMC. Bravo. Allez, les banquerolles tout de suite.
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5: Je le rappelle, Georges Quirino est en tête avec 516 euros. Ensuite, les coiffeurs que je vais représenter moi-même avec 380 euros. Alors, Lille bat Auxerre, Manchester City remporte la Cup contre Chelsea. Pau bat Clermont avec un minimum de 7 points d'écart. Et Lyon balance et les deux équipes marquent. Ça fait une cote totale à 7,64 et je mise 10 euros.
3: Ah, 50 balles.
2: C'est dommage.
3: 50 balles, c'est pas ta but, tu t'en fous.
24: Journée, Flora,
2: t'as pas
5: bon, allez, vas-y, mais non, moi, je suis économe, moi, dans la vie. Allez, 30.
3: Mais non,
5: allez,
3: 30. T'en fous, c'est l'argent des autres.
2: Ouais, mais.
24: 30€.
5: Belle mentalité.
3: Prends l'argent de Georges.
2: T'as pas mis Lyon avec Lens. Mais non, Lyon nul avec Lens, elle a pas mis.
5: On passe à Christophe qui est juste derrière avec 220€.
24: Manchester City remporte la Cup contre Chelsea et Erling Haaland marque. Fernandes Pardo décisif lors de Lille.
2: Haaland?
24: Oui, Haaland, parce qu'en Norvégie, on dit comme ça.
2: D'accord.
24: Balogun buteur lors de Strasbourg-Monaco. Lyon qui balance et les deux équipes marquent. Et plus de 18 jeux entre Goff et Svitolina pour une cote à 24,58 et je joue 10€.
5: Pas mal. Pascal, t'es juste derrière avec 145€.
25: J'aurai un petit changement. Lille bat Auxerre, Lyon balance, Manchester City bat Chelsea, Montpellier bat Castres.
2: Donc Théo, tu notes bien. L'expert.
25: Et Pau bat Clermont.
5: Ah,
25: je peux pas
5: changé.
25: Calculer la.
2: Eh oui,
25: oui, j'ai changé.
2: L'export.
25: Ça va être une cote aux alentours de 7.
24: Pareil, c'est 7. Quasiment la même. Ouais.
25: Voilà, 7. Et tu sais quoi, je vais mettre 45€. Ouh, donc vous notez bien le changement. Non. Et 45€.
5: Ah ouais, c'est noté. Bravo, Denis, t'es en négatif juste derrière, moins 20€.
2: Je Pascal, mais bravo. Pau qui bat Clermont par au moins 15 points d'écart. Montpellier qui gagne à Castres. Le nul entre Lyon et Lens, qui est évident. Lille qui bat Auxerre. Et la cote totale à 34, je mets 10€. Et je reviendrai vers le podium.
5: Très bien. Lionel, t'es bon dernier. Moins 230€. Il va falloir tout miser aujourd'hui.
3: T'es pas obligé de le dire. Hein. C'est pas grave. Lyon balance, Monaco ne perd pas Strasbourg, Lille ne perd pas contre Auxerre et Sinayoko décisif, et Manchester City remporte la Coupe d'Angleterre avec Haaland qui marque. Cote à 17,14, je joue 10€.
24: Et imaginez si jamais Castres gagne. Oh là là.
5: Allez, merci et merci à tous. Pascal, Lionel, Denis, Christophe, merci. On se retrouve dès demain pour les paris RMC à midi. Moi, je vous retrouve demain dès 9h pour les grandes gueules du sport. Vous restez bien sûr à RMC tout de suite. C'est les courses avec Dimitri Blanc-Œil.
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33: RMC, il est 13h01, restez bien avec nous, on va parler chevaux dans quelques instants. Mais pour l'heure, ce sont les infos avec Grégoire Morelli. Salut Grégoire.
34: Salut Dimitri, bonjour à toutes et à tous. Le pape Léon XIV sera reçu en France du 25 au 28 septembre prochain, c'est ce qu'annonce le Vatican aujourd'hui. Il s'agit de la première visite d'État d'un souverain pontife dans l'Hexagone depuis 18 ans. Le Saint-Siège précise que le pape américain se rendra notamment à Paris pour visiter le siège de l'UNESCO. Sur X, le président Emmanuel Macron dit que cette visite à venir sera une joie pour tous les catholiques et un grand moment d'espérance pour tous. Dans l'actualité également, la maison des grands-parents du petit Émile au Auvernais et dans les Alpes-Maritimes a été la cible de plusieurs départs de feu. C'est ce qu'annonce le procureur de la République de Digne-les-Bains. Un homme de 78 ans a été placé en garde à vue. 6 personnes interpellées cette fois et placées en garde à vue hier après avoir déployé un drapeau palestinien au premier étage de la Tour Eiffel. C'est ce que rapporte aujourd'hui l'AFP, citant une source policière. L'action, elle, a été menée hier à 17h par des militants d'Extinction Rébellion qui voulaient commémorer la Nakba, la catastrophe en arabe qui fait référence à la période où environ 760 000 Arabes de Palestine ont fui ou ont été chassés de chez eux lors de la création de l'État d'Israël en 1948. Puis ce soir, évidemment, c'est l'Eurovision. La finale du concours de chant commencera à 21h. On va terminer avec le quintet. Ce sera donc sur l'hippodrome d'Auteuil à 15h15. Voici le pronostic de RMC. Le favori, c'est le 2, Mulock Boy. L'outsider est le 14, Hamilton Air. Voilà, j'imagine que vous allez en reparler. Il est 13h03 sur RMC. Mais tout de suite, c'est les courses RMC.
33: Exactement,
34: avec Dimitri.
33: Grégoire, merci. On va voir si on a raison hein, dans quelques instants de donner la passe et l'outsider. En tout cas, on se retrouve à 14h pour un nouveau flash. À tout à l'heure, Grégoire. Restez bien avec nous. Gros événement du week-end, le Grand Steeplechase de Paris. Ça sera sur l'hippodrome d'Auteuil. C'est la plus belle course d'obstacles du monde. Et ça sera chez nous, bien évidemment, à Paris, ce dimanche, 16h05. Pourquoi je vous en parle? Parce qu'on aura comme invité pas mal d'invités, justement, pour parler de cette épreuve. C'est des invités surprises. Voilà, j'en dis pas plus. Et on évoquera tous les jeux du week-end avec la Dream Team. À tout de suite.
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33: Et c'est parti pour les courses RMC. 13h07, vous avez l'habitude, comme tous les samedis, nous sommes ensemble de 13h à 14h. Vous en avez l'habitude, on parle de chevaux de course, de sport hippique, bref, vous l'appelez comme vous voulez. Mais en tout cas, on va parler chevaux et paris pour ce week-end. Le programme, on va revenir sur le top actu dans quelques instants. Avec la Dream Team des courses, il y a beaucoup d'actualités, du trot, du galop, de l'obstacle. On aura comme invité, premier invité, enfin on aura des parieurs qui vont venir nous voir, mais comme premier invité pour parler du quintet du jour, puisque les deux quintets du week-end seront à Auteuil. Hein. Premier quintet du jour à Auteuil, 15h15, avec le prix le Parisien. Voilà. Ça sera une épreuve une liste de race. Bref, on a une belle épreuve et on aura comme invité Amanda Zetterlohm, entraîneur de chevaux de course qui a plusieurs partants. On va en apprendre beaucoup plus sur ce quintet si vous voulez mettre une petite pièce justement cet après-midi. Bah, restez bien avec nous. Ensuite, on va attaquer le gros morceau du week-end, le Grand Steeplechase de Paris. C'est la plus belle épreuve d'obstacle du monde. Ça sera sur l'hippodrome d'Auteuil. C'est à 16h05. Alors, c'est une réunion de course. Il y a 9 courses au programme. Mais si vous voulez aller à Auteuil, allez-y demain. Hein. Vraiment, si vous ne connaissez pas les courses et vous n'êtes pas trop loin, allez sur l'hippodrome d'Auteuil. Vous allez voir un spectacle incroyable. En tout cas, ils sont 14 au départ. Allez savoir qui va gagner. On va essayer d'en débattre avec la Dream Team et on aura comme invité François Bellemare qui présente le numéro 11, le petit cheval. Il y a une belle histoire autour de ce cheval-là. Donc là aussi, restez bien avec nous. 13h40, on l'aura comme invité cet entraîneur, hein, François Bellemare. Et on vous donnera tous les jeux à jouer du week-end. On va faire le point justement avec Fred, savoir si on a fait un bon week-end le week-end dernier. En tout cas, j'accueille la Dream Team avec Lionel Charbonnier. Salut mon Lio et bienvenue.
1: Salut Dimitri, salut à toutes et à tous.
33: Petit teasing Lionel, est-ce que tu as déjà une grosse conviction pour le Grand Steeplechase de Paris ou tu es mitigé sur le vainqueur?
1: C'est difficile, mais j'ai ma petite idée. C'est pas une grosse conviction, mais voilà. Je vais mettre une pièce.
33: Et bah restez bien avec nous, vous le saurez un petit peu plus tard. La petite pièce de Lionel Charbonnier.
2: La petite pièce sur le petit cheval.
33: Et concernant Frédéric Kitak, on va accueillir mon Fredo, bienvenue.
3: Salut Dimitri,
33: salut à tous. Petite pièce, grande pièce ou pas?
3: Bah écoute, petite pièce parce que je trouve que c'est une course quand même très ouverte, on va reparler de toute façon. Hein.
33: Okay. Ok la Dream Team, bah on va voir si on est tous d'accord. 13h09 dans les courses RMC. Si vous avez loupé l'actualité de cette semaine, c'est parti.
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33: Et c'est avec monsieur Frédéric Kitak.
3: Oui, samedi dernier à Caen, Inexcess Bleu a remporté le prix des Ducs de Normandie alors qu'il était ferré. Dimanche à Paris-Longchamp, Raïf et Diamond Necklace ont triomphé dans les poules d'essai. Hier sur l'hippodrome de Marseille-Borély, Jean-Pierre Dubois, âgé de 85 ans, a gagné sa première course en France depuis 2024. Premier groupe 1 du week-end à Auteuil, la grande course de Hesse sera le théâtre d'un duel attendu entre Losange Bleu et Télème. Et on en a parlé, donc disputé sur la longue distance de 6000 mètres et riche de 23 obstacles, le Grand Steeplechase de Paris se déroule ce dimanche à Auteuil.
33: La Dream Team, je vous laisse la main là-dessus, enfin la parole surtout, par rapport à cette actualité, avant de parler du Grand Steeplechase de Paris. Quelle info vous a le plus marqué, voilà, sans vouloir les classer, mais la sensibilité de chacun.
3: Par la première, on va dire, parce que la semaine dernière, on en avait parlé avant, donc dans l'émission du prix des Ducs de Normandie. On n'attendait pas forcément, en tout cas, Inexcess Bleu sur la plus haute marche du podium, et il s'est imposé très brillamment à 3 semaines, enfin il y avait 3 semaines avant Elite Lopette, là il ne reste plus que 15 jours, mais une victoire quand même qui montre qu'actuellement il est le meilleur trotteur hein, évoluant en France en tout cas. On a vu aussi que il a Optiar qui venait de renouer avec le succès, a tracé une belle ligne droite pour terminer 5e. Il était très loin durant le parcours, donc il ne faut pas le condamner là-dessus non plus. En tout cas c'était une belle course et Inaudu Lupin. Qui était donc mon favori, qui s'est quand même bien défendu, qui était battu de peu. Voilà. Qui a terminé deuxième et il a fait quand même beaucoup d'extérieur pendant la course.
33: Disons que là, le Ida Outier qu'on a vu n'était pas capable de revenir sur les chevaux de tête. Voilà, c'est tout. C'est juste qu'il manquait peut-être encore un peu et on verra s'il est revenu à son top bientôt. Voilà.
3: Bah, c'est ça. En plus, c'était pas l'objectif de cette épreuve et verra donc dans 15 jours.
33: Ouais, c'était pas l'objectif de tout le monde.
3: Bah, Inexcess Bleu, c'était pas l'objectif non plus.
33: Il y en a un qui court bien, c'est Cocktail Dudin d'ailleurs.
3: Oui, Cocktail Dudin qui est troisième, oui.
33: Lio.
1: On les avait donnés tous ceux-là, on n'a pas été mal quand même, non?
33: Ouais, je
3: crois que Cocktail, on l'avait pas mis.
33: Ah, on avait oublié Cocktail. Ouais, Lio,
3: donc, on n'a pas le troisième, mais sinon, oui, on n'était pas. Enfin, on en avait d'autres, hein, mais bon, pour toucher, c'est bien d'avoir le troisième dans nos.
1: Après, Inexcess, enfin, le gagnant, il le fait très bien, voilà. Même Ferré, mais c'est son sport, moi, je trouve.
33: Cocktail,
1: c'est vraiment son sport.
33: Je le prends pour moi parce que même si on n'en a pas parlé à l'antenne, hors antenne, je t'avais dit, c'est un cheval, j'y ai cru tout le meeting d'hiver, il m'a tellement fait mal que je voulais plus y croire, mais il faut toujours y croire.
3: Donc, ça fait bien aussi de changer de piste.
33: Piste plate, et puis Philippe Allaire, quand même, faut respecter. Quand il met un cheval avec émoji vert, ça veut dire qu'il est. Enfin, vous savez, il y a les émojis, hein, pour ceux qui nous écoutent, pour aider les parieurs, les entraîneurs.
34: entraîneurs, ils peuvent mettre émoji rouge, orange et vert. Et le vert, c'est voilà, devrait disputer les premières places. Voilà. Voilà. Et donc, je lui ai pas fait confiance et j'aurais, voilà. J'aurais dû, parce que je l'ai tout l'hiver, je l'ai porté sur moi, cocktail, et j'aurais dû le porter là. Ok, vous voulez évoquer quoi d'autre, la Dream Team, là, sur ouais. le top actu?
3: Écoute, encore un triomphe pour l'écurie Agacan. Quand même, dans ouais. La poule ah ouais. d'essai des poulains, Raïf, ouais, ouais. Hein, tu sais pas si t'as vu Lionel, la belle victoire.
1: Ouais, ouais, mais on l'avait dit, hein, je vous avais dit, les Agacans, attention, fallait se la taper, là.
3: O'Brien. Puerto ouais. Rico, qui était grand favori, qui déçoit parce qu'il termine ouais. que quatrième. Alors certes, il faisait sa rentrée.
1: Fallait se taper, pardon, ouais. Mmh.
3: Ouais, parce que l'autre, elle a gagné, par contre, c'est... la femelle, la poule.
1: Ouais, ouais, ouais.
3: Diamant de nez classé.
34: Ta meilleure impression, Fred, sur les poules, voilà, comme ça.
3: Bah, écoute,
34: c'est des chevaux.
3: Non,
34: c'est les chevaux qu'on va voir au départ, du jockey, du Diane et.
3: Diamant de nez classé, ça a quand même fait impression pour une rentrée chez les pouliches.
34: Parce qu'on parle normalement, je connais pas le programme de chacun, mais on parle normalement des chevaux qui seront au départ de l'arc. Voilà.
3: Bah, pas, alors.
34: Il
3: y a un sujet là, c'est vrai que là-dessus.
34: Ou Champion Stakes.
3: En tout cas, ça peut servir. Enfin, par expérience, ça peut servir de très bon tremplin cette poule. Enfin, ces poules pour le Jockey Club ou le Prix de Diane qui sont disputées sur une distance intermédiaire. Après, faut aller encore plus loin, donc sur 2400 mètres. Mais c'est vrai qu'on a vu dans l'historique que certains pouvaient réaliser le doublé. Et Diamond Necklace, a priori, a la qualité pour le faire. D'ailleurs, O'Brien souvent le fait.
34: Donc c'était ça ta meilleure impression.
3: En tout cas, pour une rentrée en plus, gagner aussi facilement, c'est quand même impressionnant.
5: Ok.
1: Moi, je suis stupéfait, c'est la réussite des Agacans en ce moment.
3: Oui. Eh oui.
1: C'est hallucinant. Hein. Mm-hmm. Hallucinant. Hein.
34: Mais est-ce que toi qui aimes l'élevage, Lio, est-ce qu'on n'en arrive pas parce qu'ils existent, ils sont là depuis des décennies, qu'à un moment donné, là, on arrive sur du génial. Je parle en termes de.
3: Une forte période, ouais, une bonne grosse période.
34: Non, mais je parle d'à un moment donné, la génétique. C'est-à-dire qu'on a meilleurs étalons, meilleurs juments, quoi, en gros.
1: Oui, oui, il y a la génétique, il y a eu une grosse sélection, il y a eu le rachat aussi de l'écurie Lagardère et tout ça, de l'élevage Lagardère, il y a eu tout ça, ça a fait que oui, il y a la génétique, mais il y a aussi, il y a pas que la génétique, il faut avoir l'équipe parce que là, t'es une chose que tu fabriques pas. Que tu n'achètes pas, c'est la vitesse. Tu la fabriques, tu l'as. Ils sont tous. À l'entraînement, tu peux pas donner de la vitesse à un cheval à l'entraînement. C'est quelque chose que t'as dans la, justement dans la génétique, dans les lignées. Mais et oui. C'est ce qui est compliqué aussi. Et c'est là où je veux en venir, c'est d'entraîner la vitesse. Parce que attention, tu prends 90% des gens qui regardent les pur sang ou qui les voient arriver dans les des fois. Des pur sang réformés, tout ça. Alors s'ils sont réformés, soit ils ont été blessés et on veut leur donner une meilleure, une bonne reconversion. Et les gens disent ah mais les pur sang c'est complètement fou. Alors sachez que ce que vous avez dans vos box quand vous avez des pur sang réformés, tout ça, ce sont ceux qui vont le moins vite et les moins fous parce qu'on fait pas n'importe quoi, on met pas n'importe qui sur des pur sang. Mais imaginez entraîner ce genre de les équipes qu'il faut avoir. Les lads, les jockeys du matin, savoir bien analyser des chevaux comme ça, que le kidam dirait c'est des chevaux barjots qui sont inentraînables, comment ils font? Et ben là, ce ne sont pas des chevaux qui sont fous, ce sont des chevaux qu'il faut canaliser tous les jours avec des entraînements. Là, c'est vraiment de la minutie. C'est comme si on allait piloter une Ferrari et on dit tiens, t'as la Ferrari, va jusqu'au premier virage, mais tu n'y arrives même pas. Tu n'arrives même pas à démarrer. Tu sais même pas comment. Et ça, c'est ok. Il y a la génétique, il y a tout ça, mais il y a toutes les équipes qui sont derrière et qui font du bon, très bon, très très bon travail tout le temps, tous les jours, à l'heure près. Et ça, c'est très très compliqué. Honnêtement, il n'y a pas que la génétique.
34: Hein. En tout cas, on a hâte de les revoir sur les gros événements.
3: Et en parlant des curés Agacan, très rapidement, donc jeudi, on devrait avoir donc Dariz, hein, le vainqueur de l'arc, qui sera présent à Paris-Longchamp à l'occasion d'un Jeux-Di. Une belle soirée avec des groupes en programme. Donc n'hésitez pas à y aller à Paris-Longchamp. En plus, c'est la fête, hein, ces journées.
34: Je précise, c'est Jeux-Di et pas jeudi, parce que tous ceux que je
3: j'ai
34: croise.
3: Dit quoi, là
34: non, toi, c'est bon. tous ceux que je croise me disent jeudi. Ils savent plus où passer le X.
3: C'est jeux que dit.
34: Alors, à l'écrit, on comprend le jeu de mots, à l'oral beaucoup moins, mais c'était pour des jeux et le jeudi.
3: J'ai l'impression que.
34: On est dyslexique.
2: Et non, mais tout le monde me dit jeudi que c'est à chaque fois. Les jeudi que je dis, bah, pourquoi pas. Mais c'est jeudi. En tout cas, bon, un mot en une seconde. Là. Jean-Pierre Dubois qui a gagné hier à 85 ans, sulky. Oui. Voilà. Alors précisons que le sulky, c'est pas être jockey. Hein, oui, il y a pas sûr. L'histoire de poids. C'est évidemment un peu plus facile.
1: Il faut y aller quand
2: mais
1: même.
2: Faut quand même y aller. Faut quand même y aller. Il a gagné à 85 ans. Voilà, sympa. Ouais.
34: Il avait déjà gagné aux États-Unis, je crois, au printemps. Ouais. Donc assez exceptionnel. Hein. Ah, c'est exceptionnel. C'est beau à voir en tout cas.
2: Allez, la Dream
1: un
2: Team.
1: Petit jeune qui arrive en forme.
2: Ouais. La Dream Team. Quel est votre favori pour le Grand Steeple 16 de Paris? On va en parler tout de suite, puisqu'on va revenir vers 13h45 avec notre invité. Mais dites-le tout de suite. Voilà, on va même pas perdre de temps. Fred, un nom. Tu me diras pourquoi après. Donne le nom.
34: Le 8, Colo Kiko.
2: Colo Kiko. Ça m'aurait étonné, tiens. Ouais. Et Lio, pardon. Excuse-moi, Lio.
1: Ah, moi je l'ai mis deuxième, mais moi je vais sur Toscana du Berlay.
2: Merde, on n'a pas le même.
1: De toute façon, c'est ouvert. Hein.
34: J'ai l'impression qu'on a un peu la même logique, peut-être.
2: Ouais, alors écoutez, moi c'est K. Adam, donc le numéro 10, et on va voir ce qu'en pense Quentin. On a un invité au 32-16 qui vient nous rejoindre. Salut Quentin, bienvenue dans les courses RMC.
34: Salut Quentin.
1: Salut Quentin.
9: Alors, moi, mon favori pour demain, ça va être le 8. Je vais partir aussi sur le 8.
2: Ah, bon, bah, tu sais quoi, c'est bon, on raccroche. C'est bon.
34: J'ai un soutien.
2: Non, c'est pas possible de soutenir Fredo, là. Non, c'est pas possible. Je suis désolé, Quentin.
1: Second l'an passé. Hein.
2: Non, c'est pas possible, Quentin. Alors pourquoi Quentin? Allez, dis-nous.
9: Bah, il reste que sur des deuxièmes places. Il va quand même bien s'adapter au terrain, je pense. Et puis l'année dernière, il avait quand même bien fait sur les 6000 mètres. Donc, je pense que cette année, ça va être pour lui.
2: T'es un spécial. Enfin, c'est ta spécialité plutôt l'obstacle ou t'aimes bien toutes les disciplines?
9: Non, j'aime toutes les. Mais c'est vrai que l'obstacle, le cross et tout ça, c'est des choses qui sont quand même impressionnantes. Donc, c'est toujours plus cool.
2: Bon, ton binôme, il peut rajouter.
34: Bah non, t'as tout dit, Colo Kiko. Moi, ce que j'aime dans ce style d'épreuve aussi pour sélectionner les chevaux, c'est ceux qui ont potentiellement déjà prouvé leur aptitude à la distance, 6000 mètres. Hein, c'est pas commun quand même. On a bien vu que par le passé, alors certes, il y en a qui débutent directement dans cette compétition sur 6000 mètres et gagnent, mais c'est quand même bien d'avoir un peu d'expérience. Et donc, c'est pour ça que je l'ai choisi. Sachant que la course est très ouverte, j'ai préféré avoir au moins cette sécurité pour en faire un favori.
2: Bah c'est vrai que vous avez raison les gars, c'est dur d'aller contre ça.
34: Peut-être il sera battu, hein, peut-être dans le podium quoi.
2: Si je dis pas de bêtises, Toscana a la couru aussi.
34: Quatrième.
2: Donc Lio aussi a son choix à l'expérience, Lionel, des 6000 mètres.
1: Et bah ouais, il est super. C'est un ongre. Hein.
2: Mais oui, c'est un mal. Moi, je me fais avoir.
34: C'est Toscana qui t'a fait.
2: C'est bien un mal. Hein.
1: Il est un ongre, ouais. Il est hyper régulier. Quatrième l'an passé. Moi, je trouve que sa préparation a été progressive, hyper maîtrisée, d'un entraînement redoutable. Ce qui m'embête de, Colo Kiko, je l'ai mis second. Il est toujours deuxième. Donc, je l'ai mis second et c'est pour ça. Mais moi, je trouve que Toscana, ça va être, on sait qu'il tient, on sait que l'entraînement est très bon, il est repu à ce genre de compétition, il a faut des chevaux durs et tout, il s'endurcit tout le temps. Moi, je le vois l'arrivée.
34: Mais t'as raison, et Lionel Toscana du Berlay, juste pour rebondir, il a aussi gagné donc le prix La Jousselin, c'est-à-dire le pendant automnal du Grand Steeple Chase de Paris sur 5500 mètres. Et quand on regarde ses performances, c'est deuxième, quatrième, premier, deuxième, quatrième, quatrième, deuxième.
1: Ah ouais,
34: donc normalement, si on doit choisir une
1: base. Pierre-Nau, il sait où il met les pieds. Hein. Ouais.
2: Et voilà, y a pas de soucis. On va aller voir Quentin, ouais. T'en penses quoi de Toscana du Berlay numéro 5?
9: Ah bah c'est sûr que pour ça va être dans le top 3, je pense aussi, hein, forcément, mais on verra demain. Après, en fonction de la course qu'il va y avoir, ça nous donnera le gagnant, mais c'est sûr que c'est très serré.
2: T'en veux pas de mon cas Adam, le 10?
9: Un peu moins. Pour le
1: mais il fait peur. Il fait peur. Oui. Je sais pas toi comment ce que t'en penses, mais il fait pas des sauts toujours bien maîtrisés, tout ça. Il est la dernière fois, il a fait tomber son pilote. Je vais pas appeler ça un jockey parce qu'à ce niveau-là, c'est des pilotes, les mecs.
2: C'est des cascadeurs même.
1: Des cascadeurs, ouais. Enfin, appelle-les comme tu veux, mais et donc il maîtrise pas tous les sauts. Et je me dis sur 6000 mètres, 23 sauts, des gros sauts, le Raiditch, la rivière, tu la passes deux fois, c'est ça?
34: Deux fois la rivière, oui,
1: deux fois, deux fois, donc ouais, ça peut très très bien se passer.
34: C'est ça.
1: Mais moi je trouve qu'il dans ses sauts il peut laisser un peu de bouillon. 6000 mètres, tu peux le payer.
2: Je vous donne juste les codes bookmaker. On les a pas encore, mais c'est pour vous donner à peu près l'idée. Colo Kiko serait favori aux alentours de 4 euros. K Adam à 5 euros.
34: Toscana à 13. Voilà. Si, c'est bookmaker pour l'instant.
10: Ah oui, oui.
34: Et vous avez Kivala du Berlay qui est à 8 ah, en oui. bas. Ben, bah, non, mais je veux dire pour l'instant, Lyon, il sera aux alentours de 10, hein, Toscana du Berlay. Donc,
10: Bah, je pense qu'il sera plus joué quand même.
34: Tu penses?
10: Ah ouais.
34: Ah bah, je te donne les codes bookmaker, ouais. moi. Hein.
10: Ah, quand t'es quatrième l'année précédente et que tu gagnes l'année Jousselin et que t'es régulier, je pense pas qu'il soit à 10, mais bon, on verra demain.
34: Il est donné à 13. Ouais.
10: Bon, bah, 13, Lionel, t'y vas, 13 contre 1, non?
1: Ah, oh, bah, les yeux fermés. Ah, oui, bah, je pourrais même monter dessus, tiens. ça fera monter la cote, je pense.
34: Pauvre cheval. Est-ce qu'on peut parler de ton poids ou c'est tabou?
1: Laisse tomber. Ouais,
34: non, tant tu veux pas en parler.
1: Ah, non, puis, même de ma monte, hein, aussi.
10: Alors, 68 kilos, il faut pour Toscana.
34: Alors,
1: Lyon,
34: tu mesures combien déjà, Lyon, en taille?
1: 84.
34: Ah, tu dois bien être aux alentours des 85-90, non, quand même.
1: 90. plus 90.
34: Et bah, plutôt, tu seras... Non, mais bon, est-ce que physiquement, t'es encore là
1: mais
34: pour
1: que même. Du muscle. Voilà. Que du muscle, une bête de foie.
34: C'est sec. C'est tout sec. C'est 90 sec.
1: Ah ouais. Et, sec dans le mou.
34: Et Quentin, toi, morphologie, là, ça peut tu peux monter en course ou pas? Ou t'es trop loin?
11: Ah, non, moi, il faudrait me couper en deux. Hein. Je suis rugbyman, 1m90, 108
1: kilos. On ira au sulky, t'inquiète.
34: Ah, 108 kilos.
1: On ira au
34: sulky. Ah ouais, bah écoute, on va te prendre un sulky carbone, oui. Un sulky dernier cri, et puis tu vas aller à Vincennes, hein, parce que Auteuil, c'est pas pour toi. Là.
10: C'est clair.
34: Ah, c'est bon ça. Bon, et t'as d'autres chevaux à nous donner pour ce week-end, Quentin, ou tu restes là-dessus là?
11: Non, pas du tout.
34: Ok, bah écoute, tout sur Colo Kiko, voilà.
10: Tout pour demain. Ouais.
34: Tout pour Colo Kiko. Merci Quentin d'avoir été avec nous dans les courses RMC.
1: Quentin. Salut Quentin. Bonne journée.
34: Notre rugbyman là, Quentin. Ouais. Eh, beau bébé, hein.
10: C'est marrant parce qu'on a souvent un lien entre le rugby et les courses, et notamment le rugby et les courses d'obstacles. On l'a vu, donc avec Arnaud.
1: L'obstacle,
10: Chaguet.
1: Ouais.
10: C'est pour ça, c'est marrant.
34: Ouais,
1: exactement.
34: Écoute, oui, bah ouais, c'est pas faux. Bon, alors, qu'est-ce qu'on fait avec nos trois? Parce qu'on là, on a trois chevaux différents. Bon, on a dit beaucoup de choses déjà. Est-ce qu'il n'y a pas un quatrième larron là qui peut venir embêter tout le monde?
10: Tu l'as peut-être cité dans les cotes que t'as donné, là, Kivala du Berlay, ce numéro 14 qui a couru une fois en stiple, gagné. Devant Colo Kiko, c'est franchement Félix De Gilles, David Cotin, l'entraîneur. Bien placé du coup par rapport à son âge, hein, 5 ans au poids. Faut s'en méfier, c'est vrai. Après voilà, il faut faire le parcours la première fois, etc.
34: Ok. Et je vous donne Gold Tweet.
10: Ah oui, Gold Tweet, bah, c'est un super cheval aussi, hein. Lui, on sait qu'il a la distance dans les jambes, donc c'est pas un problème. On sait qu'il est en forme puisqu'il a gagné la dernière course préparatoire.
34: Une des préparatoires, ouais.
10: Donc lui aussi doit figurer dans des tickets de quintet en tout cas.
34: Ok. Lio, est-ce que tu veux rajouter quelque chose là, dans les chevaux?
1: Ah, moi, tu sais, j'ai encore envie de rapprocher mes deux entraîneurs préférés.
34: François Nicole.
1: Bah ouais, avec Kentucky Wood, il est capable. Alors je vois Arnaud gagner, mais peut-être que ces deux-là, ils pourront encore s'enlacer à la fin de la dernière ligne droite, parce que je pense qu'il est capable de faire quelque chose, Kentucky Wood. Alors, j'ai appelé François, mais il a pas vu mon message.
34: C'est un outsider. Avant le coup, il sera aux alentours de 25, 30 euros.
1: Mais c'est une grosse cote, hein.
34: Non, mais justement.
1: Si t'en mets un à 10 et l'autre à, il va être à, 15 ou 16, je pense, Kentucky. Donc, j'essaie de...
34: Annoncé même à 30, Lionel, même, hein, Kentucky.
10: Ouais.
1: Oh la vache!
34: Ouais, annoncé à 30.
1: Je vais être riche, les gars.
10: Là, tu fais le couplet,
1: pour une fois dans ma vie.
34: Non, mais, ouais. Et t'as raison, François Nicole n'en a qu'un seul, mais.
10: Devant du titre, hein, il a débloqué son compteur, enfin, dans le grand steeple l'an passé, hein, François Nicole. Il attendait son premier succès avec Diamond Carl.
34: Non, mais on a Kazakh très connu, entraîneur très connu, le jockey, bon, on le connaît, Geoffrey Ray aussi. Donc, on a, on a quand même une association. Faut peut-être se méfier, parce que la dernière course, c'est peut-être pas. Tu t'en souviens de la dernière course où il est 9e, Fredo, Kentucky Wood?
10: Écoute,
34: si ça te parle du style, je parle du style.
10: Pas spécialement. J'ai plus en tête, là, vraiment le.
34: Mais bon,
10: la performance de ce cheval encore sur cette course.
34: Bon, en tout cas, on va reparler du Grand Steeple Chase un peu plus tard, la Dream Team, vers 13h45 dans une vingtaine de minutes, puisqu'on aura François Bellemare qui nous parlera du petit cheval, justement, le 11. Il a des lignes avec K-Adam, donc ça m'intéresse de savoir si son entraîneur est chaud concernant son petit cheval, justement, sans vouloir faire de mauvais jeux de mots. Allez, la Dream Team, on se retrouve dans quelques instants. Préparez vos jeux du week-end. On va donner les jeux du week-end, la feuille de match de Lionel Charbonnier, c'est l'analyse du quintet du jour, et on reviendra sur le Grand Steeple Chase de Paris avec nos invités. Restez bien avec nous sur RMC, à tout de suite.
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4: Deuxième partie des courses RMC. Souvenez-nous, on rejoint, vous faites bien. On parle d'un grand week-end d'obstacles sur les antennes d'RMC, puisqu'il y a Auteuil aujourd'hui et demain, et en point de mire, point d'or surtout, c'est le Grand Steeplechase de Paris demain à 16h05. Mais pour l'instant, on va s'intéresser à la course événement du jour.
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4: Et je vais laisser Fredo accueillir notre invité.
5: Et oui, avec Amanda Zetterholm qui sera au départ, donc notamment ce week-end du Quintet Plus du jour, avec trois partants. Bonjour Amanda.
6: Bonjour
4: Amanda.
5: Merci d'être avec
7: nous. Amanda.
5: On a besoin un peu de votre éclairage, hein, puisque vous avez quand même trois partants dans cette course, notamment le numéro 2 Moulouk Boy, qui reste sur plusieurs podiums, dont deux notamment sur ce parcours.
6: Ouais, je pense qu'il a une bonne chance. Ça m'a porté chance de parler avec vous l'année dernière, parce qu'on a gagné le Quintet.
5: Vous en souvenez, c'est bien. Et vous n'avez pas gagné aussi avec la grande course de L, même jour, l'année dernière?
6: Exactement. On va essayer de faire le même.
5: Alors, ouais, c'est-à-dire, en tout cas, vous avez trois chances déjà aujourd'hui. Donc, Moulouk Boy, qui a priori est la meilleure chance quand même pour gagner.
6: Je pense que oui, il a une bonne chance. Par contre, il a un peu de poids et c'est pas un très grand cheval. En plus, je suis pas sûre qu'il va aimer le terrain souple. Il en a eu pas mal de pluie récemment et je pense que le Norris Catholic, son père, c'est le cheval qui aime plutôt le bon terrain. Mais on espère qu'il va s'en sortir. Sinon, il y a Allure qui aussi, je pense que c'est plutôt un cheval de bon terrain. Et c'est un ancien cheval de plat. Il découvre Auteuil aujourd'hui. Alors, lui, c'est vraiment pour une cinquième place.
5: Et Falcon Jet, le 16.
6: Tout en bas du tableau, il y a Falcon Jet, que je pense qu'il a bien gagné la dernière fois ici à Auteuil. Et je pense qu'il a une petite chance de place. Vraiment, il a pas beaucoup de poids. Je pense que le terrain, ça lui dérange pas. Il faut juste que sa course, ça se passe bien pour lui. Il faut qu'il ait un bon... c'est un cheval qui peut être un peu allante. Il faut que la course part assez vite pour qu'il ne tire pas. Et s'il est décontracté derrière, je pense qu'il peut faire un bon finish.
5: Ok, donc c'est noté pour le Quintet. Alors on ne va pas faire quand même tous vos partants, vous en avez beaucoup ce week-end. Mais il y a notamment la grande course de haies d'Auteuil hein, aujourd'hui, avec aussi deux représentants Illusion Machine qui restent sur un brillant succès, et It's One O'Clock. Qu'en pensez-vous de ces deux chances, en tout cas pour cette belle course?
6: C'est vraiment une belle course aujourd'hui. Il y a vraiment des vraies guerrières dans la course. Je pense que ça va être compliqué de lutter pour la gagne. Après, si on est troisième, je pense qu'on est très content. Et je pense que notre meilleure chance, c'est Yves Fenéclop, qui a déjà gagné un groupe 1 ici à Auteuil. Il adore le terrain souple et il est en bonne forme. Illusion Machine, c'est une grande cheval qui arrive de plat, mais qui vraiment, il aime beaucoup Auteuil, mais je pense qu'il aurait préféré un terrain un peu plus porteur aujourd'hui.
4: Amanda, si je peux me permettre, alors vous n'avez pas de partant demain dans le Grand Steeplechase de Paris, et nous on n'arrive pas à se décider en plateau. Je vais vous dire clairement, on a Fred qui est sur Colo Kiko, Lionel sur Toscana du Berlay, et moi qui choisis K. Adam. Alors même si c'est pas vos représentants, est-ce qu'il y en a un en particulier qui vous a impressionné? Voilà.
6: Alors moi, je vais être honnête, je suis pour Kivala du Barlet. J'espère qu'il va être en forme. Je sais que c'est un cheval qu'il faut qu'il soit bien dans sa tête. Et il faut qu'il soit bien frais, pour sur la fraîcheur. Mais je pense qu'il a une vraie chance à gagner. Pour l'histoire marron, nous, on a acheté la sœur hier soir. Alors, on est vraiment pour ce cheval.
4: D'accord.
5: Il est vente, oui.
4: Eh ben, on en a un quatrième, alors. C'est bon, on n'a pas réussi à se décider, on en a quatre.
5: C'est bien,
4: alors.
5: Pour faire un quintet, on en a déjà quatre.
4: Ah, on en a déjà quatre, c'est pas mal.
5: Voilà. C'est vrai que vous avez beaucoup de représentants ce week-end. Alors, pour ceux qui nous suivent, les parieurs, est-ce qu'il y en a un que vous détachez ou même un ou deux que conseillez à jouer pour terminer dans les trois premiers ou gagner, quoi?
6: Oui, moi je pense que nos meilleures chances de week-end, c'est dans la course amateur demain. Et ce cheval qui s'appelle Diamond Dice, il est monté par le champion amateur Paddy Mullins, qui est fils de crack entraîneur Willie Mullins.
5: Oh, oui, j'avais vu ça effectivement. Donc c'est le 7 dans la première course demain.
6: Je pense que c'est notre meilleure chance pour la journée.
4: Super. Merci beaucoup Amanda Zetterholm d'avoir été avec nous.
5: Merci beaucoup.
4: Passez une bonne journée, un bon week-end.
5: Bon week-end
4: de sport. Écoutez, ouais. Génial. Hein,
5: voilà, toutes les infos.
4: Ouais, mais elle a pas validé nos chevaux.
5: Non, et il y a quelque chose qui m'inquiète, parce que c'était quand même mon favori du quintet, c'est le 2 Moulouk Boy, qui est favori d'ailleurs des parieurs à 5 contre 1. Et on note quand même qu'il y a.
7: Je l'ai mis dans mon coup franc.
5: Et alors, ça veut pas dire qu'il sera pas là.
4: Ouais, mais ça correspond plus à un coup franc, justement.
5: Ouais. Plus qu'un péno, mais bon, si tu vas mettre en péno, du coup, je sais pas.
4: Ah bah, je sais.
5: Lionel va le savoir.
4: C'est Lionel, justement, puisqu'on va lancer tout de suite la.

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0: Bah ouais, tu vois, quand tu sais pas, tu lances Lionel et puis Lionel il se débrouille avec sa feuille de match.
2: Eh ben écoute, moi devant Moulumboy, je placerai Nikos Invicta malgré son poids, 71 kilos, c'est beaucoup pour un 4 ans, mais je sais que François Nicole dans l'écurie là-bas en croit beaucoup en ce cheval et en son devenir, et on n'est pas fou, et donc je pense que si on le court à ce poids-là, c'est parce que le cheval est complètement capable de porter ce poids sans trop forcer son talent. Donc moi je fais confiance à l'écurie Nicole, et c'est pour ça que je l'ai mis en penalty.
0: Ok, le coup franc, on a compris que c'était.
2: Bah, Moulumboy, ouais, bon, voilà, on vient d'avoir comment son Amanda. Entraîneur, Amanda, ouais, une régularité incroyable, il tourne autour, malgré le terrain, moi je pense qu'il peut bien faire quand même.
0: Ensuite, engagement et bruit de vestiaire, Lionel.
2: Alors, le bruit de vestiaire, quel kiff! Le numéro 10.
0: Ok, entraînement leader.
2: Voilà, il y a plusieurs mois d'absence, mais la reprise était, elle a gagné pour sa reprise, cette petite femelle de 4 ans. Et puis en plus, elle a repris de la fraîcheur. Et je pense que ça va lui servir pour sa deuxième course. Des fois, on dit, oh, attention, la deuxième course et tout ça. Mais avec de la fraîcheur, je pense qu'elle est encore capable de faire très très bien.
0: Très bien. Et il nous manque quoi alors
2: L'engagement, le 15 French Lover. Voilà, c'est un entraînement très très très adroit. À ce poids, moi je pense que même s'il est pas fini, hein, 4 ans tout ça, mais il doit pouvoir se tirer d'affaire et ça pourrait être une belle cote.
0: Très dur d'avoir un limite du hors-jeu là-dedans.
2: Peut-être limite, hein, mais franchement, j'ai mis le 4 minuit du seuil.
0: Ouais, mais c'est même ça, c'est risqué. Mais
3: quelle erreur,
2: honnêtement,
4: c'est dur avec quelle erreur.
2: Mais voilà, mais je.
3: Ouais, c'est dur.
2: Bah ouais, c'est compliqué. Je.
0: Eh ben, c'est quoi pour une fois.
3: Ouais,
2: il faut pas jouer le hors jeu aujourd'hui.
3: Non, hein, on en met pas.
2: Là, le juge de touche, il y a pas de VAR, il y a rien. Jouez pas de hors jeu. Ouais. Ça peut venir de tous les côtés.
0: Et écoutez, le drapeau n'est pas là, donc il y aura pas de hors jeu. Mais en fait, c'est ça aussi nous de conseiller, c'est de dire il y a parfois, ça sert à rien d'aller sur.
3: Non.
0: La plus grosse cote, c'est Banjo. Tu le disais, Fred, le 9, mais c'est pas forcément dire que.
3: C'est vrai.
0: Là, il est cinquième la fois.
3: C'est vrai, ça. Il y a déjà eu des surprises comme ça.
0: Bon, très bien. C'est terminé pour la feuille de match de Lionel Charbonnier. Merci, Lio. Alors, qui on peut voir gagner si c'est pas, je dis bien si c'est pas Moulumboy, Fredo, t'avais mis qui en deuxième?
5: Bah moi j'ai mis donc Moulumboy en tête.
0: Ouais.
5: Ensuite j'avais mis le 8 Mon Millésime.
0: Ok.
5: Mais c'est le moins joué des François Nicole.
0: Nicole.
5: Donc j'ai peut-être trompé. Ça c'est pas bon. Enfin, ouais, pas ça, en tout cas.
2: J'ai envoyé un petit texto à François s'il nous écoute. Généralement il nous écoute. Qui me le dise parce que comme ça on le dira avant la fin
0: et,
2: si jamais.
0: Moi, je suis assez d'accord avec Fred. C'est le moins joué d'écurie.
5: Ça me refroidit quand même en tout cas pour. Par contre il y a un cheval que j'aimais bien qui fait sa rentrée. C'est le 14 Hamiltonner, donc c'est le deuxième représentant de Gabriel Lenders qui a terminé l'année avec plusieurs deuxièmes places.
0: Et il y a de l'argent.
5: Ouais. Donc là, je me dis que ce cheval-là peut créer quand même une petite surprise. Et pour une rentrée, je le mettrais bien dans le quintet, voire sur le podium.
0: Bah écoute, là, on te.
5: Là, c'était mon outsider de RMC, comme on l'a entendu.
2: Il sera combien? 10 contre 1, là, je suis en train de regarder.
5: Ouais, mais c'est un cheval qui n'a pas couru depuis pas mal de temps. Après, un obstacle, ça ne me fait pas peur, ça.
0: Ce qui nous manque, c'est le cheval de tête, là, pour l'instant, les copains.
5: Et on n'a qu'à tenter l'as, mais. Lionel.
0: Allez,
2: c'est. Ah, moi je suis très chaud. Alors, peut-être que je me trompe, hein. Mais à 71 kilos, connaissant François, je sais que le cheval est très estimé. S'il le court à ce poids-là, c'est qui sait qui peut porter le poids et s'il porte. Moi, c'est plus le poids à 4 ans. Il y a des chevaux qui peuvent ne pas être finis et tout ça. Donc, s'il avait jugé que le cheval n'était pas capable de se porter ce poids-là, ils auraient fait très attention, ils n'auraient même pas couru.
0: Ouais, donc, puis ils se retrouvent mine de rien. Alors, comme tu dis, il a du poids, mais mine de rien, en valeur par rapport aux autres, je trouve qu'il est quand même. Il a un engagement correct en vrai. Hein.
5: Bah oui.
0: Enfin, je veux dire,
5: puis vient de terminer troisième derrière Luminos qui court demain un groupe 1.
0: Ah non, mais. Non, mais c'est ce que je te disais, je trouve qu'il est. Il est bien engagé. Allez, on le met en tête.
5: Ça se tente en tout cas.
0: Ça se tente. Franchement, ça se tente vraiment.
2: J'aurais pu le mettre dans l'engagement, hein. J'ai hésité. Et je l'ai mis dans le penalty.
0: Alors, on met derrière Moulumboy ou Hamilton Air, par exemple, Fred? Toi qui.
5: Ah, j'ai quand même envie de faire. Quand même le 2.
0: Moulumboy, ok. Hamilton Air, le 14. Ensuite, Lio, t'avais quel kiff?
5: J'ai senti
0: 10.
5: Confiant avec quel kiff.
0: Allez, on le met 4e.
2: Ouais.
0: Bas de tableau, on a 15 et 16 à rajouter, mine de rien, si je dis pas de bêtises.
5: Ah oui, parce que c'est vrai qu'Amanda, on a parlé aussi.
0: Falcon Jet, elle est confiante, non?
5: Après, t'as aussi un cheval dont on n'a pas parlé, c'est Gabizon, hein, qui a gagné deux fois d'affilée et qui a encore joué.
0: Ouais, ça faut le mettre. Ça serait dur.
5: J'ai du mal à enlever d'un quintet quand même Gabizon.
0: Non, je mets Gabizon. Et là, faut faire un choix pour le dernier. Pour le dernier, c'est French Lover le 15, Falcon Jet le 15, le 16. Ouais.
5: Ouais, Lionel, tu l'as donné. Et en plus, je trouve que c'est un cheval qui a couru dans la course de référence, pas trop mal. Donc derrière Gabizon, donc c'est une chance.
0: Il faut faire des choix. On n'a pas mis Mon Millésime le 8, ouais. On n'a pas mis Falcon Jet le 16. On précise, hein, évidemment.
5: Ni Saint-Génie, ni
0: aucun Serreur. Mais au moins, on a fait le taf pour ne pas être payé. Alors, je plaisante. Allez, le quintet de la Dream Team, As 2, 14, 10, 5 et 15. As 2, 14, 10, 5 et 15. Bon, on a mis les ingrédients, en tout cas pour essayer. On a mis de la cote, on a eu l'avis d'Amanda, on a François Nicole qui va essayer de nous envoyer un petit texto, ce serait bien, par le biais de Lionel.
5: Bah, il est à Auteuil en même temps.
0: François, si tu nous écoutes, on a besoin de toi. Envoie un petit texto à Lionel Charbonnier. As 2, 14, 10, 5 et 15 à retrouver sur le Facebook et Twitter des courses RMC. On fait un petit point rapide sur le week-end dernier.
5: Rapide.
0: Ça n'a pas été foufou. C'est pas horrible. Bah, mais on a été très offensif.
5: On a été offensif.
2: Dans les chocos, on n'était pas bon.
0: En fait, moi, je le dis, j'ai été offensif. J'ai donné trois simples gagnants. Ouais. J'ai un premier, un deuxième et un pas là. Donc, c'est un peu offensif, quoi. Voilà, si j'avais joué que la place.
5: On a remboursé certains tickets.
2: Ouais, voilà. Payé, ouais.
5: Enfin, moi, j'étais mauvais aussi. Parce que c'est vrai que dans le quintet, j'avais deux chevaux. Je faisais le mauvais, celui qui est quatrième. Avid. Tu te souviens, Avid, le Vertemer, il est quatrième. Et l'autre, Sabroso, il gagne le quintet très facilement. Ah, ça aurait pu mieux.
2: Moi, je sais même plus ce que j'avais donné. Vous avez donné
5: un cheval au trot, je crois. Enfin, un cheval au trot, mais il me semble qu'il n'est pas là.
0: Il y en avait qu'un seul, mais... ouais, il y en avait qu'un seul, Lio. Non, bon. Mais c'est moi qui
5: ai rattrapé.
0: J'étais trop offensif. C'était pas mauvais, hein. C'était pas mauvais, mais trop agressif.
2: Donc, on a été mieux.
5: Alors, on va être encore agressif parce qu'à Auteuil, c'est pas facile.
0: Ouais, bah écoutez, est-ce que vous en avez déjà? On commence au Lio. Est-ce que t'en as déjà là ou t'attends un peu là?
2: Bah, moi, un petit report.
0: Allez, vas-y,
2: bah, un petit report, bah, justement, d'un cheval que je vous ai mis dans ma feuille avec mon bruit de vestiaire, parce qu'on est très chaud avec le 10 qu'elle kiffe, avec cette petite femelle. Et puis, un petit report avec le l'As, Kif Kif Bourricot, dans la 8e. Quel nom !
0: Ouais. Il est mort, lui, celui-là.
5: Kif Kif Bourricot, c'est un bon cheval, ça.
2: Ouais, Kif Kif Bourricot, c'est une expression je sais pas, vous la connaissez.
0: Ah oui, c'est Kif Kif Bourricot, ouais. Ça veut dire que c'est pareil.
2: Pareil. Pour un nom de cheval,
0: je viens un peu du terroir, moi, donc je connais ces expressions.
2: Ouais, c'est ce qu'on dit chez moi aussi.
0: Ouais, bah pareil.
2: Et donc, un petit report, 10 et As, le 10 dans le quintet et l'As dans la 8e.
0: Alors, pour info, pour savoir comment le jouer, parce qu'il y a 10 euros et 6 euros, donc ça reste quand même des grosses cotes. Si le report est gagnant, bon, bah ça fait une cote à 60, ouais. C'est sûr que c'est énorme, mais est-ce qu'on prend le risque d'aller sur du gagnant ou on fait un report placé? Qu'est-ce que t'en penses, Lionel?
5: Attends, t'as dit quoi?
2: Placé, moi.
0: Bah, Kif Kif Bourricot, il a 6,
5: Fred. Oui, mais l'autre, t'as dit quoi?
0: Bah, il a 10, non?
5: Non, il a 24.
0: Quel kiff, attends, pardon.
5: Ouais,
0: il y a 24, c'est quel kiff. Ah ouais, d'accord. Oh, bah là, bon, on va le faire placer. Hein,
2: placer.
0: Bon, après, si les deux gagnent, là, c'est champagne. Hein, parce que
5: c'est champagne.
0: Là, on est sur 23 et 10 et 6.
2: Quel kiff est à 24?
5: Bah, oui. Pour l'instant.
2: Ouais, c'est après, moi, quel kiff, je le vois pas gagnant, mais dans les trois, sa course de rentrée était très bonne. Hein. Après, il y a encore de la fraîcheur, il y a tout ça. Moi, quel kiff, j'y crois dans les trois.
0: Et attends, donc on va faire le report placé. Juste, Fred, qu'avait dit déjà Amanda sur Ilao?
5: Elle en a pas parlé.
0: Dans la 8e.
5: Non, on en a pas parlé d'Ilao.
0: Ouais.
5: On a parlé juste de la grande course de Haye. En tout cas, sa meilleure chance pour gagner le week-end, elle n'a pas mentionné Ilao.
0: Non, mais est-ce que Kif Kif Bourricot, en plus, on pourrait pas le jouer gagnant placé, justement, parce qu'il y a 6 euros. Je vois que le favori, il est à 5.
5: Alors, honnêtement, la course, moi, j'avais. Enfin, je l'ai étudié.
0: C'est toi qui l'étudies, alors, dis-nous.
5: C'est la 8e course. Et j'avais. Donc, Kif Kif Bourricot, je l'ai mis 3e. Et devant, j'avais mis Ilao.
0: D'accord.
5: Le 4. Donc,
2: Elle n'en parle pas,
5: exactement. Et je me méfiais aussi du 8 Jaguar des Obos. Donc, on peut faire gagnant placé quand même. Ça se tente.
0: Et bah, tu sais quoi? Parce que, comme quel kiff reste un gros outsider quand même, ça serait dommage de gâcher le ticket si là c'est là. Donc, on va faire le report placé 410-801. Donc, quel kiff sur Kif Kif Bourricot. Et on va le jouer quand même Kif Kif Bourricot à côté gagnant placé.
2: Donc, pour les gens qui connaissent pas, ils disent quoi? Report gagnant placé?
0: Report placé.
2: Comment t'as dit?
0: Report placé.
2: Report
0: là.
2: Placé.
5: Faut le, ouais. Donc faut le faire en deux fois.
0: Voilà, dans la quatrième, le 10, vous mettez quel kiff et vous faites un report placé sur le numéro 1 dans la huitième. De toute façon, vous inquiétez pas, pour pas vous perdre, on met toujours ça sur le Facebook et le compte X des courses RMC. On va vous dire.
5: Ça coûte 2 euros. En mise simple, ça coûte 2 euros.
0: Et on va vous dire potentiellement ce que ça peut donner, puisqu'on peut les calculer rapidement. À la place, il devrait payer, s'il est là, Kif Bourricot, il devrait payer aux alentours de 2,80. Voilà, je vous fais une fourchette. Hein, de 2,80. Et je vais vous donner tout de suite la cote placée
5: c'est
0: potentielle.
5: Pas la même, là.
0: Voilà, de quel kiff. C'est une estimation, devrait être aux alentours de 6. D'accord. Donc, placé, c'est une cote à environ 15 euros. D'accord. C'est-à-dire que si le ticket de Lionel est bon, pour 2 euros, vous gagnez 30. C'est quand même solide.
5: Et gagnant, s'il gagne, alors là, c'est chaud.
0: Mais je veux dire, placé pour l'instant, c'est une cote à 15, voilà, sur le report.
2: Okay. Et s'il est perdant, vous perdez.
0: Vous perdez 2 euros, voilà. C'est Fred qui régale.
2: Mais moi, je pense que c'est un risque assez calculé.
0: Mais voilà, c'est un risque à prendre.
2: Bravo, messieurs.
0: Fredo.
5: Bah écoute, je vais pas aller dans les courses qu'on a mentionnées pour essayer de changer un petit peu. Dans la 7e course, je me méfie du numéro 3, Le Violoniste, qui revient après une rentrée sur le steeple. Et l'an passé, il avait terminé 3e sur l'hippodrome d'Auteuil. Derrière Lumino, c'est Hamilton Air. Donc on saura peut-être après le quintet si la ligne est bonne d'Hamilton Air. Mais Le Violoniste, j'aime bien ce numéro, donc 3 dans la 7e course.
2: Surtout s'il est à la corde.
5: C'est ça. Et il a une bonne musique, le violoniste
2: corde
5: aussi.
2: Corde de violon. Ouais, voilà.
0: Mais j'allais dire, t'avais pas compris le jeu de mots de Lionel, Fred. Il a dit les bonnes cordes.
5: Si, j'ai compris.
0: C'était drôle.
5: Il y a 10 contre 1.
0: Alors, on s'est perdu. C'est dans la combien
5: dans la 7e course, le 3, gagnant placé.
0: Ok, gagnant placé pour. Et il y a combien au niveau de la cote?
5: Il y a 10.
0: Il y a 10 euros.
5: On
0: est agressif. Voilà. Je vais aller demain. Je vais être un peu moins agressif, peut-être. Je vais donner dans la première épreuve héros d'aîné, dans le numéro 105. Donc, dans la première épreuve, le 5. Simple gagnant, je connais.
5: Fais gaffe,
0: pas.
5: Hein, parce qu'il y a Diamond Dice dedans, que Amanda a dit que c'est son gagnant du week-end.
0: Ah, pardon, bah, couplet gagnant.
5: Non, non, mais tu peux le laisser, hein, mais.
0: Ah, mais c'est vrai, j'avais oublié.
5: Ça veut rien dire, je veux pas t'influencer. Non,
2: c'est la course d'amateur, c'est ça?
0: Ouais, non, mais
5: enfin, elle a donné que ce cheval, donc c'est quand même.
0: Non. C'est le numéro combien, le cheval?
5: Le 7.
0: Non, on va aller sur le cheval d'Amanda. On va pas faire de bêtises.
5: Bah, non, mais.
0: 107. Non, on va faire 107, simple gagnant. Elle a dit que c'était son cheval du. Voilà. J'en ai d'autres. Dans la 6e épreuve, le 605, Johnny Rock, gagnant placé, Johnny Rock. Non, faut pas se perdre. On a été trop agressif la semaine dernière. On va rester là-dessus. Donc, on met ça sur le Facebook, Twitter des courses RMC, mais a priori, ça donne ça. Le 410 aujourd'hui, report placé sur le 801. Le 801, gagnant placé. Dans la 7e, le numéro 3, gagnant placé. Et demain, un seul jeu pour l'instant, mais on rajoutera, je pense, on va quand même faire un jeu dans le grand style. Et c'est le 605 gagnant placé. 13h46 dans les courses RMC. On se retrouve dans quelques instants. On va reparler du grand style avec notre invité François Bellemare, entraîneur de chevaux de course et qui entraîne le petit cheval.
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0: Dernière partie des courses RMC, 13h49. Si vous venez nous rejoindre, vous avez bien raison sur les antennes RMC avec Lionel Charbonnier, Frédéric Kita. On parle de sport épique dans les courses RMC. Et tout de suite, on accueille un on va parler d'un gros morceau, je voulais dire. Le grand steeple chase de Paris avec notre invité.
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0: Je veux tellement aller vite que je m'en mêle les pinceaux. Allez, on va accueillir notre invité. C'est la première fois qu'il vient sur les antennes RMC dans les courses RMC. C'est François Bellemare qui vient nous rejoindre. Bonjour François et bienvenue.
15: Bonjour, merci.
5: Bonjour François.
0: C'est nous avec Lionel Charbonnier, Frédéric Kita. On est ravis de vous accueillir. Quelle belle histoire autour de ce cheval-là, le petit cheval. En plus, il a un nom sympa. Voilà, on va pas se mentir. Il a un nom sympa. Mais il a beau être sympa, il est quand même coriace. Hein. Surtout dans les courses de steeple, on l'a vu ces derniers temps. Mine de rien, il a connu qu'une seule fois la défaite dans les courses de steeple. Et c'est pas n'importe qui, saint d'esprit, un cheval qui aurait pu se retrouver d'ailleurs au départ du grand steeple. Voilà, comment vous voyez la chose avant le départ?
15: Oh bah, ça va être un grand moment de sport, mais le cheval est bien, la préparation s'est bien passée, donc je suis confiant.
5: Oui, parce que le petit cheval, il reste sur un brillant succès dernièrement. Et voilà, vous avez quand même dit, vous êtes dit que ça valait le coup de tenter, surtout cette année où c'est assez ouvert.
15: Oui, malgré qu'il a que 5 ans, il a gagné une préparatoire devant un client comme Kadam qui est deuxième, donc c'était la suite logique. On se fait plaisir, on en profite.
0: Alors, d'ailleurs, je rectifie, j'ai appelé François, mais c'est Florian. Florian. La ligne, on va parler de la ligne de Kadam, justement. Les turfistes, en tout cas, on lui voit une première chance par rapport à la dernière fois. Déjà, il était favori avant qu'il éjecte son jockey. Il fera partie des favoris demain. Sur cette ligne-là, est-ce qu'on se dit, j'ai une première chance, ou est-ce qu'on se dit, il y a l'interrogation quand même des 6000 mètres?
15: Non, il a que 5 ans, alors il préfère. J'ai vu que dans les pronostics, tout le monde voyait plus les vieux qui ont l'habitude de cette distance-là, de ces combats, mais les jeunes pousses sont là, les 5 ans, c'est des 5 ans de haut niveau. Voilà, c'est sûr que c'est une première fois la distance, mais pour mon cas, je suis confiant.
5: Bon, oui, c'est vrai que les 5 ans ont quand même une réussite, une bonne réussite dans cette course. Hein. Il y en a quand même quelques-uns qui ont gagné ces dernières années, notamment entraînés par Guillaume Macaire d'ailleurs, certains.
15: Oui, c'est pas une question. Voilà, faut arriver avec toutes les planètes s'alignent comme il faut. On est quand même beaucoup cette année. Ça va être beaucoup une question de bien voyager. Mais voilà. Moi, je suis confiant pour le mien. En plus, on va dire qu'on a eu la météo avec nous. Donc, oui.
0: On est d'accord qu'il n'y a pas un ogre au départ. De très très bons chevaux, mais il n'y a pas un ogre, il n'y a pas un cheval qui va être à 2€, on est d'accord?
15: Non, je ne vois pas à bon coup, parce que les préparatoires ont été gagnés par un cheval différent, donc ça c'est sûr que ça ouvre. Les 3-4 forfaits de dernière minute qui étaient des gros clients sont pas présents, ça ouvre les chances un peu à tout le monde.
5: Donc du coup, ça peut effectivement être une course avec des surprises demain, en tout cas.
15: De toute façon, on est quand même 14 partants, ça va être au parcours, il va pas falloir, être dans les bons coups et visiter les embûches. Ouais. Et tenir au bout des 6000 mètres.
0: Effectivement.
2: Est-ce que vous savez pourquoi les 3-4 gros de la course ont fait non partant? C'est l'état du terrain principalement?
15: Non, c'est des incidents physiques, c'est pas vraiment le matin.
2: Non, d'accord. Ok.
0: Bon. Écoutez, merci beaucoup Florian d'avoir été avec nous. Voilà,
5: merci Florian
0: Bellemare qui présente le petit cheval, et ça peut être on vous souhaite une belle histoire demain, en tout cas sur les forums d'Auteuil.
15: Merci bien, bonne journée à
0: merci
15: vous.
0: Beaucoup. Merci
2: bonne
0: beaucoup.
2: Bonne chance.
0: Effectivement, je rectifie, hein, sur, on avait mal écrit sur le conducteur.
5: C'est moi qui ai mal écrit, je sais pas pourquoi.
0: Ouais, c'est pas grave. C'est Florian Belmer, hein. Je l'ai appelé François, mais c'est parce qu'on l'avait mal écrit. Donc désolé. Désolé à lui. C'est bien Florian Belmer qui était avec nous. Et ce petit cheval, moi, je l'ai retenu haut, forcément, parce que j'ai pris la ligne de K-Adam. Vous avez compris. Donc, si je crois à K-Adam, je crois au petit cheval. À ce petit cheval, et vous y croyez ou pas?
5: Ça peut être une belle surprise.
0: La configuration, t'aimes bien
5: ou... Je trouve que c'est un cheval qui est en plein sur la montante, qui progresse et qui peut du coup créer aussi une surprise à l'arrivée.
0: Alors, vous savez quoi? Base outsider. J'ai donné K-Adam le 10, j'ai donné le petit cheval. Alors, je sais pas s'il sera outsider vraiment, mais je pense que oui. J'ai donné 10-11. Lionel, Tabas, c'était Toscada du Berlay. Est-ce que tu peux nous donner un deuxième cheval?
2: Oui, alors je vais pas te donner Colokiko parce que c'est Fred qui va te le donner. Je vais te donner le 7.
0: Kentucky
2: Wood.
0: Kentucky Wood. Fred.
5: Donc toujours Colokiko en favori le 8. Et après, il faut que je trouve un outsider, c'est ça?
0: Ouais. Alors, parce qu'il y aura qui va là du Berlay qu'on va mettre
5: un petit peu après les cotes qu'il peut y avoir.
0: T'es pas obligé d'un outsider en fait, ça peut. Parce que là, si on fait le ticket, on enlève qui va là du Berlay. Et a priori, ça sent la première chance quand même.
5: Ah bah, faut mettre qui va là quand même.
0: Ouais.
5: Ouais, au cas où.
0: Dis-moi, si en tête.
5: Non, outsider... Kivala qui vient de devancer Colokiko. Donc, ça me paraît logique de la retenir si j'ai mis Colokiko.
0: Et on a nos 6 chevaux. Voilà. C'est comme ça que je voulais le faire. Qui va gagner?
2: T'as pas mis petit cheval?
0: Si, six mois, c'était mon outsider. Okay. Qui on met en tête alors? Colokiko ou
5: Toscana?
0: Allez, je sais pas, j'en sais rien.
5: Et Toscana, tiens.
0: Allez, Toscana du Berlay, le 5, Colokiko, qui a déjà prouvé, évidemment. K-Adam, le 10.
2: Voilà.
0: K-Adam derrière, qui va là du Berlay quand même sur. Je mets le petit cheval le 11, et derrière, on met Kentucky Wood pour apporter de la cote. Hein, parce qu'il y aura une grosse cote sur Kentucky Wood. Voilà pour le quintet de la Dream Team pour le Grand Steeplechase de Paris. 5, 8, 10, 14, 11 et 7. Un ticket qui a de la gueule, mais est-ce que avoir en piste si ça peut arriver, why not? T'en penses quoi, Fred?
5: Ah, écoute, non, c'est un beau ticket. Il y a une tirelire d'un million d'euros en plus au quintet plus, donc ça se tente pour essayer de décrocher une belle somme.
0: Ok, la Dream Team. Merci Lionel Charbonnier, merci Frédéric Kita pour ce beau week-end de sport.
2: Merci à tous.
0: Venir. Et il y a un autre passionné de sport qui vient de nous rejoindre en plateau. C'est Alex Biggerstaff avec l'Intégral Sport. On va voir son avis, tiens, lui, Alex. Salut Alex, bienvenue.
11: Salut les amis, ça va?
0: Toi qui aimes bien les noms de chevaux, souvent tu choisis au nom de chevaux. Est-ce que t'as regardé un peu ou pas du tout?
11: J'ai pas regardé.
0: Le petit cheval comme nom, c'est pas mal ça?
11: C'est très très bien. Ouais. Kif Bourrico, j'aime bien.
0: Ouais, alors c'est pas mal ça. Alors il court pas le grand steeplechase, mais en tout cas, il a le mérite d'être.
11: C'est celui que j'ai choisi aujourd'hui.
0: Ok. C'est celui que t'as choisi?
11: Ouais.
0: Très bien. Écoute, on te laisse la main. Voilà, tu vas parler de quoi aujourd'hui?
11: On va forcément parler de rugby, puisqu'on sera avec Cédric Aymans et on va avoir les yeux rivés sur la 24e journée de Top 14. Gros match.
2: Salut à tous.
11: À 14h30. Salut Lionel. Lionel qui va avoir les yeux rivés, bien sûr, sur Celtic Heart of Midlothian. Hein. Le titre en Écosse se joue peut-être un nouveau champion pour la première fois en 41 ans. On aura les yeux rivés là-dessus aussi dans l'Intégral Sport.
2: Exactement.
11: Voilà, il me fait plaisir, Lionel. Et puis, ciao, ciao. Pour revenir au rugby, Pau Clermont, donc 14h30, là on joue forcément les qualifications pour les phases finales du Top 14. C'est un match énorme au stade du Hameau, il va y avoir une ambiance de dingue, bien sûr. On y sera dans quelques instants et puis bien sûr on suit aussi la 8e étape du Giro aujourd'hui et Chelsea-Manchester City, c'est à 16h, c'est la finale de la FA Cup en Angleterre. On vous présentera le multi-rugby de 16h30 comme d'habitude. À tout de suite dans l'Intégral Sport.
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0: Merci d'écouter RMC, il est 14h. Dans un instant, le début de l'intégral sport avec Cédric Emence. Mais tout d'abord, les informations. On accueille Grégoire Morelli. Bonjour Grégoire.
32: Bonjour Alex, bonjour à toutes et à tous. Qui va remporter la 70e édition de l'Eurovision? Rendez-vous ce soir 21h pour avoir la réponse. La France est représentée par Monroe et sa chanson Regard. Mais pour cette année, c'est le duo finlandais composé de Linda Lampenius et Pete Parkkonen qui font office de favoris. Un juge français va enquêter après une plainte contre le prince Mohamed Ben Salman d'Arabie Saoudite concernant la mort du journaliste saoudien Jamal Khashoggi, assassiné en 2018. Les États-Unis avaient pointé alors la responsabilité directe du prince héritier saoudien dans cette exécution. Durant plusieurs années, le parquet s'était opposé à l'ouverture d'une enquête en France. La cour d'appel a fini par accéder à la demande de plusieurs associations. Une cyberattaque a touché une filiale du groupe Pierre et Vacances hier. Les données de 1 600 000 réservations sont concernées. Aucune donnée bancaire ni adresse e-mail n'ont pu être collectées, assure le groupe qui dit avoir identifié et corrigé la faille et avoir déposé plainte également. On termine avec le quintet, ce sera sur l'hippodrome d'Auteuil à 15h15. Voici le pronostic de RMC, le favori est le 2 Meuf Boy, l'outsider et le 14 Hamilton Air, le 2, le 14. Et il est 14h02 sur RMC. Tout de suite, c'est l'Intégral Sport avec Alexandre Bierstaff.
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32: Bonjour à toutes et à tous, ravi de vous retrouver sur RMC, il est 14h03 et c'est l'intégral sport qui démarre dans un instant. Un très beau programme cet après-midi puisqu'on aura les yeux rivés sur le top 14 à 3 journées de la fin. Les places sont chères dans le top 6 et notamment à 14h30 nous serons au Hameau Pau, la section paloise qui reçoit Clermont. Match vraiment qui va faire des étincelles et on va en parler notamment avec Cédric Aymance qui est avec nous aujourd'hui. Bonjour Cédric.
1: Bonjour à tous.
32: En pleine forme. Cédric, t'as été chauffé par les GG ce matin.
1: Ouais, je suis chaud depuis ce matin 9h et ça va être pareil cet après-midi. Je vais pas être chaud, je vais être bouillant.
32: Tu vas être bouillant et avec Eddy Artigot au commentaire au Stade du Hameau, on y sera dans quelques minutes bien sûr. Pour d'ailleurs vous rappeler tous les matchs cet après-midi, il y aura le multi-rugby à 16h30, vous le savez, Castres face à Montpellier, autre match très important, Montauban, Stade Français à Sapiac, Bordeaux-Bègles qui reçoit Perpignan et Lyon-Bayonne. Voilà pour le multi-rugby. Racing-Toulon, gros match ce soir également à 21h sur RMC. C'est à suivre ce soir. Mais on aura aussi eh bien, une grande oreille attentive sur ce qui se passe sur les routes italiennes. Le Giro, la 8e étape aujourd'hui après la victoire de Jonas Vingegaard hier. Cet après-midi, place au baroudeur, au puncher. C'est une étape assez escarpée qui nous attend. On en parle dans un instant avec Johan Bredov. Et puis à 16h, la finale de la FA Cup en Angleterre. Chelsea face à City qui a déjà remporté la League Cup. Est-ce que les Citizens de Ryan Cherki peuvent faire un doublé cette saison alors qu'ils sont toujours en course pour le titre en Première Ligue à 2 points d'Arsenal. Voilà le programme de l'Intégral Sport, c'est parti. Et je vous le disais, juste avant de parler du rugby, de se diriger vers le stade du Hameau tout à l'heure pour le coup d'envoi à 14h30 de Pau-Clermont. Cédric, d'abord on va parler cyclisme parce que c'est déjà parti sur les routes italiennes cet après-midi. C'est la 8e étape après franchement avoir eu un coup de chaud hier où ça a attaqué fort, notamment Jonas Vingegaard face à Félix Gall. On va accueillir Johan Bredov qui suit le Giro pour nous. Salut Johan.
2: Salut Alex, salut Cédric, salut à tous.
32: 8e étape aujourd'hui Johan, c'était éprouvant hier en haute montagne. Oh oui. Est-ce que ça va être un parcours musclé encore une fois aujourd'hui?
2: C'est une étape en deux parties, on va le dire comme ça. Pour ceux qui sont familiers de la course Tirreno-Adriatico qui a lieu en même temps que Paris-Nice, c'est à peu près les mêmes étapes parce que les coureurs vont longer dans une première partie la côte adriatique avant de basculer dans les terres. Et donc les 60 derniers kilomètres comporteront 4 ascensions répertoriées entre des 3e et des 4e catégories. Rien d'insurmontable donc pour les coureurs, notamment pour les favoris, on ne devrait pas avoir de grosses casses. Mais on le voit déjà à l'image qu'on a sous les yeux. Donc les premières attaques avec deux hommes qui sont en tête, Filippo Ganna et Alberto Bettiol, deux costauds italiens. Et derrière, ça attaque pour essayer de rejoindre ces deux hommes qui ont pris 30 secondes d'avance sur le peloton. Et tu le disais, Jonas Vingegaard, hier, a brillé sur le blocos. Il n'a pas été si impressionnant que ça, finalement, en ne prenant que 13 secondes d'avance sur Félix Gall, parce qu'on compare souvent Vingegaard et Pogacar et 13 secondes, c'est rien dans leur.
32: Il a marqué le coup, mais il n'a pas assommé tout le monde.
2: C'est ça, il n'a pas assommé tout le monde, mais tu le disais, c'était une étape qui comportait 244 km. Il y a eu un vent de côté énorme sur le blocos, qui était la première grosse difficulté de ce Giro. Mais bon, il a fait le travail, Jonas Vingegaard. Il est pour l'instant deuxième du général, parce qu'on le rappelle, c'est le Portugais Eoalio, qui est toujours leader avec plus de 3 minutes d'avance sur Jonas Vingegaard. Bon, il les perdra en haute montagne. Mais voilà, Jonas Vingegaard. Vingegaard a mis déjà, allez, une première flèche a été décochée par le Danois hier.
3: Petite flèche.
2: Oui,
3: petite flèche
2: qui fait mal.
3: Oui, elle fait mal, mais on l'attendait mieux quand même, puisque il est le grand favori du Giro. On pensait qu'il allait pouvoir écraser très vite dès les étapes, on va dire, où il y a de grosses difficultés. Mais comme tu l'as dit, il a mis 13 secondes. Et moi, je m'attendais à plus quand même.
2: Ouais, tout le monde s'attendait à plus, lui aussi. Et quand il a attaqué, alors il ne s'est jamais dressé sur sa selle, il est resté assis. Mais c'est vrai qu'il a regardé derrière lui. On a eu Pellizzari, qui est vu comme le deuxième plus costaud, qui a essayé de suivre, mais il s'est brûlé les ailes. Pellizzari, derrière, il a craqué. Et surtout, la très très belle montée, on va le dire, de Félix Gall. Ouais. L'Autrichien de la Decathlon CMA CGM, dont on parle beaucoup, enfin dont on parle peu et beaucoup en même temps, c'est-à-dire qu'il est dans l'ombre de Paul Sexas, parce que Paul Sexas est en train de tout exploser dans cette équipe cette année. Mais il faut pas oublier que Félix Gall a été pourvoyeur de très belles places sur les grands tours, et là il est en train de s'imposer comme le deuxième homme vraiment de ce Giro d'Italia. Et en ne concédant que 13 secondes, il a marqué un vrai coup dans ce Tour d'Italie.
3: C'est bien pour le Tour de France, par contre on sait que Paul Sexas pourra compter dessus.
2: Alors, il sera pas sur le Tour de France, Félix Gall, justement parce que
3: à la...
2: ouais, il fera le Giro, il fera la Vuelta, il faut faire des choix.
3: Je pensais qu'il y était.
2: Oui, au début de saison, en fait, la Decathlon CMA CGM avait prévu de tout miser sur un pôle sprint sur le Tour de France, pas forcément sur Paul Sexas, mais sur un pôle sprint avec Olive Kusch qui a été recruté pour ça. Sauf que le Néerlandais n'a toujours pas débuté sa saison, donc forcément, il a fallu redistribuer les cartes. Et les cartes, là, c'est tout pour Paul Sexas sur ce Tour de France. En tout cas, Félix Gall, lui, a à cœur de briller sur ce Giro.
32: Alors, justement, Paul Sexas, quand même, des petites infos, parce qu'on en veut toujours, tous les jours, des infos de Paul Sexas. qu'est-ce qu'il fait notre grand polo national en ce moment?
2: Alors là, il est en stage. Il va commencer son stage en altitude du côté de la Sierra Nevada. Stage normal.
32: C'est le début de la préparation pour le Tour.
2: C'est le début de la préparation pour le Tour. Il a eu 10 jours, une dizaine de jours de repos après les classiques ardennaises, après ce Liège, Bastogne-Liège, qui est déjà entré dans l'histoire avec Tadej Pogacar, où il termine deuxième derrière le Slovène. Petit repos, la petite vidéo pour annoncer sa présence sur le Tour de France avec papy et mamie. Et ensuite, donc, ce stage. Ça sera en juin pour préparer déjà le tour Auvergne-Rhône-Alpes.
32: Seule course qu'il fera, c'est ça?
2: C'est la seule course qu'il fera. Là aussi, c'est un programme classique en vue de la préparation pour le Tour de France. Et ensuite, il aura à cœur de briller, lui qui vise le meilleur classement général sur ce tour.
32: On parle de français, il faut forcément faire un petit mot quand même sur Mathis Rondel, qui est la sensation française donc du Giro pour l'instant, d'ailleurs, qu'on peut retrouver en podcast sur Grand Plateau. C'est un portrait de la semaine, ça, non?
2: Exactement, ça a été un portrait qu'on a fait avec Kylian Vérove en février sur Mathis Rondel, qui avait déjà brillé l'année dernière sur le Tour de Romandie. Il avait déjà fait des top 10 sur des courses World Tour d'une semaine, alors qu'il est très jeune, il a 21 ans seulement. Mathis Rondel, il court chez l'équipe suisse de la Tudor. Et c'est vrai qu'hier, il a brillé sur ce blockhaus. Il a terminé sixième de l'étape. Évidemment, loin de Jonas Vingegaard, mais ce n'est pas ce qu'on lui demandait à Mathis Rondel. Il est septième du général. Mais parce qu'il y a Eulalio, donc, qui est devant, qui est toujours maillot rose, on se doute que Mathis Rondel, en tout cas, dans l'esprit, est sixième du général. Il devrait passer devant le Portugais. Mais c'est vrai qu'il est en train de faire un premier Giro très, très intéressant, très jeune, donc, on le disait. Il fait partie de cette génération de coureurs français qu'on connaît bien parce que c'est un pur grimpeur. Mathis Rondel, dans la lignée des Romain Bardet, dans la lignée des Warren Barguil. Et c'est vrai que là, il est en train de se révéler aux yeux du grand public. Et tant mieux, parce que c'est un immense coureur qui porte aussi cette nouvelle génération française qui est amenée à briller sur les routes des grands tours.
32: Et oui, Cédric, quand il y a un grand nom comme ça qui forcément monopolise toute l'attention avec Paul Sexas, on oublie presque peut-être les petits champions à côté qui pourraient sortir. Alors, aussi.
3: Moi, c'est pas des petits champions, c'est déjà des sportifs accomplis. C'est vrai que 21 ans, mais on a la chance dans le cyclisme français. On cherchait des noms. Là, on en a deux. Il va être dans le rond. Il va travailler tranquillement, sereinement. Paul Sextas va prendre toute la lumière. Lui, je pense qu'il peut faire des coups. Il peut s'en sortir, se faire une belle carapace, une belle expérience, et pourra pas après devenir. On lui souhaite leader un jour d'une équipe.
2: Il est déjà pour ce Tour d'Italie. Juste pour conclure, pour rappeler les propos de Mathis Rondel. Donc hier après l'arrivée au blockhaus, donc il fait sixième. Il dit je m'en veux un peu. J'aurais pu faire mieux. Donc ça annonce que du bon pour la suite de ce Giro.
32: Très bien, c'est complet. Merci beaucoup, Johan. De toute façon, tu restes avec nous pour suivre cette huitième étape donc du Giro. 126 km encore à parcourir et un groupe d'échappés déjà à 34 secondes devant le peloton. 14h11 sur RMC. On va passer au rugby dans un instant. Juste le temps pour moi de vous dire que c'est une journée spéciale en Écosse en termes de football. Et oui, pas rugby, mon cher Cédric Emmons, ouais. Mais en football. Puisque depuis 1985, figurez-vous que le titre de champion d'Écosse n'a jamais quitté la ville de Glasgow. Et oui, soit le Celtic, soit les Rangers ont été couronnés à chaque fois. Sauf que cette année, c'est différent. Et c'est en ce moment même la première période de ce match pour le titre entre le Celtic Glasgow au Celtic Park et l'équipe d'Édimbourg, Hearts of Midlothian, que l'on connaît beaucoup moins et qui a fait une saison assez incroyable et qui donc, en cas de match nul, pourrait être titré en Écosse. Ça serait une première en 41 ans.
3: Et là, il y a match nul.
32: Et pour l'instant, 40 minutes de jouer, 0-0 au Celtic Park entre le Celtic et Hearts. Donc on va forcément
3: ça serait
32: regarder ça cet après-midi. On va surveiller ça parce que ça pourrait être la folie en Écosse et dans quelques pubs peut-être.
3: Des fois, il y a des pays où on aimerait bien être quand il y a des événements comme ça. Ouais.
32: Évidemment. Allez, il y a aussi d'autres terres et contrées où on aimerait être aussi à 14h30, et notamment du côté des Pyrénées, puisque la section paloise va accueillir dans quelques minutes Clermont, l'ASM Clermont. C'est la 24e journée de Top 14 qui va s'ouvrir sur RMC. Il ne reste plus que 3 journées à disputer avant la fin du championnat, et les places sont chères, Cédric, pour intégrer le top 6, voire le top
2: top 2, parce que c'est aussi ça l'objectif de la section paloise. Pau face à Clermont, c'est une rencontre qui sera commentée par Eddy Artigo, stade du Hameau. Salut Eddy.
5: Salut Alex, salut Cédric, bonjour à toutes et à tous.
2: Quelle chance tu as d'être au Hameau cet après-midi, hein. Ça va être la folie en termes d'ambiance,
3: beau, ça va,
2: mais on attend,
3: oui,
2: un bon match.
5: Écoute, j'ai convergé du Pays Basque à Biarritz, il faisait beau en fin de matinée. Je suis arrivé à Pau au pied des Pyrénées, comme tu le précisais Alex, avec des trombes d'eau, mais là le ciel est en train de s'éclaircir et on annonce donc des conditions assez clémentes pour cette ouverture de journée de top 14, donc entre Pau évidemment et cette équipe de Clermont.
2: Eddy, pour le contexte, on rappelle, c'est une rencontre capitale, hein, dans la course au top 6. Pau qui doit s'imposer à domicile pour croire encore à une demi-finale directe, c'est-à-dire finir dans les deux premières places. De son côté, Clermont qui est sur une très belle dynamique avec trois victoires de suite, qui veut aussi sa place dans le top 6. Et puis il y a cette épine dans le pied, forcément, alors je ne sais pas qui, peut-être des Palois pour la pression, c'est-à-dire que c'est la seule équipe encore invaincue à domicile en top 14. Et puis la pression pour Clermont de se dire, il faut arriver à faire ce que personne d'autre n'a fait cet après-midi, Eddy.
5: Effectivement, la section paloise a peut-être un peu la pression, quoique des Béarnais qui sont remontés il y a maintenant 11 ans en top 14 et qui n'ont jamais disputé, on le rappelle Alex, les phases finales. Ils sont bien positionnés depuis maintenant de longs mois. Alors la deuxième place, pourquoi pas, mais Pau ira quand même à Montpellier avant de recevoir Montauban, et Montpellier a aujourd'hui un petit point d'avance. Donc sur le papier, Montpellier aurait peut-être les faveurs des pronostics, mais l'objectif principal de cette équipe paloise, et Sébastien Picornier l'a rappelé cette semaine en conférence de presse, c'est bien et bien de rester invaincu cette saison à domicile. Et en restant invaincu, c'est sûr que Pau sera dans les 6. Alors à la 2e, 3e, 4e ou 5e place, on fera évidemment les comptes le soir du 6 juin aux alentours de 23h pour savoir si Pau est en demi-finale directement, si Pau est en barrage à la maison ou si Pau est en barrage à l'extérieur. Mais le principal objectif vraiment de cette équipe béarnaise, c'est bel et bien une qualification, et ça passe, tu le disais Alex, par une victoire face à une équipe de Clermont qui est séduisante, hein, depuis maintenant de longues semaines. On se rappelle cette superbe performance à Toulouse. Pourtant, les Clermontois étaient menés de mémoire 21-0 après 10 minutes de jeu. Ils avaient renversé la table pour s'imposer au final au Stadium et donc relancer cette équipe drivée, on le rappelle, par l'ancien coach de l'UBB, Christophe Furios. Hein. Une équipe de Clermont qui est aujourd'hui 5e avec 66 points. Les Palois sont 3e avec 69 points. Il n'y a que 3 points d'écart. Et si les Jaunards venaient à s'imposer cet après-midi sur la pelouse de Hameau, ils passeraient ou égaliseraient face à cette section paloise. Donc, effectivement, tout est très serré dans ce championnat. Les premiers éléments de réponse, ce sera eh bien dans maintenant un petit peu moins d'un quart d'heure. Et puis un élément très important, et je conclurai là-dessus, c'est que la section paloise sera privée de son capitaine Beka Gorgadze, hein, qui s'était blessé il y a un mois sur la pelouse du Stade Français à Jean-Bouin et qui n'a pas encore récupéré de sa blessure à l'épaule. Et Sébastien Piccheroni, le manager palois, a préféré ne pas prendre de risque avec son capitaine. Il sera donc absent, mais à l'exception de Gorgadze, côté palois, il y aura toutes les forces vives. Et côté clermontois, 14 des 15 joueurs qui ont étrié Perpignan la semaine dernière à Clermont seront donc titulaires au coup d'envoi dans un petit peu moins d'un quart d'heure.
2: Cédric,
3: s'il y a une logique, c'est victoire de Pau et un point pour Clermont, ça arrangerait tout le monde, non?
5: Ouais, c'est ça, Cédric, c'est bien vu. Effectivement, ouais, non, mais c'est vrai que cette équipe de Pau est séduisante, même si elle a quand même frisé la correctionnelle, notamment face au Racing 92, hein, il y a ouais, un petit peu plus d'un mois et demi, lorsque les Palois s'étaient imposés quasiment sur la fin de la rencontre, et face à Castres la semaine dernière, une rencontre commentée aux côtés de Yann Delegue, eh bien les Palois avaient confondu peut-être un petit peu vitesse et précipitation. Ils s'en étaient sortis, mais ce n'était pas un grand match. Ce sont d'ailleurs les mots de Sébastien Piccheroni. Donc il faut retrouver de la confiance pour aller jouer à Montpellier décomplexé et recevoir Montauban pour la dernière journée de la saison.
3: On sent le poids de la pression qui est en train d'arriver sur cette équipe de Pau. Tu l'as dit tout à l'heure,
32: ils n'ont pas l'habitude de jouer des matchs coupés.
3: Exactement, puis ils se sont jamais qualifiés. Donc quoi qu'il arrive, je pense qu'ils vont se qualifier. Donc ils vont vivre quelque chose d'historique. Mais c'est vrai que pour cette équipe qui manque un peu d'expérience, prendre la deuxième place, arriver directement en demi-finale, leur mettrait un coup de pression moindre pour aborder ce match-là. Mais on sent qu'il joue avec un petit, alors c'est pas un frein à main, mais avec un tout petit peu de confiance, confiance en moins, on va dire, qu'ils sont en train de réaliser ce qu'ils sont en train de vivre, et ça peut leur mettre la pression. Et dans la présente station du match, tu l'as rappelé, Clermont qui est en train de monter, qui a pas grand chose à perdre, hormis d'aller se qualifier, et le coup qu'ils font à Toulouse montre que cette équipe est lancée sur le sprint final.
32: Ouais, un petit coup de mou en mars pour les Clermontois. Après 5 victoires en 6 journées, ils ont eu 2 défaites de suite, notamment à la maison contre Montpellier. Ça avait été un match très serré, défaite 17-20. Puis une claque surtout à Jambouin, 64-20 face au Stade Français. Depuis 3 succès de suite contre Lyon à Toulouse. Surtout, et Eddy le rappelait, celle-ci a été très marquante. Et enfin contre Perpignan, grosse dynamique, grosse confiance pour les Clermontois qui savent très bien qu'ils vont devoir sortir un très gros match. Mais voilà, ils ont ce petit savoir-faire quand même acquis sur pouvoir embêter des gros chez eux notamment, et ça sera peut-être le cas cet après-midi face à Pau. Eddy, est-ce qu'on peut sortir les compos d'équipe pour rappeler à tout le monde qui va jouer cet après-midi?
5: Oui, alors pas de surprise côté section paloise avec Colasvili, Montoya et Papizzi en première ligne. La deuxième ligne avec l'excellent Thomas Jolmes aux côtés de Michael Capelli, champion de France, on le rappelle, avec Montpellier, c'était en 2022. La troisième ligne avec en numéro 8 évidemment l'inamovible Facundo Issa, qui était arrivé de Toulon à l'intersaison. En numéro 7, Loïc Credoz. Et puis un petit mot quand même sur le numéro 6, Luc Whitelock, le frère du grand Sim Whitelock, qui a annoncé cette semaine bien qu'il raccrocherait les crampons à l'issue de cette saison. Il espère évidemment briller, pourquoi pas jusqu'en finale du championnat. La route sera longue quand même pour la section paloise. La charnière avec Thibaut Dobagna et Joe Simons, les ailiers Théo Atisogbe et Aaron Grandidier, les deux centres Fabien Broboiri et Emilien Gailleton, et à l'arrière Jack Maddox côté clermontois, Akaladze, Massa, Zanamajvili en première ligne. Il y aura également Léo Michaud et Thomas Seyt en deuxième ligne. En troisième ligne, Kylian Tixeron. Il y aura également Antmaïm Emery, et il y aura également Sauvo Kula. La charnière avec l'excellent capitaine Cédric, qui est très très bon maintenant, mal de temps. Il s'agit de Baptiste Jauneau aux côtés de Harrison Plumeur, les ailiers Olivier Ritteri, Raka et Batista Delgui, les deux centres avec Léon Darré-Carrère et Olivier Ritteri, Loa Loa. Et puis à l'arrière, sans surprise, l'ancien joueur du Biarritz Olympique, ancien joueur du Stade Français, j'ai nommé Kylian Hamdaoui.
32: Un petit mot sur Whitelock, hein, plus de 100 matchs disputés avec la section paloise.
3: Ouais, il a fait plus que le job avec la section, et voilà, il sera encore présent. Je pense que c'est un atout pour eux pour les phases finales. Après, je voulais dire un petit mot sur Jauneau Plumeur qui nous régale sur cette fin de saison. On sent Jauneau, il a pris une dimension. On le savait, c'est un joueur bon, percutant, mais maintenant on le sent. Qui maîtrise son sujet, il est capable d'alterner, jouer au jeu rapide, jouer au près, jouer au large. Il a cette maîtrise du poste qu'il est en train d'acquérir. Il est tout jeune, Et Plumeur, quand Plumeur va, tout va, puisqu'on avait vu en début de saison, il était très performant. Il a eu un petit passage à vide dû à une blessure. Et là, il revient, et c'est clairement aussi qui est plutôt bien en ce moment.
32: Le coup d'envoi dans 10 minutes de cette 24e journée de top 14. On le rappelle, il n'en restera plus que 3 à disputer. Et on ouvre quand même le bal avec une rencontre magnifique au stade du Hameau, la section paloise face à Clermont. C'est le troisième face au cinquième. Eddy, on te retrouve dans quelques minutes, bien
5: avec
32: sûr,
5: plaisir,
32: pour le coup d'envoi. On se rapproche, on a vu toute la ferveur qu'il y avait à l'accueil des joueurs palois devant le stade du Hameau. Grosse ambiance garantie. On va suivre ça sur RMC dans l'Intégral Sport avec Cédric Emmons. 14h20, on fait de nouveau un point quand même sur le Giro. Où on en est dans cette huitième étape, Johan Bredov?
2: Il reste encore un peu plus de 115 km à parcourir pour les coureurs de ce Giro. Toujours les deux mêmes hommes en tête, les deux Italiens Filippo Ganna et Alberto Bettiol, et toujours le même écart, 25 secondes d'avance sur le peloton, et on assiste à quelques coureurs qui essaient de sortir un peu trop d'ailleurs,
3: un peu trop
2: d'excitation. Il y a un coureur, Fabio Cristen de l'équipe Pinarello, qui a chuté. Je pense que ça va être l'abandon pour lui parce qu'on l'a vu se tenir le bras. Je pense que la clavicule est cassée, donc pour ce coureur. Mais voilà, beaucoup de temps dans ce peloton, évidemment, on le disait, une étape promise aux baroudeurs, et forcément, on essaie de partir.
3: C'est étonnant
2: là,
3: parce qu'il n'y a que 25 secondes face aux échappés. On a l'impression que ça veut sortir du peloton, et le peloton arrive à les contenir pour l'instant, et ça met beaucoup, beaucoup d'excitation. Ça a entraîné une chute. Mais on le voit à l'image là, c'est dur de sortir du peloton.
2: Ouais, c'est impossible parce que toutes les équipes ont envie de sortir de ce peloton. On le disait, étape promise aux baroudeurs, étape promise aux échappés. Et forcément, il y a beaucoup de coureurs qui ont des ambitions. Il n'y en aura pas beaucoup d'autres occasions pour les coureurs avec ce final très punchy, idéal.
3: On va attendre les 50 derniers kilomètres.
2: Ouais, les 50 derniers kilomètres, c'est les plus compliqués avec les 4 ascensions. Donc là, on essaie de sortir le long de la côte adriatique. Donc il doit y avoir aussi du vent de côté. Donc forcément, c'est compliqué. C'est pas pour rien qu'on a Ganna et Bettiol qui sont sortis, eux, dans le faux plat du départ. Les deux coureurs extrêmement costauds, Filippo Ganna, qui est un des meilleurs rouleurs du monde. Donc pour l'instant, une vingtaine de secondes d'avance pour eux sur le peloton.
32: Merci, messieurs. Et puis un dernier petit mot, je vous l'ai dit, on en parle
2: très peu souvent, voire carrément jamais, du football écossais. Mais aujourd'hui, c'est ça quand même très important. Et c'est fou ce qui se passe, Cédric, du côté du Celtic Park. Match pour le titre, on le rappelle, en 41 ans. Aucune autre équipe que le Celtic ou les Rangers ont été champions d'Écosse. Et ça pourrait être différent cette année avec l'équipe d'Édimbourg, Hearts of Midlothian, qui tient en échec pour l'instant le Celtic Glasgow sur sa pelouse. Un partout, ils ont même mené au score les joueurs d'Édimbourg avant de se faire attraper juste avant la pause sur un pénalty pour le Celtic. Un partout à la pause.
3: Bon pour l'ambiance.
2: Et voilà, Hearts pour l'instant qui est champion d'Écosse. Donc il pourrait se passer des grandes choses chez nos amis écossais cet après-midi. On suit ça bien sûr dans l'Intégral Sport. 14h23, on revient dans un instant pour ouvrir la 24e journée de Top 14 au stade du Hameau. La section paloise, 3e du championnat face à Clermont. 5e, il va y avoir des étincelles avec Cédric Aymance, avec Eddy Artigot dans un instant. Et puis bien sûr, l'Intégral Sport continue. On est ensemble jusqu'à 16h30. À tout de suite.
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32: 14h27 sur RMC. Soyez les bienvenus dans l'Intégral Sport. On est ensemble jusqu'à 16h30 avec un très gros programme. Aujourd'hui, on vous l'a dit, la 24e journée de Top 14, elle va s'ouvrir dans 3 minutes. Nous irons au hameau avec Cédric Aymant, Cédi Artigo pour la section paloise qui accueille Clermont. Match du très haut de tableau, du Top 14, bien évidemment. On suit la 8e étape du Giro aussi aujourd'hui, routes escarpées avec Johan Bredov. Et on suit aussi le football puisqu'à 16h, il y aura la finale de la FA Cup entre Chelsea et Manchester City. Puis une petite info basket rapidement. La nuit dernière, San Antonio, les Spurs en NBA ont battu Minnesota 139-109. Et oui, Victor Wembanyama emmène son équipe pour une première finale de conférence. Ça sera face à Oklahoma City Thunder, le champion en titre. Début de cette série de finale conférence à l'Ouest, bien sûr. Ça sera dans la nuit de lundi à mardi à 2h30 du matin, heure française. Voilà un nouvel exploit donc de franchi par Victor Wembanyama, le français. Et c'est coéquipier. Mais en attendant, le rugby, Cédric Aymant, c'est impatient. On file du côté du stade de Hameau où règne une magnifique ambiance. Encore une fois, c'est la seule pelouse de Top 14 qui n'a pas cédé aux autres cette saison. Eddy Artigo, c'est parti pour Pau face à Clermont.
5: Oui, qui n'a pas cédé. Le Racing a été battu la semaine dernière. C'était l'une des équipes qui était encore invaincue à domicile. Il ne reste donc plus que cette équipe de Pau avec une magnifique Uniada, eh bien, qui est chantée par quelques 15 000 spectateurs. Le stade est plein, évidemment, cet après-midi. Et on parlait de cette carte postale et de ces conditions météorologiques en début de retransmission. Et Cédric, les premiers rayons de soleil qui sont en train d'apparaître sur cette pelouse du Hameau, donc avec cette confrontation, on rappelle, entre Pau 3e, 69 points au compteur, et Clermont 5e avec 66 points. Et puis quand même une chose, messieurs, le calendrier de ces deux

0: Je pense qu'au soir de la prochaine journée, on y verra un peu plus clair, mais juste quelle ambiance de dingue. Qu'est-ce que j'aurais aimé rentrer sur ce stade avec, avec ces chants à peau. Pas sous la pluie, hein.
1: Mais... Oui, non. La pluie, tu l'as connue à Bayonne, quand même.
0: On sait pourquoi c'est vert, le Pays Basque, hein, aussi. Hein, donc,
1: c'est ça.
0: mais ambiance de dingue, un match qui sent pas la poudre, mais en tous les cas, je pense que ça va jouer.
1: Ouais, et au sifflet, ce sera Pierre Brousset, l'excellent Pierre Brousset, l'un des meilleurs arbitres français et internationaux, donc qui va donc officier cet après-midi. Ce sont les joueurs de Christophe Rios qui vont donner le coup d'envoi, avec Harry Plummer qui va donc lancer les hostilités à l'occasion de cette 24e journée de Top 14. C'est donc parti avec le ballon dans quelques petites secondes dans le ciel du hameau. Le coup d'envoi donc donné par les Clermontois. À la réception, il y a Luc Whitelock qui raccrochera, on le disait, les crampons à la fin de cette saison, et qui transmet le ballon directement à son demi d'ouverture, Joe Simons, qui va trouver une touche quasiment sur la ligne médiane. Cédric, un petit peu également sur Joe Simons. On sait qu'il avait été blessé depuis le mois de novembre au mollet, que le Britannique avait rechuté pendant ce laps de temps. C'est l'excellent Axel Despérez qui avait pris le relais en numéro 10, mais depuis maintenant trois journées, depuis la défaite, la courte défaite au Stade Français, eh bien Sébastien Piqueroni fait plus confiance, en tout cas pour démarrer les rencontres, à Joe Simons, clairement son maître à jouer.
0: C'est l'expérience, puis il a tellement drivé cette équipe, même si Axel Despérez a fait plus que l'intérim. Il a été très bon tout au long de la blessure de son partenaire, pardon, j'ai oublié, et là c'est l'expérience, la confiance. On arrive dans le money time, c'est tout à fait logique.
1: Et on va suivre cette première action avec une mêlée fermée. On a vu la belle poussée clermontoise, mais là sur cette quille de Baptiste Genot, ce sont les Palois qui récupèrent le ballon avec un slalom de Thibaut Dobagna pour Théo Atissogbe qui est plaqué, et le joueur, l'ailier international vainqueur du Grand Chelem avec le 15 de France, qui met le pied en touche, qui est même sorti des limites du terrain, et le lancer sera pour Barnabé Massa. Clairement des intentions de jeu. C'est vrai qu'on joue même pas depuis 2 minutes, hein, sur cette pelouse du hameau, rien de marqué évidemment entre les deux formations, et c'est un alignement raccourci avec une prise de balle peut-être, oui, en milieu d'alignement. C'est bien effectué avec Genot pour Plummer, et une quille, et à la réception de ce ballon, peut-être après deux rebonds, peut-être Emilien Gailleton, deux Palois qui se gênent, et c'est finalement Théo Atissogbe qui se couche sur ce ballon sécurisé, et Thibaut Dobagna qui met les mains sur ce ballon et qui va solliciter encore une fois Capelli, lui le remplaçant qui est titulaire cet après-midi. Sébastien Piqueroni a lui aussi fait souffler quelques cadres. On parlait de l'absence de Gorgadze. Il y a également Thomas Laclaya qui est aujourd'hui sur le banc des remplaçants, alors que là, eh bien, Aaron Grandidier a tenté de récupérer sur cette quille dans le ciel du hameau. Finalement, ce sont les Clermontois qui se relancent. Slalom, on a décidé clairement, Cédric, de jouer cet après-midi, hein.
0: Ouais, de jouer, même si on voit, il y a de l'occupation, la chandelle de Plummer n'est pas très bien tapée, même si là les Clermontois cherchent de la profondeur par le jeu au pied, mais ça s'observe. Mais s'il y a des coups à jouer, à l'image de Bagna tout à l'heure, ils vont les jouer, hein. Donc ça, je suis persuadé que ça va rester un match ouvert où il peut y avoir des beaux breaks.
1: Ouais, avec une première faute paloise là sur cette tentative de récupération de Bautista Delgui, et évidemment les Palois sanctionnés quasiment sur la ligne des 40 mètres face au poteau. Peut-être une belle opportunité là à venir, hein, pour le
0: faut
1: buteur
0: les points,
1: Harry Plummer.
0: Forcément, en début de match, il faut prendre les points. Ouais. On a échangé du jeu au pied, on est en train de s'observer. Je pense que pour entrer dans un match, il n'y a pas mieux, une pénalité 40 face au poteau.
2: Ouais, la première du match là.
0: Ouais,
1: du match pour l'excellent Plummer, hein, l'un des hommes de base de Christophe Furios depuis la mi-saison. Et c'est vrai que c'est une belle opportunité pour les visiteurs, hein, d'inscrire les premiers points dans cette partie. Les Palois sanctionnés logiquement, et évidemment dans un silence quasi de cathédrale, le buteur clermontois qui se concentre 2-3 petits pas d'élan face au poteau 40 mètres. Non pas un pénalty, mais une belle opportunité.
0: À son niveau, c'est un pénalty, oui.
1: Si on n'est pas dans les 22, évidemment, sur la ligne des 40, il s'élance, Plummer, et le ballon qui va passer entre les poteaux, et l'ouverture du score, donc ici au Stade du Hameau, après 4 petites minutes de jeu en première mi-temps. Les Clermontois qui sont devant, qui mènent donc 3-0. Le coup de pied de renvoi à venir dans quelques instants pour Joe Simon.
2: Cédric, on parlait de la tension de jouer des matchs couperets que les Palois n'ont pas forcément l'habitude de jouer encore. On est quasi sur un match de barrage, là, en fait, cet après-midi. Est-ce qu'il peut y avoir comme ça des jambes un peu tétanisées, là, dans ces premières minutes?
0: Oui, parce que c'est le résultat qui va primer.

0: à la fin de ce match. Et c'est vrai qu'il y a un petit degré d'insouciance qui peut disparaître dans des matchs comme ça où tu te dis les conséquences sont trop importantes et tu lâches pas le ballon, tu te gères, tu te livres pas vraiment, t'as peur des conséquences de tes actes et tu peux avoir une forme de pression qui existe. Mais après, les Palois, je pense qu'ils vont tenter, ils ont les individualités pour pouvoir gérer ce genre de match.
1: Alors on va voir s'ils réagissent à cette première pénalité clermontoise, Eddy.
2: Ouais, effectivement, et sur le coup de pied de renvoi de Joe Simon, c'est Aaron Grandidier qui s'est élevé plus haut que tout le monde en deux temps, qui a récupéré le ballon. Et là, cette prise d'intervalle avec Maddox. Maddox qui va peut-être fixer. Et Maddox qui va peut-être aller à l'essai en deux temps. L'essai de Maddox. Eh bien, Alex, tu l'avais certainement senti venir. Les Palois, très agressifs, très offensifs, qui ont mis même pas 50 secondes
1: pour. Elle est là, l'insouciance.
0: J'attends de revoir quand même Maddox. Je sais pas si là on revoit la belle charge du pilier palois, j'attends de voir sur les extérieurs s'il peut pas aller chercher. Il tente un crochet, il chute avant la ligne. La prise d'intervalle, elle est top, hein, parce que deux joueurs se concentrent sur un même joueur. Je pense qu'intérieur, il a des solutions. Voilà.
2: Ouais, on va dire. Sûr, c'est sûr.
0: Heureusement qu'il marque.
2: Heureusement pour l'arrière de la section paloise. Il va donc Adam, lui qui avait été très bon sur la pelouse du Stade Français. Bon aussi la semaine dernière dans un match assez médiocre face au Castres Olympique. Eh bien, cette fois-ci, il prend ses responsabilités. Mais tout cela vient évidemment de la prise de balle dans les airs d'Aaron Grandidier, hein, l'un des meilleurs spécialistes, peut-être avec Théo Attisogbé, dans les airs depuis le début de la saison. Et pendant ce temps-là, dans un fauteuil, Monsieur Joe Simons qui transforme cet essai, 7 pour Pau, 3 pour la SM. Il n'y a pas eu, Cédric, hein, clairement, de round d'observation.
0: Non, il y a eu 2-3 minutes où il y a eu un peu ce jeu au pied long, après qui a amené la pénalité des Clermontois. Mais après, les Palois, dès qu'ils peuvent, ils saisissent leur occasion. C'est ce que je vous avais dit, hein, sur les trous, les faux trous, en tous les cas, les initiatives. Les Palois, ils sont très bons depuis le début de l'année. Pour revenir sur Grandidier, c'est la formation sétiste. Il est très bon et on l'a vu, quand Pau voulait jouer au pied, ils vont plutôt chercher ces ailiers capables de récupérer ces ballons ou au moins de les volayer dans leur camp.
2: Ouais, et le jeu qui rebondit cette fois-ci, ce sont les Clermontois avec Hamdaoui qui tente de Salomé, qui rentre, qui déchire le premier rideau, qui rentre dans les 40 de la section paloise. La charge encore une fois de Thomas Seitz, l'ancien joueur de l'aviron bayonnais. Et le ballon qui vit là cette fois-ci sur les extérieurs avec Bautista Delgui qui s'y prend à deux fois, chassé par Fabien Broboiry, lui aussi vainqueur du Grand Chelem avec le 15 de France au cours de cette saison du 6 Nations. Et là, c'est cette fois-ci Raka qui s'y colle. Les ailiers qui essaient de déchirer les défenses, c'est un petit peu compliqué. Là, on voit la belle montée très agressive de Thomas Jolmes, ancien joueur de l'UBB, mais le ballon sera conservé par Baptiste Jonot, bien avec un petit coup de pied à suivre. Effectivement, à la réception, il y aura peut-être Maddox à la lutte avec Raka. Finalement, eh bien, Maddox se saisit de ce ballon. La tentative, eh bien, de contre-ruck là, des joueurs clermontois, mais le ballon encore une fois sécurisé par Dobania. Mais là, Cédric, les Palois qui ont reculé sur cette action.
0: Oui, ils ont reculé. Ils ont surtout, dans un premier temps, en défense, essayé de bien contrer les individualités clermontoises. Ils n'ont pas réussi à avancer. Ils se sont, à mon sens, débarrassés du ballon par un jeu au pied peu efficace. Et ça donne des ballons de contre, de continuité pour les Palois.
2: Et ce qui est devenu une marque de fabrique de cette équipe de la section paloise, c'est qu'elle relance beaucoup, qu'elle tente beaucoup. On l'a vu là avec Simons qui a trouvé Gaëton qui en bout de ligne n'a pas pu transmettre ce ballon. Et ce même ballon qui sera conservé par les joueurs de la section paloise. Un carton jaune, alors on n'a pas vu ce qui s'était passé.
0: C'est peut-être ressemblant sur le plaquage. Sur le plaquage, il y a
2: Lois qui plaque.
0: Exactement, il y a eu un tête contre tête. Le plaqueur ne s'est pas baissé. Et pour venir, c'est la culture de Pekironi.
2: On voit le visage. Ouvert au front. On va peut-être même demander la vidéo, en tout cas la décision de Pierre Brousset a été vraiment instantanée, hein. Il a sorti le carton jaune alors que la pluie est en train de s'inviter. Bien la carte postale qui évolue depuis le début de cette partie. Il y avait les premiers rayons de soleil finalement. Ouais, une petite pluie fine qui est en train de tomber ici au stade du Hamon. Ouais, et on voit finalement Gaëton qui vient percuter Bautista Delgui.
1: Ouais, il a pris le jaune Delgui. Ouais,
0: mais il se baisse pas. Ouais. Delgui a pris des seconds plaqueurs. C'est un tête contre tête. C'est vrai qu'il doit montrer. On voit Gaëton sortir avec
2: Ouais, c'est Delgui hein, qui prend donc le carton jaune et évidemment sorti sur saignement, peut-être un protocole commotion pour Emilien Gaëtan.
0: Je pense qu'il va surtout aller se faire recoudre là.
2: Se faire recoudre, ouais, bien sûr. C'est Axel Despérez dont tu parlais, Cédric, il y a quelques instants, qui rentre donc pour peut-être quelques minutes, le temps que Emilien Gaëtan.
3: Ah ben on va en profiter.
2: Ouais. Lui aussi vainqueur du Grand Chelem avec le 15 de France, ne se fasse recoudre et ne réapparaisse dans quelques instants. Le score, messieurs, à l'avantage de Pau qui mène 7-3. Ce sont les Clermontois qui avaient marqué les premiers. Une pénalité de Plumeur à la 4e. La réponse du berger à la bergère avec un essai de Maddox à la 5e, transformé par Joe Simons. On joue pile poil depuis 9 minutes ici en première mi-temps.
1: Merci, Eddy. 14h40 sur RMC. C'est l'Intégral Sport avec Cédric Aymance. On suit donc ce choc de top 14 entre la section paloise et Clermont. 24e journée du championnat de France de rugby. On revient aussi sur le Giro. C'est la 8e étape aujourd'hui du Tour d'Italie. Johan Bredov, on est à bientôt 100 km de l'arrivée.
4: Exactement, 102 exactement, à une moyenne de 51 km/h depuis le début de cette étape. Et les deux échappés tout à l'heure, donc Philippe Ogana et Alberto Bettiol, ont été repris. Plus d'échappés, tout le monde a envie de partir et 51 km/h.
0: Ça s'agace, mais ça, c'est une partie de pas de ping-pong, mais à toi, à moi, pour savoir qui va réussir à sortir.
4: Ah ouais. On a dû voir une centaine d'attaques depuis le début de cette étape, de cette huitième étape dont on attend l'arrivée. À Fermo, ils vont arriver très vite les coureurs, ça continue comme ça, 101 km encore à parcourir, statu quo. Personne n'a réussi à prendre ces distances avec le peloton.
1: Merci Johan, on va marquer une petite pause. Je vous rappelle que vous pouvez bien sûr commenter avec nous en direct sur le WhatsApp d'RMC 06 12 424 424 pour vivre cet Intégral Sport avec Cédric Aymance. Il vous attend bien sûr. 14h40, l'Intégral Sport revient dans un instant sur RMC.
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1: 14h42 sur RMC, c'est l'Intégral Sport avec Cédric Aymance. C'est la 24e journée de top 14 au stade du Hameau. La section paloise face à Clermont et Diartigo. Grosse percée des Clermontois à l'instant, mais pas d'essai au bout.
2: Et non, pas d'essai au bout. C'est vrai que les joueurs de Christophe Héros sont venus dans les 22 adverses. Ils avaient déchiré le dernier rideau défensif, mais il y a eu une sautée un petit peu hasardeuse pour l'ailier clermontois et finalement les palois qui ont pu se dégager avec à la manière d'un footballeur, Théo Attissogbé et Thibaut Domagnac qui ont tapé dans le ballon, mais
0: s'il récupère la main, c'est pas le même coup hein.
1: Et ça fait toujours 7-3 ouais. Pour Pau face à Clermont.
2: Ouais, j'allais y venir évidemment, on joue depuis un petit peu moins de 12 minutes et là les Palois qui se mettent encore à la faute sur du jeu au sol et encore une fois alors que la pluie est en train de redoubler d'intensité, Harry Plumeur qui va bien demander le tee pour poser son ballon et donc tenter cette nouvelle pénalité, lui qui avait inscrit les premiers points dans cette partie dès la 4e minute pour permettre à Clermont de mener 3-0. Il y a eu ensuite quasiment dans la minute qui a suivi l'essai de Jack Maddox transformé par Joe Simons, mais là la belle opportunité encore une fois pour Plumeur de faire recoller son équipe à 7-6. On rappellera que les Clermontois jouent quand même à 14 contre 15 suite au carton rouge jaune, que dis-je,
1: contre Bautista.
2: Ouais, non, ça viendra peut-être un jour du côté du Stade français, en tout cas, c'est une belle occasion à venir là. Donc pour Harry Plumeur, 2-3 petits pas d'élan encore une fois comme il y a quelques minutes et le ballon qui va passer dans cette fois-ci complètement à droite hein. Ouais. On lisait les conditions qui sont changeante, ouais. Et le vent est en train de se lever aussi un petit peu.
0: C'est son pied trop ouvert, il a pas assez enroulé sa frappe. Je sais pas ce que t'en penses, mais je trouve au niveau de la zone du 10 de Simon un peu fragile. Ça perce régulièrement de la part des Clermontois dans ce secteur de jeu au niveau de la défense des Palois, et ça ouvre des situations pour les Clermontois assez facile à gérer, je trouve.
2: Ouais, je suis complètement d'accord. C'est vrai que ça passe même peut-être un petit peu trop facilement, hein, pour cette équipe de Clermont. Et là, encore une fois, hein, ils sont en train de donner le tournis aux défenseurs de la section paloise. Ils rentrent encore une fois dans les 22 adverses avec Jauneau qui la joue rapidement. Tentative de plaquage d'Aaron Grandidier. Le ballon qui est toujours en jeu. Que dit monsieur Brousset? Et finalement, les Jeunards qui vont, eh bien, conserver ce ballon avec la charge de la troisième ligne. Ils avancent centimètre par centimètre. Évidemment, les Palois qui mettent les barbelés, mais Clermont qui continue d'avancer. Le score est toujours de 7 à 3 en faveur de la section paloise qui va récupérer le ballon, car il y a une faute au sol d'un joueur clermontois, vraisemblablement sur un soutien, et donc eh bien ouais, il a conservé le ballon au sol,
0: le soutien et, au-delà, et le joueur au sol qui conserve le ballon,
2: et ouais et Pierre Brousset, on lisait, hein, excellent depuis maintenant plusieurs saisons, qui siffle et qui eh bien redonne le ballon à cette équipe de la section paloise. Mais attention, car comme le précisait eh bien Cédric, c'est vrai que ça, les défenseurs palois là sont plutôt aux abonnés absents, alors que l'on voit pendant ce temps-là Emilien Gailleton qui vient de réapparaître sur la pelouse du hameau.
3: Bonne nouvelle.
2: Et qui va donc faire qui va revenir sur la pelouse après s'être fait eh bien recoudre ouais, au niveau de vraisemblablement d'une arcade. En tout cas, il semble prêt, l'international français, à reprendre sa place donc dans cette magnifique ligne de trois quarts, hein, avec Grandidier, Broboiri, Gailleton à Tissogbé, avec à l'arrière Maddox. Ça vous pose une équipe. En tout cas, les Palois vont repartir au combat. Cette prise de balle de Thomas Jolmès à hauteur des 40, le lancer évidemment du talonneur Montoya, et cette fois-ci cette mêlée spontanée qui est en train de progresser. Ouais, les Clermontois qui sont mis quand même un petit peu sur le reculoir, c'est les avants qui sont cornaqués par Thibaut Dobagna. Ouais, et cette fois-ci un coup de pied peut-être un petit peu trop profond à la réception. Il y a Grandidier en deux temps, oh, qui récupère le ballon et qui va sprinter et qui va peut-être aplatir en deux temps. Grandidier qui est plaqué à 2 mètres de la ligne en but. Le jeu va pouvoir rebondir avec Broboiri qui slalom et qui est plaqué à son tour. Il y a du monde sur les extérieurs à la section paloise avec Thibaut Dobagna. Thibaut Dobagna qui se saisit de ce ballon dans l'axe des poteaux. Face à lui, il y a une défense clermontoise avec Thomas Jolmès. Et que dit monsieur Brousset? Il va peut-être encore une fois aller sanctionner un joueur clermontois. En tout cas, il y avait quand même une belle opportunité.
0: Trompés,
2: là,
0: les Palois, ils se sont trompés, parce qu'en jouant au ras, on sait que c'est là où la défense est la plus dense. Il aurait fallu accepter de prendre un peu plus de retrait et aller toucher les extérieurs. Mais qu'est-ce que Grandidier, oui, c'est Grandidier, hein, qu'est-ce
2: ouais,
0: qu'il
2: c'est
0: est fort
2: encore
0: sur,
2: un numéro de Grandidier
0: sur ces ballons hauts, on le sait, hein, par la taille des grands, le timing, je vous le dis et je vous le répète, c'est toute l'expérience sétiste qu'il a, mais c'est un vrai poison, hein, parce que ce coup de pied, tu as raison, hein, on pensait que le coup de pied de Dobagna, il allait être un peu long,
2: profond,
0: mais dans ces conditions, le vent, la pluie, et tout est un peu remis en cause. Et là, malheureusement pour lui, s'il arrive dans sa chute à lever le ballon, ça aurait pu faire essai palois. Et après, je vous dis, ils se trompent, ils auraient dû aller chercher les extérieurs. C'est dur, parce que quand t'es dans l'avancée comme ça, t'as envie de breaker, de marquer, d'aller vite. Mais
1: tu gagnes des duels en plus, donc t'es sur ta lancée.
0: Oui, tu gagnes des duels, mais c'est des faux duels gagnés. C'est-à-dire que là, il faut accepter de jouer pour la ligne, de jouer sur les extérieurs. C'est pas le porteur qui va marquer, mais c'est comme s'il marquait, s'il arrive à faire une passe décisive pour pouvoir aller derrière la ligne.
2: Alors Cédric, pendant ce temps-là, choix peut-être un petit peu curieux, en tout cas je te pose la question. Joe Simons a choisi les points.
0: Non, c'est le sprint final. 3 points devant les poteaux. Je suis très anglais, anglo-saxon, là dans la démarche.
2: Ou très néo-zélandais aussi peut-être, ouais, comme les All Blacks.
0: Exactement, néo-zélandais. Les points sont là pour être pris. Ça met 7 points d'avance pour les Palois. Les points, quand ils se présentent, il faut les prendre.
2: Ouais, et donc ce premier break, hein, dans cette partie, rien n'est fait évidemment, il n'y a qu'un essai transformé d'écart entre les deux formations, mais c'est vrai que Pau vient d'enchaîner un 10-0 alors que les Bernais étaient menés 3-0. Un essai de Maddox transformé par Joe Simon, c'est donc, comme le précisait Cédric, 3 points de plus face au poteau. C'était un vrai pénalty cette fois-ci pour
0: puis ça permet aux avants de récupérer, ils sont bien, quand on prend le temps, on prend la minute pour taper, ça permet à tout le monde de récupérer.
2: Ouais, et là, sur ce coup de pied de renvoi de Plummer, ce sont les Palois qui se saisissent évidemment de ce ballon, et le beau coup de pied de Thibaut Dobagna qui va trouver une touche et ramener le jeu quasiment sur la ligne médiane. Alors on parle des conditions météorologiques qui sont un petit peu délicates, difficiles cet après-midi, une pluie avec une pelouse qui devient évidemment glissante, un ballon glissant, mais pour l'instant il y a quand même du jeu de part et d'autre, hein. Ouais, on a vu des Clermontois breaker quand même à plusieurs reprises, peut-être un petit peu malheureux dans la finition. Ça se passe un petit peu mieux pour Pau, d'où cet avantage au score donc de 10 à 3, même si rien n'est fait. Et là, c'est un bras cassé, ouais. L'alignement pas loin qui est sanctionné.
0: Pied, pardon, le jeu au pied de Plumeur sur les coups d'envoi, ils sont pas assez hauts, donc il n'y a pas de lutte de dessous et ça permet aux Palois de les récupérer là, et le bon jeu au pied de Bagnat pour sortir.
2: Et on voit Thomas Jomès chasser Thomas Saït. La percussion des trois quarts clermontois qui avance, qui progresse à hauteur des 40. Et l'éjection rapide de Baptiste Jauneau pour sa troisième ligne encore une fois. Jauneau qui sollicite évidemment ses gros de devant. Et là on voit l'énorme timbre, le plaquage de Luke Whitelock. Tentative de contre-ruck. Finalement le ballon toujours conservé. Mais les clermontois qui reculent un petit peu quand même sur cette action. Hein. Et c'est cette fois-ci Loa qui se fait plaquer. Et là il y a eu du grabuge car il y a un clermontois qui
0: il y a même une
2: sol.
0: Explication.
2: Ouais, un début d'explication. Il y a un soigneur de Clermont, évidemment, Monsieur Brousset, qui arrête le jeu là, car il y a un joueur clermontois qui est au sol, qui se fait soigner. C'est également Goran Papidze, pilier béarnais, qui se relève difficilement. Ouais, et pendant ce temps-là, un arbitrage vidéo. Y a-t-il eu un contact tête contre tête? En tout cas, ce sont les Clermontois qui avançaient, donc peut-être un Palois qui serait même à la faute. Alex, on va rappeler le temps et le score, évidemment, ici sur cette pelouse du Hamon, à l'occasion de l'ouverture de cette 24e journée de Top 14. Avantage à Pau qui mène 10 à 3. On est quasiment à la mi-temps de cette première mi-temps. On joue depuis 19 minutes.
1: Merci, Eddy. On revient te voir dans un instant au stade du Hamon pour cette 24e journée. Ce match entre Pau et Clermont. Je vous rappelle les autres affiches du multi-rugby à partir de 16h35 sur RMC, bien sûr. Castres qui reçoit Montpellier, match très important vis-à-vis de celui qu'on suit actuellement. Montauban à Sapiac reçoit le Stade Français. L'UBB affronte Perpignan à Chaban-Delmas. Et puis Lyon reçoit Bayonne ce soir. Racing Toulon à 21h. Et puis La Rochelle-Toulouse conclura cette 24e journée demain soir à 21h05. Un petit mot sur le Giro, la 8e étape en ce moment même, à moins de 100 km de l'arrivée, avec Johan Bredov.
4: Il reste 92 km encore à parcourir et peloton groupé parce que aucun attaquant n'arrive à prendre ses distances avec le peloton. Tout le monde a envie d'aller dans l'échappée qui devrait se jouer la gagne, enfin devrait, le conditionnel devient de plus en plus présent parce que là c'est assez compliqué, donc voilà,
0: faut beaucoup d'attaques, sacrément costaud pour sortir là.
4: Et ben là 51 km de moyenne, ouais, il faut être très costaud pour sortir, c'est très compliqué. Et tu le disais tout à l'heure, Cédric, alors que Andreas Leknussen, le champion de Norvège, essaie justement de sortir, pour l'instant ben voilà,
0: le peloton a fait rideau, l'a laissé
4: sortir, mais bon, il est seul alors qu'il reste 92 km encore à parcourir. Et on le rappelle que la deuxième partie,
0: on l'a déjà vu, il y a des coureurs qui sont capables de le faire,
4: ouais, mais ça fait très longtemps que c'est pas arrivé. Et donc la dernière partie, la deuxième partie de cette course est vraiment la plus difficile, avec les quatre ascensions et l'arrivée au sommet, donc à Fermo, ascension de quatrième catégorie, 3,7 km 5,7% de moyenne, mais avec des pourcentages allant au-dessus des 15%.
1: Merci Johan. Retour au Hamo, Eddy Artigo, de nouveaux points pour Clermont.
2: Ouais, évidemment, avec Harry Plumeur suite au carton jaune contre Luke Whitelock, hein, les Bernais désormais à 14 contre 15 Clermontois, puisque Bautista Delgui a fait son retour suite à son expulsion temporaire. Et évidemment, suite à ce carton jaune, bien le buteur clermontois a indiqué les poteaux pour inscrire 3 points supplémentaires et recoller à 10 à 6. Ouais, c'est un match serré, on est vraiment à la mi-temps de cette première mi-temps, après 20 minutes de jouer. C'est un renvoi long de Joe Simons directement dans les bras du troisième ligne Sowakula, et bien c'est Baptiste Jauneau de son pied gauche qui va aller trouver une touche à hauteur des 40. On continue bien de jouer de part et d'autre, même si évidemment on le répète, hein, les conditions sont un petit peu difficiles cet après-midi, mais c'est un match engagé, un match comme le disait Cédric, hein, de phase finale. Alex, hein, on rappelle évidemment ce classement très serré. Toulouse évidemment sera qualifié pour les demi-finales directement, mais il y a un autre championnat derrière le championnat du Stade Toulousain, c'est celui qui oppose Montpellier, la section paloise, Clermont, l'Union Bordeaux-Bègles et Clermont, ces deux équipes donc qui s'affrontent, avec Pau 3e face à Clermont 5e. Donc pour l'instant un petit avantage, Cédric, à l'avantage de Pau qui mène 10 à 6, mais c'est pour l'instant quand même très serré entre les deux formations.
0: Et rien à dire sur le carton jaune, puisqu'il y a un contact à la tête avec l'épaule de la part de Whitelock, donc il n'y avait rien à dire sur le carton jaune.
2: Ouais. Et là, encore une fois, Aaron Grandidier qui a été à deux doigts de se saisir
0: de ce
2: ballon.
0: Je pense qu'ils ont même peur, hein, maintenant, quand il y a Aaron Grandidier qui arrive, il le laisse sauter au ballon, il le capte ou il le capte pas, mais en tous les cas, là, il regarde de Clermont, on le laisse faire.
2: Ouais, c'est un véritable poison. Lui, le champion olympique à 7, hein, évidemment, qui a été titré à Paris aux côtés d'un certain Antoine Dupont qui brille, hein, depuis à 15 avec cette équipe de la section Palos, qui lui a d'ailleurs valu, Cédric, eh bien, une ou deux convocations à Marcoussis pour préparer l'épreuve des destinations. Ce qui veut dire que c'est un ailier qui compte aujourd'hui dans le rugby français. Quand vous avez à côté de vous des joueurs comme Atisogbe, Broboiri ou Gaëton, vous pouvez voyager avec l'arrière.
0: Elle est belle, la ligne de 3 quarts. Hein.
2: Ouais, c'est vrai que eh bien, on vante souvent les trois quarts toulousains, les trois quarts Bordelot, Béglé, mais c'est vrai que cette équipe de Pau s'éclate tout simplement sur ce terrain avec cette fois-ci eh bien, une longue transversale de Joe Simons pour Théo Atisogbe. Finalement, on va revenir à une faute. Il y a eu un coup de sifflet de monsieur Brousset pour une faute clermontoise, et on peut penser là encore une fois, Cédric, que Joe Simons, avec des conditions un petit peu précaires, va prendre les trois points
0: pour redonner
2: un petit matelas d'avance à sa formation. Ouais, il est en train, ouais, il voit Emilien Gaëton et il indique les perches. Donc tentative à venir donc pour Joe Simons, qui avait été et c'est assez il faut le préciser, qui avait été mauvais en début de rencontre face au Castres Olympique, qui avait manqué une pénalité légèrement à droite et une face au poteau. Il avait continué d'insister au but, et c'est vrai que eh bien il s'est entraîné longuement cette semaine sur cette pelouse du Hameau pour peut-être un petit peu rectifier le tir. Lui qui a été absent quand même, on le rappelle, une grave blessure au mollet en novembre, et il avait rechuté avant de revenir à La Rochelle, et là eh bien avec l'arrivée des phases finales, en tout cas on l'espère pour la section paloise, il est en train de retrouver son meilleur niveau. Lui qui avait été champion d'Angleterre et vainqueur de la Champions Cup à 21 ans avec son équipe d'Exeter, eh bien il fait les beaux jours depuis maintenant pas mal de temps avec cette section paloise, mais là eh bien il ne me fait pas mentir puisqu'il manque cette pénalité. Cédric,
0: il a forcé, on l'a senti dans sa frappe de balle. Après, les conditions ont changé, le ballon, il est, même si le nouveau retenement des ballons est différent qu'à une certaine époque avec les ballons en cuir, mais on a senti qu'il avait forcé son jeu au pied. À cette distance-là, je pense qu'il est plus utile de la part des Palois d'aller en touche que de tenter des tirs au but.
1: Tiens, pour rester dans le registre des buteurs, messieurs, juste une petite interlude football, puisque lui, c'est un sacré buteur, mais son histoire s'arrête là avec le Barça. Une des infos de cet après-midi, Robert Lewandowski, l'international polonais, arrête son aventure au FC Barcelone à la fin de la saison. Le chapitre le plus incroyable de ma carrière, dit-il. 3 titres de champion d'Espagne en 4 saisons, donc pour Robert Lewandowski, dont c'est la fin au FC Barcelone.
0: Et en Écosse, qu'est-ce qui se passe en Écosse?
1: Cédric Evans, un partout en seconde période entre le Celtic Glasgow et Hearts of Midlothian, le club d'Édimbourg. Ça veut dire que pour l'instant, le club d'Édimbourg est champion d'Écosse, pour l'instant à une demi-heure de la fin, ce qui serait une première en 41 ans, puisque le titre a toujours été partagé par le Celtic ou les Rangers depuis 1985. Ne t'inquiète pas, je ne lâche pas de l'œil ce match.
0: Pour ça, si je prends un billet d'avion, il y a eu urgent pour aller en Écosse.
1: Allez, on retourne au Hameau avec Eddy Artigot pour quelques secondes, puisque les infos arrivent aussi dans quelques instants sur RMC. Eddy.
2: Ouais, c'est un temps écossais, hein, cet après-midi ici au Stade du Hameau, alors qu'il avait fait un grand ciel bleu quand même à Édimbourg pour la défaite du 15 de France face à l'Écosse. Eh bien, cet après-midi, c'est un temps qui est en train vraiment de tourner. Le ciel est noir, encore une fois au pied des Pyrénées. Et on a vu sur cet arrêt de volée dans ces 22, Hamdaoui se faire contrer par Facundo Issa. Un Clermontois récupéré le ballon, et finalement les Palois récupéré ce ballon par Gouram Papidze. Et là, sur cette mêlée, c'est un bras cassé. Et les Palois qui la jouent vite, encore une fois par Issa, le jeu qui rebondit avec Dobagna qui va solliciter ses avants. La charge, la belle charge de Capelli qui avance à son tour, encore une fois Dobagna qui est à la manœuvre, qui eh bien sollicite Gouram Papidze dans l'axe du terrain. Ils sont en train de progresser, le relais de Loïc Credoz, lui aussi qui a re-signé jusqu'en 2028 à la section paloise. Issa qui y va, qui fait les bordures, qui avance dans ce jeu auprès Jolmes, encore une fois le relais de Jolmes, mais qui est en train d'exploser là sur cette charge. Et les Clermontois qui récupèrent le ballon avec Jono qui va jouer le coup avec ce long coup de pied à suivre, et il va trouver une touche et ramener le jeu dans les 40 de la section paloise. Le score donc de 10 à 6 pour les Béarnais. On joue depuis 26 minutes en première mi-temps.
0: Oui.
1: Un dernier petit mot.
0: Ouais, c'est ce que je voulais dire sur la progression de Genoa. Il essaye d'abord de la jouer hein, sur ce beau plaquage où le ballon explose des mains du Palois. Il essaye de la jouer, il voit que c'est fermé. Et après, toute son intelligence et la belle réalisation d'un jeu au pied de plus de 50 mètres.
1: C'est un choc serré en top 14. Le match d'ouverture de la 24e journée. 10 à 6 pour la section paloise face à Clermont, 14h58. Les infos arrivent et la suite de l'Intégral Sport avec Cédric Aymon. Ça tout de suite.
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1: 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Dans un instant, la suite de l'Intégral Sport avec la 24e journée de top 14. 10 à 6 pour la section paloise face à Clermont. En attendant les informations, on accueille Grégoire Morelli. Bonjour Grégoire.
21: Bonjour Alex, bonjour à toutes et à tous. L'Iran affirme être en discussion avec des pays européens pour qu'ils obtiennent des autorisations pour franchir le détroit d'Ormuz. C'est ce qu'annonce la télévision d'État iranienne sans préciser les noms de ces pays. Le détroit d'Ormuz où est arrivé hier le porte-avions français, le Charles de Gaulle. Il devrait participer à une mission de sécurisation de ce passage stratégique avec le Royaume-Uni. La reprise des relations entre l'Algérie et la France s'accélère. Après la visite de la ministre française déléguée aux armées la semaine dernière, Gérald Darmanin se rendra lundi à Alger. Le ministre de la Justice viendra y discuter de la coopération judiciaire entre les deux pays, mais aussi du sort du journaliste détenu dans le pays, Christophe Glaise. Le lancement des montres Swatch en collaboration avec Audemars Piguet bat de l'aile devant l'afflux des clients et plusieurs débordements devant des boutiques. La marque annule son ouverture exceptionnelle dans certains magasins. Ceux de Lyon, Lille, Rennes, Deauville, Londres et même ceux d'Arabie Saoudite annulent l'opération. Ils resteront fermés aujourd'hui face à l'affluence. Des personnes étaient dès hier en train de camper devant ces boutiques Swatch. On termine avec le Quintet Plus. Ce sera sur l'hippodrome d'Auteuil d'ici un peu moins de 15 minutes maintenant. Voici le pronostic de RMC. Le favori est le 2, Mule of Boy. L'outsider est le 14, Hamilton Air. Le 2, le 14. Il est 15h02 sur RMC. L'Intégral Sport, ça continue, Alex.
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1: Il est 15h04 sur RMC, c'est l'Intégral Sport. On est ensemble jusqu'à 16h30 avec Cédric Emans qui est très concentré sur ce match du top 14 entre Pau et Clermont. C'est un match du haut de tableau, peut-être pour la deuxième place, pour les Palois. Provisoirement, c'est pour l'instant le cas. Eddy Artigot, 13-6 pour les Palois et ça peut chauffer encore un peu plus là, attention.
2: Oui, effectivement, puisque c'est Plumeur qui s'est fait soigner un immense bandage à la tête, mais Aaron Grandidier qui sort le ballon des limites du terrain suite à un petit coup de pied à suivre des Clermontois dans les 22 adverses et bien l'alignement au grand complet. C'est cette fois-ci en deux temps que Baptiste Jauneau récupère le ballon, mais la grosse défense agressive, la belle montée des avant palois, mais les jaunards qui sécurisent le ballon et qui en cas d'essai transformé reviendrait à égalité à moins de 9 minutes de la fin de ce premier acte. Bien on joue au près, évidemment on sollicite les gros de devant, encore une fois c'est gros cornaqué par Baptiste Jauneau, mais cette fois-ci c'est un en avant, encore une fois Cédric, un petit peu limite dans la finition hein, cette équipe de Clermont.
0: Oui, pas beaucoup de précipitation, ils avaient le ballon, il était sécurisé, il fallait le récupérer et multiplier les temps de jeu. Pourquoi on multiplie les temps de jeu dans cette zone-là? C'est pour essayer de resserrer la défense au maximum et libérer les ballons sur les extérieurs par les trois quarts, mais on sent de la précipitation hein, côté Clermontois. Ils veulent marquer très vite, revenir, il faut qu'ils soient patients. La pression, on l'a dit hein, dans la présentation de ce match, aller sur les épaules de Pau, ils sont là pour tenter le coup, qu'ils prennent leur temps.
2: Mais c'est vrai que Christophe Furieux, Cédric et Alex le disaient cette semaine en conférence de presse, on a en souvenir l'année dernière ce barrage que l'on avait disputé à l'extérieur sur la pelouse de l'Aviron Bayonnais où Bayonne n'avait fait qu'une bouchée de cette équipe clermontoise et cette année évidemment en cas de qualification Clermont aimerait bien terminer 3e voire 4e pour recevoir au Michelin évidemment un barrage, alors que la mêlée clermontoise est sanctionnée là. La première ligne, le pilier gauche sanctionné par monsieur Brousset, les Palois vont donc pouvoir se dégager.
0: Le cas adverse, c'est un avant, pénalité, ils n'arrivent pas à s'installer dans les 22 mètres palois par des petites scories ou par des petites fautes et ça donne, on va dire, une certaine facilité aux Palois de sortir de leur camp.
2: Et Cédric va avoir le sourire car les supporters palois sont en train de donner de la voix.
0: Bah oui, c'est derrière
2: leur formation.
0: Raphaël Ibanez.
2: Mais c'est vrai que il y a quelque chose qui a changé clairement hein, depuis l'arrivée de Sébastien Piccheroni, le manager des Verts et Blancs. On en parle souvent sur l'antenne des RMC Sport, dans Stephen Walsh, mais également dans Intégral Sport. Ce manager avait du pain sur la planche, une feuille de route de 5 ans pour arriver à qualifier Pau pour les phases finales. Il est en train de réussir dans son entreprise, hein, Sébastien Piccheroni, même si tout n'est pas encore terminé. Mais comme il le rappelait cette saison, si Pau reste invaincu jusqu'à la fin de ce championnat, de cette phase régulière, on rappelle qu'il y a ce match face à Clermont cet après-midi. Il y aura Montauban lors de la J26. Ce sera le 6 juin. Pau sera, c'est certain, en barrage. À quelle place? Eh bien, là aussi, on le saura le 6 juin. Mais cette équipe est en train de progresser. Les supporters reviennent au stade. Hein, quasiment guichet fermé à chaque match depuis le début de la saison. 15 000 personnes donc, pour pousser derrière cette équipe de la section paloise.
1: On comprend qu'il y a une vraie identité maintenant qui se dégage.
0: Oui, et puis on salue souvent le boulot de l'entreprise. Entraîneur, du manager Piccheroni, parce que c'est ce qu'on voit, c'est ce qui est visible. Il faut saluer aussi les dirigeants qui lui ont laissé le temps de travailler en s'appuyant sur la jeunesse. On rappelle Piccheroni, deux fois champion du monde avec des équipes fédérales. a le discours pour attirer ces jeunes. Et aujourd'hui, ces jeunes, ils sont en pleine maturité. Ils donnent à plein leur capacité dans cette équipe de Pau. Mais il faut aussi souligner les dirigeants qui ont fait le boulot pour pouvoir rebâtir ce club.
2: Oui, avec des marqueurs forts quand même, tu le disais Cédric. C'est vrai qu'Emilien Gailleton, qui avait été sollicité pour rejoindre La Rochelle, avait décidé, même Toulouse, hein, avait bien quand sûr. Même décidé finalement de rester à Pau, ce qui était un marqueur fort. Il l'avait dit, évidemment, Sébastien Piqueroni, avec évidemment l'éclosion au plus haut niveau de Fabien Broboiré. On parle également de Grégoire Arfeuille, qui n'est pas là cet après-midi. Hein. C'est vrai que...
0: Et puis des recrues qui viennent de Nouvelle-Zélande ou autres, mais qui jouent le jeu, ils ne sont pas en vacances et ça amène aussi cette expérience qui manquait, les Palois, et cette stabilité dans l'effectif, parce qu'il n'y a pas beaucoup de changements du côté de l'effectif palois.
2: Non, et c'est vrai que tu fais référence évidemment aux arrivées conjuguées de Thomas Lacaya en provenance du Racing 92, de Facundo Issa, je le disais dans la présentation, qui évolue au RCT, également Montoya, hein, le capitaine des Pumas, des piliers dans cette équipe de Pau, qui permettent au Béarnais de retrouver des couleurs et de s'installer donc dans ce top 6, en tout cas de viser les phases finales en fin de saison. Le jeu qui continue sur cette pelouse paloise, on joue la 36e et pour l'instant le score est figé à 13 à 6 en faveur des Bernays. Il n'y a eu qu'un seul essai de marquer, on le rappelle, hein, par Maddox, transformé par Joe Simons. Deux pénalités côté Clermontois. Et là, ce sont justement les hommes de Christophe Rios qui tentent de déchirer le rideau défensif. Mais c'est finalement le jeu au pied de Plumeur, une quille dans le ciel du Hamois. La réception, il y a peut-être en deux temps. Eh bien, Maddox, non, c'est finalement encore une fois Grand Didier qui récupère ce ballon et qui va encore une fois sécuriser ce ballon et mettre dans les meilleures dispositions Thibaut Daubagnac. Lui aussi qui avait eh bien connu des rassemblements à Marcoussis avec le 15 de France, eh bien cette équipe de Pau continue eh bien d'avancer sûrement, avec là encore une fois un sauvetage en deux temps de Théo Atisogbe. Là, cette Gouram Papizé qui se saisit de ce ballon à hauteur de ses 40, et encore une fois, même si ce sont les Clermontois qui sont en train d'avancer, le ballon est dans les mains paloises avec cette libération de Daubagna pour Thomas Jolmes, chassé le deuxième ligne internationale de cette équipe paloise. On continue de reculer. On va peut-être certainement solliciter le jeu au pied de Thibaut Daubagna. Ouais, ouais. Là, à hauteur de ses 40. Et à la réception, il y aura peut-être encore une fois Aaron Grand Didier. Non, c'est cette fois-ci Sacha Zegger qui s'y colle. Et que dit Monsieur Brousset ? Il y a peut-être un en avant, hein, côté palois. Et ce sera donc un ballon rendu au Clermontois. Ouais, c'est un petit peu dur. On voit certains joueurs avoir la main sur les genoux. Il y a eu quand même pas mal de temps de jeu. La pluie a cessé. C'est vrai que je te rassure. Donc,
0: ouais, mais j'ai la sensation qu'on a perdu un peu en qualité de transmission. On est à la 36e, on est fatigué, le ballon glisse un peu, mais c'est vrai que l'intensité du match est au rendez-vous, parce qu'il y a quand même pas mal de joueurs qui ont eu des blessures, mais en qualité rugby, ça a un peu baissé.
2: Ouais, ça a un peu baissé. Il y aura une mêlée, une introduction à venir pour Clermont et pour Baptiste Jonot sur la ligne des 40 côté droit. Lorsque l'on regarde les perches de la section paloise, on est rentré dans les trois dernières minutes de ce premier acte avec bien une introduction. On avait vu tout à l'heure d'ailleurs en mêlée fermée, Cédric, que les jaunards avaient été mis à mal, notamment le pilier gauche. Nouvelle introduction à venir et nouvelle poussée béarnaise, dont cette fois-ci Jonot qui libère pour Plumeur. On sollicite le premier centre côté bien Clermontois avec Léon Daré-Carrère. Cette fois-ci, la charge épaule contre épaule, eh bien, de l'excellentissime Sowakula. Sowakula, là, eh bien, qui crée un point de fixation. Et les jaunards qui continuent d'avancer. Il y a le bras tendu. Il y aura à minima une pénalité à venir, hein, pour les joueurs de Clermont. Tentative d'interception de Facundo Issa. Et finalement, ouais, le coup de sifflet de monsieur Brousset. Il y aura une pénalité, ouais, face au poteau. Et évidemment, ouais. Ouais, une faute un petit peu stupide.
0: Alors, là, complètement. Il laisse la main sur le ballon. Il peut l'enlever. Ça ne changera rien. Le jeu est arrêté. C'est gratuit.
1: Tiens, j'en profite là, juste pour faire un point pour nos amis écossais ou nos fans de football vrai, de football écossais, puisqu'on le rappelle, le titre se joue en ce moment même au Celtic Park entre le Celtic Glasgow et Hearts of Midlothian, le club d'Édimbourg. Il reste un petit peu plus de 10 minutes à jouer pour l'instant. Un partout, Hearts of Midlothian est donc champion d'Écosse. Ça serait une première en 40 ans qu'un autre club, autre que de la ville de Glasgow, soit le Celtic, soit les Rangers, eh bien, deviennent champion d'Écosse. Journée historique, bien sûr, chez nos amis. amis écossais pour l'instant à 12-13 minutes.
0: On aura une envoyée spéciale dans les pubs ou pas?
1: Peut-être. Ah, peut-être. Je ne te dis pas oui ni non, et peut-être.
0: C'est un ni oui ni non.
1: Exactement. Et on fait également un petit coup d'œil sur le Giro dans un instant avec Johan Bredov, puisqu'on est à moins de 75 km de l'arrivée de cette 8e étape. Mais on revient au stade du Hameau avec toi, Eddy Artigot, la dernière minute de ce
2: Paris-Plumeur. Ouais, Harry Plummer, tentative de pénalité face au poteau, et le ballon qui va passer évidemment entre les perches. Hein. On connaît la qualité de but de Harry Plummer, et il ne manque pas l'occasion eh bien, de ramener son équipe à 4 petites unités de la section paloise, 13-9 en faveur des Béarnais, se laisser marquer par Jack Maddox. C'était en tout début de rencontre à la 5e, et le dernier coup de pied d'envoi de Joe Simons. Il y aura peut-être une dernière relance clermontoise, à moins qu'Aaron Grandillet ne fasse des siennes. Non, là c'est un renvoi long directement dans les bras de la troisième ligne de Clermont, et encore une fois Sowakula qui va eh bien charger cette défense de la section paloise, avec Baptiste Jauneau qui va peut-être encore une fois solliciter ses gros de devant, se mettre dans les meilleures dispositions, attendre la sirène pour dégager le ballon en touche et permettre eh bien à son équipe de regagner les vestiaires avec seulement 4 points de retard, même si Pau a fait le jeu. Clermont a quand même eu quelques opportunités. C'est ce que fait donc Baptiste Jauneau pour Harry Plummer. Vous entendez les cloches béarnaises ici au pied des Pyrénées, et donc petit avantage dans ce match de haut de tableau entre la section paloise et cette équipe de Clermont, 13-9 pour les Béarnais. Le retour des vestiaires, ce sera dans un quart d'heure. Pas mal d'enseignements quand même, Cédric, à tirer de ce premier acte.
1: Merci Eddy.
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1: On retrouve Eddy dans quelques minutes pour la seconde période, bien sûr. Des enseignements à tirer, Cédric Emmons, de ce premier acte entre Pau et Clermont, 13-9 pour les Palois, la pause.
0: Oui, les Palois qui ont démarré ce match avec un peu de pression. Ils ont eu du mal à rentrer dans cette partie. Après, il y a eu le magnifique essai de Maddox qui vient récompenser tout le travail des Palois, parce qu'ils se mettaient à tenir le ballon. Et puis après, la pluie est arrivée, les conditions météo ont changé. On a senti les Clermontois un peu plus aguerris pour venir dans le camp palois, même si chaque fois qu'ils rentraient dans les 22 mètres, ils faisaient des petits scories, et le ballon était redonné trop facilement aux Palois. Et après, petit scories, petite faute, et les Palois qui se mettent sous pression parce qu'ils récoltent des fautes idiotes, j'ai envie de dire, voire même bêtes. Et ça permet aux Clermontois de rentrer avec 3 points, c'est ça ? 3 points d'écart ?
1: Absolument. Il y a même 13-9 pour l'instant à la pause en faveur de Pau face à Clermont au classement. Donc Pau est provisoirement deuxième devant Montpellier avec 3 points d'avance sur les Montpelliérains qui joueront à 16h35 sur la pelouse de Castres. Dans un instant, on fera le point aussi sur le Giro, la 8e étape avec Johan Bredov, avec le foot écossais, bien sûr, parce que je sais que vous êtes embarqué dans cette histoire avec Art.
0: On va vous la vendre.
1: Cet après-midi, Cédric, il y aura le quintet, bien sûr. On revient dans un instant dans l'Intégral Sport.
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1: 15h17 sur RMC, l'Intégral Sport, la mi-temps du match de rugby top 14, la 24e journée, 13 à 9 pour la section paloise face à Clermont. On y revient dans un instant avec Cédric Emence. Mais d'abord, des enseignements aussi à tirer du côté du Giro, la 8e étape. Johan Bredhoff, tu vas nous parler de Vingegaard et des échappées.
7: Ouais, 71 km avant l'arrivée. Pour l'instant, Jonas Vingegaard s'est fait piéger dans une sorte de coup de bordure. Alors, c'était pas vraiment prévu. Il y a eu énormément de vent sur les écrans de contrôle qu'on a. On voyait, ils sont passés sur un pont et beaucoup de vent, les arbres bougeaient. Il y a une cassure dans le peloton. Jonas Vingegaard, pour l'instant le deuxième du classement général, est piégé. Le maillot rose, Afonso Eulalio, le portugais, est bien dans le premier groupe, mais pour l'instant le danois donc est dans un second groupe. Ça devrait revenir à la normale parce que le peloton, dans une dizaine de kilomètres, va tourner, va rentrer dans les terres. Il y aura un petit peu moins de vent, mais pour l'instant Jonas Vingegaard, voilà, paye son mauvais placement en ce début d'étape. Et piégé, et sinon sur les échappées.
0: Il va falloir qu'il fasse des efforts qu'il n'avait pas prévus, surtout.
7: Exactement. Après, il est très très bien entouré. Il y a son équipe qui roule dans ce deuxième peloton qui compte une dizaine de secondes de retard sur le premier. Il y a troisième échappé, parmi lesquels deux de l'équipe UAE, Mikkel Bjerg et Jonathan Narváez, accompagné de Andreas Leknesund, dont on a parlé tout à l'heure, le champion de Norvège.
1: Narváez, bon profil pour l'étape d'aujourd'hui.
7: Très très bon profil, mais très très peu d'avance, hein. Seulement une dizaine de secondes d'avance sur le peloton maillot rose. Mais c'est vrai qu'il faisait partie des favoris. L'équipe UAE a été décimée en début de Giro. Tous les leaders sont tombés ou ont abandonné. Donc forcément, il faut aller chercher des étapes. Il y en a déjà eu une pour Igor Arrieta. Maintenant, il en faudrait évidemment beaucoup d'autres pour l'équipe UAE. Jonathan Narváez fait partie de ces pourvoyeurs d'étapes. En attendant, voilà, l'étape est mouvementée. En tout cas, on a eu du mal à avoir les échappées. Toujours plus de 50 km/h de moyenne. Et Jonas Vingegaard piégé.
1: Ouais, pour l'instant, il y a quand même du spectacle, hein, sur cette 8e étape. On pensait hier que tout le monde allait être essoré par l'étape de haute montagne, Johan, mais finalement, ce parcours cabossé peut réserver des surprises.
7: Ouais, c'est presque ces étapes-là qui sont beaucoup plus difficiles pour les coureurs. Jonas Vingegaard en avait parlé, hein, il se méfiait de ces étapes. Évidemment, hier, c'était un enfer. Le blocos, c'est une horreur pour un coureur cycliste, surtout avec le vent qu'il y avait. Mais alors que, justement, le deuxième groupe dont faisait partie Jonas Vingegaard est en train de revenir, hein, équipiers de Vingegaard qui ont fait un énorme travail, la team Visma-Lisebike, pour recoller à l'instant au peloton maillot rose. Donc voilà, tout rentre petite à la normale, frayeur. Mais petite frayeur quand même pour Jonas Vingegaard. En attendant 69 km, je vous le disais, dans 9 km les coureurs vont tourner à gauche et vont rentrer dans les terres, et là ça sera parti pour les 4 ascensions du jour avant l'arrivée à Fermo tout à l'heure, arrivée au sommet. C'est une côte de 4e catégorie, mais c'est un costaud qui va s'imposer tout à l'heure.
1: Ouais, tu nous parlais du vent notamment, on surveille quand même, hein, parce que ça a une influence sur les coureurs cet après-midi. Je vous rappelle le multi-rugby à partir de 16h35. Bien sûr, ça sera avec Simon Dutin, Johan Huger, Castres face à Montpellier, Montauban, Stade Français, UBB, Perpignan, Lyon face à Bayonne ce soir, Racing 92, Toulon, et demain soir, La Rochelle, Toulouse. On va vous présenter les matchs du multi-rugby dans quelques minutes. Je fais le point aussi sur le football écossais avec ce match entre le Celtic Glasgow et Hearts Midlothian. Et à l'instant même, j'ai envie de dire, malheureusement, certaines séries ne se brise pas, et c'est un match complètement dingue. Pourquoi ? Parce que ça fait 40 ans que le titre en Écosse ne quitte pas la ville de Glasgow, soit au Celtic, soit aux Rangers. Et cette année, eh bien, Hearts of Midlothian Club d'Édimbourg pourrait briser cette série de plus de 40 ans. Eh ben non. But du Celtic qui vient d'être annulé pour hors-jeu, Cédric Emence. Il y a toujours un partout et Hearts est donc toujours champion d'Écosse.
0: Je cherche le meilleur vol, moi.
1: À 3 minutes de la fin du temps réglementaire de cette rencontre. C'est complètement fou, ce scénario. J'espère que vous êtes embarqués avec nous. On suit ça et on vous donnera, bien sûr, tous les détails sur cette grande journée. Peut-être la journée de foot du siècle en Écosse, en tout cas, pour ce titre de champion d'Écosse très disputé. Ce qui est disputé aussi, c'est ce qui se passe du côté du Quintet aujourd'hui. On file à Auteuil, on retrouve Fred Kita. J'espère que tu vas nous partager des émotions aussi. Salut Fred.
10: Salut Alex, salut à tous. Effectivement, super week-end avec le Grand Steeple Chase de Paris demain, mais aujourd'hui un quintet réservé aux sauteurs sur les haies et sur la distance de 3600 mètres. C'est le numéro 3, Miss Deboula, un outsider qui est en tête alors qu'il reste deux obstacles à franchir, devant le numéro 13 qui est bien placé également, Azou. Toujours ce numéro 3 qui a l'avantage, alors qu'il y a le 15 aussi, French Lover, qui commence à se rapprocher. Deux concurrents pour l'instant qui luttent pour les premières places, avec le numéro 15, French Lover, qui prend l'avantage devant ce numéro 3 Miss Deboula qui résiste bien alors qu'on a encore bien placé et qui vient en retrait le numéro 8 Montmillésime. Bataille pour le succès alors que côté intérieur on a aussi tout le numéro 13 Azou qui se défend bien, mais c'est toujours ce numéro 15 French Lover qui a l'avantage, qui va s'imposer dans ce quintet plus. French Lover qui s'impose devant le numéro 8 Montmillésime, la 3ème place pour le numéro 13 Azou, la 4ème place pour l'animatrice le numéro 3 Miss Deboula. Un quintet plus qui était très ouvert avant le coup et on a vu effectivement que le résultat de la course le prouve, hein, puisque le numéro 15 French Lover va s'imposer donc dans ce quintet plus devant le numéro 8 Montmillésime. La 3ème place pour ce numéro 13 Azou qui s'est bien comporté également à 19 contre 1. La 3ème place pour l'animatrice le numéro 3 et la 5ème position pour le numéro 16 Falcon Jet. Je récapitule l'arrivée définitive, enfin provisoire pardon, du quintet en chiffres 15, 8, 13, 3 et 16.
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1: Merci Fred. 15h23 sur RMC. On va vous présenter le multi-rugby dans un instant avec Cédric Emans. Malheureusement, Cédric, mauvaise nouvelle pour toi. But du Celtic finalement validé. Je pense qu'il va beaucoup faire parler ce but du titre pour l'instant à une minute de la fin du temps réglementaire. Il avait été refusé dans un premier temps pour un hors-jeu face à Arts Midlothian. Finalement, il est validé après.
0: D'abord après refusé et après revalidé.
1: Ouais, c'est ça. Bon. Après le passage de la VAR. Donc 2-1 pour le Celtic face à Arts Midlothian à 30 secondes de la fin du temps réglementaire. Ça veut dire que le titre de champion d'Écosse pour l'instant ne quittera pas la ville de Glasgow.
0: Pas de voyage pour moi en Écosse.
1: Depuis 40 ans, pas de voyage pour toi en Écosse. Pour l'instant, il y a du temps additionnel qui arrive. Eux aussi, ils ont des bons arguments. Ils arrivent sur RMC dans l'Intégral Sport pour nous présenter la 24e journée. Le multi-rugby, ça sera à 16h30 dans une petite heure maintenant avec des rencontres très intéressantes, notamment par rapport à ce Pau Clermont que nous suivons 13-9, je rappelle, à la mi-temps du côté du stade du Hameau. On accueille Wilfried Templier, Julien Landry, bonjour messieurs.
6: Salut.
1: Salut.
0: Bonjour
1: messieurs. Comment ça va?
6: Je vais parler en priorité, c'est normal.
1: Oui.
0: Bah, si tu ne laisses pas parler, tu sais que tu ramasses après. Donc.
6: Bah, c'est ça.
1: Bah, justement, Julien, tu vas nous dire. Après-midi.
0: On est chaud.
1: Julien Landry va nous dire pourquoi il faut absolument suivre Castres-Montpellier du côté de Pierre Fabre, Julien.
6: Bah, car c'est l'affiche du multi. Les Montpelliérains qui ont l'occasion, en cas de succès, de valider officiellement leur qualification dans le top 6. Eux qui restent sur 18 victoires sur les 21 dernières rencontres et qui, en cas de victoire cet après-midi ici à Castres, où évidemment ce n'est jamais facile de venir s'imposer, seraient officiellement qualifiés pour les phases finales et pourraient donc rêver à aller chercher un top 2 ou déjà un barrage à domicile d'ici la fin de la saison. Les Montpelliérains qui ont décidé de ne pas faire tourner cet après-midi avant la finale européenne de la semaine prochaine du côté de Bilbao. C'est la meilleure équipe alignée par Joan Codulo qui veut surfer sur cette dynamique et venir s'imposer à Pierre Fabre, chose que Montpellier a rarement fait dans son histoire. Mais voilà, les Montpelliérains sont en ce moment portés par une dynamique, je vous l'ai dit, 18 victoires depuis le mois de décembre et ils veulent venir faire tomber une fois de plus Castres cette saison pour se qualifier officiellement dès cet après-midi pour le top 6.
0: Et puis les Castres, ils n'ont plus rien à jouer. Ils sont en plus, je crois, sur 7 défaites consécutives. Leur dernière victoire, c'était face à Montauban.
6: Il
0: y a les Montpelliérains qui, dans ce match-là, quoi qu'il arrive, ils vont quand même avoir en tête cette finale de Coupe d'Europe. C'est bien de la préparer avec la meilleure équipe, d'aller à Castres qui ne joue plus rien. C'est la meilleure configuration pour faire un gros match à Castres. Donc pour moi, je vois réellement Montpellier s'imposer.
1: Et bien on en profite pour parier sur cette rencontre.
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1: Il y a toujours des surprises, Cédric, dans l'Intégral Sport.
0: Non, je savais pas qu'on allait parler.
1: Et comme il est très polyvalent, Johan Bredov va nous donner les codes de ce Castres-Montpellier, Johan.
12: Je te donne la cote de Montpellier, Cédric. 1,80, donc à l'extérieur, la victoire du MHR, 22 le nul. Et 1,90, la victoire du Castres Olympique. Donc, on a envie d'aller quand même sur l'enjeu, sur l'équipe qui a le plus gros à jouer. Donc, 1,80, c'est vrai qu'elle est belle, cette cote.
0: Denis aurait joué le match nul.
12: Ouais, bah, bien sûr, à 22. Le match nul à la mi-temps est à 10. Donc forcément, après tout dépend. S'il l'a joué, ça n'arrivera pas. S'il ne l'a pas joué, ça arrivera. Donc, voilà. C'est toujours comme ça pour Denis Charvet.
0: On va lui mettre un SMS.
12: 1,80 du coup, la victoire du MHR, c'est pas mal déjà.
1: Merci Johan.
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1: On l'a dit tout au long de l'après-midi, les places sont chères dans le top 6. Et justement, il y a le quatrième qui joue cette place-là dans ce top 6. C'est le Stade français en déplacement à Sapiac cet après-midi du côté de Montauban. Wilfried, pourquoi il faut suivre cette rencontre?
13: Je ne vais pas vous vendre une victoire de Montauban encore. Les matchs, il faut les jouer parce qu'ils sont sur.
6: Que tu vas nous pourrir votre après-midi, par contre.
13: Officiellement.
0: Il va y avoir beaucoup d'essais, comme il adore croquer Wilfried. Voilà, ça va être ça.
13: Ça y est, vous avez fini? Je vais y aller. Officiellement relégué, Montauban, depuis la semaine dernière. Et quand même, 15 défaites de suite pour les Montalbanais, 15 bonus offensifs de leurs adversaires. Hein. C'est, voilà, score moyen, je regardais depuis leur dernière victoire contre Perpignan. Ils prennent un 52-15 en moyenne, les Montalbanais. Donc, voilà, c'est plus qu'évidemment du côté du Stade français qu'il faut se tourner. Le Stade français qui, j'ai envie de dire, a deux matchs pour faire le plein en la dernière journée, c'est-à-dire Montauban ici, la réception de Bayonne ensuite, parce qu'évidemment le Stade français a un œil, mon cher Alex, sur le match de Pau actuellement face à Clermont, aura un œil aussi ou une oreille à Castres pour le Castres-Montpellier, sait-on jamais. Même si on l'a dit, Montpellier est favori et le Stade français, voilà, pourrait profiter et surtout aussi en sachant qu'il y aura un Montpellier-Pau dans 15 jours. Donc ils sont là, ils sont à 2 points de Montpellier, à 1 point de Pau. Ils pourraient faire la différence avant la dernière journée, le Stade français. Donc ils sont à l'affût, ils sont en forme en plus, hein, 5 victoires sur les 6 derniers matchs. Tout à gagner ici pour les Parisiens, évidemment, en ayant une oreille un peu sur les autres terrains.
0: Ouais, ce serait une catastrophe si le Stade français venait pas à l'emporter. On peut même imaginer un bonus offensif pour le Stade français. Je pense que le tableau est intéressant, hein, pour le Stade français, pour aller arracher sur l'ultime journée une seconde place.
13: Ils se déplaceront à La Rochelle, donc ça dépendra de ce que La Rochelle a joué à la dernière journée.
0: Bah oui, c'est vrai, Wilfried, on peut pas non plus critiquer La Rochelle. Ouais, c'est vrai, on peut pas.
13: Tu peux critiquer Toulouse si tu veux.
1: Merci Wilfried, merci Julien. On vous retrouve dans une heure donc pour le multi-rugby Castres-Montpellier-Montauban Stade français. À tout à l'heure, messieurs. Cédric, je fais encore le point sur le football écossais.

0: pour la seconde période entre la section paloise et Clermont 13 à 9. Je le rappelle, à la pause, Eddy Artigot.
1: Eh oui. De retour avec un petit problème de micro-casque, mon cher Alex. Changement de matériel, mais tout va bien effectivement pour le retour ici pour cette deuxième mi-temps et ce score. Cédric, on le disait de 13 à 9. Le schéma est clair. Pau doit continuer d'attaquer, Cédric?
2: Oui, Pau doit avoir le ballon, doit attaquer, doit aller très rapidement et de manière très clinique dans le camp clermontois. Et une fois qu'ils sont dans leur camp, tenir le ballon. Mais pour ça, il faut avoir une conquête propre et il faut bien remonter les ballons de la part des Palois. Cette équipe a besoin de jouer pour gagner en confiance. Chaque fois qu'ils essayent de gérer, ils le font pas trop mal, mais je les trouve plus efficients chaque fois qu'ils veulent porter le ballon, déplacer le ballon, aller jouer sur les extérieurs. Ils ont des grosses individualités derrière, il faut les mettre en lumière et ça, il faut avoir des ballons.
1: Et là, on a vu une belle percée de Fabien Broboiré dans l'axe du terrain avec Michael Capelli. Il y avait peut-être un plaquage un petit peu sur le trois quarts centre international. Mais finalement, les Palois qui conservent ce ballon d'Ovania pour Simons avec la tentative de percée. Ouais, en deux temps de Jack Maddox. Maddox, marqueur d'essai en première mi-temps, là, qui trouve Emilien Gailleton, qui est plaqué. Les Palois qui sont à 5 mètres de la ligne d'en-but. Le jeu qui rebondit grand côté. Mais cette fois-ci, les Clermontois qui ont mis les barbelés en rappel. Le score de 13 à 9 en faveur de la section paloise. Le relais de Gouram Papizé qui se couche évidemment, qui crée un nouveau point de fixation. Cette fois-ci, Capelli, petit crochet intérieur, mais lui aussi qui est pris par la patrouille.
2: Dobania, Papizé. Ils ont resserré.
1: Et ouais, ils vont tenter d'enchaîner, mais la défense de Clermont qui veille au grain, on va peut-être renverser avec Simons, ce petit crochet, le 180 degrés, et il est plaqué à son tour, le demi d'ouverture britannique. On insiste avec Papizé encore une fois, on va avancer centimètre par centimètre, les Palois qui ne sont plus qu'à 2 mètres de la ligne d'en but, avec bien en position de demi de mêlée Emilien Gailleton. Il y a évidemment Thibaut Dobania qui va tenter d'aller chercher ce ballon. Ce sont finalement les gros qui sont sollicités, cette fois-ci plaquer vraiment les joueurs de la section paloise sur la ligne d'en but. Y aura-t-il essai sous les yeux de monsieur Brousset? Non, il n'y a pas d'essai pour l'instant. Les Palois qui continuent de conserver ce ballon pour essayer d'aller à Dame, sous les yeux encore une fois de Pierre Brousset, mais ça ne passe pas. Les Clermontois qui sont arc-boutés en défense, évidemment, ils ont mis les barbelés, ils ne veulent pas encaisser un deuxième essai. Les Palois qui vont peut-être par Facundo Issa y aller, et finalement, que dit l'arbitre? Non, il n'y aura pas d'essai, il n'y aura pas d'essai. Peut-être les Clermontois en position de hors-jeu. En tout cas, c'est une longue action qui va peut-être laisser des traces, hein, Cédric.
2: Ouais,
1: quasiment 3 minutes de temps de jeu effectif.
2: Ouais, sur l'organisme, ça va laisser des traces. Après, les Palois, ils ont voulu défier les Clermontois dans un jeu à zéro passe. Ils auraient, à mon avis, essayé de faire une passe un tout petit peu plus large pour essayer de concentrer encore plus toute cette équipe de Clermont, et après à voir s'il y avait un coup à jouer dans le sens ou dans le renversement. Mais au défi physique, là, c'est les Clermontois qui ont gagné la bagarre.
1: Et le renvoi de Harry Plummer qui va trouver une touche à hauteur des 40. On a vu Luke Whitelock hésiter à se saisir de ce ballon, mais finalement, après un rebond capricieux, c'est une touche trouvée donc par les joueurs de Christophe Furios. À noter l'entrée en jeu d'Hugo Radu, le deuxième international qui avait été suspendu la semaine dernière contre le Castres Olympique pour une répétition de carton jaune, qui était sur le banc des remplaçants, et qui va donc tenir sa place lors de ce deuxième acte. On sait, Cédric, la valeur de ce joueur, capitaine de touche international, lui aussi vainqueur du Grand Chelem. Et là, on sollicite, eh bien non pas Hugo Radu, mais en premier sauteur qui n'a quasiment pas sauté, Michael Capelli. Hein. Et c'est cette fois-ci Loïc Redoz qui s'y colle, chassé par la défense de Clermont. Les Palois qui sont dans le camp de Clermont, quasiment à hauteur des 42-43 mètres. Et Luke Whitelock qui sécurise ce ballon. Mais eh bien évidemment, ils se font sanctionner là sur cette action.
2: Ouais,
1: avec... Ouais, c'est Gouram Papizé qui est sanctionné, et le ballon rendu au Clermontois. Ne pas confondre non plus vitesse et précipitation. On l'avait vu sur l'action précédente, hein, Cédric, lorsque les Palois ont fait le siège des 22 adverses, ont campé quasiment sur la ligne d'en but. Là, eh bien, sur ce ballon qui ne présentait pas de difficultés majeures, ils se mettent à la faute et rendent donc une belle munition à cette équipe de Clermont.
2: La difficulté des Palois, c'est quand ils ont de la vitesse, ils arrivent à faire bouger cette équipe de Clermont, et là ils sont supérieurs à mon sens aux Clermontois. Mais depuis le début de la rencontre, dès que les ballons sont arrêtés, on le voit, hein, sur cette dernière action, c'est Clermont qui impose son défi physique. Ils arrivent à les mettre sur le reculoir, ils arrivent à gratter les ballons, et là ça fait plutôt le jeu des Clermontois. Donc il faudrait essayer de mettre un tout petit peu plus de dynamisme du côté de Pau pour essayer de s'en sortir.
1: La belle prise de balle de la troisième

0: Clermontois sur ce lancer de Barnabé Massa, et c'est un groupe pénétrant qui est en train de progresser. Ouais, les Clermontois qui sont installés dans les 22 adverses, la mêlée spontanée qui progresse. On voit Baptiste Jonot éjecter ce ballon pour Léon Daricarère. Il y a Plumeur qui va peut-être trouver Bautista Delgui, qui va aller à l'embut et peut-être marquer un essai. Que dit l'arbitre? Non, ce sera un renvoi d'embut. Ouais, belle défense, pourtant l'action était belle, hein. C'est vrai que cette fois-ci ce sont les trois quarts Clermontois qui se sont mis en évidence.
1: Autant l'action est belle, autant la à Tissot-Bé pour défendre, elle est vraiment parfaite, parce qu'il laisse rentrer le joueur dans l'intervalle, et après par sa course il vient couper les extérieurs et se coucher sur le ballon, même si là il y a un petit accrochage. Bon, il n'y a plus
0: début
1: de gros accrochage.
0: Ouais. Rien de bien méchant. Il y avait peut-être quelque chose à jouer en bout de ligne, hein, même si Bautista avait les cannes pour aller au bout. Ouais.
1: C'est dur parce qu'avec Tissot-Bé et défend bien, il se met entre deux. Donc avec Grand Didier, ils sont en train de couvrir cet espace-là. Ça s'appelle un faux trou, vous rentrez dedans. Ouais. Mais une fois que vous êtes dedans, soit vous avez de la survitesse et vous arrivez à vous en sortir. Si vous n'avez pas de survitesse, ben, vous vous faites enfermer dans un entonnoir. Vous pouvez plus passer le ballon parce qu'il y a trop de trafic, et vous gardez le ballon et vous tombez dans l'embut. Mais là, c'est Tissot-Bé qui met les mains sous le ballon pour pouvoir empêcher cet essai-là.
0: Et vous apprécierez les précisions de Cédric Aymans, évidemment, ancien ailier du Stade Toulousain, ancien ailier de l'équipe de France.
1: On a subi des actions comme ça.
0: Oui, et qui a donné aussi le tournis à pas mal de défenses quand même tout au long de sa carrière. Ce sera donc un renvoi pour Joe Simons. Le score qui n'a pas évolué, mon cher Alexandre, qui est toujours de 13 à 9 en faveur de la section paloise. Et si le score en restait là, évidemment, les Béarnais repasseraient devant Montpellier qui sera en déplacement sur la pelouse du Castres Olympique. On rappelle que les Montpelliérains recevront Pau lors de l'avant-dernière journée de la saison régulière. 46 minutes de jeu ici au Stade du Hameau. Avantage à Pau qui mène 13 à 9 face à Clermont.
2: Merci Eddy, on revient te voir dans quelques minutes, bien sûr. Bon, j'ai les larmes qui coulent, hein, bien sûr, de tristesse pour l'histoire de l'année en Écosse. Voilà, je vous embêterai plus puisque le match est terminé. Le Celtic Glasgow est champion d'Écosse après avoir battu Hearts of Midlothian 3-1, le club d'Édimbourg. Je vous rappelle l'importance de ce match. C'était que en cas de match nul ou de victoire de Hearts, eh bien, une grande série aurait été brisée puisque ça fait plus de 40 ans, maintenant 41 ans, que des deux équipes de la ville de Glasgow est championne d'Écosse, soit le Celtic, soit les Rangers, et ça sera encore le cas cette année face à l'équipe d'Édimbourg, Hearts of Midlothian. Donc victoire 3-1 du Celtic qui fête en ce moment même son nouveau titre de champion d'Écosse. La dernière fois qu'une équipe hors de Glasgow avait remporté le titre en Écosse, c'était Aberdeen en 85 avec Sir Alex Ferguson. Un petit tour au cyclisme, la 8e étape du Giro avec Johan Bredov, puisque tout à l'heure on a eu une petite frayeur avec Jonas Vingegaard, notamment victime d'une petite cassure, mais qui a été tranquille, rapatrié par ses coéquipiers, qui est de retour dans le peloton.
3: Ouais, les coureurs qui longeaient la côte adriatique avaient énormément de vent après le passage d'un pont. Il y a eu une petite cassure dans le peloton à cause de ce vent. Jonas Vingegaard dans un premier temps piégé, ça n'a pas duré longtemps, un peu moins de 5 minutes avant que tout rentre dans l'ordre. 55 km encore avant l'arrivée, je vous parlais de ce virage à gauche, les coureurs qui sont dans les terres et même au pied dans les premiers pourcentages de la première ascension de la journée, classée en 3e catégorie, 10 km à 3,6%, c'est surtout les premiers kilomètres qui seront difficiles. Et pour l'instant, eh bien, on y voit un petit peu plus clair dans la situation de course, dans le scénario. Ça a eu du mal à partir, mais on a trois hommes en tête, les deux UAE, les deux de la team Emirates, Mikkel Bjerg et Jonathan Narvaez, déjà vainqueur d'une étape sur ce Giro d'Italia 2026, accompagné du champion de Norvège et de l'équipe UnoX Andreas Leknussun. Il possède une minute d'avance sur un groupe composé de 20 hommes. Donc parmi eux, le mieux classé au général, un autre coureur de la team Emirates et autre vainqueur d'étape, Igor Arrieta, et 1 minute et 14 secondes d'avance sur le peloton Maillot Rose, on le rappelle, porté par le portugais de la Bahrain Victorious, Alfonso Eulalio, exactement, qui possède un peu plus de 3 minutes d'avance sur Jonas Vingegaard, vainqueur hier, 55 km encore avant l'arrivée.
2: Merci Johan. Et Maillot Rose qui est porté aussi par les joueurs du Stade Français, à retrouver dans le multirugby, bien sûr, dans moins d'une heure maintenant sur la pelouse de Montauban. On vous présentera dans quelques instants UBB Perpignan et Lyon Bayonne également, au coup d'envoi à 16h35. Je vous rappelle le score entre la section paloise et Clermont, 13 à 9 pour les Palois. On joue depuis 48 minutes, donc en seconde période. À tout de suite dans l'intégral sport.
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2: 15h42 sur RMC, vous écoutez l'Intégral Sport. On est avec Cédric Emmans, bien sûr, le début de la 24e journée de Top 14. Il ne reste plus que 3 journées à disputer avant la fin du championnat. Ça sera début juin, bien sûr, avant de passer aux phases finales. Et on se demande qui va être dans les deux premiers au classement à l'arrivée. Peut-être la section paloise.
1: Je vous le dirai à la fin de la dernière journée.
2: T'es fort, toi. Toi, t'es fort. Peut-être qu'Eddie Artigo va nous le dire aussi, puisque le score a évolué au stade du Hameau entre Pau et Clermont, Eddy.
0: Ouais, effectivement, pour des fautes répétées clermontoises dans les 22 clermontois. C'est finalement face au poteau que Joe Simons a pris encore une fois ses responsabilités pour permettre à la section de mener désormais 16-9. Un essai transformé d'écart entre les deux formations. Alors, qui terminera second? Je le disais, Alex et Cédric, dans la présentation, je mettrai quand même, ou en tout cas j'aurais mis une piécette sur cette équipe de Montpellier, mais qui aura quand même une finale de Challenge Cup à jouer entre son déplacement donc à Castres cet après-midi et la réception de Pau le week-end du 30 mai. Donc pourquoi pas pour cette section paloise rêver bien un avenir doré et d'une qualification en demi-finale directement. Car enfin, Cédric, je sais pas ce que t'en penses, mais la dernière journée verra Pau recevoir Montauban. On peut penser qu'il y aura 5 points à l'arrivée. Oui. Donc tout se jouera vraisemblablement sur cette pelouse Montpellier-Rennes, à condition évidemment que Pau s'impose face à Clermont cet après-midi
1: et que Montpellier gagne
0: à Castres cet après-midi.
1: Sinon ça va. Oui, je suis d'accord avec toi, hein, sur la dernière journée, Pau devrait l'emporter. Mais au soir de l'avant-dernière journée de championnat, je pense que les choses seront pratiquement dites.
0: Oui, parce que lors de la dernière journée, Montpellier ira sur la pelouse de Lyon qui n'aura plus rien à jouer, hein, des Lyonnais sauvés. Donc c'est vrai que cette course à la deuxième place, même si elle concerne encore aussi le Stade français qui a peut-être le meilleur calendrier, le calendrier le plus favorable, hein, d'ici à la fin de la saison régulière, la deuxième place va se jouer entre Pau, Montpellier et pourquoi pas le Stade français. En tout cas, ce sera quand même dans un mouchoir de poche très serré jusqu'à cette fin de J26.
1: Après, je ne sais pas, sur une équipe comme Pau, s'ils vont directement en demi, est-ce qu'ils vont se mettre une pression supplémentaire ou de jouer un match? Alors, on a vu dans le championnat des joueurs qui faisait quart, demi, finale, pourquoi pas aller au titre, ça me rappelle l'épopée des Castrés, mais est-ce qu'un match de plus pour les Palois leur ferait pas de mal? Ça serait en tous les cas déjà énorme saison réussie parce qu'ils se seraient qualifiés, ou si d'aller directement en demi-finale, ils n'auraient pas une pression supplémentaire. Si on demande l'avis à Piccheroni, il vous dit plus vite je suis en demi, mieux je suis. Mais, il y a l'expérience et la dynamique qui peut se créer en phase finale. Hein.
0: Et donner aussi, est-ce qu'il ne cesse de répéter, donner au peuple béarnais cette saveur des phases finales avec un barrage à domicile. On l'avait vécu avec Wilfried Templier l'année dernière lors du barrage entre l'Aviron Bayonnais et Clermont, je l'évoquais aussi tout à l'heure, hein, avec une véritable ferveur populaire que tu as connue évidemment à Toulouse, mais également à Bayonne. Et c'est vrai que Pau attend ça depuis son titre en Pro D2, c'était en 2014-2015, et depuis il n'y a plus eu de phase finale. Alors Pau a regoûté évidemment à la Champions Cup cette saison, mais c'est vrai que Pau veut aller plus loin. Pau a des ambitions avec son partenaire majeur évidemment Total, hein, qui donne entre 5 et 6 millions d'euros par saison à cette équipe de Pau, avec un manager qui sait où il veut aller. On l'évoquait là aussi, un travail de longue haleine depuis maintenant presque 5 ans, et Pau donc dans les starting blocks pour essayer d'aller en demi-finale. Si ça doit passer par un barrage, ça passera par un barrage. Ce sont là encore une fois les mots de Piccheroni, mais il y a encore quand même 3 matchs à jouer, et pourquoi pas 2 à gagner pour aller en barrage. Et pour l'instant ça se passe quand même plutôt pas mal pour cette équipe de Pau qui après 55 minutes de jeu mène 16 à 9, même si ce sont là les Clermontois qui sont dans l'avancée, même s'il y a une tentative de contre-roc. Le ballon est sécurisé, la libération de Jauneau pour les gros de devant Clermontois, hein, des porteurs de balles qui ne cessent d'avancer. Jauneau qui va chercher ses trois quarts. Plumeur qui va trouver à hauteur Kylian Hamdaoui qui est plaqué sur la ligne des 22. Encore une fois le relais, le petit pas de Plumeur, mais qui est retourné comme une crêpe par Jimmy Maximin qui a fait son entrée en jeu, tout comme Thomas Laclaya du 109, donc côté section Palos. Mais attention là, car les Clermontois se montrent dangereux. Encore une fois, ils insistent dans l'axe du terrain avec Jauneau qui est chassé par, me semble-t-il, Thomas Laclaya. Mais ils conservent encore une fois le ballon. Mais ils sont en train quand même un petit peu de reculer, même s'ils sont toujours en possession de ce ballon, Cédric, les Clermontois.
1: Oui, les Clermontois qui font un jeu qu'ils n'avaient pas fait depuis le début le début du match, c'est-à-dire qu'ils jouent de manière très directe avec des ballons relevés. On sait qu'ils sont.
0: Ils vont peut-être aller à l'essai là. Puissants. Ils sont à 2 mètres de la ligne en but dans l'axe du poteau. Oui, là c'est cette fois-ci Bautista Delgui qui va tout
1: ouvert.
0: Seul. Ouais, c'était un boulevard pour Delgui qui marque donc cet essai Clermontois. On le sentait venir, ils étaient dans l'avancée les joueurs de Christophe Furios, et ils reviennent donc quasiment à hauteur, 16 pour Pau, 14 pour Clermont, avant la transformation à venir pour Harry Plumeur, quasiment face au poteau. Eh bien messieurs, vous vouliez peut-être du suspense, vous en avez, car les compteurs seront remis à zéro dans quelques petits instants après la tentative de transformation d'Harry Plumeur. Ouais, là les Palois qui étaient eux aussi dans l'avancée il y a quelques instants ont été piqués au vif sur cet essai de Bautista Delgui.
1: Oui, je pense que c'est surtout la touche d'Urios à la mi-temps. Il a dû leur demander de les concentrer plus devant, de relever des ballons, d'être direct. On sait que cette équipe, et c'est l'ADN du club, hein, le jeu direct avec des ballons portés ou des ballons ramassés. Et les Palois qui défendaient plus la latéralité que le jeu dans l'axe n'ont pas permis de contrer ces offensives clermontoises. Donc c'est très bien joué de la part des Clermontois qui remettent le score en parité 16-16. Tout est à refaire.
2: Ouais, la transformation qui passe donc, tu l'as bien dit Cédric, on retrouve Eddy dans quelques instants. 16 partout donc entre la section paloise et Clermont dans ce match clairement très serré, mais on s'y attendait bien sûr puisque c'est un choc
1: Clermont,
2: du tableau du
1: très serré
2: top 4.
1: Clermont très serré.
2: Clermont très serré. Clermont très serré. Ouais, bah oui, je m'autorise celle-là.
1: Non mais très bien,
0: je valide. Mais quand on a du talent, Alex, on a du talent.
1: Ouais, ouais,
0: c'est
1: ouais.
0: Ça.
1: Arrête déjà, on le dire. Quand t'es bon, il faut rien dire.
2: Peut-être qu'eux vont dire l'inverse. On les accueille pour la suite du multi-rugby, bien sûr, parce qu'on a présenté tout à l'heure Castres, Montpellier, Montauban, Stade Français, UBB, Perpignan. C'est à suivre à Chavandelmas avec Nicolas Paul Orsi et Lyon Bayonne. Gerland avec Edouard G. Bonjour messieurs.
13: Salut les amis, salut à tous.
14: Bonjour. Salut à tous.
2: Alors, vous connaissez le petit concept, les amis, il va falloir nous vendre vos rencontres, même si on est à 3 journées de la fin, ça commence à bien sûr sentir les enjeux un petit peu partout, notamment pour l'UBB face à Perpignan. Nico, pourquoi il faut suivre cette rencontre?
13: Parce que c'est tout simplement la dernière chance pour Bordeaux pour potentiellement se qualifier. Il faut absolument prendre les 5 points bonus offensifs à la maison, parce que l'UBB a une échéance la semaine prochaine. C'est la finale de la Champions League, qu'on peut logiquement penser qu'après cette finale de Champions Cup lors du déplacement à Toulon. On va faire tourner, quelle que soit l'issue de cette finale, et que derrière il y aura un match couperet à jouer contre Clermont. Donc Bordeaux n'a plus le choix. Ils ont réussi à sauver leur tête, on va dire, en allant s'imposer à Bayonne la semaine dernière. Et désormais, il faut prendre le bonus offensif face à l'USAP, qui est déjà projeté sur son access match. Et côté Bordeaux, hein, la composition d'équipe, elle est claire. On a fait 13 changements par rapport à la semaine dernière. Le retour de Jalibert, on a ménagé quelques cadres comme Maxime Lucu. C'est une compo hybride, mais on y va pour prendre des points face à Perpignan.
1: Oui, il a fait sur deux matchs à Pau. Il a fait rentrer les cadres qui ont amené la victoire avec des rentrées en jeu magnifiques, hein, celle de Jalibert et autres. Là, il fait l'inverse. Il les fait démarrer certainement pour les faire tourner ensuite. Et si mes souvenirs sont bons, je pense que du côté de Perpignan, on a fait énormément tourner.
13: Ouais, c'est ça.
1: Donc on va dire victoire. Allez, je ne vais pas manquer de respect parce qu'il y a des joueurs qui vont défendre leur chance, mais victoire pour Bordeaux. Et tu l'as dit, il faut à tout prix le point de bonus pour se préparer, se mettre dans les meilleures conditions pour aller jouer cette finale de Coupe d'Europe. Et après le chemin de croix pour se qualifier ne sera pas terminé quand même du côté de Pau.
13: Voilà, tout changement, hein, côté Perpignan. Ouais. Hein, donc en effet, on a fait largement tourner pour Laurent Labitte.
3: UBB Perpignan, donc à Chabordelmas, 16h35 avec Nico Palorci. Et donc Lyon, Bayonne, là mon cher Edouard.
1: Il va falloir de la vendre.
3: Hein. Peut-être que tu as trouvé la parade, mais pourquoi on devrait suivre cette rencontre?
15: Alors, je te cache pas, Alex, que heureusement que tu m'as posé la question ce matin à 7h30, parce que j'ai eu du temps pour plancher, mais c'est difficile, hein, c'est difficile. S'il n'y a pas d'enjeu, ça ne va pas tuer le jeu, du coup, il va y avoir des essais dans tous les sens. Comme ça, j'aurai le plaisir de couper intelligemment Wilfried, Julien, Nico, tout ça, ça va me faire très plaisir. Mine de rien, il y a quand même un mini-enjeu, un micro-enjeu, c'est peut-être le titre de champion des mal classés, des déclassés. Plutôt entre Castres, Bayonne et le Loup dans ce petit championnat des trois. Le Loup aussi doit une revanche énorme à ses supporters et puis à lui-même aussi. Ce 59-17 la semaine dernière, les 8 essais, 17 pénalités face au Stade français. Et puis du côté de Bayonne, il y a une belle histoire, c'est le retour de Baptiste Aigui, le troisième ligne, atteint d'une maladie rare, absent des terrains depuis le mois de janvier, passé à l'hôpital de très longues semaines. Il est revenu à l'entraînement depuis un mois et c'est sa première titularisation cet après-midi. Donc bien évidemment, on va suivre ça. Voilà pour les... J'ai tenté de vous vendre
1: et
15: ça.
1: Moi j'ai encore un autre argument. Vaïnicolo, dans un match totalement qui peut être ouvert sans enjeu, il nous habitue à faire des doublés, des triplés. Il peut faire parler la pause cet après-midi.
3: Et c'est ce qu'on suivra, merci, bien Bédé. Sûr, à Gerland. Merci. Merci Edouard. Merci Nico Paolorsi. On vous donne rendez-vous tout à l'heure, donc à 16h35 pour le multi-rugby sur RMC, la 24e journée de Top 14. À tout à l'heure. Messieurs, retour au stade du Hameau parce que c'est très chaud. Eddy Artigot, 16 partout entre la section paloise et Clermont à 20 minutes maintenant de la fin du match.
0: Oui, les deux équipes qui sont sur un fil, on a vu les Béarnais courber les chines, les Clermontois faire de même, et là sauf qu'il peut, hein, avec un en avant de Facundo Issa qui était complètement sur les rotules et qui est sorti après cet en avant, victime peut-être de crampes, l'ancien joueur du rugby club de Toulon. Mais c'est vrai que c'est très serré, ce score de 16 partout à l'heure de jeu. On va rentrer évidemment dans le méga money time dans pas longtemps. Qui va lâcher le premier, même si Sébastien Piccheroni, le manager des Palois, a fait rentrer quand même pas mal de 109, notamment Luc Arail, le talonneur, également Sacha Zegger, le retour de Loïc Redoz, l'entrée de Thomas Laclaya. Il semblera, en tout cas, je ne sais pas ce que tu en penses Cédric, mais que cette équipe de Clermont a l'air peut-être un petit peu plus fraîche.
1: Oui, elle a l'air plus fraîche physiquement. Le poids de l'enjeu dans les 20 dernières minutes peut peser sur les épaules des Palois. On disait dans la présentation, comme point de bonus, ça serait top pour les Clermontois, mais pourquoi pas plus? Pourquoi pas plus? Parce qu'on a vu sur cette dernière action où Issa fait un en avant, cette équipe de Pau un peu coupée en deux, physiquement un peu à la peine. Donc la fraîcheur semble être du côté des Clermontois. On n'arrive pas à disputer les mêlées, ça s'accroche. C'est le jeu des Clermontois.
0: Ouais, et si clairement vous venez à s'imposer cet après-midi et que Pau glanait le point de bonus défensif, tout simplement les deux équipes auraient 70 points au compteur à deux journées de la fin. Alors on parlait là aussi du calendrier. On rappelle que Clermont recevra le Racing à la J25 et se déplacera à Bègles-Bordeaux. Nico Paolorsi en parlait il y a quelques instants pour la clôture de cette phase régulière. Un calendrier compliqué. Ouais, chaud, mais lorsque l'on voit les performances quand même à répétition des Clermontois à Toulon ou encore à Toulouse, évidemment face à Perpignan la semaine dernière à domicile, on peut penser que bien les hommes, les Auvergnats de Christophe Furios aimeraient prétendre pourquoi pas à la troisième ou à la quatrième place, synonyme de barrage à domicile. En tout cas, ils ont fait leur retard, ils sont à hauteur, 16 partout, et ils sont en possession de ce ballon avec Darek Harer pour Plumeur. Plumeur qui est chassé par Fabien Bromboiry, et finalement les Palois qui sont sanctionnés, ouais, logiquement, alors qu'Emilien Gaëton avait récupéré ce ballon et filé à l'essai. Mais évidemment, on va revenir à cette faute paloise quasiment à hauteur de la ligne médiane, et c'est une bonne pénale touche à venir pour les Clermontois. 16 partout, 18 minutes à jouer ici au Stade du Hameau.
2: Ouais, la fin de match va être complètement folle et on va la suivre sur RMC, bien sûr, dans l'intégral sport. 16 partout entre Pau et Clermont. Un petit détour par le Giro puisque les infos arrivent aussi dans quelques instants sur RMC. Johan Bredov, on est à moins de 50 km de l'arrivée de cette 8e étape.
3: 45 km de l'arrivée, les coureurs qui sont dans la descente de la première difficulté. S'en suivra juste au pied de la descente l'enchaînement avec la montée de Monte Rubiano. 4,7 km, 5,7% de moyenne, et toujours trois hommes en tête, Mikkel Bjerg et Jonathan Narváez, les deux coureurs de la team Emirates, accompagnés d'Andreas Leknussund, le coureur du Noé. Et derrière, on a 40 hommes qui sont en chasse à moins d'une minute donc de ces trois hommes de tête. Et le peloton où on retrouve le maillot rose et où l'Alio, on retrouve également Jonas Vingegaard, les favoris du général, pointe à plus de deux minutes de ces trois hommes de tête à moins de 45 km de l'arrivée.
1: Ça va revenir. Merci. La route n'a pas l'air nickel par contre. Hein.
2: 15h56, c'est vrai qu'elle est un petit peu
1: défoncée, on peut le dire.
2: Ouais, 15h56 sur RMC. L'intégral sport revient dans un instant avec Cédric Emence. Les infos arrivent, la suite bien sûr de Pau-Clermont, 24e journée de top 14. Et puis un petit peu de football avec Chelsea, Manchester City, finale de la FA Cup. A tout de suite.
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2: Merci d'écouter RMC, il est 16h. Dans un instant, la suite de l'Intégral Sport et le match de Top 14 entre Pau et Clermont. Toujours 16 partout, mais d'abord on accueille Grégoire Morelli pour les informations. Bonjour Grégoire.
31: Bonjour Alex, bonjour à toutes et à tous. C'est l'un des concours télévisés les plus regardés au monde, la finale de l'Eurovision. C'est ce soir à Vienne, en Autriche. 25 pays et autant de chansons en lice pour la victoire. Monroe représente la France avec sa chanson Regarde. Rendez-vous ce soir à 21h, cette 70e édition. Elle est aussi marquée par la polémique. 5 pays ont décidé de ne pas participer à l'événement pour protester face à la présence d'Israël au concours. La maison des grands-parents du petit Émile au Vernet dans les Alpes de Haute-Provence a été la cible de plusieurs départs de feu. C'est ce qu'annonce le procureur de la République de Digne-les-Bains. Un homme de 78 ans a été placé en garde à vue. Déjà visé par 3 enquêtes en France et en Belgique également, le chanteur et comédien Patrick Bruel est désormais accusé de viol par l'animatrice Flavie Flamand, qui a annoncé avoir déposé plainte hier pour des faits de viol qui se seraient survenus quand elle était adolescente, des faits que l'artiste conteste. Des dizaines de milliers de manifestants anti-immigration et pro-palestiniens se réunissent à Londres dans 2 cortèges distincts. Quelques 4000 policiers ont été déployés pour éviter les débordements. Enfin, c'est la première visite d'État officielle en France d'un souverain pontife depuis 18 ans. Le pape Léon XIV se rendra dans l'Hexagone du 25 au 28 septembre prochain. C'est ce qu'annonce le Vatican. Le pape américain qui ira notamment à Paris pour visiter le siège de l'UNESCO. Et on va terminer avec les résultats du Quintet avec Fred Kita. Salut Fred.
32: Salut Grégoire, salut à tous. Le Quintet avait lieu aujourd'hui sur l'hippodrome d'Auteuil avec 16 sauteurs qui s'affrontaient sur les haies sur la distance de 3600 mètres. Et c'est le numéro 15, French Lover, qui s'est imposé à 8,50€ devant le 8, Montmillésime. La 3e place pour le 13, Azou. La 4e position pour le 3, Miss Deboula. Et la 5e place pour le numéro 16, Falcon Jet. Je récapitule l'arrivée définitive du Quintet en chiffres. 15, 8, 13, 3 et 16. Et aujourd'hui, le Quintet plus 1 rapporte plus de 290 000 euros pour 2 euros.
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2: 16h03 sur RMC, tout de suite, c'est l'Intégral Sport qui reprend avec Alexandre Gerstaff. Bien sûr, Grégoire, on continue, on est encore là jusqu'à 16h30 avant le multi-rugby, toujours en compagnie de Cédric Aymant. C'est ce match entre Pau et Clermont, match d'ouverture de la 24e journée de Top 14. Pau qui mène 19-16 après une nouvelle pénalité transformée par les Palois. Mais la réponse pour Clermont pourrait venir dans quelques petites secondes, puisqu'on suit une pénalité, notamment des Jeunards. Cédric Aymant, ça peut faire du 19-19 à 10 minutes de la fin de cette rencontre. Est-ce que ça va passer?
1: Et ça passe.
2: C'est tout bon. Voilà le scénario rêvé. 19 partout au stade du Hameau dans ce choc du haut de tableau de Top 14. Et on suit bien sûr la fin de match en intégralité dans un instant dans l'Intégral Sport avec Eddy Artigo, avec Cédric Aymant. Ça tout de suite sur RMC.
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2: Il est 16h06, soyez les bienvenus sur RMC. Si vous nous rejoignez à l'instant, c'est l'Intégral Sport. On est ensemble jusqu'à 16h35 avant le multi-rugby. 24e journée de top 14. Match exceptionnellement serré entre Pau et Clermont. 19 partout à moins de 10 minutes de la fin. Cédric Aymon, c'est au taquet, bien sûr. On va aller au stade du Hameau dans un instant. Juste le temps de vous dire que la finale de la FA Cup en football est lancée entre Chelsea et Manchester City. On aura Aurélien Thiersin qui va commenter cette rencontre, bien sûr. On va aller le voir dans quelques instants. Et bien sûr, on suit aussi la 8e étape du Giro. Aujourd'hui en cyclisme, on est à 40 km, un petit peu moins maintenant de l'arrivée de cette étape. Mais d'abord, direction le Hameau parce que c'est très chaud. Eddy Artigot, Pau 19, Clermont 19. Il reste moins de 10 minutes à jouer.
11: Ouais, il reste moins de 7 minutes à jouer. Ça sent le chaos, messieurs, dames, car Pau, qui a fait la course en tête, avait repris 3 longueurs d'avance, Alex, tu le disais, sur une pénalité de Joe Simons, mais Harry Plummer lui a rendu l'appareil avec une pénalité des 40 mètres légèrement à gauche, 19 partout. Alors Pau va-t-il conserver son invincibilité à domicile, dernière équipe du championnat à ne pas avoir perdu sur son sol du Hameau? Eh bien, Clermont est en train de réussir en tout cas une partie de son pari, des Clermont, on le rappelle, qui avait gagné sur la pelouse de Mayol, qui avait renversé le grand Stade Toulousain au Stadium après avoir été mené 21-0, sont en train peut-être de renverser la table. En tout cas, pour l'instant, c'est un match nul qui ne fait pas le bonheur ni des Palois ni des Clermontois, car au classement, eh bien, il ne bougerait pas. Pau repasserait deuxième en attendant évidemment le résultat de Montpellier, mais Clermont ne ferait pas un pas décisif vers le top 6, même si ces 2 points feraient plaisir à Christophe Furios, mais le manager des Auvergnats en attend plus. C'est une mêlée fermé, une introduction à venir pour le demi de mêlée remplaçant, puisque Baptiste Jeannot est sorti côté Clermontois. Introduction pour Clermont et la grosse poussée paloise et finalement la libération en 2 temps pour un 3/4 là aussi remplaçant côté Clermontois. Ils vont tenter de sortir de leur 22 et ils envoient du jeu, Cédric, c'est Clermontois alors qu'ils sont acculés dans leur 22 mètres. Il reste moins de 6 minutes à jouer. Suspense, comme le disait Alex, complètement garanti ici au stade du Hameau.
1: Ouais, gros suspense, hein, même si là les Clermontois ont multiplié les temps de jeu pour essayer de mettre les Palois à la faute. La touche pas trouvé, ce qui va donner une nouvelle tentative de relance à Maddox. On sent, hein, les Palois un peu fébriles sur leur lancer en touche, ils n'arrivent pas à garder les ballons. La densité physique des Clermontois, on le disait tout à l'heure, est un peu plus présente que celle des Palois. On les sent beaucoup plus frais et il y a beaucoup de ballons lents. Et les ballons lents, à mon sens, ça avantage clairement. Il faudrait dynamiser du côté de Pau sans s'exposer. Donc c'est un équilibre assez difficile à trouver.
11: Alors on va solliciter évidemment le jeu au pied de Daniel Robson qui a pris le relais de Thibaut Dobagna, mais cette fois-ci Théo Atissogbe n'arrive pas à se saisir de ce ballon et ce sont donc les Clermontois qui vont pouvoir se dégager la longue quille de Harry Plummer et en deux temps Joe Simons qui sauve ce ballon et qui va taper en touche, qui va trouver une touche à hauteur des 40, mais la pression est clermontoise et à moins de 5 minutes de la fin de cette partie, les Béarnais qui sont tendu. On voit Sébastien Piccheroni, le manager général, qui est présent en tribune de presse avec son staff, le visage un petit peu fermé. C'est vrai que cette équipe de Clermont fait peur. Elle le prouve depuis maintenant pas mal de temps. Et elle revient en tout cas dans les 40 adverses alors que l'on procède à un nouveau changement. La sortie de Joe Simons sur les rotules, remplacé par Axel Despérez et Thomas Laclaya qui était rentré en cours de jeu, qui est à nouveau remplacé par Gouram Papidze, l'ancien joueur du Racing 92 qui semble souffrir.
2: On en profite, Eddy, juste à un instant, je te coupe parce qu'on est à 5 minutes bien sûr de la fin de ce match entre Pau et Clermont. On va vivre ça ensemble. Juste, je fais un petit aller-retour du côté de Wembley puisque c'est parti dans la finale de la FA Cup avec Chelsea face à Manchester City. Aurélien Tiercien, deux Français titulaires au coup d'envoi de cette finale. Salut Aurélien.
5: Salut Alex, salut à tous. Effectivement, on va retrouver deux Français à Chelsea. Alors 0-0 déjà après 8 minutes et 20 secondes de jeu. On va retrouver Wesley Fofana et Malo Gusto, appelé pour la Coupe du Monde, Malo Gusto appelé pour la Coupe du Monde 2026 avec l'équipe de France. Ryan Cherki, en revanche, il est sur le banc côté City puisque le quatuor offensif c'est Semenyo, Haaland, Marmouche et Jérémy Doku. 0-0 pour l'instant, pas grand chose à dire. 8 minutes 30.
2: Merci Aurélien. Retour au Hameau, c'est chaud avec Eddy Artigo.
11: Oui, avec Robson qui tape un petit coup de pied à suivre directement pour Grand Didier en deux temps, en trois temps finalement. Bautista Delgui qui trouve l'Oallois à sa hauteur et les Clermontois qui vont pouvoir se dégager une nouvelle fois, tentative de contre avec Emilien Gailleton, le soutien de Sacha Zegger. Finalement, c'est un remplaçant côté Clermontois. Il s'agit de Robert Simons qui hérite de ce ballon. Et évidemment, on va solliciter le demi de mêlée remplaçant Lucas Zamora. Une quille dans le ciel du Hameau, la réception de ce ballon. Il y a Jack Maddox qui, à son tour, tape une quille dans le ciel du Hameau à la réception. Encore une fois, peut-être Maddox en deux temps. Le ballon volé par Hugo Radu. Et c'est cette fois-ci Loïc Redon qui s'y colle. On est toujours dans l'axe du terrain à hauteur de la ligne médiane. Le score a toujours de 19 partout entre la section paloise, 3ème de ce classement général avec 69 points face à Clermont, 5ème avec 66 points. Et là la charge dévastatrice de Bibi Bizou, rentrée en jeu et qui trouve peut-être à hauteur Fabien Broboiry, le crochet de Broboiry qui est plaqué à 2 mètres de la ligne d'en but. Ce match devient complètement dingue, le bras tendu de Pierre Brousset, la libération dans le fermé. Non, finalement grand côté de Dan Robson qui va peut-être trouver Despérez, Maddox pour Gailleton, une sautée de Maddox pour Théo Atissogbe qui va envoyer la section paloise au paradis. L'ailier du 15 de France, l'ailier de la section paloise qui franchit la ligne d'en but et qui permet donc à cette équipe béarnaise de reprendre les commandes, de mener 24-19 dans une ambiance Cédric et Alex de corrida. Les supporters sont debout, mais que c'était dur pour franchir cette ligne d'en but. Vraiment, l'action de Bibi Ziwou qui déchire le rideau défensif est magnifique à voir, Cédric, dans toutes les écoles de rugby.
1: Ah bah oui, ce top 14, on a des piliers qui font des traversées du terrain, bonne percussion même s'il avait un petit soutien, mais c'est surtout la petite passe en tombant au sol et les Palois qui ont pris le temps on a eu peur que les Palois aillent jouer par le pied avec des faux appels. On a pu libérer Atissogbe qui restait bien collé à sa ligne pour marquer cet essai, mais que ce fut dur et que c'est dur pour ces deux équipes de marquer des points. On a la sensation que c'est peut-être l'essai de la gagne du côté de Pau, même s'il restera un peu plus d'une minute à jouer, mais ce match était indécis et il va rester une bonne minute quand même, même si la transformation
11: ne passe pas.
1: Mais quelle belle percée.
11: Et vous entendez certainement les supporters scander Bibi, Bibi, Bibi. Alors ce n'était pas la chanteuse,
1: j'en étais sûr.
11: Ah ouais, mais moi aussi j'ai un peu de talent, j'en ai moins qu'Alex Biggerstaff, mais j'ai un petit peu de talent aussi. En tout cas, petit clin d'œil à Bibi. Alors que pendant ce temps-là, Maddox récupère ce ballon, le score est de 24-19. Clermont a peut-être encore une opportunité, même s'il n'est pas loin, un petit peu à l'image du Munster des grandes années, va tenter de conserver sur cette dernière minute, petit à par petit à, centimètre par centimètre, comme dirait un certain Christophe Cessieux, eh bien les Bernais vont tenter d'avancer, de conserver. On voit Robson qui va solliciter eh bien Sacha Zegger qui retournait. Ouais, attention au contest tenté par les joueurs clermontois. Non, finalement c'est conservé. Encore une fois, il reste 33 secondes à jouer, 24 pour Pau, 19 pour Clermont. Pau qui va faire un pas décisif vers la qualification, c'est certain. Il restera deux journées à Montpellier et à Montauban pour sécuriser l'une des trois ou quatre premières places, synonyme au moins de barrage à domicile, pourquoi pas de demi-finale directement à Marseille. Encore une fois, Dabrodson qui envoie eh bien au carton Sacha Zegger. Encore une fois, la conservation de balles. On va peut-être solliciter Gouram Papidze qui demande le ballon. Il reste 5 secondes à jouer et finalement c'est Maddox qui s'y colle et Maddox qui va trouver la touche. Hey, il y aura une dernière action pour Clermont. Ah ouais, il pensait que c'était terminé, Maddox.
1: Non, mais il avait, même en prenant un temps de jeu supplémentaire, même si on les sentait qu'ils étaient épuisés, si Maddox il prend le ballon et qu'il part sur sa droite, il court dans l'embute et c'est fini.
11: Et ouais, en tout cas, il y aura une suspense. Dernière.
1: Bah
11: ouais,
1: oui,
11: tu voulais du suspense, c'est bien. Nous vous en servons sur l'antenne d'RMC avec ce lancer à venir pour Étienne Fourcade. L'alignement au grand complet. Pau qui mène 24 à 19. On est rentré dans le temps additionnel déjà. 30 secondes de jouer. Peut-être une erreur qui va coûter cher. Celle de Jack Maddox. La prise de balle. Le ballon contrarié. Le ballon volleyé par Hugo Radu. Ben ouais, on va faire rejouer cette touche-là. Et pourtant, le timing, le bon timing d'Hugo Radu, l'un des meilleurs preneurs de balles du championnat, le capitaine de cette touche de la section paloise, lui, l'international. On va donc redonner le ballon à Étienne Fourcade.
2: De toi, Eddy, là.
11: Ouais, là, ça devient compliqué. La prise de balle en fond d'alignement et la prise de balle de Robert Simons et le mauvais lancer. Et c'est donc gagné pour la section paloise. Le lancer qui n'était pas droit. Et c'est tout un peuple béarnais qui est libéré sur cette ultime coup de sifflet de Pierre Brousset. Cédric, il aura eu deux grosses erreurs.
1: Il y a tout mêlé.
11: Non, il y a mêlé introduction pour la section paloise.
1: Ils pouvaient avoir la touche ou mêlé, donc ils ont pris mêlé.
11: C'est une mêlée, et les supporters béarnais qui vont vraiment souffrir jusqu'au bout du bout dans ce temps additionnel.
1: Pardon, mais quelle mauvaise gestion de Pau sur la fin de match. Là, c'est faute de... De jeunesse.
31: Les fameux matchs couperés, ils ne savent pas les jouer encore.
1: Là, ils ont paniqué. Vraiment, là, ils ont paniqué. Ils doivent le gérer bien plus sereinement que ça, quoi. Bien sûr, ça peut coûter cher.
31: Mêlée introduction
11: pour la section paloise. Mais on peut aussi parler du mauvais lancer d'Étienne Fourcade, quand même, sur un alignement au grand complet. Et ce dernier effort en mêlée se fermer avec l'introduction à venir pour Daniel Robson. Le 8 palois va devoir faire l'effort face au 8 clermontois en mêlée fermée. Les débats se sont quand même relativement équilibrés sur l'ensemble de cette partie. Mais c'est vrai qu'après quasiment 82 minutes de jouer, eh bien, les deux équipes qui ont beaucoup donné sont quasiment sur les rotules. L'introduction, et vous entendez les supporters scander section, l'introduction à venir, la poussée et l'introduction qui tarde pour Daniel Robson. Les premières lignes s'écroulent. On va donc faire Robson rejouer cette mêlée.
1: Il va attendre au maximum que l'arbitre lui demande d'introduire, et il peut y avoir une faute d'un côté ou de l'autre, en espérant bien sûr pour lui que ça soit une faute clermontoise. Mais là, il est intelligent, parce que s'il rentre le ballon, on demande à la jouer et c'est plus compliqué derrière.
11: Daniel Robson qui quittera la section paloise pour rejoindre Gloucester la saison prochaine. Et depuis cette annonce, il n'a jamais été aussi bon avec son club béarnais. L'introduction donc à venir pour le demi de mêlée britannique. Le score est toujours de 24 à 19. On est dans le temps additionnel déjà, plus de 2 minutes et 22 secondes de jouer. Ounia, les supporters qui poussent derrière cette équipe de la section paloise. L'introduction à venir en deux temps de Daniel Robson, qui va aller la chipper et sortir le ballon des limites du terrain. Et que dit l'arbitre, monsieur?
1: Il l'a envoyé
11: Brousset
1: directement. Mais il l'a envoyé directement.
31: Mais non, mais c'est pas vrai là, c'est pas possible. Cédric,
1: attendez.
11: Et là, on voit les Clermontois qui sont en train de discuter avec Pierre Brousset.
1: Non, parce que je crois qu'il avait sifflé, non?
11: Il avait sifflé, me semble-t-il. Daniel Robson sur ce coup-là. Daniel Robson a confondu vitesse et précipitation en voulant transmettre le ballon à l'un de ses coéquipiers. Finalement, le ballon qui est
1: sur
11: le terrain, c'est terminé. C'est terminé. Le coup de sifflet final. Dans la compréhension quand même la plus totale, notamment de la part des Clermontois. En tout cas, c'est une victoire sur le fil de la section paloise sur cet essai de Théo Atisogbe. Vous l'avez vécu en direct, évidemment, sur notre antenne. Cet essai Français qui n'a pas été transformé. Mais même si Pau a eu quand même de belles opportunités, Clermont n'aura rien lâché jusqu'au bout, jusqu'à ses ultimes secondes dans le temps additionnel. Pau qui repasse, Alex, c'est l'information de ce milieu d'après-midi, qui repasse second de ce classement général derrière le Stade Toulousain, en attendant évidemment la performance de Montpellier qui sera sur la pelouse du Castres Olympique pour Clermont. C'est malgré tout un point de bonus défensif qui va compter dans la course à la qualification pour le top 6. Victoire finale donc des Palois 24 à 19 ici au Stade du Hamon.
2: Merci Eddy.
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2: Pau, deuxième du top 14, donc provisoirement avant le match entre Castres et Montpellier. Dans quelques minutes, 16h35, le multi-rugby sur RMC, succès 24-19 des Palois face à Clermont. Mais cette fin de match, qu'est-ce qui s'est passé dans la tête des Palois? On a vu Sébastien Piccheroni, Cédric, en furieux.
1: Oui, furieux. Et puis surtout, je ne sais pas ce que l'arbitre, parce que on n'avait pas le son, mais il considère quoi? Qu'il y a eu une passe, donc c'est pas un ballon volontairement jeté dans l'embute. Cette fin de match est très très mal gérée de la part des Palois. Ils peuvent s'estimer heureux, les Palois. Alors bien sûr, tout le match, ils ont entrepris, ils sont allés chercher cet essai, mais en tous les cas, fin de match folle où ils se sont mis la pression tout seuls sur une, ouais, vraiment une mauvaise gestion de la fin de match. Ils sont heureux de finir ce match à 24-19.
2: Parfait, c'est un premier enseignement dans cette 24e journée qui va se poursuivre dans quelques minutes, donc avec le multi rugby, 16h35, Simon Dutin bien sûr aux commandes, mais en attendant on a encore quelques lives à décrire avec vous. On revient dans quelques minutes dans l'intégral sport avec notamment la finale de FA Cup, Chelsea City 0-0, et le cyclisme, la 8e étape du Giro. On est à moins de 30 km de l'arrivée. À tout de suite.
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2: 16h24 sur RMC, l'Intégral Sport avec le début du multi-rugby dans 10 minutes maintenant sur RMC après ce premier match de la 24e journée de Top 14, de victoire de Pau 24-19 face à Clermont dans une fin de match assez dingue du côté du stade du Hameau. Au classement provisoirement, Pau reprend la deuxième place, 3 points devant Montpellier qui va jouer du côté de Pierre Fabre face au Castres Olympique dans quelques minutes. Mais attention aussi à Clermont qui est toujours 5e, qui a pris le point de bonus défensif sur la pelouse des Palois, mais qui pourrait se faire doubler par l'UBB qui va jouer également dans quelques minutes, l'Union Bordeaux-Bègles face à Perpignan du côté du stade Chaban-Delmas. On suit aussi la 8e journée du Giro. On est à moins de 30 km de l'arrivée et ça bouge un peu dans tous les sens, Johan Bredov.
26: Exactement, 26 km avant l'arrivée, toujours les trois mêmes hommes en tête qui font un travail remarquable avec Andreas Leknessund et les deux coureurs de la team Emirates, Mikkel Bjerg qui travaille pour Jonathan Narváez, le grand favori de cette 8e étape, 54 secondes d'avance pour ces trois hommes sur Javier Romo, l'Espagnol, parti en contre, lui qui faisait partie du deuxième groupe, le groupe d'une trentaine de coureurs, parmi lesquels plusieurs Français, notamment Cyril Bartre, Rémi Rochas et Brio Roland. Tous les trois font partie de l'équipe Groupama FDJ. Mais on a du mal à s'entendre dans ce groupe un peu trop fourni qui possède maintenant plus d'une minute et 20 secondes de retard donc sur ces trois hommes, Mikkel Bjerg, Jonathan Narváez et Andreas Leknessund, qui devrait se jouer la gagne, le peloton maillot rose avec donc Eulalio le portugais, Jonas Vingegaard et tous les autres favoris du général pointent à 3 minutes et 30 secondes de ces hommes.
2: La route un peu mieux là, Cédric Emmons.
1: Oui, en termes de qualité, je trouve qu'on a fait des progrès sur le Giro.
2: Allez, on file du côté de Wembley maintenant, la finale de la FA Cup entre Chelsea et Manchester City. On approche de la demi-heure de jeu. Aurélien Tiercin, toujours pas de but.
5: Non, c'est assez moyen pour l'instant, 25 minutes de jouer, 0-0 à Wembley. On a vu une belle occasion pour Erling Haaland qui a piqué le ballon dans les pieds d'un défenseur de Chelsea, mais gaucher, enfermé côté gauche, il veut frapper fort. Alors c'était soit un centre, soit un tir, en tout cas les deux ont été ratés et on en reste à 0-0. On rappelle que Malo Gusto, international français appelé à la Coupe du Monde, est titulaire du côté de Chelsea. Ryan Cherki, le meilleur passeur de la saison côté City en revanche, est sur le banc des remplaçants. Chelsea qui doit sauver sa saison, on rappelle Alex, 9e de Première Ligue simplement. Manchester City 2e, qui peut encore réaliser le triplé, déjà vainqueur de la Coupe de la Ligue, 2e de Première Ligue et donc finaliste de la Cup. Et pour l'instant le rapport de force c'est vraiment celui-là, le 2e de Première Ligue est bien plus fort que le 9e. 0-0 quand même après 25 minutes.
2: Merci Aurélien. Et puis tiens, en parlant de football, je vous rappelle quand même le dénouement final pour la Ligue 1 demain soir, tous les matchs à 21h bien sûr, le multi sur RMC, l'After Live qui sera juste après Bartoli Time avec Jean-Louis Tour, bien sûr à partir de 20h30 et l'after de 23h jusqu'à minuit et demi avec Nico Jamin. Brest face à Angers, Lille, Auxerre, Lorient, Le Havre, Lyon face à Lens, Marseille face à Rennes, Nantes, Toulouse, Nice, Metz, Paris FC, PSG, Strasbourg, Monaco. On rappelle qu'il y a encore plein d'enjeux quand même autour de cette dernière journée, même si on le sait, le Paris Saint-Germain est donc champion de France pour la 14e fois de son histoire. On sait également que Lens rejouera la Ligue des Champions, que Metz et Nantes sont relégués, mais par contre on connaît toujours pas le barragiste qui va affronter le barragiste de Ligue 2 qui est l'AS Saint-Etienne, on le sait depuis hier soir, et notamment dans l'Intégral Foot tout à l'heure à 19h40, retenez bien Philippe Montagnier, le coach de l'AS Saint-Etienne sera l'invité de François Pinet. Voilà donc pour la Ligue 1 demain soir à partir de 20h30, grande soirée pour cette 34e journée de Ligue 1 sur RMC. Mais dans quelques minutes, c'est le multi-rugby qui va démarrer avec Simon Dutin, avec Johan Huger qui est déjà chaud bouillant, il est dans la place, il est là, ça va Johan?
27: Ça va et bien.
3: Vous, en forme.
1: Eh bien, comment il va?
3: Je pense qu'il est prêt.
1: Là, j'étais surpris. Eh bien, ça va?
3: Il est stabilisé par ta présence.
1: Non.
3: Vous avez vu ma petite photo, la studio.
1: Il y a toute la génération du stade qui arrive avec le surnom de Yann Delegue, qui est la vieille, qui va arriver plus tard.
3: Ce sera ce soir.
1: Ce soir, bien plus tard. Lui, il faut qu'il dorme, fasse la sieste et tout.
3: C'est bizarre qu'il soit là-bas. Avec Pierre Thévenet, Clément Brossard, 16h28. Sur RMC, l'intégrale Sport continue avec Simon Dutin, Johan Hugé, mais aussi la fin de cette 8e étape du Giro avec Johan Bredov, Aurélien Tiercin pour Chelsea City. Très bon après-midi à tous sur RMC.
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4: 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Jusqu'à

0: 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Intégral Sport, retour comme tous les samedis du top 14. C'est la 24e journée qui se poursuit. Multirugby à suivre. 4 rencontres à vivre en direct, en simultané, en compagnie de notre consultant de la Dream Team Rugby, Johan Hugé. Salut Johan.
1: Salut à tous.
0: Ça sent encore leur jus de poing sur AMC cet après-midi. On serait déçus.
1: Des beaux matchs déjà.
0: Oui, bien sûr.
1: Clairement, incroyable, mais on va voir. Hein. Normalement, victoire à domicile pour tout le monde, on espère.
0: Ah, c'est le pronostic de notre consultant de la Dream Team, pour qui s'est imposé. Vous l'avez vécu à l'instant, 24-19 sur sa pelouse du Stade du Hameau face à Clermont, Castres-Montpellier, UBB Perpignan, Montauban Stade Français et Lyon-Bayonne. Voilà le programme qui vous attend. On file sur les stades dans un instant pour les coups d'envoi. Avant cela, je vous rappelle que le Racing 92 recevra Toulon ce soir à 21h. Au programme également d'ici 19h, présentation de l'affiche de demain soir entre le Stade Toulousain et La Rochelle. Du cyclisme avec la suite et le dénouement de la 8e étape du Tour d'Italie. Et puis du foot en Angleterre, la finale de la FA Cup à Wembley entre Manchester City et Chelsea. Ça a débuté à 16h sous les yeux d'Aurélien Tiercin. Vous ne bougez pas, comme d'habitude vous ne manquerez rien dans l'Intégral Sport qui démarre tout de suite sur RMC. Avant de filer au rugby, peut-être un petit point sur la route du Giro, le Tour d'Italie, avec notre spécialiste Johan Bredov. Salut Johan.
2: Salut Simon, salut Johan, salut à tous.
0: Huitième étape, allez, pour celles et ceux qui nous rejoignent. On est donc en Italie, 156 kilomètres. Sur des routes empruntées d'ordinaire par Tirreno Adriatico.
2: Exactement, ça a débuté en deux parties, on l'a vécu tout à l'heure, il reste moins de 21 km encore à parcourir. Il y a une première partie le long de la côte adriatique où là c'était à 51 km/h de moyenne. Toi le connaisseur de cycliste, tu sais très bien que là c'est
0: extrêmement rapide. Ah, j'ai cru que t'allais dire le rouleur.
1: Non, ouais, toi tu vois, 51 km/h, tu le fais à peine en voiture.
2: Non mais c'est vrai que ça a été extrêmement rapide, ça a mis du temps à se décanter. Jonas Vingegaard a été piégé dans une petite bordure, ah bon. il est revenu, tout est rentré à la normale. Et puis on a eu trois hommes qui se sont détachés, Mikkel Bjerg, Jonathan Narváez et Andreas Leknessund, les deux premiers cités qui font partie de l'équipe Emirates, donc qui possède toujours 50 secondes d'avance sur un homme en chasse-patate, comme on dit,
0: oui.
2: Jaromo, je savais que t'allais apprécier, et 1 minute et 20 secondes, 1 minute et 30 secondes même sur un groupe d'une trentaine de coureurs. Donc la victoire devrait se jouer entre ces trois hommes, Mikkel Bjerg et Jonathan Narváez, les deux coéquipiers, et Andrés Leknessund, alors qu'il reste 20 km encore à parcourir et deux ascensions avant l'arrivée au sommet à Fermo tout à l'heure.
0: En un mot très rapidement, Johan, ce jeune Afonso Eulalio, le portugais porteur du maillot rose, il conservera sa place de leader ce soir.
2: Oui, hier sur les côtes du Blockhaus, il a été fort, il a terminé 15e, il a perdu 3 minutes sur Jonas Vingegaard, mais c'est normal, c'est pas un pur grimpeur, par contre c'est un excellent puncher et c'est vraiment une étape pour lui. On l'a d'ailleurs vu essayer de surprendre justement l'équipe de Jonas Vingegaard. Il a été repris comme il fallait par l'équipe néerlandaise. Oui. Donc retour à la normale, trois hommes en tête, 20 km encore à parcourir.
0: À tout à l'heure pour le dénouement de cette étape. Avant de filer sur les stades de nos quatre rencontres du multi-rugby, la 24e journée de top 14, un petit détour par Wembley, 145e finale de la FA Cup, Manchester City face à Chelsea sous les yeux d'Aurélien Tiercin. Salut Aurélien.
3: Salut Simon. Et ça s'équilibre ce match-là, 0-0, 32 minutes 30, même si City avait fait un bien meilleur début que les Blues de Chelsea. Ça se rééquilibre pas mal, 0-0 entre les deux équipes.
0: À tout à l'heure, micro ouvert pour toi, évidemment, si un but est inscrit sur la pelouse du Mitista londonien. Comme promis, on file en compagnie de Johan Hugé, notre consultant, faire le tour des stades de notre multi-rugby. 4 matchs, 4 commentateurs qu'on salue tout de suite au stade Pierre Fabre à Castres. On retrouve Julien Landry. Salut Julien.
4: Salut Simon, salut Johan. Et le coup d'envoi est donné à l'instant par les Montpelliérains. Domingo Miotti dans le ciel de Pierre Fabre, des Montpelliérains qui peuvent, en cas de victoire, assurer officiellement leur qualification dans le top 6. Parti depuis 10 secondes, 0-0.
0: Et Montpellier, il veut, Julien, récupérer la deuxième place qu'il occupait avant la victoire de Pau tout à l'heure. Tu l'as suivi, évidemment, face à Clermont.
4: Évidemment. Évidemment. Tout le monde l'a suivi. Avant un Montpellier-Pau dans 15 jours, une semaine après la finale
0: bien
4: européenne.
0: Bien entendu. Tu nous enverras une photo de ta tenue, peut-être un peu de vert, un peu de bleu, ou beaucoup de vert et un peu de bleu.
4: On verra.
0: Bon, à suivre, évidemment. Julien Landry au stade Pierre Fabre pour Castres-Montpellier. Au stade Chabon-Delmas, c'est bien sûr Nicolas Paolorsi qui suit pour nous la rencontre entre l'UBB et l'USAP. Salut Nico.
5: Salut les amis, salut à toutes et à tous. Match important pour l'UBB. Hein. L'objectif, c'est clairement les 5 points. Le bonus offensif pour Bordeaux à domicile après s'être imposé à Bayonne. Là, la semaine dernière, on rappelle que l'UBB a eu une échéance énorme. La semaine prochaine, ce sera la finale de la Champions Cup. Qu'on peut imaginer que Bordeaux va faire tourner après cette finale de Champions Cup à Toulon.

0: et que derrière il y aura un match capital pour la qualif contre Clermont à la maison. Donc l'objectif là c'est de prendre des points face à l'USAP qui a fait tourner. Les joueurs sont pas encore rentrés sur la pelouse qu'on envoie dans quelques minutes.
1: À tout de suite Nico. Alors il y a le dernier des Templiers. Et nous à RMC, on a Templier, c'est le dernier. Montauban reçoit le Stade Français à Sapiac. Salut Wilfried.
2: Il est puni.
3: Salut Simon, salut Johan, bonjour à toutes et à tous. Bonus offensif, c'est l'objectif du Stade Français, oui. Évidemment. Et oui, ils veulent, au-delà du résultat de Montpellier, ben, rejoindre Pau en cas de bonus offensif, puisque les Palois ne l'ont pas pris face à Clermont. Donc 15 défaites de suite pour les Montalbanais, relégués officiellement depuis la semaine dernière. Évidemment, évidemment que le Stade Français vient chercher les 5 points. Ici, on est parti depuis 1 minute 0-0 entre les deux équipes.
1: Enfin, Edouard G nous attend au Matmut Stadium Gerland. Il va commenter ce Lyon-Bayonne, le 11e face au 12e. On espère au moins du spectacle, mon cher Doudou. Salut.
4: Salut Simon, salut Johan. Bonjour à tous. Vous êtes sûr que vous avez besoin de moi, hein?
1: Ah, bah évidemment.
4: Ouais, évidemment. Non, parce qu'il n'y a pas d'enjeu, vu que voilà, c'est un match vraiment.
3: Nous tient en courant, quoi.
2: Ouais, voilà, si tu passes ton après-midi à nous couper, quoi.
4: Voilà, exactement, c'est le but du jeu, de vous compter énormément d'essais et surtout de vous couper. C'est parti, bon, à l'instant, 0 à 0.
5: Donc... coupe le plus
1: ouais, c'est ce que j'ai dit, inspire-toi du patron. Hein, ouais.
4: Exactement, c'est le but de l'après-midi, en tout cas pour moi. Allez, c'est parti.
3: Et,
4: donc,
3: et vous savez quoi, je vais commencer, parce qu'il y a une pénalité. Allez. Pour Montauban, 50 mètres face au poteau. Et si Montauban menait face au Stade Français.
2: Tu vas pas commencer à nous couper pour des pénalités, par contre.
3: Se passe-t-il quelque chose à casse, mon cher Julien?
2: Toujours,
3: visiblement. Non,
2: si, les Montpellierains sont dans les 22 mètres et un groupe pénétrant qui avance déjà de 10 mètres, soit à 5 mètres de la ligne d'essai.
5: Un groupe pénétrant pour Montpellier.
3: Eh bien écoutez, ah, vas-y, je te laisse. Je m'y mise vite fait. J'ai regardé 2493 points pour Bosiel sous le maillot de Montauban en disant il va quitter ce club et il tente cette pénalité de 50 mètres et il la met. 3-0 pour Montauban, 3ème minute. Ben voilà, Montauban, on verra à la fin de match, mais aura mené 3-0 à la 3ème minute.
1: Et ben voilà, tu es bien parti pour Montauban.
3: J'ai coupé la chic du coup là.
1: Ah là là, on a du mal à rebondir.
5: On ne remet pas.
1: Julien Landry à Castres, Castres Montpellier. Ouais,
2: les Montpellierains qui attaquent avec Rousteau Picardo, auteur d'un quadruplé la semaine dernière contre Montauban. Justement, stoppé à 5 mètres de la ligne d'essai. Les Montpellierains qui monopolisent le ballon depuis le début de cette partie, qui multiplient les temps de jeu à une passe ou deux passes. Et finalement, on va aller sur les extérieurs avec cette fois-ci Auguste Cadeau, lancé par Domingo Miotti, qui rebondit sur la défense. Ce ballon relevé par Yacouba Camara, mais bien plaqué par la défense des Castrés. Est-ce qu'ils ont récupéré les ballons? Les Castrés, oui. Ils vont pouvoir se dégager sur ce premier temps fort des Montpellierains qui ont fait le siège de la ligne d'essai sans parvenir à passer derrière la ligne. C'est plutôt rare pour les Montpellierains qui sont normalement très efficaces dans les zones de marque depuis le début de la saison.
6: Oh, le premier essai pour Perpignan.
1: Nicolas
6: premier
1: Paul Orsi,
6: essai pour l'USAP. Oh. Chabon Delmas a pris un petit coup de froid. Là, la clim sur Chabon après cette première percée. L'UBB a donné le coup d'envoi. C'est Joaquin Oviedo qui a trouvé une solution là dans ses 22 mètres, qui a déjà gratté 40-45 mètres sur une course. Et derrière, j'ai pas vu qui c'est qui réalise ce offload superbe après ce break, mais c'est Jefferson Lee Joseph, il me semble, qui est au soutien pour aller aplatir. Perpignan qui mène ici à Bordeaux après une minute de jeu. 5-0, transformation en face des poteaux.
5: Ouais, bon. Bordelais se réveille à bout de 30 points. Hein. Et avant, comme la semaine dernière,
1: référence au match à Bayonne du week-end dernier.
5: 17 par rapport au week-end dernier, ils vont se réveiller. Pas d'inquiétude pour les Bordelais.
6: Ah ouais, mais Théo Forner, là, le petit offload où il arrive à passer les bras et il arrive à la transmettre en petit Kistera, là, c'est sublime. La transformation qui va passer, hein. Il est juste en face des poteaux. Normalement, ça devrait le faire. En tout cas, l'USAP qui prouve qu'elle n'a rien à perdre. Elle joue libéré. Ils préparent déjà leur access match. Hein. Les Catalans, ça passe 7-0 pour l'USAP. Sur la pelouse de Chabon, 2 minutes de jeu.
1: Voilà qui va pimenter un petit peu cette rencontre dont on promettait la victoire à l'Union Bordeaux-Bègle sur sa pelouse de Chabon face à Perpignan. Voilà, les Bordelais sous pression d'entrée de jeu. Comment ça se passe entre Lyon et Bayonne, Edouard Gerland?
4: 3 minutes de jeu, pas de points, mais une mêlée à suivre après un en avant bayonnais, une mêlée pour Charlie Cassan. Donc ce sont les Lyonnais, ils sont dans le camp de l'aviron bayonnais. On va suivre cette première mêlée pour voir les premiers enjeux de cet affrontement des avants. Le ballon ressorti avec Léo Berdeux. Derrière, il va essayer de retrouver avec Gabin Laure, mais Gabin Laure qui se fait retourner. On va peut-être quand même réussir à le ressortir ce ballon avec Simons qui essaye de casser une première ligne. ligne. Le ballon qui est conservé par les Lyonnais. On va essayer un deuxième rideau là avec Wayne Nicolo sur le côté. Mais pour l'instant, Maracou aussi qui progresse. On est à la ligne des 22. Toujours cette position des Lyonnais qui avance largement. Mais pour l'instant, ils sont arrêtés par la défense de Bayonne. On va peut-être ouvrir là-bas sur Moukoro. Et une nouvelle fois, la défense des Bayonnais qui va peut-être récupérer ce ballon. On en reste à 0-0, 4 minutes de jeu. Allez, il y a un petit peu de rythme d'entrée mis par les Lyonnais. 0-0 quand même.
2: Oh, l'essai Montpellier, l'énorme entame des hommes de Johan Codulo qui monopolise le ballon depuis 6 minutes, qui joue très juste depuis cette entame du jeu à une passe. C'est du défi très frontal, on va faire très mal au castré au milieu du terrain. On a vu Baptiste Erdosio, on a vu Florian Vérague et les Montpellierains qui arrivent à casser les plaquages, qui arrivent à jouer derrière. On a vu notamment Baptiste Erdosio faire un petit offload en passant par le sol, et derrière les Montpellierains qui sont partis sur l'extérieur. Auguste Cadeau qui a vu un petit espace face à lui, le petit crochet intérieur pour le centre Montpellierin qui va derrière la ligne. Mais les Montpellierins démarrent très juste cette partie, démarrent très fort même. Johan, après 6 minutes, il mène 5-0 avec cet essai de Cadeau. Mais très grosse entame du MHR ici à Pierre Fabre.
1: C'est bien attaqué ou c'est mal défendu, Johan?
5: C'est bien attaqué. Hein. Les avants marchent un peu sur les avants castrés. Les Montpellierins marchent sur les avants castrés. Ils dominent, ils sont dominateurs sur les collisions. Et derrière, les trois quarts n'ont pu exploiter que les espaces laissés par les castrés. Donc félicitations pour l'instant. Très bon. Très belle entame de la part des Montpellierains.
1: Et très belle entame de notre multi-rugby. Des points quasiment partout. On va faire un récapitulatif des scores. Ça va passer a priori la transformation, Julien, pour les Montpellierains. On peut.
2: Ouais, Domingo Miotti, qui est le troisième meilleur réalisateur du championnat. La transformation légèrement à droite ne devrait pas poser trop de problèmes au demi d'ouverture argentin, même si on se méfie
4: le
2: toujours
4: premier
2: parfois.
4: Le premier essai lyonnais.
1: Et ben voilà.
4: Léo Berdeux sur. 5-0, donc 5 minutes de jeu. C'est Léo Berdeux là qui vient concrétiser une bonne touche et une avancée avec Camille Chat qui a failli lui y aller, mais finalement ce ballon a ricoché, est arrivé donc sur Léo Berdeux qui va essayer de transformer sur la ligne des 22. Premier essai donc de cette partie pour le Loup Rugby. À suivre la transformation pour Léo Berdeux.
1: À tout à l'heure.
2: 7-0 pour les Montpellierains.
1: Voilà la transformation que j'allais demander.
2: Ouais, alors que Picardo a éteint tout simplement Jérémy Fernandez, le trois quarts centre argentin. Il est venu défier le 9 castré et
3: c'est pour Stade Français. Ah oui, essai, le premier essai pour le Stade Français. Ouais, ça couvait depuis plusieurs minutes là. Trois pénalités de suite alors que Montauban menait 3-0 depuis la troisième minute. Plusieurs pénalités pour le Stade Français, dont deux joués en touche, en pénal touche. On a sorti le ballon finalement et c'est Jérémy Ward, le capitaine, qui vient marquer son 9e essai en top 14, qui est donc le premier des Parisiens, et la transformation à venir pour Louis Carbonel, à la lutte évidemment avec Plummer pour être meilleur réalisateur de ce top 14. Louis Carbonel, 249 points cette saison, en très bonne position, hein, légèrement à droite des perches pour donner peut-être 4 points d'avance à son équipe. Ça fait 7-3 pour le Stade Français. Premier essai de Ward, 8e minute de jeu ici à Montauban.
1: Et ben voilà, au moins un essai inscrit sur chacune des 4 pelouses de notre multi rugby. 7-3 donc pour le Stade Français face à Montpellier. Petit point temps score pour être sûr de se quitter à jour. Julien Landry, Castres Montpellier.
2: 9 minutes à Pierre Fabre, 7-0 pour les Montpellierains.
1: Édouard G, Lyon-Bayonne à Gerland.
4: 7 minutes, 7-0 pour le Loup avec l'essai de Léo Berdeux et derrière la transformation du même joueur.
1: Au stade Chabandelmas, Nicolas Paolo, si UBB USAP.
6: La 7e et c'est Perpignan qui mène 7-0 sur la pelouse de Chaban.
1: Du foot, la finale de la FA Cup, Aurélien Tarsin entre Chelsea et Manchester City.
3: Elle n'est pas bien du tout cette finale. 0-0, 43 minutes et Ryan Cherki est parti à l'échauffement.
1: Eh ben voilà, qui pourrait un petit peu agrémenter cette finale. Combien de kilomètres à rouler encore avant l'arrivée de la 8e étape du Giro, Johan Bredov?
7: 10 tout pile les coureurs qui passent sous la bannière des 10 km. Deux hommes en tête, Jonathan Narvaez qui a attaqué il y a quelques secondes, suivi par Andreas Leknessoum. La victoire devrait se jouer entre les deux coureurs qui possèdent plus de 2 minutes d'avance sur les premiers poursuivants. Le peloton est à 4 minutes, le peloton du maillot rose et Eulalio, accompagné toujours des favoris du général, dont Jonas Vingegaard.
1: Et encore plus de 2 heures à passer ensemble dans l'Intégral Sport en compagnie de Johan Ugy. On s'interrompt quelques secondes la suite de tous ces grands événements d'ici quelques secondes sur RMC.
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1: Accompagné ce samedi 16 mai par Johan Huger, notre consultant rugby de la Dream Team. Comme chaque samedi, c'est le multi-rugby, la journée de top 14, la 24e. En ce week-end, on se rapproche du dénouement, 4 matchs en simultané. On va aller voir Nicolas Paolorsi à Bordeaux qui réagit bien. Nicolas, Chabandelmas face à l'USAP.
0: Ah, il y a des scories, hein, c'est compliqué, 7-0. Mais là, les Bordelais sont à 5 mètres de la ligne d'en but. Les Perpignanais qui laissent toute leur force dans la bataille. Probablement que Perpignan n'aura pas les armes physiques pour lutter avec la densité des Bordelais. Mais là, ils sont en train de les enquiquiner. Même si là, Swinton est à 2 mètres d'aplatir avec l'aide de Beauchâteau. Et c'est Bordelais. Et c'est Bordelais, là, en puissance. Je me demande si c'est pas Connor, ça, le talonneur. Ou en tout cas, Cameron Wauquiez, pardon. Qui a tendu les bras, escorté, appuyé par la puissance de Conorsa. 7-5, mais il y a des scories, il y a des joueurs qui reviennent de blessures. Je pense notamment au demi-mêlée Martin Pagerello qui revient d'une pubalgie. C'est son premier match depuis plusieurs mois et ça se ressent dans l'animation. Bordeaux ne déroule pas, mais Bordeaux recolle. 7-5 en attendant la transformation, 11e minute de jeu.
1: Bon ben voilà Johan, on remet les barres sur les T comme on dit.
5: Barres sur les T, les points sur les I, voilà. Et la machine en route, hein. c'est pas évident, une semaine de jouer de finale de Coupe d'Europe, on n'a pas trop envie de se blesser. On sait que les Perpignanais vont jouer un access match, donc ça va le faire, on se dit que ça va le faire, mais il faut mettre les ingrédients, ça reste du rugby.
1: Ne jamais sous-estimer
0: son adversaire. Ça passe pour Jalibert, 7-7.
1: 7-7 donc entre Bordeaux et Perpignan à Chabandelmas sous les yeux de Nicolas Paolorsi. On va aller voir le patron Wilfried Templier à Sapiac, Montauban, Stade Français. Wilfried, rappelle-nous le score. Tu nous disais très rapidement en introduction que l'objectif, comme beaucoup d'équipes en déplacement à Sapiac, c'est le bonus offensif. Rappelle-nous les enjeux pour le Stade Français.
3: Ben, c'est tout simplement avec le bonus offensif rejoindre Pau à la deuxième place du classement, même si à égalité entre les deux équipes ce sont les Palois, hein, au jeu des confrontations, qui seraient quand même devant à 73 points, et bon voilà, et prendre le plus de points possible parce que le Stade Français se déplace à Montauban et reçoit Bayonne. Je vous disais ça aussi en début de retransmission, et donc ils ont l'occasion d'aller jusqu'à la dernière journée. Attention, on va suivre ce débordement de Néné, Noah Néné qui vient marquer le deuxième essai du Stade Français. J'allais vous dire aussi qu'il faisait énormément de dégâts, l'ancien d'Aqua, dans la défense montalbanaise depuis le début de ce match. Et bien il est récompensé sur cette attaque en bout d'aile, Noah Néné, pour le deuxième essai des Parisiens après celui de Ward. Voici les Parisiens qui mènent 12-3, 2-0 évidemment à la 14e minute. Et donc voilà, la mission bonus est bien enclenchée pour le Stade Français. Je vous rappelle aussi que Montauban prend plus de 50 points de moyenne depuis l'automne, depuis sa dernière victoire contre Perpignan. Donc ça va être certainement difficile, Montauban relégué depuis la semaine dernière. 14e minute, 12-3 avant transformation en coin pour Carbonel, qui peut aussi, je vous disais, qui a la lutte pour le meilleur réalisateur du championnat. Il faut qu'il marque 20 points pour dépasser Plummer, qui a marqué des points à Pau. Il faut qu'il marque 20 points cet après-midi pour reprendre le siège de meilleur réalisateur, le trône de meilleur réalisateur du championnat. Ça peut le faire, Johan. C'est vrai que ça peut le faire. C'est un match comme ça où ça peut le faire pour Carbonel. Bah, peut-être juste vous dire si en coin, il va y arriver. Il s'élance. Ce ballon, il y a du vent. Oh, c'est pas mal tiré avec le vent. Magnifique. Magnifique transformation de Luc Carbonel qui en marque 4 et qui porte le score donc à 14-3 pour le Stade français à la 15e minute ici à Montauban.
1: On va aller voir si Julien Landry lui s'attendait à vivre une saison pareille, lui qui est un observateur des performances de Montpellier, mais non, c'est très premier
4: et
1: degré.
4: C'est Bayonnais.
1: Ah ben Edouard, c'est avant
4: c'est
1: ça.
4: Sur un énorme temps de jeu, on est passé de la droite à la gauche, on est repassé par le centre et au final, c'est Gentiès qui va marquer cet essai tranquillement puisque tous les rideaux défensifs lyonnais étaient à terre, peut-être épuisés par cette série de balayage d'un côté et de l'autre, et donc ça nous fait 7-5, un essai partout en attendant la tentative de transformation. Vous avez promis d'avoir des essais, ben déjà il y en a deux en 14 minutes.
1: Et ben voilà, c'est ça qu'on veut, du spectacle, si c'est possible un match accroché, ouvert, comme tu dis Johan, à défaut d'enjeu pour le classement. Je le rappelle, ces deux équipes 11e et 12e avant cette 24e journée. Avant de filer, retrouver Julien Landry à Castres, Aurélien Tersin, c'est la mi-temps au foot à Wembley, la 145e finale de Coupe d'Angleterre, FA Cup.
3: Oui, et comme je vous disais, c'est très équilibré depuis une demi-heure, 0-0. Il y aurait pu avoir un pénalty en faveur de Chelsea parce que Roussanov, le défenseur ouzbek, a complètement coupé la trajectoire de João Pedro, l'attaquant brésilien qui allait filer au but, mais l'arbitre n'a rien dit, 0-0, donc à la pause.
1: Et on saura d'ici une heure si Pep Guardiola décroche un 20e titre tout de même avec Manchester City depuis son arrivée en 2016. Julien Landry, le rugby Castres. Castres-Montpellier. Je t'ai demandé à l'instant, Julien, si tu t'attendais, je connais un petit peu le début de la réponse, à ce que Montpellier soit à la lutte pour cette deuxième place et directement qualificatif pour les demi du top 14 en début de saison. C'est quand même une des belles surprises de cette saison rugbystique.
2: Oui, alors à la lutte pour les top 6, oui, les Montpellierains en tout cas avaient annoncé la couleur en début de saison. Ils avaient raté la saison dernière lors de la dernière journée cette défaite à domicile contre Clermont. Mais non, une place dans le top 2 à 3 journées de la fin, c'est au-delà des espérances. Et d'ailleurs, Johan Codulo ne cesse de le répéter depuis des semaines. Il signerait chaque semaine en bas d'une feuille pour être 6e du top 14. Donc évidemment, l'appétit vient en mangeant, comme il cesse de le répéter. Mais oui, les Montpellierains, et on pourrait d'ailleurs dire pareil du Stade français, de la section paloise, qui sont 3 équipes. Ouais. Surprise finalement à la lutte pour la deuxième place. Mais oui, les Montpellierains sont vraiment une équipe surprenante, portée, je vous le disais, par une incroyable dynamique. Depuis le début du mois de décembre, c'est 18 victoires sur les 21 dernières rencontres. Les Montpellierains marchent non pas sur tout le monde, mais sur beaucoup d'équipes de ce top 14, avec notamment un paquet d'avant. Et là, encore une fois, un très beau mouvement collectif des Montpellierains qui va être conclu par Tom Bond. C'est ce qui va derrière la ligne. Non, il a arrêté juste sur la ligne, mais derrière Rousteau Picardo, il va avoir aplati cet essai. Et c'est Florian Vérag qui avait été à l'origine de ce gros mouvement. Florian Vérag avec ses grands compas, le deuxième ligne montpelliérain, qui avait pris l'espace dans le dos des castrés, le jeu qui s'était un peu arrêté. Mais encore une fois, les Montpelliérains qui cassent les lignes au milieu du terrain, d'abord Tyler Duguid et après Florian Vérag. Mais c'est vrai que Johan, les Montpelliérains, ils font mal au milieu de terrain, ils tapent fort et ils arrivent à casser les plaquages castrés. Et là derrière, Tom Banks, il a bien cru derrière la ligne, et c'est finalement Auguste Cadeau qui va s'offrir un doublé. Mais les Montpellierains, Johan, qu'est-ce qu'ils font mal quand ils voient à l'impact comme ça au milieu de terrain?
6: Et le deuxième essai pour l'USAP à Chaban, 17ème minute de jeu, 12-7 après cette séquence en puissance. Franchement, ils sont en train de dominer les collisions, les Perpignanais. C'est surprenant de voir les Bordelais perdre des duels comme ça. Alors c'est vrai que les gros défenseurs ont été plutôt ménagés, surtout sur la ligne de 3 quarts. Je pense à Huberti, je pense à Moefana.
5: Les Bordelais,
6: et en plus ils sont pris devant totalement,
5: ils n'arrivent pas à défendre et ils laissent les Perpignanais se faire des passes devant la défense. Ils montent pas, ils mettent pas de pression. Attention aux Bordelais de ne pas se mettre le feu avec un match un peu comme ça et sortir des 6 hein.
0: Ouais, impressionnante cette USAP là qui ne lâche rien, la transformation de Tristan Teder qui va passer. Perpignan mène 14 à 7 à la 18e minute sur la pelouse de Bordeaux et franchement c'est mérité, je vous le disais. Tu le disais, toujours particulier ces matchs avant une finale de Champions Cup. On a l'impression que l'UBB n'a pas vraiment la tête à cette rencontre de top 14. Ils pourraient perdre gros les Bordelais hein, si ça se goupille mal. C'est une qualification là qui est en jeu. Et Jalibert qui met son renvoi directement en touche. Et c'est avec
4: invalidé. Et c'est invalidé pour pour l'aviron bayonnais. Donc on en reste à 7 à 0 pour le Loup. Je vous parlais d'une longue session de possession pour les Bayonnais, mais au final, au début, en tout cas dans un moment, il y a eu une faute de Facundo Bosch qui a retenu par le pied Gabin Laure et monsieur l'arbitre est intervenu pour dire que c'était du jeu déloyal et que ça avait empêché les Lyonnais derrière de bien défendre. Et donc, on en reste à 7 à 0. Long arbitrage vidéo.
1: Oui, c'est un sujet. Il a mis le temps.
4: Ah oui, il a mis, c'était presque 2 minutes de temps. Voilà.
5: Qui a pas grand chose à jouer. Hein.
1: Oui, rappelle-leur que ça manque un petit peu d'enjeu si on pouvait avoir du spectacle et des points. Bon,
4: exactement, hein. Mais Facundo Bosch là qui retient par le pied Gabin Laure pour l'empêcher de se relever. Allez, les Bayonnais sont à 14. 7-0 pour le Loup à la 15e.
1: Johan, je reviens sur la rencontre entre Bordeaux et Perpignan. Perpignan qui mène donc 14 à 7. Nicolas Paul aussi le soulignait, il y a peut-être pas la même implication en top 14 qu'en Champions Cup dont l'UBB disputera la finale face au Leinster. Toi qui au Stade Toulousain a souvent été confronté à ces fins de saison où on joue sur les deux tableaux, est-ce qu'il y a une place pour choisir sa compétition? Est-ce que tu comprends un petit peu les performances en dents de scie de l'UBB en top 14 là, en cette fin de saison?
5: On les comprend totalement. Hein. Ils sont focalisés sur cette deuxième étoile, aller chercher cette deuxième Coupe d'Europe. Et il faut qu'ils bataillent pour se qualifier dans les 6. Donc, ce n'est pas évident. Là, aujourd'hui, je pense qu'il y a aussi une Lucu-dépendance. C'est l'un des premiers matchs où ils ne jouent pas. Et ça se ressent. Il faut se l'avouer. Quand le capitaine bordelais n'est pas là, ben, c'est toute l'équipe qui va mal, on dirait.
0: Ouais, je suis pas sûr que ce soit une question de volonté, hein, Simon, vraiment pas.
1: Ah oui, bien
0: je
1: sûr, pense que on c'est a du plus monde mental. Aurait du mal à croire, ouais.
0: C'est inconscient, c'est ouais. Une décompression. C'est aussi dû au turnover. Il y a des jeunes comme Adrien Drault, qui est un champion, qui a gagné le tournoi Destination avec la France moins de 20, qui fait sa première à Chaban-Delmas. Donc c'est une compo vraiment hybride. Et Johan le disait, sans Maxime Lucu, cette équipe n'est pas la même, et ça se ressent. La mêlée s'est fait chahuter, mais Jalibert a fait une sautée monumentale. Juste suivre cette action d'Amien Penaud. L'enjeu est la grande. Course de Damien Penaud et finalement Madoche Tambou est plaqué dans les 22 de Perpignan en touche, propulsé en touche. Il y a quand même des éclairs de génie même quand ton équipe est chahutée dans cette équipe bordelaise. 14 à 7 pour Perpignan, 20 minutes de jeu, ça va.
1: Oui, et le rideau défensif perpignanais qui a bien coulissé là sur cette action parce que ça allait vite en face. Edouard G, le temps, le score Lyon-Bayonne.
4: Eh bien, 18 minutes de jeu et 7-0, l'essai de Léo Berdeux transformé par lui-même.
1: Wilfried Templier à Sapiac, Montauban, Stade Français.
3: 22e minute de jeu, 14 à 3 pour le Stade Français, 2 essais à 0, Ward et Néné.
1: Julien Landry, Castres-Montpellier.
2: 22 minutes à Pierre Fabre, 12-0 pour les Montpellierains, doublé d'Auguste Cato.
1: En début d'après-midi, la section paloise a eu toutes les peines du monde pour s'imposer sur sa pelouse du Stade du Hameau. Face à Clermont, ce soir le Racing 92 reçoit Toulon. Yohann Huger, notre consultant de la Dream Team, et vous, auditrices et auditeurs de l'Intégral Sport, vous ne bougez pas.
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1: La 24e journée de Top 14 se poursuit sur l'antenne de RMC. 4 matchs, votre multi-rugby, vous en avez pris l'habitude le samedi. On file dans un instant également sur la route du Giro, le dénouement imminent de la 8e étape du Tour d'Italie. Un Narvaez bien parti pour empocher la victoire. Johan Bredov dans un instant, mais avant ça, Wilfried Templier, ça a bougé à Sapiac durant notre petite pause entre Montauban et le Stade Français.
3: Ouais, et je vous avais dit, c'était un événement qui mène Montauban en début de match, hein, 3-0, parce que depuis, ils ont pris 3 essais après Ward, après Néné, et bien c'est Moses Alo-Emile sur une pénalité vite jouée par Paul Abadi, relayé par Carbonel. Il a ramassé le ballon, il a été marqué, aidé par par ses avants, Moses Alo-Emile. C'est d'ailleurs son premier essai cette saison pour le pilier gauche parisien, et ça fait donc, avec la transformation de Carbonel, 21-3 pour le Stade Français. Bonus offensif en poche pour le moment, 25e minute de jeu à Sapiac.
1: Et comme nos aînés l'ont popularisé, il est parfois l'occasion de dire qu'il est temps que la saison se termine pour Montauban.
3: Elle est long, là, c'est long. Hein.
1: C'est un petit peu long.
3: 15 défaites, ça ferait 16 défaites de suite. Voilà, je vous dis, ils prennent 50 points de moyenne depuis leur dernière victoire contre Perpignan. Donc, ça fait 203 jours qu'ils n'ont pas gagné.
1: Waouh, voilà. Wow, on tient les comptes à jour du côté de Wilfried.
5: Toujours.
1: Julien Landry, où en est-on entre Castres et Montpellier ?
2: 27 minutes à Castres, le temps se noircit. Je pense qu'il va y avoir un bel orage avant la fin de la deuxième période, ce qui va peut-être changer un petit peu la donne, parce que pour le moment, les Castrés sont pas invités dans cette partie. Quand les Montpellierains attaquent, eh ben ils tapent fort au milieu du terrain et les Castrés finissent par céder. Et quand les Castrés attaquent, eh ben ils se cassent les dents sur ce rideau défensif qui est tout simplement imperméable, la meilleure défense de notre championnat depuis le début de la saison, qui trouve des parades à chaque fois que les Castrés sont à l'attaque. Et là, c'est les Montpellierains qui attaquent avec Gabriel Ngandébé lancé au bord de la ligne de touche, et les Montpellierains qui relèvent le ballon avec Linouchi au milieu du terrain qui va passer par le sol, le conteste des Castrés, le ballon qui est récupéré, voilà peut-être un bon ballon à jouer pour les Castrés, mais de suite on cède le ballon, on le tape au pied dans le fond du terrain et c'est Tom Banks qui est en repli, va couvrir le deuxième rideau, troisième rideau Montpellierain, aplatir pour avoir un renvoi dans but. 27 minutes à Pierre Fabre, 12-0 pour les Montpellierains.
1: Pierre Fabre qui était encore récemment une citadelle imprenable pour utiliser un poncif qu'on adore également. Avant de retourner sur les autres stades de notre multi-rugby, l'arrivée de la 8e étape du Giro, le Tour d'Italie, Johan Bredov.
4: 400 mètres encore avant l'arrivée et la victoire de Jonathan Narvaez qui se dessine un petit peu plus, encore 300 mètres, encore des pentes à 10%, mais Jonathan Narvaez qui va aller s'imposer pour la deuxième fois sur ce Giro. Il s'est imposé dans la semaine à Cosenza, c'est sa quatrième victoire dans sa carrière sur le Tour d'Italie qu'il avait révélé en 2020 aux yeux des connaisseurs, puis ça l'avait révélé aussi sur en 2024 où il avait
0: battu notamment Tadej Pogacar, leur carrière. On voit le maillot rose, Afonso Eulalio aussi attaquer le Portugais pour pourquoi pas essayer de reprendre quelques secondes.
1: Bravo.
0: Jonas Vingegaard, voilà le maillot rose qui lui donne des ailes à Afonso Eulalio. Mais la victoire de Jonathan Narváez dans quelques instants, maintenant le champion d'Équateur qui va en terminer et qui va aller s'imposer, lui qui a subi une fracture des vertèbres hein, notamment en début de saison. C'est seulement sa deuxième course et sa deuxième victoire, donc Jonathan Narváez s'impose pour cette huitième étape sur le Tour d'Italie.
1: Formidable Johan, on fait un petit point sur les différents classements dans un instant. Avant ça, Nicolas Paolorsi à Chabon-Delmas.
6: Ah, je suis désolé, je suis obligé de vous couper, mais troisième essai de l'USAP. 28 minutes de jeu. Clairement, l'UBB est en train de perdre sa qualification pour le top 6, là. C'est Jack McIntyre qui a cassé un plaquage, qui a réussi à pousser dans l'embut, à tendre le bras pour venir aplatir. C'est vraiment mérité. On reconnaît pas les Bordelais, là, qui sont en train de se faire bouffer.
5: Vous inquiétez pas.
3: Ils avaient moins 19, Nico, à Bayonne, hein.
5: Voilà,
3: donc,
5: c'est
3: bon.
5: Pour ça.
3: On
5: s'inquiète pas pour eux.
3: Je vous dis.
5: Il y a un gros banc.
6: Il y a un gros banc de touche. Je te dis pas que je suis inquiet. Par contre, dans le contenu. Ouais, alors après, ça tout sera pas l'équipe de la semaine prochaine. Malgré tout, voir l'UBB dominer face au barragiste qui va jouer l'access match et un USAP qui a fait tourner, hein, puisqu'il y a 12 changements par rapport à l'équipe qui, en général, reçoit. Je vous avoue que. Mais, je vous dis pas que le match est perdu. Mais je suis inquiet. 21-7 et on voit que Maxime Lucu là s'est levé et on est en colère. On est en colère sur le banc de touche. Ça fait 21-7 pour Perpignan.
1: Et on s'attendait à autre chose. Oui, en effet, c'est la surprise dans ce multi-rugby. Julien Landry, Castres-Montpellier, ça a bougé également, on l'a entendu.
2: Ouais, NSCD Castres sur le renvoi d'embut des Montpellierains. Ballon récupéré par les Castres. Et derrière, les Castres qui ont réussi enfin à mettre un peu de vitesse dans leur jeu. Et Rémi Bagé, plutôt que taper dans le mur, il a décidé de taper un petit coup de pied juste dans le dos de la défense. On sait que les Montpellierains montent toujours de manière très agressive et qu'ils ont parfois tendance à laisser le deuxième rideau vide. Et bien Rémi Bagé l'a parfaitement vu, l'ailier Castré, le petit coup de pied juste dans le dos du premier rideau défensif montpellierain, hein. Personne derrière, ballon récupéré et il a été derrière la ligne à platir le premier essai des Castrés qui revient à 5 points, 12 pour le MHR, 7 pour le CO, alors qu'il reste 10 minutes à jouer dans cette première période.
1: Elle était attendue la réaction du CO. Édouard G, toutes mes excuses, hein, mais bon, on fait dans la par ordre hiérarchique des enjeux qui animent encore cette fin de phase régulière de top 14.
3: Je ne dis pas qu'il y a un essai du Stade français alors. Hein. Je te laisse finir.
1: Tu prends ton ticket, Wilfried.
3: Vas-y, Edouard, vas-y. Il y a un écart assez conséquent entre Montauban et Stade français. Vas-y, Edouard.
4: L'essai, le 17e personnel de Nicolo, le Fidjien, qui va marquer donc son essai à la suite d'une énorme accélération de Gabin Laure, parti de son propre camp et qui en soutien avait Nicolo, qui est allé donc au final marquer le 2e. Deuxième essai à Lyonnais transformé par les Auberdeux. Ça fait donc 14-0 à la 23e.
1: Bon, nous arrivons, Wilfried Templier, que s'est-il passé à Safiac?
3: Voilà, et Montauban avait mis 3 points de plus parce que alors, deuxième fois que la mêlée du Stade français se faisait sanctionner par la mêlée montalbanaise. C'est pas courant hein, pour la mêlée du Stade français. Tout ça pour vous dire que Firmin avait pris sur le dernier essai du Stade français de Allo Emile, Firmin, le talonneur montalbanais, avait pris un jaune. Donc du coup 40 mètres face au poteau, ils étaient menés 21-3, mais ils ont choisi la pénalité Montauban. 21-6, il l'a mis Bosiel. Mais derrière, ils ont perdu le renvoi et encore Noah Néné qui fait des dégâts et un offload pour le talonneur Lucas Pérez Blanc qui vient marquer bien. Le quatrième essai parisien transformé par Carbonel. 28-6 pour le Stade français à la demi-heure de jeu. Pardon ?
5: Carbonel, il lui manque combien de points ?
3: Eh ben, je t'avais dit là, ça fait 4 fois, ça fait 8, il manque 12 points. Okay, il lui manque 12 points maintenant pour passer devant Plummer.
1: Il a décidé de te piéger ce soir.
3: Il tente toujours le coquino. Il tente toujours, je le vois d'ici, avec son sourire carnassier. Voilà. 28-6 pour le Stade français, 30e minute. Ici,
1: on va prendre le temps de se poser dans un instant avec Johan pour lui demander un premier sentiment sur ses débuts de rencontre. Avant ça, Aurélien Tiersen s'est reparti à Wembley, la finale de la FA Cup entre City et Chelsea, avec un Ryan Cherki qui a fait son entrée.
8: Oui, à la place d'Omar Marmouche qui a été transparent complet en première période, 0-0. C'est la 48e désormais et il y a une grosse occasion pour City, enfin une tête d'Antoine Semenyo bien servi par Nico O'Reilly, le latéral gauche, qui a déposé un bon ballon, mais la balle qui passe juste au-dessus de la barre transversale de Robert Sanchez, le gardien de Chelsea. Toujours 0-0 dans cette finale de la Cup, cette petite finale de la Cup où il ne se passe pas grand chose quand même.
1: Donc, qu'est-ce que ton flair d'observateur
3: Laissez Montalbanais.
1: Ouais,
3: voilà,
1: c'est...
3: on va les mettre en avant quand même avec leur saison difficile. Maxime Espeu sur bien une sûr. Touche bien négociée, on vient avec les avant deux fois vers le centre du terrain, de la gauche vers la droite, très beau renversement, la sautée de Bosviel pour l'essai du centre. Maxime Espeu, ça change rien, ça fait 4 essais à 1, il y a toujours le bonus offensif pour le Stade Français, c'est ça qui est important. 31e minute, mais bon, ils réduisent un peu l'écart, ça fait donc 28-11 avant la transforme 28-11, oui c'est ça, avant la transformation, je vais y arriver, qui sera en coin en faveur de Montauban et de Bosviel. 28-11, peut-être 28-13, 31e minute de jeu.
1: Alors peut-être, moi chaque fois que Montauban marque des
3: pas
1: points,
3: sûr du tout.
1: Réagit. moi j'ai toujours envie d'y croire pour
5: ces pauvres Montabanais.
1: Mais oui, qui sont un petit peu, on le rappelle, montés par miracle, c'était la belle histoire de la Pro D2.
3: Du 6ème de Pro D2 qui, voilà, ça fait une aventure en phase finale, qui élimine Brive-Colomiers et qui bat Grenoble en finale. Ouais, c'était incroyable, c'est vrai.
1: Oui, forcément, il faudra peut-être se pencher sur les conditions de la montée, mais en même temps, ils n'ont rien volé. Mais il faudra également faire le compte des points qui ont été marqués sur la pelouse de Sapiac cette saison. Ça doit être effrayant.
3: Et Bosviel passe la transformation, voilà. 28-13, et Bosviel passe les 2500 points avec Montauban. Voilà, sacrée carrière, essentielle en Pro D2, une sacrée carrière pour Jérôme Bosviel. 28-13 pour le Stade Français.
1: Et c'est tout le mérite revient à des Montabanais qui n'auront quand même jamais lâché au cours d'une saison qui s'était annoncée très, très rapidement bien, bien difficile. On va retourner à Bordeaux, demander à Nicolas Paolorsi si l'UBB réagit. L'UBB largement mené par l'USAP, Nico.
9: 21-7, ouais, 3 essais perpignanais contre un essai bordelais. Et non, la réaction, elle tarde à venir. Franchement, ils sont pas bons. Ils sont vraiment pas bons, pas inspirés dans le jeu. On voit que les trois quarts, Jalibert, Penaud essayent de faire des choses, mais ils n'ont pas de bons ballons. Les Rucks sont lents. Ah là, peut-être là, sur un ballon porté, le bras tendu de Monsieur Trenini. Il y a un avantage pour Bordeaux. Jalibert qui fait la passe, qui a failli casser la défense. Mais ce ballon qui vit, Pagerello qui joue sur les extérieurs. La passe un peu lobée pour Penaud. Il y a un 2 contre 2 à jouer avec Buros. Oh, Buros qui se débarrasse de cette balle au pied, mauvais jeu au pied pour c'est trop facile là pour Lee Joseph qui va réceptionner cette balle et on va revenir à un avantage et à une pénalité pour Bordeaux. Ah bah Yannick Bru n'est pas content, Maxime Lucu n'est pas content, sur la pelouse il y a des gestes de frustration. C'est pour ça que quand vous me dites que ouais c'est tranquille, ils ont un gros banc, alors bien sûr qu'ils ont un gros banc, hein. Y a Lucu, il y a Falaté, il y a Moefana, il y a Bielbiaré, il y a Gazzotti, voilà, il y a Gaëtan Barlow, donc bien sûr que le banc de touche il est épais. Malgré tout, je peux vous assurer qu'il y a des joueurs qui sont en train de trembler et qui sont en train de se faire
2: très peur. Le deuxième essai, Castré, signé Amba Dieng. Les Montpellierains qui étaient pourtant sur la ligne d'essai des Castrés, ils avaient un énorme temps fort à jouer. Domingo Miotti qui a tenté une passe au pied complètement ratée, qui a fini en ballon mort. Derrière, les Castrés ont joué rapidement le renvoi et ils ont réussi à récupérer le ballon. Et Christian Amba Dieng est venu en bout de ligne et avec sa vitesse, sa puissance, il a été aplatir ce ballon et il permet aux Castrés d'égaliser 12 partout ici avant la transformation de Pierre Popelin. Mais ce qui paraît fou, c'est que les Montpellierains semblaient sur le point de marquer un troisième essai, de mettre fin peut-être au suspense, parce qu'encore une fois ils avaient mis à mal le paquet d'avant Castré sur un groupe pénétrant. Ils étaient partis sur l'extérieur et ils se sont pris en contre, ils sont en cercle les Montpellierains sous les poteaux pour essayer de se recentrer, parce que vraiment ils étaient pas loin de marquer ce troisième essai. Le contre éclair des Castrés, Pierre Popelin, le ballon qui part très bien et voilà le CO qui reprend pour la première fois du match les devants. 14 pour Castres, 12 pour les Montpellierains. Il reste 5 minutes à jouer dans cette première période.
1: Et avec Johan, je parle sous ton contrôle, un beau geste de finisseur là, le saut là pour éviter la crinière.
5: Je me suis dit il va lui mettre un raffut, non, il a sauté de son petit saut de Cabri, ça a évité le défenseur. C'est très bien joué de sa part. Mais après les Castres ont l'habitude de mal démarrer les rencontres et de revenir petit à petit avec un peu de chance, un turnover comme ça. Ils ont quand même cette faculté à revenir dans la partie.
1: Bon, et voilà, on a un match du côté de Pierre Fabre. En effet, les Castrés qui nous ont...
9: Il y a une touche à 5 mètres pour les Bordelais. Voilà,
1: j'allais revenir te voir, Nicolas Paolorsi.
9: Avec le ballon porté, il y a une pénalité signalée par M. Trenini. Troisième bras tendu. Hein. Attention, on va se mettre à la faute jaune, du côté de l'USAP parce que ça sent le carton jaune. Est-ce qu'ils sont allés aplatir les Bordelais? Les avants qui pilonnent la défense de Perpignan. On est à quelques centimètres là de la ligne d'en but. Qui c'est qui va ramasser cette balle? Il y a Carlos Sadi, le pilier droit, qui est en soutien. Beauchaton, mais ils sont bien chassés. Le 8 de devant de Perpignan fait une grosse première mi-temps, hein. Notamment Joaquin Oviedo, le numéro 8, c'est très très costaud. Mathieu Tanguy également, le capitaine du jour pour l'USAP. La
0: cellule là qui est en train de s'organiser autour de Cameron Wauquiez, autour de Jeff Poirot. Le départ aura monsieur Trenili qui n'accorde toujours pas un essai. C'est vraiment un cafouillage. Qui c'est qui va la sortir? Pagerello qui joue sur l'extérieur. Jalibert, et c'est pour Bordeaux, et c'est pour Bordeaux sur cette sautée de Mathieu Jalibert qui a trouvé Romain Bureau. On respire un petit peu mieux sur le bonne touche de l'UBB. Bordeaux qui recolle 21-12 en attendant la transformation de Mathieu Jalibert.
10: On remet les choses dans l'ordre avec des avant conquérants, un beau bol pénétrant, et derrière on écarte avec les espaces créés et à resserrer la défense. Donc c'est bien joué de la part de Bordeaux. Je pense qu'il faut que leur salut passe par les avants. Si les avants subissent derrière, on a beau avoir défuser, si ça recule devant, derrière ils vont rien pouvoir faire.
1: Est-ce qu'on n'en reviendrait pas à l'éternelle histoire du rugby, les bases, les fondamentaux, la belle réaction,
10: pas transformé par Jalibert.
1: Ça passe à côté.
0: La transformation est passée à côté. Il a même manqué sa frappe, Jalibert. La prise extérieure, là. Il bute plus, Mathieu Jalibert. Hein.
1: Ben oui, c'est ça.
0: C'est Maxime Lucu qui s'en charge. Il y a Hugo Reuss également, le deuxième demi d'ouverture, là, qui est arrivé il n'y a pas longtemps. Il bute plus, moins de repères. Et là, il s'est déchiré sur sa frappe. 36 minutes de jeu, 21-12 pour Perpignan.
3: Il y a eu un cinquième essai parisien. Saint-Piac signé Paul Abadi après une touche de Chapuis, deux fois les avant, renversement. Abadi, il a été marqué tout seul comme un grand. Attention, parce que les Montalbanais sont presque dans l'embut parisien. Donc, ça a été transformé par Carbonel qui fait un 100% au pied. 35-13 en faveur du Stade français. Là, on est à 3 minutes 30 de la mi-temps, mais les Montalbanais se battent toujours. Et il marque l'essai par Joshua Vici. Je pense que c'est lui qui est venu au ras de ce ruck comme un grand, le meilleur marqueur de Montauban.
0: Et là,
3: marqué son deuxième essai cette saison.
0: Tom Hanks en bout de ligne après un très bon travail encore une fois des avants, notamment cette passe de Baptiste Herdoncio. Il a fait une passe vissée sur quasiment 20 mètres, le pilier montpelliérain. Ça lui est rarement arrivé à Baptiste Herdoncio, la passe vissée. Tom Hanks dans le duel, dans le face-à-face avec son vis-à-vis castré, le petit crochet extérieur pour aller marquer cet essai et permettre aux montpelliérains de reprendre les devants. 17-14 avant la transformation de Domingo Miotti. Mais c'est encore une fois et un gros travail des avants avec Verag, la passe sur un pas pour Herdoncio, la passe vissée derrière d'Herdoncio pour Tom Banks.
10: Quelle passe de Florian Verag, quelle passe
0: sur un pas, formé à l'école toulousaine. Lui-même le répète souvent, hein, Florian Verag, il a dit il a appris à l'école toulousaine à faire jouer le ballon, à le faire vivre. Et c'est vrai que depuis quelques mois, Florian Verag, il a retrouvé son niveau international. Il est impressionnant, l'un des meilleurs Montpellierains hein, depuis plusieurs semaine. Et c'est vrai que cette passe de Verag, elle est à souligner. Derrière, la transformation de Domingo Miotti va passer. Et voilà les Montpellierains qui reprennent un peu le large au score. 19 pour l'MHR, 14 pour le CO.
1: Quel match on a.
4: Un petit essai pour l'aviron bayonnais avec Tom Lévesque. Un essai où il se permet à lui seul sur un passement sur une fausse piste de dribbler et de laisser derrière lui trois Lyonnais, et au final il s'ouvre le chemin de l'embut, et ça fait donc cet essai transformé derrière
10: de
4: donc 14-7. Exactement, très belle fin de fat, donc de feinte de passe pardon, pour Tom Lévesque qui va marquer l'essai, et c'est transformé 14-7 donc pour le Loup. Nous en sommes à la 33e. Enfin il y a un peu de jeu, enfin il y a des ballons disponibles dans cette rencontre qui ne compte pour rien.
0: La réponse Castres immédiatement, Théo Chabouni. Les Montpellierains sont complètement troués sur la réception du coup d'envoi. Les lifters trop courts derrière. Lenny Nouchi ne voit pas ce ballon, il lui rebondit sur le torse en avant, le ballon revient dans les pieds du CO, et ils ont décidé de jouer des petits coups de pied dans le dos de la défense des Montpellierains, et ça encore une fois parfaitement joué, le coup de pied de Bagé, et derrière Chabouni qui récupère ce ballon pleine vitesse, l'arrière castré qui va marquer le troisième essai. La réponse immédiate du CO à l'essai des Montpellierains, 19 partout, et la mi-temps qui va être sifflée juste après la transformation Pierre Popelin. Ouais, quel match, magnifique réaction en tout cas des Castrés, et Pierre Popelin qui va avoir l'occasion de permettre aux Castrés de rentrer au vestiaire avec peut-être deux points d'avance. 19 partout pour le moment. La transformation de Pierre Popelin, le ballon qui s'élève, ça part bien et ça passera à droite des poteaux. 19 partout entre les deux formations à la mi-temps, mais vraiment très belle première période entre Castres et Montpellier.
1: Un bel hommage à notre consultant Denis Charvet qui aime bien pronostiquer des matchs nuls à la mi-temps des rencontres internationales ou des rencontres de top 14. À tout à l'heure, Julien, tu reprends bien ton souffle et ta salive. Quel match on a du côté de Pierre Fabre. On va le débriefer dans un instant avec Johan Huger, notre consultant. Avant ça, je vais retourner voir Nicolas Paolorsi pour les dernières secondes avant la sirène. Perpignan qui a encore accentué son avance, Nico.
9: Une pénalité face au poteau. On s'est mis à la faute, franchement. C'est un sans faute pour Perpignan dans cette première période. Alors les avants sont dominants, il n'y a pas de faute.
11: J'aurais pensé, vu que leur domination, qu'ils allaient la jouer à la main.
9: Ouais, franchement, c'était envisageable, hein, Johan. Quand tu vois leur domination, en effet, et leur faculté à dominer dans les duels, bon, ils ont fait le choix de la sécurité. Ils vont peut-être tourner à 12 points d'avance, même si là, Martin Pagerello, un bras cassé à jouer. On est dans les 40 de Perpignan. La percussion de Cyril Cazot, qui essaye de montrer un petit peu l'exemple, hein, avec Jalibert. Jalibert dans le fermé. Jalibert qui navigue. Arthur retire. La sirène de Chaban, qui retentit, mais ça continue à jouer. On est rentré dans les 22 de l'USAP, avec Pagerello qui éjecte. Cazot sur un pas pour Jalibert. C'est bien fait. Poirot. Il y a une belle séquence pour l'UBB avec Swinton, le deuxième ligne australien, enfin troisième ligne replacée en deuxième ligne cet après-midi qui joue. Il n'y a pas de faute au sol signalé par monsieur Trenini, malgré les clameurs de Chaban. Si finalement il va arrêter le temps, il va mettre un carton jaune. Monsieur Trenini, juste avant la mi-temps, qui sait, c'est McIntyre, ouais, qui le prend sur carton jaune, le numéro 10 de l'USAP. Et ça peut être un petit tournant pour la suite de la partie. On est dans le temps additionnel depuis 22 secondes. 24 à 12 pour Perpignan. Bordeaux a une pénalité et Jalibert va bien évidemment, Johan, tapé en touche à 5 mètres. Là, faut marquer pour se rassurer, hein, Johan. Hein,
11: attention que les Perpignanais ne sautent pas et piquent le ballon. Ça, c'est vraiment quitte ou double à 5 mètres de la ligne parce qu'ils savent qu'en bas, ils sont dominés par le pack bordelais.
3: C'est la mi-temps Montauban. Hein. Je vous laisse.
1: Le score rapidement, oui.
3: 35-20, 5 essais à 2 pour le Stade français. Non, mais j'avais même une question pour Johan Huger et Nico. C'est à 50 secondes du terme, pourquoi Perpignan dégage ce ballon et joue pas avec les avants 2-3 fois au ras pour atteindre la mi-temps? Mais bon,
9: passage à vide et pénalité pour l'USAP qui va pouvoir se dégager. Ben voilà. Quand je vous dis qu'il y a énormément de déchets côté Bordeaux, notamment dans les zones de marque, et ça c'est pas, enfin, Cameron Woki là, c'est un joueur expérimenté, hein, et du coup c'est la mi-temps à Chaban. 24 à 12 pour l'USAP qui démarrera la deuxième période en infériorité numérique pendant 10 minutes.
1: Réaction attendue en seconde période pour l'Union Bordeaux-Bègles, bien malmené donc sur sa pelouse de Chaban. À tout à l'heure, Nicolas Paolorsi. Édouard G, est-ce que on joue encore, oui, du côté de Gerland entre le Loup et Bayonne? Oui, on joue.
4: Exactement.
1: Pour quelques minutes encore.
4: On a pris beaucoup de retard tout au long de la vidéo, notamment. Il y a eu deux essais, un de chaque côté, avec une longue, longue vidéo. Du coup, il reste 3 minutes, toujours 14 à 7 pour le Loup, mais Bayonne depuis 10 minutes et surtout depuis que les Basques sont à 15 contre 15 avec Facundo Bosch, qui en a terminé avec ses 10 minutes de pénalité, eh bien, sont largement à l'initiative. Et enfin, on a des ballons disponibles de part et d'autre, mais surtout du côté de Bayonne. Et du coup, on va avoir une touche. On est à 5 mètres de la ligne des Lyonnais. Qui sont vraiment qui sont à la recherche de leur deuxième souffle. On s'organise là autour de ce ballon porté. On est sur la ligne des 5 mètres pour Bayonne qui progresse toujours. On a du mal à récupérer le ballon, mais on progresse une nouvelle fois et on n'est plus très loin de la ligne. Et que va dire monsieur l'arbitre? Arbitre, essai de pénalité pour Bayonne sur ce coup. Monsieur l'arbitre n'a pas hésité longtemps et donc voilà, enfin Bayonne qui est récompensé, parce que je vous disais depuis une dizaine de minutes ils étaient à l'initiative. Et donc désormais ça fait 14 partout dans cette partie, alors qu'il reste 2 minutes. Depuis 5 bonnes minutes même, eh bien le ballon était entièrement dans les mains des visiteurs. Et du coup, ben, Karim Ghezal là, le regard est bien noir à 2 minutes de la fin de cette première période, parce qu'il menait tranquillement 2 essais à 0, 14-0. Et bien désormais tout est à refaire. 14 partout donc à 1 minute 30 de la fin de cette première période.
1: On revient dans un instant pour le coup de sifflet qui marquera donc la mi-temps entre Lyon et Bayonne à égalité, donc 14 partout. Avant ça, petit détour par le foot. Wembley la finale de la FA Cup, la Coupe d'Angleterre, au Ryan Tarsien, City Chelsea.
8: Alors, c'est toujours pas magique, malheureusement. Mais... l'entrée de Ryan Cherki n'a rien changé. 0-0, 62 minutes peut-être sur ce coup-là, avec Jérémy Doku sur le côté gauche trouvé par le Français. Le Belge qui va redonner au numéro 10 de l'équipe de France, qui repique dans l'axe. La passe totalement ratée vers le latéral. Koukouré à 0-0, 27 minutes encore à jouer dans cette finale de Coupe d'Angleterre.
1: On précise à nos auditrices et nos auditeurs que ton micro est bien ouvert, hein, Aurélien, oui, et que tu as le droit d'intervenir. On te l'a autorisé si jamais il y a des choses excitantes qui se passent sur la pelouse de Wembley. Alors évidemment, tu n'hésites pas. Nous, à la mi-temps des matchs de notre multi-rugby, on va revenir sur un des moments qu'on a vécu en direct tout à l'heure, l'arrivée de la 8e étape du Giro, qu'on prenait le Tour d'Italie cycliste. C'est Johan Bredov qui nous a commenté la victoire de Narvaez. Johan, rappelle-nous qui est-il, d'où vient-il, et puis un petit point sur... c'est les différents classements général et par catégorie, s'il te plaît.
12: Bien sûr, Simon, avec Jonathan Narvaez, donc, qui s'est imposé pour la deuxième fois sur ce Giro 2026 à Fermo. Il était parti après avoir longé la côte adriatique. Les coureurs qui ont viré à gauche, qui sont rentrés dans les terres, c'est le moment qu'a choisi Jonathan Narvaez pour partir avec Andreas Leknessoun et surtout son coéquipier qui a été auteur d'un travail monumental pour l'amener à la victoire, Mikkel Bjerg. Jonathan Narvaez, le champion d'Équateur, qui s'est donc imposé pour la deuxième fois, je le disais, sur ce Tour d'Italie, la quatrième fois dans sa carrière, la 17e victoire donc de sa carrière, lui qui court pour la Team Emirates, qui a cruellement besoin de victoire. Maintenant, ce sont des chasseurs d'étapes, les Emirates.
1: Il y a eu en début de Tour. Hein.
12: Exactement, avec tous les favoris pour le classement général qui ont abandonné, notamment Adam Yates, Marc Soler ou encore Jay Vine. Forcément, maintenant, l'objectif, c'est d'aller chercher le maximum d'étapes possible. On sait qu'UAE est capable de le faire, qui gagne quasiment sur toutes les courses. Et Jonathan Narvaez a été excellent, puissant aussi pour sortir de sa roue Andreas Leknessoun et s'imposer au classement général. Par contre, ça ne change rien, toujours Afonso Eulalio, le portugais, en tête avec 3 minutes et 17 secondes d'avance sur Jonas Vingegaard, qui porte d'ailleurs le maillot de meilleur grimpeur. On a également Paul Magnier, qui a toujours ce maillot cyclamen du classement par points. Voilà pour les principaux maillots distinctifs. Le maillot blanc, le meilleur jeune, c'est toujours évidemment Afonso Eulalio. Demain, ce sera une arrivée au sommet pour la 9e étape, le Corno Ayescalé, donc pour terminer cette étape qui partira de Chiarvia. C'est 10 km, un peu plus de 10 km à 6% de moyenne. Donc on devrait avoir une nouvelle explication entre les favoris.
1: Et les trois derniers, je me suis permis de regarder, à 10% de moyenne. Trois derniers exactement, kilomètres, ouais. Ça va être explosif à l'arrivée du, comment tu dis, Corno Ayescalé. Alors,
12: italien LV2, cher.
1: Ah ouais, LV3. Merci beaucoup, Johan, notre spécialiste cycliste qui vous fait vivre à chaque jour sur l'antenne le Giro, le Tour d'Italie. Petit amuse-bouche, même si tous les coureurs ne sont pas concernés, avant le Tour de France, qui sera évidemment le grand événement, un des grands événements du mois de juillet sur l'antenne de RMC. Edouard
4: Zé. C'est la mi-temps.
1: Voilà.
4: C'est la mi-temps, c'est la mi-temps. Vous connaissez le souverain poncif, hein, trop d'enjeux, tue le jeu, pas d'enjeux, tue le jeu également, parce qu'on n'a pas vu grand-chose, sauf deux essais de chaque côté, les Lyonnais qui ont mené 14-0 assez rapidement au bout du quart d'heure, et derrière, eh bien, tout cela s'est délité, et Bayonne en a profité pour revenir avec notamment un essai de pénalité, des Lyonnais qui vont débuter la deuxième période, puisque l'essai de pénalité a fait mettre un carton jaune à Charlie Cassan, donc pour les Lyonnais. 14 partout dans cette partie qui ne compte pour du beurre, et pour l'instant on n'a même pas l'argent du beurre, rien à voir, rien à signaler. C'est assez pauvre cette première période, on espère mieux.
1: Mais on a eu des points, du suspense, et puis rien que pour le souverain poncif. Merci beaucoup, Edouard.
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1: Comme d'habitude, on a droit à notre orgie de points dans notre multi-rugby. Les 4 rencontres de la 24e journée de Top 14, elle s'est ouverte par la victoire de la section paloise 24-19 sur sa pelouse du stade du Hameau face à Clermont. Elle se poursuit ce soir à 21h par la rencontre entre le Racing 92 et Toulon, rencontre qu'on vous présentera dans l'Intégral Sport d'ici 19h. On est toujours en compagnie de Johan Huger, avec qui on fera un petit débrief dans un instant de ces premières périodes. On se quitte quelques instants. On n'oublie pas non plus la finale de la Coupe d'Angleterre, la FA Cup, toujours 0-0 entre City et Chelsea du côté de Wembley.
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4: Eh bien voilà, il fallait une interruption de pub pour qu'un but soit inscrit sur la pelouse de Wembley, Aurélien Tersin.
5: Ah, il est magnifique celui-là, Antoine Semenyo en faveur de Manchester City, la matière du pied droit après un centre d'Erling Haaland, le buteur norvégien qui pour une fois centre du pied droit, Antoine Semenyo, l'international ghanéen qui sera à la Coupe du Monde, matière dans le petit filet de Robert Sanchez. Et globalement, on va dire globalement, c'est mérité pour Manchester City qui mène donc 1-0 à 19 minutes de la fin du match.
4: Bon, et ben voilà, ça s'enflamme enfin dans cette affiche qu'on voyait en effet plus séduisante que le spectacle qui nous a été proposé en première période. On est à l'habitant des rencontres de notre multi-rugby, la 24e journée. 19 partout, notamment entre Castres et Montpellier. On va voir si on peut gagner un peu d'argent en seconde période.
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4: Et pour ça, on s'appuie sur les conseils d'un expert en paris sportif, Johan Bredov, double casquette aujourd'hui. Rebonjour Johan.
8: Rebonjour Simon, rebonjour à tous. 2-0-5, la victoire du Castres Olympique, 15 le match nul, 1-64 la victoire de Montpellier. Quand il y a un match nul à la mi-temps, on félicite Denis Charvet.
4: Évidemment. Ah ben ça, le roi du match nul à la mi-temps, on se demande s'il les a joués. Hein. Ouais, il en a joué plus que ça.
8: Non, mais je pense que celui-là, il l'a joué.
4: Il l'a pas joué à Montauban Stade Français, a priori, ouais, non, on peut
8: ça,
4: espérer
8: ça,
4: même.
8: Ça, non. En tout cas, Cédric Evans avait parié sur la victoire du MHR, pourquoi pas. Qu'est-ce que tu jouerais, toi, Johan?
9: Victoire de Castres.
8: À 2-0-5.
4: Eh ben moi aussi, mettez-en deux.
9: À domicile. Allez.
8: Bon, la cote est belle, à 2-0-5 à domicile.
4: Ah bah oui, ouais, magnifique, c'est bizarre, à Pierre Favre. Oui, étonnant, surtout vu la réaction des Castrés. Merci beaucoup, Johan. C'est Côte
9: à tout à l'heure.
4: Et les autres à retrouver sur le site rmcsport.fr et sur celui de notre partenaire. Il a terminé, Johan. Salut.
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4: Julien Landry, justement, à Pierre Fabre, ça vient de reprendre à l'instant. Est-ce que la cote que nous a proposée Yohan te surprend, plus de 2,05 pour la victoire Castres?
11: Non, parce que les Montpellierains sont quand même dominants dans cette partie. J'ai l'impression qu'ils ont un peu cédé par facilité, notamment cette passe au pied de Domingo Miotti, alors qu'il menait 12-7, laissé étouffé. Il y a quasiment un 3 contre 1 à jouer. Et l'international argentin va tenter une transversale perdue. Derrière, les Castres sont revenus. Et ça a rééquilibré un peu les forces. Mais j'ai le sentiment quand même que les Montpellierains, on l'a vu, Johan, notamment physiquement, en l'ascendant. Et sur le coup d'envoi, tapé court par les Castré, Florian Vérague, comme le dit Alexandre Béconnier, avec ses bras qui font 4 mètres, s'est élevé plus haut que tout le monde, a été récupéré le ballon, il a fait une percée de 30 mètres et les Montpellierens ont quasiment été marqués un essai sur le coup d'envoi. Et derrière, les Castrés se sont mis à la faute et les Montpellierens se retrouvent donc à 5 mètres de la ligne d'essai, avec une touche à suivre pour Jordan Oulézé. Et on connaît la puissance, voilà, des Montpellierens dans le... Ouais, pour les Montpellierens, c'est quasiment un penalty, Johan. Il faut d'abord assurer la conquête. Alors avec ou Camara ou Florian Vérague, il y a en plus deux porteurs de balles exceptionnels. Mais voilà, le penalty. Encore faut-il bien lancer la balle et le ballon a été raté.
9: J'ai pas dit que c'était un penalty sans gardien.
11: C'est ça, exactement. Ils ont lobé Yacouba Camara, qui, je trouve, a été lifté un petit peu trop tôt par rapport au lancer du Jordan Oulessé. Et derrière, les Castres ont réussi à se dégager et renvoyer le ballon dans les moitiés de terrain des Montpellierens, qui ont donc 50 mètres à remonter pour essayer d'aller remarquer cet essai. On est reparti depuis 3 minutes dans cette deuxième période à Castres. 19 partout entre le CO et l'OMH.
4: Une seconde période qui s'annonce passionnante. Nicolas Paolorsi, ça va repartir à Chaban avec quelques petits changements pour l'UBB après la pause. Hein.
12: Ben ouais, mais ça veut dire que ça va mal. Hein, ça va mal parce que l'UBB, Yannick Brun.
11: Yacouba Camara,
4: Julien Landry,
11: il est sur une planète, une autre planète. Quelle Yacouba percée. Camara, lui et aussi, depuis quelques semaines. Je pense que Fabien Galthié va regretter qu'il ait choisi le Mali en termes de sélection, parce qu'il a un niveau international. Et Yacouba Camara, très clairement, depuis quelques semaines. Là, c'est Momo Awas qui a fait un gros point de fixation au milieu du terrain. Derrière, Tom Banks qui a navigué dans la défense. Et Yacouba Camara qui a relevé le ballon derrière le ruck. Alors évidemment, on va vérifier qu'il était bien en position de relever le ballon. Johan.

0: notamment derrière le rack, s'assurer qu'il était bien en position. Ouais,
1: il était les castrés se plaignent. Ouais, ça, y a pas de...
0: Exactement, ouais, mais qu'il n'était pas sur le côté et qu'il avait bien le droit de relever ce ballon. Mais
1: ah,
0: oui, Yacouba Camara.
1: Pris, hein.
0: Exactement, c'est pour ça que je me méfie parfois d'un appel vidéo. Mais oui, il a percé Yacouba Camara. Elle est exceptionnelle. Derrière, les castrés n'ont pas réussi à le revoir. Et il a été sous les poteaux marquer cet essai que Domingo Miotti devrait transformer sans trop de difficultés. Et les Montpellierains vont donc mener 26-19 en ce tout début de deuxième période.
2: Nicolas Paul Orsi à Chaban d'Almas, j'entendais que bon, ma petite allusion au changement musclé de l'UBB à la mi-temps te faisait pas sourire. Hein, non, c'est,
3: c'est pas ça. C'est que je pense que dans la gestion, dans le plan prévu pour la finale de la Champions Cup, je pense que c'était pas prévu comme ça. 24-12 et l'UBB a déjà vidé son banc avec les entrées de Lucu, de Moefana, de Bielbiaré, de Gaëtan Barlow. Je pense que dans le plan de Yannick Bru, c'était plutôt de se dire on va faire souffler Mathieu Jalibert à la 60e. Ouais. On va sortir Damien Penaud à un moment pour faire rentrer Moefana. Je pense que c'était plus ça, le plan de base. Donc,
4: du coup, 6 changements annoncés.
3: Ouais, exact. Alors, 6 changements, je ne les vois pas. J'en vois 4, si tu veux.
2: 5.
3: Ah, je vois Marco Gazzotti également. 5. Marco Gazzotti. Ah oui, donc il a vraiment.
1: C'est ça le pilier aussi, non?
3: Ouais, je l'ai dit, ça, Gaëtan Barlow. Il y a les 3-3 quarts. Bielbiaré, Moefana, Lucu, les 3-3 quarts, Gazzotti, Barlow. Pour l'instant, j'en vois 5. Mais en tout cas, on a vidé le banc. On a vidé le banc. Connor Sa, il a démarré le match. Il était à l'honneur titulaire. Perpignan bravo, qui vient de revenir sur le terrain. Peu, ouais. 24-12. 24-12 pour l'USAP.
2: Alors que lui, il travaille dans l'ombre. Il n'a même pas osé intervenir. Alors que c'est reparti depuis plus de 3 minutes.
0: Ah, mais il met des coups de serpe, par contre. Il est là.
3: Ah ouais.
2: Le Perpignan,
0: il met des coups de serpe. Il est là.
5: Il faut savoir qu'avec les Toulousains, si vous voulez. C'est ça, là, ils prennent ça. Là. Donc, dès qu'il y a un intervalle, quelque chose, paf, faut pas hésiter. Voilà, parce qu'eux, ils n'hésiteront pas. Là, quand ils sentent l'odeur du sang, c'est Toulousain.
1: Écoute, attends, t'es pas Toulousain, toi.
2: Non, on saura te le rappeler.
0: Ça dépend à quel moment de l'année. Quand il va sur le Capitole, tous les ans, il est un peu Toulousain.
1: Voilà.
2: Oui, ça roule plutôt pour un Stade Rochelet qui, justement, reçoit le Stade Toulousain demain en clôture de cette
5: 24e. Très beau match demain soir, d'ailleurs. Sixième essai du Stade français en début de deuxième mi-temps, relance de Vici, Joshua Vici, les Montalbanais qui avaient marqué juste avant la pause. Il y avait 35-20 pour le Stade français à la pause. Et bien voilà, Vici perd un ballon dans un ruck vraiment bêtement et 20 mètres à parcourir. C'est Ezer là qui récupère le ballon. Et donc 6 essais à 2, 100% encore pour Carbonel qui est maintenant à 8 points de reprendre le trône de meilleur réalisateur. On va suivre ça aussi. 45e minute, donc ça fait 42-20 pour le Stade français, début de deuxième mi-temps.
2: On va laisser Edouard Gélé tranquille puisque la mi-temps a été sifflée plusieurs minutes après celle des trois autres rencontres de notre multi-rugby. Je vous rappelle que la sélection paloise s'est imposée 24-19 au stade du Hameau sur sa pelouse face à une belle équipe clermontoise et que le Racing 92 reçoit le rugby club toulonnais ce soir à 21h. Rencontre qui sera commentée par Pierre Thévenet, Clément Brossard et Yann Delegue. On se projettera sur les enjeux de cette rencontre d'ici la fin de l'Intégrasport. Petit détour par Wembley, Aurélien Tersin.
3: Laissez Bordelais marquer par Louis Bielbiaré. Ah bah quand les cadres reviennent sur la pelouse, Maxime Lucu là, qui est en train d'arranger le public de Chaban. Ça fait 24-17. Et quelle action! On a ratissé la largeur, Johanna, de la droite vers la gauche avec un Lugu qui dynamise, avec un Madoche Tambouela qui arrive à breaker. Jalibert qui joue bien les petites fixations pour aller jouer sur les extérieurs. Et la Madoche Tambouela qui arrive à retrouver en soutien Louis Bielbiaré qui avait croisé sa course. L'UBB qui recolle.
1: Ouais, très, très bon mouvement de la part des trois quarts bordelais hein, sur une touche gagnée par Cameron Nowoki me semble et derrière la cavalerie voilà hein, avec les rentrées des cadres mais c'est dommage que l'UBB ait besoin de faire rentrer ses cadres aussitôt, ça veut dire que l'effectif n'est pas aussi pléthoré que qu'on peut le penser.
3: Exactement, la transformation de Lucu qui va passer 24-19 pour l'USAP. L'UBB qui revient.
2: Qui revient et
1: rappelons que les Perpignaniers sont quand même à 14.
3: Exactement, les Perpignaniers sont à 14 pour encore 7 minutes.
2: Plus de, oui, en tout cas, oui. 6 minutes 30. À tout à l'heure, Nico. Le temps, le score, Julien Landry, Castres Montpellier.
0: 26 pour la Machère, 19 pour le CO. On est reparti depuis 8 minutes dans cette deuxième période.
2: Wilfried Templier à Sapia, contre Mans, Stade français.
5: 7 minutes en deuxième mi-temps. Et alors, est-ce qu'il accorde le 7ème essai? Je ne sais pas si c'est, il veut revoir quelque chose dans la vidéo. Non, c'est bon. Pour l'instant, 42 à 20, 6 essais à 2 et peut-être un 7ème de Noah Néné à voir sur de la vidéo arbitrage.
2: Tu gardes la calculette à côté de toi. On revient dans un instant pour la confirmation. Toujours 14 partout entre Lyon et Bayonne en attendant le coup d'envoi de la seconde période sous les yeux de Edouard. J'ai des tours par le foot et Wembley, la 145e finale de la FA Cup, la Coupe d'Angleterre. Aurélien Tarsin, il y a eu un effet Ryan Cherki. Allez, c'est ce qu'on va dire.
6: Ouais, allez, faut être gentil. Faut être gentil parce qu'il a rien à voir sur le but puisque c'est Antoine Semenyo qui marque sur un service d'Erling Haaland. 1-0 pour les Citizens. Il reste 8 minutes 30 à jouer. Le jeu est arrêté puisque João Pedro, l'attaquant brésilien de Chelsea, s'est blessé visiblement. Il est toujours au sol et Pep Guardiola qui pourrait remporter son 20e trophée à la tête de City, qui motive ses joueurs donc pour tenir encore 8 minutes 30.
2: Absolument monstrueux. À partir de 18h, on aura un œil sur ce qui se passe du côté de l'Arkema Première Ligue, les demi-finales du championnat de France féminin de football. OL Lyon face à Nantes, c'est la première des deux demi-finales. Coup d'envoi 18h. 21h, le derby francilien entre le Paris FC et le PSG. Comme d'habitude, vous ne manquez rien dans l'Intégral Sport qui revient tout de suite.
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2: Accompagnant ce samedi 16 mai de Johan Huger, notre consultant rugby de la Dream Team, on suit les quatre rencontres du multi-rugby
3: d'avant. Et c'est Bordelais,
2: top 14, Nicolas Paul, Ortiz, Chaban.
3: Allez, c'est Bordelais, c'est criant là ce qui est en train de se passer depuis les changements de la mi-temps, le coaching de Yannick Bouy qui fait le taf comme on dit avec Damien Penon là, qui court, qui arrive à prendre un intervalle, qui passe les bras au relais, il trouve Yoram Moefana qui est entré en jeu à la mi-temps, derrière c'est Jalibert qui arrive à trouver l'intervalle, on grappille du terrain et puis derrière on joue une pénalité rapidement, c'est Bielbiaré qui met le feu en jouant vite cette pénalité et il arrive à trouver Cyril Cazot qui aplatit le score, 24 partout, l'UBB est revenu, transformation de Maxime Lucu, juste en dehors des 22 mètres sur la droite, la possibilité pour Bordeaux de passer devant pour la première fois du match à la 46e minute alors qu'il reste encore 4 minutes en supériorité numérique. C'est parti pour Lucu contre le vent, ça va passer, Bordeaux qui reprend les commandes de cette partie 26-24 et qui peut peut-être désormais minutes, hein, chasser le bonus offensif.
2: Ouais, on appelle ça une réaction de patron, de
4: costaud, ouais, de patron,
2: on arrête de plaisanter
4: les,
2: là, Bordeaux,
4: les, hein. Ouais, les cadres sont rentrés, tout le monde s'est
0: mis au diapason. Il en est passé d'inquiet à bonus offensif quand même, hein.
3: Je ne les voyais pas capables de réagir aussi rapidement, franchement, en 5 minutes, je reconnais.
2: Et monsieur, oui, Edouard G, mais n'aie pas peur.
16: Je suis au fond de la classe, je suis obligé de lever le doigt, mais vous ne voyez pas, bien évidemment. Antoine Deslions qui vient marquer l'essai pour les Lyonnais et Léo Berdeux qui transforme derrière. Troisième essai lyonnais transformé 3x7, 21. Ça fait 21-14. Des Lyonnais qui entament bien cette deuxième période en marquant, certes, mais surtout à 14 contre 15, puisque Charlie Cassan a écopé d'un carton jaune lors de l'essai de pénalité accordé au Basque. 21-14 donc pour le Loup dans cette entame de deuxième période.
5: Et le huitième pour le Stade français.
2: J'ai cru que tu voulais même plus nous les annoncer, Wilfried.
5: Non, j'attends ça. Voilà, ça arrive plus à grand chose. 56-20 pour le Stade français, le doublé des Zéala. Et le huitième essai, 8 essais à 2. Et Carbonel qui a 16 points. Il manque 4 petits points pour passer devant Plumeur pour être meilleur réalisateur top 14.
1: Ça va arriver.
5: Oui, après, tu crois il va rajouter 2 transformations. Ouais, s'il on le laisse sur le terrain, pourquoi pas, moins qu'on le ménage. On va suivre ça. Un des enjeux, des maigres enjeux de ce match.
2: Bon, c'est il en faut bien hein, quand même du côté de la pelouse de Sapiac.
1: Il est jamais content, c'est Wilfried.
2: Bah, écoute,
1: il voit des essais.
5: Il voit des essais. Il fait quelques-uns encore. Une fois qu'il a fait quelques-uns, il est raisonnable quand même.
1: Voilà.
16: Il veut nous faire croire qu'il est plus raisonnable quand même. Mais bon.
2: Pauvre Wilfried, trop de points à nous annoncer. Voilà. Il a été mal habitué. Julien Landry, est-ce que Castres de nouveau mené sur sa pelouse par Montpellier?
0: Les Castres qui ont du mal à voir le ballon depuis le début de la deuxième période et qui sont transpercés encore une fois par Taoufoufino. Oh, quel travail! Oh, quel festival de Donovan Taoufoufino! Il va le faire tout seul! Est-ce qu'il va le faire tout seul? Oh, quel essai! Quel essai de Donovan Taoufoufino, servi au milieu du terrain par Tom Box sur un coup de pied de relance des Castres à la réception. Tom Box récupère le ballon. Une petite course en travers de l'international australien, Johan. Et après, je te laisse commenter le parfait, la percée de Donovan Taoufoufino, servi sur la ligne médiane, l'accélération, le crochet extérieur, la double accélération. Ah, il a bien cru pas son mal derrière la ligne parce qu'il s'est dit, oula, physiquement, ça va être dur. Ouais, mais il a réussi à réaccélérer. Il a du mal à récupérer. Mais alors là, il a éliminé 1, 2, 3 castrés quasiment. Ouais, et à la course derrière, l'accélération. Ça, magnifique. Magnifique essai délié.
1: Il avait du mal à revenir et puis là, petit à petit, à l'image de son équipe, il arrive à faire ce genre d'exploit. Hein. Ballon à deux mains, l'incertitude pour les défenseurs, est-ce qu'il va garder parce que c'est un garçon qui est très puissant. Et deuxième accélération où il arrive à aller derrière la ligne. Très très bel essai.
2: Parle-nous un petit peu de ce joueur que peut-être le grand public connaît moins bien.
0: Après, Johan, juste heureusement qu'il va derrière la ligne. Hein, parce que avec les coéquipiers qu'il a autour de lui.
1: Ah, c'est les attaquants, ça. Je connais.
0: C'est ça. Bah, c'est un joueur, comme dit Johan, qui a un gros potentiel, qui a eu du mal à confirmer du côté du Racing et que les Montpellierains ont décidé de relancer à l'intersaison. Mais voilà, il a quelques difficultés à être, notamment dans la constance. À répéter les efforts, il a eu un peu de mal à s'intégrer dans le collectif montpellierain. Mais oui, c'est un joueur puissant qui va vite. Et là, il a montré en tout cas sur ce coup-là tous ses appuis, sa puissance. En allant derrière la ligne, marquer ce nouvel essai, Johan Codulo lui refait confiance depuis quelques semaines et à juste titre, parce que cet essai, il se l'est fait tout seul là. Et il permet aux Montpellierains de prendre un petit peu le large au score. 33 pour le Macher, 19 pour le CO.
2: À Nicolas Paul Orsi, l'exclusion temporaire aura fait beaucoup de mal aux Perpignanais qui vont se retrouver à 15 à nouveau sur la pelouse de l'UBB.
17: Ah oui, c'est clair que ce début de deuxième mi-temps pour les Perpignanais, il est terrible hein, puisque Bordeaux est repassé devant alors que l'USAP menait de 12 points à la mi-temps, 26-24 pour Bordeaux. Malgré tout, ballon pour les Catalans dans la moitié de terrain de l'UBB. La sortie de Mathieu Tanguy côté Perpignan, on commence à faire tourner l'alignement complet qui est en train de se mettre en place. Deuxième bloc de saut, c'est sécurisé. On va suivre cette possession avec la percussion de Joaquin Oviedo qui casse encore un plaquage. Gaëtan Barlow là qui s'est fait enfoncer par la puissance d'Oviedo. On joue sur la largeur, c'est bien fait. McIntyre qui vient d'entrer en jeu. Ah ouais, le superbe ballon, le décalage, ils vont y aller à l'essai. L'essai de Perpignan. Oh, quelle attaque en première main. Magnifique essai marqué par Jordan Petaya en coin. Perpignan qui reprend les devants. Quel match ici à Chabon. 50 minutes de jeu. Premier ballon, je me demande si c'est pas son premier ballon à Jordan Petaya.
2: Ah oui, il vient de
1: rentrer. Petaya et McIntyre aussi qui revient de son carton jaune.
17: Exactement, 29-26 pour Bordeaux en attendant la transformation.
2: Bon, et ben voilà, Perpignan qui n'abdique pas hein, malgré l'entrée des cadres bordelais qui ont fait du bien, mais Perpignan qui reprend l'avantage. Il est magnifique cet essai.
1: Ah oui, il déborde quand même un bon tambouille hein. Alors là c'est un garçon très rapide, ouais. Il arrive à lui mettre petit cadrage.
17: Alors, il y a des joueurs, Johan, qui sont en train de perdre de très gros points dans l'optique. Alors, on connaît à peu près les 23 qui vont disputer la finale.
1: La finale et le reste de la fin de saison. Il y aura
17: mais je pense à Martin Pagerello qui revient de blessure.
1: Peut-être pour le poste de demi-mêlée remplaçant. Non, il ne sera pas remplaçant. Ce sera les 23 qui ont gagné la demi-finale qui iront en finale. Hein. Ça, il n'y aura pas de surprise là-dessus.
17: Je me dis que Madoche Tamboué, il avait peut-être un coup à jouer si tu as des conditions sèches, que ça va vite avec ce format de Champions Cup. Là, je pense qu'il y a des joueurs qui sont en train de perdre des points et la défense de Tamboué, là, depuis le début de la partie.
2: Il n'a pas été inoubliable sur cette action. Non,
17: c'est clairement pas. La transformation n'est pas passée. 29-26 pour Perpignan.
2: Allez, l'UBB qui va devoir remettre un petit coup de collier pour reprendre l'avantage face à Lucerne.
1: On ne sent pas qu'il puisse mettre ce coup de collier. On ne le sent pas. Ils l'ont fait parce qu'ils étaient à 14 contre 15 peut-être, mais là on sent pas qu'ils sont capables d'accélérer comme ils ont envie.
2: Bon, la réponse évidemment dans les minutes qui viennent avant de poursuivre notre tour des stades de rugby. On va aller voir Aurélien Tiercin à Wembley, la finale de la FA Cup. On est dans le temps additionnel, Aurélien.
6: Oui, ça commence à sentir bon pour les Citizens. Il reste 3 minutes 30 dans le temps additionnel, 5 minutes en tout à jouer, 1-0 pour Manchester City.
0: Et l'essai castré.
6: Le buteur Antoine Semenyo.
2: Et les écastrés,
0: comme en première période, répond coup sur coup aux essais montpelliérains. On rappelle que les Montpelliérains ont mené 12-0 en première période avant la révolte des castrés qui leur avait permis d'égaliser juste avant la mi-temps, 19 partout. Et là, ils ont encaissé 2 essais en début de deuxième période, mené 19-33. Et la réaction immédiate des castrés, 2 pénalités des Montpelliérains, les castrés qui vont en touche et les castrés qui en plus se font un malin plaisir de prendre les Montpelliérains sur leur point fort. Le groupe est pénétrant derrière une touche. Incroyable. Ils ont réussi à le désaxer parfaitement et laisser signer Teddy Durand, le talonneur castré, qui permet aux castrés de revenir dans cette partie. 33 pour le MHR, 24 pour le CO. La transformation à suivre de Poplin qui pourrait permettre à Castres de revenir à 7 points dans cette partie. Le ballon qui s'élève, ça part bien, ça a passé entre les poteaux et ça fait 26 pour Castres, 33 pour le MHR. Match fou ici. Et c'est pas fini, il reste 20 minutes à jouer et les castrés sont toujours dans la partie. 33 pour le MHR, 26 pour le CO.
2: C'est pas fini puisque à la pause, Johan Huger, notre consultant, nous avait pronostiqué, prophétisé une victoire de Castres. Ouais, alors que
1: je pense que tu es avec moi aussi.
2: Ah, je l'ai annoncé. Je l'ai annoncé également et on y croit plus que jamais. Sauf qu'entre-temps, Montpellier avait repris 2 essais.
1: Les castrés n'appliquent jamais. Donc je serai à la dernière minute, ils sont capables de gagner.
2: Oui, on le répète, on ne vient pas gagner à Pierre Fabre sans le mériter. Édouard G, où en sont Lyon et Bayonne, qui on le rappelle ne jouent plus grand chose dans ce top 14, mais recherchent une belle victoire cet après-midi.
16: Alors pour l'instant, 50 minutes de jeu, c'est le Loup qui est en tête avec un essai d'avance, 21-14, des Lyonnais qui sont désormais à 15 contre 15, mais avec une énorme possession là pour les Bayonnais qui s'avancent. Pour l'instant, ils n'ont pas dépassé les 5 mètres, mais on essaye de déployer le jeu sur le côté, mais il y a un bon contre là pour les Lyonnais, mais il va y avoir une pénalité à suivre. Gros temps de jeu pour les Bayonnais qui vont peut-être avoir sur la ligne des 5m50, on va jouer cette pénalité rapidement à la main. On va essayer d'ouvrir côté gauche. Et finalement, est-ce qu'on va aller à marquer cet essai en deux temps? Non, le ballon, la défense lyonnaise est toujours là. On n'est plus très loin pour les Bayonnais pour marquer le troisième essai qui permettra aux Bayonnais, voilà qui est fait, de revenir à 21 partout. Alors pour l'instant, ça va être 21-19. J'espère qu'il n'y aura pas un arbitrage vidéo de 2 minutes 30. Mais en tout cas, cet essai a l'air d'être limpide. Et donc, ça fait 21-19 en attendant la pénalité à suivre pour donc revenir à égalité dans cette partie. On a enfin un petit peu de jeu. Je vous parlais de cette première période qui avait été très, très moyenne. Là, au moins, déjà, on a des temps de jeu de part et d'autre. Et à l'instant, donc, ce sont les Bayonnais qui reviennent à 21-19 en attendant la tentative de transformation.
2: Johan, ça t'inspire une réaction, cette action bayonnaise?
1: Non, mais en tout cas, ça prouve qu'ils sont toujours dans la partie, qu'ils lâchent pas le match. On aurait pensé qu'ils allaient lâcher le match à Lyon parce que ils ont perdu, ils n'ont plus rien à jouer. Ce déplacement, il peut être un peu périlleux pour eux. Ouais, non, ils jouent le jeu pleinement et ça, c'est agréable à voir de voir que ces deux équipes se donnent à 100%.
2: Et à nouveau un petit peu de suspense sur la pelouse de Gerland.
16: Elle l'essai transformé par Joris Second. Et ça fait donc Lucas Martin. Donc pour l'essai qui venait de rentrer. Et ça fait donc 21 partout. Trois essais parfaitement transformés à chaque fois. Donc 21 partout.
2: Aurélien Tintin est de 20 pour Pep Guardiola avec City.
6: 20e trophée pour le coach catalan qui ne sera peut-être pas là la saison prochaine d'ailleurs. Donc 1-0 la victoire. L'émotion d'Antoine Semenyo, le Ghanéen, qui a marqué une matière magnifique. Mais à part ça, le match a été quand même très terne. 8e cup de l'histoire pour Manchester City d'ailleurs. Et du côté de Chelsea, aussi pour la multipropriété Blueco, pas de Coupe d'Europe pour Strasbourg. Peut-être pas de Coupe d'Europe avec Chelsea la saison prochaine. C'est catastrophique.
2: Bon, écoute, merci Aurélien. Toi, t'as été à la hauteur de l'événement. Comme d'habitude, évidemment, on te retrouvera demain pour le multiplex qui clôture cette saison de Ligue 1. On va se régaler sur RMC. On te retrouve évidemment demain sur l'antenne pour nous parler des rencontres, de la rencontre que tu commenteras. Petit point.
16: L'essai en contre d'Arnaud Botta sur un dégagement tenté par Tiberghien. Et bien là, il est allé au contre.
1: C'est joli,
16: et finalement voilà ce ballon, Arnaud Botta qui contre le ballon et derrière il va marquer l'essai. Ça permet au Loup de repasser devant immédiatement après l'essai transformé de Lucas Martin, et donc Léo Berdeux qui va peut-être permettre à son équipe l'essai est transformé. Ça fait donc 28-21, donc le Loup qui immédiatement réplique par cet essai transformé donc d'Arnaud Botta par Léo Berdeux. 28-21 à la 53e.
2: Nicolas Paul Orsi, il y a eu vérification vidéo, mais pas d'essai accordé à Bielbiaré à l'instant.
3: Eh ben il est là, l'essai accordé à Bielbiaré. Le deuxième essai pour Louis Bielbiaré depuis son entrée en jeu, 31-29. Et là c'est parce que Lucin pas tardé à se mettre en mêlée. Ça a agacé Monsieur Trellini, bras cassé pour Bordeaux. Derrière on a joué rapidement et on a été pénalisé du côté de Lucin, et c'est Lucu qui dynamise tous les ballons. Il joue tout rapidement, pénalisé, joué vite. Il arrive à voir que dans le fermé il n'y a plus personne. Il joue le 2 contre 2 avec Bielbiaré. Bielbiaré avec sa vitesse et sa puissance qui arrive à aplatir. 31-29 avant la transformation de Maxime Lucu sur le bord de la touche. Il reste 24 minutes dans ce match. Et les tauliers font le taf, hein.
2: C'est à noter, je parle sous votre contrôle, messieurs, des essais de Bielbiaré dans le cœur du jeu. Hein. C'est pas le long de la ligne, il est venu presque comme un 3/4
3: propose,
2: pour conclure.
3: En tout cas, avec l'UBB, il se propose de plus en plus. Hein. Ouais, que ce soit Penaud quand il était à l'aile, Bielbiaré, ça se propose de plus en plus dans le cœur de l'attaque. Maxime Lucu, avec le vent, ça va passer juste sur la droite. Bordeaux reprend les commandes, 31-29 contre Perpignan, il reste 23 minutes.
5: Il se propose de marquer, quoi.
2: Oui, tant pis, à Sabiac.
5: Si vous voulez, je marque. Ouais, allez. Il est un peu comme ça, hein, Louis Bielbiaré.
2: Bah oui, ouais, c'est à la commande, à la demande, bien sûr.
1: À la commande, surtout, il marque deux essais en un quart d'heure.
2: Donc,
1: je pense qu'il a eu des consignes à la mi-temps de la part de Yannick Bru pour se dynamiser et proposer du jeu partout.
2: C'est possible. On voudrait encore un 24e essai, Wilfried Tampi à Sapirac. C'est possible.
5: Il y en a eu un du jeune Castel, du jeune demi de mêlée sur une percée du Fidjien Asaeli Gad, non transformé. Donc c'était le troisième Montalbanais contre 8 essais du Stade français. Donc 56-25 pour le Stade français. Voilà, on n'est pas loin du dernier quart d'heure. 17 minutes à jouer dans ce match. L'essentiel est fait pour le Stade français qui va pouvoir déjà penser donc un jour. Et la réception de Bayonne.
2: Et moi, je veux un tableau à la gouache en fin de saison avec tous les scores des rencontres disputées à Sapiac cette saison.
1: C'est un gros tableau alors.
2: Ah oui, il va falloir beaucoup de chiffres. En effet, c'est quand même démentiel. Julien Landry, le temps de score, Castres Montpellier.
18: 36 pour les Montpellierains qui ont été pragmatiques et une pénalité face au PH 22 mètres pour prendre 10 points d'avance sur le CO et se mettre à l'abri. 26 pour Castres, 36 pour les Montpellierains. Il reste 15 minutes à jouer.
2: En ouverture de cette 24e journée, la section paloise a eu toutes les peines du monde à s'imposer sur sa pelouse du Hameau, 24-19 face à Clermont. À 21h, le Racing 92 reçoit le RCT. On présentera cette rencontre d'ici la fin de l'Intégral Sport qui revient dans un instant.
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2: À DGC, évidemment, on s'était marqué pendant notre petite coupure, mais on va aller voir Julien Landry parce que ça va peut-être aller à date dans un instant. Julien, c'est chaud entre Castres et Montpellier.
18: 10 points d'avance pour les Montpellierains, 36-26, mais les Castrés sont devant la ligne d'essai des Montpellierains depuis quelques minutes. Ils ont eu des pénales touches, ils ont eu des pénalités. Pour le moment, les Montpellierains résistent, mais ils se mettent beaucoup à la faute. Donc attention à ne pas prendre un carton jaune pour les Montpellierains. Et là, ce ballon récupéré encore en touche en début d'alignement. Les Montpellierains qui sont passés au sol, qui essayent de contrer l'avancée du groupe pénétrant qui a été désaxé avec Babillot qui est là. Il y aura de nouveau une pénalité en cours en faveur des Castrés. Avantage en cours. Il y aura probablement un carton jaune derrière manière même contre les Montpellierains, hein, qui vont avoir fait 4 fautes sur les 3 dernières minutes. Le ballon qui va sortir en faveur du CO avec Babillo qui est pris haut peut-être par Valentin Welch. Les Castrés qui continuent d'avancer, de relever ce ballon. Ils sont maintenant sous les poteaux. On rappelle 10 points d'avance pour les Montpellierains. Et on continue d'avancer, de taper dans ce bloc de fer défensif des Montpellierains. Est-ce qu'ils ont récupéré le ballon, le MHR? Non, mais de toute façon, il y aura un avantage en cours pour le Castrés. Ils essayent de se replacer dans la largeur avec les Montpellierains qui sont sur la ligne. On a relevé ce ballon. On est vraiment dans une guerre de tranchées là entre Castrés et Montpellierains. On est quasiment sur la ligne d'essai. Les Castrés qui ont un avantage en cours, qui ont donc une balle gratuite à jouer entre guillemets. Est-ce qu'ils sont passés derrière la ligne? Le public qui lève les bras, mais le ballon récupéré par les Montpellierains. Ouais. Pénalité, et voilà, carton jaune. Carton jaune sorti contre un Montpellierain, contre Yacouba Camara, pour faute répétée contre les le MHR. Ils s'en sortent bien pour le moment, les Montpellierains, mais attention, il va avoir 10 minutes à jouer en infériorité numérique et seulement 10 points d'avance pour les hommes de Johan Codulo.
2: Alors, on profite de... Ouais, l'essai du loup.
16: Quelle accélération de Wayne Nicolo. J'ai même pas le temps de vous dire que les Lyonnais avaient marqué un essai par Ethan Di Mortier à la 59e sur un super coup d'œil de Charlie Cassan qui avait vu que le rideau défensif, il y avait un énorme trou. Tiberghien peut-être qui était mal placé et Ethan Di Mortier qui en a profité pour aller marquer un essai. C'était il y a 3 minutes de stade, 35-21. Mais alors là, Wayne Nicolo, il a atomisé tout le monde sur 50 mètres et au final, il va marquer incroyable
1: vite.
16: De la ligne médiane, ça va vite. Et pourtant derrière, alors au final, ses adversaires cassent leur course hein, pour ne pas essayer d'aller chercher le Fidjien. Mais voilà, de nouveaux essais pour Wayne Nicolo. Ça fait 17-18 à son compteur personnel et ça fait désormais 40-21 pour les Lyonnais en attendant la tentative de transformation de Léo Berdeau à la 62e minute.
1: Ça fait surtout 40.
2: Hein. Ouais, c'est ça, ça, fait ça 40, se décante. Ouais.
1: Ça, mais ouais. Ça fait là, surtout 40.
2: Ce va Nicolo en deux mots, Johan, toi l'ancien finisseur, il t'impressionne?
1: Oui, il impressionne, il a fait un début de saison incroyable et à l'image de son équipe, il est un peu en dedans et un peu d'espace avec un ballon qui va vite et ça finit derrière. Hein. Il n'y a pas d'autre issue avec lui.
2: 19 points d'avance désormais pour arbitrage vidéo. On revient dans un instant, Edouard Anfield à Bordeaux, voir Nicolas Paolorsi, parce que c'est très serré entre l'UBB et Perpignan.
0: Avec la possibilité pour l'USAP de repasser devant. 65e minute de jeu, le dernier quart d'heure, Bordeaux qui mène 31-29. Mais là sur ce jeu au pied, Madosh Tamboué qui s'impose dans les airs mais qui garde le ballon au sol. Il y a un bon contest, on est venu gratter ce ballon et Madosh n'a pas libéré sa balle. Il est logiquement pénalisé par Tual Trenini. Pénalité à venir. On est à 45 mètres légèrement sur la gauche, mais on a le vent du côté de Tristan Teller, le buteur de
1: l'USAP,
0: et il l'a dans les cannes. Ouais. Johan, il l'a dans les cannes. Faut être précis pour mettre la pression sur Bordeaux parce que Perpignan peut faire un très joli coup. Ce serait quand même au niveau de la confiance. Si Perpignan vient faire tomber Bordeaux avant l'access match, ça serait quand même très fort. Et ça passe. Tristan Teller avec le vent. 32-31 pour l'USAP dans le dernier cas. Ouais, ils lâchent pas. Je t'avoue qu'ils sont pas loin de la rupture parce que on sent que là le jeu de Bordeaux qui envoie énormément de dynamisme.
1: Là, il reste un quart d'heure.
0: Ouais, de volume, on sent que ça commence à peser. Ils plient, mais pour l'instant, ils ne sont pas prêts de rompre les joueurs de l'USAP. Ils mènent d'un point.
2: Et avec un Franck Azéma qui reste placide hein, dans les tribunes, mais qui doit.
18: C'est Laurent Labitte. Hein,
2: Laurent Labitte.
0: Laurent Labitte. Oui. Franck Azéma.
2: Franck Azéma. Il est plus là pour moi. C'est le regard de Johan Hugier.
0: C'est son cousin. C'est ce que j'allais dire.
18: Peut-être que Franck Azéma est imperturbable sur son canapé. Ça c'est possible. Il regarde ça.
2: On va vérifier. Laurent Labitte.
1: On peut t'écouter en voiture.
18: Peut-être. Les Castrés qui sont sur la ligne. Est-ce qu'ils ont franchi la ligne pour marquer un essai qui offrira du suspense? Mais encore une nouvelle pénalité contre les Montpellierains qui ont toujours dit pas d'avance. L'essai validé enfin au Castrés après 3-4 minutes quasiment sur la ligne d'essai. On le sentait arriver et l'essai signé Loïs Guérois, le pilier Castrés. La transformation ne va poser aucun problème au CO et voilà le CO qui va revenir à 3 points du MHR. 36 pour le MHR, 33 pour le CO. Il reste 6 minutes à jouer. Mais surtout, les Montpellierains qui mènent de 3 points sont à 14 contre 15 Castrés. Attention à cette fin de match où les Montpellierains pourraient perdre au gros, peut-être en cas de défaite ici à 4.
1: Favorable aux Castrés. Ils adorent ce scénario, les Castrés.
2: Le momentum, comme on dit.
3: Momentum et casser la ligue, hein, dernière minute, voilà, c'est porté par leur public.
5: Ça intéresse le Stade français, hein, qui vient de mettre le 10e essai. Le 10e essai à Montauban. Par contre, deux ratés de Louis Carbonel qui en reste à 16 points. Il lui manque 4 points pour le meilleur buteur, parce qu'on a subi ça, ce petit feuilleton pendant tout le match. De triplé pour Ezeala. Et le 10e pour le Stade français, 66 à 25, c'est la plus lourde. Ils n'avaient jamais pris autant de points. 66 points à domicile. Montauban. Ouais. C'était Bayonne avec 60. Là, ça fait mal. 66-25. Et il n'y aura rien à Castres pour le Stade français dans cette lutte pour les deux premières places.
2: Moi qui comptais essayer de piéger Wilfried Templier en lui demandant quel était le record de points. Il est là, il est solide.
5: Ah, bah, ils en ont pris 84 à Clermont, mais à domicile, à domicile, voilà, c'est le plus haut score.
2: Bon, pas sympa, Wilfried, pour un Edouard G qu'on a entendu essayer passer les bras.
5: Ouais,
2: là,
5: il a essayé, hein. Il a fait.
16: Il nage tellement bien, le chef, que je suis obligé de le faire, de le laisser. Et c'est invalidé. Même pour la beauté du geste, on est allé revoir la vidéo. Et au départ de l'action, sur une balle récupérée par Absiori, Johan, on a vu au niveau du staff arbitral un en avant. Minime, mais il y en a avant quand même, et même si l'essai est beau, le règlement, c'est le règlement, et donc on en reste à 35-21 et pas de 18e essai personnel pour l'instant pour le Fidjien Wayne Nicolo. On en reste à donc plus 14 à la 64e minute, plus 14 pour le Loup.
2: Nicolas Paul Orsi, l'UBB qui repasse devant les joueurs entraînés par Laurent Labitte.
0: Oui, Laurent Labitte, 34-32, 68 minutes de jeu, la pénalité de Maxime Lucu là. Johan, tu le disais tout à l'heure, il y a une équipe avec et sans Maxime Lucu, c'est quand même criant. Hein. Dans le leadership, dans tout ce qu'il amène, il a vraiment la main mise sur cette équipe de Bordeaux. Il a tout changé à la mi-temps. Allez, Yoram Moefana pour les Bordelais sur la largeur avec Damien Penaud. On a franchi la immédiate, on a franchi les 40. Penaud qui arrive à passer les bras. Non, il est finalement plaqué. Lucu est déjà là, collé au ballon pour trouver au relais ses trois quarts. Bielbiaré qui s'est réintercalé là dans la ligne d'attaque. Jalibert, on rejoue sur la largeur dans le sens du jeu avec Cyril Cazot qui fait un gros match. Lui, pour le coup, un des rares avant du début de match qui est au niveau. Romain Bureau sur un pas, le décalage pour Cameron Wauquiez, on a gratté 40 mètres et le ballon qui vit toujours, ils sont en train d'essayer d'user du sable là, les Bordelais. Mathis Perchaud qui avance, ce ballon qui freine dans le ruck et le ballon qui continue de vivre. 34-32 pour Bordeaux.
2: Allez, on va se quitter une minute dans l'Intégral Sport. A priori, il devrait y avoir 4 ou 5 essais marqués durant cette coupure. On surveille ça pour vous avec Johan Hugier, notre consultant de la Dream Team, et on revient dans un instant.
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2: C'est chaud dans ce multi-rugby, notamment entre Castres et Montpellier. Affiche qu'on va privilégier d'ici la fin de la seconde période. Les micros de nos différents commentateurs sont ouverts, évidemment, s'il se passe quelque chose sur les autres pelouses. Mais Julien Landry, c'est chaud pour Montpellier qui a compté jusqu'à 14 points d'avance et qui pourrait bien se faire grignoter par Castres, toujours en supériorité numérique.
18: Exactement, toujours en supériorité numérique jusqu'à la fin de cette partie. Yacouba Camara est sorti à la 70e, donc il devrait pas revenir avant la fin de cette partie. Les Castres qui sont dans leur moitié de terrain, les Montpellierains qui avaient pourtant la balle, mais ils ont mis trop de temps à jouer une touche. Bras cassé signifié par Monsieur Rousselet. Ballon récupéré par les Castres qui la tape en plus une grande chandelle. Est-ce qu'ils l'ont récupéré ? Il y aura en avant de Geoffrey Palis. Monsieur Rousselet va siffler. Alors évidemment là, chaque coup de sifflet va être difficile à prendre. On se rappelle USAP La Rochelle où fallait prendre des décisions pareil, Johan, tu te rappelles sur ces mêlées et finalement l'arbitre avait décidé de récompenser la mêlée rochelaise. Et là, c'est évidemment pareil, chaque coup de sifflet avec la pression du public castré.
0: C'est bordelais. Potentiellement de la victoire pour Bordeaux qui va mener de 7 points, 39-32. Attention, rien n'est fait. Et là, en puissance, ils les ont enfoncés. C'est Gaëtan Barlot là. Après cette touche, ce groupe est pénétrant dans l'axe. Ils ont laissé aucune chance. Ils ont pris de la vitesse. C'était un tractopelle inarrêtable. Ce maul de l'Union Bordeaux-Bègles. Par contre, le coup dur, c'est la blessure au genou. J'ai l'impression de Mathis Perchaud, le pilier gauche remplaçant. Lui a fait le test du Hackman là. Il s'est relevé. Ils lui ont fait 2-3 petits tests un peu là pour les ligaments croisés, mais il s'est relevé. La grimace était là, mais en tout cas il s'est relevé. Il n'a pas été évacué sur civière. La transformation de Maxime Lucu, il reste moins de 10 minutes dans ce match. On va demander la vidéo demandée par Monsieur Trenini.
1: Si, Monsieur Barlot a bien apathy.
2: Alors le temps de la vérification, Edouard G, on revient dans un instant. Edouard G, des points inscrits par Bayonne sur la pelouse du Loup. Hein.
16: Exactement, et on revient avec un essai de Baptiste Germain, le quatrième pour les Basques, 5 à 4 au niveau des essais, à chaque fois transformé. Ça fait donc 35-28 pour le Loup à 11 minutes de la fin de la rencontre.
2: On retourne à Pierre Fabre, Castres Olympique Montpellier. C'est là qu'il reste du suspense, de la tension. Julien Landry.
18: Ouais, la grosse pression, hein, des Castrés qui ont réussi à embêter les Montpellierains sur cette mêlée, à empêcher cette sortie de balle propre, et les Montpellierains s'en sortent bien. Ils ont récupéré une touche derrière, lancée de Christopher Tolofou, a récupéré par Florent Verrag en fond d'alignement. Les Montpellierains qui sont dans leur moitié de terrain, il leur reste une minute à gérer le petit temps avec Ali Price qui part petit côté. Il est coffré par les Castrés, il va finalement passer par le sol. Les Montpellierains qui vont conserver ce ballon, il va falloir conserver ce ballon pendant une minute, faire des petits temps peut-être, empêcher les Castrés de mettre la main sur ce ballon pour s'imposer et valider définitivement cette place ce soir dans ce top 6. Mais il va falloir évidemment être très propre dans cette dernière minute sur ces petits tas, pas faire de faute sur les soutiens, venir soutenir sans mettre les mains au sol, sans empêcher les joueurs de venir gratter. Attention, Ali Price, est-ce qu'il a perdu ce ballon? Non, il passera en arrière, a dit Monsieur Rousselet. Est-ce que le ballon est conservé? Non, le contre-rec décastré, récupéré. Oh, Monsieur Rousselet qui siffle une pénalité contre les Castrés, alors qu'ils avaient récupéré ce ballon sur ce contre-rein, qu'ils avaient réussi à faire l'effort sur ce ballon perdu par Ali Price. Il va rester 10 secondes à jouer, et les Montpellierains évidemment là qui se dirigent peut-être vers un succès très précieux dans cette fin de saison. Il va falloir d'abord taper cette pénalité en touche, assurer ensuite la conquête et taper le ballon en touche pour une victoire qui va valider le top 6 pour les Montpellierains. Voilà, oui, la sirène a retenti. Domingo Miotti qui tape la pénalité rapidement et qui va en touche, et voilà les Montpellierains qui décrochent une 19e victoire en 22 rencontres et qui surtout s'impose ce soir 36-33 et valide définitivement sa qualification dans les top 6 pour la fin de saison.
2: Formidable victoire montpelliéraine. Quelle série, je viens de rappeler, 19-22, c'est absolument prodigieux. Elle a de la valeur, celle-ci, puisque je viens de rappeler, qualification donc validée pour les phases finales pour le MHR. C'est fini à sa blague sur un dernier essai du Stade Français, Wilfried Duster.
5: Un essai de Carbarlo, une transformation de Carbonel, ça fera 18 points pour lui, il en manque 2, il reviendra à 1 point de Plumeur, mais surtout la victoire, donc ça fait 73-25 pour le Stade Français. Ouais, c'est très très dur, hein. Franchement, c'est le chemin de croix est terrible pour les Montalbanais. 73-25, donc 11 essais pour les Parisiens, et qui prennent 5 points, qui remplissent leur mission, qui rejoignent au pot avec 73 points derrière Montpellier. Donc en attendant le Montpellier pot, les Parisiens recevront Bayonne et seront là à l'affût évidemment dans ces deux dernières journées pour shipper la deuxième place s'il le faut.
2: Merci beaucoup Wilfried, plus de 100 points marqués à Sapiac, et pourtant on a l'impression qu'on t'a quasiment pas entendu. Rassure-nous, tu seras au commentaire du choc.
0: Quand même, on l'a un peu entendu quand même.
2: On m'a dit le fémisme. La Rochelle Stade Toulousain, c'est pour le boss demain ou pas Wilfried?
3: Pas du tout.
2: Non,
5: c'est pour Romain Asselin.
2: C'est pour Romain Asselin. Ah oui, toi, tu seras dans le canapé avec les chips. Bon.
3: Je n'ai pas ce stadium.
2: Formidable. Eh bien, formidable. Merci beaucoup, Wilfried. On te retrouve rapidement sur l'antenne de RMC. On va filer à Chabandelmas, Nicolas Paolorsi. Décision arbitrale qui pourrait tout changer en cette fin de match à l'instant.
0: L'essai a été refusé. Ouais. Hein. Gaëtan Barlow n'a pas maîtrisé son ballon au moment d'aplatir. Moi, j'avoue que moi, la vidéo, j'avais la sensation qu'il arrivait à se ressaisir de ce ballon moi avant aussi. Qu'il tombe par terre. Mais bon, décision prise par Monsieur Trenini. Et là, les Bordelais avaient une pénalité à 35 mètres des poteaux. Ils auraient pu faire le choix d'aller en touche, Johan, pour marquer un essai. Ils prennent les points. Ils sont pas sûrs de leur karaté, comme on dit les Bordelais aujourd'hui. Ça passe pour l'UQ, 37-32, plus 5 pour Bordeaux. Il reste 7 minutes dans ce match, ils sont en train de sécuriser les 4 points. Ouais. Mais on rappelle que Clermont a pris un bonus défensif tout à l'heure et que si ça se joue à un point, ce fameux bonus offensif là qui était visé, il va peser, hein, Yo. Hein.
1: Alors là, c'est sûr que ça va peser dans la balance en fait de saison, hein, qui approche à grands pas. Maintenant, ils sécurisent déjà la victoire parce que c'était mal embarqué quand même. Hein.
0: Ouais, c'était mal embarqué et là en plus les Perpignanais ne sont qu'à 5 points et ils viennent de remporter le duel aérien sur ce renvoi. Ils essaient de dynamiser les Perpignanais avec Aprasidze, là c'est bien fait sur les 22, mais Monsieur Trenini va rendre une mêlée à l'Union Bordeaux. 6 minutes 30, ouais, 37-32 pour Bordeaux.
2: Bon, encore un petit peu de suspense sur la pelouse de Chavandelmas. Un petit peu moins à Gerland, n'est-ce pas, Edorgé, entre le Loup et Bayonne.
16: Un sixième essai pour les Lyonnais après une accélération incroyable au cœur du jeu de Wayne Nicolo.
1: Foudroyante,
16: ouais. Foudroyante, incroyable. Et au final, cet essai, alors j'ai pas vu qui a marqué au final. C'est qui c'est Esteban Gonzalez. Voilà.
1: C'est ça.
16: Esteban Gonzalez qui va marquer cet essai. Mais alors, c'est une offrande du Fidjien. Il aura marqué pour l'instant, le Fidjien, qu'un seul essai. Mais celui-ci, cette passe décisive, elle est magnifique. Et donc, ça permet aux Lyonnais de reprendre un peu de large. Et comme Léo Berdeux rajoute les points de la transformation, ça fait 42-28 alors qu'il reste 6 minutes dans cette partie et 6-4. C'est pas un 7, c'est juste le nombre d'essais d'un côté et de l'autre. Donc 6 pour le Loup,
1: pas de
16: et 4 pour Bayonne.
2: Edouard, j'ai un peu au commentaire du tennis également, peut-être sur RMC. 6 minutes, c'est un petit peu moins de ce qu'il reste, un petit peu plus de ce qu'il reste à jouer à Chavandelmas entre l'UBB et Perpignan. Nicolas Paul aussi.
0: Et Jalibert qui ne trouve pas une touche pour.
1: C'est pas son meilleur match.
0: C'est exactement ce que j'allais te dire, Johan. Il est pas inspiré aujourd'hui, Mathieu Jalibert. C'est rare de le dire, franchement. Depuis un an et demi, deux ans, il s'est pas beaucoup loupé. Là, il est pas bon. Il est pas bon, que ce soit dans ses choix, dans l'animation, dans ses petits par-dessus, dans son jeu au pied. Très probablement, lui aussi, hein, qu'il est focus sur la finale de l'année dernière. Il me semble me souvenir, si je dis pas de bêtises, que l'an passé, avant la finale face à Northampton, pareil, on n'avait pas eu un super grand Jalibert la semaine qui précédait, de mémoire. Je m'étais fait la réflexion.
1: Il n'y avait pas eu La Rochelle qui était venue gagner, je crois.
0: Ouais, si, totalement. On avait eu une faillite un peu collective et avec un Jalibert qui n'était pas inspiré. Là, il vient de trouver un petit rasant dans les 22 de l'USAP. Merci, Bordeaux qui continue à aller jouer dans la moitié de terrain des Catalans. Le score 37-32, plus 5 pour Bordeaux qui voit le bonus offensif s'échapper au fur et à mesure que les secondes s'égrènent. Mais franchement, vu la première période, on se dit que aller prendre les 4 points,
1: c'est pas cher payé, hein,
0: c'est pas cher payé. C'est pas si mal pour les Bordelais. La touche a été assurée. Aprasidze va peut-être utiliser son jeu au pied. Non, je crois qu'il est mobilisé par le ruck. Il est là finalement, le demi de mêlée géorgien des Catalans qui monte une chandelle avec le vent. Ça va loin et Tambou est s'en saisir à la réception. Ça, c'est bien fait. Allez, le ballon qui vit, si Lucu arrive à l'éjecter, c'est bien fait avec Gaëtan Barlow sur un pas, le ruck est rapide et là il y a de la vitesse avec Jalibert qui essaie de trouver Moefana, mais la défense de Perpignan a bien coulissé. Il n'y a pas d'espace. Romain Buros est plaqué, il passe au sol. Lucu qui renverse avec Vernieu-Taillefer, il est plaqué. Bastien Vernieu-Taillefer, Maxime Lucu sur les 40 pour Jalibert. Que va faire Jalibert? Il va trouver une cellule de deux avant avec Marco Gazzotti en relais. Lui aussi, il aura fait une belle entrée, hein. Gazzotti, il aura amené sa puissance, sa dimension physique, tout comme il y aura Moefana et Sipili Falatea, les deux internationaux également. Gazzotti, nouvelle fois, qui retouche un ballon. Il est plaqué. Est-ce qu'il s'est fait arracher la balle, Marco, oui. Gazzotti, eh ouais, j'ai l'impression qu'il s'est fait arracher la balle au contact. Et Aprasidze qui met un petit par-dessus, peut-être pour un de ces trois quarts. On laisse jouer du côté de Monsieur Trelili. C'est pas terminé. Jordan Petaya, il est plaqué. Attention, les Perpignanais sont pas loin de faire un coup. Ils sont dans le désordre. On va jouer sur la largeur. Ils sont plus qu'à 15 mètres de la ligne dans le but de Bordeaux. Désormais 37-32. Je vous rappelle le score si vous nous rejoignez. Rien n'est fait. Bordeaux qui peut tout perdre sur cette fin de partie avec les avants catalans qui percutent. Monsieur Trelili qui ne signale rien. Mathieu Tanguy qui avance. Ah, ils sont bien les Catalans dans le jeu auprès. Johan, ils font mal à Bordeaux.
1: Là, ils rivalisent pleinement avec le pack bordelais. C'est Perpignanais. Quel match du paquet d'avant Perpignanais contre Bordeaux.
0: C'est un match référence pour l'USAP, hein. Quoi qu'il puisse se passer dans la fin de saison, peut-être depuis l'arrivée de Laurent Labitte, ils sont pénalisés. L'USAP est pénalisé. On a conservé ce ballon au sol, que c'est dommage parce qu'il y avait un superbe coup à faire et en plus ils vont être envoyés à 10 mètres par Monsieur Trelili. Jalibert qui joue vite, mais qu'est-ce que c'est que ce match avec Damien Penaud déjà sur les 40. Penaud pour Bielbiaré, il y a un en avant, il me semble. Il y a un en avant. Oh non, là il y avait une belle situation. Si. Il y a un en avant, Bielbiaré qui fait non de la main, mais il y a bien un en avant. Sur cette passe de Damien Penaud qui est plaqué et qui n'arrive pas à redresser la trajectoire de ce ballon.
1: Quand ça ne veut pas, ils n'ont pas forcé. Hein.
0: Ouais, exactement. Tu vois,
1: là, il fallait juste aller en touche.
2: C'est pas étonnant qu'ils aient essayé de jouer la contre-attaque. T'es pas surpris ?
1: Je suis pas surpris, mais quand ça ne veut pas, c'est la 78e minute, tu prends ton temps, tu vas en touche.
2: Eh oui,
1: voilà, il y a des matchs qui étaient des non-matchs et là, ça fait partie d'un non-match. Il faut aller chercher la victoire, ils ont la victoire et puis voilà, il faut prendre son temps, ça sert à rien, il n'y a pas le bonus à aller chercher, il n'y a rien.
2: On n'oublie pas évidemment Edouard du côté de Gerland, mais le loup à la victoire en poste en face, c'est sûr à 2 minutes de la sirène. On reste avec toi Nico du côté de Chabonnay.
0: Bon, j'avoue que j'ai dit qu'il y avait en avant. En regardant le ralenti sur la vidéo, je suis plus sûr. C'est pour ça que Chaban Delmas est en train de siffler. Mais la décision. Yannick Bru, je pense qu'il est agacé par les décisions de Tuchel Training. Ça fait plusieurs fois que je le vois un petit peu râler auprès du quatrième arbitre. Là, il s'est pris la tête entre les mains. En tout cas, ça sera une mêlée introduction Perpignan à Prasidze. On est rentré dans la dernière minute de ce match 37-32 pour Bordeaux, qui va prendre les 4 points de la victoire si ça en reste là. Ils s'en sortent pas mal les Bordelais à une semaine de la finale de Champions Cup et surtout ils prennent des points importants pour consolider leur place dans le top 6. Il fallait valider la victoire à Bayonne, c'est ce qu'ils sont en train de faire. Monsieur Trelini qui va redonner la mêlée à faire. Les deux premières lignes qui ont du mal à se coordonner. À Prasidze, allez. L'introduction, le dernier coup de poker, la tentée par Perpignan. On est dans la moitié de terrain de l'USAP, mais pas loin de la ligne médiane. Donc, là, ils sont en train de se faire enfoncer. Et turnover, mais il est récupéré par Bordeaux. Ça va sonner le glas, hein, très certainement désespoir de Perpignan. On va conserver cette balle avec Swinton, l'Australien, qui, dans l'axe, essaie de faire la différence. Lui, il aura livré vraiment un match plutôt de qualité. Avec Jalibert, le crochet intérieur de Jalibert, qui navigue, qui va trouver Bielbiaré sur un pas. C'est bien fait. De ligne Tamboué crochet intérieur, on est dans les 22 de Perpignan. Allez, marquer un essai pour se rassurer, pour terminer sur une bonne note avant de retrouver le Leinster la semaine prochaine. Jalibert,
1: il faut surtout qu'ils aillent en touche.
0: Ouais, je pense aussi, t'as raison, ils sont en train de conserver la balle. Que va faire Maxime Lucu? Il reste 3 secondes. Jalibert à l'intérieur. Yannick Bru, je l'ai vu sur le terrain là. À la place de Mathieu Jalibert. Pas le même profil pourtant. Bielbiaré pour Romain Buros. Et en avant Gaëtan Barlow. Oh, attention à l'interception. L'interception de l'USAP. Mais qu'est-ce qu'ils font les Bordelais à pas aller en touche, Johan? Qu'est-ce que c'est que cette fin de match? Ils sont pas en maîtrise.
1: Il y avait un avant qui était fini. Et puis non, les Bordelais, les Perpignanais vont jouer à 100%. Et attention.
0: Et c'est pas terminé. Ils sont désormais à 30 mètres de leur ligne.
1: On a l'impression qu'ils sont totalement cuits, les Bordelais. Hein.
0: Pénalité pour l'USAP. Ce match n'est pas terminé. 37-32, on est dans le temps additionnel et carton jaune. Probablement. Alors,
2: pour Poirot.
0: Ouais, alors je sais pas, il est par terre, Jeff Poirot.
1: Il se sort pas de la zone.
2: Non, je crois qu'il est.
0: Il lui a mis le carton jaune, il se sort pas totalement de la zone plaqueur-plaqué. Bordeaux à 14, mais qu'est-ce qu'il faut? C'est pas digne d'une équipe là qui a gagné des titres, cette gestion de fin de match, hein, Johan, hein.
1: Là, les leaders, Lucu, Jalibert, même Louis Bielbarré, hein, ils doivent sortir ce ballon. Et d'autant plus que d'une fois que le ballon est en avant, il faut se coucher dessus, taper en touche et voilà, c'est fini.
0: Allez, touche pour l'USAP, 33 secondes dans le temps additionnel, 37-32. Perpignan est sur les 40 de l'UBB et Perpignan est en supériorité numérique. Le lancer pour le talonneur remplaçant Montgaillard. On râle, mais on l'a joué du côté de Monsieur Trenini sur ce lancer. Montgaillard qui arrive à se remettre dans l'axe pour aider ses coéquipiers. Sur un pas, une cellule de deux avant, Perpignan. Ils sont plus qu'à 30 mètres de la ligne d'en but. On conteste côté Bordeaux. On ne signale rien du côté de Monsieur Trenini. C'est la guerre hein, dans
1: il
0: le jeu au sol.
1: Gentil, Monsieur Trenini, hein.
0: Ouais, j'ai l'impression aussi. J'ai pas l'impression que Yannick Bru soit vraiment ravi de la fin de match de Monsieur Trenini. On lui posera la question tout à l'heure en conférence de presse. Le ballon pour Warion avec Vellart, Lucas Vellart. On va jouer sur les extérieurs. Peut-être est-ce qu'il y a en avant sur cette passe. Non, on continue à jouer malgré les clameurs de Chaban. Jordan Petaya, le petit pas de loi, le rafut de Petaya qui a failli passer les bras, mais ils sont freinés par la défense bordelaise. Les Perpignanais, on conteste. Sipili Falaté n'y va pas. Le petit jeu au pied dans le dos de la défense. Bielbiaré à la course. Bielbiaré qui va en touche. Bielbiaré qui va en touche. C'est terminé. Quelle fin de match de zinzin. Victoire de l'UBB 37-32. Bordeaux prend 4 points. Bordeaux s'est fait très très peur. Match énorme de l'USAP, barragiste de ce top 14. On n'arrête pas de le dire à chaque fois. On vous dit il n'y a pas de match facile en top 14. Johan, c'est le premier à nous le dire sur l'antenne de RMC. Ben voilà, le champion d'Europe qui dispute une finale de Coupe d'Europe la semaine prochaine s'est fait vraiment chahuter, bousculer, a été à deux doigts de dire adieu à sa qualif en top 14. Ils ont réussi à la gagner celle-là, mais je pense qu'on va respirer très très fort du côté du staff bordelais. Hein.
2: Johan, oui.
1: J'étais encore sur le choix du jeu au pied du Perpignanais, pourquoi il se sépare du ballon. Bon. Oui, les Bordelais réalisent le parfait coup hein, dans s'imposer à Bayonne la semaine dernière en s'imposant. Bon, peut-être qu'il va leur manquer un point à la fin de la saison. Parce que tout le monde avait misé sur 5 points, mais on avait tombé sur une équipe valeureuse des Perpignanais. Il faut leur rendre hommage aussi, ils sont venus tambour battant, jouer sans pression. Et quel match des Perpignanais surtout.
2: C'est ça, la résistance offerte sur la pelouse de l'UBB, par le 13e du top 14, dit quand même quelque chose de la qualité de notre.

0: Et c'est le cas, le Loup au classement avant un déplacement à Toulouse et une réception ici même pour les 100 ans du stade de Gerland. Ça sera le 6 juin prochain face à Montpellier.
1: On est comme ça sur RMC, révisez vous aussi avec nous vos tables de multiplication. Merci Edouard G.
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1: Et ben comme d'habitude, on ne sait plus où donner de la tête. On est giflé un petit peu là par cette avalanche, ce déluge de points abasourdis. Exactement, merci Johan. On va faire les totaux, les additions. Dans un instant, on va débriefer ces 5 rencontres déjà disputées de la 24e journée de Top 14. Et puis, on va profiter de la présence de Johan pour se projeter avec lui sur la rencontre du Stade Toulousain demain sur la pelouse de La Rochelle. 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On est de retour dans quelques instants.
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1: Toujours accompagné de Johan Hugé, notre consultant de la Dream Team, pour revenir dans un instant sur les 5 rencontres de la 24e journée de Top 14 à disputer ce samedi. Cette journée elle se poursuit à 21h avec le choc entre le Racing 92 et le Rugby Club Toulonnais. On se projettera sur cette rencontre avec ceux qui la commenteront sur l'antenne d'ici un instant. Avant ça, je profite de ce relatif temps mort pour vous faire un petit rappel des infos à retenir, des infos sport à retenir de cet après-midi. Alors qu'en ce moment, OL Lyon-Nantes, la première demi-finale du championnat de France féminin de football se dispute. 0-0 après 35 minutes de jeu. Tenez, je vous signale que pas loin de Lyon, même si ça fera pas plaisir aux supporters des deux équipes, on parlera de Saint-Etienne autour de François Pinet dans l'intégral foot. Qui prend la suite à l'antenne à partir de 19h. François qui sera accompagné de Sébastien Piocel et qui recevront Philippe Montagnier, le coach de l'AS Saint-Etienne, qualifié pour les barrages d'accession en Ligue 1 à Saint-Etienne, qui attend de connaître son adversaire. Pour l'instant, c'est Nice, le 16e de Ligue 1. La réponse pour les Stéphanois demain, après le multiplex de la dernière journée, dont vous ne manquerez rien, évidemment, sur RMC. Philippe Montagnier, évidemment, certainement soulagé après la difficile qualification au tir au but hier face à Rodez. Vous l'avez vécu évidemment sur RMC. Cet après-midi, Manchester City à remplir.

0: remporté la FA Cup, la Coupe d'Angleterre, 1-0 à Wembley, grâce à un but du Ghanéen Semenyo. 20e trophée de l'ère Guardiola à City, ère débutée en 2016. La question désormais, c'est de savoir si le mythique entraîneur espagnol sera toujours sur le banc des Citizens la saison prochaine. Pas loin de là, en Écosse, l'histoire aurait pu s'écrire parce que depuis 41 ans, le titre de champion n'échappe pas à la ville de Glasgow. C'est les Rangers et les Celtics qui se disputent le beefsteak. Hearts of Midlothian, le club de Édimbourg, avait une occasion unique de remporter le titre. Pour cela, il fallait éviter la défaite lors de la dernière journée sur la pelouse du Celtic Park face au Celtic. Défaite 3-1 de l'équipe d'Édimbourg qui devra patienter encore un petit peu pour renouer avec un titre qui lui échappe depuis 1960. La dernière équipe hors Glasgow à avoir remporté le titre en Écosse, c'était Aberdeen, entraîné à l'époque par un certain Alex Ferguson. Voilà, écoutez, on vous fait un petit récapitulatif de tous ces résultats. Pour être complet, vous l'avez vécu en direct dans l'Intégral Sport sur les routes du Giro, le Tour d'Italie cycliste. C'était la 8e étape. On courait entre Chieti et Fermo. Et à l'arrivée au sommet du Monte Sabulo, c'est l'équatorien Jonathan Narvaez de l'équipe UAE qui s'est imposé au général Afonso Eulalio. L'étonnant portugais de la Bahrain Victorious conserve son maillot rose. Demain, grosse 9e étape, arrivée en altitude et explications attendues entre les favoris. Retour, nous, à nos moutons du top 14, cette 24e journée. On a encore eu droit dans notre multi-rugby à une orgie de points, mais ça, on en a l'habitude. On va revenir avec toi, Johan, sur les enseignements que tu tires des résultats, des rencontres disputées. Je le rappelle, en début d'après-midi, la section paloise a eu beaucoup de mal à vaincre Clermont sur sa pelouse du Hameau. Victoire 24-19 des Palois. Montpellier, c'est la performance du jour, hein, ouais, qui va s'imposer chez le voisin castré 36-33. Le MHR qualifié, c'est officiel désormais pour les phases finales du championnat. Lyon a mis du temps à dessiner une victoire face à l'Aviron Bayonne, 42-35 pour le Loup, les deux équipes qui n'avaient plus rien à jouer dans ce top 14. Et puis on a failli assister à une sensation, hein, à Chaban-Delmas, où l'UBB a longtemps, très longtemps été mené sur sa pelouse par l'USAP. Victoire des joueurs de Yannick Bru, 37-32, pas de bonus offensif. Bon, du côté de Montauban, 73-25 pour le Stade français. Bon, s'impose à Sapiac avec le bonus offensif ce soir, 21h, je vous le rappelle, Racing 92, Rugby Club Toulonnais. Quelle rencontre souhaites-tu revenir en priorité, Johan?
1: Bon, en priorité, non, c'est toujours la bonne forme de cette équipe montpelliéraine, ouais, qui surprend et qui surprend plus, j'ai envie de dire. Les deux à la fois, ça me posait à Castres, ça paraît normal et facile pour cette équipe, mais c'est pas évident d'aller gagner à Castres. Donc c'est pas une petite performance, c'est une grande performance qu'on réalise, parce que d'autant plus qu'ils jouent une finale européenne la semaine prochaine. Donc cette performance est à souligner doublement, parce que de l'autre côté, avec Bordeaux USAP, qui ont eu du mal à gérer cet événement, ce match post-finale, et alors que les Montpellierains sont jetés corps et âme dans la bataille. Et félicitations à eux, parce qu'ils consolident leur deuxième place.
0: Bon, ouais, c'est vrai que c'est quand même la belle surprise. Alors, c'est vrai que la saison dernière était décevante au regard de l'effectif montpelliérain. Autant celle-ci est surprenante, parce que il n'y avait pas forcément de signes trop visibles d'un tel rebond. C'est quoi les forces de Montpellier? On a souvent tendance à caricaturer, mais bon, il n'y a pas de fumée sans feu. C'est d'abord une domination des avants. On use l'adversaire avant de trouver.
1: C'est ce qui s'est passé aujourd'hui. Hein. Ouais. Ils ont usé le paquet d'avant castré. Et après, ils ont écarté les ballons avec les espaces qui se sont ouverts. Et les trois quarts montpelliérains ont pu s'exprimer. Mais aujourd'hui, Montpellier s'appuie sur un très très gros paquet d'avant, avec des joueurs qui sont qui reviennent au plus haut de leur forme, hein, comme Vera, Camara qui sont là, Tolofoa aussi qui revient. Donc voilà, ils peuvent s'appuyer sur ces forces vives.
0: Bon, autre fait marquant de l'après-midi quand même, c'est la difficulté qu'a l'UBB à retrouver les automatismes en top 14 face à Perpignan. Alors évidemment, c'était le match piège par excellence. On rappelle que l'UBB est quand même un petit peu focalisé sur la finale de la Champions Cup pour un doublé. Ça doit traîner dans les têtes. Mais malgré tout, est-ce que tu as été surpris par les difficultés des joueurs de Yannick Bru pour vaincre Perpignan, 13e du top 14, qui va jouer les barrages de maintien, relégation.
1: Oui, après on sait que Perpignan n'est pas à sa place. Donc toute proportion gardée, on sait que Perpignan n'est pas à sa place. Ils ont eu un mauvais début de saison et ils le paient fort sur cette fin de saison. Maintenant, ce qui m'inquiète, c'est qu'il y a une lucu-dépendance qui est de plus en plus accrue dans cette équipe. Et on se demande si un jour, si je dis tout du bois pour qu'ils ne soient pas blessés, mais si ça ne va pas leur faire du mal, hein, parce qu'on voit dès qu'il est rentré à partir de la 50, ben, dès la deuxième mi-temps, hein, de toute façon, ils ne sont pas fait prier. Ils sont rentrés, ils enlèvent la cavalerie et ça s'est un peu amélioré, on va dire, dans la rapidité, dans la sortie des rucks. Donc voilà, pour moi, c'est une équipe qui est focalisée sur la H-Cup, il ne faut pas le dire, hein, sur la Champions Cup, ouais. Pardon. Et gérer ces deux matchs et ces deux championnats, parce qu'il faut qu'ils gardent des points, il faut qu'ils aillent chercher des points. J'ai peur que ça leur laisse beaucoup de flux négatifs pour la suite de la compétition en top 14.
0: On note que tu as encore les vieux réflexes de ta période de joueur.
1: J'ai joué la H-Cup.
0: La H-Cup.
1: Les deux.
0: Et voilà, qui se prénommait comme ça parce que c'était la première lettre d'un célèbre sponsor, bon, vert, de
1: bon, parce que c'est...
0: sorte de boisson. Voilà. évidemment, juste en un mot, l'UBB favori face au Leinster, tu les vois gagner,
1: oui, oui,
0: et faire le double.
1: Bah, il faut que ce soit un club français tout de même.
0: Ah bah oui, ça,
1: donc on est à fond derrière l'UBB pour la semaine prochaine, mais surtout ils ont une capacité qui est incroyable à mettre de la vitesse, à mettre des impacts, gratter les ballons, contre-attaquer, jouer les ballons turnover, ils ont une panoplie en eux qui peut être assez déroutante pour le Leinster.
0: Bon, je profite de ta présence, Johan, pour se projeter sur le choc qui va clôturer cette 24e journée demain, La Rochelle-Toulouse. Bon, même si La Rochelle n'est plus le plus gros adversaire des Toulousains, on croyait ces dernières saisons, c'est un des classicos de notre championnat. La Rochelle qui revient bien ces dernières semaines, après une saison en deçà des espérances, des objectifs en tout cas. Initiaux, comment tu vois cette rencontre? On l'a appris, Toulouse devait mettre la grosse équipe. On va entendre Jean Boudou dans un instant. On est en mode phase finale. On a appris Antoine Dupont sera malgré tout ménagé pour cette rencontre puisque les compos sont tombés. Comment tu vois ce choc? Est-ce qu'il t'excite toujours autant?
1: Ouais, il m'excite de voir Thomas Ramos en 10 avec associé à Paul Graou. Le petit Rému à l'arrière, donc voilà, c'est une équipe assez homogène, je trouve, pour aller affronter La Rochelle, même si malgré un peu d'automatisme, un peu de repère, mais elles peuvent créer la sensation d'aller s'imposer à La Rochelle.
0: Alors du côté, je parle toulousain, je parle sous ton contrôle, certains veulent voir ces dernières semaines quelques petites failles, quelques petits doutes chez le champion de France en titre. Il y a en tout cas, on l'a vu cette semaine à l'entraînement, une sorte de prise de conscience côté des rouges et noirs, comme chaque saison, il est l'heure de monter le curseur, n'est-ce pas Jean Bouillou?
2: Mais ce qui se joue, c'est une forme d'enthousiasme, c'est une forme de prise de conscience de l'équipe qu'on peut être, et c'est ça qui se joue, c'est-à-dire, on en parlait tout à l'heure, donc cet état d'esprit, oui, il est important, mais vu contre Clermont-Ferrand, l'état d'esprit qui était bon au début, puis après moins bon, donc il faut être constant dans l'effort, constant dans l'état d'esprit, constant dans notre rugby, cette constance qu'on recherche et qui fera la différence, donc sûr, il faut une forme de tension, oui, c'est sûr, une tension à l'entraînement, une tension, on a changé nos formes d'entraînement pour aller chercher un peu plus les contenus sur de la fatigue, pour que les joueurs aillent chercher au fond d'eux un peu plus des ressources pour trouver des solutions à l'entraînement. Effectivement. Et cette tension, oui, elle s'exprime à l'entraînement. Et puis, on espère qu'elle se déversera aussi sur les matchs.
0: Toi qui as connu ces fins de saison avec les trophées à aller chercher, c'est ça aussi la marque de fabrique toulousaine. C'est que, bon, quand ça se met à compter, il y a une exigence. On sent l'exigence qui monte toute seule à l'entraînement, dans les comportements, dans les attitudes.
1: Ouais, il y a une période de latence là, entre la fin du championnat puis les demi-finales qui vont arriver. Il faut qu'ils arrivent à monter le curseur, mais entre eux déjà. Et le club aussi change de physionomie, change de cap. On sent que tout le club, toute la ville se met en mode phase finale. Et c'est ça qui est intéressant et qui nous pousse, parce qu'on n'arrive pas du jour au lendemain, on ne se dit pas on passe en mode phase finale. C'est tout un écosystème qui se met à changer autour du club, de la ville. Et bien sûr, on cherche toujours la petite bête, ce qui ne va pas. Parce que c'est Toulouse, parce que il se doit de bien jouer, il se doit de performer également, et des fois ça ne fonctionne pas comme on le veut. Mais ils seront en demi-finale.
0: Ah, on a envie de croire qu'ils sont vulnérables, évidemment. On se met à la place des adversaires. Et tu vois La Rochelle capable de les battre demain soir. Il y a une grosse équipe du côté de La Rochelle également.
1: Ouais, une grosse équipe du côté de La Rochelle. Ils sont capables de faire. Ils reçoivent à domicile, ils reçoivent le grand Stade Toulousain avec, qui arrive avec une équipe un peu remaniée, hein, qui n'a pas trop joué la semaine dernière. Des jeunes joueurs également. Donc. Ouais, s'ils ont quoi à faire, c'est ce week-end. Hein, s'ils veulent toujours espérer à la qualification.
0: C'est ça, c'est la dernière espoir de qualification quand même pour La Rochelle, pour les phases finales. Et on peut miser à la fois sur le talent, l'expérience de cette équipe de La Rochelle. Et puis, voilà, la volonté de... On se transcende toujours face au Stade Toulousain. T'es bien placé pour le savoir. On fait souvent un meilleur match.
1: Il faut se décupler.
0: Voilà. La Rochelle-Toulouse, donc c'est le choc de gala qui clôture cette 24e journée de Top 14. Évidemment, vous la vivrez demain en fil rouge, évidemment, sur RMC. Romain Asselin, au commentaire de cette rencontre. Merci beaucoup, Johan, de nous avoir accompagné pour ce multi-rugby. On s'est vraiment régalé. Vous ne bougez pas parce que dans quelques secondes, on profitera de la présence de Pierre Thévenet dans ses locaux pour se projeter sur la grosse affiche également que vous verrez ce soir, cette fois-ci en direct, en intégralité, entre le Racing 92 et le Rugby Club Toulonnais. Pierre Thévenet pour les enjeux autour de cette rencontre dans un instant.
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0: La dernière ligne droite de cette intégrale sport en direct jusqu'à 19h avant de faire la passe à François Pinet pour l'intégrale foot accompagné de Sébastien Piocel, notre consultant foot de la Dream Team. Sébastien et François qui recevront notamment Philippe Montagnier, le coach de l'AS Saint-Etienne, qualifié pour les barrages d'accession à disputer jeudi prochain face au 16e de Ligue 1 dont on connaîtra l'identité demain après le multiplex de la dernière journée. Multiplex évidemment à vivre en intégralité, toutes les rencontres de la dernière journée en direct sur RMC. On aura l'occasion, évidemment, de s'y projeter durant toute la journée de demain. Mais François et Seb qui, évidemment, vous parleront de tous les enjeux pour la course à l'Europe, pour cette place de barragiste. Et puis qui reviendront, je crois, j'ai laissé traîner l'oreille en rédaction sur les secousses qui continuent d'agiter la Maison Blanche, comprenez le Real Madrid en Espagne, Alvaro Arbeloa qui était en conférence de presse aujourd'hui avec son extincteur aux couleurs du Real. François et Sébastien Piocel donc pour l'intégral foot à partir de 19h avec Philippe Montagnier, invité exceptionnel. Nous, durant quelques minutes, on continue de plonger dans cette 24e journée de Top 14. Elle se poursuit, je vous l'ai dit plusieurs fois, avec la rencontre entre le Racing 92 et Toulon. La Rochelle, Toulouse, c'est le choc en clôture demain soir à 21h. Alors à la Paris de la Défense Arena pour ce Racing RCT, On a mis les petits plats dans les grands, évidemment. Un trio de commentateurs, une troisième ligne de commentateurs. Clément Brossard, Yann Delegue, autour de Pierre Thévenet, qui nous consacre quelques minutes dans l'intégral sport. Salut Pierre.
5: Salut Simon, salut à toutes et à tous.
0: Bon, on va parler des enjeux, mais en fait, ils sont relativement
5: simples
0: pour deux équipes qu'on pouvait peut-être imaginer plus haut cette saison au classement.
5: Surtout Toulon à cette période-là, parce qu'ils étaient demi-finalistes l'an dernier. Ouais. Ils avaient essayé d'embêter un petit peu Bordeaux et on les attendait sans doute plus haut. Ça a été une saison très compliquée pour les Toulonnais qui n'ont jamais réussi à enchaîner des matchs, notamment depuis le début du mois de janvier, pour qui c'était compliqué et qui ne jouent plus grand-chose dans cette fin de saison.
0: Bah, c'est ça, 9e
5: sur le top 6.
0: Ouais. 9e, donc c'est
5: à 9 points du top 6 avant le début de la journée.
0: L'enjeu, c'est une place en Coupe d'Europe, ça reste à savoir laquelle.
5: Oui, ça compte, le top 8. Bah, la place en Coupe d'Europe, de toute façon, tu l'as forcément. Ouais. Même si t'es dernier top 14, tu joues la Challenge Cup. Ils veulent la Champions Cup, il faut être dans les 8 premiers. Donc ça, c'est évidemment un petit enjeu, mais surtout, Pierre Mignoni l'a dit, c'est construire la suite, c'est se préparer sur la saison prochaine également.
0: Voilà, se consoler grâce à la Coupe d'Europe, c'était en substance le message du manager du RCT.
6: Je crois pas que les objectifs soient à la baisse. Est-ce que tu as envie de jouer la Challenge l'année prochaine ou la Champion? On est d'accord, par rapport au parcours qu'on a fait, par rapport à l'évolution de l'équipe, on a envie de jouer la Champions Cup. Donc voilà, je crois que bien sûr qu'on est déçu de pas jouer les phases finales cette année en top 14, parce qu'on a joué les phases finales quand même en Champions Cup. C'est quand même important de... Là, il faut tout donner pour participer à cette compétition.
0: Alors certes, Pierre, tu rappelais le RCT demi-finaliste l'an dernier, on attendait peut-être plus cette saison, mais je te trouve surprenant de me dire qu'on ne pouvait pas attendre mieux du Racing. Ben,
5: le Racing avait lutté pour le maintien et une longue partie de la saison l'an dernier.
0: C'est souvent un des plus gros effectifs du championnat. Justement, ils devaient de revanche
5: mais ils sont en train un petit peu de la donner, parce que les joueurs le disent, ça fait longtemps qu'ils n'ont pas joué des matchs comme ça, coup près de phase finale. L'an dernier, ça a été vraiment compliqué pour les deux clubs parisiens d'ailleurs, même si le Stade français a encore plus souffert. Mais rappelez-vous, Patrice Collazo est arrivé en février en pompier après le départ de Stuart Lancaster, c'était compliqué. Cette année, ils sont remis dans une bonne dynamique et c'est pas eux que je remets en cause, c'est le niveau du top 14 qui est très très élevé et qui fait qu'ils vont être à la bagarre jusqu'à la fin. Le problème, c'est qu'il y a eu cette défaite la semaine dernière face à La Rochelle. Alors, ouais, ils étaient dans un bon cycle avec trois réceptions sur les quatre derniers matchs et ils ont perdu cette première réception face à La Rochelle. Ça les a éloignés un petit peu du top 6. Ils en étaient à 3 points avant le début de la journée. Et puis, on l'a vu, sur cette journée, Bordeaux a failli perdre, ouais, mais n'a pas perdu. Montpellier, pareil. Pau, pareil. Donc, devant, tout le monde a gagné. Donc, il faut absolument gagner pour rester au contact.
0: Oui, battu, rappelais par La Rochelle week-end dernier. Au grand dam de Patrice Collazo, qui aimerait bien retrouver son équipe ce soir.
7: Ce qui m'intéresse, c'est de trouver la clé, nous, avec le staff, avec Fred, avec Joe, c'est reconnaître les mecs avec lesquels on ne les a pas reconnus. Et on sait que quand on est dans une énergie débordante, j'aurais montré des images ce matin, des choses qu'on a fait ici, c'était nous ça. Et je sais qu'il faut qu'on se focalise sur nous. On prenait tous nos matchs, souvent quand on a gagné, c'est d'abord parce que nous on a maîtrisé les choses. Quand on les a perdus, on s'est souvent battus nous-mêmes. Je sais que ce week-end, je vais les retrouver, ouais.
0: Pierre,
5: c'est dans le discours de Patrice Collazo, ce qui est intéressant, c'est qu'il parle de cette énergie débordante, mais on a l'impression que le Racing ne sait faire un peu que ça, c'est être puissant, être débordant, être physique, faire mal à l'adversaire. Et quand ils ont pas, comme il l'a dit Patrice Collazo la semaine dernière face à La Rochelle, ils n'avaient pas cette énergie. Et ben derrière dans le jeu, il y a plus grand chose. Donc c'est vrai que ça passe par ça, retrouver physiquement de l'allant. Ils ont une équipe qui est toujours monstrueuse sur le papier, ça c'est certain, parce que l'effectif est très costaud. Mais maintenant ils ont plus trop le choix, faut faire 3 victoires. Donc c'est-à-dire face à Toulon ce soir, à Clermont dans 15 jours, puis face à Toulouse lors de la dernière journée. C'est pas le parcours le plus évident des équipes qui visent le top 6.
0: Pierre Thévenet, tu seras au commentaire donc de ce Racing 92 RCT pour le compte de cette 24e journée. Tu seras en tour de Clément Brossard et Yann Delegue. Avant de te libérer, de laisser la place à François et Sébastien, qu'est-ce que ton flair t'indique avant cette rencontre? Victoire du Racing à domicile ou le RCT pour...
5: Le Racing a plus à gagner. Le Racing a plus d'enjeux sur cette rencontre. C'est un peu comme ce qu'on se disait pour Castres-Montpellier. C'est que Castres pouvait gagner à la maison, mais Montpellier venait chercher quelque chose. Et là, le Racing vient chercher quelque chose, c'est-à-dire de retrouver une place peut-être dans les 6. Toulon et Vienne, en se disant oui, il y a ce top 8. Oui, c'est important le top 8. Mais je pense que pour les joueurs, c'est plus compliqué. Et puis, c'est au Racing qui n'a perdu qu'un match quand même cette année. Certes, c'était la semaine dernière, mais c'était le premier. Donc, je mettrai un petit avantage Racing 92 sur le papier.
0: Avantage.
5: Il y a énormément d'absents à Toulon.
0: Tu fais bien de le souligner, et c'est important d'autant plus lorsqu'on connaît les difficultés à s'imposer à l'extérieur dans un top 14 décidément plus relevé que jamais. Merci beaucoup Pierre, à tout à l'heure, le coup d'envoi donc 21h de ce Racing 92 RCT en compagnie de Clément Brossard et Yann Delegue, notre consultant. L'Intégrasport, c'est terminé pour aujourd'hui. On va laisser la place à François Pinet qui prend les platines du studio RMC pour l'Intégral Foot en compagnie de Sébastien Piocel, Philippe Montagnier, l'entraîneur de l'AS Saint-Etienne, invité exceptionnel avant de disputer ce barrage d'accession, relégation, comme on dit, contre le 16e de Ligue 1 dont on connaîtra l'identité après le multiplex d'hier. On va se pencher évidemment sur les enjeux de cette dernière journée de Ligue 1 avec François et qui va revenir également en compagnie de Seb sur les secousses qui agitent la Casa Bianca, la Maison Blanche du Real Madrid. Vous ne bougez pas, vous restez bien sur RMC Intégral Foot dans un instant. 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
5: Salut à toutes et à tous, merci beaucoup d'écouter l'Intégral Foot en direct sur RMC du foot pendant 2 heures. Et oui, avec la chance d'avoir dans ce studio Sébastien Piocel avec nous. Salut Seb.
18: Salut François, bonjour à tous, bonsoir.
5: Bonjour, ça bonsoir.
18: Va tu vas bien?
5: Bonjour, bonsoir.
18: Ouais, tu peux le dire.
5: Ça va, merci. Au menu de votre Intégral Foot, on va revenir sur la folle soirée à Saint-Etienne. Hier, vous l'avez vécu en direct sur RMC. Les Verts barragistes qui attendent leur adversaire pour tenter de monter en Ligue 1. On sera avec Philippe Montagnier, le coach de Saint-Etienne, dans quelques minutes. Alors, ce qu'on vous propose, supporters de Saint-Etienne, c'est le 32-16, le WhatsApp RMC 0612 424 424 pour poser vos questions en direct à Philippe Montagnier. On sera également en direct dans la deuxième heure de cette Intégral Foot avec un autre homme heureux aujourd'hui. C'est Mathieu Pébernès, défenseur de Sochaux, qui sera en direct avec nous vers 20h30 avec Sochaux, puisque Sochaux monte en Ligue 2 3 ans après. Il y avait une grande fête à Bonal. On a vu ça. Il a dû faire la fête, Mathieu également. Donc n'hésitez pas, supporters sochaliens, 32-16 aussi, ouvert pour vous. Et le WhatsApp d'RMC. On parlera aussi de ce qui se passe en Espagne après la sortie de Kylian Mbappé cette semaine. Le cas de l'attaquant français qui divise à Madrid. On entendra le coach Arbeloa qui s'est exprimé aujourd'hui. On sera en direct avec Edgar Grollo, notre correspondant à Madrid. On vous pose cette question d'ailleurs. Est-ce que l'attitude de Mbappé au Real vous inquiète aussi
16: en vue de la Coupe du Monde. 32-16 pour en parler avec nous dès 20h. Et puis, évidemment, on vous présente les enjeux de la dernière journée de Ligue 1 dans un instant. On ira à Nice dans quelques minutes. Et puis, on parle tout de suite de la course à l'Europe sur RMC. Et oui, puisque demain, grand multiplex Ligue 1, Sébastien, soirée spéciale dès 20h30 autour de Jean-Louis Tour, les matchs à 21h, grand débrief dans l'after. Un after qui se prolongera jusqu'à minuit et demi. Voici les affiches de cette dernière journée à suivre demain. Donc sur RMC, Lille-Auxerre, Lyon-Lens, Marseille-Rennes, Paris-FC-PSG, Strasbourg-Monaco, Nice-Metz, Lorient-Le Havre, Brest-Angers et Nantes-Toulouse. On va évidemment s'intéresser à la course à l'Europe puisque Lille, Lyon et Rennes peuvent encore prendre cette troisième place très convaincue. On rappelle bien sûr que la troisième place offre un billet direct pour la Ligue des Champions. Le club quatrième devra passer par les barrages pour espérer disputer la Ligue des Champions. 32-16 pour nous rejoindre, supporters lillois, lyonnais ou rennais. On attend votre avis. Qui a le plus de chances d'aller directement en Ligue des Champions la saison prochaine? On rappelle que Lille est troisième actuellement, 61 points. Lille reçoit Auxerre, qui joue pour ne pas descendre. Lyon est quatrième, 60 points. Lyon reçoit Lens, assuré d'être deuxième. Rennes est cinquième, 59 points, et se déplace à Marseille, qui a encore une chance d'être en Ligue Europa en cas de victoire. Donc, évidemment, voilà, c'est difficile de savoir qui est favori, même si on va s'intéresser à cette équipe de Lille, qui pour l'instant tient la corde. Sébastien, Lille sera directement en Ligue des Champions s'ils s'imposent contre Auxerre, s'ils font match nul et que Lyon ne gagne pas contre Lens, ou encore, même s'ils perdent, ils peuvent être troisième, si jamais Lyon perd contre Lens et que Rennes ne gagne pas contre Marseille. Juste avant de t'entendre sur Lille, justement, on va écouter ce que disait Bruno Genesio. C'était hier en conférence de presse et il parle d'un match particulier puisque, certes, ils ont les cartes en main, mais il faut gérer ça émotionnellement. Écoutez Bruno Genesio.
19: Tous ces matchs, on va dire couperet, hein, parce qu'on parle de finale, on sait que à la fin du match, il y a un gagnant, un perdant, et il n'y a plus de rattrapage. L'aspect émotionnel, c'est difficile de le quantifier, mais est très très important. Et peut-être qu'il est même plus important que les autres domaines. Mais on a aussi besoin des autres domaines, parce qu'il faut être bien préparé tactiquement, il faut être bien préparé physiquement et bien techniquement pour poser des problèmes à cet adversaire qui, je le répète, est une très bonne équipe. Pas à sa place, mais une très bonne équipe, et on le voit sur les derniers matchs notamment. Donc il va falloir être au top dans tous les domaines, y compris dans la gestion de nos émotions, pour faire un bon match, un grand match.
16: Voilà, la gestion des émotions, évidemment, il a parlé de la tactique aussi importante, mais c'est vrai qu'on a l'impression que dans ces dernières journées, ça joue là-dessus, et notamment pour Lille, hein, qui doit gagner. On se dit que bon, voilà, il leur suffit de gagner finalement contre Auxerre pour être sûr d'être en Ligue des Champions. C'est pas forcément facile à gérer.
20: C'est pas si simple que ça, hein, comme le dit Bruno Genesio. Bien sûr que certainement que Lyon ou Rennes préféraient être à la place des Lillois, mais quand tu dois conclure sur un dernier match à domicile où forcément t'es favori, mais que tu joues contre une équipe qui est sur une bonne dynamique, qui joue sa survie, qui s'est donné les moyens d'y croire encore sur cette dernière journée, sachant que Lille va devoir quand même attaquer et pas trop déjouer pour essayer de marquer, on va dire, le plus vite possible. Après un match, ça se gère aussi, donc, mais dans le temps. Et c'est vrai qu'Auxerre excelle aussi dans les phases de transition. Ils adorent dévorer les espaces. Ça va très vite vers l'avant. Et puis, encore une fois, ils reviennent aussi de très loin. Pas simple. Ils sont favoris de par le fait qu'ils aient un point et deux points d'avance sur leur adversaire direct. Mais c'est peut-être, contrairement par exemple à un Lens un peu démobilisé qui affronte Lyon et qui prépare sa finale de Coupe de France.
16: Leur adversaire Auxerre qui joue évidemment pour se maintenir directement. On parlera d'ailleurs du maintien dans quelques instants, mais forcément te fait dire que c'est pas forcément Lille aujourd'hui le favori pour être troisième.
20: Tu penses que Lyon par exemple, on en reparlera dans le sens inverse ensuite pour la place de barragiste.
16: Oui.
20: Même si Auxerre a battu Nice la semaine dernière, forcément, c'est eux qui ont le match peut-être le plus compliqué avec ce déplacement à Lille. Non, ça va être un match ouvert. Lille reste favori. Mais comme j'ai souvent dit depuis quelques temps, souvent, Lille a du mal à conclure. dans les moments importants. Mmh. Donc,
16: pourtant là, ils reviennent bien. C'est vrai que c'est une équipe lilloise.
20: Ouais, mais il y a eu des matchs comme la saison dernière. Il y a eu des matchs un peu clés comme ça où, en gagnant, ils passaient devant.
16: Là, ils ont réussi à passer devant, pour tout dire, lors de la dernière journée avec cette victoire à Monaco, alors que Lyon s'est pris les pieds dans le tapis contre Toulouse. Donc ça leur a permis justement d'être devant. Seulement à partir de la dernière journée, parce que juste avant, effectivement, ils avaient fait match nul contre le Havre, un but partout. C'est vrai que quand on voit le contenu, c'est pas sur un match Lille peut-être l'équipe qui fait la plus grosse impression, mais au final ils sont là et ils sont sur une bonne série.
20: Il y a deux équipes qui s'affrontent avec des objectifs différents, mais qui sont sur une bonne dynamique, il y a de la confiance. Auxerre, malgré tout, même s'ils finissent barragistes, ils sont pas en Ligue 2 pour autant. Donc ils sont quand même libérés de par les derniers résultats. Donc avantage aux Lillois, mais comme l'a dit Bruno Genesio, il y a aussi certains jeunes joueurs dans ce groupe-là. Au niveau des émotions, c'est un match particulier à gérer à domicile. Mais ils ont les capacités, ils l'ont prouvé pour gagner ce type de rencontre, mais ça sera loin d'être évident.
16: Alors Lille invaincu depuis 13 matchs en Ligue 1, 5e au soir de la 27e journée, ils sont passés 3e, donc je le disais la semaine dernière.
20: Je suis d'accord, mais invaincu c'est
16: oui, et puis il y a eu des matchs nuls.
20: Voilà, c'est ce que j'allais dire, si tu fais nul demain et que Lyon gagne, tu perds sur la troisième place.
16: C'est vrai.
20: Donc il faut quand même qu'ils gagnent. Et Auxerre, c'est pas une équipe moribonde comme peut l'être Metz, un degré moindre Nantes, voire d'autres équipes qui sont plutôt dans le ventre mou.
16: Alors parlons de Lyon justement, 4e pour l'instant, qui reçoit Lens, qui n'a plus rien à jouer, on l'a dit, si ce n'est quand même de préparer cette finale de Coupe de France la semaine prochaine. Et puis Lens, on sait aussi que c'est une équipe qui a envie de bien finir la saison, hein, une saison pleinement réussie pour les Lensois. Des Lyonnais qui ont perdu au pire moment, puisqu'ils ont perdu contre Toulouse la semaine dernière. Et Paolo Fonseca a dit hier en conférence de presse qu'il ne serait pas déçu finalement si Lyon n'arrivait pas à être 4e ou 5e. Il a dit très clairement, c'était impossible d'imaginer que notre équipe puisse finir 4e. Aujourd'hui, honnêtement, avoir la possibilité de finir 4e ou 5e, c'est comme être champion pour nous. C'est peut-être un peu pour dédramatiser et enlever un peu de pression.
20: J'enlèverais le un peu, mais...
16: Ouais, tu crois que c'est carrément ça?
20: Oui, complètement.
16: Tu penses que ça serait un échec s'il n'arrivait pas à être...
20: Un échec, c'est encore différent.
16: Sur le podium
20: La déception, il y en aurait. Tu ne peux pas me faire penser que quand tu fais cette saison-là, justement, où on ne t'attend pas, ils font une première partie de saison incroyable. Après, il y a eu une grande série aussi où ils ont été en difficulté, dû aussi à l'enchaînement des matchs, les blessures, les absents importants. Un peu à l'image de Lille, finalement. Ils ont été dans le dur aussi. Ils sont revenus au bon moment. Forcément, quand tu te retrouves troisième à deux journées de la fin, que tu perds à Toulouse le week-end dernier, et que, imaginons que tu fasses un faux pas et que tu termines cinquième, il y aura de la déception. Échec, j'irai pas jusque là parce que oui, il faut rappeler que en début de saison, Lyon aurait pu être rétrogradé, mais ils ont été intelligents dans le recrutement, ils ont réussi à se restructurer. Ils ont créé certainement, ça a été une force, je pense, pour le groupe dans ces moments-là. Mais c'est en fait un peu comme Lens. Si Lens, ils font une superbe saison, si à la fin de cette saison, oui, ils seront en Ligue des Champions, mais qu'ils ne gagnent pas la Coupe de France, tout le monde va dire ils ont fait une super saison, mais il y aura de la déception.
16: Oui, il y aura une pointe de déception, forcément. Mathieu, d'ailleurs, sur le WhatsApp RMC, que je salue, qui est un fidèle de l'intégral foot le samedi, nous dit « Lille mérite sa place en Ligue des Champions, c'est une équipe très régulière et agréable à avoir joué. » Je rappelle que Lyon, pour être directement en Ligue des Champions, donc 3e, ça sera le cas s'ils gagnent et que Lille ne gagne pas contre Auxerre. Et même s'ils font match nul, les Lyonnais peuvent passer devant les Lillois si les Lillois perdent face à la AG Auxerre. Adem, supporter lyonnais, est avec nous, justement. Salut Adem.
2: Bonjour à tous.
20: Salut Adem.
16: Merci beaucoup d'être avec nous en ce samedi soir. Comment tu imagines, justement, on parlait avec, peut-être que tu as entendu avec Sébastien, des mots de ton coach, là, Paolo Fonseca, qui dirait que ça ne serait pas forcément une grosse déception de ne pas être sur le podium. Est-ce que tu partages son avis?
2: Si, quand même. Ce serait une déception pour moi, parce que je pense que ça doit être quelque chose, ça va être vital pour le club, pour moi, d'accrocher une place en Ligue des Champions. Déjà pour l'aspect financier, parce que je pense que pour s'assurer un mercato serein, il faut accrocher une place en Ligue des Champions. Ça c'est premièrement, c'est obligatoire. Et puis deuxièmement, ce serait vraiment aussi cruel de pas accrocher une place sur le podium. Parce que, alors que, il y a un moment donné, même dans la saison, où on nous voyait même jouer le titre avec l'ancien PSG, où on enchaîne 13 matchs sans défaite, 13 victoires de suite, même toutes complètes confondues, où on nous voyait aller essayer de glaner une Ligue Europa ou même une Coupe de France. Non, ce serait quand même pour moi.
20: Ouais, ce qui serait dommage, Adem, c'est de tout perdre finalement, parce que on reparlait du début de saison avec tout ce qui s'est passé. La force finalement du groupe qui a été créé.
21: Bah, tu perds pas tout, t'es quand même qualifié. Alors soit pour les barrages avec des champions,
20: oui, mais,
21: soit pour la Ligue Europa.
20: Adem, il a raison sur le principe de et sur l'aspect financier. Parce que faut pas oublier que Lyon a quand même toujours des soucis et que cette manne financière là,
21: ils vont devoir vendre quoi qu'il arrive.
20: Ouais, mais bon,
2: ça pourrait limiter des pertes.
21: C'est vrai, Adem.
20: Mais après aussi, il faut pas oublier que dans ces 13 victoires consécutives, ils avaient une sorte de baraka collective. Ça a tourné souvent en leur faveur. Comme quand ça allait pas, finalement, il y a des matchs où ils auraient mérité mieux et puis ils arrivaient pas à gagner non plus. Donc ils ont agi par série. Mais c'est vrai que sur l'ensemble de la saison, je ne dis pas qu'ils méritent plus que Lille. Mais oui, d'être dans les quatre, je considère, même si c'est une place compliquée, la quatrième, parce que c'est le barrage et qu'on sait que c'est hyper compliqué ensuite de passer. Et puis surtout que c'est un peu aléatoire, notamment sur l'aspect financier. Mais oui, ils méritent d'être dans les quatre par rapport à ce qu'ils nous ont montré et une certaine régularité de ce groupe-là.
21: Comment tu vois, toi, cette dernière journée, puisque quand même vous affrontez des Lensois, alors certes qui sont assurés d'être deuxième, mais bon, c'est une équipe, on l'a vu, une belle équipe qui voudra peut-être bien finir.
20: Il y a Pierre Sage aussi.
21: Le retour à Lyon, ouais.
2: Ouais, bien sûr. Déjà, Pierre Sage, je l'aime, voilà.
21: direct sur RMC.
2: Mais honnêtement, je vais vous dire la vérité, je préfère affronter un Lens qui a à 10 jours de jouer l'un des matchs les plus importants de leur histoire, que de jouer une équipe qui va être, désolé du terme, mais très chiante comme Auxerre, qui va aller défendre, qui va jouer sa vie sur le match contre Lille, et qui sur un contre peut plomber, surtout que nous, on a déjà été plombés plusieurs fois de cette manière contre des petites équipes comme ça. Donc, moi, je pense que contre Lens, justement, ça va être un match où il y aura des espaces, où justement on va avoir beaucoup d'occasions et Lens va à un moment donné obligatoirement rentrer dans une obligation de turnover et de gestion pour éviter certains pépins physiques avant la Coupe de France, la finale de la Coupe de France, là où justement Lille, ils vont, je pense que s'ils ne marquent pas tôt contre Auxerre, là c'est plus pour Lille-Auxerre, mais si Lille ne marque pas tôt contre Auxerre, ils vont se mettre très vite en difficulté psychologiquement.
20: Ouais, c'est vrai qu'après, il y a le film du match. On disait que si Lyon gagne ce match et que Lille ne gagne pas, à un moment donné, Lille va devoir pousser pour aller ouvrir le score. Il y aura des espaces. Et c'est vrai que je disais tout à l'heure, ce match d'Auxerre, il est un peu piégeux pour les Lillois. Après, Lens, à contrario, dans le turnover, il y a peut-être des joueurs aussi qui vont avoir envie de se montrer. Il n'y a aucune pression. Des fois, c'est pareil, type de match-là. Même tu joues contre des joueurs sans pression, des fois, ça peut être aussi. Ça peut être
21: Tête des Lensois, évidemment, mais peut-être. Enfin, des joueurs, mais peut-être des supporters. Rémi, qui est sur le WhatsApp RMC, nous dit les Lensois ne laisseront pas Lille finir troisième. Je veux perdre à Lyon demain soir. Allez, Lens. Oui, parce qu'effectivement, Lens, peut-être pas envie de tout faire. En tout cas, les supporters, visiblement, s'ils perdent contre Lyon, c'est pas grave, parce que ça permettra peut-être à Lyon de finir devant Lille.
20: Par rapport à ça.
21: Bon, je suis pas sûr que ça soit dans la tête de Pierre Sage et tes joueurs.
20: Je pense qu'il y aura pas de calcul sur ça. Le calcul des Lensois,
21: les supporters, tu vois,
20: le calcul des Lensois, c'est surtout de bien préparer la finale et qu'il n'y ait pas de bobos supplémentaires dans l'effectif de Pierre Sage.
2: Je pense que c'est ça qui va rentrer plus dans la tête de certains joueurs. Par exemple, des joueurs comme Thomasson, qui savent que leur dernier match ça peut être une finale de Coupe de France. Je pense que ça peut être aussi une pression psychologique de se dire, putain, là, il faut que j'évite les blessures, il faut que j'évite de me faire mal avant ou de me fatiguer trop avant ou des choses comme ça. Je pense que ça peut jouer à un moment donné.
20: Mais Adem, je pense qu'il va faire tourner beaucoup, moi, Pierre Sage, d'entrée de jeu.
2: Alors, je sais pas ça, parce qu'il a fait tourner pas mal aussi contre Paris. Est-ce qu'il va préférer peut-être faire jouer son équipe titulaire 60 minutes pour se préparer contre, ouais, contre Lyon, après faire les turnovers. Moi, dans le compo probable que j'ai vu, il va commencer par un trio qui va tourner. Je sais pas. Mais moi, je pense que peut-être qu'il y a moyen qu'il mette son équipe type quand même.
21: Parce que okay. Bah, merci, merci en tout cas, Adem, d'être passé. Merci beaucoup.
2: Merci beaucoup à vous.
21: J'espère que tu écouteras, bien sûr, le multiplex demain sur RMC.
20: Supporter lyonnais.
21: Voilà, supporter lyonnais Adem. N'hésitez pas, comme Adem, vous faites le 32-16 ou vous venez écrire sur le WhatsApp d'RMC. On va parler de l'autre équipe quand même qui peut être troisième. Faut pas l'oublier. C'est le Stade Rennais. Rennes directement en Ligue des Champions si jamais ils battent Marseille et que Lille perd contre Auxerre et que Lyon ne gagne pas contre Lens. Voilà les données pour les Rennais. Des chances aussi, bien sûr, de finir quatrième et barragiste de Ligue des Champions. Pour l'instant, ils sont cinquième, donc pour l'instant, c'est l'Europa League. Mais ils peuvent aussi terminer sixième s'ils perdent contre Marseille. Voilà, donc c'est ça la donne pour le Stade Rennais. Ce Marseille-Rennes va être très important dans ce multiplex. Un match avec beaucoup, beaucoup d'enjeux, vous l'avez compris. En tout cas, on va écouter quelqu'un qui connaît bien l'atmosphère du Vélodrome. C'est Valentin Rongier, qui était en conférence de presse hier avec le Stade Rennais et qui parle de ce retour à Marseille qui peut donc être décisif pour la fin de saison pour les Rennais. Écoutez.
1: C'est un super match à jouer pour nous. C'est le dernier match de la saison. On sait qu'il est très important à tous les niveaux. Mais il ne faut surtout pas qu'on surjoue et qu'on, voilà, faut qu'on reste nous-mêmes. Je pense que ça ne sert à rien d'en faire des caisses. La pression, elle est sur eux parce que nous, on est devant et qu'on a toutes les qualités pour faire un gros match. On s'est super bien préparé cette semaine. L'atmosphère, comme vous l'avez dit, je la connais parfaitement. Mais vous savez, le Vélodrome, il peut tourner dans les deux sens en très très peu de temps. Donc ce sera à nous d'essayer de maintenir ce climat annoncé où les supporters ne veulent pas trop soutenir, de ce que j'ai cru comprendre, l'OM pour le dernier match. Mais voilà, nous, on y va sans calculer tout ça, vraiment. Et on va là-bas pour faire un gros match simplement et prendre énormément de plaisir.
21: Voilà, Valentin Rongier qui essaye lui aussi de ne pas mettre trop de pression au Stade Rennais. Pour eux, ben, ce sont les Marseillais.
20: À sa manière, il a lancé un peu le match.
21: Ouais, ce sont les Marseillais qui ont la pression pour Valentin Rongier. C'est vrai que Marseille ne joue plus pour une place en Ligue des Champions, mais pour une place en Ligue Europa.
20: Ah là, pour le coup, il y a zéro calcul à avoir du côté de l'Olympique de Marseille, puisqu'il faut absolument gagner pour accrocher cette cinquième place. Oui, effectivement, en termes d'ambiance, je ne sais pas comment ça va se passer, mais bon, il y a eu tellement de désillusions toute la saison que...
21: A priori, ça va peut-être pousser quand même, hein, derrière le
20: moment. Non, mais justement, il y en a eu tellement eu toute la saison que... Imaginons qu'il y en a une dernière, parce que là, finalement, même si cette équipe est critiquable, le club est critiquable sur toute la saison, comme tu dis, les supporters vont quand même être derrière leur équipe parce qu'ils aimeraient quand même jouer cette Ligue Europa à minima. Et finalement, s'il y a de nouveau des illusions, pour le coup, ça sera peut-être le truc de trop. Mais ouais, les Rennais, un peu à l'image de Lyon et de Lille, c'est-à-dire qu'ils ont fait ce qu'il fallait là depuis quelques temps pour se remettre dedans. Là, ils ont les cartes en main à minima garder cette cinquième place. Après, je pense que c'est que du bonus. Bien sûr que si ça peut aller en barrage de Ligue des Champions ou directement en Ligue des Champions, si vraiment toutes les planètes sont alignées. Mais à minima, c'est préserver cette cinquième place.
21: Ce qui serait déjà très bien par rapport à la saison rennaise.
20: Ouais, ça. Et puis le fait que Franck Hesse soit arrivé en cours de saison, dans la construction à court-moyen terme. Voilà, c'est le club va retrouver l'Europe, et ce qui est logique, hein, avec les moyens qu'il y a au Stade Rennais, et partir sur un nouveau cycle. Déjà, la Ligue Europa, je trouve que c'est bien.
21: Voilà pour les trois équipes qui luttent pour cette place en Ligue des Champions. On va prendre Evan, supporter rennais, qui est avec nous à 19h20 en direct dans l'intégrale foot. Salut Evan.
4: Ouais, bonsoir messieurs, bonsoir. Salut,
21: merci de nous rejoindre pour parler de ton club, qui est donc toujours dans la course. Alors là, il va être formidable, ce Marseille-Rennes, hein, à vivre pour vous, les supporters.
4: Bah, tout à fait. Nous, tout ce qu'on attend, c'est qu'on gagne demain et qu'on voit finalement la tête d'Abid Bey complètement déconfite. Parce que ce serait une belle histoire. Hein. Ce serait vraiment une belle histoire, finalement, qu'on arrive. Parce que si vous voulez, en tant que supporter rennais, on est sur une bonne saison. On a gagné quand même globalement des matchs assez difficilement. Si on fait le bilan, c'est pas une saison linéaire non plus. Donc finalement, si on arrive à gagner demain contre Marseille assez confortablement, ça rehausserait un peu le coup qu'on a dans la bouche de cette saison.
20: Ouais. Mais même tu ne te contenterais pas de garder cette cinquième place, c'est-à-dire de faire match nul. Je ne parle pas du contenu.
4: On s'en fout du
20: contenu sur les derniers matchs. Mais au moins, parce qu'on sait que pour aller glaner cette quatrième, voire cette troisième place, il faut aussi suivre les résultats des autres équipes. Mais au moins, ne pas, par rapport à ce qui s'est passé lors des dernières semaines avec l'arrivée de Franck Haise, le jeu qui est mis en place, même si c'est pas évident non plus, il a dû s'adapter à l'effectif qu'il a. Au moins se garantir cette cinquième place pour partir retrouver l'Europe déjà, parce que l'Europa League elle est quand même d'un bon niveau. Et puis repartir sur un nouveau cycle, parce que je pense quand même que Rennes, depuis quelques années, bon, il joue régulièrement l'Europe. Et c'est un club qui a les moyens et qui se donne les moyens aussi de figurer parmi les cinq meilleurs clubs français.
4: Oui, tout à fait. Effectivement, en tant que supporter rennais, je pense qu'objectivement, on ne mérite pas forcément la Ligue des Champions. Je pense que si on arrive à jouer l'Europa League, ce sera déjà très bien. Il ne faut pas viser. Alors, il faut avoir de l'ambition, mais honnêtement, pour nous, l'Europa League, ce sera très très bien. Ce sera très très bien pour l'année prochaine. L'Europa League Conférence, je vais vous avouer, ce serait une petite déception quand même.
21: Ouais.
4: Ce serait bien, mais c'est un petit goût amer quand même dans la bouche. Mais l'Europa League, pour nous, on doit viser l'Europa League.
20: J'ai une question, du coup, la sixième place.
21: Alors, j'ai tout expliqué,
20: en cas de victoire de
21: Sébastien,
20: Lens,
21: ouais. Parce que j'ai travaillé, je savais que tu voulais me piéger, mais tu n'y arriveras pas.
20: Non,
21: la sixième place, pour l'instant, occupée par Marseille, donc pour l'instant, c'est de la Conference League. C'est une place qui offre une place en barrage de Conference League, ça c'est important.
4: Ouais.
21: Mais si jamais Lens remporte la Coupe de France, eh bien, la septième place serait qualificative pour le barrage de la Conference League, et donc la sixième place serait qualificatif pour l'Europa League.
4: Ouais,
20: d'accord.
4: Voilà.
21: Donc c'est ça qui est important. Il faudra peut-être attendre la finale effectivement de la Coupe de France pour les Rennais, pour les Marseillais, pour savoir dans quelle compétition.
20: Il y aura encore une chance. Alors,
21: il y a encore une petite chance pour Marseille si jamais il se retrouve septième, parce qu'il y a Monaco aussi qui pour l'instant est septième, qui peut passer devant Marseille en fonction des résultats et qui peut donc prendre cette sixième place. La septième place n'est pas pour l'instant européenne, mais elle le sera si jamais Lens gagne la finale.
20: Il s'arrête cette saison pour l'OM, parce que là encore 3-4 journées et c'est Strasbourg qui voulait passer devant.
21: Exactement.
4: Bon,
21: Evan, on va te remercier. Merci en tout cas d'être passé. On va suivre ce Marseillais avec intérêt.
20: En tant qu'ancien Nantais, j'ai du mal à dire. On croise les doigts pour les Rennais, mais bon.
21: Vas-y, dis-le quand même à Evan. Il t'écoute.
20: Non, je souhaite bonne chance quand même.
4: Merci, Sébastien.
21: Merci, Evan. Tu reviens quand tu veux, bien sûr, sur RMC. Voilà, on a fait le tour sur cette course à l'Europe, course à la Ligue des Champions. C'est ce qu'on voulait vous présenter dans cette intégrale foot. Dans un instant, on va parler d'un autre enjeu énorme demain en Ligue 1, puisque la lutte pour le maintien va aussi y faire rage. Le Havre, Auxerre, Nice sont concernés pour essayer d'éviter d'être barragiste et d'affronter Saint-Etienne dans les jours à venir. On sera avec Maxime Tilliette d'ailleurs, qui a pu suivre la conférence de presse de Nice aujourd'hui. Et on vous attend, supporter niçois, auxerrois, havrais, au 32-16 et sur le WhatsApp d'RMC 06 12 424 424, dans l'intégrale foot. A tout de suite.
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21: 19h26, de retour dans l'intégral foot. Merci de nous écouter jusqu'à 21h avant de vous laisser avec l'After Live. On est avec Sébastien Piocelle pour 2 heures de foot. Restez avec nous parce qu'à partir de 20h, on parle de Kylian Mbappé, des derniers propos de Arbeloa à la veille du match du Real Madrid à Séville. Puisque vous le savez, le Real va de crise en crise. Donc on en parlera avec vous. N'hésitez pas au 32-16. Et puis dans quelques minutes, ça va être les retrouvailles entre Sébastien Piocelle et Philippe Montagnier. Tu l'as connu à Bastia.
20: Ouais, entraîneur des gardiens.
21: Entraîneur des gardiens, avec, donc, t'as pas donné spécialement de conseils à toi directement.
20: Ouais, aussi. Enfin, j'ai pas ce souvenir là, mais bon, ça fait quand tu fais partie du staff, tu profites de l'expérience de chaque personne du staff.
21: Et ben, tu pourras lui en parler. Voilà, les retrouvailles, c'est dans un instant. On va surtout parler de Saint-Étienne puisque il a permis hier à Saint-Étienne d'être barragiste et Saint-Étienne attend. Désormais le nom de l'adversaire et ça sera connu donc demain soir. On a parlé de la course à la Ligue des Champions. Là, on va parler justement de cette course au maintien avec des enjeux importants puisque Nice, Auxerre et Le Havre sont concernés. Nice actuellement 16e, barragiste qui reçoit Metz. Auxerre 15e avec une meilleure différence de but que Nice se déplace à Lille et Le Havre 14e à un point d'avance sur les deux équipes mais n'est pas pour autant sauvé définitivement. Donc ça va jouer entre les trois. Voilà les enjeux de cette lutte. On va justement retrouver Maxime Tilliette qui va suivre forcément le destin des Niçois. Salut Maxime.
0: Salut François, salut Sébastien, bonjour à tous.
21: Salut Maxime. Alors Maxime, juste une petite parenthèse, mais qui est à Cannes, parce qu'il y a en ce moment un match important, Cannes face à Saint-Maur-Lusitanos de notre ami Kevin Diaz. Ça se passe comment? Cannes mène
0: 1-0. Pour le moment, c'est Cannes qui mène 1-0. C'est Cannes qui mène 1-0. Et dans le même temps, il y a Nîmes aussi qui est dans cette course pour la montée
21: en Ligue 3. Ouais,
0: donc en l'état, Kevin Diaz est 3e. Et on va voir, il reste encore un petit peu de temps. On joue les fins
20: de match. C'est le genre d'équipe qui lâche rien, l'équipe de Kevin.
21: Il va peut-être rentrer sur le terrain surtout pour faire la différence.
20: C'est ça, parce qu'un nul arrangerait les Nîmois.
21: Oui. Et toi, ancien proco.
0: Parce que Nîmes fait le job à distance.
20: J'aimerais bien aussi pour Kevin, parce que c'est incroyable le travail qui a été effectué avec Saint-Maur.
0: C'est une saison exceptionnelle, c'est clair.
21: Bon, en tout cas, il n'est pas là-bas
0: pour... Je me suis mis à l'écart, parce qu'il y a 8000 spectateurs, ça fait beaucoup de bruit, ça chante, il y avait un tifo énorme. Donc, non, il y a du monde. Il y a Luis Fernandez qui a donné le coup d'envoi. Il y a du beau monde. Et c'est
20: quand il y a un peu de lumière, tout le monde revient.
21: Ouais. Mais il n'est pas là-bas pour monter les marches, Maxime. Hein. On ne l'a pas envoyé pour le festival.
0: Non, il est là. C'est Vincent Moscato qui monte les marches.
21: Ah, très bien. Bah, écoute, tu le salueras. Super. Et tout RMC à Cannes, c'est incroyable ce qui se passe. Juste de rappel, donc, la donnée pour Nice, puisqu'on va en parler. Nice qui sera sauvé s'ils battent Metz, déjà relégué, et qu'Auxerre ne gagne pas à Lille, ou alors que Le Havre perd à Lorient. Donc voilà la donne pour les Niçois qui, pour l'instant, sont dans cette position de barragiste, position instable, mais qui, au vu de l'opposition qui leur est offerte, Metz, ça peut leur permettre quand même de se sauver directement. Maxime, comment justement cette équipe niçoise aborde le match? Toi qui étais tout à l'heure en conférence de presse avec Claude Puel et Klaus notamment.
0: Pression maximale forcément sur les épaules des Niçois. Ils sont pour la première fois de la saison dans la zone rouge au pire des moments. Donc voilà, personne ne pense évidemment à la finale de Coupe de France vendredi contre Lens. La priorité c'est ce rendez-vous, ce match. Il faut rebondir à la maison parce que le week-end dernier c'était déjà quasiment une finale face à Auxerre. Et puis bon, il y a eu 20 bonnes minutes, un but marqué. Et puis derrière, le gym a reculé, concédé 2 buts et passé au travers finalement. Donc voilà, mentalement, il va falloir être encore une fois plus costaud, mais on a l'impression quand même de se répéter beaucoup. Cette fois-ci, il faudra faire le jeu, parce que globalement, cette saison, les points pris par Nice, ça a globalement été en faisant le dos rond et en étant solide. Ça a été le cas ces dernières semaines, mais aussi en première partie de saison sous Francaise vers octobre, où il y avait eu une bonne série de résultats. Mais derrière, il y a eu un immense coup d'arrêt. Et d'ailleurs, depuis que Puel est sur le banc, Nice n'a gagné que 2 fois en 17 journées. Aucune victoire à domicile. La dernière, je le disais, c'était au mois d'octobre face à Lille avec Francaise sur le banc. Donc ça explique pourquoi Nice n'a plus son destin entre ses mains au moment où on se parle et dépend du Havre à Lorient et surtout d'Auxerre à Lille. Et Claude Puel a insisté en tout cas sur le fait de faire abstraction du contexte et de se focaliser vraiment sur le jeu, le contenu. Ça a été le mot d'ordre cette semaine et ce sera aussi le cas demain soir. On peut écouter Claude Puel.
8: va pas suivre. On a un match, on joue chez nous, on a un match à gagner, il y a 3 points en jeu, et on va pas suivre, et encore une fois faire des calculs et tout. On a à faire notre travail, à faire un bon match, prendre du plaisir à travers ce match, même avec ce contexte-là. Et si on prend du plaisir à faire ce match-là, on donnera du plaisir à nos supporters, et je pense que le résultat sera pas loin au bout. Après le reste, on a gagné notre match, point.
21: Voilà pour les mots de Claude Puel aujourd'hui, hein, conférence de presse. Sébastien, quand tu entends ce que dit Maxime, quand tu entends les mots de Claude Puel, qui évidemment, lui, va se concentrer sur son équipe et pas sur les résultats,
20: oui, mais
21: des autres.
20: Tu peux pas mettre de côté l'enjeu. Quand il parle de calculatrice, je l'entends.
21: Mais non, bon, parce qu'il veut dire, voilà, arrêtez de nous perturber avec les résultats d'Auxerre, etc.
20: Le jeu pour son équipe, c'est déjà de gagner. Moi qui aime le jeu, le contenu, on s'en fout. Bien sûr qu'ils vont pas partir dans tous les sens et qu'ils vont être organisés. Voilà, c'est pas un match classique.

0: Donc c'est un peu même triste pour Auxerre à la rigueur, parce que eux ils ont fait ce qu'il fallait, ils ont battu Nice qui est un adversaire direct, et finalement ils ont le match peut-être le plus compliqué à jouer des trois. Mais bon, le truc de parler, de prendre du plaisir, oui, mais stop, c'est là, c'est bleu de chauffe, c'est t'arraches tout quoi en fait. C'est enfin je sais pas. Moi j'aime le jeu, j'aime le contenu, j'aime tout ça, mais là c'est la survie d'un club, c'est la possibilité contre une équipe qui est complètement à l'ouest depuis des, enfin, plutôt à l'est même depuis des mois, de voilà, c'est bleu de chauffe, et on fait ce qu'il faut pour atomiser cette équipe.
1: Et puis il faut pas penser.
2: Elle est interminable cette saison. Ouais. Ils ont démarré, souvenez-vous, début août face au Benfica Lisbonne. S'il y a barrage, alors déjà il y aura la finale de la Coupe de France avant. Le barrage retour, ce serait le 29 mai à l'Allianz Riviera. La saison interminable, ça va peser aussi dans les jambes. Bon, la bonne nouvelle malgré tout côté niçois, c'est qu'Eli Wahi s'est entraîné normalement cette semaine et doit retrouver sa place de titulaire devant. Il y a deux petites incertitudes avec Shaw et Boudaoui qui se sont entraînés à l'écart aujourd'hui, mais il y a pas une énorme inquiétude non plus quant à leur présence. Voilà, il y a juste Melvin Barr qui est suspendu. Donc il n'y a pas d'immenses absences, mais d'un autre côté, avec toutes les forces en présence, on a quand même cette saison-là sur ces dernières semaines avec un Nice très très moyen.
0: La seule chose qui diffère un peu avec les deux autres équipes, c'est que même si c'est que Nice n'est pas une équipe, mais un club même globalement
2: programmé,
0: préparé à jouer ce genre de match, ce genre d'être dans ce genre de situation. Et même si j'ai déjà été dans un vestiaire comme ça, même si on te rabâche que, à un moment donné, ils y sont. Le classement, là, au moment où on regarde, comme le disait Maxime, ils sont dans cette zone. Et c'est ça qui peut ajouter quand même une pression, de dire qu'on prend du plaisir. Oui, le plaisir, il sera seulement à la fin si tu sors de la zone.
3: Alors, Laurent est avec nous à 19h34 sur RMC, supporter niçois. Bonjour, Laurent.
4: Bonjour messieurs.
3: Bonjour Laurent. Merci de nous rejoindre sur RMC.
4: Merci de m'appeler.
3: Avec plaisir. À la veille de ce match important pour Nice, évidemment face à Metz.
4: Oui.
3: Toi, j'imagine qu'évidemment la Coupe de France, c'est comme les joueurs, c'est pas la priorité. Là, la priorité, c'est d'abord et avant tout de ne pas descendre, enfin de ne pas être barragiste, quoi.
4: Oui, en fait, je suis pas du tout optimiste, parce que je pense que, comme vous l'avez dit, on n'a pas gagné un match depuis octobre à la maison quand même, hein, donc je vois pas pourquoi ça s'arrêterait demain.
3: Face, t'as une équipe qui est déjà en.
4: Mais moi j'ai regardé un peu, je me suis tenu un peu au courant, parce que je pensais que ça se terminerait comme ça. Et Metz, ils ont pas lâché, hein. À Monaco, ils prennent un but à la dernière minute, il y a 2-1. Ils font 4 partout au Havre. Et même le dernier match contre Lorient, que j'ai vu, les premières minutes, ils dominent, ils archi-dominent, ils ont 4-5 occasions qu'ils mettent pas, ils prennent un but en contre. Et tout le match, ils lâchent pas, et ils prennent les 3 derniers buts dans les 10 dernières minutes.
0: Alors évidemment, si on te suit, eux aussi, ça va rester dans la même lignée. Ils vont faire un bon match, mais
4: ils ont un entraîneur qui, si je me trompe pas, est Bastien. Ils vont pas nous faire de cadeau. Moi, je vois pas du tout Metz arriver et dire allez-y. Non, ils vont, s'ils peuvent nous faire barrager, ils le feront. Donc déjà, c'est à nous de faire le match. Ouais. Moi, cette équipe-là, je ne l'aime pas. J'aime mon club, mais j'aime pas mon équipe cette année. C'est une équipe qui ne m'est pas du tout, que j'ai aucune sympathie pour eux. J'aime pas leur état d'esprit. Ils ont quand même floqué les noms de Moffi et de Boga sur le maillot à la suite des incidents du match de Lorient, avec Moffi qui, comme remerciement, a liké la défaite de Auxerre. Faut quand même le savoir. Donc il y a plein de choses comme ça qui me passent par-dessus, qui vraiment m'exaspèrent. Et même la finale de coupe. Franchement, je devrais être à fond pour mon club, je le suis pas, parce que ça serait archi pas mérité de la gagner. Donc voilà.
0: Juste une chose, ça veut dire que de toute façon, si Nice n'arrive pas à battre Metz, c'est
4: qu'il faudra. Parce que je vois bien Auxerre faire un petit truc
0: si
4: à
0: Nice. Si
4: Nice
0: n'arrive pas à battre Metz, c'est que de toute façon, ils sont à leur place finalement.
4: Et encore une fois, comme Auxerre comme Lille a pas mal de mal contre les mauvais élèves de la classe, et quand une équipe joue pas, fait pas vraiment le jeu, Lille a quand même du mal. Le Havre a fait match nul là-bas. Je pense que je vois bien, moi, Auxerre faire un petit nul. Le Havre, Lorient, ça, j'en sais rien. C'est vraiment, on sait pas du tout ce qui peut se passer. Mais dans ce championnat, les résultats sont tellement étranges que si Nice ne bat pas de toute façon Metz, ça n'ira pas. Je crois qu'il faudra.
0: Auxerre va devoir quand même se découvrir un peu. C'est pas comme un match en cours de saison où tu vas prendre un bon point à Lille. Là, c'est bon.
4: Ils devront, mais
0: il faut qu'ils gagnent.
4: En tout cas, je suis pas optimiste du tout, parce que.

0: pense qu'on prend cette direction. Et on a tellement fait tout à l'envers cette saison. Si on s'en sort, ça sera vraiment de la chance. Ça m'est, bon, je le souhaite quand même parce que c'est mon club de cœur. Mais encore une fois, cette équipe m'est vraiment pas sympathique cette année. J'espère vraiment que beaucoup de joueurs seront plus là l'année prochaine. Je vais quand même les soutenir parce que on est supporters. Voilà. Mais vraiment, là, j'ai peur.
1: Mais
0: Gardien,
1: il n'y a pas eu d'effet Puel finalement.
0: Non, il y a pas. Non, puis surtout, j'ai pas compris l'équipe qu'il a alignée à Auxerre. Il fallait faire le jeu. On arrive par bonheur à marquer un but. Il fait jouer Ahmed Samed. Abdoul Samed au milieu de terrain, qui en met pas une, qui est hyper défensif. Donc, on avait fait un bon match le match d'avant avec trois offensifs. Là, il y en a plus que deux. Bon, j'ai pas bien compris ce qu'il a fait. Ouais, c'est ça. Mais là, il a joué aussi.
2: Il avait une bonne période. Abdoul Samed, il avait une très bonne période, notamment face aux gros adversaires. Ounis avait accepté énormément de subir.
1: Après, il y a peut-être un petit contre-coup aussi.
2: La qualif à Strasbourg, il y a eu. Voilà. Mais c'est vrai qu'il y a beaucoup de choix où ces dernières semaines, il y a très peu de joueurs de ballon, de joueurs à vocation offensive sur le terrain. Mais d'un autre côté, quand ils ont eu du temps de jeu, ces joueurs-là ne lui ont pas toujours rendu.
0: Ouais, je sais pas ce qu'arrive à Ndombele qui est rétabli depuis 6 mois, mais je sais pas, il arrive pas. Mais si on lui donne pas de temps de jeu, parce que le seul qui est du ballon, c'est lui,
1: Si on lui donne pas de temps de jeu, c'est que il doit pas.
0: Puel dit qu'il fait des efforts. Alors c'est ça qui est dingue. Puel dit qu'il fait des efforts monstrueux à l'entraînement, qu'il a un super état d'esprit. Et le gars, il n'est jamais là. On l'a vu à Lille, hein. Il n'a pas fait un mauvais match à Lille. Il fait un bon match à Lille, hein. Il y a 0-0. On arrive à prendre un point à Lille. Et il joue 80 minutes. Et moi, j'ai vu le match. Il joue pas mal. Mais si tu ne fais pas du tout jouer les matchs d'après alors qu'il n'est pas blessé. C'est des choses qui sont un peu bizarres, quoi, dans ce club.
2: Laurent, j'ai une question, Laurent. Est-ce qu'il faut faire jouer Dante?
0: Bien sûr que oui. Il faut faire jouer Dante parce que il va de toute façon sécuriser. Surtout que là, je pense que contre Metz, si on fait pas jouer Dante, non, il faut le faire jouer. Bon, déjà, c'est quand même le dernier match de Dante à Nice, donc ça ne serait-ce que pour
1: ça.
0: S'il
1: y a barrage, il y aura peut-être un autre match. Contre Saint-Étienne.
0: C'est vrai, j'avais oublié ça. Mais disons que c'est le dernier match, on va dire, du championnat. Après, il y a la coupe. En tout cas, à l'Alliance, s'il n'y a pas barrage, c'est le dernier. Moi, je pense qu'il faut le jouer. Il est rétabli et il va quand même sécuriser parce que ces jeunes derrière les Hopong et tout ça, ça va, mais dès qu'il y a un petit coup dur, on perd les pédales. On l'a vu à Auxerre, il y a des erreurs quand même absolument incroyables.
1: Dans une configuration à 3 centraux, c'est vrai que
0: à 4, non, mais à 3 centraux, ouais, je pense qu'il faut le faire jouer, j'espère.
1: Maxime, effectivement,
2: il
1: va y avoir un hommage quand même pour Dante, ou comment ça va se passer? Parce que c'est compliqué, ils ne savent pas effectivement si c'est le dernier match à domicile, ça peut être l'avant-dernier, ça peut être le dernier. C'est quand même un joueur qui a marqué l'histoire du club.
3: Après le match, je pense qu'ils ont prévu.
2: Non, c'est prévu après le match. Était prévu, c'est que Nice soit sauvé et qu'il y ait des joueurs qui tiennent la main des enfants. Sauf que avant ça, au revoir.
1: Non, c'était.
2: Vous m'entendez?
1: On entend, Maxime.
2: Évidemment que ça perturbe un petit peu les dans la cabine. Ça perturbe évidemment les festivités, mais même pour Dante, je pense que même lui, d'un autre côté, et c'est ce qu'on nous disait encore, même Jonathan Clauss, micro ouvert, mais même quand on prend un peu la température, il n'est pas encore submergé par l'émotion de la fin de carrière parce que l'enjeu sportif est encore trop important. Lui, en 24 ans de carrière, il n'est jamais descendu. Nice, c'est quasiment devenu son club de cœur. Ça fait 10 ans qu'il a logé chez Nice. Le voir descendre, ce serait vraiment un traumatisme quasiment aussi fort que le Brésil-Allemagne en 2014. Et c'est pas moi qui l'invente, c'est lui qui l'a dit. Donc voilà. Mais c'est sûr que lui, avec son vécu, il peut davantage gérer la pression, on l'imagine. Il peut aussi, dans un match où il va falloir faire le jeu avec son pied gauche, trouver des lignes de passe et trouver quelques ouvertures, renverser le jeu, apporter un peu de sérénité. Et dans une défense à 5, c'est vrai qu'il y a des joueurs qui pourront le couvrir, en tout cas on l'imagine.
1: Oui, parce qu'il manquera forcément un peu de rythme.
2: Scénario sinon, c'est que Nice se mette à l'abri assez rapidement et on fait rentrer Dante les 20 dernières minutes pour qu'il droit malgré tout à quelques célébrations. Mais la fête sera quand même un petit peu gâchée.
1: Au stade demain, évidemment, Maxime, pour suivre ça pour RMC dans ce grand multiplex. Merci beaucoup, Maxime. À très bientôt sur RMC. Merci Laurent d'être passé. Merci mille fois, supporter niçois. Et puis, n'hésitez pas, 3216, le WhatsApp RMC 06 12 424 424. Vous restez avec nous parce que dans un instant, justement, On va parler de ceux qui vont affronter les Niçois, puisque Saint-Etienne attend son adversaire. Et Philippe Montagnier, son entraîneur, est avec nous en direct sur RMC dans une minute maintenant. Supporter des Verts, n'hésitez pas pour lui poser vos questions. 32-16 et le WhatsApp RMC. À tout de suite.
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1: 19h44, merci d'écouter RMC. Dans un instant, on parlera du Real Madrid avec Edgar Grolot, avec Sébastien Piocel qui est toujours là, bien sûr, pour vous accompagner. Vous entendrez aussi Arbeloa qui était en conférence de presse, qui est revenu sur les déclarations de Kylian Mbappé cette semaine. N'hésitez pas, 32-16 et le WhatsApp RMC pour vos messages sur cette crise qui touche le Real Madrid. Mais d'abord, on va revenir sur une folle soirée, celle d'hier. Vous l'avez vécu sur RMC, Saint-Etienne qualifié pour les barrages pour monter en Ligue 1. Ça sera donc face à Nice, Auxerre ou Le Havre, on vient d'en parler. Il y avait eu 0-0 à l'issue du temps réglementaire face à Rodez. Il a fallu attendre une interminable séance de tirs au but pour voir les Verts se qualifier. C'était en direct sur RMC.
7: 0-0 après 90 minutes. Mathis Magnin face à Maubleu. Et c'est sorti par Maubleu sur sa gauche. Lipinski face à Maubleu. On est obligé d'hausser le ton parce qu'il y a beaucoup, beaucoup de bruit. Et il l'arrête. Il l'arrête sur sa gauche. Encore une fois, c'est pas très bien tiré. C'est Loli Laurent face à Brice Maubleu. L'arrêt de Maubleu. Il est pas bien tiré. Ce tir au but.
8: Nadé face à Quentin Brat. Il marque. Il s'est au fond. Les Verts vont continuer la saison. Et Mickaël Nadé qui envoie les Stéphanois en barrage.
1: 19h45, on a la chance d'être avec Philippe Montagnier en direct avec nous, entraîneur de Saint-Etienne. Bonsoir Philippe.
0: Oui, bonsoir.
1: Vous avez entendu, hein, on a crié hier sur RMC. On a vécu une grande soirée, un peu grâce à vous, avec Edouard Jay et Damien Tardieu aux commentaires. J'imagine que pour vous aussi, ça a été beaucoup, beaucoup d'émotions.
0: Oui, oui, l'incertitude du sport et puis cette épreuve des pénalties, et puis on a été très très loin et avec des multiples rebondissements, donc tout était réuni pour que les émotions soient à leur maximum.
1: Alors on est avec Sébastien Piocel pour cette interview, je crois que vous le connaissez un petit peu.
9: Bonsoir.
0: Oui, oui, je suis très heureux de l'écouter, vraiment. C'est un très bon souvenir, Sébastien.
1: Ah bon, il n'était pas insupportable dans les vestiaires?
0: Ah, il avait du caractère, mais c'était un garçon attachant, vraiment.
9: C'est gentil, c'est gentil.
1: Bon, c'était à l'époque.
9: Moi aussi, Philippe, je t'ai suivi après, parce que à ce moment-là, il faut, comme je l'ai dit, donc...
1: Il était entraîneur des gardiens.
9: Voilà, avec Robert Nuzaret qui était entraîneur. Bon, c'était... aussi une bonne époque, mais c'était une autre époque. Hein. Mmh. On parle de ça il y a plus de 20 ans maintenant. Et puis c'est vrai que Philippe, après, a fait son bonhomme de chemin et plutôt, on va dire, plutôt bien.
1: Justement, avec cette histoire qui se crée là à Saint-Etienne, pour vous, Philippe, parce que près de 3 ans après votre dernier challenge entraîneur, vous êtes quand même servi avec ce stade Geoffroy Guichard qui, hier, a poussé son équipe du début jusqu'à la fin.
0: Ouais, le public nous procure des émotions incroyables et on s'en lasse pas. On est habitué à avoir 40 000, on est habitué à avoir cette ferveur, mais à chaque fois ça donne des frissons et c'est vraiment notre 12e homme et il nous porte sur cette fin de saison et leur rôle est important.
1: Alors, la saison n'est pas finie, on va en parler, mais si on revient sur hier, il y a ce coup tactique qui a été fait déjà par d'autres entraîneurs.
9: Non, mais là, on parle d'un ancien gardien en plus.
1: En plus, ancien gardien, Philippe Montagnier. Donc voilà, Brice Maubleu, gardien remplaçant, qui est devenu le héros, on l'a entendu, en stoppant plusieurs tirs au but. Il en a même tiré un, mais qu'il a raté. C'était prévu d'avance, évidemment, qu'il remplace l'Arseneur en 4 séances de tirs au but, mais j'aimerais bien savoir comment vous avez géré ça. Est-ce que vous l'avez dit avant aux joueurs? Est-ce qu'ils étaient au courant? Est-ce qu'il y avait un petit effet de surprise aussi pour l'adversaire? Comment vous gérez ça?
10: Oui, en fait, c'est vrai que l'idée me trottait dans la tête, parce que l'objectif d'un entraîneur, c'est d'optimiser les qualités des joueurs de son effectif. Et Brice est vraiment un spécialiste. Donc, on a échangé avec Jeff Bénénic, l'entraîneur des gardiens, Gauthier Larsonneur, le gardien et capitaine, et Brice. Et je dis, voilà, j'ai cette idée-là. Vous en pensez quoi? Comment vous voyez les choses? Quel est votre ressenti? Et le premier était Gauthier en disant « c'est une super idée parce que Brice, il est vraiment un spécialiste, il est meilleur que moi, il faut penser au bien de l'équipe. Coach, on fait comme ça, Brice, prépare-toi. Si » Donc toute la semaine déjà, c'était quelque chose. On n'en a pas parlé aux joueurs parce qu'on ne voulait pas perturber, c'est surtout les gardiens. Mais tout était calé pour que si jamais à la fin du match, on était à 0-0, que Brice puisse rentrer. On devait garder aussi un remplacement et ce n'est pas été simple parce que quelques-uns commençaient à avoir des crampes. Mais on a maintenu le cap parce que je pensais que c'était une bonne idée.
1: Ah oui, voilà, c'est un coup tactique.
9: Non, mais c'est vrai que même sur l'aspect tactique, mais même mentalement, quand il y a une équipe, les adversaires donc voient un gardien, parce qu'on a très bien vu que Gauthier Larsonneur n'était pas blessé. Et que c'était spécifiquement pour la séance des tirs au but. Donc, il y a tout qui rentre en ligne de compte. Hein. Enfin, le tirer un penalty et en plus une séance de tirs au but, c'est il y a le geste technique, mais il y a tout l'aspect mental qui va avec, la fatigue pour certains joueurs et le fait de faire rentrer normalement un gardien qui est spécialiste. D'ailleurs, il est un peu rentré dans leur tête, parce que si les joueurs de champ stéphanois avait fait le taf, parce qu'on se rappelle que le scénario, Saint-Etienne menait 2-0, si je ne me trompe pas. Ça veut dire que lui, il arrête ses deux premiers tirs au but et quelque part, il avait vraiment bien lancé la séance.
1: Bon, en revanche, qu'il tire le penalty, ça aussi, c'était prévu ou pas?
10: Oui, parce qu'on n'a pas des grands tireurs de penalty. Finalement, à l'entraînement, on a répété toute la semaine, le lundi, le mardi, le mercredi. Et c'était dans les 6-7 meilleurs, mais le tort qu'il a eu, c'est de changer ce qu'il avait très bien fait pendant la semaine. Et souvent, on leur dit « changez pas d'idée, vous avez travaillé ça, allez-y à fond ». Et il m'a dit « ah, j'ai voulu changer », et puis surtout, il l'a mal exécuté. Parce qu'on a beau s'entraîner, et c'est important, c'est un geste technique, mais comme le dit Sébastien, il y a aussi l'aspect émotionnel, l'aspect psychologique qui rentre et puis qui souvent diminue la performance sur ces gestes techniques.
1: Bon, vous pourrez parfois. Alors, vous allez peut-être le refaire lors des barrages, cette technique de changer de gardien si jamais ça va jusqu'au tir au but. Mais bon, voilà, les adversaires sont prévenus maintenant. Hein. Voilà, c'est
10: oui, mais comme dit Sébastien, c'est un vrai spécialiste de toute sa carrière. C'est un des gardiens qui est le plus performant sur les pénalties.
1: Ouais, ça peut
10: donc, quand un
1: même.
10: Adversaire voit arriver ce gardien-là, il dit bon.
9: Rappelle-toi, Michael Landreau à l'époque, c'était un spécialiste. Même pendant un moment, il se mettait un peu d'un côté, déstabilisait. Ouais. Bon, il y avait ce truc où maintenant on est obligé de garder un pied sur la ligne. C'était un peu moins, on était un peu moins regardant avant. Mais c'est vrai, il y a vraiment cet aspect psychologique qui rentre en ligne de compte.
1: Donc ça, c'était pour hier, Philippe. Maintenant, place au barrage, évidemment, Ligue 1, Ligue 2. Vous connaîtrez votre adversaire demain soir à l'issue de cette dernière journée de Ligue 1.
9: Ça, je connais ta question,
1: François. Nice, Auxerre ou Le Havre. Je vais la tourner autrement, tu vas voir. Mais après, on va essayer d'insister avec Philippe. Il a l'habitude des journalistes. Si c'est Auxerre ou Le Havre, les barrages auront lieu jeudi et dimanche, comme prévu. Mais si c'est Nice, ça décalerait les barrages à la semaine d'après. Ça vous permettrait donc d'avoir peut-être un peu plus de temps pour préparer ces barrages. Et en plus, vous aurez une équipe qui aura joué une finale de Coupe de France dans les pattes juste avant, avec la charge émotionnelle que l'on connaît. Est-ce que finalement, Nice n'est pas l'adversaire idéal pour Saint-Etienne?
10: Je ne pense pas qu'on ait un adversaire idéal, parce que c'est des équipes de Ligue 1. Je connais très bien l'effectif de Nice, parce que j'habite à côté et je les ai vus beaucoup cette saison, notamment au début de saison. Donc c'est un effectif de qualité. Nous, quel que soit l'adversaire, ça sera déjà un adversaire redoutable. Après, on prendra ce qui viendra. Ce qui est sûr, c'est que ça, qui s'est mis, ça changera un petit peu, la projection de notre semaine d'entraînement. Mais on a l'habitude de s'adapter, puis ça nous fera un petit peu plus de temps et pour préparer et pour récupérer.
1: Ouais, mais justement, vous avez les deux plans là prévus en fonction, j'imagine.
10: Oui. Ouais,
9: d'accord. Ouais. Bon, après, ça va vite arriver parce que c'est demain. Ouais. Bien sûr que je comprends la réponse de Philippe, mais
1: évidemment.
9: Mais s'il y avait une équipe que j'aimerais éviter, c'est plutôt Auxerre.
1: Oui.
9: Non, parce que après c'est pareil. Par exemple, pour moi, Nice, on le disait tout à l'heure avec Maxime, Nice, c'est pas une équipe. Alors, il y a certainement plus de talent intrinsèquement dans cette équipe, mais c'est pas une équipe qui était préparée, programmée à jouer le maintien première fois dans la zone rouge depuis le début de saison au pire des moments. Même s'il y a et en plus de ça, s'il y a les matchs s'il y a la finale de Coupe de France, je pense que c'est une équipe qui est plus prenable que Auxerre, qui malgré tout, même si ils étaient amenés à redescendre à cette place de barragiste, ils sont quand même sur une très bonne dynamique. Et puis pour le coup, c'est un club qui était programmé. Alors le Havre, moi je trouve que c'est un peu entre les deux, parce que eux, on pensait tellement qu'ils étaient sauvés depuis un moment.
1: Oui, ça peut aussi être
9: le point qui leur manquait. Ils l'ont jamais eu et que ils
1: une
9: sont...
1: équipe qui n'était pas prête parce qu'elle devait justement valider.
9: Mais après,
1: matin,
9: moi, je veux pas répondre à la place de Philippe, mais bien sûr qu'il y a dû avoir un peu de déception de pas monter directement. Ça aurait enlevé pas mal de nœuds à la tête sur pas mal de choses, mais aujourd'hui voilà, il faut se reconcentrer sur le double l'aller-retour, et puis peu importe l'adversaire, de toute façon Saint-Étienne, quand on voit l'ambiance qu'il y avait encore hier soir, enfin
1: je pense que l'équipe
9: incroyable
1: de Ligue 1 n'est pas très heureuse de se déplacer à Geoffroy Guichard pour le match aller, évidemment ça sera pas forcément évident, Philippe, mais si jamais il n'y a pas de montée, est-ce que vous considériez que c'est un échec, parce que vous avez quand même pris en main Saint-Étienne qui était un peu en difficulté, vous avez fait des très très bons résultats, il y a eu ces trois défaites là de suite qui malheureusement
9: on a pas
1: peu,
9: pu venir.
1: Empêcher Saint-Etienne de monter directement, qui vous oblige à passer par les barrages. Donc forcément on se dit que vous pouvez finir la saison avec beaucoup de regrets. J'imagine que vous ne pensez pas à ça aujourd'hui, mais ça peut arriver.
10: Oui, on fera de toute façon, on tirera les conséquences de cette saison. C'est vrai que moi j'ai participé à 3 mois et demi, donc il y a toute une partie que je n'ai pas vécue de l'intérieur. Et puis après il faudra tirer les enseignements et voilà, ça fait partie aussi de certaines étapes de construction d'une équipe. Souvent on le dit, le succès se programme pas, il se construit. Donc on voit bien que le club est en train de construire, de mettre des fondations, mais en tous les cas on croise les doigts pour qu'on arrive à aller jusqu'au bout et amener ce club qui voilà, sa place est en Ligue 1, et pour nos supporters, eux ils sont déjà en Champions League avec le niveau qui... Donc il faut qu'on rattrape le niveau de nos supporters.
1: On pense déjà avec des champions.
9: Philippe, ton avenir il est lié à la montée ou pas?
10: Oui, moi j'ai signé que pour jusqu'à la fin de saison avec une option supplémentaire si on monte. Mais je dirais que ma situation personnelle n'est quand même pas la plus importante. C'est quand même Saint-Étienne et cette institution qui est le plus important.
9: Oui, parce que quoi qu'il arrive, même si forcément ça serait une déception, voire un échec, pas forcément de perdre contre une Ligue 1, mais de ne pas avoir été dans les deux premiers. Par contre, ce qui est sûr, c'est qu'arriver à 3 mois et demi de la fin de la saison, je pense que c'est le plus compliqué, parce que quand tu arrives finalement au mercato d'hiver, tu peux en faire quelques retouches, tu travailles les têtes. Et bon, il y a l'aspect tactique, mais je pense qu'il y a eu un gros travail qui a été fait.
1: Mais ça a vraiment changé.
9: Parce que quand tu regardes bien, même des matchs où dans le contenu c'était un peu moins bien, on a senti vraiment une équipe complètement chamboulée psychologiquement, même dans les moments difficiles, qui arrivait à retourner des situations. Donc le chapeau quand même, même si j'espère que vous irez au bout.
1: Philippe Montagnier, entraîneur de Saint-Étienne avec nous. Tiens, je prolonge la question que tu as posée. C'est une question de Patrice, puisque je vous ai proposé de poser vos questions à Philippe. Patrice nous dit sur le WhatsApp RMC, déjà, merci pour le bon travail effectué. L'équipe de ma jeunesse est toujours mon équipe de cœur. Voilà ce que nous dit Patrice. Est-ce que vous serez quand même entraîneur des Verts la saison prochaine, quoi qu'il arrive? Est-ce qu'il y a quand même une petite fenêtre pour que ça se fasse par rapport à ce que vous avez vécu, Philippe?
10: sincèrement, on n'en a pas discuté D'accord. avec les dirigeants. On est tellement nubilés par ces barrages et puis la volonté d'accéder en Ligue 1. Après, on aura tout le temps de joueurs, d'en discuter parce que... on aura du temps, mais aujourd'hui,
9: non,
10: je dirais
9: que vous avez envie. Non, mais là, on parle de la, on parlait de l'aspect contractuel, c'est-à-dire si
1: bien sûr, il y a l'option,
9: voilà.
1: Voilà.
9: Par contre, après, ça rien n'empêche de s'asseoir à une table et de dire voilà. C'est...
1: Mais j'ai l'impression, après, peut-être que je me trompe, Philippe, mais que bon, ça vous a redonné goût. Là, ces matchs sur le banc de Saint-Etienne, voilà, vous avez été joueur aussi, ça. De continuer l'aventure.
10: Le goût, je l'avais toujours. Ouais. Moi, ça a été surtout un coup de cœur, avec l'expérience que j'ai, un coup de cœur sur moi, Saint-Etienne, c'est le club de mon cœur. J'ai eu la grande chance la semaine dernière de rencontrer Yvan Kurkovic, qui était mon leader. On a passé 2 heures ensemble. Pour moi, j'étais comme un enfant. J'ai beaucoup aussi appris, parce que c'était aussi un très grand président pendant 20 ans des Partisans de Belgrade. Donc voilà, moi, je suis venu ici sur un coup de cœur, sur un club aussi avec nouveaux actionnaires qui ont un vrai potentiel de développement. C'est un club qui peut aller très haut. Et voilà, j'étais vraiment très motivé à participer à la construction, à franchir des étapes pour ce club-là.
1: Mmh. Bah, vous avez croisé aussi notre capitaine à nous, capitaine Larquet, qui était sur la pelouse.
10: on s'est rencontrés. J'ai fait rencontrer les joueurs. On a regardé une partie du match GMO de Kiev. Saint-Etienne, le retour, et monsieur Jean-Michel a dit un mot aux joueurs, et c'est votre capitaine, mais c'est notre capitaine de cœur depuis toujours.
1: Bah oui, on a vécu aussi ces moments d'émotion en direct sur RMC, c'était lors du dernier match de championnat, et c'est vrai que c'était assez fort, nous, ce que l'on voyait, donc j'imagine ce que vous avez pu vivre à ce moment-là, puisque ce sont les 50 ans de 1976, c'était le 12 mai 76, la finale de Glasgow contre Munich, perdue par Saint-Etienne, mais à cette époque-là, et Philippe avait 12 ans à l'époque. Voilà, c'est resté un grand moment pour
9: tous comme
1: les Français.
9: Victoire, finalement.
1: Voilà.
9: Ça a été un moment marquant.
1: Toi, tu t'en souviens aussi.
9: J'étais pas né, mais mon père, j'avais un maillot de Saint-Etienne.
1: Bien sûr, ils sont rentrés dans les cœurs grâce à ça, bien évidemment. C'était un des grands moments du foot français. Philippe Pontanier, merci mille fois d'être venu en
9: merci
1: direct
9: Philippe,
1: sur RMC.
9: Merci, bonne chance pour
10: Merci Sébastien, j'étais ravi de t'entendre. Et merci pour l'invitation. Une bonne soirée.
1: Avec grand plaisir, on va suivre bien sûr les barrages avec Saint-Etienne, donc contre Auxerre, contre Le Havre, contre Nice, ça on le saura demain soir. Et puis les barrages, ça sera soit la semaine prochaine, jeudi ou dimanche, si c'est Auxerre ou Le Havre, vous l'avez compris. Si c'est Nice, il faudra attendre la semaine d'après, après la finale de Coupe de France Lens-Nice. Voilà pour le programme de Saint-Etienne. Allez, restez avec nous, il est 20h, dans un instant on reçoit Edgar Grelot, puisqu'on va parler à Madrid de ce qui se passe avec Mbappé.
9: Il y a des dossiers sur Edgar Grelot ou pas?
1: Non.
9: Ah non, c'est que sur Real Madrid.
1: C'est sur Mbappé déjà, sur Arbeloa, il y a pas mal de choses à dire aussi sur Mourinho. Voilà. C'est dans un instant, on vous attend au 32-16 sur RMC, à tout de suite.
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1: Avec Sébastien Piocelle, l'intégral foot qui continue avant de vous laisser avec l'After Live dans une heure. On vient de faire une heure de foot, à réécouter en podcast d'ailleurs, où on vous parle de tous les enjeux pour la Ligue 1. On était avec Philippe Montagnier, c'était passionnant, avec l'entraîneur de Saint-Etienne. N'hésitez pas à vos messages d'ailleurs pour les Verts sur le WhatsApp RMC 06 12 424 424. Vos messages aussi pour parler à Mathieu Pébernès, capitaine de Sochaux hier lors de la montée, du match de la montée. Ils sont montés en Ligue 2, Sochaux. Je sais pas si t'as vu les images, mais il y avait une foule incroyable à Bonal, 20 000 personnes pour fêter cette remontée 3 ans après. Et on en parlera avec Mathieu Pébernès, qui n'a pas dû beaucoup dormir, mais qui sera avec nous quand même dans une vingtaine de minutes, je l'espère. Et puis, bien sûr, on lancera aussi la grande soirée de rugby Racing Toulon à 21h ce soir. On sera avec nos commentateurs dans quelques instants. Mais d'abord, on va prendre la direction de Madrid tout de suite. C'est une promesse. On retrouve Edgar Grollo. Salut Edgar!
2: Salut François, salut Seb,
1: salut tout le monde. Alors Edgar, il a beaucoup travaillé aujourd'hui. Hein,
9: je crois que c'est tous les jours. En fait.
1: Et cette semaine, ouais, globalement. Il remercie Kylian Mbappé d'ailleurs d'être venu en zone mixte pour mettre un peu plus de feu.
2: Il n'y a pas que lui en plus. Hein.
1: Ouais, mais bon.
2: C'est vrai qu'ils ont tous fait un petit quelque chose.
1: Florentino Pérez, on peut tous les citer.
9: Militao, j'ai vu là le truc. Militao.
1: Bref, en tout cas, on va reparler de ce qui s'est passé cette semaine avec la sortie de Mbappé dans les médias après le match contre Oviedo. C'était inattendu. Même toi, tu étais surpris, Edgar, de le voir arriver en zone mixte. Quand tu dis en zone mixte, en général, c'est pour dire des choses. Et là, les déclarations, elles ont mis un petit peu le feu à la maison madrilène, qui n'avait pas forcément besoin de ça. Et ça a obligé Arbeloa à réagir à nouveau aujourd'hui. Tu étais en conférence de presse aujourd'hui à Madrid.
2: Oui, et donc Arbeloa a dû réagir à ce qu'avait dit Kylian Mbappé. Alors, ce qui était intéressant, c'est qu'après le match, lui est arrivé en conférence de presse alors que la zone mixte, l'interview de Kylian Mbappé était en train de se terminer. Donc, il avait répondu un petit peu à l'aveugle, sans avoir tous les éléments en tête. Donc, on attendait forcément de voir dans quel sens il allait balancer pour cette conférence de presse aujourd'hui. Est-ce que cette fois-ci, il allait être plus sévère avec son joueur ou est-ce qu'il allait essayer de tempérer un petit peu les choses? C'est la deuxième option qu'il a choisie. Voici sa première réaction, sa première prise de parole ce matin.
28: Je viens de le voir, je comprends que ce genre de choses fasse les gros titres, mais ce dont il a parlé en zone mixte, on en avait déjà parlé avant. Je sais comment se sentent les joueurs quand ils ne jouent pas et j'aime ça. Pour moi, c'est beaucoup plus normal qu'il n'en paraît. Le mieux, c'était qu'il joue une partie de la fin du match. S'il n'y avait pas de match ce week-end, ça aurait peut-être été différent. Il n'y a rien de plus. Ce qui s'est passé ces derniers jours est tout à fait normal. Ma relation avec Mbappé continue d'être la même.
29: A pasado estos días y mi relación con Kylian Mbappé sigue siendo la misma.
2: Et ce qui est à noter quand même sur cette réaction d'Alvaro Arbeloa, c'est que Arbeloa, il arrive vraiment à la fin de son aventure au Real Madrid. Il va entraîner ses deux derniers matchs à la tête du club. Il aurait pu éventuellement tirer sur son joueur ou essayer de le descendre. Et pour le coup, il a décidé de pas le faire. Il a décidé de tempérer et de garder un semblant de relation avec Kylian Mbappé pour ses derniers jours.
1: Bon voilà, on calme le jeu forcément du côté d'Arbeloa, mais je sais pas comment t'as vécu toi, Sébastien, cette sortie de Kylian Mbappé. Alors on rappelle pour ceux qui nous rejoignent, notamment il y a cette phrase qui vise directement son coach, hein, où il explique que son coach lui a dit avant le match qu'il était le quatrième attaquant
9: du match. Le jour même.
1: Oui, alors que lui était à 100%. Voilà, il a précisé qu'en gros il aurait pu être, il comprenait pas son rôle de remplaçant. Il le dit clairement.
9: Oui, oui. Alors tu, toi, tout à l'heure, en off, tu disais que tu étais le seul à le défendre. Alors,
1: non, parce que c'est vrai que
9: je tout le monde
1: lui
9: tombe dessus comme.
1: Je sais que toi, même d'habitude, en on, tu le défends souvent à l'antenne.
9: Bien sûr que par moment, sa communication peut crisper, surtout dans des moments où une saison, encore une fois. Compliqué collectivement pour le Real. Là, ce qui m'étonne un peu, c'est qu'en général, quand il fait ce genre d'intervention, c'est un peu calculé et ça va chercher quelque chose derrière. Parce que je comprenais pas, enfin, qu'il attaque Arbeloa, on va dire en frontal, sachant qu'il sait déjà que ça va plus être l'entraîneur.
1: C'est aussi peut-être pour ça qu'il le fait d'ailleurs.
9: Non, je pense pas. Enfin, je sais pas ce qu'en pense Edgar, mais. Moi, l'impression que j'ai, encore une fois, d'ici, même s'il ne fait pas tout bien et qu'on va dire, oui, quand Mbappé est dans une équipe, finalement, ça ne gagne pas, il n'y a pas de titre et tout, ok. Il n'y a pas que les stats individuelles, ok. Mais j'ai l'impression que dès qu'il y a quelque chose qui ne va pas, il est toujours au milieu, en fait. Donc, je pense là aussi, d'ailleurs, c'est ce qu'il a un peu dit. Donc, en gros, on parle sur lui. Donc là, il va venir parler directement. C'est ce qu'il a dit un petit peu Edgar aussi quand il a fait sa sortie, au-delà de parler du fait qu'il était le quatrième attaquant lors du match là, mais c'est surtout qu'en gros à chaque fois son nom ressortait et que lui en gros il vient parler directement à la presse et dire les choses comme il pensait. Je trouve pas que, alors oui, ça plus ça plus ça fait que il y a un peu le feu actuellement au Real. Bah, je trouve encore. Bah,
1: après, ça vient aussi avec après une photo un peu moyenne où on voyait le Real mener 2-0 lors du Classico et il a posté cette photo
9: à ce moment-là. C'est malade. Je pense pas que ce soit calculé.
1: Ah oui.
9: Tu penses que c'est calculé?
1: Non, je ne sais pas, mais
9: c'est calculé, c'est grave quand même.
2: Je pense qu'il faut séparer les deux. Je pense qu'il a fait des erreurs de communication sur les derniers mois où effectivement il a été maladroit, comme cette
9: pas
2: story,
9: d'avant.
2: Comme. Ouais, non, mais oui, mais je pense que aussi c'est difficile parce que plus le temps passe, plus il est forcément déconnecté d'une partie de la réalité, d'une partie des critiques, parce que faut se mettre à sa place aussi. Et même si tu le compares lui à d'autres joueurs de foot entre guillemets connus, il est par rapport à la grande majorité des joueurs de foot encore dans une dimension à part au niveau de l'exposition médiatique. Donc ça, on peut comprendre que il puisse être maladroit parfois dans sa communication. Par contre, quand il a parlé jeudi. Là, on peut pas vraiment dire qu'il est maladroit, et là, c'est clairement intentionnel, et en tout cas, tout ce qu'il a voulu dire, il y avait pensé avant, et on a senti que c'était intentionnel et que c'était voulu. Quand il parle, par exemple, du fait d'être le quatrième attaquant et qu'il dit derrière Mastantono, Gonçalo Garcia, Vinicius, quelques minutes plus tard, il le redit et il dit, je vais devoir travailler pour être meilleur que Mastantono,
9: oui,
2: Gonçalo Garcia
9: ironique.
2: Et Vinicius. Et ça, c'est ironique, mais c'est voulu puisqu'il l'a répété. Et là, il y a quand même un irrespect par rapport à ses coéquipiers sur la forme, sur la façon dont il dit les choses.
1: Comment
2: parce que
1: tu
2: je pense
1: le
2: que sur sa prise de
1: parole.
9: Oui, mais bon, ouais. Attends, il se fait fracasser tous les jours dans la presse. Comment, oui. À un moment donné, il est aussi humain. Il est aussi humain. Il est ironique, comme il avait pu l'être à un moment. Il avait fait une erreur aussi quand il était encore au PSG. Finalement, il était resté au PSG quand il avait été élu une fois meilleur joueur du championnat ou un truc comme ça. Voilà. Mais là, je pense que là, il y a tellement de choses qui sortent, comme quand il est parti en Sardaigne, d'autres joueurs ont eu le droit aussi à des jours, et finalement, on lui tape dessus.
1: Oui, mais attends, il attire ça parce que c'est un des plus grands joueurs du monde aussi, parce qu'il le dit,
9: oui,
1: parce qu'il a des objectifs,
9: parce qu'il a
1: des ambitions.
9: Voilà, et il vient, il parle, il dit ce qu'il a à dire.
1: Donc il doit s'attendre aussi à être dans le viseur parfois.
9: Non, mais nous, on en fait des tonnes, mais ça se trouve, lui, ça lui va, là, ce qu'il se dit maintenant. Il a dit ce qu'il avait à dire.
2: Oui, non, mais.
9: Le message est passé.
2: Il connaissait les risques, et je pense que, Seb, sur le fond, on est tous d'accord qu'il y a certaines de ses prises de parole où on ne peut que lui donner raison. Quand il parle par exemple du fait que il y a certains de ses coéquipiers qui eux ne viennent pas devant la presse pour assumer et qu'il est obligé de lire la presse pour savoir ce qu'il pense. Bon, ça c'est une réalité, c'est une réalité, il a raison.
1: Pour réviser Bellingham par exemple.
9: Ouais, mais il a été aussi contre son président un peu quand il a parlé de Xabi Alonso. Quelque part en disant que.
2: Oui, non, je pense qu'il est plutôt, sur ça, il est plutôt contre ses coéquipiers qui ont voulu faire virer Xabi Alonso.
9: Ouais. Ouais, mais à la fin, c'est quand même Florentino Pérez qui a pris la décision de se séparer très rapidement d'un entraîneur qui devait faire rentrer le Real dans une nouvelle ère sportive, on va dire, dans le jeu, tout ça, et on lui a pas laissé le temps. Mais bon, ça.
2: Mais c'est surtout la forme, là, Seb, sur sa prise de parole qui fait que ça crée tout ça, et surtout, on peut se demander quel est
0: l'intérêt pour l'équipe et pour le collectif. Maintenant, la réponse à ça, elle est aussi dans le timing. Il sait très bien que la saison du Real Madrid, elle est terminée. Il a envie de rétablir les vérités sur son cas personnel. Est-ce qu'on peut le comprendre ? Oui. Est-ce que ça a fait du bien au Real Madrid ? Non. Mais encore une fois, on
1: mais ça
0: peut
1: a pas
0: aussi
1: fait du bien à son image.
0: Dit,
1: on est d'accord.
0: Il y a l'être humain aussi derrière. Non, ça n'a pas du tout fait du bien à son image. Mais je pense que ça, en même temps, ils sont doutés que ça allait pas faire du bien à son image.
9: Bon,
0: et...
9: il faut rappeler le contexte aussi. Je sais pas si c'était prémédité avant le match. C'est-à-dire, du moins, il y a eu aussi les sifflets des supporters. Mmh. Peut-être que ça lui est aussi monté. Parce que ça pour le coup, autant il y a des choses qui peuvent ne pas atteindre ou ne pas toucher. Même s'il y a d'autres joueurs que Mbappé qui ont déjà été sifflés par le Bernabéu, il n'y a pas de souci. Mais je pense que moi c'est un ras-le-bol un peu de tout. Peut-être encore une fois que c'est maladroit, mais il avait quelque part, il avait des trucs à dire, il les a dit. Maintenant, il passe à autre chose.
0: Mais pour terminer sur ça, juste, oui, il a eu un petit règlement de compte par rapport à tout ce qui a pu être dit par rapport à lui, mais il a aussi rajouter une couche. Il a aussi créé un nouveau problème, entre guillemets, c'est-à-dire de révéler au grand jour les tensions entre lui et Arbeloa. Et je veux dire, personne ne parlait vraiment des deux. Et oui, on savait qu'il préférait Xabi Alonso, mais c'était pas un sujet d'actualité qui faisait les gros titres. Et il a encore ajouté quelque chose d'autre aussi. Donc il n'est pas seulement venu corriger peut-être des imperfections qu'il avait pu lire dans la presse ou des fake news qu'il a eu dans la presse.
1: On va demander, Edgar, tu restes avec nous, ce qu'en pense Khalil qui est avec nous au 32-16. Salut!
3: Bonjour messieurs, comment
1: allez-vous ? Salut Khalil, supporter du Real Madrid. Ça va bien et toi ? Tu suis cette actualité de ton club. On parle pas trop de foot en ce moment.
3: On devrait parler d'individualité ou de collectif, mais on préfère parler de tous ces problèmes. On a un joueur qui j'ai l'impression que c'est pas un joueur de foot, c'est un PDG du CAC 40. Il calcule tout, ses expressions, ses silences, ses communications. Vous avez fait état de différentes communications, de différents éléments. Moi, j'ai envie de dire, à un moment donné, on ne peut pas dire que le sort s'acharne contre lui. Quand on voit tous les éléments, en fait, le problème, c'est Kylian Mbappé. Il ne faut pas aller chercher midi à 14h. Il avait déjà ces problèmes-là au PSG. Il les a eu en équipe de France, il les a au Real Madrid. On ne peut pas dire que c'est le problème, c'est le Real Madrid. À un moment donné, il faut être factuel, il faut se mettre face à l'élément qui pose problème. Et aujourd'hui, l'élément qui pose problème au Real Madrid, c'est Kylian Mbappé. Il a, d'un point de vue sportif, il a déséquilibré cette équipe par son manque de collectif, par son manque d'implication, parce que il faut être clair, net et précis. Aujourd'hui, j'ai pas l'impression d'avoir un professionnel qui s'implique et qui est appliqué au quotidien. La deuxième chose, c'est que c'est le respect de l'institution et des entraîneurs. On peut pas avoir cette communication, même si c'est Arbeloa, avec tout le respect qu'on peut
9: enfin, Khalil, Vinicius, c'était pas mieux comporté avec Xabi Alonso en début de saison, et on en a beaucoup moins fait. Certes, il a la carte parce que il a gagné la Ligue des Champions et que on sait que c'est un joueur qui est capable de s'insérer dans un collectif. Moi, je suis pas le défendeur absolu de Kylian Mbappé, donc pour moi ça reste l'un des meilleurs joueurs au monde, et à un moment donné il va falloir trouver une solution, parce que si au PSG c'était le problème, si au Real c'est le problème, si demain j'ai n'importe quoi, il va à City ou à Liverpool, c'est le problème. Ça veut dire que ce joueur-là, qui est bourré de qualité, qui est capable de marquer une cinquantaine de buts par saison, il est incompatible.
1: Non, mais
9: avec,
1: difficile à manager.
3: Il va falloir qu'il fasse un sport individuel, hein. Qu'est-ce que tu dis ? Moi, à un moment donné, je ne sais pas, il faut se poser la bonne question. Est-ce que Erling Haaland a ses problèmes de communication ou ses problèmes sur le terrain ou en dehors du terrain ? Non. Et pourtant, pour moi, c'est le même gabarit. Dembélé, c'est la même chose. C'est un top player. Et je suis désolé, en termes de communication, en termes d'image, il n'y a pas tous ces couacs. Donc, à un moment donné, non, c'est pas le monde du football, c'est ce joueur qui pose problème.
1: Effectivement, il a marqué 41 buts en 42 matchs, donc c'est souvent ce qu'on dit pour dire attention, hein, c'est pas non plus le problème numéro un au Real Madrid, sachant que c'est ce que nous dit Pascal, hein, sur le WhatsApp. Il dit c'est un peu facile de tout lui mettre sur le dos. Mais j'ai une question, Edgar et Galil, tu peux rester avec nous, hein. Est-ce que ça va créer forcément des changements dans le mercato à venir pour la suite du Real Madrid? Alors on va parler de l'entraîneur dans un instant, hein, ça sera plus Arbeloa a priori, mais est-ce que il va falloir faire des choix, quoi, trancher dans le vif
0: oui.
1: Par rapport aux égos qu'il y a dans le vestiaire?
9: Moi je le vois pas partir.
0: Sans, non, mais alors,
1: Kylian Mbappé, il ne sera pas
0: concerné par ça. Kylian Mbappé, il va rester évidemment, et c'est pas parce que ça se passe pas idéalement après deux ans que son avenir au Real Madrid s'assombrit particulièrement. Bien sûr que lui sera là la saison prochaine. Il y en a d'autres qui devront partir, et il y aura forcément un grand ménage qui sera fait. Maintenant, je pense que le nouveau coach qui viendra, ce sera sûrement Mourinho, aura vraiment son mot à dire. Je pense que la direction a sûrement déjà des noms en tête. Il y a des joueurs aussi en fin de contrat qui vont quitter le club et qui vont libérer aussi une masse salariale, qui vont changer aussi la dynamique dans le vestiaire, comme Dani Carvajal. Alaba arrive aussi en fin de contrat. Rudiger arrive en fin de contrat. Est-ce qu'il sera prolongé? Il y a ce genre de questions-là. Il y a la question de Vinicius qui, dans un an, arrivera en fin de contrat. Donc, est-ce que tu arrives à le prolonger? Est-ce que finalement tu décides de le vendre? Est-ce que tu attends, mais tu prends le risque de laisser partir librement? Donc, il y a énormément de questions. Il y a eu deux clans aussi, avec ce symbole de Valverde et de Tchouaméni. Est-ce que tu décides de sanctionner certains joueurs ou de vendre certains joueurs? Il y a énormément de questions, et la grande difficulté pour le Real Madrid, c'est qu'aujourd'hui, non seulement il y a une question il y a des questions à tous les niveaux du terrain, c'est-à-dire à part le gardien, il y a des doutes à tous les niveaux, mais il y a aussi des doutes et des questionnements à tous les niveaux du club, le staff, l'entraîneur, la direction qui est remise en question puisqu'il va y avoir des élections. Il y a vraiment énormément de chantiers en cours, et tout ça va pas se régler en 3 mois, et je pense que tous les supporters du Real Madrid savent que ça va pas être le retour de l'énorme Real Madrid dominateur en septembre. Par contre, ça doit commencer cet été pour construire et pour commencer à rebâtir quelque chose de beaucoup plus sain. Je pense que ça doit être le fil directeur de tous les choix du Real Madrid, retrouver j'ai envie de dire un objectif commun et un sens commun dans toutes les décisions qui sont prises et dans toutes les attitudes des joueurs.
9: Après, le message, je trouve, qu'ils envoient avec le retour, enfin, avec le de Mourinho.
1: Alors on va en parler.
9: C'est aussi.
1: Alors on va en parler de Mourinho parce que Arbeloa en a parlé en conférence de presse juste avant. Une petite parenthèse quand même sur l'équipe de France. Et là, je te pose la question, Sébastien. Bon, je suis d'accord avec toi. On peut pas tout lui mettre sur le dos à Kylian Mbappé, mais est-ce que ça t'inquiète quand même un peu de voir le comportement de Kylian Mbappé, ou pour toi c'est impossible que Mbappé fasse la même chose avec Deschamps lors de la Coupe du Monde et les mêmes demandes? Par exemple, je dis n'importe quoi.
9: Quelle demande?
1: Mais par exemple, de jouer l'intégralité d'un match, de ne pas bouder si jamais on le fait sortir en cours de match et qu'on laisse un Dembélé et un Olise.
9: Mais il va, enfin, je pense pas qu'il le demande. À moins qu'il soit nul ou blessé, Deschamps le sortira pas.
1: Voilà.
9: D'accord. Ouais, mais c'est voilà. Moi, c'est plus sur son positionnement après en équipe de France par rapport aux joueurs offensifs.
1: Aussi.
9: C'est vrai que il faudrait, j'ai envie de dire. Trouver des arguments pour qu'il puisse se repositionner un peu plus à gauche.
1: Pour laisser Dembélé dans l'axe, voilà, et viser à droite.
9: Voilà,
1: a priori,
9: c'est surtout là où il est performant, même si. Alors je ne dis pas qu'il a pris de l'âge, mais bon, il joue un peu. Son jeu est devenu différent. Mais c'est là, en fait, avec notamment le positionnement de Dembélé depuis que Luis Enrique est là, c'est vrai que, idéalement, ça serait plutôt lui qui devrait se mettre côté gauche, quitte à ce que Dembélé fasse aussi des efforts et qu'il puisse permuter, par exemple. Mais bon, après, Deschamps, ils ont toujours fonctionné comme ça avec lui. Il lui a donné le brassard. Est-ce qu'il regrette ou pas, j'en sais rien. Mais bon, en tout cas, il a donné le brassard
1: Pas la même bêtise qu'Arbeloa, qu'il a mis sur le banc en lui disant t'es le quatrième attaquant du Real Madrid, évidemment. Ben justement, tiens, parlons d'Arbeloa et on va l'écouter à nouveau. Edgar, qui est en conférence de presse, a pu évidemment entendre Arbeloa parler de Mourinho, puisque le nom de Mourinho revient avec insistance. Il est toujours avec Benfica, mais on dit qu'il pourrait négocier son arrivée au Real une fois la saison au Portugal écoulée. On va écouter ce que dit Arbeloa sur cette probable arrivée de José Mourinho au Real Madrid. Écoutez.
28: Je ne comprends pas et je ne partage pas qu'on dise que le vestiaire est ingouvernable. Le club prendra une décision pour l'entraîneur de la saison prochaine quand le moment sera opportun. Pour moi, comme joueur et madrista, Mourinho est le numéro 1. Je le pensais déjà il y a un mois et je continuerai de le penser. C'est et ça sera toujours Unai Dinoy. S'il est là la saison prochaine, je serai très content de le voir à la maison.
29: Si él es el que está aquí la temporada que viene, pues estaré muy feliz de verle de vuelta en casa.
1: Alors Edgar, on contextualise, évidemment, ils se connaissent hein, les deux hommes, Mourinho et Arbeloa, puisqu'Arbeloa joue sous les ordres de José Mourinho au Real Madrid. Mais ça t'a surpris toi un peu ça, cette sortie-là?
0: Alors, ça m'a pas surpris qu'il flatte Mourinho parce qu'il le fait depuis le début. Ouais. Par contre, ce qui me surprend, c'est quand même qu'ils disent ouais, je serais très content s'il est l'année prochaine, parce que oui, quand on connaît les deux personnages en soi, il y a rien de choquant, mais quand on prend un petit peu de recul, on a quand même un entraîneur actuellement en poste dont le départ n'a pas été annoncé par son club, qui commente l'arrivée d'un futur entraîneur qui est toujours en poste dans un autre club et dont l'arrivée n'a pas été annoncée. C'est quand même très particulier.
9: Ouais. Il veut gratter une place dans le staff.
1: C'est ce que j'ai dit à Edgar quand on a préparé l'émission.
9: Non, mais oui, c'est vrai que bon, dans la.
0: Après, ça plaît à tous les joueurs.
9: Je suppose qu'il a répondu à une question d'un journaliste là.
0: Oui, bien sûr.
1: Évidemment, on parle de Mourinho.
0: La question du journaliste, c'était de savoir si Mourinho était celui qui pouvait gérer ce vestiaire ingouvernable. C'est pour ça qu'il commence avec ça.
9: En même temps, il dit, il dit pas tout et son contraire, mais il dit que le vestiaire n'est pas ingouvernable, et il dit que c'est la personne qu'il faut. Donc bon,
1: qu'est-ce que t'en penses toi justement? Disais Mourinho.
9: Je suis hyper surpris moi du choix Mourinho parce que.
1: On va demander à Kelly après.
9: Ça fait un moment que c'est plus le Special One, donc ça fait un petit moment qu'il a pu gagner. Oui, après en termes de caractère, c'est quelqu'un qui a montré, qui a prouvé qu'il avait une certaine légitimité et puis qu'il savait gérer certains égos. Mais là, je suis pas sûr déjà que dans le jeu. Le Real se régale. Alors, est-ce que c'est une année, comme disait Edgar, un peu de transition avec les élections, la refonte un peu de l'effectif? Mais bon, ça fait déjà deux années sans aucun titre. C'est déjà trop pour le Real. Enfin, moi, je pense pas que ce soit le. En fait, ça va avec l'image que nous donne Florentino Pérez, c'est-à-dire d'un président dépassé. Et du coup, ils vont bien ensemble, je trouve.
1: Kaïl, qu'est-ce que t'en penses, toi, en tant que supporter du Real? Tu as vu le passage de Mourinho au Real. C'était donc il y a 13 ans maintenant, hein, la dernière saison, 2013. Est-ce que ça te. Alors, sans t'emballer, mais est-ce que ça te conviendrait?
3: Non, clairement pas. On fait pas du. C'est du réchauffé. C'est une fausse bonne idée. Comme vous l'avez rappelé, premièrement, Mourinho n'est plus ce qu'il était, tant d'un point de vue humain que technique. On l'a vu lors de ses dernières prises de poste, que ce soit en Italie ou au Portugal, c'est clairement pas une réussite. Ce qui manque au Real, déjà, c'est des hommes et des leaders de vestiaire. Il y en a pas. Il n'y a pas de leader aujourd'hui, il n'y a pas de gars qui va siffler la fin de la récréation, qui va mettre tout le monde autour de la table et dire « Les gars, on se retrousse les manches et ce match, on va le gagner.
9: Ouais, » t'as plus un Ramos,
3: chacun dans son coin. Bah oui, c'est ça. Il n'y a pas de leader. Donc Mourinho, il pourra venir. C'est un bon psychologue. Mais s'il n'a pas son référent sur le terrain, ça n'apportera rien. Il les avait quand il était venu la première fois. Et il avait fait bouger les choses parce que il avait ces référents-là. Aujourd'hui, il n'y en a aucun. Ce qu'il nous faut aujourd'hui, c'est une refonte de l'effectif et trouver le futur leader du vestiaire.
9: T'avais été déçu, toi, Khalil, quand Xabi Alonso avait été évincé?
3: En fait, Xabi Alonso, c'est un très bon entraîneur. Mais c'est pas un entraîneur pour le Real Madrid. Je crois que c'est Kroos ou je ne sais plus qui disait ça. Au Real Madrid, il faut pas des grands tacticiens. Même si Ancelotti était un grand tacticien, mais avant d'être un grand tacticien, c'était un meneur d'hommes.
9: Ouais, c'est un vrai manager.
3: C'est ça. Il faut un véritable manager, un mec qui mène les hommes plus que un tacticien hors pair. Malheureusement pour Xabi Alonso, c'est plus un grand tacticien qu'un meneur d'hommes.
1: Bon, Khalil, merci beaucoup. Bah justement, puisque tu parles de Xabi Alonso, tiens, une petite info RMC Sport, Chelsea qui a choisi Xabi Alonso pour être le futur coach selon nos informations.
9: Ils ne changent pas souvent de coach.
1: Ils ont un accord de principe pour un contrat de longue durée. Voilà, les Blues qui espèrent trouver justement une stabilité avec Xabi Alonso.
9: Ce qui fait qu'on pourrait peut-être le retrouver à Strasbourg.
1: On pourrait peut-être le retrouver
9: à Strasbourg après, si jamais.
1: Peut-être. Ça se passe pas. En général, c'est dans l'autre sens. Hein.
9: Ouais, on sait jamais.
1: Mais bon, pourquoi pas. En prêt, prêté par Strasbourg. Si ça se passe pas bien. Bon, en tout cas, voilà, c'est l'info qu'on voulait vous donner à RMC Sport. Xabi Alonso qui rebondira à Chelsea, a priori, en tout cas, accord de principe entre l'entraîneur espagnol et le club anglais. Chelsea qui a perdu d'ailleurs aujourd'hui contre Manchester City. Tu as suivi ça sans doute, la finale de la Cup.
9: C'est Semenyo, magnifique. Hein,
1: voilà. Et c'est vrai que c'est une saison difficile pour les Blues de Chelsea. Et
9: donc, ils achètent un peu des joueurs.
1: Et Guardiola a dit même pas une bière. Il ne faut pas fêter ce titre parce qu'évidemment, il y a aussi le titre de champion d'Angleterre encore en jeu entre Arsenal et Manchester City. Voilà. La bière, tu l'as bien mérité, Edgar, mais avec modération. Merci beaucoup, Edgar.
9: La cerveza.
1: À très bientôt. Je pense qu'on va se retrouver très bientôt sur RMC Sport parce qu'avec peut-être l'arrivée de Mourinho, ça va encore bouger beaucoup au Real Madrid.
9: Te fais pas remarquer, Edgar.
1: Et puis, tiens, un petit mot pour toi aussi. Edgar aussi, puisque demain, vous le savez, c'est la dernière de Griezmann dans son stade, à l'Atlético de Madrid, au Metropolitano.
0: Eh oui.
1: Voilà, l'Atlético de Madrid qui va dire adieu à Griezmann. Et Diego Simeone a dit en conférence de presse, il n'y aura jamais un autre Antoine Griezmann. Voilà, puisqu'on lui parlait de chercher un autre joueur comme Antoine Griezmann, il est dit, nous n'allons pas chercher un autre Griezmann parce qu'il n'y en aura probablement jamais un autre.
9: Je suis d'accord.
1: Voilà.
0: Et surtout, quand ils essayent d'en trouver, généralement, ils sont beaucoup moins bons.
9: C'est comme en sélection.
0: Essayé, hein.
9: Il n'y a pas de nouveau Griezmann.
1: Pas facile. Ça sera un des moments forts demain donc, de ce match de l'Atlético Madrid qui reçoit Gérone à 19h. Et on vous en parlera sur RMC. Merci beaucoup, Edgar. À très bientôt.
0: À très vite.
1: 20h28, il y a une petite info aussi concernant l'Allemagne, puisqu'un Français a été sacré meilleur joueur de Bundesliga cette saison. À ton avis ? Facile.
9: Olysée.
1: Michael Olysée. 15 buts, 21 passes décisives. Désigné meilleur joueur de Bundesliga cette saison. Le Bayern qui a gagné 5-1 contre Cologne avec un triplé d'Harry Kane d'ailleurs cet après-midi.
9: Il aurait mérité aussi Harry Kane.
1: Ouais. Allez, restez avec nous dans un instant. On va parler de Sochaux qui monte en Ligue 2. Et oui, c'est un événement, bien sûr, pour le foot français. Club historique qui retrouve la Ligue 2 trois ans après. Et on est avec Mathieu Pébernès qui était capitaine hier soir lors de ce moment historique. Il est avec nous dans deux minutes sur RMC. À tout de suite.
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1: 20h32, vous écoutez l'Intégral Foot avant de laisser la main à l'After Live spécial rugby ce soir, puisque c'est Racing Toulon au programme,

0: s'affrontent ce soir à 21h. Allez, on revient sur cette belle image hier. Sochaux, deuxième de National après le match nul 2-2 contre Le Puy avec Dijon. Sochaux sera donc en Ligue 2. Trois ans après, il retrouve la Ligue 2, les Sochaliens. Et on est avec Mathieu Pébernès. Bonjour Mathieu.
1: Bonjour.
0: Merci beaucoup. Salut, d'être avec nous. Raconte-nous la fête hier après cette montée en Ligue 2. À quelle heure tu t'es réveillé cet après-midi?
2: C'est pas couché encore là.
1: On n'a pas trop dormi. On a encore on a un repas là avec le club encore ce soir.
0: Ah mais, bon
1: ouais, ça s'arrête pas.
0: Vous allez aller au lit. Un repas, vous allez dormir à 22h. Vous allez demander la tisane. C'est pas possible. Vous avez dû faire une grande fête hier soir.
1: Bon, après, c'était tellement attendu que voilà, ça fait plaisir. Et puis, c'est des belles émotions, c'est des bons moments, il faut en profiter.
0: Raconte-nous un petit peu ce match avant de revenir justement sur la célébration. Vous meniez 2-0 et puis finalement 2-2 avec Le Puy. Donc, vous avez peut-être eu à un moment donné une crainte, mais bon, vous écoutiez sans doute ce qui se passait de l'autre côté. Voilà, il vous suffisait d'un point pour monter, pour être sûr, c'est ce qui s'est passé. Est-ce que vous avez eu peur à un moment donné?
1: Peur, non, parce que c'est vrai que voilà, on savait qu'on avait quand même une marge de but assez importante. On savait que le match nul nous suffirait. Après, c'est jamais évident aussi de démarrer un match en disant qu'on va jouer du nul, mais voilà, on avait fait une bonne première mi-temps. Ensuite, on s'est fait égaliser, mais voilà, dans l'ensemble, on était au courant aussi des autres résultats. Et puis oui, c'était vraiment le dénouement et la fin qui était espérée. Donc voilà, au final, ça s'est bien fini. On est heureux, on est très content, on est satisfait. Mais oui, c'est vrai qu'à l'image de ce dernier match, on nous aura rien donné cette saison et tout ce qu'on allait chercher, on le doit qu'à nous-mêmes. Donc voilà, c'est une fierté encore plus grande.
0: Avec un but de Youssouf,
2: magnifique,
0: quoi. Incroyable. Alors là. Ouais. Ça, franchement, il va faire le tour du monde. Hein. Bravo. Hein. Tu pourras lui dire, Mathieu.
1: C'est un beau but.
0: En tout cas, c'est un moment fort pour toi. Pour ceux qui ne te connaissent pas, tu as connu beaucoup de clubs en France et à l'étranger. Hein. Tu as joué en Espagne, en Belgique, en Turquie, à Chypre aussi. Sochaux, c'est ton club formateur. Oui, tu as joué à Bastia. Tiens, c'est ton point commun avec Sébastien Piocelle qui est avec nous. Tu as retrouvé ton club formateur il y a 2 ans. Est-ce que c'est le moment le plus fort de ta carrière, Mathieu?
1: Oui, parce que comme tu l'as dit, c'est mon club formateur. Donc voilà, moi j'étais parti après la descente en 2014, malheureusement. Ouais. Le club, on était descendu, voilà, c'était pas très bien passé la fin, c'est jamais évident les descentes. Et donc voilà, depuis mon retour il y a 2 ans, voilà, il faut savoir qu'à 3 ans, le club a connu voilà,
0: c'était au bord du gouffre.
1: Il y a eu, ouais, c'était le gouffre, ça a été repris par des actionnaires locaux. Donc voilà, il y a eu quand même des choses qui ont été faites depuis 2023 qui sont exceptionnelles. Et aujourd'hui, de vivre ce moment-là, ce qu'on a vécu hier avec, voilà, on a fait un guichet fermé, on a fait 19 800 personnes, je crois. On fait 13 000 affluences de moyenne cette saison. Donc voilà, c'est quand même assez exceptionnel pour dire que c'est du national. Je pense qu'on est la deuxième affluence même en Ligue 2 derrière Saint-Etienne. Donc c'est pour dire l'engouement et aussi la pression qu'il pouvait avoir derrière tout ça. Donc oui, ça reste malgré tout le moment le plus fort de ma carrière d'avoir vécu ce qu'on a vécu hier.
2: C'était vraiment l'objectif, toi Mathieu, quand tu reviens il y a la saison dernière, donc de remonter avec ton club formateur et quelque part boucler la boucle, même si je suppose au vu de la saison que tu fais toi à titre personnel. Tu vas certainement continuer la saison prochaine. C'était vraiment l'objectif de remonter avec Sochaux.
1: Oui, c'est clairement c'était l'objectif. Voilà, on a vécu une saison la saison passée qui a été très compliquée. Voilà, il y a eu des choses qui n'ont pas été faites dans l'ordre des choses comme ça a été fait cette année. Cette année ça a été très bien fait. Mais oui, c'était l'objectif parce qu'on sait qu'aujourd'hui dans le football, la réalité économique est assez importante et on savait que cette année aussi, on avait cet objectif aussi de monter pour le club parce qu'on savait que financièrement, ça pouvait être aussi compliqué. Donc, on avait cette pression supplémentaire, mais oui, l'objectif, c'était vraiment ça. Voilà, aujourd'hui, on est quand même un club historique en France. Voilà, quand on voit aussi la liste en équipe de France, il y a encore 3 joueurs qui sont formés au club. Donc voilà, je pense que des fois on s'en rend pas compte, mais oui, c'est exceptionnel.
2: Tu sens quand même qu'il y a les bases aujourd'hui pour justement parce que pour les plus jeunes, enfin Sochaux comme Nantes, mais qui était là, mais comme Sochaux, ça reste vraiment un club important de notre championnat de France. Enfin, c'est historique. Et le club a les bases aujourd'hui pour Alors je dis pas dès la saison prochaine, même si c'est un peu à la mode des fois les doublements.

0: Monter. Mais est-ce que le club a les bases aujourd'hui pour, voilà, pour retrouver Lilith d'ici 2-3 saisons? Est-ce que c'est peut-être l'objectif aussi?
1: Oui, clairement, c'est l'objectif. Aujourd'hui, l'objectif premier, c'est de pérenniser le club en Ligue 2. Voilà, on sait que c'est compliqué, le contexte économique, voilà, tout ce qui se passe aujourd'hui dans le foot, c'est compliqué. Mais oui, aujourd'hui, la pérennisation du club, c'est important. Aujourd'hui, il y a une augmentation de capital qui a été faite à hauteur de 5 millions d'euros presque. Donc voilà, ça travaille bien, ça travaille sans faire de folie. On est un club qui va se structurer. C'est vrai qu'il y a eu une gestion auparavant qui a été difficile. Et aujourd'hui tout est bien fait. Donc oui, après il y aura une pérennisation du club qui sera faite en Ligue 2 pour après ensuite avoir des objectifs un peu plus élevés. Mais d'abord voilà, aujourd'hui on voudrait tous faire comme Le Mans qui a réussi à faire une double montée. Mais voilà, on va rester les pieds sur terre, bien travailler comme on a l'habitude de faire et puis après. Plus y affinité.
2: Mathieu Pébernès qui avait le brassard de capitaine hier pour la montée de Sochaux donc en Ligue 2 est avec nous en direct sur RMC. Et évidemment, j'ai envie de te poser cette question parce que ton contrat s'arrête en juin prochain. Mais bon, j'imagine que tu as envie de continuer l'aventure. Est-ce que ça va continuer pour toi l'an prochain en Ligue 2? Est-ce qu'on te verra en Ligue 2 avec Sochaux?
1: Ouais, normalement, ouais, ça va le faire. J'avais une option dans mon contrat en cas de montée. Voilà, on avait discuté dès janvier avec les dirigeants, avec cette envie de continuer et de bien faire aussi. Voilà, moi, je suis dans un rôle d'accompagnement aujourd'hui, de transmission aussi des valeurs du club. C'est important. Je pense qu'aujourd'hui, dans les clubs, ça s'est quand même pas mal perdu avec les nouvelles générations qui sont un peu plus, difficile à manager, surtout pour les coachs. Donc voilà, il y a aussi une transmission qui est importante dans notre club. Comme vous l'avez dit, c'est un club historique, c'est l'un des le premier club qui a créé les centres de formation. Donc voilà, aujourd'hui on a une histoire, on a un savoir à faire valoir et il faut continuer à transmettre. Et puis voilà, je vais essayer de faire de mon mieux pour ça.
2: C'est une bonne nouvelle, en tout cas c'est ce que nous disait Sébastien pour la Ligue 2, pour le foot français aussi. Voilà, il y a les affluences, on l'a dit, il y a un public très fort, il y a l'histoire aussi. C'est parfait pour le foot français. Alors on n'est pas, voilà, il y a d'autres clubs qui méritent aussi de monter et tout ça.
3: Oui, mais
2: très content de retrouver Sochaux en Ligue 2.
3: On monte jamais par hasard et on descend jamais par hasard. Je prends l'exemple de Nantes, aujourd'hui ça descend. Parce qu'à un moment donné, tu travailles mal et finalement, tu t'es sanctionné. Et ben là, à l'inverse, c'est que même s'il y a eu des moments difficiles à Sochaux, ça a bien travaillé. Et la chance qu'il y a, c'est que c'est des clubs historiques qui ne meurent jamais. Parce qu'aussi, il y a des supporters qui sont là depuis des lustres. Et quelque part, ils se reconnaissent un peu dans ce qui est fait aujourd'hui, l'identité qui est mise. C'est pour ça que le profil de Mathieu, qui est formé à Sochaux, qui sert de relais au-delà d'être bon sur le terrain,
2: oui.
3: c'est tout ça qui fait que ça prend et que le club aujourd'hui remonte dans une division, on va dire, qui lui correspond déjà un peu plus. Et comme il disait, après, la logique des choses, c'est qu'on revoit Sochaux à un moment donné en Ligue 1.
2: Voilà, Mathieu Pébernès, 35 ans, hein, je dis ton âge,
3: c'est
2: Mathieu,
3: jeune,
2: mais tout le monde le sait.
3: En Italie, c'est jeune, hein.
2: mais malgré tout, qui a joué énormément de matchs. Donc c'est vrai que tu parles de relais dans le vestiaire, mais ce n'est pas que ça, c'est aussi, tu es devenu, voilà, titulaire indiscutable dans cette défense, hein. Voilà.
3: Et t'es venu pour ça, je pense.
1: J'ai raté qu'un seul match, ouais, cette année. Voilà. Donc, non, après, voilà, ça fait partie aussi de, quand on vieillit, l'hygiène de vie, la régularité aussi, c'est à nous d'apporter cette rigueur et de montrer l'exemple.
3: C'est un championnat compliqué, en plus, hein.
1: C'est vrai, ouais, qu'on regarde très comme compliqué. Ça. Moi, j'avais jamais, franchement, j'avais jamais joué en national et, c'est vraiment un championnat.
2: Mais qu'est-ce qui est compliqué justement?
3: J'ai joué à l'époque avec Nîmes. C'est les déplacements. Finalement, tu as toutes les contraintes. T'as toutes les contraintes, mais t'as moins de moyens. Même si bon, Sochaux est moins à plaindre que d'autres clubs.
1: On a fait énormément de déplacements en bus. Hein. On est parti.
3: Ça, c'est pour l'écologie, ça.
1: Ouais, aussi, c'est budget aussi, mais oui, c'est les déplacements. Tu rentres. Tu joues le vendredi, tu rentres le matin, il est samedi matin, il est 5h, 6h du matin. Donc voilà, après, il y a des stades aussi. Par exemple, nous, c'est vrai que la différence qu'on a avec les autres clubs, c'est que nous, par exemple, tous les 15 jours, on joue à Bonal, on joue devant, devant 15 000 personnes, et puis après, on va se retrouver à Villefranche ou à Paris 13,
2: on va jouer
1: sur un synthétique où il y a 1500 personnes. Donc ça aussi, c'est dur à gérer quand même quand on est joueur. Et puis,
3: c'est dur de s'extirper de ce championnat. Moi, je l'ai vécu avec Nîmes à l'époque. je sais plus, en 2011 par là, on allait jouer à Épinal, à Niort, enfin c'était.
2: Tu voyages.
3: Non, mais c'est pas simple parce que en plus de ça, un club comme Sochaux, c'est le d'abord quand les équipes viennent jouer à Sochaux, ils ont envie de faire le match de la saison parce que le terrain il est magnifique, il y a du monde, t'as envie de les taper parce que voilà, mais c'est comme ça, c'est comme ça quand t'es l'un des gros de ce championnat, et donc c'est pour ça que c'est dur et qu'arriver au bout à la fin c'est vraiment
2: bon.
3: C'est vraiment
2: il y a le dîner bientôt qui va commencer, donc on va laisser Mathieu tranquille. Juste Mathieu, tu restes parce que j'ai le petit quiz comme tu l'as dit, et je sais pas si Sébastien va trouver, mais tu vas parler de trois joueurs formés à Sochaux qui sont en équipe de France pour la Coupe du Monde. Sébastien, c'est à toi. Tu dis rien, Mathieu. Hein
3: Upamecano, c'est sûr.
2: Non.
3: Konaté,
2: bien joué.
1: Konaté.
2: Je suis sûr qu'il n'a pas les deux autres. Un défenseur aussi.
3: Koundé.
2: Non, un défenseur, mais qu'on n'attendait pas forcément, qui joue en Angleterre.
3: Ah, La Croix.
2: La Croix. Et puis
3: Un attaquant. Un attaquant.
2: Ah, là, tu le connais quand même. Qui est en Italie.
1: Son père est connu.
2: Ouais, franchement.
3: Ah, Thuram.
2: Marcus Thuram, voilà. Voilà. Bon, c'est pas mal. Tu t'en es pas trop mal sorti, c'est pas facile. Mais voilà, formé à Sochaux. Merci beaucoup, Mathieu.
3: Pas dans ma liste.
2: Mathieu, l'équipe de France, t'en es pas présélectionné? Non.
1: Non, mais j'ai hésité à annoncer ma retraite internationale là. Ouais,
3: mais, bon, il peut y avoir des forfaits encore. Attends.
1: Ouais, on sait jamais.
2: Jusqu'au 11 juin, on sait jamais. Merci mille fois, Mathieu. On te souhaite une très bonne soirée. Et bravo à Sochaux et à tous les supporters sochaliens qui ont fait la fête hier. Merci beaucoup. Merci mille fois. Allez, vous restez avec nous, 20h45 sur RMC. Vous restez avec nous dans un instant. On va parler de rugby. Et puis, j'ai une information importante à vous donner. C'est à l'Olympique de Marseille. On va commenter cette information avec Sébastien Piocelle. Vous restez avec nous. Dans une minute, on revient sur RMC.
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2: 20h46, dans un quart d'heure, le coup d'envoi de Racing Toulon. On va dans un instant vous présenter cette rencontre de Top 14, 24e journée à suivre sur RMC. On est avec Sébastien Piocelle pour terminer cette intégrale foot. Cette information que je voulais te donner puisqu'elle vient de tomber concernant l'Olympique de Marseille, bon, c'était attendu, mais on attendait l'officialisation du départ de Mehdi Benatia. C'est le fait, c'est un communiqué aujourd'hui qui confirme cette nouvelle. Voilà, je te lis quelques mots du communiqué de l'OM qui a tenu à mettre en avant l'implication sans réserve de Mehdi Benatia, le souci constant de porter haut les ambitions marseillaises. Il souligne aussi que grâce à lui, ils ont obtenu la deuxième place en Ligue 1 la saison dernière. Le travail aussi sur le recrutement. Il a fait preuve d'un sens affirmé des responsabilités, d'un attachement sincère à l'Olympique de Marseille. Voilà l'hommage de Franck McCourt à Benatia qui va aller au terme de la saison et ensuite il quittera l'Olympique de Marseille donc dimanche soir et sans doute peut-être pour laisser la place à Grégory Grégory Lorenzi, dont on attend toujours l'officialisation. Il y a les mots aussi de Benatia qui dit « Je suis revenu à l'OM avec l'envie de servir ce club qui compte tant à mes yeux et la volonté de faire de mon mieux. Je souhaite à l'OM de connaître le succès qu'il mérite, ce club, cette ville, ses supporters le méritent pleinement. » Voilà, c'était attendu, mais c'est l'occasion de faire un petit bilan de Mehdi Benatia dans ce rôle-là. Il y a eu du très bon, il y a eu du bon recrutement, il y a eu des bonnes choses, et puis ben, ça s'est, comme on l'a vu, gâté par la suite.
3: Ouais, alors c'est sûr que...
2: Est-ce que c'est un bilan positif pour toi ?
3: Est-ce qu'il y, y aura une trace Benatia ? Je ne sais pas. Oui, il y a du positif. Il arrivait donc dans un club qui connaît bien, un contexte qu'il connaît bien, mais dans un rôle aussi nouveau pour lui. Je trouve qu'il s'en est plutôt bien sorti, avec des réussites, des moins bonnes. Sur l'aspect sportif, choix de joueur, je trouve que il a été plutôt intéressant. Avec des moyens,
2: il y a peut-être des joueurs qui sont venus pour lui,
3: avec des moyens un peu conséquents quand même. Pour, ouais. Voilà, c'est toujours.
2: Il a réussi à convaincre certains joueurs. Après,
3: plus facile d'attirer des joueurs. Voilà, que ce soit l'Olympique de Marseille et surtout quand tu joues la Ligue des Champions. Après, là, je pense et ça enlève pas sa force de caractère et puis le fait de dire les choses. Peut-être c'est surtout dans la communication, je pense, où il a été, il a moins brillé, mais je pense que ça reste un jeune directeur sportif avec un réseau énorme qui a connu des grands clubs. Je pense qu'il s'est trompé par moments et parce qu'il a certainement été frustré de voir certaines choses qui lui l'ont interpellé, voire choqué. Et aujourd'hui, on est dans, sans faire le vieux con ou le réac, on est avec une nouvelle génération de joueurs qui a pas toujours l'implication que les anciens souhaiteraient. Et je pense qu'il s'est un peu cassé les dents par moment. Il y a eu pas mal d'épisodes. Je pense qu'il a pas toujours été aidé, bien malgré lui, par Pablo Longoria, parce qu'ils se sont peut-être un peu marché sur les pieds aussi par moment, même si on avait l'impression qu'ils s'entendaient bien. Je pense qu'ils avaient un peu le même rôle quelque part et que ça veut dire que c'est comme si t'avais deux patrons du sportif.
2: Ouais.
3: Et je pense que ça l'a pas aidé par moment. Maintenant, ça reste encore, comme je le disais, un jeune dirigeant et je pense que c'est un passage pour lui qui restera certainement positif dans son, on va dire, dans son CV, si je peux m'exprimer comme ça.
2: Alors juste un petit mot avant de retrouver nos amis du rugby, et vous pouvez retrouver toutes les infos foot évidemment sur rmcsport.fr sur la montée en Ligue 3. Donc ça sera pas pour tout de suite pour Bordeaux qui reste deuxième. La Roche-sur-Yon monte en Ligue 3, donc le nom du national actuellement, ça va devenir la Ligue 3. Il y a la montée de Cannes également. Donc voilà, on salue Kevin Diaz et le Saint-Maur Lusitanos.
3: Ouais, en perdant, Kevin, malheureusement, ils finissent troisième. Voilà. Donc ils ne peuvent pas espérer potentiellement être repêchés en meilleur deuxième.
2: Donc voilà, montée de Cannes, club historique aussi, qui va être en Ligue 3 la saison prochaine.
3: On pourra rajouter Thionville aussi, qui s'était déjà...
2: Thionville, bien sûr.
3: Ça fait un petit moment qu'ils ont validé.
2: Exactement. Allez, on prend la direction du Racing pour le match de ce soir, dans moins de 10 minutes maintenant. Le coup d'envoi, c'est un match qui va être commenté par Clément Brossard, Pierre Thévenet, avec Yann Delegue de la Dream Team. Salut les amis.
6: Salut François, salut tout le monde.
3: Salut.
2: Alors là, c'est du lourd. Là, il y a du lourd pour ce match, avec un enjeu évidemment. Voilà, avec le Racing qui est 7e actuellement, qui peut encore se qualifier pour les phases finales, mais ça passe forcément par une victoire ce soir.
9: Exactement, par une victoire ce soir et presque par 3 victoires même sur les 3 dernières journées. Ils vont aller à Clermont et recevoir Toulouse pour la dernière. Tout le monde a joué devant le Racing, à part Toulouse, mais qui est largement en tête. Et le Racing est à 5 points de Clermont, qui est 6e. Donc il faut gagner, et il serait même inspiré, les Franciliens, de gagner avec le bonus, parce qu'ils ont perdu la semaine dernière à la maison face à La Rochelle. Yann, ça leur a mis un coup dans leur course vers le top 6. Là, c'est vraiment victoire obligatoire.
10: Ah ouais, mais là, tous les week-ends, tout est remis en jeu. Effectivement, c'est victoire obligatoire ce soir. Le joker, ils l'ont utilisé la semaine dernière en perdant à domicile contre La Rochelle. Voilà, là, impossible de perdre, sinon effectivement ils sortiraient de la 6e place. Ils ne sont que 7e pour l'instant, ils ne sont déjà pas dans les 6, mais je pense que le rêve d'atteindre la 6 s'envolerait.
2: Et puis côté Toulon, alors quel est maintenant l'enjeu, puisque forcément ils ont perdu les matchs qu'il ne fallait pas perdre, ils sont hors du top 6, et, mais il y a quand même un enjeu de fin de saison, hein, Clément.
11: Oui, ils sont décrochés les Toulonnais, François, 9 points du top 6 évidemment. Le petit enjeu, c'est d'aller chercher le top 8 et de se qualifier pour la Champions Cup. Ils ont atteint les demi-finales battues par le Leinster notamment, et se relever aussi parce qu'ils avaient été battus au Vélodrome par Toulouse la semaine dernière, 27-51. Donc maintenant c'est ça, Yann, surtout, même si on est déçu par la saison toulonnaise, le petit motif de satisfaction peut-être, c'est d'aller chercher cette qualification en Champions Cup.
10: Ouais, exactement, 7e, 8e place, mais ça va être compliqué, hein, parce que justement il y a le Racing, parce qu'il y a la Rochelle qui sont encore dans le coup évidemment. Donc ça va être un gros défi pour les Toulonnais, qui sont quand même dans une période difficile. On est en bout de course, cette équipe toulonnaise, même si j'espère que ce soir il y aura un sursaut d'orgueil. Il y a quelques blessés aussi sur des joueurs importants, beaucoup notamment chez les avants. Ouais, exactement. Donc on va voir, le Racing doit être revanchard, et les Toulonnais ont ce coup à jouer pour essayer de récupérer la 7e ou la 8e place européenne.
11: L'orgueil, et derrière il y aura la réception de l'UBB qui va un peu moins bien ces derniers temps, et un déplacement à Castres. Donc ouais, le gros coup à faire, tu le sens, Yann, ce soir, tu nous l'as dit, la surprise sera là, la victoire du RCD.
10: Ouais,
9: il a joué à Toulon,
10: j'ai parlé avec le cœur plus qu'avec la raison, pour tout te dire.
2: Ouais, c'est ce qu'on te reproche souvent d'ailleurs, Yann, hein, fais attention. En tout cas, ce qui est bien avec vous les amis du rugby, c'est qu'il y a toujours de l'enjeu, parce que ben voilà, 8 sur 14 sont qualifiés pour la Coupe d'Europe, la Champions Cup.
9: Non, 14 sur 14.
2: Oui,
9: tous les autres jouent la Challenge Cup.
2: Moi je parle de la Champions Cup, excusez-moi. Oui, voilà. Mais voilà, il y a toujours de l'enjeu. C'est vrai que eux, t'as vu Sébastien, ils sont, voilà, ils sont 14, ils vont tous en Coupe d'Europe. Pas de jaloux.
9: Il y a même trop d'équipes qui la jouent. Hein,
2: t'imagines en foot, le FC Metz jouerait la Coupe d'Europe. Ça serait formidable si on pouvait transposer ça.
9: Non, pour mais eux ils descendraient. Il n'y a que les clubs qui descendent qui ne jouent pas la Coupe d'Europe.
11: François, malheureusement.
10: Ouais, quand même.
11: Donc vos deux clubs finalement.
9: Contre, Le Mans la jouerait.
11: Le Mans la jouerait. Et ça serait une belle nouvelle.
2: Ah, pas tout d'un coup pour Le Mans. Bon, je rappelle juste les résultats de la journée pour ceux qui se réveillent. 24e journée. Pau s'est imposé face à Clermont 24-19. La victoire de Montpellier à Castres 36-33. Lyon s'impose face à Bayonne 42-35. La victoire de l'UBB face à Perpignan 37-32, et puis l'écrasante victoire du Stade Français à Montauban 73-25. Après ce Racing Toulon ce soir, il y aura La Rochelle Toulouse demain à 21h05 à ne pas manquer également, mais il y aura aussi le multiplex de Ligue 1 à suivre en surtout direct dès 20h30 bien évidemment.
9: Non, pas surtout, aussi.
2: Merci Clément, merci Pierre, merci Yann. On vous laisse la main avec Karine Galli pour cet After Live spécial rugby, et puis l'After Foot jusqu'à minuit ce soir pour revenir notamment sur eh bien, les informations d'aujourd'hui, notamment le départ de Benatia, et puis pour vous présenter cette journée de Ligue 1 à suivre demain.
0: Tu parles du Real un peu ou pas?
2: Du Real, bien sûr, avec Edgar Grolot qui va revenir dès 23h, bien sûr, ça c'est sûr. Edgar Grolot ne s'arrête jamais. Merci beaucoup Sébastien.
0: Merci François, bonne soirée.
2: À très bientôt, et bonne soirée à toi, bonne soirée à tous. À l'écoute d'RMC. Ciao.
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24: Bonsoir à tous, bienvenue sur RMC. Une grande soirée de sport dans quelques instants. Nous irons évidemment au rugby pour un match magnifique entre le Racing 92 et Toulon. Et puis juste après, il y aura l'After Foot aux côtés de Walid Acherchour et de Maxime Chanot. Ils m'ont abandonné. Je suis toute seule en studio. On va tout de suite retrouver un trio de choc. C'est Pierre Thévenet, Clément Brossard et notre consultant RMC, le joueur qui a évidemment marqué l'histoire du RCT, Yann Delec. Bonsoir messieurs.
25: Bonsoir, salut
26: Karine,
25: salut à tous.
26: Et il va essayer d'être objectif, Yann, mais il nous a déjà annoncé une victoire de Toulon. Tu peux l'imaginer.
24: Voilà, donc c'est le moment d'écouter évidemment. Toulon va gagner, le prophète Yann Delec nous l'a annoncé. Messieurs, vous êtes en direct de la Défense Arena, on le rappelle. Donc le Racing 92, les Parisiens qui reçoivent les Toulonnais. C'est pour le compte de la 24e journée de Top 14. On rappelle qu'évidemment l'équipe de Patrice Coëzo reste sur une défaite qui fait tâche. C'était la semaine dernière, la première de la saison. Et en face, ben, y a des Toulonnais, je suis désolé hein, Yann, mais bon, ils vivent une saison décevante et en plus de ça, ils comptent beaucoup d'absents ce soir.
26: Énormément d'absents, Karine, côté Toulonnais, Olivon, Alagahu, Ribans, Villiers, Daumont, Priso, Ludlam, Rebadj. Il manque les 4 joueurs de deuxième ligne qui devraient jouer normalement un match comme ça. On va détailler la compo toulonnaise avec Clément, mais Yann, ça fait presque trop pour un match à l'extérieur sur le papier.
10: Ben oui, c'est impressionnant, surtout c'est à la fois des excellents joueurs, mais aussi c'est des leaders de cette équipe-là. C'est du poids, c'est des joueurs qui jouent très souvent, donc effectivement, ça fait un peu peur avant d'affronter le Racing.
11: La composition donc pour le RCT de Pierre Mignoni avec une première ligne composée de Jean-Baptiste Gros et Kai Sinclair, Pierre Damon au talon, Georgi Javakia avec Corentin Mezou en poste de 5 et 4 dans la cage, Esteban Abadi et Zach Mercer pour les flanqueurs avec en troisième ligne centre Mireili Chochvili qui enchaîne le Géorgien de 19 ans, à la charnière Thomas Albornoz avec Ben White et puis en trois quarts sur les ailes Gaël Dréon à droite, Mathis Ferté à gauche, au centre c'est Tariki Tuikuvu avec Antoine Frisch et puis à l'arrière Melvin Jaminet.
26: Côté Racing, Karine, on a fait 10 changements par rapport à la semaine dernière. Colin Gare, Escobar et Bamba pour la première ligne. Johnny Hill avec l'international français. Romain Taofifenua en deuxième. Maxime Bodon, Ibrahim Diallo, Tagi Tagivalu en troisième ligne. Carbono Prisciantelli à la charnière. Spring, Tuisova, Abossi, Hule et Sam James à l'arrière de cette équipe de Racing qui vient de récupérer le premier coup d'envoi du match donné par les Toulonnais. Les Franciliens sont dans leurs 22 mètres, Yann, et on va occuper tout de suite le terrain. C'est la stratégie des Racingmen. On ne garde pas le ballon, on le donne à l'adversaire et on va jouer sur toucher l'adversaire.
10: Ouais, effectivement, bien s'appliquer pour récupérer le ballon, ça a été fait, maintenant du jeu au pied. Et là, c'est les Toulonnais qui viennent perdre le ballon, les Racingmen viennent de le récupérer, un coup de pied loin dans l'embut toulonnais.
11: Un coup de pied de Léo Carbono qui va arriver dans l'embut et qui va même sortir des limites de terrain.
26: Un peu trop loin ce coup de pied de Léo Carbono, et quand le ballon sort en ballon mort, ça va rendre une mêlée aux Toulonnais. Alors est-ce que Jérémy Rosier va annoncer un avantage terminé? Je ne suis pas sûr. Peut-être que les Franciliens vont récupérer l'introduction de cette mêlée. Non, elle va être toulonnaise.
10: Elle va être toulonnaise.
26: Jérémy Rosier estime que l'avantage a été joué.
10: Ouais, effectivement, parce que d'abord c'était un en avant de Jaminet et l'arbitre n'est pas revenu puisque le coup de pied a été tapé. Et attention quand on tape ce genre de coup de pied sur ce terrain-là particulièrement,
26: qui est en synthétique,
10: et les rebonds sont beaucoup plus accentué que sur un terrain normal.
11: Patrice Colazo qui avait notamment ciblé ces deux joueurs en parlant de Léo Carbono et aussi d'Hugo Sun en disant qu'il y avait une énorme progression sur la saison aussi. Bon, le coup de pied n'était pas forcément bon pour entrer dans cette rencontre, mais il fait partie de ces beaux visages montrés par le Racing cette saison.
10: Bien sûr.
26: Des joueurs qui évoluent en Pro D2 l'an dernier.
11: Exactement.
10: Ouais, deux joueurs qui évoluent en Pro D2 qui ont... sur qui on met beaucoup d'espoir, et effectivement ils font quand même une très bonne saison. Alors effectivement il y a une insouciance de la jeunesse peut-être qui handicape parfois le Racing, mais surtout il y a surtout un manque d'expérience pour l'instant à ce niveau-là.
26: Attention à la première attaque des Toulonnais avec Melvin Jaminet, l'international tricolore qui arrive à l'entrée des 22 mètres du Racing. On va repartir sur le côté gauche, les grands coups d'épaule de Zach Mercer, le troisième ligne anglais. On va aller chercher désormais Kyle Sinclair plaqué par son compatriote Johnny Hill. Et Clément, on part tout de suite sur l'extérieur avec Thomas Albornoz. Oui, et maintenant Antoine Frisch, attention à la remise à l'intérieur pour Pierre Damon qui va s'échapper. Il est repris à 5 mètres de l'embut.
11: Ouais, et derrière, la transmission n'est pas bonne avec un petit en avant notamment de Gaël Dréan. Récupération pour le Racing. Ils ont l'avantage les Franciliens et vont pouvoir se dégager avec notamment peut-être le jeu au pied de Carbonneau qui préfère rejouer à la main avec ses centres. Et on est à 5 mètres de l'embut désormais du Racing. On a un peu bafouillé son rugby. Il y aura le ballon rendu pour le Racing, pour les ciels et blancs. Il y avait la première opportunité à jouer pour les joueurs du RCT. Ils se sont un petit peu manqués.
10: Ouais, exactement. Ils ont manqué de patience parce que c'est effectivement, ils ont passé ce rideau ciel et blanc, mais malheureusement après ils ont tenté un petit peu la passe impossible alors qu'ils étaient à 5 mètres de l'embut. Il aurait fallu un peu plus de patience, repasser par des temps de jeu, et malheureusement ben voilà, ça a été un an avant. Le Racing a pu récupérer ce ballon et maintenant se dégager puisque derrière il y a eu une pénalité contre Toulon,
26: un plaquage sans les bras, un plaquage sans les bras de Corentin Mézou qui va permettre aux Franciliens de se dégager. 0-0 Karine, 3ème minute de jeu à Paris, la Défense Arena.
24: Et messieurs, il faut rappeler évidemment que les ciels et blancs ils visent le top 6 et ils sont vraiment sous pression déjà parce qu'il y a la défaite de la semaine dernière qui fait un peu tâche face à La Rochelle 24-26, mais surtout quand on voit les résultats de cet après-midi, on a entendu hein, et on a suivi la journée sur RMC, le Stade Français, Montpellier, Bordeaux-Bègles, Pau ont tous gagné, donc forcément c'est pas une bonne nouvelle pour les Racing Men.
26: Exactement, tous les concurrents directs ont gagné cet après-midi, même si Perpignan et même si Montpellier pardon et Bordeaux par exemple ont eu un petit peu chaud, mais le Racing se retrouve désormais à 6 points de ce top 6. Ils pourront pas le réintégrer dès ce soir. Oh la longue passe, attention, l'interception de Elvin Jaminet sur cette longue passe de Wilfried Hulot, et il va y aller tout seul, l'arrière international tricolore, l'interception, ça a été bien lu Clément par Elvin Jaminet qui vient refroidir tout de suite les hommes de Patrice Collazo.
11: La sautée d'Hulot pour aller chercher son ailier totalement sur le côté gauche de la sac des Racing Men, et derrière l'intelligence de jeu aussi, le nez de Melvin Jaminet et les mains solides pour ensuite à la course semer tout le monde et inscrire le premier essai de cette rencontre. La première opportunité était déjà pour les Varois et les premiers points sont inscrits par le RCT.
26: Elle est très dangereuse cette passionne.
10: Ouais, mais c'est aussi surtout une super défense toulonnaise parce que l'ailier directement a fermé sur l'avant-dernier joueur, ce qui a permis à Jaminet d'anticiper et vraiment d'accélérer sa course parce qu'il était d'abord en retard, et ce qui lui a permis d'attraper le ballon du bout
26: en trois temps.
10: Exactement, et finalement il a réussi à se saisir de ce ballon, et puis évidemment il n'y avait plus personne derrière, donc ouverture du score par les Toulonnais.
26: Il va se charger lui-même de transformer cet essai, une formalité pour lui, 15 mètres en face des poteaux, 7-0 pour le RCT après 5 minutes de jeu. La bonne entame, Yann, elle est pour les Toulonnais, c'est eux qu'on produit et c'est eux qui sont récompensés.
10: C'est vrai, pour l'instant c'est eux qui portent le ballon, c'est eux qui occupent le terrain également et c'est eux qui ouvrent le score.
11: Et donc on va regarder évidemment les conséquences un petit peu au classement en temps réel. On sait que les Toulonnais sont à 12 points du top 6, que ce n'est presque plus un objectif maintenant à 3 journées de la fin, 3 journées restantes. Il faut aller chercher le top 8 et il y a ces 3 points de retard sur La Rochelle qui pour l'instant sont en train d'être comblés. Ils reviennent à un petit point en cas de victoire bonifiée du Racing. Ça aussi, ça rapprocherait les deux équipes au classement. Le coup d'envoi a été donné, la relance plutôt avec le contre du la défense qui a ô combien du mal à se dégager et qui va être plaquée à 3 mètres de l'embut.
26: Très bonne pression de la part des Franciliens sur ce dégagement toulonnais qui a été contré et ça va permettre aux Racing Men d'être à 3 mètres de l'embut toulonnais. La balle est dans les mains des Varois qui vont devoir s'appliquer pour se dégager et ils se trompent. Les Varois, un soutien, Yann Camille les appuie au sol et ça donne une pénalité à 5 mètres aux Franciliens.
10: Ouais, effectivement, ce sera une belle occasion pour les joueurs du Racing. Alors, est-ce qu'ils vont tenter ces pénalités? Non, apparemment ils vont.
11: Ça va aller en touche. Hein.
26: Ça avait été demandé par Patrice Collazo qui demande toujours les 3 points. On a vu l'adjoint terrain Paul Sturgeon qui a couru avec le tee pour poser le ballon, mais les joueurs ont l'air d'avoir fait leur choix et ils vont demander une mêlée, physique, Yann, demandé par les Franciliens.
10: Ouais, ben on n'a pas eu encore de mêlée dans cette partie, donc on va voir tout de suite, mais effectivement les Toulonnais sont mis en pression tout seuls avec Ben White qui s'est fait contrer ce ballon et après donc la pénalité. Donc on va voir sur cette première mêlée ce que ça donne.
11: Une mêlée qui rapporte Yann beaucoup de pénalités hein. C'est la meilleure derrière le Stade Français dans le secteur cette saison et c'est l'opportunité au bout de 6 minutes de le montrer.
26: Et face aux Rochelais, ils avaient été terribles sur ce secteur en mettant au supplice les premières lignes Rochelaises. On va voir s'ils y parviennent. Aujourd'hui c'est Hassan Kolingar qui est titularisé comme pilier gauche, l'homme aux 137 matchs de top 14. À droite c'est Demba Bamba, il y a de l'expérience dans ces piliers franciliens. L'introduction pour Léo Carbonneau, est-ce qu'on va faire l'effort? C'est stable pour l'instant. Léo Carbonneau qui va mettre les mains sur le ballon et qui va le sortir côté gauche.
11: Allez, côté gauche avec ses centres peut-être. La solution aura et mauvaise prise de balle ensuite pour Abossi. Récupération tout de même pour le Racing.
26: Il y avait un hors-jeu, Yann.
10: Exactement, position de hors-jeu des trois quarts toulonnaises. Ça va laisser l'opportunité peut-être d'ouvrir le score pour le Racing, parce que la pénalité n'est pas en face des poteaux, la pénalité est un petit peu excentrée, donc il y a des chances qu'ils reprennent ou la mêlée ou la touche.
26: Fred Michalak demande la touche, hein, l'adjoint.
10: Ouais, parce que
26: sur la mêlée,
10: ah non, ils vont jouer à la main.
26: 7ème minute de jeu, 7-0 pour le RCT grâce à un essai de Melvin Jaminet sur la pelouse du Racing 92, et la pénalité jouée à la main avec Demba Bamba, la grosse percussion du pilier international tricolore, et on va pouvoir enchaîner dans le sens, non, on va inverser avec Romain Taofifenoua, les gros porteurs du Racing qui essaient de faire mal à la défense toulonnaise.
11: Un Carbonneau pour essayer de relever le ballon derrière les ciels et blancs avec la nouvelle percussion cette fois d'Abossi, le soutien des gros, on est vraiment au niveau de la ligne désormais, le soutien attendu pour les ciels et blancs, et nouvelle percussion, on est dans l'en-but et ça va passer en puissance, en percussion, le Racing arrive à revenir à hauteur ou presque des Toulonnais après une grosse séquence. Voilà les Franciliens de retour dans cette partie. L'essai d'Ibrahim Diallo.
26: Ibou Diallo, le joueur du Racing formé ici, lui pour le coup il représente l'âme de ce club du Racing 92. Il a été longtemps blessé à l'épaule cette saison, c'est sa troisième titularisation consécutive à Ibou Diallo. C'est bien pour le Racing et pour lui que ce soit lui qui marque cet essai, parce que c'est un homme très important dans le vestiaire du Racing 92.
10: Bien sûr que c'est bien, il a fait l'effort d'être dur au contact, de pouvoir s'allonger de tout son corps pour marquer cet essai. Mais voilà, le Racing a encore fait parler sa puissance. C'est vraiment une équipe ultra puissante avec les avants comme avec les trois quarts. Et sur ce genre d'initiatives proches de la ligne, ils sont difficiles à arrêter.
26: On voit vraiment là.
11: Ce sera assez tranquille, Pierre, pour transformer et porter ce score à 7 partout entre le Racing et Toulon après 8 minutes de jeu.
26: Ouais, c'est parti sur des très bonnes
11: bases. Télé, pardon.
26: Très bonne base avec les deux styles qu'on connaît bien. Yann Toulon qui essaie d'envoyer un peu de jeu aussi parce qu'ils n'ont plus grand chose à jouer et ils essaient de faire du rugby. Et le Racing, on s'appuie surtout sur les failles de l'adversaire, c'est-à-dire grosse défense, on pousse à la faute, ensuite on impose notre puissance.
10: Ouais, c'est ça, la puissance. Comme devant, comme derrière, comme je disais, c'est vraiment très très costaud. Et les Toulonnais vont essayer de mettre du rythme au jeu parce qu'il leur manque justement peut-être un petit peu de tonnage.
26: 7 partout, 9ème minute de jeu, Karine, ici à Paris, la Défense Arena.
1: On reste avec vous messieurs, on rappelle que c'est un match important pour le Racing 92. Il y a deux matchs à domicile sur les trois dernières journées. Le premier s'est manqué, ils l'ont perdu, c'était la première d'ailleurs défaite depuis le 31 juin 2025. Donc ils doivent absolument se refaire ce soir devant leur public.
26: D'autant qu'ils iront à Toulouse, ils recevront Toulouse pour la dernière journée, donc c'est pas des réceptions évidentes.
11: Allez, réception du Racing justement, et celle-ci, elle était précise de la part de Wilfried Hulle qui est plaqué au niveau des jambes. On va allonger sur le côté gauche désormais pour les ciels blanc avec la nouvelle percussion de Tuisova qui fait un tour sur lui-même et qui est mis au sol. Carbonneau pour relever ce ballon et les joueurs de la cage désormais qui mettent un petit peu de puissance pour le Racing. Monsieur Rosier qui demande aux Toulonnais de rester à distance. On va jouer au pied désormais avec Geronimo Prisoltelli.
26: La grande chandelle de la part de l'international argentin et Sam James, l'anglais qui est à la pression. Mais attention parce qu'il ne faut pas laisser d'espace à cet homme Gaël Dréan, le Toulonnais qui a été bien pris par la défense. Finalement, on va enchaîner avec Javakia, le deuxième ligne géorgien qui est venu renverser Tagi Tagivalu. Les Toulonnais aussi, Yann, sont capables de puissance, notamment avec leurs deux Géorgiens.
10: Oui, il y a deux Géorgiens effectivement qui ont vraiment cette qualité-là. Mais pour l'instant, c'est vrai que c'est un match très engagé. On voit des bons tampons défensivement.
11: Ouais, Dembaba qui est venu au tampon sur Pierre Damon, notamment. Nouveau coup de pied pour les Racingmen qui va à nouveau sortir de l'air de jeu. Et monsieur Jérémy Rosier qui va rendre le ballon au Francilien.
10: Ouais, ça fait mal, hein, ça fait mal ce coup de pied puisque les Toulonnais étaient juste devant leur ligne des 22 mètres. Et effectivement, coup de pied trop long qui sort directement dans le but des Franciliens. Donc ce serait une super mêlée à jouer pour le Racing à hauteur des 22 mètres toulonnais.
26: Et Karine, Clément, qui comme toi est fan de foot, a vu Dembaba, l'attaquant de Chelsea, sur le terrain, alors que c'est Demba Bamba.
11: Demba Bamba, pardon, oui, fallait bien que ça arrive de toute façon.
1: Évidemment. Lapsus normal.
26: Oui, évidemment. Mêlée en faveur des Franciliens. 11ème minute de jeu, 7 partout. Et tu l'as dit, Yann, très belle opportunité pour les Franciliens. On est juste à l'entrée des 22 mètres. Légèrement excentré sur le côté gauche de l'attaque francilienne. Une introduction à venir pour Léo Carbonneau. La première était plutôt stable entre les deux équipes. En tout cas, le Racing n'a pas pris le dessus.
10: Il n'y avait pas de domination d'un côté comme de l'autre. Mais attention, les Toulonnais, c'est aussi une mêlée costaud.
26: Raquel Sinclair, Jean-Baptiste Gros, il y a quand même des références au niveau international.
10: Français, anglais, c'est solide.
11: 11 minutes de jeu, 7 partout, un essai partout entre les Racingmen et les Toulonnais. Et mêlée, introduction Léo Carbonneau donc pour les ciels et blancs. Ça va ressortir proprement pour le moment. Il y a les opportunités à droite et à gauche. On choisit le côté droit et ça va être très vite, notamment avec Abossi qui a trouvé du relais également. La bonne défense pour l'instant toulonnaise. Carbonneau qui rejoue sur le côté droit. Une nouvelle percussion de la part des Racingmen qui sont rentrés dans les 22 désormais. On attend du soutien. Pour l'instant, c'est propre ce que proposent les hommes de Patrice Collazo. réseau avec un ballon qui vient d'être relâché.
26: Ouais, ballon échappé par Ibou Diallo sur cette percussion et peut-être un ballon de contre pour les Toulonnais avec cet Tariki Tukuvu titularisé au centre aujourd'hui. Il n'a pas été attrapé, c'est Tariki Tukuvu. Il peut servir Gaël Drian. La vitesse de l'international tricolore. Ouh, voilà. Personne ne le reverra, Gaël Drian. Le cadrage débordement décolle sur Wilfried Hulot. La course de 50 mètres de la part de Gaël Drian. On le sait, il a des cams incroyables. L'ailier toulonnais est là à nouveau sur un ballon de récupération. D'abord des erreurs de plaquage sur Tariki Tukuvu. Et puis Yann, Gaël Drian, la classe, la vitesse et le cadrage débordement décolle sur Wilfried Hulot.
10: Ouais, la vitesse incroyable. C'était là, on a vu passer avec une fusée, sincèrement.
24: Bip, parce
10: à côté, ah, ouais, ouais, parce qu'à côté de lui, ça va vite quand même. Et là, il a pris tout le monde de vitesse incroyable. Mais effectivement, un ballon perdu par le Racing à 5-6 mètres de l'embut de Toulon. 3-4 passes, on prend la largeur tout de suite. Le bon réflexe. Et puis derrière, Tukuvu qui fait aussi un super
26: tour. Il y a des gros plaquages ratés sur cet arrêt qui Tukuvu au début de l'action.
10: Ouais, ouais, mais il y a aussi un 3 quarts face à des avants. Et automatiquement, ben là, la vitesse fait la différence.
11: Et c'est pas le moins rapide. Wilfried Hulot qui était à la course. Melvin Jaminet pour essayer de transformer ce deuxième essai du RCT. On est à peu près à 26 mètres des poteaux excentrés sur le côté droit pour l'arrière toulonnais qui va voir ce ballon passer entre les perches et porter ce score à 14-7 pour le RC Toulon. Alors,
10: en tous les cas, on voit un match très ouvert pour l'instant. Les deux équipes se rendent coup pour coup et on voit des passes, on voit des intervalles.
26: C'est un match qui, sur le papier, plaît plutôt à Toulon, dans le sens où Toulon va vouloir envoyer du jeu, envoyer du volume. Le Racing qui aime bien restreindre un petit peu le jeu. 14 pour le RCT, 7 pour le Racing. 14e minute de jeu. Pour l'instant, le Racing est mené et démarre mal sa course au top 6.
24: Et avec pour l'instant, ce sont les sudistes qui sont devant et qui mènent donc sur la pelouse de la Défense Arena. On est ensemble jusqu'à minuit sur RMC, place au rugby. Puis juste après, vous aurez rendez-vous évidemment avec l'After Foot, avec Walid Afferchour et Maxime Chanon. On se retrouve dans quelques instants pour la suite du top 14. A tout de suite sur RMC.
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24: 21h15 ce soir, c'est le rugby qui a l'honneur sur RMC avec une affiche magnifique entre le Racing 92 et Toulon pour le compte de la 24e journée de Top 14. On retrouve tout de suite notre brochette, Clément Brossard, Pierre Thévenet et Yann Delague. Messieurs, c'est Toulon qui mène sur la pelouse des Parisiens.
11: Et à la 16e minute, l'écart est légèrement réduit avec la pénalité face aux perches du Puma du Racing, Geronimo Pristantelli. 10 pour le Racing 92, 14 pour le RCT.
26: Yann, est-ce que tu penses que les Racingmen ont intérêt à rentrer dans ce jeu fait de volume de Toulon ou comme je disais tout à l'heure, de plutôt fermer, essayer de les taper devant? On le sait, ils ont des joueurs exceptionnels aussi derrière le Racing. Ils pourraient rivaliser dans ce style, mais c'est pas celui de Patrice Collazon.
10: Non, c'est vrai, il faut qu'ils jouent sur leur puissance. Alors effectivement, la puissance avec les avants, sur les ballons portés peut-être, mais c'est aussi avec leurs trois quarts quand même, c'est-à-dire
26: ils ont des Fidjiens bouchés au centre,
10: faire percuter les trois quarts centres pour créer des points d'impact et après enchaîner avec leurs avants. Donc voilà un peu la stratégie que devrait adopter le Racing, mais ils ont essayé de le faire depuis le début. Ça défend plutôt pas mal du côté de Toulon par rapport à ça, puisqu'ils ont mis Tutu aussi qui est un Fidjien et il est balèze aussi, hein.
11: Le coup de pied de Léo Carbonneau en touche au niveau de la ligne des 40, même au niveau de la ligne médiane, on n'a pas vu encore énormément le jeu en touche des uns et des autres. Cette fois, elle sera pour Pierre Damon, le talonneur de cette formation varoise.
26: Et
11: la réception dans les airs, c'est plutôt pas bonne, mais la touche n'est pas droite.
26: Ouais, la touche était vraiment pas droite, Yann, sur ce coup-là. On l'a tout de suite vu, lancé dévissé. On le rappelle, Pierre Damon, qui n'est pas du tout le titulaire du poste, Teddy Bovini est blessé. Lui aussi ne joue pas cet après-midi. Gianmarco Lucchesi, l'international italien, est sur le banc. Et c'est donc le jeune talonneur de 22 ans qui joue. Yann, sur cette fin de saison où il n'y a plus grand-chose à jouer, c'est aussi le moment de lancer ces jeunes-là. Pierre Damon, je pense à Mikhaïli Chiochvili, le troisième ligne georgien, qui depuis le mois de janvier est énorme. Ouais. Ça donne aussi du temps de jeu à ces joueurs-là.
10: Oui, alors lui, le temps de jeu est allé se chercher pour le coup, parce que il joue effectivement depuis le début de l'année, là, et il est monstrueux, il fait des super matchs. Mais mais en même temps, le rugby club toulonnais n'a pas vraiment le choix.
26: Pas trop d'options. Allez, introduction pour le Racing 92, 18e minute de jeu. On est à hauteur de la ligne médiane. Après ce lancer pas droit, la mêlée n'a pas été jouée dans un premier temps. Jérémy Rosier, qui va aller parler à tout le monde, demander aux piliers notamment de respecter l'écart et aux talonneurs de respecter l'écart qu'il a imposé. Les deux premières lignes qui vont se faire face sur cette mêlée. Il y a un grand côté, Yann, très intéressant à jouer pour ce Racing 92, tout le grand côté à gauche avec la moitié du terrain à avaler.
10: Voilà, on en parlait tout à l'heure, c'est peut-être le moment justement d'aller d'envoyer les Tussova et compagnie, là, les balèzes du milieu du terrain.
26: Taper un peu.
10: Ouais, pour essayer de taper un peu, ils sont très difficiles à prendre. Ils ont aussi des cannes, donc à mon avis, ça va être la stratégie adoptée par le Racing.
11: Il y en a un qui attend le ballon, c'est Max Pring notamment sur son côté gauche. La mêlée va être jouée par Léo Carbono. Reste à savoir si elle sera stable celle-ci après s'être écroulée sur la précédente. Elle l'est avec Léo Carbono qui peut sortir le ballon. Justement, on va aller sur le côté ouvert avec la bonne percussion de Tussova. On va continuer de gravir quelques mètres au niveau des 40 mètres. Tussova qui est passé une première fois, il va mettre les cannes, le petit crochet pour aller au bout et aplatir dans le but. Il se l'est fait tout seul cet essai. Il va permettre notamment au Racing de repasser devant. 15 pour les Franciliens, 14 pour le RCT. Mais quel boulot de la part du centre francilien.
26: 242e match de Joshua Tussova en top 14. On l'a connu ailier virevoltant à Toulon, on l'a connu à Lyon accumuler les essais. Depuis, c'est devenu plus un joueur de puissance, un joueur de pénétration au centre. Mais Yann, on l'a vu à nouveau sur ce coup-là, il a toujours des appuis et une puissance incroyable pour un joueur de ce niveau-là.
10: Sans vouloir me la raconter, je l'avais un petit peu annoncé. Non, mais effectivement, voilà, ils l'ont utilisé au milieu du terrain, il a fait la passe intérieure à Hulot. Son deuxième temps de jeu, il a pris le ballon en plein axe. Et là, effectivement, il a mis les cannes. Dernier crochet pour se défaire du dernier défenseur, mais j'ai envie de dire que s'il était allé tout droit, il l'aurait amené jusque dans le but.
26: Sur la même action, il met un raffut, hein, deuxième ligne, Georgi Djavakia, puis un cadrage débordement à Mathis Ferté, l'ailier. C'est pour vous dire notamment la polyvalence et la capacité de ce joueur-là qui permet donc aux Franciliens de passer devant, car la transformation de Geronimo Priscianteli était facile. Et ça fait 17 à 14 en faveur des Franciliens à la 20e minute de jeu.
11: Il y a 20 minutes, on va avoir un match très engagé. Hein.
10: Ouais, très engagé, mais.
0: Pardon, oui, je voulais juste dire que c'était la première fois de la rencontre que les Racingmen passaient devant leur public après donc 20 minutes de jeu.
11: Exactement, les ciels et blancs sont devant. On s'attendait à un match assez ouvert, on le disait aussi entre nous en début de rencontre, mais il y a de l'attraction, il y a de l'engouement aussi autour de cette rencontre. Le stade aussi, on le souligne, n'est pas plein, mais pour l'instant les spectateurs voient un très beau spectacle.
10: Ouais, exactement, effectivement, il y a du mouvement en tous les cas, il y a des passes, le ballon bouge, il y a du jeu, il y a de la puissance aussi, parce que je peux vous dire qu'il y a des bonnes cartouches et physiquement c'est costaud. Ouais. Donc voilà, tous les ingrédients pour faire un bon match de rugby.
26: 20e minute de jeu, Karina, à l'instant, et les Franciliens sont donc, tu l'as dit, passé devant pour la première fois, 17 à 14 dans cette rencontre.
24: Effectivement, leur entame de match toulonnaise était plutôt bonne, mais là, ils sont menés. Messieurs, vous parliez également de Toulon, hein, qui vit une saison compliquée. C'est aussi l'occasion de préparer la saison prochaine. En tout cas, c'est le message qui est donné du côté de Toulon. Hein.
11: Exactement, parce qu'il y a beaucoup de blessés et qu'on voit notamment sur le 15 de départ qu'il y a des apparitions, alors qu'il y a quand même un bon contre là à jouer pour les Toulonnais, et il y a un avant qui a été signalé juste auparavant, notamment des joueurs comme Mireille Chiochvili, le troisième ligne de 19 ans qui enchaîne. On voit aussi la troisième feuille de match consécutive pour le centre Antoine Frisch. Bref, Pierre Mignoni qui en dépit des absences est obligé aussi de préparer la saison prochaine. On sait que l'objectif Champions Cup est encore atteignable, mais que le top 6 s'est éloigné, c'est le moment aussi pour le faire.
10: Ouais, c'est le moment pour le faire, effectivement. Toulon, on ne peut pas dire qu'ils n'aient plus rien à jouer. Il y a encore de la pression quand même, hein, puisqu'il faut aller chercher cette place.
26: Tu penses que c'est important pour les joueurs, le top 8 ils le pensent vraiment que c'est un vrai objectif qui est, une fois que le top 6 est perdu?
10: Eh ben, ouais, quand même, parce que ne serait-ce que financièrement, le club en a besoin. Mmh. Quoi. Mmh. Donc, c'est vrai, c'est une vraie ambition d'aller chercher ces places. Maintenant, ils savent par quoi ça passe. C'est pas simple. Toulon va recevoir Bordeaux dans deux semaines. Puis après, ils vont aller à Castres. Donc, c'est pas gagné, mais ils peuvent encore y croire s'ils font un résultat ici ce soir.
26: 22e minute de jeu, 17 à 14 en faveur du Racing 92. Attention parce qu'il y a une nouvelle contre-attaque. Et Vinayab aussi, lui aussi, est très très dur à faire passer au sol. Antoine Frisch a réussi à le reprendre. On va partir dans l'autre sens avec Josh Kusova. À nouveau la percussion. Cette fois-ci, il a été bien pris par le pilier Jean-Baptiste Gros. Et on va enchaîner dans le fermé avec Carbonneau. Le petit coup de pied par-dessus. Est-ce que ça va pouvoir être récupéré? Galdrian qui a lâché le ballon. Le ballon poussé au pied par Matt Spring à la course face à Melvin Jaminet qui va rentrer le ballon dans l'embut. À nouveau très bien joué, Yann, par les Français. Qui vont récupérer une mêlée à 5 mètres.
10: Ouais, effectivement, c'est très bien joué. Deux petits coups de pied par-dessus consécutifs. Les rebonds étaient favorables aux joueurs du Racing et ils se retrouvent finalement avec une mêlée à 5 pour eux, complètement sur la gauche du terrain.
11: Très réactif, très vif. Maspring au niveau de jouer ce petit jeu au pied avec la réception immédiate et en une fraction de seconde, il s'est mis sur le chemin de l'embut et à 5 mètres désormais, les Franciliens qui vont pouvoir mettre la pression, accentuer encore un petit peu plus, pourquoi pas, cette avance pris il y a quelques secondes de cela. La mêlée sera évidemment avec introduction Léo Carbonneau et on a vu que dans l'exercice, pour l'instant, c'est peut-être les joueurs du Racing qui étaient les plus présents dans cette phase de jeu.
26: Et on l'avait pas vu, mais Jean-Baptiste Gros n'est pas là. C'est Léo Ametla qui est en pilier gauche. Ça nous avait pas été noté sur nos feuilles. Ça explique aussi peut-être la domination des Franciliens dans le secteur parce qu'il manque Yann, un pilier à 45 sélections au niveau international.
10: Ouais, mais malgré tout, je trouve que la mêlée toulonnaise, pour l'instant, tient le
26: choc. Ça tient. Allez, l'introduction pour Léo Carbonneau, elle est très dangereuse. Cette mêlée à 5 mètres, excentrée sur le côté gauche de l'attaque francilienne. Léo Carbonneau qui va sortir ce ballon. La solution, ça va être Joshua Tussova tout droit. Évidemment, il faut 3 Toulonnais, Clément, pour arrêter le Fidjien.
11: Et Carbonneau qui va relancer sur sa droite. Désormais, on continue de progresser avec le soutien aussi de Romain Taofifenua. Et jouer au court désormais, passe en première main. On est proche des perches à 3 mètres maintenant. La nouvelle percussion des avants. On a fait jouer les gros pour le Racing. Léo Carbonneau qui va relever ce ballon une nouvelle fois sur la droite. Il y a un peu d'espace et on va essayer de s'infiltrer avec des petits crochets et surtout dans un tout petit périmètre réussir à aplatir. J'ai pas l'identification du buteur, c'est Christian Telli qui a réussi à s'infiltrer dans la défense toulonnaise et d'inscrire ce troisième essai donc pour le Racing. Le Puma Geronimo Christian Telli qui permet aux Franciliens de mener 22 à 14.
26: Il a fait quelque chose que Yann a dû faire beaucoup dans sa carrière, c'est-à-dire un 3 contre 2, mais je suis numéro 10 donc je fais fin de passe, balle sous le bras et on plonge en espérant que ça passe. Non, il a plutôt bien joué le coup, même s'il y avait un surnombre sur l'extérieur.
10: Il y a 3 contre 3 effectivement, mais il y a beaucoup de largeur avec des joueurs espacés, donc quand on a un peu des cannes, bien sûr c'est tentant, on est inspiré par cette ligne en but, mais encore une fois, le Racing c'est une équipe, quand ils sont à 5 mètres de ta ligne en but, ils sont très très difficiles à défendre tellement ils sont puissants. Là ils ont mis plusieurs coups de boutoir avec d'abord Tussova, après leurs avants, et effectivement après c'est le numéro 10 qui marque parce que les intervalles s'ouvrent, mais c'est très dur à défendre pour cette équipe du Racing
11: avec beaucoup de variations, alors qu'on va suivre tout de même la transformation de Geronimo Prisciantelli qui va passer 24 à 14 plus 10 pour les Racingmen. Beaucoup de variations aussi au moment d'arriver dans les 5 derniers mètres toulonnais, en jouant court, en allongeant sur la droite. C'est aussi ce qui fait la force sur cette phase là en tout cas du Racing.
10: Ouais, en tous les cas, c'était le jeu à faire sur cette phase-là. Maintenant, c'est vrai qu'ils jouent surtout de leur puissance aura et proche des lignes, ils font bien généralement.
26: 26e minute de jeu, 24 à 14, Karine, en faveur du Racing 92 qui semble avoir pris un petit peu l'ascendant physique sur les Toulonnais.
24: Match très important, on l'a dit, notamment pour le Racing 92, que je vous rappelle les résultats de ce samedi avec des victoires des équipes qui sont classées devant. Il y a Pau qui a battu Clermont 24 à 19, Montpellier qui s'est imposé dans la difficulté, mais victoire quand même sur la pelouse de Castres 36 à 33. C'était chaud également pour Bordeaux-Bègles 37-32 face à Perpignan. Lyon, le Loup, a gagné 42 à 35 face à Bayonne. Le Stade français a pulvérisé Montauban 73 à 25. Et donc ce soir, ce match très important pour les Racingmen. Pour l'instant, ils mènent 24 à 14 et l'objectif, c'est évidemment d'être dans le top 6 à l'issue de la saison.
26: Et il serait bien inspiré de récupérer un bonus offensif ce soir pour avoir une victoire à 5 points. Pour ça, on le rappelle, il faut marquer 3 essais de plus que l'adversaire. Pour l'instant, il y a 3 essais à 2 en faveur des Franciliens qui doivent défendre désormais sur la ligne médiane. Le ballon est dans les mains des avant-toulonnais.
11: Allez, le RCT qui va essayer de réagir après avoir pris un petit coup sur la tête quand même et être mené de 10 points pour la sortie de balle. On va retrouver Thomas Albornoz, l'autre argentin, de numéro 10 argentin aujourd'hui à la Paris La Défense Arena. Le jeu aérien qui a été un petit peu brouillon et ce sera une touche à venir pour les Varois.
26: Ouais, il y a eu un petit en avant directement en touche là sur ce coup-là. Ce sera même une mêlée en faveur des Toulonnais. Enfin, ils vont avoir le choix parce que c'est un en avant directement en touche. Le ballon mal conservé par les Franciliens sur ce renvoi. Bien, je le disais, on a l'impression quand même que le Racing a pris un petit peu la dimension des Toulonnais qui finalement ont bien entamé le match mais ont marqué sur deux contres et n'arrivent pas pour l'instant à s'installer dans la moitié terrain du Racing.
10: Ouais, c'est vrai que les Toulonnais ont fait une très bonne entame, surtout sur des turnovers ou des contres. Maintenant, il va falloir qu'ils mettent leur jeu en place, les Toulonnais. Mais attention, ce match est encore ouvert. Et déjà, il reste beaucoup de temps. Et puis, avec un terrain synthétique comme ça, ça fait souvent des scores fleuves. Donc, pour l'instant, 24-14. Mais je pense que les Toulonnais n'ont pas dit leur dernier mot.
11: On est à 25 mètres de l'en-but du Racing. 27 minutes de jeu. Si vous nous rejoignez sur RMC, 24 pour le Racing, 92-14 pour le Rugby Club Toulonnais. Mêlée, introduction, RCT avec Ben White, notamment pour la jouer et pour ressortir immédiatement, trouver le soutien de Thomas Albornoz. La charnière qui joue bien et ça va décaler sur la droite avec Melvin Jamil. Est bien plaqué.
26: Bien plaqué par Max Spring qui s'est rattrapé de son loupé sur l'essai de Gaël Drian tout à l'heure. Et le ballon a été gratté par les Franciliens. Est-ce qu'ils ont réussi à l'extraire? Parce que l'arbitre ne donnera pas de pénalité sur ce coup-là. Mais les Franciliens, il me semble, avaient mis la main sur ce ballon. Et il va retomber en effet du côté francilien. Belle action défensive vient de la part des hommes de Patrice Collazo.
10: Ouais, le ballon a été bien gratté effectivement. Et ça a été bien défendu sur Jaminet. Maintenant c'est le Racing qui a la main sur le ballon dans leur 22 mètres.
11: Avec Tuisova notamment qui est venu à la percussion. Grosse première demi-heure de la part du centre fidjien, auteur notamment d'un essai. Léo Carbonneau, il s'est un peu manqué. Il a voulu rejouer au pied, c'est resté dans ses chaussures et ça a été récupéré peut-être par le RCT. Non, monsieur Jérémy Rosier qui va donner l'en avant en effet pour le Racing et qui va rendre le ballon aux Varois.
26: Une belle mêlée à venir pour les Varois. 29e minute de jeu, 24-14, ballon dans les 22 mètres franciliens. Il y a une stat dans ce début de match qui est intéressante, Yann, c'est que les Franciliens n'ont pas encore fait la moindre faute. Pas de pénalité donnée par les hommes de Patrice Collazo au bout de 29 minutes. On sait que c'est rare sur un terrain comme ça qui va très vite. Souvent les joueurs se mettent à la faute. Pour l'instant, ils sont très propres dans ce secteur-là.
10: Ouais, très propres dans le secteur. Maintenant, c'est vrai qu'ils avaient beaucoup le ballon aussi. Ils n'ont pas eu à beaucoup défendre pour l'instant. Mais voilà, ils sont plutôt très disciplinés. Alors là, c'est une petite faute de main de Léo Carbonneau. Donc ça va rendre le ballon au Toulonnais avec une mêlée intéressante sur la droite du terrain, à l'intérieur des 22 mètres du Racing.
26: À la 29e minute de jeu, 24-14, 10 points d'avance en faveur du Racing 92, des essais de Diallo, Tuisova et Priscian Telli. Ce sont Dréan et Jaminet qui avaient marqué côté Toulonnais.
24: Messieurs, on suit avec vous. On le rappelle, cette très belle affiche entre le Racing 92 et Toulon. Une courte pause et on se retrouve dans quelques instants sur RMC pour cette soirée de rugby. A tout de suite.
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24: 21h31, vous êtes sur RMC. On vit une soirée de top 14 pour le compte de la 24e journée. On retourne tout de suite à la Défense Arena. Messieurs, Toulon pensait avoir marqué un nouvel essai, mais non, il y a un en avant.
11: La demi-heure de jeu, en effet, Karine, 24 pour le Racing, 14 pour le RCT. C'était Melvin Jaminet qui a été plaqué par Hulleux, qui avait réussi après contact à transmettre à Mathis Ferté. Bon, on l'avait vu tout de suite, l'en avant d'un bon mètre quand même.
10: Ouais, ça paraissait assez clair. Il n'y a que l'arbitre qui l'avait pas trop vu, donc il a demandé la vidéo. Effectivement, il a annulé cet essai tout de suite.
11: Et donc la mêlée à venir. Pierre, introduction à Racing.
4: Mais elle n'est pas évidente. Il va falloir sortir de cette zone un petit peu dangereuse pour les Franciliens. Introduction pour Léo Carbonneau. On est à 5 mètres de l'embute des hommes de Patrice Collazo, excentré sur le côté droit. La solution va être simple, sans doute. Yann, d'abord une percussion dans le centre du terrain pour ensuite essayer de sortir du camp.
10: Il y a des chances. C'est une action qu'on voit très souvent comme ça, proche des lignes. Pour s'ouvrir l'angle, c'est une première passe à la mêlée toulonnaise.
4: Ouais, belle pression des Toulonnais. Et en effet, c'est Josh Kusova qui va avancer, mais il avance tellement qu'il a pu transmettre à Vinaya Abossi. Ensuite, attention, parce que là, Léo Carbonneau du soutien sur l'extérieur avec Sam James. Max Spring désormais, est-ce qu'il va pousser au pied? Ah oui, il va tenter de pousser au pied, même de réaxer ce ballon vers le centre du terrain.
11: Très compliqué ce coup de pied de la part de Max Spring. Il y a récupération derrière du RCT, notamment de Mathis Verter. Ce ballon qui a été relâché. Attention, il se télescope, les deux joueurs du Racing. Il y avait une position d'écran qui a été repérée, notamment par Jérémy Rosier.
4: Très belle relance, Yann, de la part de Mathis Verter. On sait, sur ce terrain-là, ça va très très vite. Il a échappé à trois défenseurs et derrière, un petit coup de pied par-dessus, il y avait un écran du Racing.
10: Ouais, les Toulonnais s'en sortent très très bien, effectivement. Attention, il y a un coup du Racing.
11: Introduction de Max Spring. Interception plutôt dans les pieds, dans les mains même de Jaminet. Derrière, il a essayé le coup de pied encore une fois. Il est battu à la course par Thomas Albornoz, qui arrive à partir dans ses crochets mais qui est plaqué dans ses 22 mètres. La grosse pression des Racing Men, quelques ballons lâchés, approximation là depuis quelques minutes. On est un petit peu moins propre de part et d'autre et c'est le RCT désormais qui a du mal à se dégager.
4: Ouais, Max Spring avait intercepté un ballon mal donné par Melvin Jaminet. Il a poussé au pied derrière et la course sur 50 mètres face à Thomas Albornoz, mais il avait

0: Et pénalité même sifflée par Jérémy Rosier.
1: Qu'est-ce qu'on va demander du côté du staff du Racing? Je ne les ai pas vus s'activer, j'ai pas vu Paul Sturgeon courir sur le terrain avec le tir. On va peut-être aller en touche, ça ne leur ressemble pas, mais on sent qu'ils veulent rester dans la moitié de terrain toulonnaise. Yann, c'est ça la priorité, il y a 10 points d'avance, il faut aller chercher le bonus et rester chez l'adversaire.
2: Ils ont choisi de taper les 3 points visiblement, mais effectivement ça aurait été une bonne idée je pense d'aller en touche, parce qu'il y a 10 points d'écart. À un moment donné, il faut aussi prendre un peu des risques peut-être pour aller chercher les places au-dessus pour la qualification. Et le point de bonus, il est quand même essentiel pour cette équipe du Racing.
1: Il reste du temps, on est qu'à la 33e,
2: mais c'est vrai que c'était une opportunité, on les sentait un peu dominants, et là c'est une pénalité. Alors peut-être aussi qu'ils prennent la pénalité, parce qu'on vient de voir une action qui a duré hyper longtemps.
1: Ce sont les joueurs qui ont demandé au staff de prendre les 3 points, sont eux qui ont appelé le TI, et Geronimo Prisciantelli va pouvoir tenter cette pénalité. On est un petit peu moins de 40 mètres des poteaux, excentrés légèrement sur le côté droit.
0: Pour souffler un peu, c'est ce que tu voulais dire, il y a les organismes qui ont pris cher sur cette dernière séquence.
2: Il y a une action qui a vraiment très longtemps, avec des turnovers des deux côtés. Il y a eu à chaque fois des grandes courses de la part de tous les joueurs, donc effectivement une séquence très fatigante. Donc c'est pour ça qu'ils prennent les 3 points. Et est-ce qu'il va mettre cette pénalité?
0: Geronimo Prisciantelli a un peu tremblé du pied droit et à 38 mètres n'a pas trouvé le chemin des perches. On en reste à 24-14 plus 10 pour les Racing Men.
1: Et premier échec pour Geronimo Prisciantelli après 4 réussites dans l'exercice. On en reste, tu l'as dit, à 24-14, 34e minute de jeu. Karine, un peu plus de 5 minutes avant la pause ici à Paris, la Défense Arena.
3: Elle semblait pas très dure, non, cette transformation, messieurs, l'été.
2: C'est vrai.
4: Pénalité.
3: Je l'aurais mise, moi.
1: Yann, toi et Yann, vous l'auriez mise, ça c'est sûr.
3: Ah
2: oh,
3: bah oui.
2: Non, mais t'as raison, Karine. Elle était pas très compliquée. Elle était face au poteau à moins de 40 mètres.
0: Un joli coup de pied de la part de Sam James, l'arrière ciel et blanc, qui lui-même était à la réception. Et nouvelle percussion cette fois des gros, notamment Hassan Kolinga, qui est rentré presque dans les 22, mais qui a été repoussé par la défense toulonnaise. On continue à jouer en première main pour les ciel et blanc, avec Léo Carbonneau pour relever ce ballon et jouer sur sa droite. La nouvelle percussion des franciliens, qui font énormément de mal ces dernières minutes à la défense toulonnaise et qui continue de progresser.
1: Et relève ses ballons dans l'axe, plus que ce qu'on avait vu sur le début du match. Hassan Kolingar, le gros affût de la part du boxeur francilien Hassan Kolingar. Et on va relever encore Demba Bamba, lui aussi. Yann, il a une drôle d'activité sur ce début de match.
2: C'est vrai qu'il y a une grande activité, et les Racingmen se rendent compte aussi que les Toulonnais s'écartent en défense, donc bien souvent ils prennent ce ballon. Attention, ballon de récupération.
0: Ouais, ils ont joué avec le feu, les Racingmen, et derrière on s'est complètement manqué avec ce jeu au pied de Benoît. Il y avait Mathis Ferté qui était sur la gauche, qui attendait ce ballon pour faire la différence sur l'aile. Ouais, il s'est manqué, Ben White.
2: Ah oui, il s'est manqué. Alors, non seulement il a manqué son coup de pied, mais surtout dans la stratégie, c'est très mal joué. Il avait Ferté, et on connaît la vitesse de Ferté à ses côtés. Ferté avait plus personne en face de lui. Alors je ne dis pas qu'il aurait marqué les 780 mètres.
0: Non, mais Hulot était battu, il est loin devant.
2: Mais voilà, il aurait pu bien avancer, et le jeu était de la donner à la main, évidemment.
1: Et ça va rendre un excellent ballon d'attaque aux Franciliens. On est à 25 mètres de l'embut de Toulonnais. 36e minute de jeu, 24-14, et un lancer en touche à venir pour Diego Escobar.
2: Ouais, effectivement, on a vu cette équipe du Racing qui n'écarte plus les ballons, qui prend, qui ramasse et qui continue dans l'axe, parce que les Toulonnais ont tendance à s'écarter en défense, et pour l'instant c'est le jeu qui fait avancer le Racing.
0: Allez, la touche francilienne, Escobar, et parfaite réception cette fois de la part de Johnny Hill pour écarter le jeu sur le côté gauche, avec la percussion de Prisciantelli qui a été mis au sol. Léo Carbonneau pour prendre ce ballon et peut-être jouer vers la gauche. Il va choisir la droite finalement, avec Tuisova, ce ballon qui est un peu lâché mais qui est toujours dans les bras ciel et blanc, avec le déblayage notamment de Wilfried Huleux et Hassan Kolingar, qui va essayer de rester debout et qui a gratté 2-3 mètres. On est à l'approche des 22.
1: Hassan Kolingar systématiquement avec son bras gauche dressé droit devant lui, et les raffus pour essayer d'écarter les adversaires. On va partir sur le côté gauche. Josh Tuisova, la remise à l'intérieur pour Wilfried Huleux, il est face à un avant, il arrive à relever ce ballon pour Tuisova. Il n'y a pas d'en avant, dit Jérémy Rosier. Le ballon lancé derrière, et on va enchaîner avec Carbonneau.
0: C'est raté.
1: Yann, c'est très compliqué
2: aussi, là,
1: ce petit coup de pied par-dessus, alors qu'il y avait du bon jeu à faire à la main.
2: Exactement, il y avait un partenaire qui se proposait juste à son extérieur, qui avait pris un peu de retard, donc qui était lancé dans l'intervalle, et c'est encore un mauvais choix là. C'est dommage, parce que de se séparer de ce ballon-là, surtout sur une touche directe en plus, alors qu'il y avait un coup à jouer à la main.
0: Il y a des petites discussions entre Léo Carbonneau et notamment Max Spring, qui attendait peut-être ce ballon sur le côté gauche. Il y aura une touche à venir pour le RCT, et notamment un joueur qui est déjà prêt à la disputer, Pierre Damon. Et on reprend un petit peu ses esprits dans les rangs varois, parce que cette séquence-là aussi a été très compliquée. C'est très engagé depuis le début de cette rencontre, depuis ces 37 minutes disputées ici à la Paris La Défense Arena. 24-14 pour le moment, et la touche est grattée par les ciels et blancs.
1: Et par Johnny, l'international anglais qui a rabattu ce ballon et on va écarter avec ta...

0: Guitagibalou, la percussion sur Antoine Friche, la Cisterra, c'est bien joué. On va aller sur l'extérieur avec Abossi qui arrive à transmettre, c'est magnifique, la Cisterra, Sam James. Oh, quel retour défensif de Melvin Jaminet qui a réussi à rattraper ce ballon. Il y aura une mêlée à 5 à jouer en faveur du Racing, mais très très beau geste défensif de la part de Melvin Jaminet, parce que là c'était essai derrière sinon pour le Racing.
1: Ouais, retour inespéré effectivement, il était monté un peu en pointe, donc il était dans le camp du Racing. On croyait qu'il était battu et heureusement grâce à sa vitesse il a pu revenir et intercepter ce ballon. Il s'en est fallu de pas grand chose pour que le Racing mette encore un essai, mais les Toulonnais s'en sont sortis, mais c'est repoussé le Racing juste à 5 mètres. Donc maintenant on connaît la puissance du Racing, il y aura mêlé à 5 pour le Racing.
0: Et 65% de possession pour le Racing. Ouais. Ils sont un peu rentrés dans une lessiveuse, les Toulonnais, ils ont marqué vite, mais depuis c'est très très compliqué, ils n'arrivent pas à sortir de leur camp.
1: Ouais, ils n'ont pas la possession, c'est le Racing qui impose des temps de jeu, qui le fait plutôt bien d'ailleurs, hein, en mettant beaucoup les Toulonnais sous pression. Donc là effectivement il y a une grosse domination du Racing, territoriale et aussi de possession du ballon, et là ça va être encore une grosse occasion pour le Racing. Quand on connaît leur puissance proche des lignes, on l'a dit tout à l'heure, ça peut faire mouche.
2: Est-ce qu'on pouvait le reprocher hein, d'ailleurs le fait de laisser un peu trop la possession depuis le début de ce championnat? 45,7% de moyenne pour les hommes de Patrice Collazo.
0: C'est les pires du Exactement. Championnat, ce sont ceux qui ne volent pas le ballon, mais ouais, pas ce soir en effet. Allez, introduction pour Léo Carbono, mêlée très très intéressante pour les Franciliens, 5 mètres de l'embut. Toulonnais excentré sur le côté droit de l'attaque des Franciliens, il y a tout le grand côté à gauche avec Priscian Telli en numéro 10, avec les deux Fidjiens destructeurs, Tussova et Abossi juste à ses côtés pour sans doute essayer de perforer cette défense. L'introduction pour Carbono qui va sortir le ballon côté gauche.
2: Allez, dans l'axe désormais pour aller jouer avec ses centres et gagner quelques mètres. On est rentré dans les 5 derniers mètres des Varois, et grosse défense avec un bloc qui recule et puis qui avance. On a réussi à trouver la faille, notamment pour Josua Tussova. J'ai bien l'impression au niveau de la ligne d'en but désormais pour les Racing Men qui continuent à mettre la pression sur la défense varoise. À 1 minute 30, la pénalité pour les ciels et blancs.
0: Ah, qu'est-ce qu'il est dur à mettre au sol, Vinaya Abossi, Yann, sur ce coup-là. On le pensait plaqué 3 fois et en fait il arrive à se relever systématiquement, entraînant 3 ou 4 défenseurs sur son dos.
1: C'est ça qui est difficile contre cette équipe du Racing aujourd'hui, avec Tussova et Abossi au centre.
2: Deux gros centres, ouais.
1: Ils arrivent à prendre la ligne d'avantage. Quand c'est au milieu du terrain, bon, c'est toujours un peu difficile, mais quand c'est à 3 mètres de sa ligne, généralement ça donne des grosses opportunités d'essai. Et là c'est une pénalité à la main qui va jouer le Racing à 5 mètres de la ligne.
0: Damien Penaud l'avait surnommé le platane, Vinaya Abossi, ouais, à tel point il avait rebondi sur lui à de multiples reprises dans un match. Attention, parce que lui aussi c'est un platane, Romain Taofifénois, qui s'est jeté devant la ligne. Il a failli marquer, il me semble que ça a été bien défendu par les Toulonnais. On va sortir sur le côté droit, Hassan Kolinga, la percussion, il est dans la but,
2: fois, bon.
0: Et il marque l'essai. Hassan Kolinga en puissance, le quatrième essai francilien qui va permettre juste avant la mi-temps de donner une belle avance, Clément, à ces joueurs du Racing face à Toulon.
2: La décision de jouer à la main, c'est pas la première fois qu'on voit cette combinaison pour les joueurs de Patrice Collazo. Ça a été très bien senti avec le soutien des grands également, et Hassan Kolinga, le pilier gauche, pour inscrire ce quatrième essai. C'est ce qu'on voit depuis le début de la rencontre, hein, Yann, à savoir eh bien le poids, le pack aussi, et les gros qui font la différence pour les Racingmen.
1: Ouais, et en stratégie c'est bien joué aussi, ils arrivent à occuper le terrain, à mettre la pression sur les Toulonnais. Ça fait plusieurs fois qu'ils ont des touches, des mêlées, des pénalités dans les 5 mètres de l'embut toulonnais, et à chaque fois ils sont réalistes, ça marque des points, ça met souvent des essais. Quelle une pénalité tout à l'heure aussi. Donc voilà, le Racing très réaliste ce soir, qui ont fait un bon break juste avant la mi-temps.
2: Et Geronimo Priscintelli qui va inscrire 2 points de plus avant de rentrer au vestiaire pour porter ce score à 31-14 pour le Racing. Beaucoup de points dans cette première période, beaucoup d'activité aussi à notre plus grand plaisir, et un Racing devant, Pierre.
0: Racing même largement devant, 31-14. Ils ont fini par faire exploser les Toulonnais, Karine, et on a un petit peu peur pour la deuxième période, parce qu'avec le banc du Racing qui est également XXL, ça pourrait être très très compliqué pour les hommes de Pierre Mignoni de tenir ce rythme là une deuxième mi-temps.
3: Et j'ai un petit peu peur pour le pari de Yann qui nous avait annoncé,
1: oui,
3: évidemment,
1: dans le match. C'était un pari de cœur, Karine.
3: On te pardonne, évidemment. Messieurs, dans quelques instants on va débriefer les résultats de ce samedi, des résultats forts en enseignement évidemment. Vous le savez, on est sur RMC jusqu'à minuit, le rugby, et juste après le live, ça sera place au foot et l'after foot. À tout de suite.
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3: On est ensemble sur RMC, c'est la mi-temps à la Défense Arena ce soir. On rappelle que les Racingmen reçoivent les Toulonnais. On a avec Clément Brossard et Yann Delegue, notre consultant. Messieurs, on va analyser cette première mi-temps. Toulon avait bien débuté la rencontre de top 14. On rappelle, c'est pour le compte de la 24e journée. Mais malheureusement, ils ont un petit peu explosé face à des Parisiens très réalistes. Et là, à la pause, c'est quand même assez lourd, messieurs, avec cette avance tranquille pour les Racingmen. Yann, ils sont très réalistes, les Parisiens.
1: Ils sont très réalistes d'une part, et puis surtout ils ont mis la main sur le ballon, ils ont la possession du ballon, ils ont l'occupation du terrain, donc voilà, ils sont très dominants sur beaucoup de secteurs de jeu. Donc des Toulonnais ont fait un petit peu illusion au début de match effectivement sur des contres ou sur des ballons de récupération, mais voilà, c'est pas suffisant pour cette équipe du Racing qui est vraiment ultra dominant.
3: 31-14 à la pause, hein, Clément, donc l'avance est faite pour les hommes de Patrice Collazo.
2: Oui, même si c'est ce qu'on disait à l'instant avec Yann, on espère une réaction toulonnaise pour ne pas tomber dans un match qui s'enlise un petit peu et qui manque de suspense. Et Pierre le disait justement juste avant la pause, la différence en termes de banc se fait peut-être à l'avantage du Racing, mais on a vu Yann notamment que sur cette première période, il y avait une énorme activité de la part des centres, Joshua Tuisova et Vinaya Abossi. C'est peut-être la clé aussi de cette rencontre-là pour le moment.
1: Ouais, pour l'instant, c'est un petit peu les hommes du match, effectivement. Hein, c'est-à-dire qu'ils arrivent à dominer les impacts, ils arrivent à faire avancer leur équipe, ils touchent beaucoup de ballons, ils défendent bien, donc c'est vrai que c'est pour l'instant les joueurs qui font un peu la différence.
0: Hassan Kolinga également le pilier, oui.
2: Jeffrey nous a apporté les il est de retour.
0: Je suis là. Hassan Kolinga, oui, a fait une très belle première mi-temps aussi également, je trouve, le pilier du Racing qui a avancé, qui a marqué un essai. Je vous parlais du banc côté francilien, Nathan Hughes, Joey Manu, Naituvi, Tanila Tupou sont des joueurs, Yann, qui vont continuer à mettre de l'avancée quoi qu'il arrive. En face, on a un banc très jeune à Toulon. On a du mal à voir comment Toulon peut réagir dans cette deuxième période, même si évidemment on l'espérerait pour l'intérêt du match.
1: Ouais, ce serait bien quand même que Toulon vienne avec des bonnes intentions. Ils arrivent à mettre plus la main sur le ballon, arrivent à régler aussi leur conquête. Alors la mêlée ça va, mais la touche, ils ont perdu un ou deux ballons importants qui fait que du coup ils n'ont pas eu la possession. Donc on va voir, des fois les matchs ils s'inversent aussi en début de seconde période, donc les Toulonnais peuvent revenir dans la partie, surtout sur ce genre de terrain là. Maintenant, si le Racing reprend la domination et le match en main dès l'entame de la deuxième période, ce sera vraiment dur pour les Toulonnais.
3: On rappelle qu'il y a eu 5 autres rencontres aujourd'hui pour le compte de la 24e journée de top 14. Pau a battu Clermont 24-19. Montpellier s'est fait peur, mais s'est imposé à l'extérieur à Castres 36-33. Le Loup s'est imposé 42-35 face à Bayonne. Bordeaux-Bègles également dans la difficulté, mais la victoire est là, 37-32 face à Perpignan. Et puis le Stade français a été largement dominateur, vous le savez, face à cette équipe de Montauban qui est en souffrance. 73-25 pour les Parisiens. Yann, quel est le résultat marquant pour toi de l'après-midi? Sur quelle rencontre tu veux qu'on revienne?
1: Il n'y a pas eu d'énormes surprises hein, cet après-midi. Il y a eu des victoires un peu à l'arrache. Je pense à Pau face à Clermont qui a eu beaucoup de difficultés et qui a gagné dans les derniers instants, et c'était important pour eux. Je pense aussi à l'UBB qui a eu du mal à se défaire aussi dans son match. Donc ça a été finalement des victoires, mais ça aurait pu être des surprises.
0: Et Pau, Yann, ça fait un petit peu peur quand même en vue des phases finales. On sait que c'est une équipe jeune qui connaît pas à ce niveau-là de la compétition. Ils ont eu une fin de match très compliquée face à Clermont avec des ballons mal dégagés en touche. Ils ont failli le perdre à la fin. Clermont a eu une balle de match sur la pelouse de Pau. On se dit que sur la fin de saison, il va falloir apprendre à mieux gérer ces moments-là chauds.
1: Alors c'est vrai, bon, ça dépend si on regarde le verre à moitié plein ou à moitié vide, parce que la semaine dernière c'était pareil. Les Palois ont eu beaucoup de difficultés à gagner leur match, et malgré tout, dans les derniers instants, ils ont trouvé les ressources et le mental pour aller chercher la victoire. Donc si on voit le verre à moitié plein, on peut dire qu'ils se fragilisent un petit peu parce qu'ils ont plus de difficultés à gagner leur match. Et si on voit le verre à moitié plein, eh bien on se dit que sur les moments importants, ils arrivent à mettre le curseur un tout petit peu plus haut pour pouvoir gagner.
3: Messieurs, Montpellier s'est un peu relâché hein, pour laisser les Castrés revenir. Ils s'en sortent avec ce succès 36-33 et ils reprennent leur deuxième place, mais eux aussi ils ont eu quelques frayeurs.
0: Ouais, ça a été compliqué à Castres, on savait, hein, c'est toujours compliqué d'aller gagner à Castres, même si les Montpellierains, disons qu'ils étaient animés par quelque chose d'un peu plus grand, d'aller chercher ce top 2, c'est ça sans doute qui a fait la différence. Et même si la victoire a été compliquée, elle leur rouvre un petit peu ces portes du top 2, parce que la semaine prochaine, ils reçoivent Pau dans un match qu'il faudra gagner dans 15 jours, pardon, mais ce sera à domicile pour eux et ils signeront à Lyon, une équipe qui n'a plus grand chose à jouer. Je sais pas ce que t'en penses, Yann, mais on a l'impression que ce sont eux qui ont fait quand même la bonne opération le week-end en allant gagner là où c'était le plus dur de gagner.
1: Ouais, effectivement, on privilégiait pas une victoire facile de Montpellier à Castres, c'est jamais facile contre Castres. Malgré tout, ils ont fait le job, ils ont assuré l'essentiel, c'est-à-dire la victoire. Ils ont un calendrier qui est plutôt favorable, tu l'as dit, pour les prochains matchs. Donc effectivement, pour l'instant, Montpellier a les cartes en main pour finir deuxième. Mais attention, hein, le prochain match contre Pau sera déterminant, puisqu'ils sont quand même à la lutte pour cette deuxième place. Et peut-être que le gagnant du prochain match finira deuxième, puisque les Palois, eux, devront recevoir Montauban, je crois, en dernier match. Donc à mon avis, le gagnant du prochain match Montpellier qui reçoit Pau sera le...
0: Et s'il y a match nul, le Stade Français est juste derrière en embuscade également, un petit point derrière, donc et évidemment aussi, rien n'est fait dans cette fin de saison.
1: Avec un bon calendrier aussi, effectivement.
3: Messieurs, le Stade Français qui avait vécu une saison très compliquée l'an dernier, qu'il aille au rendez-vous à cartonner Montauban. Il faut que ça se termine hein, pour Montauban.
1: Ah ouais, il est temps, effectivement.
0: Ouais. C'est un supplice, on le savait hein, que ça serait très compliqué. C'est une équipe, on le rappelle, qui n'était pas programmée pour monter en top 14, qui a terminé 6ème de Pro D2, qui a fait des phases finales exceptionnelles. Et le système de notre championnat de rugby veut que même le 6ème de Pro D2 peut monter en top 14. Ils n'avaient pas l'effectif pour. Ils ont gagné un petit match face à Perpignan. Ils sont allés gratter un point de match, nul face à Montpellier. Mais sinon, c'est une saison qui est très longue. On sait depuis la semaine dernière qu'ils sont relégués. Et là, Yann, on est déjà dans l'après. On est dans essayer de pas dégringoler, parce qu'après une saison compliquée comme ça, retomber en Pro D2, qui est un championnat très dur, ça peut vite être aussi la descente aux enfers. Il va falloir très vite retomber sur ses appuis.
1: Ouais, et puis c'est dur, bah, pour ça, c'est pour la saison prochaine. Ouais, mais là, pour finir cette saison, c'est difficile pour eux. Ils n'ont plus rien à jouer. Ils savent que la saison est longue, les corps sont fatigués, les têtes sont fatiguées. C'est difficile pour rivaliser aujourd'hui, même s'ils ont mis 2-3 essais hein, quand même face au Stade Français. Mais la différence est trop importante contre les équipes qui aujourd'hui, comme le Stade Français ou les autres, ont des points à aller chercher.
16: 1207 points encaissés par Montauban cette saison.
1: Ça fait beaucoup, effectivement.
16: Ah, le chiffre est fou.
0: C'est plus que le point marqué en carrière par Yann Delegue.
3: Effectivement. 73-25, effectivement, c'est le score de cet après-midi qui s'ajoute à un nombre de défaites terribles pour Montauban. Messieurs, un petit mot sur le dernier match de cette 24e journée de Top 14. Ça sera demain. La Rochelle qui recevra évidemment le leader, Toulouse, le champion de France en titre.
0: Match aux heures de finale. Demain, on l'a connu, ce match dans les plus hautes affiches du top 14. La Rochelle qui a plus de mal cette saison, mais qui a encore un petit espoir de top 6. Pourquoi ? Parce qu'ils sont sur 3 victoires consécutives, qui sont venus gagner ici au Racing la semaine dernière et qui terminent le championnat en ayant eux aussi un calendrier, on le dit pour tout le monde, mais qui est plutôt favorable. Et s'ils enchaînent 6 victoires consécutives pour finir le championnat et qui terminent dans les 6, Yann, même si la saison a été très compliquée, on ne pourra pas dire qu'ils ne méritent pas leur place.
1: Ah ben bien sûr, de toute façon, c'est un championnat où c'est toujours celui qui mérite. Qui a sa place. Ah ouais, pour ça, il n'y a pas de problème.
0: C'est tellement long que.
1: Exactement, mais voilà, le plus dur, c'est demain soir hein, pour cette équipe de La Rochelle, finalement, en jouant en défiant cet ogre toulousain. Parce qu'après, le calendrier est plutôt favorable, puisqu'ils iront jouer à Montauban, où tout le monde arrive à prendre 5 points quasiment, et recevront le dernier match les Parisiens, le Stade Français. Donc vraiment, s'ils arrivent à gagner ce match contre Toulouse, la voie est libre, mais malgré tout, ils sont dépendants des résultats des autres par rapport à leur classement.
0: Tu l'as compris, Karine. semaine. Il y a 8 équipes pour 6 places en gros, parce que Toulon est en train de lâcher définitivement, et ont déjà lâché dans les paroles de Pierre Mignoni, qui a dit que le top 6 était terminé pour cette année. Mais de Toulouse premier à La Rochelle 8e, ça va être très très chaud jusqu'à la fin de ce championnat.
3: Et oui, ce top 14 est extrêmement relevé. On rappelle que nous sommes à la pause et que le Racing 92 est devant 31-14 face à Toulon. À voir si les sudistes, les Toulonnais, sont en capacité de réagir. Vous le savez que juste après le live, ça sera l'afterfoot avec Maxime Chano et Walid Acherchour. On se retrouve dans quelques instants. Ne bougez pas, ça se passe sur RMC. À tout de suite.
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3: 21h55, vous êtes sur RMC. Soirée rugby, 24e journée de top 14. On retrouve évidemment notre trio. Pierre Thévenet, Clément Brossard et l'homme qui souffre un petit peu parce qu'à la pause de son club Toulon est mené, c'est Yann Delegue. 31-14 messieurs, ça va repartir et on s'inquiète un petit peu pour les Toulonnais parce qu'on rappelle qu'ils ont énormément de blessés, donc attention à ce qu'ils n'explosent pas en seconde période.
0: Surtout face à la densité physique des Franciliens qui ont imposé leur rythme sur cette première période, à part au début où les Toulonnais existaient. On a parlé du banc du Racing, on a parlé dessus Toulon, on a parlé de la puissance des Franciliens. Maintenant, ça reste un match de rugby, ça reste sur une pelouse synthétique où ça va très très vite et où pourquoi pas les Toulonnais, Yann, peuvent trouver des ressources.
1: On va être assez vite fixé hein, dès l'entame de cette seconde période où les Toulonnais effectivement peuvent rivaliser et on ne sait jamais aussi parce que leur banc peut leur amener aussi un supplément d'âme, peut leur amener aussi de la vitesse parce que c'est des jeunes joueurs aussi qui sont dynamiques. Ou alors le Racing continue de serrer cette équipe toulonnaise et d'user de puissance pour les étouffer. On verra ça dès les premières minutes.
0: Ça va pouvoir redémarrer d'ici quelques instants entre Toulon et le Racing. Les équipes sont en train de faire leur retour et on voit notamment partir à l'échauffement un certain Baptiste Serin qui va fêter ce soir sa 150e sous le maillot toulonnais. Lui qui était surnommé par les Toulonnais le prince de Mayol va pouvoir sans doute animer, lui, amener un peu de folie dans cette deuxième période. Les remplaçants sont de retour, les titulaires à l'instant arrivent avec en premier sur le terrain Junior Kpoku, le troisième ligne prêté par le Racing au RCT et qui a le droit de jouer ce match et qui va jouer cette deuxième période avec les Varois.
2: Corentin Mézou également et l'ensemble des Toulonnais qui pénètrent sur la pelouse de la Paris La Défense Arena, bien décidé à revenir dans cette rencontre. 31-14 à la pause, 4 essais à 2 en faveur du Racing. Les ciels et blancs qui eux aussi arrivent sur cette pelouse avec toujours ces petits feux d'artifice pour l'entrée des guerriers franciliens pour lancer dans quelques secondes désormais la seconde période.
0: Et c'est il me semble Esteban Abadi, non c'est pas Abadi qui a cédé sa place, c'est peut-être Jordi Javakia qui a cédé sa place à Junior Kpoku. Je ne vois pas le géorgien de retour sur la pelouse alors que tous les autres sont là, c'est bien lui qui a cédé sa place. Et l'entrée Yann également du Thor Tongien Taniela Tupou, l'international australien, et c'est plus de 140 kilos qui a remplacé Demba Bamba à la pause, qui a mis 5 essais avec le Racing depuis qu'il est arrivé. Et lui à 5 mètres de leur but, c'est absolument inarrêtable.
1: C'est ce que j'allais dire, lui il en a mis un paquet en faisant 2-3 mètres mais c'est les 2-3 derniers mètres pour arriver jusque dans mon but.
0: Et Joey Manu est rentré également, pas mal de coaching. Joey Manu, le centre international, l'ancien trésiste qui est rentré, le néo-zélandais, au centre du terrain du Racing 92 et qui a pris la place d'un des deux Fidjiens lequel, je ne sais pas, parce que non, c'est Tussova.
1: Toujours là.
0: C'est Tussova qui est toujours sorti, là, c'est remplacé par Joey Mann.
2: Ouais, c'est Abossi justement qui a effectué le premier plaquage de cette rencontre. Le jeu au pied toulonnais et eu lieu à la réception, bien plaqué là aussi par Mathis Ferté sur le côté droit de l'attaque des Racing Men et l'intervention de Jérémy Rosier.
0: Surprenant, Yann, de voir Joshua Tussova sorti dès la mi-temps, même si on connaît Patrice Collazo, il aime bien faire sortir ses garçons, on puis les faire rentrer quelques minutes plus tard.
1: Bah, on verra si c'est le cas, mais oui, si c'est une sortie définitive, c'est assez surprenant, surtout qu'il était bien dans son match, Tussova. Voilà, il y a certainement une stratégie peut-être de le faire rentrer plus tard.
0: La mêlée à venir pour les Toulonnais, ils sont dans leur camp, dans leur moitié de terrain, 41e minute de jeu, 31-14 en faveur du Racing 92. Dernier changement côté francilien, c'est Hassan Kolingar qui lui faisait une belle première période et qui est remplacé par Gogishash Vili Gouram de son prénom, le géorgien.
1: En fait, il a enlevé les hommes forts, ouais. Patrice Collazo.
0: Mais il le fait souvent, il les fait souvent revenir autour de la 60e minute pour jouer cette fin de match. On le sait, ça ne sera plus autorisé à partir de la saison prochaine. Et pour l'instant, il a le droit, Patrice Collazo, de coacher un peu comme au basket en faisant sortir et re-rentrer ses joueurs. L'attaque toulonnaise, on va partir à grand côté avec Mathis Ferté pour Melvin Jaminet. Est-ce qu'il y a un intervalle devant lui? Oui, oh, qui oui. S'ouvre, et très beau plaquage de la part de Vinaya aussi.
2: Oui, il avait trouvé la faille Melvin Jaminet et ils ont été mis au sol, les Toulonnais. Ils sont obligés de reconstruire avec cette fois une nouvelle percussion. On a gagné quelques mètres, on va avancer encore et encore pour rejouer à l'intérieur l'apport des gros du RCT qui tente de faire la différence avec désormais Albornoz qui a essayé de jouer sur le côté gauche. Melvin Jaminet qui vient au soutien et la récupération de Ben White pour jouer à l'intérieur avec notamment Kyle Sinclair. On a reculé pour le RCT.
0: Ça défend très bien côté francilien. Il y a eu notamment un énorme bouchon de Johnny Hill sur Thomas Albornoz. Pour l'instant, les Racing Men sont très très bien en place.
1: Ouais, très bien en place. C'est juste
0: un peu hors jeu peut-être là aussi.
1: Ouais, non, pour l'instant, l'arbitre ne dit rien, mais effectivement, les Toulonnais proposent des choses en voie du jeu, mais la défense est plutôt bien en place.
0: Avec Albornoz servi à hauteur de la ligne médiane, on va partir sur le côté gauche avec Gaël Dréhan. Gaël Dréhan, lui aussi, qui n'arrive pas à avancer, rafute Joey Manu et il vient s'empaler sur le bon plaquage de Geronimo Prisciantelli.
2: Et Benoît qui va rejouer à l'intérieur désormais pour retrouver ses hommes de cage, notamment Corentin Mézou. On est au niveau de la ligne médiane désormais. Ben White, encore une fois, avec la feinte de passe. On est toujours sur la ligne médiane, légèrement décalé sur le côté droit. Et on essaye de ressortir le ballon avec la première percussion de Junior Koukou qui vient d'entrer à la pause. Et on attend de ressortir ce ballon.
0: L'avantage est en cours. Il y aura une pénalité pour les Toulonnais. On ne s'est pas sorti de la part d'Ibrahim Diallo. Oh, ballon gâché. Mais Yann, ça a été au final efficace cette séquence des Toulonnais, même s'ils n'ont pas avancé de le moindre mètre. Ils récupèrent une pénalité.
1: Ce qu'on peut le reconnaître, c'est qu'au moins ils ont été patients, mais effectivement, c'était un jeu latéral où ils essayaient de faire plusieurs combinaisons, mais le Racing était vraiment très très bien en place et arrivait à mettre l'impact défensivement sur les attaquants toulonnais. Mais malgré tout, les Toulonnais ont récupéré cette pénalité.
0: Et ils vont même prendre 10 mètres de plus, les Racing Men, parce que Johnny Hill a refusé d'envoyer le ballon. Il s'excuse platement, le deuxième ligne anglais, mais il y aura une pénale touche à venir en faveur des Toulonnais. Melvin Jaminet qui va tenter d'aller occuper le terrain du Racing alors qu'il va y avoir deux nouveaux changements côté francilien. Antoine Gibert, le demi d'ouverture, va rentrer, ainsi que Wame Naitouvi. Elle est liée. On essaye tout de suite de coacher côté Patrice Collazo pour continuer à amener du rythme.
1: Ouais, exactement, une très très belle touche trouvée par Jaminet, puisqu'il a trouvé cette touche à 5 mètres de l'embut du Racing, et ce qui va donner une belle opportunité pour les Toulonnais.
0: Et ce sont Prisciantelli et Wilfried Duleux, Clément, qui vont céder leur place.
2: Exactement, alors que la touche va intervenir sur le côté gauche de l'attaque toulonnaise. Une touche évidemment jouée par le talonneur Pierre Damon. On a vu qu'à la réception notamment, les ciels et blancs avaient gratté une petite touche en première période, et ce serait bienvenu pour les hommes de Patrice Collazo, même si là on est intraitable dans les airs et il va essayer de se retourner. Koukou, l'avantage est en cours pour les Toulonnais. On va continuer de jouer désormais pour retrouver du monde à l'intérieur, notamment Antoine Frisch qui a gagné quelques mètres. On est à 5 mètres désormais de l'embut avec la double passora pour aller chercher l'essai magnifique en coin de Pierre Damon. C'est allé très très vite pour le RCT, et après 4 minutes en seconde période, voilà les Varois de retour, 31-19, le troisième essai pour le RC Toulon.
0: Patient les Toulonnais, d'abord dans un premier temps avec plusieurs temps de jeu, et ensuite Yann, on a réussi à exploser sur sur le côté gauche. Deux passes très rapides pour aller trouver Pierre Damon dans son couloir qui s'étend de tout son long côté gauche pour aller marquer en coin. Belle séquence des Toulonnais, on a pris le temps, on a été patient. C'est la première fois du match finalement, ouais, parce que les deux premiers essais étaient sur des contres, que les Toulonnais arrivent à construire un essai.
1: Exactement, et ils avaient d'abord fait un mauvais choix puisqu'ils avaient envoyé le ballon sur la droite à Fritsch qui s'est retrouvé en sous-nombre et donc il est revenu chercher le soutien de ses avants. Et après, côté fermé, là il y avait un sous-nombre, une passe volée magnifique de Mercer qui a pu servir son talonneur qui a effectivement plongé en coin pour marquer cet essai. Voilà, les Toulonnais qui rentrent bien dans cette seconde période et Jaminet qui encore magnifique, une fois transforme.
0: Magnifique transformation de Melvin Jaminet. Il était en coin collé à la ligne de touche, ses coups de pied qui montent très haut, qui partent très loin et qui permettent aux Toulonnais, Karine, de revenir à 10 points. 46e minute de jeu, 31 pour le Racing, 21 pour le RCT.
3: Et oui, les Toulonnais ne sont pas cuits, Yann. Troisième essai et de oui, la part des Toulonnais, le premier en seconde période, et on voit quelques sourires, on voit des supporters toulonnais également présents à Paris ce soir avec des familles qui se régalent. 31-21, messieurs, le match est un petit peu relancé.
2: Oui, ils sont dans un angle, les supporters du RCT, là, une bonne quarantaine, cinquantaine à avoir fait le déplacement, les rouges et noirs.
0: Un peu plus, c'était dur. Une centaine.
2: Vous êtes peut-être un peu généreux.
1: Proche de Marseille, à Toulon.
0: 300. Il y a 300 Toulonnais ici à Paris.
2: Antoine Gibert pour relancer le jeu des ciel et blanc. Le petit jeu au pied par-dessus de Max Spring. Et le ballon va être récupéré par les ciel et blanc.
0: Petit en avant des Racing, ça va être récupéré par les Toulonnais. Même si Maxime Baudon avait très envie de jouer ce ballon, le troisième ligne. Il y aura une mêlée en faveur des Toulonnais. Ils sont dans leur moitié de terrain. Mais Yann, ils ont réussi pour le coup sur ces 6 premières minutes, un peu comme en début de match finalement, à mettre la main sur le ballon et à trouver des espaces dans la défense du Racing.
1: Ouais, même un peu mieux qu'en début de match, parce que là pour le coup c'est vraiment un essai construit. Ils ont gardé le ballon, ils ont été patients, ils n'ont pas avancé, mais ils ont obtenu une pénalité. Sur cette pénalité, ils sont là en touche. Pareil, ils ont été patients, ils ont bien manœuvré pour marquer cet essai. Donc voilà, le secret c'est aussi ça pour cette équipe de Toulon, c'est pouvoir garder la possession du ballon le plus souvent possible pour mettre en danger la défense du Racing, ce qui n'a pas été fait en première période.
0: La mêlée à venir en faveur des Toulonnais. Introduction pour Ben White dans sa propre moitié de terrain à l'intérieur des 40 mètres. 31-21, c'est le score en faveur du Racing 92 à la 47e minute de jeu. Introduction Ben White. Pour l'instant, la mêlée toulonnaise tient bien face à cette équipe du Racing et va récupérer même un bras cassé qu'on va jouer rapidement sur l'extérieur avec Antoine Frisch qui a tenté un petit 1-2 avec cet Tariki Tukuvu qui ne peut pas lui remettre.
2: Exactement, mais le ballon va continuer de circuler. On est sur le côté gauche désormais avec Melvin Jaminet qui est venu au soutien et la sortie de Ben White avec la bonne fin d'Antoine Frisch pour remettre une main. C'est magnifique, le jeu toulonnais, ça déroule et ça va peut-être aller au bout avec l'accélération d'Esteban Abadi qui est stoppé à 10 mètres de l'embut. C'est allé très très vite pour le RCT qui se remet vraiment la tête à l'endroit. Le nouveau plaquage des Racing Men pour essayer de stopper Esteban Abadi. On repart sur le côté gauche désormais avec Lucchesi qui est entré en jeu il y a quelques instants. Ben White pour remonter ce ballon. On est à 5 mètres désormais de l'embut des ciel et blanc. Le moment de réagir, pourquoi pas, pour les joueurs de Pierre Mignoni.
0: Et un avantage en cours en faveur des Toulonnais. On en a un hors-jeu de l'Ekima Tagivalu. On va aller sur l'extérieur. Elle est longue cette passe, mais attention, c'est quand même conservé avec notamment Lucchesi. La fin de passe, la remise intérieure pour Mathis Ferté. Le soutien est là, on est toujours à 10 mètres de l'embut dans le fermé là-bas. Melvin Jaminet s'est un petit peu enfermé, va être propulsé en touche. On va revenir à l'avantage. Ça part d'une belle percée d'Antoine Frischian et ensuite une faute bête de Tagivalu. Je t'ai vu presque taper sur la table après ce hors-jeu grossier de la part du troisième ligne Fidjian.
1: Oui, mais ils étaient sur reculoir les Racingmen puisque le Toulonnais avait réussi à percer. Je crois que c'est Ben White qui avait réussi à prendre l'intervalle. Effectivement, il y a peut-être des intervalles qui peuvent se créer tout proche des rucks puisque les Racingmen sont très bien organisés sur la largeur, mais peut-être que tout proche des rucks, il y a des intervalles. Ben White l'a vu, l'a pris et ça a fait une belle avancée pour les Toulonnais. Donc pénalité, ils vont en touche. Encore une pénale touche, ils avaient marqué sur la précédente.
2: Une pénale touche d'Albornoz donc et touche à venir au niveau des 5 mètres pour le RCT. 31-21, 10 points d'écart et la pression varoise depuis quelques minutes maintenant. Le talonneur remplaçant entré il y a quelques secondes, Gianmarco Lucchesi, qui s'est déjà illustré sur la précédente séquence offensive des rouges et noirs. À la touche, on la joue courte et ce sera bon dans les airs, notamment avec une belle combinaison pour aller relever ce ballon et apporter encore un petit peu plus de percussion. Grosse défense du Racing.
0: Ouais, l'énorme percussion de Chiochvili, il en a fallu 4 pour le repousser, le troisième ligne géorgien de 19 ans. Avantage en cours à nouveau en faveur des Toulonnais. On va aller dans le fermé, mais Mathis Ferté, c'est pas la bonne solution. Faut retourner là-bas, grand côté. Ils vont le faire, les Toulonnais, avec Albornoz. La passe pour Tukouvou. S'il avait réussi à donner, c'était ouvert. Finalement, il conserve. Il arrive à donner après contact. Ça joue dans le désordre côté Toulonnais. Il y aura une interception d'Antoine Gibert. La clameur de Paris La Défense Arena. Mais en effet, un avantage en cours pour un hors-jeu à nouveau de position des Franciliens, Yann, qui sont sous pression.
2: Tukouvou qui reçoit un peu le ballon dans les chaussettes. De réceptionner.
1: Un mauvais choix de Ben White, qui jouait à gauche sur Ferté, qui était tout seul face à trois défenseurs. Et donc, le temps de retard pour aller à droite. Après, la défense du Racing était replacée, mais les Toulonnais continuent à mettre la pression. Et attention, parce que l'arbitre vient de parler à Tom Fufinia en lui disant que s'il y a de nouveau des fautes, il risque d'y avoir un carton jaune.
0: Le capitaine francilien, 35 ans, le deuxième ligne international du 15 de France, qui a été averti. C'est rare qu'il soit encore sur le terrain après la 50e minute. En général, il joue 45 à peu près avant de sortir. Ça va sans doute être le cas, parce que je vois Soumaïla Camara notamment se préparer côté Racing 92. Nouveau lancé, Clément, en faveur des Toulonnais. 31-21, 50e minute de jeu. Et les Toulonnais ont une très belle occasion de revenir tout ou proche au score de cette équipe du Racing.
2: Ça fait 4 minutes déjà qu'ils mettent une énorme pression sur la défense du Racing. La nouvelle pénale touche trouvée par Thomas Albornoz. Et le nouveau lancé pour Gianmarco Lucchesi. Cette fois, c'est un petit peu profond. Et le contre des Racingmen qui ont réussi à récupérer ce ballon. C'est la deuxième touche grattée par les Ciels et Blancs dans cette partie. On va certainement se dégager au pied avec Léo Carbonneau.
0: L'excellente lecture, Yann, de Johnny Hill, l'expérimenté anglais, 23 sélections, 31 ans, qui a sauté juste devant son adversaire toulonnais pour récupérer ce ballon.
1: Ouais, c'est une très bonne lecture défensive, effectivement. Après, je ne comprends pas non plus pourquoi les Toulonnais vont chercher un lancer en fond de touche à 5 mètres de l'inverse.
0: Très compliqué, ouais.
1: Ben oui, quand même plus simple à faire.
0: Allez, les Toulonnais ont toujours le ballon quand même, mais ils ont reculé de 40 mètres. Ils sont à l'entrée de la moitié de terrain des Franciliens, et on va continuer à envoyer du jeu, à essayer de déplacer cette équipe lourde du Racing 92. Léo Ametla dans le dos pour Melvin Jaminet. Melvin Jaminet l'a croisé avec Antoine Frisch. Il est bon, Antoine Frisch, ce soir, sur la pelouse de Paris La Défense Arena. Léo Ametla qui arrive à relever ce ballon pour Ben White, s'il peut la donner à Tukouvou. Non, c'est récupéré, et là il y a peut-être un contre à jouer pour les Franciliens.
2: On va jouer au pied, Léo Carbonneau. Il y a une position d'écran juste avant, sifflée par Jérémy Rosier. Romain Taufifénois qui va sortir, semble-t-il.
0: Protocole commotion demandé par Jérémy Rosier à Romain Taufifénois, qui lui dit ça va, tout va bien, monsieur l'arbitre, mais il saigne. Oui. Ouais, il saigne. Et évidemment, il saigne du visage. Et donc, Jérémy Rosier a été précautionneux, a tout de suite arrêté le jeu en faisant signe, en montrant la tête.
2: Nathan Hughes qui va entrer.
0: Ce qui veut dire que Romain Tao doit sortir et qu'il va être remplacé par un homme, Yann, qui a fait un énorme début de saison, Nathan Hughes, qui on sent pêche un petit peu plus. Il a passé les 30 ans, il a joué 3 saisons au Japon. C'est normal aussi que physiquement ça tire un peu, mais il a plus le même impact qu'en début de saison.
1: Ouais, pour l'instant, ouais, mais justement, et il joue un petit peu moins ces derniers temps, donc c'est aussi peut-être pour le garder frais pour la fin de saison et pour le faire rentrer sur des matchs comme ça en fin de match, où il va apporter un peu plus de fraîcheur, et ça en fait encore un joueur très très costaud à l'impact, qui peut faire avancer cette équipe. Alors que je vois en même temps que Baptiste Serin est en train d'enlever sur son vêtement
0: et va rentrer,
1: et à son moment rentrer.
0: Et on a vu la scène sur laquelle Romain Tao s'est fait mal, c'est en tapant le crâne de Takita Givalou, hein, son propre coéquipier. Ils ont voulu plaquer le même joueur et ils se sont télescopés, les deux joueurs. Soumaïla Camara rentre également, le tout jeune troisième ligne francilien, remplace Ibou Diallo qui a marqué un essai francilien en première période tout à l'heure. On a passé la 50e minute, 51 minutes de jeu dans ce match, et les Franciliens ne mènent plus que de 10 points, 31-21.
3: On le rappelle, vous êtes sur RMC ce soir avec le programme, c'est le top 14 actuellement, et juste après il y aura l'after foot avec Walid Acherchaud et Maxime Chano. 52 minutes de jeu, retour à la Défense Arena, rien n'est joué entre le Racing 92 et Toulon, 10 petits points d'écart, 31-21 messieurs.
2: Alors que Baptiste Serin rentre à l'instant pour sa 150e, Pierre le disait, sous le maillot rouge et noir du RCT. Il remplace Ben White, qui n'a pas forcément été bien inspiré, hein, cette rencontre, Yann.
1: Ouais, c'est vrai, il a eu fait des meilleurs matchs, mais en tous les cas il dynamise quand même cette équipe toulonnaise. Mais là, quand on connaît les cannes de Serin et cette envie de jouer vite les coups sur un terrain synthétique comme ça, ça peut être efficace pour Toulon.
0: Non, on le sait, hein, y a des joueurs comme ça qui changent un peu une équipe, et on sait qu'il y a un Toulon sans Baptiste Serin. C'est pas manquer de respect à Ben White, qui est lui-même international écossais, est un super joueur. Mais c'est vrai que Baptiste Serin amène une autre dimension dans cette équipe du RCT. face au Racing 92. Introduction pour le Racing dans leur propre 22 mètres pour Léo Carbonneau.
2: Et ils sont menés de 10 points, les joueurs du RCT, 31 et 21 après 52 minutes de jeu. Ça avance pour les ciels et blancs. Carbonneau qui peut sortir ce ballon pour aller chercher Gibert sur sa droite. Et le raffut de Max Spring pour désormais la solution Carbonneau pour encore Gibert pour revenir dans l'axe. On était parti sur le côté droit et on va balayer tout le terrain pour revenir sur la gauche.
0: Avec l'Ekima Tagi-Tagivalu en position de centre là, qui a avancé, bien soutenu par Camara. On est parti sur le côté gauche. Joey Manou qui a fait une belle avancée là tout à l'heure, et c'est Manango Gishashvili qui percute dans le centre du terrain. Le Géorgien entraîne un petit peu dans les zones côté RCT, et finalement Yann, on va rendre une pénalité aux Franciliens sur la mêlée où là pour le coup les Franciliens avaient pris le dessus.
1: Exactement, c'est la première fois du match où ils prennent vraiment l'ascendant physique sur les Toulonnais en mêlée fermée, et l'arbitre est revenu à cette faute. Donc c'est une faute sur les 22 mètres en plein milieu du terrain,
0: et bien, on va aller chercher la touche.
1: Voilà, ils vont aller en touche.
0: La touche à venir en faveur du Racing, c'est Sam James qui va dégager avec son pied gauche. La touche au niveau des 50 mètres à l'entrée de la moitié de terrain du RCT, et Ibrahim Diallo qui venait de sortir, il va re-rentrer, j'ai l'impression, le casqué du Racing 92 qui rôde à l'entrée du terrain. Il venait de laisser sa place à Soumaïla Camara, et finalement on lui a demandé d'y retourner. Alors est-ce que c'est un autre joueur qui va sortir? Oui, c'est Tagi Tagivalu, sans doute qu'il y a eu un problème de communication sur le joueur qui devait sortir, et donc Diallo a eu trois petites minutes de repos et retourne au combat dans ce match.
1: Peut-être c'est une commotion d'ailleurs, hein. Peut-être c'est un protocole, hein. Comme c'est lui qui a mis le coup de, qui a eu le coup de tête avec Tao. Ouais. Donc c'est pas impossible.
2: Beaucoup de changements, notamment Naïtouvi qui est entré à la place de Wilfried Hulleux sur l'aile droite du Racing. La touche a été jouée et récupérée dans les airs par les ciels et blancs. Ça avance à une vitesse folle. Oh, c'est énorme la puissance des joueurs du Racing qui ont gagné facilement 20 mètres sur cette phase de jeu et qui continuent d'avancer.
0: Bah, le ballon porté en courant là de la part des joueurs du Racing 92. Attention, Carbonneau qui avait été attrapé à la sortie du regroupement mais qui a réussi à continuer à avancer. Camara désormais qui relève ce ballon pour Abossi, la passe pour Gogichashvili, il a été pris haut, l'arbitre ne dit rien pour l'instant. On enchaîne sur le côté avec Taniel Atupou. Il a des mains, ce pilier australien, il avait réussi à donner sur un pas et finalement c'était trop compliqué derrière. On va revenir à la pénalité, mais c'est vrai que c'est un joueur qu'on adore, Yann, parce que il est énorme, il fait 140 kilos, il peut asseoir n'importe quel joueur, mais il aime aussi faire cette petite passe sur un pas et donner du liant dans le jeu de son équipe.
1: Ouais, il a une gestuelle effectivement, mais là j'ai été impressionné par le groupé pénétrant des
0: en courant,
1: ouais, incroyable, des Franciliens effectivement qui ont été très dynamiques.
2: Troupeau de bison.
1: Qui ont vraiment beaucoup avancé. Les Toulonnais ont été obligés d'écrouler ce groupé pénétrant. Ils s'en sortent plutôt bien, pour ne pas prendre un jaune, parce qu'ils ont écroulé de manière évidente. Mais bon, en attendant, c'est le Racing qui vient de trouver une touche là, lancée pour le Racing à 6-7 mètres de la ligne d'embut de Toulonnais. Généralement, ça fait toujours mal.
0: Lancé pour Yannick Tarit qui rentre à l'instant à la place de l'international chilien Diego Escobar qui cède sa place. Lancé pour Tarit qui lui aussi peut beaucoup de dynamisme dans cette fin de match. Alignement complet pour les Franciliens, peut-être un nouveau ballon porté à venir. 54e minute de jeu, 10 points d'avance pour le Racing 92 qui est encore loin du bonus offensif, et on va essayer de relancer la machine, ce troupeau de bison dont parlait Clément, qui va aller jusque derrière leur but et qui va marquer un essai. C'était inarrêtable sur cette séquence, ils s'y sont tous mis, et c'est Nathan Hughes dont on parlait pour son entrée qui est venu profiter de l'effort collectif pour plonger dans leur but.
2: Avec une nouvelle fois dans les airs, Johnny Hill impérial, et derrière ils ont tout simplement mis en application une nouvelle fois ce qu'ils avaient montré quelques secondes auparavant, un groupe pénétrant qui est inarrêtable tout simplement.
1: Ouais, exactement, belle prise de balle, et après ils se sont bien regroupés, ils ont poussé tous ensemble, les Toulonnais n'ont rien pu faire, ils ont été pris par la puissance collective des joueurs de Racing.
2: 5 essais à 3 pour les ciels et blancs, 36 à 21 dans cette partie très très animée où le RCT a eu son temps fort en seconde période et vient de se prendre un nouveau coup sur la tête. La transformation à venir sur le côté gauche, elle est pour Antoine Gibert, numéro 20 aujourd'hui, totalement excentré, donc avec son pied gauche il va réussir ou non. Ça ne passera pas entre les perches. 36 à 21,
3: juste à côté effectivement, les Racingmen donc qui mènent 36 à 21 face à Toulon. On est ensemble sur RMC jusqu'à minuit. Ne bougez pas, le live revient dans quelques instants. A tout de suite.
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8: Karine Galli.
3: 22h18, vous êtes sur RMC, on vit une affiche de top 14 pour le compte de la 24e journée. On retourne tout de suite à la Défense Arena, 36-21 pour les Racing Men face à Toulon, messieurs.
0: À la 56e minute de jeu, les Franciliens ont à nouveau fait un petit break alors que les Toulonnais avaient marqué un essai juste après le retour des vestiaires et avaient même eu l'occasion d'en marquer un deuxième. Ça a été bien défendu par les Franciliens qui, Yann, sont sortis un peu de leur période de mini-crise en début de deuxième période où les Toulonnais étaient vraiment bien revenus.
1: Ouais, les Toulonnais ont loupé le coche à ce moment-là puisqu'ils étaient dominants, ils étaient dans le camp du Racing. Ils avaient l'occasion de remarquer un deuxième essai et de mettre le doute dans la tête du Racing. Et le Racing a effectivement aussi bien défendu. Et ils ont pu remarquer, ça leur donne un petit peu d'air puisqu'il y a 15 points d'écart entre les deux équipes. Mais les Toulonnais sont revenus quand même dans les 22 mètres du Racing.
0: Avec une pénalité, Clément, à venir en faveur des Toulonnais, et Albornoz qui va aller chercher la touche.
2: Exactement, il y a eu plusieurs changements pour Pierre Mignoni, notamment avec les entrées de Smiley, de Jules Coulon ou encore de Daniel Brennan qui n'a pas de numéro derrière son maillot puisqu'il a remplacé Jean-Baptiste Gros, absent de la feuille de match. Exactement. Qui lui-même avait laissé sa place à Ahmed Lah dans le 15 de départ. La touche a été jouée par les Varois et pénalité pour le Racing.
0: Un écran, situation d'écran, Yann, sur cette construction de môle. On le voit beaucoup dans le championnat cette année. Les arbitres sont de plus en plus vigilants. Il faut que le joueur qui réceptionne le ballon sur la touche soit le premier à entrer en contact avec la défense. S'il y a un joueur qui se met derrière lui pour le protéger, alors c'est une faute.
1: C'est ça, le lifter, en fait, ceux qui soulèvent le sauteur, s'ils vont dans le camp d'en face pour justement protéger le sauteur, eh bien c'est l'arbitre estime que c'est non plus jeu, donc une pénalité.
0: Allez, la touche à venir en faveur du Racing 92, on va prendre le temps pour aller la jouer tranquillement. 5 essais à 3, l'objectif maintenant pour le Racing, il est clair, c'est d'aller chercher ce sixième synonyme de bonus offensif. Il va être très très important dans la lutte pour le top 6.
1: Alors ça reste quand même la victoire, hein, le premier objectif, parce qu'on ne sait jamais, mais effectivement après c'est essayer d'aller chercher ce point de bonus offensif parce que là vraiment tous les points comptent à ce moment-là de la saison.
2: Ah, et la touche, elle a été jouée par les Ciels et Blancs avec Léo Carbonneau qui est juste derrière ce groupe pénétrant qui ça ne cesse en fait d'avancer, hein, tout de même sur chacune des phases de jeu. Ils sont présents, les Racing Men. Carbonneau qui peut rejouer à l'intérieur pour aller chercher ses centres notamment, et ils sont au niveau de la ligne médiane désormais, les Franciliens. Avantage en cours signalé par Monsieur Rosier. On continue l'avancée avec Vinaya Abossi notamment, le jeu en une main notamment avec l'arrivée désormais de Naituvi du côté droit pour recentrer dans l'axe. La grosse défense de la part des Rouges et Noirs. L'avantage est toujours en course. C'est terminé désormais pour Jérémy Rosier qui a failli se faire plaquer lui aussi. Et Carbonneau qui peut relever ce ballon pour Nathaniel.
0: Attention dans le dos, Antoine Gibert, ça s'ouvre. Il faut bien le jouer ce coup-là. Il a gardé le ballon peut-être un peu trop, mais ça s'est bien aussi refermé devant lui avec la défense du RCT. On est à l'entrée des 22 mètres. Gogi Chajvidi, la grosse percussion là dans la moitié de terrain du RCT. Carbonneau pour Tanier Latupo, il est disponible. Il se permet le petit appui avant d'entrer entrée en contact avec la défense. Joey Manou, désormais, la percussion également. Ça défend côté Toulon, mais les Franciliens conservent le ballon.
2: Allez, Carbonneau qui va rejouer dans l'axe avec Nathan Hughes. Le petite feinte, le petit crochet pour se mettre au sol ensuite. Et on va avancer sur le côté gauche avec la belle avancée désormais de Soumaïla Camara qui est au niveau de la ligne des 22. Il ne cesse de progresser. Les Racing Men avec la sautée de Gibert pour aller trouver désormais Manou pour s'excentrer sur le côté droit avec à nouveau Max Spring désormais pour tanier la Tupou qui est mise au sol.
0: Et on va continuer, on va enchaîner dans les 22 mètres du RCT. La longue séquence, elle fait mal, cette séquence du Racing 92 avec Yannick Tarit. Désormais, on est rentré dans ces 22 mètres. Allez, en avant cette passe, il me semble, oui. Ouais. La passe de Léo Carbonneau qui est en avant, on va revenir à la pénalité. Il y a une capacité chez certains du joueur du Racing à sortir les bras pour jouer après contact. Je pense à Vina Gabossi ou à Tanila Tupou notamment ou à Joey Manou. Mais c'est vrai qu'Abossi, il est pris par deux joueurs et on le voit arriver à sortir un bras avec le ballon au bout et faire vivre le jeu derrière lui.
1: Ouais, quand on parle de puissance, c'est à la fois gagner l'avantage, mais c'est aussi effectivement passer les bras, avoir une continuité de jeu après la percussion. C'est ce que les joueurs du Racing essayent de faire. Et pourtant les Toulonnais sont courageux en défense. Mais là, effectivement, les Racingman aussi, ce que j'aime dans cette dernière séquence, c'est qu'ils ont mis du rythme au jeu. Ouais. Et effectivement, la défense toulonnaise a tenu bon. Mais s'ils continuent sur ce rythme-là, je pense qu'ils arriveront à passer parce que les Toulonnais ne pourront pas subir comme ça trop longtemps.
2: Ça souffre, hein, ça souffre quand même. On l'a vu avec notamment Brennan qui se plaint de l'épaule. Les organismes varois sont mis à rude épreuve. Reste à savoir si ça va tenir encore 20 minutes. C'est le temps qu'il reste au chronomètre ici à la Paris La Défense Arena. Le Racing 92 mène 36-21 face au RC Toulon.
0: Et une nouvelle très belle touche à jouer pour cette équipe du Racing 92. Sans doute un ballon porté qui va à nouveau s'organiser les deux derniers. Et les deux derniers étaient parfaits de la part des Franciliens. Il y en a même un qui est allé derrière l'embute avec Nathan Hughes. Le lancer pour Yannick Tarit, 61e minute de jeu, 36-21. Et on va aller chercher soit Bodon, soit Johnny Hill. C'est Bodon qui est cherché, mais c'est contré par les Toulonnais cette fois-ci qui vont tenter une relance depuis leur 22 mètres.
2: Ouais, c'est rare de voir un turnover dans ce sens-là. Et on va continuer d'avancer sur le côté gauche désormais avec Tricou notamment qui avait passé les bras, qui avait réussi à éliminer un ou deux joueurs du Racing pour désormais Frisch qui est plaqué, mise au sol. Il y aura une pénalité.
0: Ouais, c'est Joey Manou, Yann, qui à nouveau est à la faute sur un plaquage. Cette fois-ci, c'est un plaquage retourné. Souvent, il est un petit peu haut. C'est un joueur qui, on le rappelle, vient du rugby à 13, qui est un sport où on a le droit de plaquer plus haut, ouais, de taper très fort. Et je trouve qu'il a des qualités offensives, mais il a du mal en défense à s'adapter encore aux règles du 15.
1: Ouais, il a des mauvais réflexes, effectivement. Et là, encore une fois, c'est pas bien méchant, c'est pas bien grave. Mais
0: il retourne.
1: Mais il retourne. Il lève les jambes au-dessus du bassin. Et c'est interdit au rugby. Alors, c'est pas très grave là, mais en toujours est-il que ça coûte une pénalité à son équipe.
0: Et ça va donner une nouvelle belle touche en faveur des Toulonnais à l'entrée des 22 mètres du Racing. Une deuxième période un petit peu plus équilibrée, en tout cas sur ces 20 premières minutes. Et Gianmarco Lucchesi qui va tenter d'aller chercher un de ses sauteurs, sans doute Zach Mercer ou Jules Coulon ou Junior Kpoku. Il y a des options dans cet alignement toulonnais. Jérémy Rosier qui fait la police et les deux contreurs du Racing, Maxime Bodon et Johnny Hill, sont prêts avec leur lifter à essayer de venir perturber ce lancer. Johnny Hill était tout prêt d'aller chercher ce ballon, mais c'est sorti pour les Toulonnais.
2: Oui, ça va vite pour les Toulonnais avec la nouvelle percussion de Tuikuvu désormais dans l'axe du terrain. On a relevé ce ballon, on a tenté la croisée, ça a été un petit peu manqué, mais ça reste quand même dans les bras varois avec la nouvelle avancée de Joker et Carabin qui est arrivé à faire la différence. Le crochet, le tic-tac et désormais l'aplatissement dans l'essai, dans la zone d'embut plutôt, pour remettre le RC Toulon sur les rails de quelque chose qui pourrait sentir bon sur cette pelouse du Racing où il y a quelques minutes on voyait pas comment le RCT pouvait finir la rencontre avec d'autres mots. Et finalement ils sont là, les Toulonnais reviennent dans cette rencontre.
1: Ouais, et tout seul, hein, pour le coup il se l'est fait tout seul. C'était celle-là, crochet intérieur, crochet extérieur de Rafu, et il a mis les câbles pour aller jusque dans l'embut. Vraiment bravo à lui, parce que là il n'y avait rien de gagné.
0: Troisième ligne aux qualités de Sétis, lui qui est international, la France à 7. Joe Kéré Karaba qui a été blessé longtemps cette saison, qui était énorme avec les U20 tricolores notamment l'an dernier, qui a fait les deux premières étapes de la saison en rugby à 7 et qui là a montré toutes ses qualités physiques. Balle en main pour permettre aux Toulonnais de revenir à nouveau à 10 petits points, à 8 points même, 36-28. Karine en faveur du Racing, le bonus offensif s'éloigne un petit peu et la victoire pourrait également être en danger pour les Franciliens à 17 minutes du terme.
3: Et oui, l'écart est un petit peu moins important, 36-28. Toulon qui vient de marquer à nouveau un essai, tout est possible, il reste encore 17 minutes de jeu. On rappelle que les Racing Men ne veulent surtout pas enchaîner une deuxième défaite de suite. La première c'était la semaine dernière face à La Rochelle. Messieurs, Toulon n'a pas dit son dernier mot.
2: Non, et Toulon continue dans l'avancée sur le côté droit. Le
16: jeu a été arrêté juste avant par Jérémy Rosier.
0: Qu'est-ce qu'il va voir, monsieur l'arbitre?
1: Je suis pas d'accord du tout.
0: Qu'est-ce qu'il donne sur ce coup-là? Il va donner un en avant.
1: Il y avait un en avant du Racing, effectivement, sur le coup de renvoi.
0: Passe en avant derrière.
1: Et après, il considère que Mercier, sur la passe volée, a fait un passe en avant, mais sincèrement,
0: c'est très passé. Léger.
1: Pour moi, il n'y a pas du tout en avant sur cette passe volée.
16: Il y a l'en avant de Sam James.
1: Oui, donc en fait, il revient au premier en avant.
16: Exactement.
1: Mais parce qu'il considère qu'il y a eu l'en avant toulonnais. Mais
0: c'est dommage parce qu'il y avait une belle tentative de contre-attaque pour les Toulonnais qui vont récupérer le ballon. Malgré tout, à l'intérieur de leur 22 mètres, une mêlée introduction pour Baptiste Serin. Ils ont un petit peu subi sur les dernières, notamment le duel entre Daniel Brennan et Taniela Tupou qui est un petit peu déséquilibré, peut-être à l'avantage du Racing Man.
1: Effectivement, le Racing nous a prouvé sur la mêlée précédente qu'ils sont plus costauds. Mais on va voir, celle-ci elle est importante. C'est introduction pour Serin, pour le RCT. On va voir si les Toulonnais vont subir ou s'ils vont réussir à sortir ce ballon rapidement.
2: Dans les 22 des Rouges et Noirs, un quart d'heure encore à jouer, 36 à 28, 12 points d'écart pour cette fin de rencontre avec notamment 8 points d'écart. C'est mieux si j'ai pas un bac S, mais quand même, là il y a des calculs qui sont assez simples à faire. Ça va être rejoué.
3: Mais Yann va se reprendre mêlée. Si tu te trompes sur l'écart là.
0: Ça dépend
1: si c'est pour ou contre.
0: 2 points d'écart. Allez, l'introduction va pouvoir être faite par Baptiste Serin. Un gros quart d'heure à jouer. Il y a deux enjeux différents. Les Racingman veulent déjà garantir la victoire et puis pourquoi pas tenter d'aller chercher un bonus, mais ça va être compliqué. Les Toulonnais, eux, jouent leur va-tout dans cette fin de rencontre et ont gagné, on dit souvent ça, gagnent la deuxième mi-temps. Pour l'instant, ils ont marqué 2-1 sur cette deuxième période.
1: Non, mais ça reste ouvert. Il y a encore du temps pour les deux équipes, à la fois pour le Racing, pour aller chercher le bonus, pourquoi pas. Mais il y a aussi le temps pour Toulon de remettre un essai, de mettre en danger la victoire du Racing.
2: Allez, Baptiste Serin pour introduction de cette mêlée, toujours dans les 22 mètres toulonnais. Il va pouvoir la jouer. Ça y est, le ballon a été mis en jeu, récupéré rapidement par les Toulonnais avec Baptiste Serin qui va pouvoir écarter sur le côté droit. Mathis Ferté qui a réussi à faire la différence sur le crochet, il a été mis au sol et il faut attendre le soutien désormais pour les Varois. Il va arriver désormais avec une nouvelle fois Kéré Karaba qui est dans la percussion, qui continue d'avancer, notamment Zach Mercer aussi qui met du sien. Ballon relevé par les Toulonnais qui vont désormais jouer avec leur numéro 10 et avec la nouvelle percussion signée Junior Foucou.
0: Et ils avancent au contact désormais les Toulonnais alors qu'ils subissaient en première période où la passe elle était dangereuse, mais elle est bien jouée pour Tukouvou dans son couloir. Il a du soutien sur l'extérieur. C'est Gaël Dréan, le retour d'Avossi, il ne pourra pas le reprendre. Dréan qui percute Sam James et on est de retour à 10 petits mètres de l'embut du Racing 92. Serin pour Antoine Frisch dans le dos avec Zach Mercer désormais en avance côté toulonnais et on vient mettre en danger les Racingmen. Il a la faute, attention là le francilien, on va pouvoir enchaîner sur le côté gauche avec Tukouvou à nouveau.
2: Ouais, Tukouvou qui a été mis au sol notamment par Avossi. Baptiste Serin pour relever ce ballon, on est à 7 mètres désormais. Poku qui continue dans la percussion, qui va presque rentrer dans les 5 derniers mètres du Racing. Baptiste Serin encore. L'en avant des joueurs de Pierre Mignoni. Le ballon sera rendu au Racing 92. On était sur une belle séquence, mais encore une fois, il y a ces petits ballons, avant-dernier ballon, peut-être qu'ils sont encore un peu brouillons, Yann.
1: Ah, c'est vrai, c'est dommage. Ils essaient de les tourner, s'en veulent. On le voit dans leur body language. Vraiment, ils s'en veulent parce qu'ils sont dominants. Ils commencent à gagner les duels, à la fois sur leur vitesse, à la fois sur les contacts. Et ils commencent à faire du beau jeu. Alors là, c'était une vraie opportunité pour mettre le doute dans la défense du Racing. Malheureusement, il y a eu 7 en avant, donc le Racing va récupérer cette mêlée à 10 mètres de leur en but. Mais les Toulonnais, en tous les cas, mettent en danger la défense du Racing.
0: Opportunité gâchée pour les Varois. 67e minute de jeu, Karine. Les Racingmen ont 8 petits points d'avance face à Toulon, 36 à 28 dans cette rencontre à l'appareil de la Défense Arena.
3: Et on vous rappelle que juste après le live, il y aura l'afterfoot avec Maxime Chano et Walid Acherchou. On reviendra notamment sur l'information RMC Sport. C'est Xabi Alonso qui devrait être le futur entraîneur de Chelsea. On parlera de la course à l'Europe. Vous le savez, demain, multiplex exceptionnel pour l'ultime journée de Ligue 1, cette 34e journée avec beaucoup de suspense. Et puis on parlera également du choix de Thomasson de quitter Lens, qualifié pour la Ligue des Champions, pour aller à Rennes. Messieurs, 36-28 entre le Racing et Toulon. Et Toulon qui a effectivement raté une belle occasion là il y a quelques minutes. On en est à 68 minutes de jeu.
2: Un petit en avant qui va permettre aux Racing Men de se relancer, alors qu'on a vu notamment Yannick Tarit, le talonneur remplaçant de cette formation, qui a donné de sa personne sur la précédente séquence et qui est resté un temps au sol. Léo Carbono pour remettre ce ballon en jeu, mais la mêlée s'effondre.
0: On râle du côté de Baptiste Serin, c'est dans sa nature évidemment, le demi de mêlée qui n'est jamais d'accord avec les décisions arbitrales, c'est son rôle aussi, mais les premières lignes s'étaient écroulées et Jérémy Rosier va demander à tout ce beau monde de se remettre en place pour pouvoir jouer, et il va aller de l'autre côté. Il était du côté du droitier francilien Tanis Latupou, il va aller de l'autre côté pour le duel donc entre Gigashvili côté toulonnais et le francilien remplaçant à gauche Gogichashvili, duel donc de géorgien sur ce côté de la mêlée. Jérémy Rosier qui vient arbitrer.
1: Ouais, on sent cette équipe du Racing dominante en mêlée fermée, mais les toulonnais sont là et effectivement les toulonnais réclament des pénalités sur une poussée précoce du Racing, mais bon, c'est toute la filouterie du début de mêlée. Baptiste Sera.
2: Léo Carbono pour mettre ce ballon en jeu à 10 mètres peut-être de l'embut du Racing. Ils ont réussi à s'en sortir désormais avec un long jeu au pied signé Sam James. Il ne va pas trouver la touche, ça a été récupéré par Mathis Fert
0: et les cannes, alors que Romain Tao a fait son retour sur le terrain avec un gros bandage autour de la tête. Lui qui est sorti, il a donc passé le protocole commotion et il avait simplement le visage ouvert. Et nouvelle pénalité contre le Racing 92. On n'a pas relâché avant de gratter ce ballon. Il y avait eu zéro faute sur les 30 premières minutes. Et là, Yann, ils sont énormément pénalisés.
1: Exactement, c'est ce que j'allais dire. C'est-à-dire qu'ils ont été très disciplinés sur la première période. Ça allait beaucoup moins sur la deuxième. Donc, du coup, ben, ça a un enjeu sur la possession du ballon. J'ai pas les statistiques, mais j'imagine que les Toulonnais ont modifié la statistique et ils ont beaucoup plus ce ballon en cette deuxième période. Et donc, ils sont beaucoup plus dangereux, du coup. Et effectivement, là, ça va être une pénale touche et on va voir les Toulonnais se rapprocher à 5 mètres, à 10 mètres de la ligne avec un lancer pour Toulon.
0: Et sur la domination de Toulon en cette deuxième période, Yann, il y a quand même quelque chose d'étonnant, c'est qu'on voit Demba Bamba, Joshua Tissova aller s'échauffer. Ils n'ont pas de pépins physiques, ils ont été sortis très tôt, dès la mi-temps, dans ce match où ils étaient eux dominateurs sur le terrain. C'est un choix qui quand même interroge.
1: Ouais, c'est un choix qui interroge. Alors, est-ce qu'ils vont rentrer maintenant? C'est surprenant en tous les cas. Mais on peut dire effectivement qu'ils ont peut-être été sortis un peu tôt. Et on peut dire aussi que les entrants toulonnais ont donné du baume au cœur et ont donné plus de dynamisme à l'équipe rouge et noire.
2: Gianmarco Lucchesi pour la touche toulonnaise à venir. 8 points d'écart entre les deux formations. Le Racing qui mène 36 à 28, 5 essais à 4 et qui a besoin de cette victoire pour se rapprocher du top 6. C'est l'objectif évidemment, et revenir quasiment à hauteur de Clermont. Un petit point. La touche n'a pas été très très

0: Tira pas si. Finalement ça sortira au niveau de la ligne médiane.
1: Il y a à nouveau un petit gâchis quand même, un petit gâchis côté RCT qui ne va pas pouvoir conclure cette occasion. Il reste 10 minutes à jouer. Les Racing Men ont toujours 8 points d'avance, 36-28 face au RCT.
2: Faut pas gâcher, ouais. Messieurs les Varois, c'est pas possible ça. 36-28, on le rappelle pour l'instant, pour le Racing 92 face à Toulon après 70 minutes de jeu. C'est le top 14 que vous suivez sur RMC. On se retrouve dans quelques instants, à tout de suite.
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2: 22h36, vous êtes sur RMC. C'est les 10 dernières minutes du Racing face à Toulon. C'est le Racing qui est devant 36-28. On retrouve Pierre Thévenet, Clément Brossard et Yann Delague. Messieurs, évidemment, le Racing 92 était favori, mais est-ce que Toulon pourrait pas avoir quelques regrets?
1: Bah, en première période, ils étaient vraiment dominés, donc c'est beau de les voir revenir, mais je sais pas s'ils auraient pu tenir ce rythme-là toute la partie. D'autant que là, les Franciliens sont de retour à l'attaque. Tagui Tagui Valou, après une belle percée de Tanié Latupou, le jeu qui continue, l'arbitre lève les mains, dit jouer, il n'y a pas d'en avant, et du coup, Mathis Ferté qui tente à nouveau une relance.
0: Oui, il a fait toute la diagonale, Mathis Ferté, avec un gros plaquage, encore une fois, et cette fois, c'était signé Joey Manou pour le centre des Racing Men. Le ballon est toujours dans les mains varoises avec le petit crochet. Il a été un petit peu accroché par le maillot, Mathieu Smiley. Il a réussi quand même à trouver au pied du monde sur la droite.
1: Gaël Dréan notamment, mais ça s'est bien refermé derrière, devant l'ailier toulonnais. Attention, parce qu'il y a un joueur au sol. On va peut-être arrêter le jeu là, parce que Corentin Mézou a du mal à se relever. Il va pouvoir finalement enchaîner avec Albornoz qui revient dans le fer, mais il n'y a plus trop de structure. Yann, dans le jeu toulonnais, on joue un peu dans tous les sens.
8: Ça joue dans tous les sens, effectivement, mais c'est peut-être comme ça aussi qu'ils vont trouver l'intervalle et peut-être aller jusqu'à l'essai. En tous les cas, les Toulonnais gardent le ballon et sont patients.
0: On approche de la ligne médiane alors qu'on a toujours au centre du terrain Corentin Mézou qui est en effet en train d'être soigné. Il était au milieu du jeu.
1: Et on va devoir arrêter, parce qu'on sait autant on n'est pas obligé d'arrêter le match quand un joueur est blessé, mais si le jeu arrive dans sa zone, évidemment Jérémy Rosier prend toutes les précautions nécessaires et demande aux acteurs de s'arrêter. On va faire du coaching. Il me semble que c'est Mihaili Chiojvili qui va rentrer de nouveau le troisième ligne géorgien. On en a parlé un peu tout à l'heure de Chiojvili. Yann, c'est un mutant de 19 ans, géorgien, monstrueux physiquement, qui a fait son premier match en pro en janvier dernier, et qui depuis enchaîne et est devenu titulaire au poste de numéro 8 à Toulon.
8: Ouais, effectivement, il y a eu des blessures, donc il a enquillé comme on dit, mais sauf qu'il n'a plus jamais lâché le poste, parce qu'il a été hyper efficace, hyper percutant. C'est un homme fort du RCT aujourd'hui. 19 ans, c'est incroyable la maturité physique qu'il a pour son âge. Mais effectivement, maintenant il faut compter sur lui. Il fait partie des titulaires en puissance.
1: Il cède sa place, ainsi que Daniel Brennan qui ressort remplacé par Léo Ametla, et Josh Kusova a fait son retour lui sur la pelouse à la place de Wilfried Hulen, de Max Spring qui sort, à moins que ce soit Léo Carbono qui soit sorti. Ouais. Alors il va avoir une réorganisation.
0: Carbono qui sort.
1: Carbono est sorti. Antoine Gibert va passer à la mêlée. Sam James à l'ouverture. On aura une paire de centres, Joey Manou, Josh Kusova et Max Spring à l'arrière. On change tout derrière.
8: Ouais, mais j'ai l'impression que c'est des duos qui sont sur glace. Oui. C'est-à-dire que là, il y a eu 40 changements.
0: Ouais, ça n'arrête pas. Des changements parfois, des joueurs qui rentrent et qui ressortent une minute après. Ouais. Compliqué.
1: Romain Tao, on a eu l'explication. C'est bien parce qu'il continue à saigner. Hein, qu'il est sorti à la deuxième ligne francilien. Mêlée à venir en faveur du RCT. On est dans la moitié de terrain des Varois. 7 minutes 30 à jouer. 8 points d'avance. d'avance pour les Franciliens qui mènent 36-28.
0: C'est Baptiste Serin qui va évidemment mettre en jeu cette mêlée à 7 minutes maintenant de la fin de cette rencontre. Il va falloir marquer maintenant pour les Varois s'ils veulent espérer revenir de ce déplacement ici en Ile-de-France avec qui sait une

0: victoire.
1: Ouais, là les Toulonnais devraient jouer le ballon à droite. Hein. La défense du Racing s'est mise dans une position assez particulière. Bah, finalement, ce sera un bras cassé.
0: Ça, c'est cool. Un bras cassé. Et le jeu rapide de Baptiste Serin qui a joué immédiatement sur le côté droit. On va revenir dans l'axe du terrain désormais avec Zach Mercer qui est mis au sol par la défense des Racing Men quasiment au niveau de la ligne médiane. Et on continue d'écarter sur le côté gauche.
2: Avec Joe Kerekaraba, très actif depuis son entrée en jeu, l'international à 7 qui n'arrive pas à faire tomber là les joueurs du Racing. Qu'est-ce incroyable au contact, il a avancé de 30 mètres. Oh là, ça se chauffe très fort entre Tanié Latupou et Antoine Frisch.
0: Oui,
2: ça s'est attrapé, Frisch a propulsé Tupou qui est tombé sur les fesses. Ça n'a pas dû lui arriver souvent.
0: Il est
2: vexé, il est reparti en courant pour essayer d'aller régler ses comptes. Ça s'attrape un peu par le maillot, Yann, ça n'ira pas plus loin que ça. Mais je pense que Tanié Latupou, ça n'a pas dû lui arriver souvent de se faire projeter par terre comme ça.
1: Surtout pour un 3 quarts, c'est là, il est un peu vexé par rapport à ça, je pense.
2: Il s'est relevé d'un coup en se disant je vais en découdre avec Antoine Frisch, avec Baptiste Serin au milieu qui essaie de séparer les deux garçons. Joe Manou qui continue à se chauffer, Jérémy Rosier qui va appeler les capitaines et qui va calmer tout le monde. C'est Max Spring à côté Racing 92, c'est Baptiste Serin.
0: Ah, c'est du coup qui cherche Antoine Frisch avant quand même. Hein. Ouais. Pour savoir la petite bataille de qui a commencé. On voit que Tanié Latupou vient chauffer Antoine Frisch juste avant. Il lui répond le centre toulonnais et derrière l'agilité quand même malgré ses 140 kilos pour venir
2: une petite roulade arrière et repartir.
0: Il est propre.
2: On va calmer tout le monde. 7 minutes à jouer dans cette fin de rencontre. Tanié Latupou qui a serré la main d'Antoine Frisch qui n'avait pas particulièrement envie de serrer la main de son adversaire. Mais voilà, le geste est apprécié. Non, pas assez carton pour jaune. Jérémy Rosier qui met jaune aux deux. Tanié Latupou n'a pas bronché. Antoine Frisch est un petit peu plus surpris de la décision de Jérémy Rosier. C'était peut-être pas nécessaire.
1: Non, c'est sévère. Il s'est rien passé. Ils se sont poussés. Là, les deux équipes vont jouer à 14. C'est presque dommage, quoi.
0: Les deux équipes vont finir cette partie à 14 puisqu'il reste 7 minutes à jouer et que le RCT est toujours mené de 8 points, 36 à 28.
2: Et une pénale touche à venir en faveur des Toulonnais quand même pour Baptiste Serin. Ce sont les Racing Men qui ont été pénalisés et Serin va se charger lui-même d'aller amener le jeu dans le camp, dans les 22 mètres même du Racing 92 avec ce coup de pied tapé et le lancer à venir pour Gianmarco Lucchesi, le talonneur italien. Il reste 7 minutes, est-ce que c'est encore possible pour les Toulonnais, Yann?
1: Ah ben oui, c'est encore possible. 8 points d'écart, c'est bien sûr que c'est possible. Il suffirait qu'il marque assez rapidement. Après, à 1 point d'écart, tout peut se jouer, bien sûr.
0: Lucchesi pour la touche au niveau de la ligne des 22, presse avec Poku qui est à la réception. Toujours intraitable dans les airs depuis qu'il est entré en jeu. Et le groupe est pénétrant qui a du mal à se mettre en place. Baptiste Serin obligé de sauter par-dessus son coéquipier pour pouvoir garder la possession de ce ballon. Il est mis au sol dans les 22, toujours du Racing. Il va falloir sortir ce ballon, messieurs, c'est chose faite avec Esteban Abadi désormais sur le côté gauche en attente de soutien et on va pouvoir relever ce ballon avec Thomas Albornoz.
2: C'est à nouveau Johnny Hill, hein, qui avait perturbé ce ballon porté. Il est très bon dans cette carte de la touche depuis le début du match, le deuxième ligne anglais. La percussion de Chojuil est repris par Nathan Hughes, choc de titan là sur cette pelouse de Paris, la Défense Arena. On est à 10 mètres désormais de l'embuté, on part côté droit avec Beka Gigashvili, la belle percussion repris par Tagi Tagivalu. On enchaîne sur le côté droit, Albornoz, la passe pour Mathis Ferté, le petit en avant, Yann, le nouveau petit en avant de cette équipe du RCT dans les 22 mètres de Toulon. Il y a eu trop de munitions gâchées par les Varois.
1: Ouais, exactement, ces petites fautes, c'est vraiment dommage parce que les Toulonnais font une bonne deuxième période. Sincèrement, ils mettent en danger, ils arrivent à trouver de l'avancée, ils mettent en danger cette défense du Racing. Mais il y a toujours ce petit geste à la fin qui fait que ça remet les Racing dans le match. Là, ils vont récupérer donc la mêlée, ils sont à 5 mètres de leur ligne, les Racing Men. Une mêlée favorable pour eux avec leur introduction et ça va leur permettre de souffler un petit peu alors que ça fait une ou deux fois, enfin deux ou trois fois même, que les Toulonnais ont des temps forts proches des lignes du Racing mais n'arrivent pas à scorer.
0: Et on lit également toute la frustration sur le visage de Pierre Mignoni dans cette fin de match. Mathis Ferté qui attendait pour un temps depuis de longues minutes impatiemment sur son côté droit ce ballon pour espérer s'ouvrir le chemin de l'embut. Petit temps d'arrêt puisque Jérémy Rosier va procéder à un nouveau changement avec la nouvelle entrée notamment de Demba Bamba.
2: Et là il va y avoir de la réorganisation puisque c'est le numéro 8, l'Ekima Tagi Tagivalu qui est sorti, Demba Bamba qui rentre. Oui, parce que Tanié Latupou est sorti tout à l'heure pour
1: c'est
2: son,
1: ouais,
2: son carton jaune et c'est Abosi qui va jouer en troisième ligne. Abosi, je pense qu'il peut jouer quoi, du 6 au 15 en enlevant la charnière. Globalement, c'est un monstre physique Vinaya Abosi. Mêlée à gérer pour les Franciliens, introduction Antoine Gibert, mêlée défensive dans leur propre 22 mètres avec peut-être un premier temps de jeu autour de Joshua Tsuva avant que Sam James ne s'occupe de dégager le camp francilien.
0: Les dernières ont été assez stables, il reste 5 minutes dans cette partie, toujours 36-28 et les deux équipes à 14, on le souligne après les deux cartons jaunes pris par Taniela Choupou dans les rangs du Racing et contre Antoine Frisch pour des légères poussettes. Antoine Gibert a pu jouer cette mêlée pénalité.
2: Pénalité en faveur des Franciliens qui ont fait craquer là la mêlée toulonnaise, la puissance notamment de Demba Bamba. Là on peut dire que c'est payant de la part de Patrice Collazo, il l'a reposé pendant 35 minutes et évidemment quand il est revenu dans cette fin de match il a fait mal à son vis-à-vis.
1: Eh oui, mais comme le carton jaune précédent c'était sur un pilier, il était obligé de refaire entrer un pilier, c'est une bonne pioche avec le Demba Bamba, mais effectivement le Racing va se donner un petit peu d'air là hein, puisqu'ils auront le lancer à hauteur des 40 mètres et ils vont pouvoir garder un petit peu ce ballon, faire tourner le chrono aussi puisqu'il reste 4 minutes avant la fin du match et pour l'instant 8 points d'écart, ils sont à 2 marques du RCT, donc c'est plutôt favorable pour cette équipe du Racing.
2: Et on n'est plus trop sur l'objectif bonus offensif quand même. Yann, là il y aura 2 essais à marquer, victoire avant tout, il faut verrouiller ces 4 points même si ça va être très compliqué d'aller chercher les 6, il faudra les gagner notamment à Clermont dans 15 jours. La touche assurée par les Franciliens, ballon dans les bras de Nathan Hughes, ça a été compliqué mais c'est conservé.
0: Ouais, mise au sol Nathan Hughes avec la sortie de balle de Gibert, peut-être s'il arrive à trouver un petit peu de profondeur pour jouer au pied derrière la petite chenille qui s'organise pour les ciels et blancs, ça part très très haut dans le ciel de la Paris La Défense Arena. La réception, on a eu du mal pour le RCT mais ça reste tout de même dans les mains varoises.
2: On sait qu'il y avait un petit en avant mais Jérémy Rosier ne dit rien sur cette action, les Toulonnais vont pouvoir enchaîner exactement avec Thomas Albornoz, Mathieu Smiley, c'est Tariki Tsukubu. Et la cavalerie toulonnaise qui est à nouveau lancée avec Jules Coulon pour Kéré Karaba qui est partout sur le terrain, Kéré Karaba, et qui ne se fait jamais plaquer par le premier défenseur qui vient à sa rencontre.
0: Allez, Baptiste Sorin qui peut rejouer avec Gianmarco Lucchesi notamment au niveau de la ligne médiane, qui relève ce ballon sur le côté gauche avec Kéré Karaba, justement mise au sol, Baptiste Sorin qui attend du soutien, ça sera récupéré par le Racing, le ballon a été gratté,
2: ballon même petit en avant de la part des Toulonnais, avantage en cours en faveur des Franciliens. Est-ce qu'ils vont le jouer ce ballon? En tout cas, ils vont aller chercher derrière Max Spring. Et oui, on va partir sur l'extérieur parce qu'il y a de la place. Et c'est des avants en face des trois quarts à Singman. Sam James à la course, à Sakpoku. La croisée pour Wami. Naitouvi va vite. Naitouvi, il retrouve Joey Manu à l'intérieur. On s'est bien replacé, mais Max Bodon a pu servir Max Spring. Très belle action de la part des Franciliens. On est de retour dans les 22 mètres de Toulon.
0: Et Chochevili qui a freiné cette action des ciels et blancs, mais ils ont gagné des dizaines et des dizaines de mètres. Avantage en cours pour les Racingmen. On va essayer d'y aller en puissance avec Yannick Tari désormais. La bonne sautée pour aller servir là le centre, Vinayev aussi, ou plutôt sur Emmanuel, non c'est Tsuva qui a inscrit ce deuxième essai en coin avec la très très belle sautée qui a permis de trouver l'espace qu'il fallait sur la droite, le chemin était ouvert et le Racing va inscrire certainement l'essai de la victoire. Ouais,
2: Baptiste Serin qui est foudrage, qui demande il me semble un écran sur l'action, j'ai pas bien vu ce qu'il réclamait mais il ne lâche pas d'une semelle Jérémy Rosier en lui disant il faut que vous appeliez la vidéo, vous pouvez pas valider cet essai. Jérémy Rosier qui va lui demander de se calmer et qu'il sera appelé évidemment par l'assistance vidéo s'il y a quoi que ce soit à voir. Il va même aller la voir lui-même. Non, et là, c'est du côté de Michalak qu'on n'est pas content parce que c'est presque un challenge de la part de Baptiste Serin qui a demandé à Jérémy Rosier d'aller vérifier.
1: Oui, mais surtout que par rapport à l'action qu'on vient de revoir, sincèrement, l'arbitre va regarder l'action, mais à mon avis, il n'y a rien du tout.
2: C'est un écran qui demande Baptiste Serin.
1: Oui, mais c'est plutôt Serin qui va, lui, au contact de joueurs. Du joueur du Racing et c'est pas l'inverse quoi. Donc on va revoir l'action mais à mon avis il n'y a rien du tout.
2: Au-delà de la décision, il y a quand même une très très belle défense, je pense, qui demande ce plaquage à retardement de Josh Kusova sur Mathieu Smiley. Ça me paraît
1: c'est différent. Alors, c'est
2: peut-être un peu en retard, même si ça me paraît pas bien méchant de la part de Josh Kusova. Ça peut être une simple pénalité, c'est plutôt dans le timing je trouve. Mais on va quand même vérifier de la part de Jérémy Rosier. Il me semble que Max Spring repart dans son camp et que donc l'essai va être validé. Très très belle action de la part des Franciliens pour le coup. Yann, on a enfin trouvé de l'avancée et on a enfin pu aller servir sur son aile Josh Tsuva qui vient marquer.
1: Ouais, un ballon de récupération, effectivement, les Toulonnais qui ont perdu ce rock, ballon de récupération, on écarte sur 2-3 grandes passes, après c'est plutôt bien joué et les Racingmen qui arrivent à mettre cet essai. Alors attention parce qu'il reste,
2: il y a le bonus là.
1: Voilà, il reste un peu moins de 2 minutes et il y a quand même un essai à aller chercher pour prendre le bonus offensif.
0: Et très belle transformation d'Antoine Gibert notamment, complètement excentré sur le côté droit de son pied gauche qui permet d'ajouter ajouter 2 points dans l'escarcelle des Racing Men qui mènent désormais à 1 minute 30 de la fin, 43 à 28.
2: Grâce à cet essai donc de Josh Tuisova qui fait un bon match, lui qui était sorti à la mi-temps, qui a été géré par Patrice Collazo et qui revient, qui est à nouveau décisif. Il aurait peut-être mérité même de passer un petit peu plus de temps sur la pelouse, le centre fidjien de cette équipe du Racing 92. La donne est simple, il reste 1 minute 10 désormais aux Franciliens pour tenter d'aller chercher un bonus offensif qui va être très très important dans la fin de saison. Le moindre petit point va compter. Vinayab aussi à la relance, grand coup d'épaule pour casser le plaquage notamment de Junior Kpoku.
0: Allez, la dernière minute, c'est Nathanius qui est venu également au soutien Antoine Gibert qui va pouvoir relancer ce ballon. On est à chercher très très loin notamment avec Joseph Manou. On est passé désormais sur la gauche avec Max Prings qui se défait du marquage, qui essaye de tourner sur lui-même pour avancer quelques mètres et qui est mis au sol.
2: Il y a quasiment 80 mètres à remonter pour les Franciliens et Nathanius à grand coup d'épaule qui essaye d'avancer. On va relever avec Gouram Gogichashvili, attention à ne pas s'isoler du soutien, on va vite se relever du côté de Nathan Hughes. Ils vont essayer de chercher une pénalité sans doute les Franciliens pour se rapprocher, mais pour l'instant c'est propre côté Toulon, ça défend bien.
0: Oh, est-ce qu'il y a pas un petit temps avant?
2: En avant de Sam James sur ce coup là
0: exactement.
1: Il va falloir qu'il fasse l'effort en mêlée s'il veut essayer de récupérer le ballon sur pénalité, parce que sinon les Toulonnais, je pense pas qu'ils ont grand intérêt à jouer ce ballon, mais on sait jamais hein. Des fois les équipes, même s'ils ont rien à jouer, ils tentent des coups, ils peuvent se faire prendre sur compte. Mais en tous les cas, voilà, il y a du suspense jusqu'à la fin avec ce bonus offensif éventuel.
0: Alors qu'on arrive à 4 secondes désormais, vous allez l'entendre certainement derrière nous.
2: La sirène.
0: C'était un petit peu tôt.
2: La sirène de Paris, la Défense Arena, qui sonne cette 80e minute. Ce sera sans doute la dernière action du match. Sauf si, tu l'as dit, Yann, les Toulonnais tentent de jouer ce ballon. Qu'est-ce que va demander Pierre Mignoni? C'est sans doute à ça aussi que ça va se réduire. Pas sûr qu'ils aient envie de la jouer. D'autant qu'ils sont un de moins derrière aussi avec la sortie d'Antoine Frisch.
1: Ils sont placés pour la jouer, ouais, en tous les cas.
2: Évidemment, ils sont placés. Ils vont peut-être la tenter. Ils sont 8 contre 7 en mêlée, puisque Vinayab aussi est allé se placer dans le fond du terrain. Avantage, pénalité en faveur des Toulonnais. Baptiste Serin qui tape dans ce ballon, qu'il dégage en touche et qui va signifier la fin de la rencontre. Les Racing Men qui s'imposent 43 à 28 face à cette équipe de RCT. 6 essais à 4. Un mauvais coup pour les Toulonnais qui s'éloignent du top 8. Un bon coup moyen, on va dire, pour les Franciliens qui certes vont se rapprocher un petit peu, revenir à 2 points de Clermont, mais ils auraient pu aller chercher un bonus offensif. Désormais, Yann, la qualif, elle va jouer dans 15 jours sur la pelouse de Clermont au stade Marcel Michelin. Il faudra aller réaliser un très gros coup là-bas.
1: Ouais, exactement. Puis ils sont pas bêtes de leur destin quand même. Il va falloir que les autres aussi aient des mauvais résultats. Donc le Racing n'est pas dans la meilleure des postures. Bon, il y a la victoire quand même ce soir, ce qui permet de laver un petit peu l'échec de la semaine dernière. Mais le Racing qui s'est mis en danger quand même jusque dans les derniers instants contre une équipe de Toulon, on l'a dit, avec beaucoup de blessés, c'est pas très rassurant quand même pour cette équipe de Racing, je trouve.
0: Merci. La victoire donc du Racing 43 à 28, Karine.
3: Merci beaucoup messieurs, belle soirée à vous. On rappelle donc effectivement 43-28, le Racing 92 s'est imposé face à Toulon, mais pas de bonus offensif. La course au top 6 continue évidemment avec un top 14 extrêmement relevé. Dans quelques instants, place à l'after foot avec Walid Acherchour et Maxime Chano. Ça se passe sur RMC, à tout de suite.
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3: Bonsoir à tous, bienvenue dans l'After Foot. On sera évidemment en France avec l'épilogue de ce championnat demain, 34e journée. On vivra ce multiplex avec des enseignements. Qu'est-ce qui serait mieux pour le foot français? Lille, Lyon ou Rennes en Ligue des Champions? On va en parler. On parlera également de Thomasson qui a choisi de quitter justement un club qualifié en Ligue des Champions Lens pour aller à Rennes qui ne sait pas encore quelle Coupe d'Europe il jouera. On sera en Angleterre également avec le choix de Xabi Alonso. Il va être l'entraîneur de Chelsea. C'est une information RMC Sport. On parlera évidemment également de la Cup remportée par City. Et puis en Espagne avec Edgar Grolot. Il se passe toujours des choses en Espagne. Ils sont là en pleine forme. Walid Acharjour et Maxime Chano. Bonsoir messieurs.
12: Salut Walid, salut Karine, salut à tous.
13: Salut Maxime, salut Karine, salut tout le monde.
3: Tout va bien?
12: Tout va bien. Très bien, merci. Ouais.
3: On va parler de cette 34e journée. Ça y est, demain, la Ligue 1 sera terminée pour les 15 premiers clubs, on le rappelle, parce qu'il y aura encore des échéances pour le barragiste 16e. On va s'intéresser, nous, à la Coupe d'Europe, messieurs, parce que c'est extrêmement serré et il y a évidemment des enjeux. On vous rappelle que pour l'instant, c'est Lille qui est 3e, Lyon qui est 4e et Rennes 5e. Le PSG Lens, c'est acté. Et on se pose cette question, qu'est-ce qui serait le mieux pour le foot français? On rappelle qu'en Ligue des Champions, le PSG évidemment brille, mais on a besoin de clubs forts. Je vous rappelle rapidement que Lyon, la dernière fois qu'ils ont joué la Ligue des Champions, c'était lors de la saison 2019-2020. C'était avec Rudy Garcia, 8e de finale face au Bayern Munich. Lille, la saison passée, on s'en souvient. Non, c'était 8e de finale en saison 2019-2020. Ah, je prends la dernière fois où ils ont joué.
13: D'accord, c'est pas le Final 8 où ils se font sortir en demi 3-0, où ils sortent la Juve et City? J'ai peut-être un doute, je vais pouvoir vérifier, mais.
3: Je sais pas, j'ai repris les informations que j'ai retrouvées dans un mail. Je vais pas donner l'identité du mail si c'est une erreur.
13: On balance, mais.
3: Pour moi, la dernière fois où ils ont joué la Ligue des Champions, c'était saison 2019-2020. Je vais vérifier pendant que vous analyserez évidemment ces trois clubs. Lille, c'était la saison passée avec un top 8. Et après le 8e de finale éliminé par Dortmund. Et puis Rennes, on le rappelle, c'est qu'une seule fois qu'ils ont joué la Ligue des Champions. Ils avaient fini 4e du groupe lors de la saison 2020-2021. Les affiches rapidement, parce que c'est important aussi. Du côté de Lyon, on recevra Lens. Lens qui a évidemment sûr d'être deuxième. Du côté de Rennes, on se déplacera à Marseille. Donc ça, c'est quand même un match aussi très compliqué. Et du côté de Lille, on sera opposé à
12: Auxerre
3: qui joue évidemment son maintien en Ligue 1. Messieurs, par rapport au foot français, pour vous, Lille, Lyon, Rennes, ça serait quoi le mieux pour l'intérêt du foot français?
12: Moi, écoute, je vais commencer. Moi, j'ai envie de dire Lyon. Alors pourquoi? Déjà parce que je serais très heureux de revoir Lyon en Coupe d'Europe. On sait un petit peu l'historique de ce club. Et puis, je pense aussi que pour avoir une Ligue 1 forte, il faudrait que justement Lyon puisse se requalifier en Ligue des Champions. Je vais évidemment pas parler de leur parcours européen, toutes ces grandes années. Moi, c'est un peu cette équipe qui m'a fait aimer le ballon. Hein. Juninho, Cassapa, Chris, notamment. C'est vrai que je me rappelle un peu plus jeune, regarder les parcours européens de l'Olympique Lyonnais avec beaucoup d'attention et beaucoup d'amour pour le ballon. Après, au-delà de tout ça, je pense que quand tu regardes un petit peu le club, c'est un club qui revient vraiment de loin pour la storytelling, sachant qu'on le rappelle, mais Lyon avait un pied et demi en Ligue 2, voire même deux pieds, on va dire, en début de saison. Quand tu regardes un petit peu la saison qu'ils ont vécue, notamment ces 13 victoires d'affilée, moi je suis très très heureux en tout cas de les voir à ce niveau-là. J'aimerais vraiment qu'ils puissent se qualifier. Et puis je le répète, pour la beauté de la Ligue 1, c'est vrai que le Paris Saint-Germain se sent un peu seul quand même, même si l'Olympique de Marseille. Enfin, j'aurais préféré que l'Olympique de Marseille arrive à les suivre. Maintenant, aujourd'hui,
3: Marseille, ça fait longtemps qu'il brille pas en Ligue des Champions.
12: À défaut d'avoir un Olympique qui est proche du Paris Saint-Germain, ça sera au moins l'Olympique Lyonnais. Donc voilà, c'est un club que j'estime beaucoup. Je pense qu'ils ont digéré un petit peu le nouveau stade aussi. C'est vrai que ça leur a fait un coup de moins bien et un coup d'arrêt par rapport à l'impact financier qu'il a eu le Groupama Stadium. Et puis derrière, t'as aussi un centre de formation qui fonctionne bien. Je pense qu'il y a un projet qui est sur le moyen terme avec l'Olympique Lyonnais. On le sait. Et donc c'est vrai que si jamais ils devaient arriver à se qualifier en Ligue des Champions, je pense que ça serait vraiment un coup de génie entre guillemets de la part
13: de toute façon Karine, t'as dressé un petit peu le contexte juste avant avec les derniers.
3: Je te confirme a priori les informations que j'ai sous les yeux, c'est le dernier match de Ligue des Champions, 8e de finale à Lisbonne, c'était face au Bayern Munich.
13: Mais c'est pas un 8e, c'est une demi. C'est une demi, c'est le 3-0 avec le poteau de Toko Ekambi.
3: Oui, il y a écrit demi-finale.
13: Ah oui, d'accord, ça va.
3: Tu as raison. Oui, écoute, il y a écrit demi-finale.
13: On va vous montrer le 8e face au Bayern Munich. Sincèrement, en Final 8, ils avaient sorti la Juve de Sarri et puis derrière, ils avaient sorti le City de Guardiola.
12: Tu peux pas la faire.
13: Ouais. Non, mais moi,
3: Avec
13: Rudy Garcia.
3: Magnifique.
13: Ils avaient fait une saison très, très moyenne en Ligue 1 parce qu'ils avaient terminé 7e. Il y avait eu l'histoire du Covid cette année-là avec Jean-Michel Aulas qui voulait arrêter le championnat. Ça avait fait polémique. Mais pour revenir sur ton constat, qui est globalement vrai, hormis ça, c'est que on voit que Lille et Lyon finalement ont cet ADN européen qui pourrait nous convenir l'année prochaine et surtout même en Ligue des Champions, parce que Lille, si on se souvient bien de ce qu'ils ont fait avec Genesio sur le top 8, c'était déjà une performance extraordinaire, même s'ils nous avaient déçus contre Dortmund, mais faire top 8, personne ne l'avait imaginé, et surtout pas moi. Et derrière, il y avait eu aussi un huitième de finale sous Gourvennec, il me semble, où ils avaient réussi à terminer premier dans une poule Wolfsburg, Salzbourg et Séville. Ouais.
3: Et derrière Chelsea,
13: ils avaient perdu contre Chelsea, ils s'étaient fait sortir par Chelsea. Et de l'autre côté, Lyon, moi je l'ai toujours dit, mais quand ils sont en Ligue Europa ou même en Ligue des Champions, il y a souvent des belles soirées, ils sont souvent au rendez-vous. Donc pour moi, quoi qu'il arrive, que ce soit Lille ou Lyon, je pense qu'ils ont montré cette mentalité, ils arrivent à se sublimer sur ce type de soirée-là. Et donc, bien évidemment, comme l'a dit Maxime, pour Lyon, c'est primordial. On a vraiment le sentiment que c'est primordial d'aller en Ligue des Champions financièrement, parce que ça peut donner véritablement un gros, gros coup de boost après tout ce qu'a fait Textor sur les dernières années pour repartir sur une vraie sérénité où on est vraiment essayer d'assainir les finances. Mais quoi qu'il arrive, que ce soit Lille ou Lyon, moi, je pense quand même que ça peut être une bonne chose pour la Ligue 1.
3: On va écouter Bruno Genesio, parce que ce sont les grands gagnants du week-end dernier. On rappelle qu'ils ont doublé pour l'instant les Lyonnais. C'est eux qui sont troisième du championnat. On écoute l'entraîneur lillois.
14: Jusqu'à maintenant, je suis plutôt satisfait du comportement de mes joueurs et de mon équipe. Cette semaine s'est bien passée aussi. Maintenant, c'est une finale. Pour nous, comme pour Auxerre, qui est une des meilleures équipes en termes de points pris sur les derniers matchs, on sait que ce sera comme d'habitude un match difficile, mais on a notre destin entre nos mains ou nos pieds, choisissez l'un ou l'autre. On est chez nous avec notre public, qui sera très très nombreux. Voilà, à nous de prendre ce match avec le même sérieux, la même application qu'on a eu ces derniers temps.
3: L'importance est différente. Lille, évidemment, veut jouer la Ligue des Champions, donc être troisième assuré. Auxerre joue sa vie. Et dans le même temps, tu as quand même Lyon-Lens où tu te dis Lens va faire tourner en vue de cette finale de Coupe de France.
13: Comme prévu, comme ce qu'on avait dit la semaine dernière, c'est que si Lens avait sécurisé cette deuxième place, je pense qu'à une semaine de la finale, la priorité, et on le voit notamment avec le groupe constitué de Franquet, je crois que Sangaré n'est pas là, notamment devant aussi, il manque quelqu'un. Donc oui, et Lyon a une vraie opportunité.
12: Tu penses que Lyon a un plus grand avantage par exemple que Lille et Rennes?
13: Moi, pour moi, Lille va gagner, mais après, pour moi, le défi sportif est plus relevé pour Lille que pour Lyon.
12: Mais évidemment, c'est Auxerre joue leur cours en Ligue 1.
13: Parce que véritablement, ils vont jouer. Ils vont jouer leur survie. Et puis Auxerre, si on regarde bien dans la dynamique, ça perd très peu. Ça fait beaucoup de nuls. Mais ils ont été faire nuls à Monaco.
12: Surtout à l'extérieur, exactement.
13: À l'extérieur, ça ne gagne pas. Mais ils sont capables en transition avec les Sinayoko, avec les Namasso, de te faire mal. Et Lille vient de faire 0-0 contre Le Havre, bloc bas. Un partout contre Le Havre, bloc bas. Ils ont fait 0-0 contre Nice, aussi bloc bas à la maison. Donc, ça va être un match intéressant, mais je vois quand même Lille favo. Lille à 90 minutes pour aller en Ligue des Champions directement, c'est une opportunité qui est dingue. Et si on leur avait dit en début de saison qu'ils se retrouveraient dans cette situation, je pense que Genesio aurait signé des deux mains avec tous les stylos du monde.
12: Ils peuvent dire d'ailleurs merci à Lyon qui ont flanché la semaine dernière à l'extérieur contre Toulouse au stadium.
13: Ils peuvent dire merci aussi à Marseille qui a fait 3 mois catastrophiques.
3: Monaco, etc.
13: Mais ils sont là et ils ont fait surtout, ils ont été chercher. Ces points très importants dans les confrontations directes, et ils ont été battre Monaco la semaine dernière, ils ont été battre Lens à la maison,
12: surtout
13: Marseille là-bas, Rennes là-bas, avec beaucoup de personnalité, avec un changement tactique de la part de Genesio, Fernandez Pardo en neuf, mettre Moukao sur le côté façon Matuidi 2018. Voilà, il y a eu une vraie recherche, il y a une vraie dynamique qui s'est construite de la part de Lille, et ce serait mérité qu'ils soient troisième au vu des deux derniers mois, mais
12: surtout quand tu regardes un petit peu leur début de saison, enfin leur début d'année, hein, janvier, février, février ou est-ce que je mets cette troisième place. Mais c'est vrai que quand tu regardes un petit peu le contexte actuel, je pense qu'on peut mettre Rennes quasiment dehors de la course, hein, parce que ça ferait beaucoup de conditions. Il faudrait que Lyon perde, que Lille perde.
3: Oui, en plus, Rennes, ils peuvent tout perdre aussi, selon ce qui se passe.
15: Je pense que Rennes, tu peux être quoi, sixième?
12: Ouais, mais en tout cas, pour cette qualif en Ligue des Champions, je pense que Rennes, ça risque d'être très, très compliqué.
3: En Ligue Europa, conférence, potentiellement, ou en barrage, parce qu'après, tout dépend de ce qui se passe entre Lens et Nice. C'est quand même décevant.
12: En tout cas, en ce qui concerne le match de Lille, moi, je vois quand même Lille gagner, en effet, contre des valeureux Auxerrois, parce qu'ils jouent leur peau en Ligue 1, tu l'as bien dit. Après,
15: il y aura quand même le barrage, quoi.
12: Après, il y aura le barrage, bien sûr. Et pour revenir à Lyon et Lens, ouais, on risque de voir justement.
3: Tu veux parler du match entre Lyon et Lens,
12: tout ça pour te dire que je pense que Lens va faire tourner une semaine de la finale de Coupe de France, donc ça va donner forcément un avantage supplémentaire à Lyon. On va voir ce que ça va donner, mais en tout cas, c'est une course excitante.
15: Mais pour revenir sur ton débat, Rennes, pour le coup, moi j'ai des gros doutes sur le débat initial. C'est quand même qui vous voulez en Ligue des Champions pour la santé de la Ligue 1. Et moi, Rennes, j'ai quand même des gros doutes en Ligue des Champions.
3: Mais c'est une seule participation.
15: Voilà, sur le projet, il n'y a pas assez de récurrence. Et puis même Francaise, qui est un entraîneur moi, que j'affectionne, un bilan qui est pas dingue en Europe avec Nice et avec Lens, même s'il a gagné contre Arsenal et qu'ils avaient fait troisième, mais l'assemblage Rennes et Francaise où il sort de deux saisons d'Europa League catastrophiques avec Nice, avec des blessures, etc. Mais même lui s'était trompé sur certaines compos. Moi je préfère quand même avoir Lille ou Lyon, avoir Lille ou Lyon l'année prochaine.
12: D'autant que c'est très très important, tu l'as dit, d'un point de vue financier pour Lyon comme pour Lille, hein, qui a souffert avec ses finances ces dernières années. Après, ça va aussi leur permettre de pouvoir garder des joueurs. Et je pense notamment à Lille, un joueur comme Fernandes Pardo, même Boadi. C'est vrai que c'est différent quand tu te qualifies en Ligue des Champions. En règle générale, tu as tendance à vouloir rester dans ton club. Bon, c'est pas forcément le cas de tout le monde. On parlera de Thomasson un peu plus tard. Mais c'est vrai que c'est primordial pour ces deux clubs, en tout cas, de pouvoir se qualifier en Ligue des Champions, d'un point de vue financier, mais aussi pour pouvoir garder et attirer des nouveaux joueurs.
15: Et puis Lille, l'étant, a toujours montré qu'il avait des équipes compétitives avec des entraîneurs compétitifs dans ce type de rendez-vous.
3: Et l'an dernier, c'était un sacré coup. On rappelle un top 8 pour Lille. Donc, ils n'avaient pas joué les barrages et ils avaient notamment battu le Real et l'Atlético. Bon, on se souvient des scénarios de ces matchs, mais en tout cas, il l'avait fait sous Genesio. Yaya, supporter du LOSC, qui est avec nous au 32-16 sur RMC. Bonsoir Yaya.
12: Salut Yaya.
16: Bonsoir à tous.
12: Salut Yaya.
3: Yaya, c'est vrai qu'en plus, avec cette nouvelle formule qui a été lancée l'an passé, on peut plus facilement peut-être faire des performances, parce qu'on rappelle que par le passé, par exemple, si tu avais des grosses équipes dans ton groupe, vu que tu les jouais deux fois, c'était quasiment très compliqué de faire un résultat, alors que là tu n'as que des adversaires différents.
16: Ben oui, tout à fait, c'est pratiquement un match de Coupe de France où c'est une finale à chaque fois, quoi, en fait. Donc on donne tout, c'est ce qui fait que c'est ce qui fait tout son charme, et c'est ce qui fait que on a eu pas mal de surprises de part et d'autre, parce que justement on donne tout sur un seul match, on ne calcule pas du coup.
3: Yaya, le fait que a priori, alors ça peut toujours changer, mais que Bruno Genesio s'en aille, donc qu'on reparte avec nouvel entraîneur pour potentiellement jouer la Ligue des Champions, c'est quelque chose qui t'inquiète ou tu te dis non, quand Genesio il a repris la suite, ça s'est bien passé l'an passé?
16: Moi ça me fait pas peur, parce que je pense que là pour le moment, moi-même j'étais pas fan de Genesio, je l'avoue, parce que quand il a on a eu notre fameux trou noir et qu'il fallait justement faire jouer certains jeunes n'ont pas pu jouer parce qu'il avait gardé pratiquement son 11 qui était assez fatigué psychologiquement, ça m'a vraiment agacé. Mais c'est vrai que j'avoue que là, pour ce qui est de la série qu'on fait actuellement, à savoir les 13 matchs sans défaite, depuis qu'on a récupéré nos cadres, quand on a une équipe pratiquement au complet, Genesio, c'est très très fort en termes de tactique.
12: Ça tourne
16: là,
12: bien.
16: Je l'avoue.
12: Ça tourne bien et Walid l'a très justement dit. Je pense que la grande différence, en fait, le tournant du LOSC cette saison, c'est quand il a repositionné Fernandes Pardo. Il l'avait essayé plusieurs fois durant la saison, ça n'avait pas vraiment fonctionné, mais c'est vrai que ça a donné énormément de verticalité à cette équipe qui en avait bien besoin.
15: De mouvement aussi, c'est vrai dans les 25 derniers mètres où ça bougeait beaucoup plus.
12: Après, il y a le retour de Ben Taleb qui a été aussi intéressant et qui a fait énormément de bien à cette équipe. Et c'est vrai que quand tu regardes la dynamique dans laquelle ils sont actuellement, honnêtement, ils sont pas volés. C'est pas volé d'être à cette troisième place, ils le méritent.
15: Et puis la réalité, c'est que contrairement à Marseille, même si c'est un contexte très très différent. On sait que ça a tangué en janvier-février. Il y a eu notamment ce match contre Strasbourg où toute la semaine Fabrice Hawkins avait dit que Genesio avait proposé sa démission et qu'elle avait
3: même
15: été
3: refusée. Même au soir du Celta Vigo.
15: Même au soir du Celta Vigo où véritablement c'était très très compliqué entre les deux. Qu'après le match contre Strasbourg, il s'était fait complètement démonter en transition où à chaque ballon dans le dos c'était popcorn pour Strasbourg. À la fin du match, on s'attendait. Moi, je me rappelle, j'avais fait le débrief. On s'attendait 4-4, ils en prennent 4. On s'attendait à un Létang qui dit stop, on s'arrête, etc. La même chose pour Genesio, ils ont fait corps.
12: Ils ont fait corps.
15: Les deux ont montré de la solidarité. Ils ont voulu bien finir. Je me rappelle d'un autre moment aussi important, 0-0 contre Metz là-bas, un vendredi. Horrible, match horrible. Je crois que c'est peut-être fin février. Là, tu te dis en fait, mais je crois qu'ils sont à 11 points ou 12 points de la troisième place à ce moment-là. Je crois qu'il y a une question de l'animateur de Ligue 1 Plus qui dit à Genesio, bon, est-ce qu'il y a une prolongation? Est-ce que tu vois que Genesio, il n'en peut plus et que c'est terminé à la fin de saison, quoi qu'il arrive. Et derrière, les voir se relancer de cette manière avec cette double confrontation-là, Rennes et derrière Marseille où ils font 6 sur 6 pour prendre Lens au derby et faire 9 sur 9 entre les deux trêves internationales, ça les a relancés. Et derrière, il y a eu en plus des clubs qui ont totalement chuté, Monaco et Marseille. Donc bravo à eux. C'est un peu l'équipe qui a, dans un championnat où il y a eu du nivellement vers le bas sur cette deuxième partie de saison, qui s'en sort le mieux, quoi. Ouais. Qui a su rester indemne dans des crises parce que.
12: Et notamment aussi par rapport à Olivier Létang. Tu l'as dit, oui. C'est vrai qu'on a tendance à beaucoup le critiquer. C'est quand même un personnage assez parfois sulfuré, notamment avec les arbitres. Mais c'est vrai que tu l'as dit, quand il y a eu cette crise justement sportive, en tout cas quand il y a eu cette crise sportive, il y a une symbiose entre lui et Genesio. En tout cas, il a essayé d'aller dans le même sens, même si peut-être qu'en interne c'était différent, ça on sait pas vraiment, mais c'est
15: en
12: vrai
15: tout cas,
12: que quand
15: publiquement,
12: tu regardes,
15: publiquement il y a eu une symbiose.
12: C'est un peu comme voilà, on lave son linge sale en famille. C'est un petit peu ce qui s'est passé avec Genesio et Olivier Létang. Et c'est vrai que quand tu compares avec ce qui s'est passé à l'Olympique de Marseille, c'est peut-être aussi la situation et la raison qui veut qu'aujourd'hui Lille est troisième et que l'Olympique de Marseille se retrouve dans
15: même
12: cette
15: si encore une fois je le répète, mais je pense que Genesio, s'il fait ces deux mois-là à Marseille, il saute.
12: Voilà, oui. mais c'est voilà, le contexte voilà, actuel. Oui, mais voilà, aussi, avec les dirigeants lillois qui sont intelligents.
3: Parce qu'il n'y avait pas en plus non plus de suite à Genesio. Voilà, il s'est retrouvé dépourvu.
15: Exactement.
3: Quand Genesio lui dit je me barre, c'est la guerre, il n'avait pas non plus le remplaçant.
12: Non, je sais, mais peut-être que si Olivier Létang avait réagi un peu à la façon de Mehdi Benatia ou en tout cas certains dirigeants français, Lille ne serait pas aujourd'hui troisième. Comme quoi, la stabilité, le calme dans la tempête, c'est finalement ce qui est le plus important en sport de haut niveau.
3: Merci Yaya d'avoir été avec nous. On accueille Nassim, supporter lyonnais, qui demain sera présent au Groupama Stadium. Salut Nassim.
17: Bonsoir à tous.
3: Nassim, ça y est, est-ce que tu as évacué, digéré ce qui s'est passé le week-end dernier sur la pelouse de Toulouse?
17: Non, moi j'attends de voir demain. Faut qu'il se rattrape. Faut qu'il se rattrape parce que nous, on avait les cartes en main pour finir troisième. Ils nous ont déçus la semaine dernière. Pareil, le coaching, pour moi, il a pas été génial. Le point positif, c'est que tout le monde a quelque chose à jouer demain, que ce soit Lille, que ce soit Rennes avec Marseille. Et Lens se présente avec des joueurs qui vont être focus sur la Coupe de France, avec quelques absents. Donc j'espère que ça jouera en notre faveur. Comme l'année dernière, je crois qu'on était sur la dernière journée, à un quart d'heure de la fin, on était huitième. Et je crois qu'on a pris deux places en 15 minutes sur le classement. Donc j'espère que ça va se finir comme ça. Et puis voilà, écoute, de toute façon, il y a tout pour. Il y a l'ambiance ces temps-ci. On a Morton qui est blessé, plus Badji, et le reste, normalement, tout le monde devrait être là. J'espère que juste que Fonseca va pas faire... va faire ce qu'il faut, va pas jouer défensif. Voilà, il va y aller à fond parce que des fois il a trop tendance à...
15: Fonseca qui la joue défensif, hormis au Paris Saint-Germain, dans un contexte circonstanciel, il joue défensif quand, Fonseca?
17: Ah bah tous les fins de match sur les derniers matchs.
15: Ah oui, les fins de match. Non mais d'accord, oui. Démarrer. C'est, moi j'ai vu il y a deux semaines un match contre Rennes où pendant 90 minutes c'était l'équipe protagoniste qui envoyait du jeu.
17: Parce que le match fait que t'es à 4-2, voilà. Mais tous les matchs où c'était un peu tendu, à chaque fois il est passé à 5 derrière.
15: Ah oui, d'accord.
17: Moi, c'est des choses que je veux pas voir demain, quoi.
15: Tu parles des lectures de match, mais moi j'ai la certitude que Fonseca et Lyon vont gagner la rencontre demain contre Lens. Pour moi l'équation c'est est-ce que Lille gagne contre Auxerre.
12: De toute façon, il est dans une situation où Lyon doit absolument gagner. Donc en effet, Fonseca va y aller de manière offensive. En plus, c'est un petit peu dans son ADN aussi. On sait, alors c'est assez paradoxal parce que Fonseca, c'est vrai que historiquement parlant, c'est quand même pas le meilleur hein, dans les dernières lignes droites avec ses clubs respectifs. Mais là, avec Lyon, bon, à part le match contre Toulouse où ils se sont complètement loupés, hein, c'est vrai qu'ils peuvent s'en mordre les doigts, surtout contre des Toulousains qui avaient absolument plus rien à jouer. Mais ouais, je vois aussi Lyon gagner demain sans trop de problèmes, d'autant plus qu'encore une fois, je pense que Lens va faire tourner l'équipe en prévision de la finale de la Coupe
15: de France.
12: Et puis
15: si Lyon fait quatrième, ce sera quand même une saison exceptionnelle.
3: Oui, Nassim, t'auras quand même le sourire à la fin du match. Tu peux me dire non.
17: Oui. Par rapport, en fait, c'est comme tous les Lyonnais, en fait. Vous m'auriez dit ça le 1er août l'année dernière. Évidemment que c'était inenvisageable. Mais quand, avec ce qui s'est passé, l'espoir qu'ils nous ont donné la semaine dernière, on est un club qui doit jouer le top 3 tout le temps, c'est notre ADN, même si c'est un peu compliqué. Mais voilà, nous, en tant que Lyonnais.
15: Si on t'avait dit ça il y a deux semaines avant le match du PSG, t'aurais signé?
17: Oui, j'aurais signé.
15: Oui. Bah oui, mais c'est pour ça qu'en fait, c'est bien évidemment qu'on on peut se faire des séquences dans la saison où l'Olympique Lyonnais était mieux que ça ou était moins bien que ça.
12: Moins bien que ça.
15: La réalité, c'est que ce soir, t'as encore une balle pour aller chercher une troisième place et que la quatrième place va dire ça à Monaco ou à Marseille. Je pense qu'ils seraient très très contents d'être à ta place demain soir.
17: D'accord.
15: Après, surtout avec les moyens financiers dépensés.
17: Mais c'est pour ça que cette troisième place, elle nous permettait de voir les choses, tu vois, avec un peu plus de tranquillité à la saison prochaine. La troisième, la quatrième, la cinquième, ça va pas du tout être pareil.
15: Oui, mais de toute façon, ta saison, en fait, c'est à prendre ou à laisser avec Arthur, quoi. C'est, tu termines avec les deux dernières boîtes, là, t'as 500 000 ou tu termines avec 50 000. Oui, si tu termines avec 50 000, t'es un peu
3: t'as
15: déçu.
3: T'as un peu
15: les boules, mais quand même.
12: Mais
15: quand tu commences quand tu commences le jeu, tu sais pas que tu vas avoir 500 000 dans la dernière boîte. C'est ça la réalité. C'est que, mais le problème, c'est que t'as pas la proposition du chacal, quoi. T'as pas le chacal qui t'appelle là demain pour te dire bon,
17: non.
15: Allez, la troisième place, on la prend. Mais tu seras quand même heureux, comme l'a dit Karine tout à l'heure. Tu seras quand même heureux, je pense, demain soir ou même lundi ou mardi. Hein.
3: Merci.
17: Oui. Juste une félicitation pour le club de la capitale algérienne qui ont gagné.
15: Ah oui, Lusma, oui.
17: Exactement.
15: Contre les Égyptiens.
17: Exactement, du Zamalek, qui est une très grosse équipe.
15: Au tir au but, bravo à eux. C'est la fête à Alger, là.
17: Yes.
3: Merci Nassim d'avoir été avec nous. Bon match demain.
17: Merci.
3: Messieurs, je vous propose d'écouter aussi un homme, Valentin Rongier. Il sera évidemment important demain. Le Marseillais qui est passé du côté de Rennes. Il a été interrogé sur la rencontre demain au Vélodrome. Et il a mis une petite pression sur le dos des Marseillais. On l'écoute.
18: La pression, elle est sur eux. On est devant et on a toutes les qualités pour faire un gros match. On s'est super bien préparé cette semaine. L'atmosphère, comme vous l'avez dit, je la connais parfaitement. Mais vous savez, le Vélodrome, il peut tourner dans les deux sens en très très peu de temps. Donc ce sera à nous d'essayer de maintenir ce climat annoncé où les supporters ne veulent pas trop soutenir, de ce que j'ai cru comprendre, l'OM pour le dernier match. Mais voilà, nous on y va sans calculer tout ça vraiment. On va là-bas pour faire un gros match simplement et prendre énormément de plaisir.
3: Bon, a priori, l'idée, c'est quand même que les supporters marseillais encouragent leur équipe pour ce dernier match. Une victoire, ça serait une cinquième place, donc ils passeraient devant Rennes, et ça serait donc Ligue Europa direct. Il y a quand même un paramètre très important, messieurs, c'est, on rappelle, Samba est suspendu, donc c'est Silistri qui est dans les cages, seulement deux matchs en pro. Ça peut jouer, ça, quand même, demain, le joueur qui découvre un match au Vélodrome dans une ambiance très particulière.
12: Oui, évidemment que ça peut jouer, hein, quand c'est tes premiers matchs, que tu joues dans un contexte comme le Vélodrome. Maintenant, à voir si le Vélodrome va soutenir l'Olympique de Marseille, hein, tu l'as dit très justement, hein, vu la saison.
3: Oui, mais a priori, ça devrait être plutôt positif.
12: Okay.
3: C'est les échos qu'on a.
12: Ok, basé sur quoi alors? Sur leur victoire contre l'OM, enfin, c'est à voir ce que ça va donner. En tout cas, moi j'ai été dans ce contexte où en effet, je me suis retrouvé à jouer mes premiers matchs contre dans des gros stades, c'est toujours un petit peu impressionnant. Maintenant, bon, écoute, ça va lui permettre d'apprendre. Moi, je trouve quand même la situation un petit peu cocasse. Hein, et c'est quand même assez paradoxal de se retrouver dans cette situation-là face à un Habib Bey qui quand même a connu les deux clubs, hein, pour ceux qui l'ont oublié.
15: Franquez était très classe en conférence de presse.
3: Oui, il a dit qu'il faudrait rappeler que s'il y a une cinquième place, enfin, quoi qu'il se passe... Ouais. Le classement final, il est aussi dû à Habib Bey qui a fait une partie du boulot.
12: Ouais, c'est vrai. Après, c'est vrai que Franquez a
15: fait
12: le meilleur boulot que Habib Bey, non?
15: Oui, enfin, ouais. Mais après, il dit s'il a fait quatrième, c'est parce qu'il a récupéré un club à la sixième place. C'est classe de sa part de le dire publiquement.
12: Ouais, c'est vrai. En tout cas, c'est vrai que c'est drôle de se retrouver dans cette situation-là, dans un contexte forcément un petit peu spécial pour Habib Bey. On va voir ce que ça va donner. Mais c'est vrai que si Rennes devait terminer devant l'Olympique de Marseille, ce qui est en tout cas le cas, si Rennes devait gagner ce match-là, ça serait quand même assez assez compliqué pour Habib Bey par rapport à son constat, par rapport à sa saison qui fut quand même assez mouvementée, que ce soit du côté de Rennes ou du côté de l'Olympique de Marseille.
19: Walid, 20 ans, 2 matchs en pro, ça change la donne complètement pour le gardien de but Sidistri.
15: Bien sûr, surtout qu'en plus il avait joué contre Lens et ça avait été catastrophique. On se rappelle, hein, c'était le choix d'Habib Bey de sortir Samba après le match contre l'Olympique de Marseille et ça avait été un choix perdant où il avait été vraiment fautif sur pas mal de buts. À voir comment il va se reprendre de ce match-là, parce que aller à Bollard et aller au Vélodrome, c'est pas les deux matchs les plus simples pour un jeune joueur, pour un jeune gardien. Mais oui, ce sera bien évidemment une équation importante, même si pour moi, je trouve que Rennes, dans la dynamique, et pourtant c'est pas une dynamique de dingue, hein, il faut pas mentir aux gens, ce qu'on voit de Rennes, même le match contre le PFC, le match contre Angers, le match contre Nantes, c'est pas dingue. Mais ils font les points. Mais même en n'étant pas dingue, pour moi, il y a beaucoup plus de certitude qu'à l'Olympique de Marseille. Pour moi, le match de l'OM contre le Havre, la barre de Bouffal, t'as un pénalty, franchement, qui tombe du ciel là sur un coup franc avec la main, pas la main. J'ai pas trouvé une équipe de l'OM au-dessus du Havre, et je vois pas comment en fait. Faudra montrer le match pour voir une équipe de l'OM qui dans le jeu met en difficulté cette équipe de Rennes qui est beaucoup plus sereine, qui est beaucoup. Donc pour moi, Rennes arrive avec le plus de certitude footballistiquement. Hein. Après, un match c'est un match, bien évidemment, mais moi je suis pas rassuré parce que je vois de l'Olympique de Marseille et Rennes est le grand favori de ce match-là pour moi.
19: On rappelle que demain ça sera donc le multiplex de la 34e journée de Ligue 1 avec des enjeux sur beaucoup de pelouses. Dans quelques instants, on va parler du choix de Thomasson. Il a décidé de quitter Lens qui va jouer la Ligue des Champions et il va s'engager avec le Stade Rennais. Est-ce que vous comprenez le choix de ce joueur? On en parle avec vous au 32-16. À tout de suite sur RMC.
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19: 23h21 en direct du studio Roland Courbis avec Walid Acherchaud et Maxime Chanot. On est ensemble jusqu'à minuit pour l'afterfoot. Messieurs, demain, vous le savez, c'est la 34e journée, la dernière journée de ce championnat, l'épilogue. Et puis il y aura après les barrages, le 16e de Ligue 1 qui sera opposé à Saint-Etienne sur 2 matchs. Mais on voulait parler d'un homme, c'est Thomasson. Évidemment, il a le droit, il fait ses choix. Mais on a appris qu'il allait quitter le RC Lens. Ligue des Champions, c'est acté pour le RC Lens et il prend la direction de Rennes. Rennes qui jouera la Ligue Europa, la Ligue Europa Conférence, c'est à voir évidemment. Est-ce que vous comprenez le choix du joueur? On rappelle qu'il a 32 ans, qu'il va s'engager pour 2 ans avec une année supplémentaire et qu'il a joué la Ligue des Champions qu'une seule fois. C'était lorsqu'il avait rejoint le RC Lens en janvier 2023. Il avait joué donc quelques matchs, 5 en tout. Est-ce que vous êtes déçu ou est-ce que bon ben voilà, c'est entre guillemets le dernier gros contrat de sa carrière peut-être et donc
15: déçu. Moi je suis pas déçu. Maintenant je m'attendais à un autre choix. Je suis surpris de le voir à Rennes. Je suis pas déçu le mot, surpris. Surpris parce que capitaine de Lens, il s'est passé quelque chose d'extraordinaire cette saison. Pour moi, c'est le joueur le plus régulier de son équipe. Il a été important, ça a été le poumon de Lens, capitaine, l'ADN. Et que ça se termine comme ça, bien évidemment que c'est triste. Je pense aux supporters lensois qui auraient aimé le voir en Ligue des Champions l'année prochaine. Et j'en fais partie. Maintenant, il y a des considérations financières qu'on doit respecter. Lens, de son côté, ne veut pas refaire les mêmes erreurs que poste deuxième place avec Francaise, en ne pouvant pas donner le salaire qu'il faut et que mériterait Thomasson par rapport à ses performances
19: sportives. On parle de fois deux, entre Lens et Rennes.
15: Et donc là, à un moment donné, si ça se rejoint pas et que Thomasson se dit, moi, je dois quand même me mettre à l'abri avec un dernier gros contrat et que si j'ai un contrat plus juteux, bah j'y vais, bah c'est compréhensible. Mais maintenant, moi, j'aurais imaginé le voir en MLS. En fait, moi là, j'ai un petit.
12: Il cherchait à y aller.
15: Ah ouais. Moi, là où je suis un peu triste, c'est que tu vois, terminer l'histoire en Ligue 1. À Lens et partir en MLS, il l'avait souvent dit, il voulait, il kiffe ce football, il kiffe cette région, ce pays. Là, aller à Rennes, en plus, il a un passé nantais comme Rongier. Tiens, au passage, il retrouvera Rongier qu'il avait connu à Nantes avec Ranieri.
12: Exactement,
15: mais disons qu'il y a un effectif. Ouais. Enfin, pour le coup, c'est un super choix pour Rennes, hein, super. Mais tu vois, je l'aurais imaginé peut-être au PFC en France.
12: Ouais, d'ailleurs, ils en parlaient aussi à la base. Hein,
19: c'est encore pire.
15: Pourquoi c'est encore pire?
19: Le PFC, il joue le maintien.
15: Par exemple, au PFC, demain, le PFC donne un gros contrat à Thomasson, un peu comme ce qu'il voulait donner à André l'année dernière. Ouais. Avoir un vrai joueur Ligue 1, référencé, repu de Ligue 1, etc. Pour avoir un nouveau projet. Tu vois, mais aller à Rennes par rapport à son histoire à Nantes. Après, moi, je suis pas là pour juger. Je décrypte juste le choix. Ouais. Après, tu me diras peut-être que Rennes sera en Ligue des Champions demain soir. Et ce sera un super choix. Oui. Il jouera aussi avec Rennes. Mais moi, globalement, surpris.
12: Et puis, ça lui permet aussi, justement, de retrouver, comme tu l'as dit, ses copains, c'est-à-dire Rongier qu'il a connu à Nantes, mais aussi Brice Samba, Frankowski qu'il a joué à Rennes, et puis même presque Seko Fofana, on sait jamais hein, comment ça va se passer. En tout cas, il est encore sous contrat. Donc,
15: et il retrouve Francaise aussi.
12: Mais surtout Francaise. Enfin, c'est vrai que quand tu regardes un petit peu avec Valentin Rongier, Madi Camara et potentiellement Thomasson, ça va être un milieu de terrain de marathonien. Non, moi je trouve que c'est alors une bonne chose. Je pense que tu l'as très justement dit, Walid. La réalité, c'est qu'il quitte parce qu'il y a une histoire financière. C'est son dernier gros contrat. Il a 32 ans. Et dans le football, on sait très bien que tout est très très rapide. Moi je trouve qu'il part avec le devoir accompli entre guillemets. Il a fait une saison exceptionnelle, il a 10 passes décisives et je pense qu'il a été le leader de cette équipe lensoise. Honnêtement, il a jamais triché. Il a 13 km par match face à un joueur qui est super important pour le Racing Club de Lens, mais qui sera aussi super important justement pour le Stade Rennais. Moi j'aime beaucoup le joueur. Alors en effet, est-ce que j'aurais voulu le voir en Ligue des Champions? Oui, parce que je pense que c'est vraiment la pierre angulaire. Alors en plus de ça, s'il y a le départ de Sangaré, ça risque d'être très très compliqué pour le Racing Club de Lens de se remettre un petit peu de son départ. Maintenant, c'est une suite logique.
15: Parce il avait joué la Ligue des Champions avec Lens, hein, parce que c'est lui qui
19: notamment marqué contre Arsenal.
12: C'est ça. D'ailleurs, il a fait l'erreur sur le premier but d'Arsenal, je crois. Il se rattrape en marquant ce but-là. Non, mais évidemment, je pense que comme tout supporter de la Ligue 1, on est déçu de le voir partir de Lens. Après, encore une fois, il y a une réalité financière et quand Lens peut pas, parce que Lens a fait une proposition, hein, il me semble, à Thomasson, quand Lens peut pas s'ajuster, en tout cas s'aligner avec une proposition qui fait x2, je pense qu'il faut aussi reconnaître et accepter le fait que le joueur de foot joue aussi pour l'argent. Et donc s'il a cette opportunité de pouvoir rester en Ligue 1, d'aller jouer avec ses copains, de retrouver son ancien entraîneur, pourquoi pas jouer de Coupe d'Europe en doublant son salaire, je pense que l'équation est très vite réalisée.
15: Et du côté de Lens, moi je pose la question de Pierre Sage l'an prochain, depuis peu là.
0: Où tout le monde se barre quoi.
15: Non mais là Lens, l'été de Lens, ça va être intéressant quand même.
0: Ah ben là, excuse-moi, mais vu la tête que tu fais, tu m'inquiètes grandement.
15: Ah non, parce que non, ma langue sort, fin de contrat, elle va partir.
0: Oui, on a vu son message.
15: Voilà. Saïd, bon, ouais, voilà, ça on le savait.
0: Thomasson, c'est cuit.
15: Sangaré, c'est la grosse valeur marchande à sortir.
19: Oui, mais moi ça me déprime, tu vois. C'est-à-dire que Lens fait tout bien et tu es dans un flou absolu. Donc qu'est-ce que tu peux faire de mieux?
15: Non, mais c'est pas ça que je dis. Mais je dis que moi, du côté de Pierre Sage, je vais aller en Ligue des Champions. Si je vais en Ligue des Champions avec un sandwich et avec un sandwich fromage, il y a un moment. C'est-à-dire qu'il y a un moment, il va falloir être armé dans le frigo quand même. S'il reste un vieux pot de yaourt dans le frigo, et avec tout le respect que j'ai pour l'effectif,
19: ça me déprime, tu vois.
15: Non, mais il va falloir aller faire les courses quand même.
19: C'est une tristesse.
12: Tu sais que c'est la suite logique, hein, entre guillemets, d'un club comme Lens qui se qualifie en Ligue des Champions, tu perds tes meilleurs joueurs. Il y en a eu beaucoup. Je pense notamment, par exemple, à Montpellier à l'époque, quand Montpellier finit champion de France. Derrière Ligue des Champions, tu perds Olivier Giroud, tu perds tes meilleurs meilleurs joueurs, ça fait partie du jeu entre guillemets. Maintenant, si tu arrives à sortir sans garer avec une grosse offre et que tu arrives à récupérer un peu d'argent et que tu réinvestis bien comme ils ont fait avec Thauvin ou Hudson Edouard, on a confiance, je pense, en Jean-Louis Léca qui fait un super travail.
15: Oui.
12: Moi, je suis pas trop inquiet par rapport à ça, mais c'est vrai qu'en effet, il va devoir avoir un gros travail de fait cet été pour pouvoir avoir une équipe compétitive en Ligue des Champions.
19: On accueille Mohamed, supporter lensois, avec nous au 32-16 sur RMC. Mohamed, c'est vrai que là, Walid nous a rappelé quelques tendances. Tu te sens comment? Parce que franchement, vous avez tout fait bien cette année. Vous êtes deuxième de Ligue 1. Vous avez peut-être gagné la première Coupe de France de votre histoire. En tout cas, ce qui est sûr, c'est que vous allez jouer la Ligue des Champions l'an prochain. Et pourtant, il y a un très, très gros point d'interrogation par rapport à l'effectif.
1: Oui, déjà, bonsoir à toutes et à tous.
12: Salut.
1: Et oui, effectivement, tout ce que vous dites est assez juste, mais en même temps, n'est pas surprenant. On parle d'un club français en Ligue 1, donc avec très peu d'argent, et on découvre pas que dès qu'un club, a fortiori le 10e budget de Ligue 1, fait une grosse saison, au bout de 1, 2, 3 mercato, il finit par perdre tous ses joueurs et il faut recommencer, reconstruire. C'est un peu une sorte de cercle vicieux, et Lens n'est pas le seul épargné. Je crois que c'est le cas de 90% des clubs français, et encore plus gentil.
19: Mais quand tu joues la Ligue des Champions, c'est parfois un argument pour essayer de garder des joueurs. Par exemple, Brest, même si c'est pas les mêmes budgets, etc., mais Brest est arrivé à quand même garder certains joueurs pour jouer la Ligue des Champions. La Lens, franchement, ils ont tout fait bien. Ils se sont déjà remis de problèmes financiers parce que ça avait été mal géré avec Arnaud Pouille, et on annonce un été encore avec beaucoup de chamboulements.
1: C'est vrai, mais à partir du moment où vous avez de fait trois joueurs qui sont des titulaires, qui arrivent à la fin de leur contrat et qui ont en plus des émoluments ailleurs qui sont intéressants, on ne va pas faire les mêmes bêtises que celles qui ont été faites il y a trois ans.
15: Ça, c'est une réalité, ça, de toute façon. Jean-Louis Léca et Gourlian, ont cette ligne directrice l'an prochain. Il n'y aura pas de folie, loin de là.
1: Et il y aura certainement au moins une grosse vente.
15: Et oui, voilà. Et pour le coup, on ne peut pas leur en vouloir, parce que c'est comme ça, c'est le jeu, c'est les règles.
1: Voilà, ils ont appris quand même du passé. On ne va pas rappeler les. Au-delà même des 35 millions sur Wai, mais c'est toutes les augmentations de salaire sur Samba, Abdoul Samed, Medina. Voilà, ça a donné ce que ça a donné après avec la saison avec Will Steele et toute la braderie qui a été faite sur pas mal de titulaires. Voilà, on apprend de nos erreurs et peut-être que justement, pour reprendre ton exemple, Karine, on va peut-être pouvoir s'inspirer justement de Brest, c'est-à-dire ne pas cramer la caisse, c'est-à-dire ne pas prolonger des joueurs qui ont la trentaine ou plus comme Thomasson, que j'aime beaucoup au demeurant, pour rebâtir, reconstruire et puis
12: toi,
1: on va recommencer comme avant.
12: Et toi, en tant que supporter, tu serais pas déçu justement que le Racing Club de Lens n'utilise pas cet argent de la Ligue des Champions pour essayer de recruter ou alors en tout cas de prolonger certains joueurs, parce que tu prends l'exemple de Brest, mais je sais qu'il y a eu la fronde un petit peu des supporters justement qui comprenaient pas pourquoi Lorenzi avait pas réinvesti cet argent, et c'est vrai que le fait de pas avoir réinvesti cet argent, derrière Brest est retombé un petit peu dans l'anonymat. Donc est-ce que tu as pas peur par rapport à ça de faire uniquement figuration en Ligue des Champions pour derrière retrouver une place un peu d'anonyme en Ligue 1 si tu devais pas renouveler tes cadres?
1: Pour reprendre ton exemple de Brest, si on est complètement honnête, donc ils font troisième. L'année suivante, ils font la Ligue des Champions, ils font une Ligue des Champions honnête.
19: Ouais, très bonne.
15: Très honnête.
1: Et ils font 9e de Ligue 1, ce qui était loin d'être un résultat attendu. Et l'année suivante, qui était un peu la saison de tous les dangers, au final, ils se maintiennent assez sereinement. Mm. Alors, bien sûr, Lens n'en est pas là. Hein. Lens vise quand même plus haut. Mais moi, je ne m'attends pas à ce que l'année prochaine, on rejoue le top 3. J'espère qu'on finisse, on va dire, entre 6 et 8.
15: T'as raison, c'est un discours raisonnable. Discours raisonnable.
19: Et c'est ce qui s'était passé la dernière fois que vous avez joué la Ligue des Champions, d'ailleurs. C'est que derrière, vous n'aviez pas enchaîné une deuxième saison de suite. Vous étiez revenu dans des standards
15: classiques. Mais c'est pour ça que, pour moi, c'est deux débats très différents. Le club et le coach. C'est-à-dire que...
1: C'est vrai.
15: Le club et le coach, les supporters, le club et les coachs. Moi, si je dois me placer du côté de Lens, une saison l'an prochain, 7e, 8e, et tu fais ton petit kiff en Ligue des Champions, ou allez, tu vas chercher le top 6, parce qu'on voit bien qu'aujourd'hui en Ligue 1, vu l'irrégularité des poursuivants du Paris Saint-Germain, il y a de quoi se frayer un chemin en étant très très cohérent, et en étant un club bien calme et bien stable. Mais le problème, c'est surtout le coach. C'est le coach vient de faire 2e, et il va peut-être gagner la Coupe de France. Et si le coach, lui, il doit penser à son futur, il doit penser à sa carrière. Il y a des gens qui pensent à sa carrière pour lui aussi. C'est-à-dire que si l'année prochaine il se viande totalement, il fait 11e avec une équipe qui, c'est pas grave pour Lens, mais par contre pour lui, Est-ce qu'il a véritablement à gagner, à aller, à continuer avec Lens en Ligue des Champions, avec un frigo qui se vide? C'est pour ça que c'est deux débats en fait totalement pour moi différents.
1: C'est pour ça qu'il faudra
15: le même débat qu'on a eu avec Thomas il y a 10 minutes. Ouais.
1: Je pense qu'il aura des garanties quand même. Bon, j'imagine qu'il y aura une discussion avec Joseph Bourlian, Jean-Louis, Benjamin, etc. Et là, ça sera la responsabilité de Benjamin, de Jean-Louis, de trouver le bon équilibre entre les finances à gérer, un effectif pour gérer la Ligue des Champions et la Ligue 1, tout en sachant qu'on ne rejouera pas le top 3 parce qu'il faut être réaliste sur nos moyens. Voilà, c'est tout l'ambition et tout l'enjeu à mettre en place. Après, concernant Pierre Sage, il me semble qu'il avait dit sur Téléfoot qu'il allait quand même rester l'année prochaine. Alors peut-être que j'ai pas suivi, mais en tout cas, s'il reste, alors ça, s'il ne reste pas, ça serait pour le coup une vraie catastrophe pour Lens. Oui.
19: Merci beaucoup Mohamed d'avoir été avec nous au 32-16 sur RMC. On rappelle que la saison où Lens donc a joué la Ligue des Champions, ils avaient terminé l'exercice à la 7e place de la Ligue 1. Dans quelques instants, on va parler de ce qui se passe à l'étranger. Une information à RMC Sport, Xabi Alonso et Chelsea. Et oui, a priori, c'est le duo qui va être composé pour la saison prochaine. On parlera également de la victoire de Manchester City en Cup. Et puis nous partirons en Espagne avec des au revoir Griezmann, sa dernière à domicile, et Lewandowski qui va quitter le Barça. Tout de suite sur RMC.
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3: 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Tout de suite, la météo du sport sur RMC. Jusqu'à mi-juillet, il va pleuvoir.
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7: 23h37, vous êtes sur RMC, on est ensemble jusqu'à minuit avec Walid Acherchour, avec Maxime Chano. Messieurs, quelques informations pêle-mêle sur la Ligue 1. L'officialisation du départ de Mehdi Benassia par le club, on le savait, mais ça a été officialisé aujourd'hui. Un petit mot également sur le groupe de l'AS Monaco qui joue à Strasbourg, sans d'ailleurs, sans Pogba, sans Golovin. Et Pocognoli qui a été un petit peu surpris qu'on lui demande son avenir, parce que vous savez que ce n'est pas assuré qui reste sur le banc monégasque la saison prochaine, mais lui, il veut absolument rester.
8: Oui, oui, bah oui. Non, mais... Et après, il a eu une très très bonne période. Le problème, c'est que Monaco est retombé dans ses travers. Moi, j'ai envie de revoir Pocognoli.
7: Voilà. En tout cas, voilà. Il a été un petit peu surpris.
8: Ça reste décevant au global, parce que moi, je voyais vraiment, sur le sprint final, je les voyais forts. Mais avec une vraie prépa, avec un recrutement qui peut être un peu plus adapté à son système, pourquoi pas?
7: On verra effectivement la décision de l'AS Monaco et surtout le classement final. Messieurs, donc on part en Angleterre, c'est une information RMC Sport. Chelsea a choisi Xabi Alonso. Fabrice Hawkins nous a appris cette nouvelle. On parle d'un contrat de 4 ans et il devrait avoir un rôle actif dans le mercato. On rappelle qu'il était libre depuis son licenciement en janvier dernier. Et est-ce que vous êtes déçu qu'il aille à Chelsea? Moi je peux pas, non. Pourquoi tu prends pas la route pour Liverpool alors que Slot est en danger?
8: Non, parce qu'Arne Slot est conforté. Et que Arne Slot va continuer l'année prochaine.
7: Mais ça, on ne sait que... pas.
8: Ah oui, si, si.
7: Moi,
8: si,
7: j'en peux plus de ces joueurs mythiques qui vont dans les mauvais clubs.
8: Oui, mais le
7: gros
8: problème, Karine, c'est que si Xabi Alonso va à Chelsea, il n'est pas con, Xabi Alonso. C'est qu'il y a un moment, ils savent très très bien que dans le jeu de chaise musical, qu'il n'y a pas énormément de place et que Liverpool va garder Arne Slot. En tout cas, moi, je n'ose pas imaginer un Xabi Alonso qui prend directement un poste en sachant.
9: Ne prenant pas
8: la température de ce qui se passe à Liverpool. Le mec était quand même une légende de Liverpool. Il a des joueurs qui sont à Liverpool, enfin des joueurs qui étaient au Bayer Leverkusen avec qui il a joué, des agents qu'il connaît. S'il y va, c'est que.
7: Attends.
8: Ah oui, bah, pourquoi pas. Après, pour le coup, moi je suis comme toi, hein, je suis surpris. Moi, pour moi, le featuring Xabi Alonso au Chelsea, à moi, ça ne s'imposait pas. En tout cas, tout à l'heure, je parlais de surprise pour Thomasson à Rennes. Je suis encore plus surpris pour Xabi Alonso parce qu'avec les arguments, les très bons arguments de Maxime, qui nous a parlé de Franquès, de certains joueurs, au final, tu travailles un petit peu le dossier, tu te dis, bon, Thomasson, c'est pas non plus dingue. Mais Xabi Alonso, à Chelsea, hormis le fait que, oui, il n'y a pas d'énormes places et que les places sont chères aujourd'hui. Tu vois, un mec comme Xavi, par exemple, qui était au Barça il y a 2-3 ans, n'a pas retrouvé de poste, que De Zerbi, là,
7: est pas. Oui, mais sauf que Xavi n'a jamais vraiment réussi.
8: Il a gagné une Liga, excuse-moi.
7: Oui, sauf que le Real était un petit peu en miettes parce qu'il y a eu les départs des vieux Ricard.

0: Ce que je veux dire, c'est que Xabi Alonso qui réussisse à faire gagner le Bayer Leverkusen, oui, à les amener en finale de Ligue Europa, ça a été une immense surprise.
1: Oui, d'accord. Enfin, surtout enfin, que Karine, excuse-moi, mais oui, bien évidemment que ce qu'a fait Xabi Alonso, c'est monstrueux, invaincu jusqu'au dernier match contre l'Atalanta, Europa League, etc. Sauf que là, il sort d'un échec.
0: Oui.
1: Et que la réalité, c'est qu'il
0: a coupé les pattes,
1: bien évidemment,
2: qui a entaché un petit peu son image.
1: Hein. Un échec. C'est pas à moi que tu vas le dire. Et bien évidemment que pour moi le responsable c'est Florentino Pérez et les joueurs. Mais il a aussi fait des erreurs et je pense que dans le milieu, s'il se retrouve à Chelsea, bah c'est qu'il y a aussi une raison et parce que son image a été égratignée, que tu le veuilles ou non, c'est plus le Xabi Alonso qui avait la hype de du Bayer Leverkusen quand il sort. Parce que tu le sais très bien, Karine, il y a entraîné dans un club. Pas moyen, je vais pas dire moyen, mais dans un club.
0: Oui, c'est moyen le Bayern.
1: Pas dans un grand club avec des joueurs à ta main et d'aller au Real Madrid, à Chelsea, dans des contextes très compliqués. On a bien vu que le Real Madrid, il pouvait essorer les coachs. Chelsea, c'est la même chose. Et c'est là où moi je suis étonné. Que après un contexte très compliqué au Real Madrid, il va peut-être dans le deuxième club et dans le deuxième groupe le plus compliqué à gérer. C'est-à-dire que Bluco, Strasbourg, Chelsea, tout ce qui s'est passé sur ces derniers mois. Là, moi, je trouve que le choix, il est quand même très très très surprenant pour un coach qui veut retrouver de la stabilité, qui veut avoir le projet à sa main. Alors le défi il est immense, le défi il est il y a de l'oseille, c'est la première ligue, ils n'ont pas gagné de première ligue depuis 2015, voilà, c'est énorme,
0: mais il peut être viré dans deux mois,
2: il y a énormément de similitudes avec le Real Madrid, hein. Il va arriver avec un effectif qui ressemble plus à un panier de crabes vraiment qu'à un effectif qui est sain. Et c'est ça qui m'inquiète un petit peu avec Xabi Alonso. C'est vrai qu'on remet dans le contexte un petit peu par rapport à ce qui s'est passé à Leverkusen. Faut pas oublier que quand il arrive en Allemagne, je pense que Leverkusen est 17e de Bundesliga. Il arrive à les sauver. Et puis derrière, on connaît un petit peu la dynamique où est-ce qu'ils ont pas perdu de match pendant énormément, justement, une longue série, les emmenant même juste en finale de l'Europa League. Moi, je suis un peu surpris. Je suis un peu surpris de le voir. De le voir accepter ce poste-là. Maintenant, le fait est que Walid l'a très justement dit, et je pense que c'est uniquement la raison, c'est qu'il n'y a pas énormément de place. Il n'y a pas énormément de place qui se libère. Le jeu des chaises musicales actuelles au niveau des entraîneurs, il n'y a pas beaucoup de postes qui sont libres. Maintenant, je vois quand même des bonnes choses côté Xabi Alonso. C'est vrai que c'est un joueur qui arrive à faire évoluer ses joueurs. Je pense notamment, par exemple, ce qu'il a fait avec Wirtz et Frimpong, tu vois, ou Leverkusen. J'arrive à me dire que ça peut être un peu la même chose à Chelsea avec un joueur Pedro, tu vois, pareil, il risque de redonner un petit peu goût au football.
1: Il y a de la matière.
0: Vu le nombre de joueurs qu'il y a.
2: Au niveau de l'effectif, je pense qu'il pourrait faire quelque chose. On connaît un peu le joueur, l'entraîneur, et on sait qu'il a tendance à pouvoir faire évoluer ses joueurs. C'est un entraîneur qui connaît très bien la Première Ligue. On l'a dit, c'est une légende avec Liverpool, donc effectivement, ça va gagner du temps par rapport à son adaptation. Après, la vraie réalité, c'est de savoir combien de temps Chelsea va lui laisser. Et ça, c'est toujours la problématique de ce club qui est quand même archi instable. Et c'est vrai que quand tu compares actuellement les deux effectifs entre le Real Madrid et Chelsea, je pense que c'est les deux pires clubs pour lequel l'entraîneur peut entraîner. Donc on va voir ce que ça va donner. Moi je pense que ça peut être un bon mix. Maintenant il faut absolument qu'il arrive à avoir la main sur l'exécutif, et ça avec Chelsea on sait qu'il y a 6 directeurs sportifs c'est un vrai bordel, excuse-moi du terme, là-bas. Donc on va voir ce que ça va donner, mais je reste confiant, je pense que ça peut être un bon mix, et je réitère mon propos à condition évidemment qu'on lui laisse du temps.
0: Chelsea qui était aujourd'hui évidemment engagé pour remporter une cup, mais c'est Manchester City qui s'est imposé 1-0 face aux Blues, et c'est qui a marqué l'unique but de la rencontre. Côté français, on avait deux titulaires, c'est Fofana et Gusto, et Cherki lui est rentré seulement à la poste pour City. Deuxième titre quand même pour la saison de Guardiola après la League Cup, et potentiellement il y a le titre de Première Ligue aussi qui peut être encore gagné par les Citizens. Messieurs, sur cette finale, une nouvelle fois Ryan Cherki qui n'est pas titulaire pour un match très important, parce qu'il y avait quand même un titre, et c'est vrai que son entrée en jeu, ça n'a pas été la meilleure.
1: Oui, ça n'a pas été la meilleure. Après, il s'est procuré une grosse situation avec une grosse frappe, mais là c'est vrai que cette semaine il a été remplaçant contre Crystal Palace avec le retour de Phil Foden qui a fait un super match. Il est rentré, il a fait une passe décisive, et là il démarre encore sur le banc. Bon, il a quand même beaucoup beaucoup joué ces derniers temps, Ryan Cherki. Il a eu un très très gros je vais pas dire contre-coup physique, mais je trouve qu'il y a eu certains matchs, notamment juste avant Crystal Palace, où il a été un peu moins bien, Everton. Même le match contre Burnley n'avait pas été grandiose. Il fait aussi tourner son effectif sur la fin de saison. Il y a des échéances encore importantes avec deux matchs très importants contre Aston Villa et contre Bournemouth. Mais City n'a pas eu besoin de lui, en tout cas ce soir, pour aller gagner ce deuxième titre avec un Semenyo qui a mis un but incroyable et avec une équipe de City qui aurait pu aussi se faire piéger par Chelsea, mais qui a encore montré de la maturité. Et puis il y a eu 2-3 décisions arbitrales qui est dans leur sens aujourd'hui. Mais Cherki n'a pas été titulaire ce soir.
0: City qui remporte sa 8e Cup de son histoire et qui avait perdu les finales 2024 et 2025. Dans quelques instants, on sera avec Edgar Grollo, il nous attend. Il est déjà là. On parlera de l'Espagne et des dernières de Griezmann et de Lewandowski. À tout de suite sur RMC.
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0: 23h46, on est ensemble sur RMC avec Walid Acharchour et Maxime Chano. Walid, dis-nous la question que tu viens de poser à Maxime juste avant la fin de la pub, ouais, s'il te plaît.
1: Je vais poser la question, parce qu'on parlait un peu des N2, Kevin Diaz qui a perdu aujourd'hui.
0: Et bravo à Cannes, si on pense à Didier Roustan et à son fils.
2: Je me remets pas.
1: Et on saluait Kevin Diaz et je posais la question à Maxime. Avec une grosse prépa, un mois ou deux, où est-ce qu'il peut jouer encore?
2: Même moins qu'un mois.
1: Ouais. Et ouais. Il me disait en Ligue 2 tous les jours.
2: Tous les jours.
0: Et ça t'a fait rire.
1: Ouais,
2: Non,
1: c'est pas, j'y crois pas. C'est que j'ai vu beaucoup d'assurance dans ton propos.
2: Mais non, parce que j'en suis convaincu. J'ai beaucoup de respect pour la Ligue 2.
1: Mais qu'est-ce que tu fous là alors?
0: C'est la question que je me pose. Parce qu'a priori, tu gagnerais plus en Ligue 2.
1: C'est la deuxième question que je me pose.
2: Parce que Dominisque.
1: Ah ouais, d'accord. Donc tu peux pas alors.
2: Écoute, si je fais une bonne petite opération derrière.
1: Ah d'accord. Parce que moi, pour moi, quand je dis jouer, si tu fais 25 matchs, saison pleine, on dit à la fin, il a fait sa saison.
0: Oui, tu fais pas géo du club.
2: Exactement. Je peux faire 7-8 matchs.
1: 7-8 matchs.
0: Ah oui, d'accord.
1: Ok, d'accord.
0: Écoutez, en tout cas, bravo à Cannes et je salue Cher Endoy, l'ancien Angevin notamment.
1: Et Odonien aussi, Red Star.
0: Alors, je ne le connais pas personnellement.
1: Ah oui?
0: Cher Endoy, je le connais personnellement, pas Odonien, mais on peut le
1: saluer. Non, Odonien.
0: Oui, Odonien, je ne le connais pas personnellement.
1: Odonien, c'est quand tu joues au Red Star, t'es un Odonien. Thierry, tu nous fais une grosse émission encore. C'est extraordinaire, tu nous fais un super samedi.
2: Je ne connais pas personnellement.
1: Je ne connais pas Odonien.
0: Ça aurait pu être un nom de joueur.
1: C'est un Marseillais.
0: Oui, non, mais très bien, ok. Mais sauf que vu que j'ai donné un nom de joueur, Cher Endoy, j'ai cru que tu enchaînais sur un autre joueur.
1: Non, je dis c'est aussi un Odonien.
0: D'accord. Un ancien de Créteil.
1: Un ancien de Créteil,
0: voilà. Et d'Angers aussi.
2: Ouais, Sébastien Corchia qui est aussi à Cannes.
0: D'accord. Exactement. Mais que je ne connais pas non plus personnellement, mais je connais sa carrière. Ouais, voilà. Mais on le salue aussi.
1: Et on salue aussi
2: toute l'équipe.
1: Jamal Mohamed qui est le directeur sportif de Cannes. Je crois
0: que tu connais personnellement.
1: Ouais, que je connais personnellement.
0: Très bien.
1: Et qui à chaque fois a fait monter ses équipes, Martigues, Consola. Et là, il a ramené Monsieur Chabert, je crois.
0: Oui, Monsieur Chabert.
1: Monsieur Chabert,
0: qui fait du beau boulot.
1: Qui lui aussi dans ces divisions-là à chaque fois fait monter
2: ses équipes. Ses équipes. Il a fait les maintenir quoi.
1: Voilà. En Ligue 2 après c'est un peu plus compliqué.
0: En tout cas, il a fait du beau boulot.
1: ils sont montés.
0: Donc bravo à Cannes, effectivement, qui jouait à la maison.
1: Et à Odonien.
0: Mais ça aurait pu. Écoute, tu m'enchaînes un cher Endoy avec les Odoniens. J'étais pas préparé, tu vois.
2: En tout cas, 8 matchs de Ligue 2.
9: 8 matchs de Ligue 2, tu les fais.
0: Voilà. Et ben on va proposer tes services à certains clubs.
1: On va proposer ce challenge.
0: Voilà. On est en Espagne. On va monter de quelques niveaux quand même. On accueille Edgar Grollo. Salut Edgar.
10: Salut tout le monde. Bon, chez nous, c'est facile. Madrilène. Voilà.
0: Non, je sais que c'est pas un joueur. Arrêtez de me charrier. Ça aurait pu être un joueur. Bon sang. Je connais le terme. C'est un odonien, mais il y a des joueurs qui peuvent s'appeler.
1: C'est vrai.
0: Parlons des au revoir, parce que c'est l'heure des au revoir en cette fin de saison. Lewandowski a dit qu'il allait quitter le FC Barcelone. Et puis, on le savait aussi, Grisou, évidemment, il part en MLS. Donc, ça va être sa dernière à domicile demain. Tu veux commencer par quel adieu? Quels au revoir?
10: Bon, je sais que souvent dans l'after il y a un petit faible pour Antoine Griezmann, donc on peut peut-être commencer par Antoine Griezmann.
0: Ok, moi je suis fan de Lewandowski, mais c'est toi le boss.
10: Évidemment, non, mais on va avoir le temps aussi de parler de Lewandowski qui a eu un passage incroyable à Barcelone et Antoine Griezmann qui dispute. C'est assez incroyable parce que le hasard fait que sa dernière à domicile, donc face à Gérone, c'est sa 500e partie avec l'Atlético. Donc 500e match avec l'Atlético pour sa dernière à domicile. Le club a annoncé qu'il allait avoir des hommages avant, pendant, après le match, surtout après le match évidemment, où il y aura toute une cérémonie pour Antoine Griezmann aux alentours de 21h. J'imagine qu'il va s'exprimer devant tout le stade, j'imagine aussi qu'il y aura sa famille. En tout cas, ça va être très très beau. Et Griezmann qui va partir en étant le meilleur buteur de l'histoire du club, le joueur étranger avec le plus de matchs dans l'histoire de la Liga devant Lionel Messi. Donc c'est un sacré bonhomme, un sacré personnage. Voilà, il y a évidemment cette petite pointe de déception par rapport à son histoire et par rapport, on l'a déjà répété ces derniers mois, mais à un manque de grands titres et notamment la frustration de la Ligue des Champions et de la Liga. Mais en tout cas, c'est une très belle page de l'Atlético qui va se tourner. Et
2: puis courage à lui, hein, parce que ce qui va l'attendre en MLS, le pauvre, je pense qu'il n'est pas prêt. On avait parlé hein, un petit peu il y a quelques semaines quand on m'a demandé qu'est-ce que je pensais de son choix d'aller à Orlando. Non, mais c'est surtout, je suis la saison d'Orlando.
10: Par le choix de
2: je
10: de
2: suis la ouais exactement je suis la saison d'Orlando et je peux te dire que c'est quand même pas fameux cette saison.
1: Après ça va hein, il va pas
2: non
1: il
2: mais
1: va
2: quand
1: pas,
2: tu prends des raclés chaque
1: va,
2: match
1: non mais il va pas en Bulgarie quoi.
2: Non, mais alors, ouais, voilà. On est d'accord.
0: On aime beaucoup la Bulgarie.
1: Oui, bien évidemment, mais quand, enfin,
2: en football, je parle Universal Studios et Disneyland, oui. Ouais, il va s'amuser.
1: Oui, bien évidemment.
2: Terrain, bon, ça risque de ressembler un peu plus à Disney qu'à l'Atlético Madrid.
1: Oui, après ça va, ça fait 15 ans qu'il a donné au football européen. Il peut aller.
2: Il aurait pu aller dans un meilleur franchise.
0: Oui, il a plus qu'il a joué.
10: Mais il n'y aurait pas eu Disney World.
2: C'est vrai. Il faut savoir. Oui, en effet, ils vont s'amuser.
0: On rappelle que c'est demain 19h.
1: Personnellement, je n'ai rien à cirer de ce qui va se passer en MLS pour Griezmann.
2: Oui,
1: pour moi, c'est terminé. C'est-à-dire que merci beaucoup. Oui, bien évidemment, mais je sais que tu es un grand fan.
2: Quand même. Bah non, mais parce que j'ai un lien avec cette ligue.
1: Bien évidemment, tu vas suivre, mais je pense que pour le commander, enfin les gens qui ont suivi Antoine Griezmann pendant 15 ans, ça va s'arrêter. Voilà.
2: C'est sûr, mais j'ai connu des joueurs qui ont brillé en Europe, et c'est vrai que quand tu arrives dans une franchise aux États-Unis, où est-ce que ça met pas à pied devant l'autre, ça peut être très très compliqué comme fin de carrière. C'est ça que je voulais dire. Et notamment Blaise Matuidi, je pense à lui. C'est vrai qu'il est arrivé à l'Inter Miami dans un club qui n'était pas du tout structuré avant que tout soit mis en place, et je sais qu'il a un petit peu souffert de l'expérience. Donc j'espère que ça va pas être le cas pour Antoine Griezmann.
0: Bon, demain, en tout cas, ce sont les adieux à domicile. Donc, l'Atlético de Madrid qui reçoit Gérone 19h, le coup d'envoi
1: Gérone,
0: du match.
1: C'est un match très important parce qu'ils jouent leur maintien.
0: 15e, ouais, actuellement.
10: Ouais. Bah, le maintien, d'ailleurs, c'est absolument incroyable. Voilà, Liga, on parlait lundi aussi dans les drôles de dames, mais je regarde le classement. Le 19e, Levante à 39 points.
1: De
10: le 13e, Osasuna à 42 points. Donc 3 points d'écart entre le 13e et le 19e. Et je crois que c'était avant la journée d'avance, c'est-à-dire avant la journée qu'il y a eu en pleine semaine. T'avais que les 6 premiers du championnat qui étaient officiellement maintenus à 3-4 journées de la fin. Donc scénario absolument dingue. Et alors je sais pas si c'est une année très relevée, mais en tout cas c'est une année extrêmement serrée où on a du spectacle jusque la fin et des enjeux sur quasiment tous les matchs.
0: On va parler d'un homme qui s'en va, c'est lui qui l'a annoncé, c'est effectivement Robert Lewandowski. Il a 37 ans, 4 saisons au FC Barcelone, 119 buts en 191 matchs et surtout un palmarès qui s'est étoffé également au Barça. Ah tu oui. nous le rappelles ?
10: Ouais, trois Ligas en quatre ans, notamment la Coupe du Roi aussi la saison dernière. Sachant que quand il arrive, le club, il arrive en 2022, le club n'avait plus gagné la Liga depuis 2019. Et surtout, c'était pas le Barça, j'ai envie de dire sexy d'aujourd'hui. C'était un Barça qui était en reconstruction. C'était un Barça qui avait où on avait énormément de doutes autour de ce club, autour de cette équipe par rapport à ses problèmes financiers aussi. Et je pense que Robert Lewandowski, quand on se souvient du statut qu'il avait à l'époque, même si ça reste un club pour sa fin de carrière et qu'on n'aura jamais vu le meilleur Lewandowski sous le maillot du Barça, même si on a vu un exceptionnel Lewandowski, c'était un vrai choix de sa part, un vrai risque aussi, un vrai kiff aussi je pense pour lui d'aller au Barça, et il a eu raison. Et j'ai envie de citer ce qu'il a dit dans sa lettre d'adieu. Il dit: le Barça est de retour là où il doit être, c'est-à-dire un club compétitif qui essaie de gagner tous les titres, et je pense que ça a vraiment été une recrue très très importante pour le Barça dans sa reconstruction, et un vrai nom qui a pu donner aussi confiance aux supporters et aux autres, parce que tu recrutais Lewandowski à ce moment-là, t'avais des certitudes et c'était pas gagné vu la situation économique du club en 2022.
0: Et il y aura eu une demi-finale en 2025 éliminé par l'Inter, mais on rappelle qu'il avait raté le match puisqu'il était blessé, et au retour il était vraiment rentré dans les dernières minutes pour la prolongation, donc malheureusement il n'avait pas pu vraiment aider ses coéquipiers. Et je suis fan absolu de Robert,
10: Je regardais juste la liste des buteurs historiques du Barça, et il se trouve qu'il a un seul but, de rentrer dans le top 10 des meilleurs buteurs de l'histoire du Barça.
0: Très bien. Je suis fan, moi, de Robert, mais j'avais une question, messieurs, parce que j'ai vu le tweet d'Elton Mokolo, notre camarade de RMC, de l'Afterfoot. Il a mis légende. Est-ce que pour vous, c'est vraiment une légende du Barça, ou c'est trop par rapport à l'histoire incroyable du Barça et par rapport à tous les immenses joueurs qui ont joué pour ce club?
1: Moi déjà, je vais faire confiance à Elton parce que c'est un très grand spécialiste de ce club. Il supporte ce club depuis sa tendre enfance. Moi, j'ai pas le recul nécessaire. La légende, combien on en met? La table, elle est... il y a combien de chaises? Comment ça sur la table, c'est ça qui est très très importante, et j'ai pas réfléchi à cette question. Maintenant, ce qui est sûr, c'est que Lewandowski a impacté son époque au Barça, parce qu'il est arrivé à un moment où moi j'étais très surpris de voir Lewandowski au Barça, parce qu'il était au Bayern Munich, cette équipe-là, elle venait d'infliger 8-2 au Barça en quart de finale de Ligue des Champions. Le Bayern était beaucoup plus proche de gagner la Ligue des Champions que le Barça, et il est venu à un moment où juste avant ça jouait avec Aubameyang, Adama Traoré ou le mauvais Ousmane Dembélé, il y avait très peu de ressources financières, et il a quand même gagné derrière des trois, ça sera sa troisième Liga, il me semble, Edgar, ou
0: oui,
1: j'en oublie
10: trois
1: une.
10: Ligas, ouais.
0: 2023, 2025, en étant, 2026.
1: En étant
10: trois Ligas en quatre saisons.
1: Voilà, en étant un élément prépondérant à un âge, il avait pas 22 ans, 23 ans, donc il a remis de la crédibilité du côté du Barça, offensivement notamment, et on l'oublie parce que le Barça a connu un post-Messi catastrophique qui était très très compliqué, et Lewandowski sera le visage du retour du Barça au premier plan, en tout cas en Liga. Donc je peux comprendre que pour un Barcelonais, en tout cas pour un sympathisant barcelonais comme Elton, ce soit un joueur qui compte, en tout cas même sentimentalement, par rapport à un retour au premier plan.
0: Oui, vu la période. Maxime, il est plus jeune que toi, ou vous avez le même âge? T'as quel âge?
2: Quel âge tu me donnes?
0: Non, on est pressé là. On
2: pas j'ai 36 ans. Ouais.
0: Ah, donc Lewandowski
10: pourrait jouer en Ligue 2. Ça, y a aucun
0: et il joue encore au FC Barcelone. Tu vois, la Ligue 2, finalement, c'est passé.
2: C'est pour ça que je te dis que je peux jouer tous les jours. Voilà, Walid Al-CV, j'ai 36 ans, messieurs, dames, écoutez-moi, ouais. Je suis prêt.
0: Et pour Lewandowski et pour Robert?
2: Bah écoute, visiblement, il est plus en forme que moi. C'est la raison pour laquelle j'ai arrêté ma carrière, c'est parce que j'arrivais plus à courir. Donc, non, cool. Moi, j'ai toujours beaucoup de respect pour ces joueurs à ce stade-là qui arrivent à garder une forme physique comme celle-ci. Après, on l'a souvent. Il a quand même une notoriété par rapport à son style de vie, et je pense que c'est ce qui lui permet justement d'avoir cette longévité dans le football professionnel. Respect à lui, encore une fois, je fais le parallèle avec mon expérience et ma vie de footballeur. Moi, je suis très très heureux, en tout cas pour ce Barcelone, de revenir au top niveau. On l'a très justement dit, hein, c'est vrai que l'après-Messi a été très très compliqué.
1: L'après Lewandowski,
2: et je pense que Lewandowski, Lewandowski en tout cas a une grosse part de responsabilité dans le renouveau du FC Barcelone.
0: Juste en un mot,
10: 119
0: Edgar.
10: Buts de oui. Ses 33 à ses 37 ans avec le Barça.
0: C'est magnifique.
10: Donc le gars arrive en fin de carrière, entre guillemets, et il a des statistiques énormes.
0: Robert, magnifique. Juste en un mot, oui ou non, il est considéré comme une légende au Barça? T'as plutôt l'impression que oui ou que non?
10: Je pense que quand même, en fait, ça, c'est comme dit Walid, ça dépend de ce que t'appelles une légende. Évidemment, il est pas dans les premiers noms auxquels tu vas penser, même dans les 10, même dans les 15. Donc, c'est compliqué de.
0: Non, c'est un top pour moi, 50, c'est compliqué d'utiliser.
10: Non, mais voilà, c'est un joueur marquant de l'histoire du Barça, ça c'est sûr. Et dans l'histoire récente, un joueur extrêmement important et en tout cas qui aura été super performant. Et après, si on élargit au-delà du Barça, évidemment, pour moi, légende du foot est très
0: grand joueur. Ah oui, on lui a volé un ballon d'or. Robert, on va te le rendre.
10: Oui, il aurait pu même en rêver de ballon d'or, pourquoi pas. Et c'est en tout cas l'un des meilleurs attaquants du 21e siècle, ça y est, aucun doute.
0: Ah bah oui, non, mais ballon d'or 2020, il est à lui. Il fallait
1: derrière Benzema et Suarez, quand même. Dans mon livre.
0: Mais pas pour l'histoire du ballon d'or.
1: Non, je parle de. Non, mais parce qu'on parlait des numéros 9 de la du 21e siècle, enfin pas du 21e siècle, mais de la décennie 2010-2025.
0: Okay.
1: C'est un monstre, mais je préférais Suarez et Benzema.
0: Robert, on t'aime. Merci beaucoup, Edgar, d'avoir été avec nous. Merci, Walid.
10: À
0: merci, Maxime.
10: À
0: merci à Kylian et à Daniel qui est aux manettes de l'émission. Belle nuit à tous sur RMC.
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13: Bonsoir. Ce soir, dans l'Église aujourd'hui, l'émission que tous les samedis soirs sur RMC vous fait découvrir les 1000 visages de l'Église et qui est proposée par le diocèse de Monaco, nous allons parler d'amour, de tolérance, de compassion. Bref. Plein de vertus que le fondateur de l'Église, c'est-à-dire Jesus Christ himself, invite à cultiver. Et pour le faire, il est arrivé de Martinique, ici, dans le studio de RMC, Emmanuel de Reynal. Bonsoir.
14: Bonsoir.
13: Qui est un entrepreneur et écrivain, et il est à l'origine d'une dizaine de livres, si je ne me trompe pas. Et justement, son dernier livre s'intitule « T'y prince ». Pas Petit Prince, parce que celui-ci est d'un autre auteur bien connu. Petit Prince, publié chez Salvatore, qui parle d'un protagoniste un peu particulier, un petit garçon qui traverse l'existence avec une capacité surnaturelle à aimer. Qui est ce petit garçon?
14: Alors, Petit Prince, c'est un enfant qui est arrivé dans la vie avec une très grande fragilité et qui d'ailleurs ne comprenait pas ce qu'il faisait dans cette vie, tellement il était en souffrance et en difficulté. Et malgré ces difficultés, il est parvenu petit à petit, grâce notamment à l'amour maternel, à l'amour de sa fratrie et grâce aussi à sa force intérieure, à surmonter les obstacles. Et donc ce livre raconte le chemin de cet enfant qui finalement affronte des regards, parfois des regards difficiles, mais parvient à les surmonter et puis petit à petit à construire autour de lui un rempart d'amour pour pouvoir s'imposer dans la vie.
13: Vous parlez justement d'une capacité surnaturelle à aimer. Déjà, l'amour, c'est quelque chose de surnaturel à votre vie. Et pour l'exercer l'éprouver.
14: C'est une question qu'on pourrait se dire, par exemple, que la raison, le raisonnement, ce qui finalement nous constitue notre quotidien, installe parfois un filtre sur le langage de l'amour. En fait, on a tendance à rationaliser beaucoup nos relations, et quand un enfant, et c'est le cas de Petit Prince, il n'a pas toutes ses facultés intellectuelles, eh bien, il se réfugie dans la voie naturelle, qui est le discours du cœur, enfin le langage du cœur, et il enlève tous ces filtres de rationalité que nous installons dans nos relations, et à nos yeux, ça devient surnaturel parce que ça n'est pas on n'a pas trop l'habitude finalement de voir s'exprimer ainsi. Un langage sans filtre, de cœur à cœur.
13: Et dans le récit que vous faites des aventures de ce type prince, vous revenez aussi sur l'évolution qu'il y a eu de la perception dans la société des personnes porteuses de handicap. Avant, on les cachait, et plus tard, on a même essayé de les éliminer.
14: Oui, oui. Alors, en effet, cette histoire se situe dans les années 70-80. C'était une période où le diagnostic prénatal n'existait pas.
13: Donc, bien sûr, je fais tout de suite une précision importante. Nous ne portons absolument aucun type de jugement sur les personnes, les familles qui accueillent ou n'accueille pas des enfants handicapés.
14: Absolument.
13: Mais
14: absolument.
13: Vous dites...
14: Mais le fait est qu'à l'époque, il y avait beaucoup d'enfants différents dans la vie, dans la société. C'était un fait, parce que le taux de présence de ces enfants-là était supérieur à ce qu'on constate aujourd'hui. Et la conséquence de cette présence d'enfants différents dans la vie faisait que nous grandissions avec, en côtoyant la différence, avec peut-être un rapport aux différents qui est peut-être singulier par rapport à ce qu'on connaît aujourd'hui. Aujourd'hui, force est de constater qu'on est moins environné par des enfants différents, handicapés, et donc peut-être que ça nous prive d'une capacité à la tolérance, à la compréhension de la différence. Voilà, donc c'est un peu le distinguo qu'on pourrait faire entre cette période des années 70-80 et aujourd'hui. Et en effet, à cette période, à cette époque-là, il y avait deux manières de traiter ce type de situation quand on était un parent. Soit c'était de cacher l'enfant, de l'enfermer, de le sortir des regards extérieurs. Et malheureusement, c'est un comportement qui s'est avéré assez répandu. Soit au contraire, et c'était le cas d'ailleurs des parents de cet enfant-là, c'était de dire, malgré ces différences, nous allons l'installer dans la vraie vie, l'imposer au regard des autres, le faire participer à la vie sociale. Et en fait, en le faisant, eh bien, on s'aperçoit spontanément que les gens qui le côtoient ont une bienveillance qui s'exprime assez vite. Bien qu'il faille dans un premier temps surmonter peut-être le regard un peu difficile, mais au fond, la bienveillance est dans la nature de l'homme, et très vite, les gens autour de lui l'accueillent, et donc comme ça, une relation s'installe, et comme cet enfant n'a pas d'autre manière de s'exprimer que par le cœur, eh bien là, il irradie d'abord dans son premier cercle, son cercle familial, mais aussi dans son cercle de village.
13: Oui, parce que vous parlez aussi de cette influence que cet enfant porteur de handicap a sur la société dans laquelle il évolue. Parce que, effectivement, on peut avoir des souvenirs d'avoir vu des personnes porteuses de handicap qui étaient un peu des références aussi à l'intérieur d'une société locale.
14: Et qui participaient à la vie du village, qu'on voyait chez le boulanger, qui parfois donnait un coup de main au marché, ou qui desservait à la cantine. Enfin, on voyait, c'était des gestes qu'on observait, c'était des situations qu'on pouvait observer. Et voilà, et donc c'est... Je pense que le regard que nous avions à cette époque-là vis-à-vis des gens différents était plus naturel, en fait. Aujourd'hui, c'est plus compliqué, en effet. On voit moins de personnes handicapées, porteuses de handicap. Et donc, forcément, quand il nous arrive de croiser le regard d'un enfant porteur de handicap, on a peut-être une gêne, on ne sait pas trop comment se comporter, on est peut-être moins naturel dans la relation que l'on peut avoir avec lui.
13: Attention, on veut aussi préciser le fait que
15: ben c'est pas une promenade des santé d'accueillir une personne porteuse d'un handicap, mais c'est vrai que
14: Vous avez complètement raison. Il ne faut pas porter de jugement parce que c'est difficile. C'est un parcours du combattant. La question que je me pose, c'est y a-t-il une fatalité au malheur? C'est ça la vérité. Parce que souvent, quand on apprend qu'on doit affronter cette situation, on commence par se dire mon Dieu quel malheur. Et si on ne se dit que ça, c'est peut-être là que ça manque d'espérance, parce qu'il y a aussi une possibilité de bonheur. Donc c'est juste ce message que je voudrais...
15: Peut-être un bonheur différent.
14: Un bonheur différent. L'expérience de ce personnage, en fait, lui, il a traversé la vie et il a fini par être heureux, très concrètement, donc même s'il a traversé des épreuves, mais sa vie, le bilan de sa vie est un bilan positif. Et puis, fondamentalement, les gens qu'il a pu croiser ont été heureux de ces rencontres. Et donc, moi, je considère qu'il a bonifié, finalement, la vie de son entourage. Et donc, il a fabriqué du bonheur autour de lui. Alors, ça n'est pas forcément un cas systématique, mais ce que je veux dire par là, c'est la fatalité du malheur. Il ne faut surtout pas s'enfermer dans ce mauvais regard.
15: J'ai envie de faire un parallèle peut-être un peu hasardeux, mais nous sommes dans une radio sportive. Quand on voit un athlète qui s'engage, qui s'entraîne avec beaucoup de dureté aussi pour atteindre les résultats, une médaille, le podium, etc. Enfin, en tout cas, une récompense. Et on éprouve de l'estime, on éprouve de l'admiration. Est-ce que finalement, parce que cet athlète a renoncé à beaucoup de choses, a subi beaucoup de d'autres choses, la fatigue, la faim, peut-être aussi. On vient de parler des personnes porteuses de handicap qui finalement assume une espèce de combat, une espèce de compétition sportive, si on peut dire.
14: Oui, dans leur domaine, ce sont en quelque sorte des champions, parce qu'ils parviennent... Alors, il y a une image dans le livre où je dis, cet enfant, c'est comme un cycliste qui a un maillot trop large, ou un nageur, ou un joueur de foot avec des chaussures trop lourdes. Donc, voilà de quoi est fait son handicap. C'est-à-dire qu'il a... Mais il peut malgré tout jouer avec ce maillot-là ou avec ces chaussures-là, mais ça lui demande de faire plus d'efforts que d'autres.
15: Pour revenir au podium, on peut être premier, deuxième et troisième aussi. Donc rien ne nous empêche d'arriver à un résultat, et donc on aura peut-être un bonheur moindre si on n'est pas premier, mais quand même ça sera une récompense. Donc peut-être on peut dire que la compétition, la partie, le challenge vaut la peine d'être vécu quand même, malgré tout.
14: Aussi il faut aussi qualifier ce que c'est que le bonheur. Si le bonheur c'est quelque chose de rationnel, ça c'est la manière de le voir de manière commune et de manière un peu stéréotypée, mais on peut aussi trouver aller sur des registres de bonheur qui ne sont pas naturels chez nous, et que peut-être des gens, des enfants, des personnages comme Petit Prince peuvent nous faire découvrir, parce que là on est dans l'affection pure, dans la relation affective intense, et là ça nous provoque d'autres réactions positives, d'autres sentiments, d'autres sensations qui sont tout aussi merveilleuses.
15: Vous avez écrit une chose qui m'a beaucoup touché. Vous avez écrit « En côtoyant la diversité, on apprend la tolérance, et en s'enfermant dans l'uniformité, on laisse monter l'intolérance.
14: » Oui, moi je pense que ça c'est un peu la synthèse de cet ouvrage. La nature est faite de diversité. Quand vous allez dans une forêt, vous n'avez pas une seule espèce d'arbre démultiplié. Vous avez des espèces qui s'entremêlent, des fleurs qui se mélangent à d'autres, des couleurs qui s'entremêlent. C'est ça la force de la nature. Et donc il faut partir du principe que le champ naturel c'est de mélanger des différences. Et dans ces différences, il y a toute catégorie d'individus, y compris dans leur niveau de handicap. Et c'est ça la beauté de la nature, c'est quand toutes ces différences se mélangent et quand nos regards se mettent à l'aise avec ces différences. Or, on peut s'attrister de voir qu'une certaine tendance consiste à, c'est ce que j'appelle la dictature de la normalité, une certaine tendance consiste à uniformiser les choses, à standardiser et les personnes, les idées, les esprits, de manière à ce qu'on ne voit plus qu'une seule tête qui dépasse.
15: Et mais on risque un peu de tomber dans l'utilitarisme aussi.
14: Et ben voilà, exactement. Si on tire le fil de cette dictature de l'uniformité, ben on tombe dans l'utilitarisme, on tombe dans des rapports qui sont de moins en moins humains au sens profond du terme. Et de plus en plus utilitariste, en effet.
15: Encore une fois, on veut pas porter un jugement sur les personnes aussi qui, par exemple, font recours à l'interruption volontaire de grossesse, parce que nous ne sommes pas dans leur basket, et c'est pas absolument une question de jugement. Mais voilà, il y a aussi cette côté-là, à prendre en considération, dans le sens que quand on parle de peur, de bonheur, enfin de toutes ces choses qui s'entrechoquent dans la vie d'une personne.
14: Oui, mais tout ça, ça s'appelle la vie. Ouais. La vie est faite de tensions, est faite de différences, est faite de surprises. Elle est faite de tout ce qui n'est pas uniforme, en vérité. Et donc, il faut accueillir la vie avec ses difficultés, ses points de différence. Il faut essayer d'en tirer un certain profit, un certain bonheur. Ça c'est. Mais il faut aussi accepter le fait qu'elle est belle de ces différences-là. Et ce que vous évoquiez tout à l'heure, c'est surtout le regard. Moi, je pense notamment à des jeunes, des enfants qui grandissent dans un monde où ils ne coudoient pas la diversité, la différence. Eh bien, je pense que le fait de ne pas muscler son sens de la différence. Eh bien, ça le rend mécaniquement plus intolérant parce qu'il n'apprend pas à accepter ce qui n'est pas exactement comme lui, voyez. Donc c'est en cela que la différence autour de nous est quelque chose qui finalement construit nos vies.
15: Merci beaucoup Emmanuel de Reynal. Je rappelle que vous êtes l'auteur de Petit Prince, un roman paru chez Salvator, que je vous conseille vraiment de lire peut-être pendant vos vacances. Je vous remercie d'avoir suivi aussi cet épisode que vous pouvez retrouver sur le site et l'application de RMC, mais aussi sur les réseaux du diocèse de Monaco. Je vous souhaite une bonne nuit et que Dieu vous bénisse. Ciao.
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18: Et moi, j'ai une question. Quand tu vois mes dernières performances, tu vois un gars perturbé?
19: Kylian Mbappé qui remise. Allez, Thuram, qui est Mbappé, c'est Kylian.
20: Ouais. Si t'es bon, t'es sur le terrain, t'assumes. Si t'es pas bon, tu te tais, tu restes sur le banc, tu regardes les autres.
19: Sur le côté, le passe en retrait, la frappe est déployée.
20: Ce que pensent les gens, c'est le cadet de mes soucis.
19: La course d'élan pour Olysse enroulé. Oh, quel but!
20: T'as l'âge ou t'as pas l'âge? Moi, tu me parles pas d'âge. Je pense que si je louais mon avenir à la Ligue des Champions, je serais parti très loin.
19: Tu avais dit la frappe, oui. Papa. Oui.
20: Et voilà, je sens que c'est peut-être le moment d'avoir plus de responsabilités.
19: Marcola qui récupère le ballon, l'occasion de Marcola qui va centrer la frappe. Oh,
21: c'est pas vrai.
16: Si vous m'écoutez, je pourrais laisser cette musique toute la matinée avec Marion. Là, on s'ambiance.
1: Ça fait du bien.
16: Ça
1: réveille.
16: Les garçons
21: sont un peu endormis, mais nous, on est déjà à point.
16: Bon, en tout cas, demandez aux supporters du Real Madrid ce qu'ils pensent de Kylian Mbappé en ce moment. A priori, tout semble bien loin de l'équipe de France, sauf que le capitaine des Bleus continue de s'exprimer librement dans les médias pour dire ouvertement ce qu'il pense, provoquant la colère de certains. Alors, ce tapage médiatique peut-il déteindre sur l'équipe de France? C'est la question qu'on va se poser aujourd'hui. Mais d'abord, pour bien comprendre de quoi on parle, on va faire le point avec notre correspondant à Madrid, Edgar Grollo. Salut Edgar!
10: Salut Flora, salut tout le monde.
22: Salut Edgar.
16: Alors j'ai l'impression qu'en ce moment Kylian Mbappé il ne fait pas que des amis dans la capitale espagnole hein.
10: Oui, déjà chez les supporters, hein, il a vécu sa première vraie bronca au Bernabéu jeudi contre Oviedo. Dans la presse, il est de plus en plus critiqué depuis plusieurs mois. Et donc, jeudi après le match, il a décidé de venir s'expliquer devant les médias. Il a répondu à toutes les polémiques, absolument toutes les polémiques une par une. Déjà, celle sur son fameux séjour en Italie pendant qu'il était blessé. Sur ce sujet-là, il a recadré un journaliste.
23: En vacances? Tu ne sais pas si j'étais en vacances. Ça, c'est ton opinion. Les gens ne savent pas ce que je faisais là-bas, ne savent pas si j'avais l'autorisation du club, ce qui était le cas. Au final, ça vend juste du papier et ça fait parler les gens.
10: Ensuite, sa place dans ce fameux vestiaire fracturé. Il y a des fuites tous les jours dans la presse. Kylian Mbappé a expliqué qu'il était venu parler directement aux médias parce que d'autres ne le font pas et qu'il est obligé de lire la presse pour savoir ce qu'il pense et notamment ce qu'il pense de lui. Et puis, il y avait le sujet de sa relation avec son entraîneur au Real, Alvaro Arbeloa. Écoutez la réponse de Kylian Mbappé quand on lui demande pourquoi il n'était pas titulaire contre Oviedo.
23: Je suis très bien, à 100%. Je n'étais pas titulaire parce que l'entraîneur m'a dit que j'étais le quatrième attaquant de l'effectif. Demandez à l'entraîneur, que voulez-vous que je vous dise? Il faut respecter la décision du coach et je dois travailler pour être meilleur que Mastantuono, Gonzalo Garcia et Vinicius.
10: Petite pique à son coach. Balle perdue au passage pour ses coéquipiers, évidemment, puisque la déclaration est remplie d'ironie. Si on résume la situation de Kylian Mbappé, Flora, ça ne va fort ni avec son coach, ni avec ses coéquipiers, ni avec ses supporters, ni dans la presse espagnole.
16: Quelle ambiance. Merci beaucoup Edgar, on va te laisser filer d'ailleurs parce que je crois que tu as la conférence de presse d'Alvaro Arbeloa dans quelques instants.
10: Ça va être un sacré
1: spectacle. Ça va être passionnant. Oh
16: ouais. Ça vaut le détour, on attend. Merci beaucoup Edgar. Les GG, je vous pose donc cette question. Le comportement actuel de Kylian Mbappé peut-il nuire à l'équipe de France pendant la Coupe du Monde? Petit tour de table. Marion?
21: Non.
16: Denis?
1: Non.
16: Cédric?
1: Oui.
16: Simon?
24: Oui, oui, mais...
16: Ah,
24: oui,
16: On se mouille pas. On attend aussi évidemment votre avis, vous qui nous écoutez. Est-ce que vous avez peur du comportement de Kylian Mbappé à la Coupe du Monde? Le 32-16 est ouvert. On attend vos messages aussi sur WhatsApp au 06 12 424 424. Alors j'ai envie qu'on développe un petit peu justement pourquoi vous êtes inquiet ou vous ne l'êtes pas. Marion, dis-nous tout.
21: Écoute, je pense qu'il y a, deux Kylian Mbappé qui sont complètement différents entre le Kylian Mbappé de club et là, oui, en particulier ce qui se passe au Real Madrid et en particulier sur la deuxième partie de saison, parce que la première partie de saison, c'était pas non plus la même limonade. Là, effectivement, sur la deuxième partie de saison, on l'a entendu, tout est en train de partir en cacahuète et ça, c'est bien évidemment indéniable. Mais en revanche, en sélection et en équipe de France, au vu de ses stats et des matchs qu'il a proposés sur les deux dernières Coupes du Monde, on peut pas dire que c'est pas... que l'équipe de France ne le transcende pas et qu'il n'est pas totalement intégré à cette équipe. En plus, je pense que le niveau de jeu pratiqué par l'équipe de France par rapport au problème actuel du Real, et attention, je suis loin, je ne suis pas en train de dire que le Real est un petit club, bien évidemment, non, que c'est un immense club, mais actuellement, il y a quand même un Real Madrid qui est en souffrance dans plein d'éléments de son jeu, qui nuisent effectivement de manière globale aux performances de l'équipe entière, et en particulier de Kylian Mbappé. Donc, qu'il y ait une frustration qui se crée parce qu'il pensait aller dans le plus grand club du monde, y aller pour aller gagner la Ligue des Champions, éventuellement et Ballon d'Or, et que finalement il voit que c'est son pote Ousmane Dembélé qui a gagné les Champions et qui est Ballon d'Or, et qu'en plus sur sa deuxième partie de saison, sur la deuxième partie de saison, de manière personnelle, il y a des blessures qui sont venues, il y a effectivement l'épisode de l'Italie, il y a beaucoup de choses qui s'accumulent. Je pense qu'il y a énormément de frustration chez lui. En revanche, lorsqu'il porte le maillot de l'équipe de France, je rappelle quand même ses stats, en seulement 2 Coupes du Monde, il a déjà 12 buts. Le record absolu, c'est Miroslav Klose à 16, Messi est à 13 buts en 5 Coupes du Monde. Donc c'est pour donner
16: ça
21: quand même.
16: Ça vous pose un, ouais. Ça
21: voilà,
16: vous pose
21: c'est
16: un,
21: pour quand même donner l'importance oui, de ce joueur au sein d'un système qui est huilé, qui est compréhensif, et puis surtout, surtout de manière très importante, Didier Deschamps a su lui donner un rôle qui est très clair dans cette équipe. C'est-à-dire qu'on lui demande pas de faire beaucoup d'efforts défensifs. On sait très bien que l'harmonie de l'équipe de France est faite d'une manière, et la solidité de cette équipe est faite d'une telle manière que Kylian Mbappé n'a pas besoin de faire beaucoup d'efforts défensifs, ce qui lui est énormément reproché au Real. On dit que lorsqu'il y a une perte de ballon, il ne court pas, il marche, etc. Et par contre, il a une efficacité. Enfin, je vous rappelle quand même le triplé en finale de Coupe du Monde sur l'Argentine. Si on arrive jusqu'au tir au but et qu'on prend pas une tôle carabinée, c'est quand même parce qu'il met un triplé. Donc, c'est un autre joueur.
16: Il a évidemment son rôle, Cédric.
2: En Coupe du Monde. Oui, mais on parle pas des qualités footballistiques de Kylian Mbappé. On parle de son comportement en dehors du terrain.
21: Mais son comportement est dû au manque de résultats sur le terrain.
2: Il a passé une première saison, je crois qu'il met 19 buts hein, sur une première partie.
16: Il est très performant avec le Real, en tout cas statistiquement.
2: Et la deuxième partie, Marion l'a dit, blessé, il marque moins, il est moins percutant. Et là, il s'exprime, c'est-à-dire qu'il est en train de trouver des explications à sa non-performance. Et dans le vestiaire, ça passe pas. Aujourd'hui, on a l'impression qu'il est soutenu, Fred Armel le disait un peu en off ce matin, plus par le président que le vestiaire et son entraîneur.
16: Et même le président, non, a priori, commence
21: non,
16: un
21: non,
16: petit
21: non,
16: peu.
21: Non, non, non, il y a deux clans au sein du Real. Il y avait le clan Tchouaméni et Mbappé qui était vraiment pour Xabi Alonso et que Xabi Alonso reste. Et il y avait un autre clan qui désirait le départ de Xabi Alonso. À partir du moment, on voit très bien dans son comportement, le départ de Xabi Alonso, il a venu d'un nouveau coach.
16: C'est ce qui a fait le clivage, oui, au Real Madrid.
21: Exactement, il est en train de tirer à boulet rouge sur le nouveau coach parce qu'il ne voulait pas de ce nouveau coach. On sait très bien la relation qu'il avec Didier Deschamps. Et encore
2: Marion,
21: une fois,
2: quand tu es dans un vestiaire, quand tu es dans un vestiaire, Marion, quand tu es dans un vestiaire, tu dois te mettre au service aussi de ton collectif. Tu dois faire attention à ce qui se passe. Si ton coach décide de pas te faire jouer, c'est qu'il a des choix, c'est qu'il fait ses choix. Tu dois te mettre au service de tout. J'ai l'impression qu'avec son
5: ses
2: performances moyennes, il explique ce qu'il ne fait pas. Et quand tu commences à expliquer ce que tu ne fais pas, c'est que tu n'es pas dans le jeu.
16: Si on parle de
5: moi je pense qu'il prend pour tout le monde. Moi, ce bashing Mbappé, moi, ça me j'en ai marre. Enfin, moi, j'en ai.
16: Ça fait la une de l'équipe encore ce matin en plus.
5: En fait, chaque fois qu'il y a un truc qui te traverse, ça prend une proportion démente.
16: Parce que c'est Kylian
5: qu'il soit maladroit
2: Denis,
5: parce qu'il part en week-end.
2: Ça, il faut rien faire.
5: Non, mais je sais, mais bon, et qu'il soit maladroit parce qu'il part à l'extérieur un week-end, mais et qui est
16: autorisé par le club.
5: Autorisé par le club. Le gars, tu te comprends bien que Mbappé il s'est entraîné. Alors qu'il soit parti, c'est peut-être une maladroit, mais Mbappé il a toujours été professionnel dans l'âme. C'est un professionnel dans l'âme. Il a jamais débordé de comme Neymar, comme dans des soirées, dans des jamais. Non mais vraiment pas Simon.
21: Il y a Tchouaméni, il y a Tchouaméni et Valverde qui se sont quand même avec une bagarre qui est gravissime. Il y a eu 500 000 euros d'amende. On est passé quand même directement à Mbappé au bout d'un jour. C'est vrai qu'à l'inverse Mbappé qui aurait été inclus dans cette bagarre.
5: Pour répondre au débat. Mbappé.
16: Sur son comportement, est-ce qu'il peut avoir le même comportement pour l'équipe de France? Est-ce qu'il peut avoir le même
5: La seule réponse que tu peux apporter, c'est que Mbappé, il est apprécié et respecté par ses partenaires en équipe de France.
21: Bien sûr.
5: Il a une forte relation avec Deschamps. Donc, il va rentrer en équipe de France comme si rien n'était. C'est-à-dire, tous les problèmes qu'il a de Madrid, ça sera laissé de côté.
21: Bien sûr.
5: Et tout d'un coup, il va revenir le patron, il va revenir le capitaine et il marquera. Parce qu'encore une fois, ce bashing Mbappé, il faut revoir la saison qu'il fait.
21: Il a quand même 41 buts avant
5: dans une équipe
21: matchs,
5: moyenne, je le répète, moyenne. Il a marqué 41 buts.
21: Ouais.
5: Et en surtout, quand matchs, il joue en équipe de France, il est toujours performant.
21: Mais bien sûr.
5: Tu veux lui reprocher quoi, Mbappé, en gros? Tu peux reprocher son individualisme, son égocentrisme,
2: c'est un attachant.
21: C'est ce qui fait normal.
5: Mais c'est normal aussi, tu vois.
2: Je dis pas ça. Je dis que, en plus, je viens de regarder le fameux reportage sur Netflix et autres.
16: Nice,
2: exactement.
16: On en parlera évidemment demain.
2: La fragilité d'un vestiaire. Alors même si je suis d'accord avec vous, Deschamps ne gère pas Mbappé comme le Real le gère. Mbappé est un capitaine qui s'exprime très clairement.
5: Il sait ce qu'il dit.
2: C'est un leader. Mais aujourd'hui, je pense que tout ce qu'il y a autour de lui peut nuire.
16: C'est vers là que je voulais vous emmener.
2: Pourquoi?
16: En fait,
2: parce qu'on
16: c'est
2: va en faire
16: le
2: débat tout à l'heure
16: médiatique
2: du vestiaire, parce qu'on va se concentrer sur Mbappé et non sur l'équipe de France, donc ça peut être
5: Il va taper en touche, lui. Il est en conférence de presse, sa première conférence de presse, dis-moi, on parle pas de Madrid. Ça sera réglé. Tu verras.
16: Après, les questions vont être sans cesse posées à Didier Deschamps, aux joueurs aussi, c'est ça qu'il faut penser, hein.
5: Bien sûr.
16: Simon.
0: Moi, je pense qu'il y a plusieurs choses. J'ai dit oui, mais parce que je rejoins Denis. J'ai pas toujours été tendre avec avec Kylian Mbappé, notamment dans ce studio. Mais je pense qu'il y a une question de force de l'émetteur dans tout ça. Oui, voilà. Il y a plus de courant dans la ville. Tu vas d'abord demander au mec de la centrale nucléaire avant d'aller inspecter les groupes électrogènes. Donc évidemment, tu l'as dit, 41 buts cette saison. Moi, je veux bien. C'est Antoine Griezmann qui, je crois, il y a un an ou deux, on lui avait dit, ouais, il fait pas une bonne saison, Kylian. Il dit, moi, je veux bien. On me la raconte dans tous les sens.
21: Quand mais, tu mets plus 40 buts, c'est pas fait une mauvaise
0: quand
21: saison.
0: Tu mets, ouais, il avait dit, je crois, à l'époque, tu mets 50 buts par saison. Je veux bien que tu fasses une mauvaise saison, mais bon. Donc, cela étant dit, voilà, Kylian Mbappé, il est programmé pour ça, il a l'habitude et il a quand même fait beaucoup de choses pour attirer sur lui les lumières. Donc, il appartient à une caste, il est à un étage où tu es plus éclairé et où forcément.
5: Oui, il est presque seul.
0: Ça polarise, oui, mais voilà, mais ça, il l'a choisi.
5: Il l'assume un peu.
0: Il l'a choisi et tu as raison, il l'assume. Là, moi, ce qui me dérange dans son comportement, et j'ai dit oui, ça peut, même si vous l'avez rappelé, le management, la temporalité n'est pas la même sur une compétition comme ça, c'est que tu t'embarques un pompier pyromane parce qu'il a cette obsession de contrôler.
5: Oui, mais il n'a jamais été pyromane en équipe de France.
0: Non,
5: c'est
0: mais
5: la grande différence.
0: Est-ce que
2: ça peut nuire? Est-ce que ça peut mettre une pression supplémentaire? On ne parle pas de son rendement de terrain. Oui. Moi, honnêtement, il est du moins dans un Real Madrid moyen ou petit Real Madrid, c'est le seul qui nage et qui surnage cette équipe. Sa rentabilité, elle est bonne. On parle de son séjour validé par le club. Pour moi, il n'y a pas de débat.
16: Ouais.
2: Sauf que ça va amener une forme de pression pour avoir vécu la Coupe du Monde de rugby en France. Ben, toute cette pression-là, vaut mieux l'éviter.
5: Aux États-Unis, c'était loin de la France.
2: Il va y avoir des tabloïds encore plus forts. On va lui parler
16: Regarde, les journalistes espagnols seront là aussi. Hein.
2: Quand il va en conférence de presse où il n'est normalement pas invité, il recadre un peu son entraîneur.
21: Cédric, regarde la Coupe du Monde 2022, dans un cadre quand même très particulier, au milieu d'une saison, avec des coéquipiers de sa propre équipe du PSG qui jouait pour d'autres nations. Il y avait aussi un contexte qui était très lourd et très particulier, et d'autres joueurs de l'équipe de France qui n'étaient pas au niveau actuel. Je pense en particulier à Ousmane Dembélé, qui n'était pas au niveau qu'il a actuellement. Malgré ça, l'équipe de France est arrivée jusqu'en finale. Et si le face-à-face de Colomoigny le met, c'est l'équipe de France qui gagne à la fin. Donc, je pense que quand même Didier Deschamps a une manière de gérer son groupe qui n'est pas du tout la même que des entraîneurs.
5: Et puis une relation forte avec lui.
21: J'aimerais juste capacité de tirer la quintessence de son groupe qui est énorme.
2: C'est une sélection, c'est pas pareil.
16: On va finir avec Simon parce que le côté pompier pyromane, quand même, on a envie que tu développes un petit peu ce sujet.
0: Parce qu'il est, donc habitué à faire face aux questions, aux critiques. Et bon, 90% de sa carrière, ça a été pour faire face aux éloges, aux compliments, aux responsabilités qu'il a su assumer, vous le rappelez, en équipe de France. C'est en effet un autre homme et un autre joueur lorsqu'il a le maillot bleu sur le dos. Il l'a prouvé. Il sera certainement, évidemment, un jour le meilleur buteur de l'histoire de la Coupe du Monde.
16: Oui.
0: Mais il y a chez Kylian Mbappé une espèce de... Il donne le sentiment d'être détaché, voilà, de pas donner de l'importance à ces choses-là. Il donne, alors que c'est comme tous les sportifs qui évoluent à ces altitudes, un maniaque du contrôle. Il contrôle son image.
16: Il est touché malgré tout.
5: Oui, mais quand même. Évidemment, il répond quand même.
0: Il est souvent en réaction. Tu vois, un peu comme certains grands héros de la littérature. Il est en réaction du genre, ça ne me touche pas.
5: Il a
0: toujours cette impression de dilettantisme. Et en fait, tu te rends compte qu'il se braque et c'est là que lorsque tu le sens un petit peu touché émotionnellement, tu sens qu'il peut développer un côté.
5: Mais c'est la première fois.
2: Dans sa forme actuellement, il est touché, il fait un ping-pong.
0: Mais oui,
21: mais c'est là où il est meilleur. Parce qu'il
0: en met une aux journalistes, il en met une à ses coéquipiers.
21: Oui, mais ça, c'est sa manière de fonctionner.
16: À son coach.
0: Oui, mais il est détaché. Oui, mais tu te rends compte que c'est comme un animal un peu blessé qui sort les épines, qui sort les griffes.
21: Regarde, rappelle-toi la fameuse phrase, je croyais que j'étais pas en forme, regarde ce que j'ai fait ce soir triplé. C'est sa manière de répondre. Mais tu sais, c'est très intéressant que tu évoques ce sujet. Parce que Vinicius. Oui, mais t'es pas obligé de répondre, mais c'est son caractère.
5: Son caractère, il assume, il est comme ça.
21: Je suis désolée, mais faire le jugement et le procès d'un comportement, moi, je suis pas là en train de faire le jugement et le procès du comportement qu'il devra avoir. Moi, tout ce qui m'intéresse, est-ce qu'il marque, c'est ce que c'est un bon joueur. Oui. Donc, à partir du moment où est-ce qu'il marque, oui, est-ce que c'est un bon joueur ou un très bon joueur ou un joueur exceptionnel, oui. Et je prends l'exemple de Vinicius, qui était à un moment donné excellent au Real Madrid, qui n'y est jamais arrivé en sélection. Nous, on a un joueur qu'on peut dire qui est quand même avec des stats, en tout cas, en termes de nombre de buts. très très très bon en club et qui est exceptionnel en sélection. Gardons ça, arrêtons de lui mettre sans arrêt l'espèce d'étiquette, il doit être parfait en termes de comportement, il doit être parfait en termes de tout parce que c'est notre joueur phare et donc il doit être parfait. Tout ce qu'on lui demande, c'est d'être un bon joueur de foot et de marquer pour l'équipe.
16: Énormément d'attentes. Les amis, on va juste faire une courte pause et puis on va continuer juste après la une des GG, il est 9h26 sur RMC. On va continuer de parler de Kylian Mbappé. Il y a beaucoup de messages aussi sur le WhatsApp d'RMC, donc continuez de nous en envoyer. On va vous faire réagir dans quelques instants et puis il y aura le zapping aussi juste après. En bref, tout ce qu'il faut retenir de l'info de la semaine et du week-end avec la vie des GG. À tout de suite sur RMC.
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0: Ça peut aider quand même, on est d'accord.
1: Ouais, ça peut aider, on est d'accord là-dessus, mais par contre, c'est vrai que le comportement de Kylian aujourd'hui, il est franchement sur le fil du rasoir. Quand on regarde par rapport au vestiaire, au PSG, il y avait un tweet, alors je ne suis pas du RN, mais le tweet de Bardella, il a visé vraiment dans le mille. Ça résume un petit peu.
2: Alors, je vais juste rappeler le contexte, Ahmed, pour que les gens comprennent bien. Kylian Mbappé, effectivement, s'est exprimé dans une interview à Vanity Fair en parlant justement de la montée du Rassemblement National en France et en s'alarmant justement des risques de l'arrivée du RN au pouvoir. Jordan Bardella, le président du RN, lui a répondu en disant que le PSG, quand il est parti, a fini par gagner la Ligue des Champions.
0: Oui, ça voilà, c'est facile.
2: Voilà,
0: oui,
2: c'était la réponse. C'est quand même assez facile. La réponse facile.
0: Ça, c'est vraiment facile.
1: Du côté politique, je m'en fiche un petit peu. C'est le côté sportif du tweet qui m'intéresse et qui résume très bien l'atmosphère. Et moi, je pense qu'on peut complètement s'en détacher de Kylian. On a des joueurs qui, franchement, sont top niveau.
3: Mais non, mais pas l'équipe de France.
2: On parle quand même du capitaine des Bleus, là.
3: L'équipe de France, il est monstrueux.
0: Mais Ahmed, rappelle-toi la finale de la Coupe du Monde contre l'Argentine en 2022. Ousmane, il mettait pas un pied devant l'autre. Il a sorti au bout de 30 minutes. Giroud, il mettait pas un pied devant l'autre non plus. Si t'as pas Mbappé qui vient sauver l'équipe de France et te mettre 3 buts, tu prends une tôle en finale.
1: Oui, mais on parle de
4: Marion, il y a 4 ans, Dembélé, il vient d'éclater.
3: Non, mais Ahmed, je pense que
0: tu peux pas te passer d'Mbappé, faut quand même pas exagérer non plus.
3: Dissocier l'homme du joueur. T'es obligé de dissocier les deux. En fait, moi je comprends qu'il y a des gens comme toi qui apprécient pas sa communication, son arrogance, mais après il y a aussi le côté sportif et son efficacité. T'es obligé d'en prendre compte. Mais après moi ce que j'aime chez Mbappé c'est qu'il assume ce qu'il est en fait.
0: Ouais, c'est vrai.
5: Alors moi si je peux compléter, c'est ce que je voulais dire, c'est que il y a le Kylian Mbappé qui en effet donc s'est préparé à être au centre de l'attention, à être un phare de l'actualité sportive, de son sport, et il le gère très bien. Le problème c'est que dans des contextes émotionnels un petit peu perturbés, c'est, je le disais, comme un animal blessé, c'est une réaction normale. Au-delà du contrôle qu'il souhaite afficher sur ses émotions et ses réactions, il est human after all, comme disent les Américains.
0: Wow, wow, oh my god, human after all. Oh my god, I was not ready for this. Jesus,
2: 9h34, Simon Dutail.
4: C'est bien trop tôt pour moi.
3: Human, redis-le, parce que c'est trop beau. Vas-y.
2: C'est la phrase de la matinée.
3: Attends, il se
4: concentre. Silence. Allez, he's human after all.
0: Oh my god! La deuxième fois, c'est encore plus
3: impressionnant. En fait, il y a que Mario qui comprend.
5: Ben oui, j'avais aucun doute.
0: Vas-y, non, Simon.
5: C'est un perfectionniste qui, lui aussi, peut être blessé, un compétiteur qui peut être, lui aussi, hypersensible. Et il y a eu des exemples, souviens-toi, lorsque il y a cet épisode du pivot gang, tu vois. Il y a Galtier qui est en difficulté. Il cherche la formule avec Messi et Neymar à Paris. Et match en équipe de France, je crois que c'est contre l'Autriche ou je sais plus quoi. Il sort, il a fait un match exceptionnel et on lui dit formidable. On pensait que vous étiez pas, vous aviez pas marqué depuis quelques. Et il n'hésite pas à envoyer son coach du PSG au tas, au feu, Galtier, en disant oui mais en équipe de France c'est
0: veut.
5: Mignon mais au moins j'ai de la liberté. On m'oblige pas à faire le pivot gang. Deux ans après à Monaco, il avait déjà annoncé son départ pour le. On sait qui. Ce sera le Real. Il a annoncé le. Il est remplacé à la mi-temps par Luis Enrique parce qu'il touche pas une cacahuète en première période. Au lieu d'aller s'asseoir sur le banc avec des copains comme ferait un leader, un mec responsable, il va dans les tribunes, il prend des photos avec les hôtesses, des selfies avec les supporters.
3: Oui, il reproche à quelqu'un d'être différent.
5: Et non, on peut arguer sur le côté les vedettes, elles ont droit à un traitement et elles peuvent se comporter d'une façon différente. Mais là, Edgar l'a rappelé, il met des bastos à ses coéquipiers, il met des bastos aux journalistes, il met des bastos à
0: l'équipe de France.
5: Ce que je veux dire, c'est que c'est juste que il est dans un contexte où maintenant, et c'est pour ça que je dis on peut s'inquiéter, c'est que le contexte, il a aussi changé en équipe de France parce qu'il y a deux mecs qui viennent manger dans son frigo cette fois-ci. Il y a Olise et Dembélé qui sont peut-être deux des
0: meilleurs joueurs du monde.
3: Mais les deux derniers matchs, tu les as vus l'équipe de France de dernier match.
5: C'est pas la question de Denis,
4: c'est est-ce que son comportement, imaginez Kylian Mbappé. Bon, on va pas imaginer, il est capitaine. Tu démarres le mondial, poussivement, ça va pas. Kylian Mbappé, il est capitaine, il va faire toutes les confs de presse.
0: Ouais.
4: Il va en prendre plein la
0: figure. Oui, mais la question,
4: c'est pas est-ce qu'il est prêt, est-ce qu'il est pas prêt, est-ce que son rendement est bon ou mauvais actuellement, c'est est-ce que ça peut nuire à l'équipe de France. Je pense que ça peut amener une pression supplémentaire aux joueurs, il en a pas besoin, parce qu'il aura déjà, et à l'équipe de France, parce qu'il va y

0: voir beaucoup plus de journalistes mais, parce que
1: la France va être scrutée en plus parce qu'elle n'est pas l'un des grands favoris.
0: Il y a une pression, vous êtes
2: en train de jouer. Mais quoi qu'il arrive, la France est numéro 1 en FIFA, donc quoi qu'il arrive, elle sera scrutée.
0: Marion, vous parlez du rendement, on est tous unanimes pour dire. Ah, tu peux souffler, hein.
2: Non, mais ça se passe tout seul.
3: Non, mais Cédric, l'équipe de France, c'est sa maison. Mais non, c'est sa maison, l'équipe de France.
0: Je suis d'accord avec toi que Deschamps le traite à part. Mais il est différent.
3: Et
0: le management
3: d'un
0: sélectionneur est différent d'un entraîneur de club. Mais, je suis d'accord. Je réponds juste à la question. Est-ce qu'il va y avoir un peu plus de pression? Je pense que oui. Est-ce qu'il sait la gérer? Je pense que oui, mais ça va amener un regard différent.
3: Mais on parle de deux choses différentes. Or, à Madrid, il y a des clubs. On le sait très bien. Donc il est dans un système, le contexte est défavorable parce que bon, il y a des clans malgré son comportement. Tout ce que tu dis, je t'accorde que c'est, il y a une part de vérité. Mais après, en équipe de France, il n'y a pas de clan. Dembélé, c'est son meilleur pote.
2: Exactement.
3: Doué,
1: après,
3: le
1: bas. Après, savoir si jamais un tel ne joue pas à son poste, qu'il n'est pas au bon poste, etc. Qu'est-ce qui peut se passer?
3: Il y a pas un mec qui n'aime pas Mbappé. Et en plus, je te dis, Deschamps a une confiance absolue en Mbappé. Qu'est-ce qu'il va faire? Tu me dis les journalistes, il va les éteindre en deux secondes aux conférences de presse.
1: C'est juste que ça fera du tapage médiatique autour de l'équipe de France. C'est ça la question. Mais Marion, penses, toi, que c'est impossible que Kylian Mbappé puisse avoir le même comportement en équipe de France? Imaginons à un moment donné, Deschamps lui dit écoute, cette position-là, ça ne me convient pas, je préfère mettre Ousmane en pointe.
2: Non, mais de toute façon,
1: qu'est-ce qui va se passer?
2: Didier ne va jamais l'autoriser à avoir ce comportement. Et c'est là pour moi où il faut vraiment faire le distinguo et je pense que c'est capital. Quand vous êtes en club, qu'il y a des tensions qui se créent, que vous voyez tous les jours les mêmes personnes, que vous croisez que vous commencez par plus pouvoir encadrer, que vous n'êtes pas d'accord avec l'entraîneur. Il se crée effectivement, un système qui est latent et en fait qui fait qu'augmenter votre frustration au quotidien. Et attends, loin de moi de dire qu'il a raison dans ses déclarations et de dire qu'il doit faire ça. Hein. Je ne suis pas du tout en train de l'excuser.
1: Mais
2: en fait, le problème, c'est que c'est en train de te ronger au quotidien et qu'à un moment donné, effectivement, tu imploses. Déjà, en équipe de France, les rassemblements sont beaucoup plus éparses. Le temps passé ensemble est beaucoup plus réduit. Et il arrive, et là je suis totalement d'accord avec Denis, dans un système où Didier, d'abord, d'une manière,
3: le protège
2: d'une certaine manière, mais aussi quand il doit faire le taf, lui dit, écoute là maintenant, tu dois faire le taf, tu fermes ta bouche et tu fais le taf. Il arrive avec une bande de potes, il y en a pas, ils sont tous amis, mais oui, vraiment tous. Profondément amis. Donc tu arrives avec
1: parce
2: le maillot de l'équipe de France.
1: Parce que tout se passe bien, si jamais il y a un grain de sable.
2: Avec la responsabilité, avec la responsabilité de jouer pour le pays et pour l'instant, en tout cas, dans les compétitions mondiales, je ne parle pas des euros, mais dans les compétitions mondiales où il a fallu répondre présent, le joueur qui a répondu présent quasiment systématiquement, alors j'ai eu la chance d'assister aux deux finales à Coupe du Monde en 2018 en Russie et en 2022 à Doha, je peux vous dire qu'à chaque fois, alors en 2018, Griezmann et Pogba et N'Golo Kanté avaient été absolument monstrueux et Kylian était plus là en finisseur, mais en 2022, sur le terrain, sur la finale, il n'y en a qu'un qui a été capable d'avoir les idées claires, c'était à peu près lui. Les autres, pendant la première mi-temps, c'était un naufrage, c'était vraiment un naufrage.
1: Il y a quand même juste besoin. Alors, attendez, Cédric, il y a un message de Ben qui est intéressant sur le WhatsApp d'RMC qui nous dit son comportement passe tant qu'il fait gagner, quand ça perd, ça ne passe pas.
2: Exactement.
0: Et si ça passe sur le terrain, lui, il veut jouer en pointe, mais il y en a un autre qui veut jouer à gauche, lui, il veut plus jouer à gauche.
1: C'est ça, donc je parlais le petit grain de sable qui peut venir.
2: Non, mais là, l'astuce Didier, ça sera son système à lui, hein. Et Kylian, il a qu'une chose à faire.
1: Mais comment il va le prendre? C'est ça la question.
4: Tant que ça va gagner avec des doublés de Mbappé et qu'il recevra le trophée de l'homme du match, il y a
2: Dembélé ou des doublés de Doué.
4: Et peut-être, Marion, tu as raison, et il y aura une sorte de. Il sera.
2: Ils vont se partager le gâteau.
4: Magnanime, évidemment, mes petits potes, t'as vu comment ils sont derrière le capitaine, je suis fier d'eux, blabla. Ce que je voulais juste pour résumer ma pensée, je te dis pas que Mbappé, c'est pas bien d'avoir dans l'équipe. Attention, entendons-nous bien. Mais si ça se met mal, voilà, la défaite contre le Sénégal, on a payé pour voir parce que cette Coupe du Monde 2026, on
1: sera le match d'ouverture pour les Bleus. Hein.
4: On a les meilleurs joueurs du monde, on peut pas perdre. Ça rappelle un petit parfum de 2002, tu sais, on avait le meilleur.
5: Ça n'a rien à voir.
4: Ah ben, on avait le meilleur buteur de la Ligue 1, de la Première Ligue, du championnat d'Italie,
2: ouais,
4: le meilleur joueur du monde.
2: Mais voilà.
4: Zidane s'est fait le mollet ou la cheville et rideau pour tout le monde.
5: Il sortait.
4: Ce que je veux te dire, c'est que si ça se met mal. Pour résumer ma pensée, c'est que sous des apparences de mec inébranlable, de joueur, tu sais, qui est en titane, tu vois, qui est imperméable aux critiques, il est hypersensible. il n'aime pas que son image soit remise en question, et que si d'aventure tu perds contre le Sénégal ou ça se met pas bien, c'est un coéquipier qui a fait une erreur, au lieu de lui donner la balle, il perd le ballon, on perd là-dessus, donc, il n'est pas exclu de penser que il se réfugie.
2: Il y a un élément, 30 secondes. Moi, je suis bonne élève, tu sais, je suis toujours levé la
1: main. Dernier mot, vas-y. Parce que tu lèves la main.
2: Une théorie aussi que les médias espagnols essayent de déstabiliser Mbappé pour déstabiliser l'équipe de France avant le mondial.
1: Évidemment, c'est un point.
2: On ne sait jamais.
1: C'est un point très intéressant. L'Espagne est évidemment la grande favorite de ce mondial avec l'équipe de France. 9h42 sur RMC. On va remercier Ahmed d'avoir été avec nous au 32-16 ce matin. Continuez de nous appeler. Il y a beaucoup de messages, évidemment, pour parler de Kylian Mbappé. C'est toujours un sujet qui fait débat. On va revenir dans quelques instants après une toute petite pause avec le zapping, évidemment. À tout de suite sur RMC.
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1: Les GG, on s'en fout pas. Jonas Vingegaard qui remporte la 7e étape du Giro hier. Simon.
10: On s'en fout pas.
4: S'en fout pas.
1: Marion.
2: Moi, un invité de Bartoli Time, je m'en fous jamais.
1: Denis Charvet.
4: Promotion de ma propre émission.
10: On s'en fout pas. Il envoie
1: personne
10: un signal.
1: S'en fout. Alors, je donne le contexte. Il a remporté hier donc la 7e étape du Giro sur le mythique Blokhus, victoire du Norvégien en solitaire qui ne récupère pourtant pas le maillot rose de leader puisqu'Afonso Eulalio a fait preuve d'une fantastique résistance pour rester leader au général avec 3 minutes d'avance quand même sur le Norvégien. Vingegaard qui s'impose mais n'arrive pas à lâcher son concurrent aussi direct, Félix Gall. Simon.
4: Eh ben on s'en fout pas parce qu'on s'est régalé. On s'est régalé. On attendait. Il est l'immense favori de ce Giro privé de Tadej Pogacar. Donc évidemment, les yeux étaient braqués sur lui. Là, pour
1: on veut voir aussi s'il va être capable de rivaliser avec Pogacar autour de France.
4: Même
1: c'est
4: ceux
1: ça la question.
4: Qui sont dans le train Pogacar comme moi plutôt que Vingegaard, on a quand même envie de voir exactement le Danois performer pour qu'on ait aussi un beau Tour de France. Hier, il était attendu. Bon, il remporte sa première victoire d'étape sur le Giro. Donc, il rejoint, tu sais, la caste de ceux qui ont gagné sur les 3 grands tours. Donc, déjà, un petit bout d'histoire. Et tu l'as rappelé, en effet, c'est pas une domination écrasante. Il a pas mis 3 minutes à tout le monde quand il est parti. Félix Gall, il prend que 13 secondes. Il lui reprend même 2 secondes
1: ouais,
4: dans la montée.
1: Parce qu'il y avait jusqu'à 35
4: montée.
1: Secondes, ouais.
4: Et il y a ce jeune Lalio, voilà, le portugais, le maillot ouais. rose. Le maillot rose, c'est une Madeleine de Proust. Tu sais, tu le suis, lui, on le découvre et tout. Et en effet, tu l'as rappelé, c'est un beau coureur qui s'est très bien comporté hier, qui a fait mieux que résister. Donc on s'est régalé. Ça promet du suspense pour la suite de ce Tour d'Italie. Ça promet un peu de piment pour le Tour de France. Oh et puis la petite mention pour.
1: ce sera un autre débat.
4: Allez, laisse-moi.
3: Non, mais attends.
4: Non,
3: je suis
4: d'accord avec tout ce que tu as dit.
3: Ne dévends pas, la sauce de RMC. Là.
4: Oui, je fais le boulot. Là,
3: il fait monter la pression.
10: Non, mais surtout, il a envoyé un signal.
4: Oui, voilà. Et juste le. Ouais, c'est pour le petit Mathis Rondel, bon. Sixième, tu dors là de l'équipe de Julien Alaphilippe. Sixième alors qu'il visait un top 10. Il était presque déçu à l'arrivée, donc moi ça me régale. Je me suis régalé et on va se régaler.
1: Allez, on zappe, les amis. On s'en fout, pas. Le Paris Saint-Germain qui va pouvoir soulever son trophée de champion demain soir à Jean-Bouin face au Paris FC avant la rencontre. On s'en fout, pas. Marion.
2: Alors là, je m'en fous.
3: Elle s'en fout complètement.
2: À un degré.
3: Pourquoi
2: mais t'as même pas idée.
1: Je sais pas
3: mais
1: pourquoi mon regard.
3: Flora,
1: mon regard s'est tourné vers elle immédiatement.
3: Pose-lui la question. Est-ce que Marseille va gagner demain contre Rennes? Tu dis, voilà, c'est ça.
1: Denis, on s'en fout ou on s'en fout pas?
10: Ah non, moi j'y serai en plus alors.
1: Ah, Cédric.
10: J'y serai pas et je m'en fous.
1: Très bien. Simon.
10: Je m'en fous.
1: Oh waouh, bah Denis, pourquoi on s'en fout pas?
10: Parce que d'abord, je suis fan du PSG depuis 35 ans, donc tu vois, si je te dis je m'en fous, c'est que ça serait grave.
2: Non, mais je te respecte, parce que t'as toujours été fan du même club, et ça, je respecte.
4: Non, mais c'est pas qu'il soulève le trophée, la question, c'est qu'il le soulève à Jean-Bouin, Denis.
1: Et, je rappelle juste le contexte. Effectivement, dernière journée, donc un derby parisien à Jean-Bouin entre le PSG et le Paris FC. Les Parisiens devaient donc célébrer leur titre après, normalement, comme le veut la tradition, sauf que le Paris FC, évidemment, n'était pas forcément d'accord pour accueillir les festivités de l'autre club parisien. Il y a eu des discussions entre les deux équipes. La Ligue ne s'en est pas mêlée, d'ailleurs, parce que le comportement de la Ligue a été un petit peu pointé du doigt. Et finalement, ils sont tombés sur cet accord de remettre le trophée avant le début du match.
10: Pourquoi ils l'ont fait ? C'est pour des raisons sécuritaires. Donc, moi, je suis dans ce sens-là. C'est bien. On sait qu'il y a eu des débordements il y a 10 jours, c'est bien ce qu'ils font. Et puis il soulève avant le match, mais bon, il y aura pas
1: dans une ambiance un peu hostile, du coup, forcément.
10: Ça sera pas une vraie fête, on est d'accord, bien sûr.
1: On attendra la fête dans les rues de Paris. C'est pas loin.
0: Et après le match, aller à pied.
1: Allez, on zappe. Saint-Etienne, plus que jamais en course pour la montée en Ligue 1 après sa victoire en play-off hier face à Rodez. On s'en fout ? On s'en fout pas. Cédric ?
11: On s'en fout pas.
1: Marion ?
2: On s'en fout pas.
1: Denis ?
11: Non, on s'en fout pas.
1: Simon ?
11: Bon, on s'en fout pas.
1: Pourquoi tu dis ça en rigolant ?
11: Denis, il a l'air affligé.
1: Bon, alors Cédric. Je rappelle juste que le chemin n'est pas terminé, évidemment, puisqu'il y aura un barrage face au 16e de Ligue 1 en match aller-retour. Les Verts se sont imposés hier soir au bout des tirs au but 7-6. Une séance de tirs au but très spectaculaire. On va rappeler que le 16e de Ligue 1, pour le moment, c'est Nice. Et que si Nice termine à cette 16e place, eh bien, le barrage aura lieu un petit peu plus tard parce que Nice va disputer la Coupe de France.
0: On s'en fout pas parce qu'on a besoin d'avoir Saint-Etienne en Ligue 1. Tout simplement, cette place forte du football français, ce public démentiel, on a envie de les revoir au plus haut niveau. Donc, ils sont en train de se le gagner sur la pelouse. Ils ont battu Rodez, qui vous avez du mal à gagner face à eux pendant le championnat.
4: Mais ils n'avaient pas perdu depuis 22 matchs. Exactement. Ils ont deux verres, toujours pas perdu.
1: Parce qu'il y a eu 0-0.
0: Puis Jovo. Ouais, il faut que Saint-Etienne soit à l'un pour tout ce que je viens de dire.
1: Quitte à faire descendre Nice, quoi. C'est ça que t'es en train de nous dire.
0: Je suis pas en train de dire ça. Je suis pas en train de dire ça. Mais j'aime voir les verts en L1, voilà.
1: Les autres, ça vous fait rêver aussi de retrouver Saint-Etienne, club mythique de Ligue 1, évidemment, dans l'élite la saison prochaine, Marion ?
2: Totalement, et puis moi j'ai grandi en Haute-Loire, donc vraiment la Loire et la Haute-Loire, c'est collé avec Saint-Etienne, le Chaudron, les Verts. C'est tellement mythique, c'est tellement pour nous des souvenirs d'enfance qu'effectivement de pouvoir retrouver ce club en Ligue 1, d'avoir à nouveau des grosses confrontations, je pense pour les Stéphanois dans leur stade, sur des grosses équipes de Ligue 1, c'est bien évidemment...
1: Un petit derby face à Lyon, ça fait longtemps ça.
2: Un derby face à Lyon, tous les matchs. Ils ont manqué cette année, en fait. Ouais. Et donc, c'est pour ça qu'en tant que fan de foot, effectivement, en ayant grandi dans cette région, j'aurais vraiment à cœur, si Saint-Etienne pouvait remonter en Ligue 1, ça serait fantastique.
1: On aura la réponse autour du... normalement, c'est 21-24 mai. Si jamais c'est Nice, ce sera le 26 et le 29 mai. Allez, on zappe. LeBron James qui a peut-être disputé son dernier match de NBA. On s'en fout, on s'en fout pas. Denis.
10: Stephen
1: Brum. Coché.
10: On va pas être content, mais je m'en fous royalement.
1: Oh, non, d'accord.
2: Non, Denis.
1: Ouais. Marion.
2: Ah non, je m'en fous pas, j'adore LeBron.
1: Cédric.
11: Je sais pas quoi penser.
10: Dis, je m'en fous alors.
1: Bah alors oui, c'est que tu t'en fous un peu. Ouais.
0: Bah, c'est un grand champion, donc on doit le respecter.
2: Je
0: ne connais pas assez.
1: C'est un grand champion. On parle de peut-être l'un des meilleurs joueurs de l'histoire du basket.
0: Bah, allez, je m'en fous un peu.
1: Simon.
12: Oh. Je m'en fous pas.
1: Alors, dis-nous pourquoi tu t'en fous pas.
12: Ah, parce qu'on parle indiscutablement d'un des trois plus grands joueurs de l'histoire.
1: 41 ans, effectivement, qui a donc perdu en play-off face au champion en titre Oklahoma City avec les Lakers. Il a dit d'ailleurs, je ne sais pas ce que le futur me réserve. Quatre titres de champion, on le rappelle, avec trois franchises différentes.
12: Ouais, moi j'ai envie de croire qu'il va continuer, qu'il va faire au moins une dernière saison à Cleveland, sa franchise.
10: C'est pour ça que je m'en fous, tu vois.
2: C'est original.
0: Parce qu'on a des infos, Denis.
12: Et quand tu vois le niveau auquel il évolue encore à 40, 41 ans, alors qu'il est la moitié du temps blessé, c'est absolument prodigieux. Qu'on aime, qu'on n'aime pas, il y a ce style.
1: Il a porté les Lakers plusieurs fois.
12: C'est arrogant, ça, machin, mais c'est quand même un mec qu'on surnomme le King. The King, quoi. Et qui restera le King pour tout le restant de l'histoire du basket.
10: Mais est-ce
12: qu'il
10: passe devant Michael Jordan ?
12: Bah non, alors,
1: on va pas avoir le débat du GOAT là maintenant.
12: Pour moi, non, mais voilà. Mais en tout cas, il est dans la discussion pour les trois plus grands joueurs de l'histoire. Et c'est un mec qui avait fait la couverture de Sports Illustrated à 16 ans. Enfin, veux dire, c'est un phénomène qui restera une légende de l'histoire du sport globalement.
1: Et qui est toujours très compétitif à 41 ans, évidemment. On parle d'hygiène de vie souvent avec Cristiano Ronaldo, avec LeBron James aussi. On est au rendez-vous. On vous rappelle d'ailleurs que la finale de la conférence Ouest opposera donc le champion en titre OKC aux Spurs de San Antonio de Victor Wembanyama. On en parlera évidemment tout à l'heure, qui se sont qualifiés la nuit dernière. Il est 9h55 sur AMC. Les GG du sport reviennent dans quelques instants avec le ring. On va parler tennis à une semaine du début de Roland-Garros, sans oublier la punchline des GG. Alors que le 15 de France s'attaque à la montagne anglaise demain pour la finale du tournoi des 6 nations. A tout de suite sur RMC.
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17: Yannick Sinner qui décroche le titre.
18: Rien à faire, je suis seul.
19: For the first time, Novak Djokovic is beaten in the opening round. Bro.
18: Il n'y a rien à faire, je suis seul au monde.
17: De revers, c'est fini. Troisième titre majeur pour Yannick Sinner.
18: Je me sens seul au monde.
20: L'info est confirmée, donc je vous la donne. Carlos Alcaraz ne participera pas à Roland-Garros.
17: Revers long ligne de Yannick Sinner qui décroche le titre. C'est du grand art, c'est chirurgical. C'était trop clinique, c'était trop fort. C'est Yannick Sinner.
1: On ne remercie pas Maxime Abolin parce qu'on aura la chanson dans la tête toute la journée dorénavant.
0: Mais c'est bien résumé, Roland-Garros.
1: C'est Corneille.
0: Ah,
1: oh, il m'a dit c'est qui
0: seul.
1: Mais
0: par
1: Simon,
0: contre, ça résume parfaitement Roland-Garros. Ah,
1: oui, oui. Seul au monde. Voilà. Exactement. On aurait
10: je
1: tous
10: pense
1: aimé.
10: Qu'ils ont fait exprès de mettre cette chanson.
0: Ouais, je
1: oui, pense que... je pense qu'il y a une petite recherche éditoriale quand même. Hein. On aurait tous aimé pouvoir revivre cette année la finale épique de la saison dernière entre Carlos Alcaraz et Yannick Sinner. 5h29 d'une bataille de chaque instant, finalement remportée par le jeune espagnol pour un deuxième titre consécutif. Le duel était annoncé, attendu par tous, mais il n'aura finalement pas lieu. Alcaraz, touché au poignet, a annoncé son forfait pour le Grand Chelem parisien. Résultat, Yannick Sinner est désormais le grandissime favori et paraît même seul au monde, donc après la méforme de Novak Djokovic, éliminé d'entrée à Rome, le forfait de Lorenzo Musetti, demi-finaliste la saison dernière à Roland, les déceptions d'Alexander Zverev et la blessure d'Arthur Fils. On va en parler avec Eric Salio. Salut Eric.
21: Salut les grandes gueules.
1: Salut Eric. Eric, je te demande s'il te plaît ce matin de nous vendre un petit peu de suspense et d'intérêt pour ce Roland-Garros.
21: De vraie confiance, j'ai beaucoup travaillé dessus. Alors d'abord, hier soir à Rome, Yannick Sinner a montré des signes inhabituels de faiblesse. Après un premier set mené tambour battant face à Daniil Medvedev, l'Italien a marqué le pas, on l'a vu vomir, être pris de tremblement à un changement de côté. Mais devant son public, il a puisé loin pour se détacher 4-2 au troisième set. La partie reprendra vers 15h. Ça veut dire qu'il est humain et que cela redonne espoir à ses rivaux. Maintenant, il reste l'incontestable favori de Roland. Je me suis creusé la tête pour lui trouver un parcours du combattant qui pourrait l'amener au point de rupture et l'empêcher de soulever son premier titre Porte d'Auteuil. Ça va beaucoup dépendre du tirage au sort, mais c'est peut-être pas tout à fait une fiction. Premier tour, je mets dans les pieds Grigor Dimitrov. Sorti des qualifs, le Bulgare a l'occasion de prendre une revanche sur le match de Wimbledon où il était en train de martyriser Sinner avant de se blesser, on s'en souvient tous. Match somptueux, Sinner s'en sort de justesse, mais il a laissé des plumes, d'autant qu'il faisait très très chaud. Deux jours plus tard, il croise la route d'un jeune Espagnol insouciant, Martin Landalus. Quart de finaliste à Miami et Rome. Là encore, il est chahuté. Troisième tour contre la révélation de ce printemps, Raphaël Rodard, tête de série 27. Grosse intensité physique, Sinner gagne en 5 à l'arrache. Touché physiquement, le numéro mondial n'a pas le temps de respirer. Arthur Fils se dresse sur sa route. La Night Session a attiré le tout Paris. L'excitation est à son comble. Les joueurs du PSG qui ont remporté la Ligue des Champions la veille sont au premier rang de la présidentielle. L'ambiance est incandescente, hostile même. Le combat est fantastique. Il est 23h quand la cinquième manche débute. Et là, je me réveille.
0: Non, mais Eric, tu viens de me le vendre. Tu viens de me le vendre, c'est parfait.
1: Mais on se réveille tous, du coup.
10: Eric, il vend l'invendable. C'est super.
2: 23 heures, début de la cinquième manche, donc ça fait 3 heures pour 4-7. C'est assez rapide.
21: C'est tout à fait possible.
2: C'est assez rapide,
1: du coup. Qu'est-ce qu'il y aura de vrai dans tout ça? Nous verrons, évidemment. Dans cette Alors, les GG, je vous pose cette question ce matin. Craignez-vous un grand chelem parisien au rabais? Simon.
10: Oh que non.
1: Cédric.
0: Non, mais non, on vient de me le vendre. Je vais m'en faire.
1: Marion.
2: Alors, sans la vente d'Eric, assez peu plausible, j'ai quand même, je vous l'avoue. Non, ça ne sera pas un Roland Garros sans rabais.
1: Denis.
7: Bah oui, bien sûr.
1: Alors, c'était le sondage ce matin. Denis, tu n'es pas seul, puisque 71% des gens qui ont voté sont d'accord avec toi. Ça
0: non,
1: risque d'être.
0: Je suis oui, c'était de l'ironie.
1: C'était une vanne.
0: Ah oui,
1: très bien.
0: J'ai l'impression que je suis passé à côté de ma vanne, mais.
2: Oui, un petit peu.
10: Ouais. Juste parce que le sondage, il a beaucoup les pourcentages du sondage.
1: Tu t'es rabattu d'air, la majorité. Bravo.
10: C'est Eric
0: qui m'a vendu du rêve.
1: Alors j'ai envie d'entendre justement d'abord Denis qui a eu ce oui franc et convaincu, contrairement à Cédric.
10: Mais au rabais, pourquoi? Parce que un événement où tu connais déjà le vainqueur.
2: Mais on ne connaît jamais le vainqueur.
10: Si, là,
2: mais
10: il,
2: non.
10: Y a pas
0: alors que quand on connaît la finale, non, c'est non, vraiment le.
10: Non,
0: le,
10: mais non, mais il n'y a qu'un joueur qui va rivaliser contre lui. Il marche sur l'eau depuis 2 mois, il est sur terre battue. Alors là, tu me parles d'hier, mais bon, c'est un petit incident, c'est un petit couac. Je ne pense pas que ce soit.
1: Le match va se terminer aujourd'hui.
10: J'avais vu le match. Bon, c'est vrai qu'il est. Mais au troisième set, il est allé. Mais il a fait la différence. Il gagnera aujourd'hui. Tu le sais très bien, Eric.
1: Il avait un break d'avance, effectivement, quand le match s'est arrêté.
10: Après, moi, je trouve qu'en Roland-Garros, alors, moi, je suis fan du joueur, de sans Alcaraz, c'est pas un Roland-Garros. Mm-mm. C'est pour ça que je dis oui, surtout, c'est que, moi, il me manque l'étincelle, il me manque le spectaculaire, ce mec qui est hors norme, qui a un jeu qui est hors norme, qui est le seul à avoir ce jeu, d'ailleurs. Sinner, il m'ennuie, voilà. Donc,
0: Denis, je suis d'accord avec toi.
10: Sinner, il m'ennuie. J'adore je vois.
1: On parle de quoi? Du joueur? De l'homme?
10: Pas l'homme. D'accord. Je vois bien l'immense joueur qu'il est, mais moi il me fait pas rêver, c'est tout. Après, je ramenais encore son match hier soir. Il tape très fort, il sert très fort, il sert tout très fort.
1: Mais c'est pas le jeu que t'apprécies.
0: Moi, je dis oui parce que je suis d'accord avec Denis, mais pas un très beau champion, il faut de l'adversité. Mm-mm. Et là, alors je dis pas que c'est.
2: Pas de soucis,
0: je dis pas que Sinner n'est pas
10: ça,
0: un
10: la
0: grand
10: chanson
0: champion.
10: Seul au monde.
2: Il y en aura l'adversité.
0: Ouais, mais pas au niveau de Sinner. Je pense que il va balayer, ça va aller vite, on connaît, et c'est ça qui amène peu d'intérêt.
1: On n'a pas envie d'une finale en 3-7, c'est ça.
0: Voilà, exactement, on n'a pas envie parce que Roland le mérite pas, parce qu'il faut de l'adversité. Tous les grands champions, il y a eu des grands duels, et j'ai peur que cette année, uniquement cette année, il y ait pas grand chose.
10: Mais surtout pour finir, il y a aucun joueur qui est très en forme aujourd'hui, qui montre un signe de pouvoir dominer Sinner.
1: De pouvoir rivaliser avec le numéro 1 mondial.
10: Dominer, c'est bien, mais au moins rivaliser.
1: Alors Marion nous dit que si, justement, il va y avoir de l'adversité. Donc on a envie de t'entendre là-dessus, Marion.
2: Moi, en fait, j'aimerais vous rappeler la jurisprudence Novak Djokovic 2011. Parce que là, effectivement, alors avant, on ne connaît pas le dénouement final de 2011. Ce match contre Daniil Medvedev, mais pour l'instant, en tout cas, Yannick Sinner, avant ce match contre Daniil, avait passé le record de Novak Djokovic, qui détenait son propre record, parce Novak en avait 2. Roger Federer était à 29 victoires consécutives en Master 1000. Puis il y a eu Novak, il y en a eu 30. Puis Novak 2011, 31. Puis là, Yannick Sinner, 32. Il faut quand même se rendre compte que dans les 31 victoires de Novak, il devait battre Rafa, Roger à chaque fois en demi ou en finale. Donc c'était quand même d'autres adversaires. Mais néanmoins, Yannick a eu effectivement ce record. Et donc pourquoi cette jurisprudence 2011? Parce que Novak Djokovic est arrivé à Roland-Garros en 2011 avec une domination quasi supplémentaire à celle de Yannick Sinner, puisqu'il bat Rafa Nadal 2 fois en finale de Madrid et de Rome, 2 finales de Master 1000 en 2 sets consécutivement sur terre battue. Il avait gagné les 7 trophées consécutifs, donc il avait gagné l'Open Australie, Dubaï, Indian Wells, Miami, Belgrade, Madrid, Rome. Tu gagnes Madrid et Rome en battant le roi de la terre, Rafael Nadal. Il arrive en demi-finale de Roland-Garros. Il a même pas un quart à jouer parce qu'il devait jouer Fonini qui est blessé, qui fait forfait. Il arrive contre Roger Federer. On sait très bien que Roger c'est pas sa meilleure surface.
1: C'est pas un joueur de terre battue.
2: Il prend 4-7 contre Roger qui lève le doigt comme ça à la fin du match en disant attention, Novak n'est pas le seul au monde. Donc, ce n'est
1: Donc jamais, tout peut arriver, c'est ce que tu nous dis.
2: Jamais fait. Et même si effectivement, je me moque tendrement d'Eric, mais il a raison dans sa manière de penser. On a des scénarios et on le voit parfaitement sur le match d'hier. Il a plu toute la journée. Les conditions sont extrêmement lourdes. Il devait commencer à une certaine heure. Il commence plus tard. Il a un Daniil Medvedev qui se met 4 mètres derrière la ligne, qui lui fait des rallyes de 20, 25 balles
10: ouais,
2: à chaque fois.
10: Il a gagné quand même.
2: Qui peut... Mais attends, mais là, c'est 3-7.
1: Le pragmatisme.
2: Mais là, c'est... Non, mais là, c'est un élément qui est important. C'est 3-7. C'est 3-7 sur Rome. Là,
7: Marion,
2: c'est 5-7.
7: Qu'il va falloir un paquet de
2: c'est 5-7 sur Roland-Garros. Oui, mais Roland sinon... est fait de paquets de circonstances différentes. Parce que Roland-Garros, entre un tournoi où il va faire 8-10 degrés comme aujourd'hui, t'as le toit fermé, les conditions sont lentes, c'est humide. Moi, ça fait 4 jours que je m'entraîne avec mes joueuses. Au bout de 3 jeux, les balles, c'est des ballons de foot. Elles sont énormes pour faire avancer la balle. C'est difficile. Bien sûr que s'il joue par 27 degrés tous les jours et qu'il fait soleil pendant 15 jours, il n'y a pas beaucoup de joueurs qui peuvent rivaliser, bien sûr. Mais n'oublions pas l'Open d'Australie. Qui autour de cette table aurait pensé qu'en demi-finale, de l'Open d'Australie, Novak Djokovic aurait été capable de le battre. Qui ? Personne. Non, soyons honnêtes. Personne.
1: Simon,
2: et Yannick Sinner aurait gagné à l'avance l'Open d'Australie. Au final, Novak Djokovic, pendant 5 heures, il est resté sur sa ligne de fond, il a joué dans les longues lignes à chaque fois et il a tapé Yannick Sinner. Donc non, c'est pas fait à l'avance. Et quand même, j'ai quelque chose que j'aimerais souligner, s'il le fait, c'est monstrueux. Parce que je veux bien qu'on mette à chaque fois au rabais. Ça me rappelle les 14
1: victoires. Faut pas banaliser, ouais.
2: Voilà. Ça me rappelle les 14 victoires de Rafa. On était là tous autour de dire, mais de toute façon, c'est fait à l'avance. Ouais, mais il va gagner. Aujourd'hui, enfin, l'année dernière, quand on fait l'hommage à Rafa Nadal, on se rend compte ce que c'est que de gagner 14 fois Roland Garros.
1: Simon.
7: Oui, moi je pense qu'on a tort de se gâcher le plaisir par avance, parce que Roland Garros c'est patrimoine national.
1: Et toi, c'est la nostalgie, c'est les petites étoiles quand tu penses à Roland Garros.
7: Oui, moi je me souviens quand le club de tennis nous emmenait passer la journée à Roland, en quatrième vitesse, le cours numéro 14. Bon, ça va faire plaisir à Eric, les magnums à 15 euros, la bouteille des viands à 20 euros dans les allées.
2: S'asseoir
7: devant le cours, devant l'enceinte du cours numéro 1 qui a malheureusement disparu, mais je veux dire,
10: là, c'est
7: transats.
10: La nostalgie, ça.
1: C'est le romantisme.
7: C'est pour me dire que moi, à l'époque où je jouais au tennis, le premier Roland dont je me souviens, c'est la victoire de Chang en 89. Il a 17 ans, il sert à la cuillère. Il est 20e ou 30e mondial, j'en sais rien, personne ne le connaît. Bon, il y a eu la victoire de Curtain en fin des années 90. Je veux dire, il y a des. Je crois que l'année où tu vas en demi, c'est Lina, une chinoise qui gagne. Je veux dire, et finalement, ces éditions, on s'en souvient. Alors, évidemment, peut-être que c'est quand même Sinner qui va gagner, mais là, je parle sous le contrôle des spécialistes. Il va manquer quand même son contrepoids à l'autre bout du tableau. Il n'est pas exclu que ça déstabilise un petit peu, que ça crée un petit peu d'anarchie dans ce tableau masculin. Et que.
1: Ça va au bout des portes, en tout cas.
10: Le suspense, c'est quand tu penses qu'il va y avoir quelqu'un qui est capable de le battre.
7: Et là, non, mais
2: Rafa Nadal, même s'il était convaincu qu'il allait gagner, il y avait de l'adversité. Là, il roule. Il roule sur tout le monde. Donc c'est pour te dire que la place laissée vacante, la place laissée, tu veux que je te rappelle les finales de Roland, au Rafa a découpé Roger en une heure et demie, en 3-7. Oui, mais la place que va laisser Alcaraz dans ce tableau, elle va peut-être faire pousser les dents de certains joueurs qui vont se révéler. Et encore une fois, de toute façon,
7: les plus grands souvenirs, c'est des remontadas sur des matchs en 5 manches, des favoris.
1: C'est des aventures, on en parlera aussi, mais comme Louise Boisson qui explose aussi à Roland-Garros.
7: Oui, ben moi,
2: c'est
7: des histoires.
2: Si Arthur arrive en demi, voire en finale, de toute façon, on aura Roland-Garros réussi.
7: Il en gagne avec
10: Boisson. La question, c'est pas ça la question.
7: Moi, je suis pour un gros parcours des Français et je souhaite que ça. Mais la question, c'est est-ce qu'il va rouler sur tout le monde ? Mais ça, on ne sait pas, parce qu'on va convoquer un petit peu de mythologie. Regardez le mythe d'Achille et Hector. Eh ben oui, écoutez, Achille le grec face à Hector le Troyen, et lorsque Achille tue Hector, Achille ne s'appartient plus, Achille n'existe plus, et perd sa...
10: Tu m'as perdu.
7: Il faut replonger
1: mythologie grecque.
2: Non, mais regarde l'année où Novak Djokovic bat Tsitsipas en finale. Novak bat Rafa, on se dit c'est bon, la finale elle est faite, ça va faire 3-7. Il est mené 2-7 à 0 contre Tsitsipas. Et il remonte à l'arrache de l'arrache et gagne en 5-7. C'est jamais écrit d'avance à Roland Garros. C'est ça qui fait la magie.
10: Mais là, tu parles de quelque chose qui est possible aujourd'hui.
2: Mais oui, mais c'est possible. Regarde Medvedev. Hier, quand tu regardes le match contre Rome, tu te dis pas, non, mais attends, il se fait découper, il prend 2 et 1, et il n'y a pas de match.
10: Au troisième.
1: Après, ce qu'on peut dire aussi, c'est que. Alors, je parlais tout à l'heure de cette finale épique l'année dernière entre Yannick Sinner et Carlos Alcaraz. Les autres matchs en 5-7, il faut les chercher quand même dans le tournoi l'année dernière.
21: On s'était ennuyé, tu as raison. Il y avait
1: Mais on se souvient quand même de la finale.
21: C'est une surface vivante. Ça va dépendre de la météo. Sinner déteste la chaleur. Il a failli sauter en Australie. S'il n'y a pas une interruption providentielle parce qu'il faisait plus de 40 degrés, il passait à la trappe contre un obscur américain. Donc, il n'aime pas la chaleur. Il suffit qu'il soit mal
2: pas
21: programmé.
2: Et 3h40 de match.
10: Il n'aime pas la pluie, il n'aime pas le froid, il aime quoi?
21: Et il n'aime pas les longs matchs. Donc si,
2: mais
21: qui peut l'emmener?
10: Le mec qui peut l'emmener au-delà des 3h40.
2: Il projection. Il dit, il n'aime pas le chaud. Fais une extrapolation. Imagine-toi un huitième ou un quart de Roland-Garros. Fais une projection, une extrapolation du match d'hier qu'on a tous regardé.
10: Oui.
2: Si tu sais un match en 5-7 avec ce format-là, les 3h40, tu les dépasses. Mais largement.
21: Donc il peut pas gagner.
10: Tu penses que
2: c'est possible qu'il n'ait jamais
21: gagné un match qui a dépassé 3h50.
1: Oui. Oh, wow.
21: C'est très important.
1: Ça, c'est intéressant, effectivement, comme statistique. On a Franck qui est avec nous ce matin au 32-16. Salut Franck.
8: Oui, bonjour à tous.
1: Bonjour. Bienvenue dans les GG. Bon réveil à toi. C'est quoi ton avis, justement, dans ce ring et cet avis sur le Roland Garros qui arrive?
8: Eh bien, moi, j'étais plutôt d'avis que c'était pas du tout un Roland Garros au rabais. J'étais plutôt d'accord avec tous les arguments de Marion et d'Eric. Je pense que s'il y a bien un tournoi où Sinner peut trembler et tomber, c'est bien celui-là parmi tous les grands chelems, parce que c'est peut-être la surface où il a le plus de failles. Et l'absence d'Alcaraz, oui, c'est préjudiciable, mais ça laisse une demi-partie de tableau qui reste complètement ouverte. Oui.
10: Mais tu parles de faille. Regarde Roland Garros l'an passé, il a aucune faille. Alors il perd le match évidemment en finale parce que c'est un match extraordinaire, mais je vois pas. Étant donné qu'il n'y a pas Alcaraz, je vois pas qui peut aller le chercher.
8: On le voit hier. Je sais pas si vous avez regardé le match, mais contre Medvedev, honnêtement, Medvedev, il pleure tout le temps dès qu'il joue sur terre. Il déteste les balles, le terrain. Il gueule tout le temps. Et hier, il se met dans son match. Et il arrive à l'accrocher.
10: Oui, c'est pour ça aussi.
8: Ouais, mais des problèmes physiques, Sinner, depuis le début de l'année.
2: Ça peut lui arriver.
8: Beaucoup, ça c'est sûr. C'est arrivé régulièrement, on le voit un petit peu. Bon, il est déjà pas très bronzé, il a un peu blême, mais des fois, on le voit encore plus blanc et avec une démarche un petit peu, chancelante. Et c'est pas la première fois où on le voit arriver. Et je pense que si ça lui arrive et que ça tombe le jour où c'est contre un joueur, je crois que c'est à Madrid, il perd aussi un set contre Bonzi. Bon, après, il rétablit tout ça, mais si ça arrive contre un Mentic ou des joueurs qui, quand ils sont en feu, sont capables d'envoyer des missiles dans tous les sens, il est pas à l'abri. Et puis,
0: Sinner se fait attraper. Vous la regardez, la finale?
21: Mais évidemment.
2: Bien sûr, c'est malade, mais c'est la finale de Roland Garros.
0: Si Sinner, par rapport à ce que tu disais, Marion, tu regardes.
1: Faut penser au grand public aussi.
10: Mais non, mais il a joué au Stade Toulousain, le mec, évidemment. Il aime pas que les autres gagnent. Hein. Il faut que ça soit toujours la même équipe qui gagne.
2: Faut quand même rappeler un événement.
10: Il aime pas les outsiders.
2: Si Yannick Sinner perd, ça sera parce que le joueur en face aura fait le match de sa vie.
0: Ouais,
2: donc
0: match.
2: Bien sûr qu'on va suivre l'aventure de ce joueur-là. Et effectivement, alors il faudra bien sûr un concours de circonstances, il faudra une accumulation de choses. Mais là où je rejoins totalement notre auditeur, c'est vrai que pour moi, les joueurs qui sont plus en capacité de le battre, c'est des joueurs qui vont le ramener dans des filières très longues. Et que finalement, les joueurs qui vont jouer dans sa filière, c'est-à-dire marquer beaucoup de coups gagnants, à ce jeu-là, Yannick Sinner est le meilleur sur Terre. Ça, c'est indiscutable et indéniable. En revanche, lorsqu'on est capable de le ramener dans des filières très longues, parce que le cours est lent, parce que les balles sont lentes, parce qu'il fait humide, parce qu'il fait lourd, parce qu'il fait froid, là, c'est plus difficile pour lui. Alors, je ne vous dis pas que effectivement, le dimanche, ce n'est pas lui qui va soulever le trophée, mais ce que je vous dis, c'est que c'est loin d'être acquis pour avoir été sur le terrain moi-même. Et encore une fois, je vous rappelle 2011 parce que c'est très, très important. Quand on est capable de battre en finale de deux Master 1000 Rafa, chez lui, à Madrid, qu'on lui met 2-7, qu'on va à Rome derrière, qu'on lui remet 2-7, qu'on est en demi de Roland Garros et qu'on s'appelle Novak Djokovic et qu'on a absolument tout gagné, bah oui, le trophée vous tend les bras. Et au final, c'est quand même pas lui qui l'a sauvé cette année-là. Donc, ça reste loin d'être fait. Et d'ailleurs, Yannick Sinner le sait très bien. C'est pour ça qu'il va se préparer, comme jamais il s'est préparé, pour gagner ce Roland-Garros, parce qu'il lui reste plus grand-chose à gagner pour terminer le jeu de tennis.
1: Il lui manque celui-là.
2: Et s'il y arrive, ça sera absolument monstrueux.
7: Et quand bien même sa place en finale est déjà assurée, mais non, mais il y aura, on va se régaler.
10: Le seul intérêt, c'est qu'il gagne. Qui va non, le seul intérêt de Roland-Garros, c'est que Sinner gagne son premier trophée à Roland-Garros.
7: C'est la seule chose qui est intéressante.
0: Mais pour la continuité, pour le palmarès.
10: Imagine une finale Casper Ruud Medvedev. Imagine, tu vois.
7: Mais moi, Medvedev, quand il est sur le terrain, je me régale à chaque fois parce que soit il déchire, soit il est capable de battre n'importe qui. Donc voilà. Mais même un Sheldon, parce que qui va prendre la place d'Alcaraz, Eric, dans le tableau, c'est Zverev.
21: Zverev, ça
7: qui va être tout en bas.
21: Oui.
7: Et Zverev, on n'a pas quand même la garantie, c'est pas.
1: Il vient de déclarer forfait pour le tournoi d'Hambourg. Hein. Zverev, il est touché au dos.
7: On n'a pas la garantie que c'est Zverev qui va aller en finale. Et à cette
21: époque-là, tirage, ça va dépendre de savoir quels sont les cadres qui seront dans la partie basse.
2: Mais là, on a entendu dans la production effectivement Novak Djokovic qui perd au premier tour à Rome. Attention, Novak Djokovic en tournoi du Grand Chelem, c'est jamais le même.
1: Oui, on n'a pas c'est beaucoup parlé de même. Novak Djokovic,
2: c'est jamais le même.
1: Ouais.
2: Et c'est quand même quelqu'un qui en a gagné 24. Et encore une fois, c'est celui qui a battu Novak Djokovic cette année à l'Open d'Australie en demi-finale. Donc attention à ce genre de joueurs aussi qui sont ce qu'on appelle en anglais les floaters. Donc qui sont là dans le tableau.
10: Sérieusement, Marion, toi tu le connais bien, tu le vois aller loin dans le tournoi.
2: S'il se présente à Roland-Garros, c'est qu'il sera prêt. Donc il va aller loin.
21: Très bien. Fort chaud.
2: Tu vois, c'est pas même action.
10: Et Arthur Fils, avec les problèmes qu'il a de physique.
2: Arthur Fils, il sera prêt à 100%. C'était pas un problème. Il y avait beaucoup de fatigue accumulée. Tous les voyants sont au vert. Il a pas de blessure.
10: Il a perdu, Sinner.
0: Il a perdu.
2: Il
0: a perdu.
2: J'aimerais quand même vous faire passer l'information. Vous minimisez les victoires en tournoi du Grand Chelem.
0: Mais non, pas du tout.
2: Mais pour avoir joué sur un court de tennis, je peux vous assurer que c'est tellement dur. Mais c'est tellement dur. Tu sais, ça me rappelle Serena Williams quand elle en a gagné 23. Les tableaux, c'est bon, c'est Serena, c'est sûr que c'est pour elle. Mais c'est déjà, c'était gagner, pas acquis d'avance, c'était
0: pas acquis d'avance.
1: Et c'est long effectivement, sur deux semaines. On a parlé rapidement d'Arthur Fils. Eric, t'as pas de petites nouvelles à nous donner?
21: Non, mais je crois qu'il va taper lundi à Roland, c'est ça, Marion, hein? Normalement.
2: Il sera prêt.
21: Voilà.
2: Il n'y a aucun problème.
21: Donc, on sera dès lundi sur les cours de Roland. Il y a le début des qualifs. D'ailleurs, je crois que Marion est impliquée. C'est une petite info.
2: J'ai deux joueuses qui sont en qualif.
1: Très bien. Et ça démarre dès lundi.
21: Le tirage de Roland, c'est jeudi.
2: Du tableau final, jeudi.
1: Et le tableau final qui démarrera dimanche prochain. Qui a remporté ce ring? Il y avait 71% pour le oui au début du débat. Et bien 73% pour le oui à la fin du débat.
0: Bon, Marion, t'as été parfaite, les stats et tout. Mais t'es pas convaincu qu'en trop de chiffres, tu les chiffres.
2: À la fin de Roland, si c'est pas Yannick Sinner qui le soulève,
1: très bien,
2: on est d'accord.
1: Okay, d'accord.
0: Trop de chiffres, Marion.
1: 10h28 sur RMC. Merci beaucoup, Eric. On te retrouvera évidemment tout au long de la quinzaine sur RMC. Les grandes gueules du sport reviennent dans quelques instants avec la punchline. Elle est signée Pauline Bourdon-Sansu, joueuse du 15 de France, persuadée que les Bleus peuvent battre l'Angleterre et remporter le tournoi des Six Nations. Et bien sûr, le vestiaire, évidemment, à suivre. À tout de suite sur RMC.
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2: On sait qu'elles sont numéro 1 au monde, que voilà, elles ont une forte équipe, qu'elles ont de l'expérience collective. Nous, on en a un peu moins. Mais voilà, franchement, dans toutes les équipes, il y a des failles. On les a analysées sur des gros matchs et c'est 50-50. Je l'ai dit aux filles encore tout à l'heure. Tous les jours, je leur dis que c'est faisable. Mais voilà, franchement, il faut être très précis, très précis sur tout ce qu'on fait. Si on fait une erreur avec elles, ben, en fait, on le paye cash. Et c'est ce que j'essaie de leur expliquer. L'exigence, on en a parlé pendant 6 semaines. Il faut vraiment toujours avoir le curseur très haut parce que ben, pour gagner ces grosses nations, c'est hyper important, quoi.
3: Alors, c'est du 50-50. Tous les jours, je leur dis que c'est faisable. Les GG, on en pense quoi? Est-ce que c'est faisable? Est-ce que les Bleus peuvent battre l'Angleterre et remporter le tournoi des 6 nations et du coup le Grand Chelem demain? Petit tour de table rapide. Denis?
4: Non, mais...
3: Ah, il est adepte du Maine,
4: le Maine de Simon.
3: Cédric?
5: Je t'avais d'abord emprunté.
4: Bien sûr.
3: Oh ouais.
6: Je suis trop cocorico, donc j'ai envie d'y croire, mais je crois pas.
3: Ah ok, oula. Marion.
7: Alors, oui, mais.
3: Simon.
4: Oui.
3: Ah, bah voilà, oui, je pense.
4: Il y croit à l'exploit, Simon.
3: Alors, histoire d'avoir quand même toutes les clés en main, peut-être que vous allez changer d'avis aussi après. On va faire le point avec Pierre Thévenet, qui sera au commentaire, évidemment, demain à 17h45 pour le match sur RMC avec les Naïcs Corson. Salut Pierre.
8: Salut à toutes et à tous.
9: Salut Pierre.
10: Salut Pierre. Salut.
3: Alors Pierre, les Bleus pensent que c'est faisable. On peut pas dire que les chiffres soient vraiment d'accord avec elles.
8: Non, mais sur le papier, c'est mission impossible. Ça, okay. C'est clair. Quelques chiffres qui font peur. 2018, c'est la dernière fois que les Bleus ont battu l'Angleterre. Depuis, c'est 15 défaites consécutives face aux Red Roses. Plus effrayant encore, les Anglaises n'ont pas perdu le moindre match depuis la finale 2022 de la Coupe du Monde. Elles sont sur une série de 37 victoires, toutes compétitions confondues. Elles jouent dans un championnat d'un meilleur niveau. Elles ont plus d'expérience collective, un paquet d'avant plus puissant. Pourquoi y croire? Alors, parce que la France, déjà, est la meilleure défense du tournoi. Ça, il faut le dire. Parce que certaines Anglais sont absentes aussi. Pas de Botterman, la pilier. Abby Ward, la deuxième ligne. Alex Matthews, la capitaine et troisième ligne. Tatiana Hurd, la centre. Il manque du monde dans les rangs anglais.
4: Ça, on ne le savait pas, Cédric.
6: J'ai bossé, Denis, je le savais. Mais il y a la très performante arrière qui est...
8: Ellie Kilden est là, bien évidemment. Et il y a un vent nouveau aussi sur le 15 de France qui est incarné par François Ratier, le sélectionneur depuis janvier, qui a déjà fait progresser les Bleus en leur apportant surtout de la structure sur le terrain. Ce qui l'intéresse, François Ratier, c'est pas de savoir si elles peuvent gagner, mais comment elles peuvent le faire.
11: Sur le papier, elles sont plus fortes que nous. Mais il faut désacraliser tout ça. Il faut jouer un match de rugby qui dure 80 minutes avec à peu près une quarantaine de minutes de temps de jeu. Qu'est-ce qu'on fait pendant ces 40 minutes-là? Elles sont pas plus que nous sur le terrain. C'est pas des règles différentes. Mais on va pas attendre que l'équipe anglaise se mette en place pour les contrer ou pour réagir. On veut, nous, prendre le contrôle du match. Nous, on a une idée et on va la mettre, on va la jouer à fond. Après, on verra ce qu'il y a à la fin.
8: Il faudra prendre le match en main. Voilà ce qu'il dit. Ne pas attendre, ne pas laisser les Anglaises s'installer. Pour ça, les joueuses compteront sur le soutien de 35 000 personnes environ au Stade Atlantique. Ça va être un nouveau record pour un match de rugby féminin en France.
3: Ça aussi, c'est important. Il faut que j'appuie sur le micro.
4: Ouais, c'est mieux.
3: Manque d'expérience, on va y arriver au bout d'un moment. Cédric,
6: je pense
3: t'as pas changé d'avis.
6: Non, parce que ce qui me plaît dans les déclarations de l'entraîneur, c'est qu'il ne veut pas subir, il veut prendre le match. Ils ont établi des règles pour pouvoir contrer cette équipe d'Angleterre. Je pense que l'appui du public bordelais, qui est toujours chaud, ça peut aider cette équipe de France, mais aller loin du niveau de cette équipe d'Angleterre. Pourquoi j'ai dit non? Parce que c'est difficile quand on entend les chiffres de croire en cette équipe. Mais mon côté cocorico me dit, il y a ce côté français, ce côté latin, un peu match, un peu foufou. Si on va de touche en mêlée, de possession, je pense que les Anglais sont largement favorites. Vous l'avez dit, elles sont plus puissantes, elles ont un jeu mieux rodé, elles ont des joueuses qui jouent dans un championnat beaucoup plus élevé, qualité rugbystique, même s'il y a des absentes. Je les sens supérieurs à cette équipe de France, mais je le redis, mon côté cocorico me dit que il faut un début à une histoire, et là ça peut être le cas. Après, c'est comme quand nous garçons, quand tu joues face aux All Blacks, si tu fais pas le match parfait, clean, où tu laisses rien traîner, ben tu les bats. Mais si tu fais pas ça, Ben, c'est compliqué.
3: C'est important de rappeler. Marion, on a reçu justement la semaine dernière dans Bartoli Time une des joueuses du 15 de France. Il y a des failles quand même. Exactement, Léa Champoy. Il y a quand même des failles à exploiter dans cette équipe du 15 de la Rose.
7: C'est pour ça que j'étais contente d'avoir ce débat cette semaine, parce qu'on était vraiment en plein dans l'actu. Mais moi, je m'appuie sur deux éléments. Alors, j'ai dit oui, mais là où je rejoins totalement Cédric, c'est qu'il faudra faire le match parfait. Tu peux pas concéder de pénalité, tu peux pas perdre de ballon dans ton camp, tu peux pas avoir des cartons parce que là c'est pas la peine, il faut pas rêver, de toute façon on perdra ce match. Mais en revanche, je m'appuie sur deux éléments, c'est d'abord une progression bien évidemment de l'équipe de France pour commencer, et puis surtout ce match du tournoi de l'année dernière à Twickenham où là il y a une défaite, OK, ça compte dans une défaite, mais seulement d'un point, 43-42, où la France avait montré qu'elle pouvait réellement inquiéter les Red Roses, voire les battre. Alors, ce qui avait changé dans ce match, et c'est ça qui est intéressant, je pense, c'est d'évoquer les clés de ce match, c'est qu'il y avait une attaque beaucoup plus ambitieuse des Françaises. Et qu'en fait, si on se lance dans un rugby lent et physique, on ne les battra jamais, parce que ce sont les meilleurs à ça. Si en revanche, on arrive à les bousculer, à les désorganiser, et justement, tu mentionnais Pauline Bourdon-Sansu, qui fait partie de cette génération de nouvelles joueuses très explosives, très rapides, qui peut mettre beaucoup de vitesse. Je pense que dans cette désorganisation, là, elles peuvent arriver à les prendre de vitesse et finalement l'Angleterre, elle, commet des fautes. Si en revanche, on joue dans un rugby très physique, assez lent, qu'on n'arrive pas à les désorganiser, qu'on les empêche pas d'être dans des malls, je pense qu'on va effectivement prendre l'eau comme on l'a pris sur les 17 fois.
8: Attends, Cédric, juste petit bémol sur ce que dit Marion. François Ratier ne veut pas revivre le match de l'année dernière où certes on perd 43-42, mais on est mené 31-7. Et il a dit, je veux plus ce truc de réaction où on se met à jouer de partout.
6: Et même si t'as la meilleure défense du tournoi, t'as pris quand même beaucoup d'essais, beaucoup de points, des ballons portés.
7: C'est pour ça qu'il faut partir à l'attaque.
6: Sur les deux derniers matchs, l'Écosse, ça a été quand même en défense moyen.
3: Tu parles pour les Bleus, hein ?
6: Oui, bien sûr. Oui.
5: Alors, on se rapproche. Moi, j'ai dit non. Alors, évidemment, l'exploit est toujours possible, mais c'est bien de rappeler quand même ce match, même si François Ratier veut pas en parler, de l'an passé, où c'était une illusion totale. C'est-à-dire que on a été broyé, et puis tout d'un coup, il y a ce relâchement des Anglaises qui fait qu'à un moment donné, tu reviens, tu joues ton batou, tu joues le rugby.
8: Et t'as une balle de match. Tu te bases sur la folie, quoi.
5: Et ça peut passer, voilà. Mais c'est miraculeux. Moi, ce que je mets en avant, quand même, dans, sur ce match, c'est la dimension physique. Il ne faut pas oublier quand même, même s'il y a quelques absences au niveau des Anglaises, les Anglaises, elles sont professionnelles aujourd'hui. Elles ne pensent qu'à ça. Elles sont très solides en mêlée. Elles sont très, très fortes en touche. Et il n'y a pas de faille, en fait.
8: Sur les ballons portés aussi.
6: Ça demande,
5: évidemment qu'ils ont étudié tout ça. Que François, il a étudié. C'est un copain. François, je ne vais pas dire l'inverse. Et puis, il a des compétences énormes. Donc, il a étudié le jeu des Anglaises. Mais je reviens à cette dimension physique. Est-ce qu'on va être capable de résister à cette dimension physique, j'en suis pas convaincu. Donc,
3: C'est l'une des clés du match. On a envie d'y croire quand même un peu avec toi, Simon. Fais-nous rêver.
9: Évidemment, parce qu'en rugby, quand on est français, il y a rien de plus important que battre les Anglais.
7: J'ai été
9: éduqué au tournoi des cinq nations à l'époque où on prenait fessé sur fessé par les Anglais.
3: Notre époque, Simon.
9: Oui, moi j'ai souvenir des triplés de Ronnie Underwood au Parc des Princes.
5: Il y a une époque où elle remettait la fessée.
9: Même à l'époque de Serge Blanco et tout ça.
5: On les battait
9: moins souvent qu'ils nous battaient, et c'est le fameux good game à l'époque de Will Carling. Et on repartait, on se disait un jour on les aura, plus tu échoues finalement, plus tu te rapproches du jour où tu vas réussir. Vous soulignez qu'on a failli les battre l'an dernier à Twickenham, on trébuche à 2 mètres du bol de ponche, mais on n'est pas loin quand même. Et moi ce qui me donne espoir, c'est que justement on les regarde dans les yeux, c'est Cédric l'a rappelé, il y a cette série impressionnante, et toutes les séries, comme vous le savez, ont une fin, et tout aussi impressionnante qu'elle soit, moi j'ai envie d'y croire parce que l'espoir est résident dans un ou deux chiffres que j'ai vus chez les copains du Middle là, en travaillant pour le sujet, qui te font croire que peut-être que le French Flair va enfin triompher de ce rugby là, de mall là, évidemment, elles sont imprenables dans les regroupements, elles te poussent jusque derrière.
5: Mais elles ont des qualités
9: alors
5: derrière
9: que,
5: aussi,
9: dans les stats,
5: c'est là où c'est
9: j'ai vu 110, on est à 20 points sur 20, 4 bonus offensifs en 4 matchs, donc voilà.
3: Comme les Anglaises, hein, d'ailleurs.
9: Comme elles, exactement, avant cette finale. Mais nous, c'est sur la vitesse, le franchissement, 110 défenseuses battues contre 80 sur l'ensemble du tournoi, 30 34 franchissements contre 30.
5: Mais ça se
9: voilà le jeu. Le jeu, on a affronté les mêmes équipes, Denis. On a affronté les mêmes équipes, mais face au même échantillon.
5: La gestion n'est pas la même. C'est très bien qu'au bout du
6: compte. Regarde, dans ce match de folie l'année dernière, tu perds quoi qu'il arrive.
9: Je ne te dis pas qu'on va gagner. Je te dis que avant le coup de sifflet, avant qu'il y ait 30 points d'écart à la mi-temps,
7: il n'y a pas d'autre manière de gagner. C'est ça le
2: truc. Si tu crois pas aussi.
7: Non, mais si tu joues pas vite et tu déplaces pas le ballon, tu ne peux pas gagner.
6: On est d'accord. Après, ce qui est remarquable, c'est qu'on peut les regarder droit dans les yeux avec des joueuses qui sont pas professionnelles. Du moins, quand on compare.
10: Donc, ben oui, c'est pas
6: un petit cri de
2: poule. Il faut aussi, t'as raison, remettre les choses dans leur contexte.
7: Non, mais le championnat anglais est beaucoup plus dense. Elles sont toutes professionnelles. Il y a une continuité dans le staff et dans l'équipe qui n'a rien à voir. Donc, bien sûr, au départ, on part avec des lacunes qui sont énormes. Ça, c'est certain.
6: C'est remarquable.
2: Mais on ne sait jamais. On ne sait jamais. Puis Pierre sera au stade. Il va nous porter chance, évidemment.
8: C'est le totem de l'équipe de France.
2: C'est vrai. Exactement. 17h45 demain, ce France-Angleterre pour.
6: Bon week-end à Bordeaux. Hein.
2: Ouais.
9: Et puis c'est ça, on joue sur une terre de rugby où ça gagne.
5: Est-ce qu'il va avoir un beau demain?
8: Normalement, ça va.
6: Ça va.
2: Ah, 17h45 à suivre sur AMC avec Pierre Thévenet, avec Denis Corson pour savoir si Bleu vont remporter ce tournoi des 6 nations. Merci beaucoup, Pierre. Bon voyage demain à Bordeaux. Il est 10h44 sur RMC. Les grandes gueules reviennent dans quelques instants. Le J'y crois, j'y crois pas arrive. Et puis juste après, ce sera l'heure du vestiaire, évidemment. A tout de suite sur RMC.
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0: 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Jusqu'à mi-juillet, il va pleuvoir.
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2: Alors les GG, j'y crois pas. Les Spurs de Victor Wembanyama vont remporter la finale à l'Ouest face à Oklahoma City. Simon.
3: J'y crois.
2: Oh waouh, Cédric.
4: J'y crois parce que je vais écouter Simon.
2: Marion.
5: J'y crois très fort. Allez Wemby.
2: Denis.
6: J'y crois parce que Joachim Noah m'a dit qu'ils allaient gagner.
2: Ah. D'accord.
6: Pas celle-là, ils vont gagner le Graal.
2: Carrément, ils vont être champions NBA. Alors je rappelle le contexte, ils se sont qualifiés hier pour la finale de la conférence Ouest après leur victoire dans match 6 face à Minnesota, 139-109, 19 points à nouveau pour Wemby. En finale, ils retrouveront donc le champion en titre OKC qu'ils ont battu 4 fois en 5 matchs cette saison. Les Spurs, à l'image de Wemby, sont ambitieux.
7: It's great. My mind is excited, my body is tired.
8: C'est génial, mon esprit est excité, mon corps est fatigué après ce match. Mais oui, comme je l'ai dit tout à l'heure, c'est la plus grosse finale de conférence, c'est fou. C'est quelque chose que j'ai toujours voulu depuis que je suis né. Et maintenant, être là, c'est spécial. Donc j'espère qu'il y aura encore beaucoup de finales de conférence à venir dans les prochaines années.
2: Ça, c'est pas impossible pour Victor Wembanyama.
6: Hein ? Parle bien anglais.
2: Ah, il parle très très bien anglais. Hein, Victor Wembanyama, ouais, très bon accent. Simon, j'ai envie de me tourner vers toi parce que je sais que t'es un fan de NBA et donc tu nous dis que oui, c'est possible. Wemby peut aller battre l'armada d'OKC et de Shai Gilgeous-Alexander.
9: Oui, c'est possible parce que encore en début de saison régulière, ça paraît bien loin. La question c'était de savoir s'ils pouvaient retourner en play-off. Bon, ils ont quand même largement.
2: C'est vrai qu'ils ont repoussé au fur et à mesure les objectifs.
9: Bon, lui, t'as souligné le bilan qu'ils ont face à OKC en saison régulière. Aucune autre équipe. Alors, c'est une fois dans la Conférence Ouest pour les affronter plus de deux fois dans la saison, mais aucune autre équipe de cette Conférence Ouest n'a présenté un bilan pareil face aux champions en titre. Donc, c'est la némésis, à la kryptonite de ce champion en titre à qui on promet le back-to-back. On y croit parce que Wemby et parce que autour de lui quand même il est sacrément bien entouré avec des joueurs qui ont appris à prendre leurs responsabilités sans lui. Donc voilà, la deuxième star de Oklahoma est blessée depuis le premier tour des
6: playoffs.
9: Jalen Williams, il va revenir, ouais. Mais bon, à quel niveau est-ce qu'il va manquer un petit peu de rythme. Donc oui, j'ai envie d'y croire. Et puis il y a la Wembanyama, il a un duel dans le bon. En gros, il aime pas trop Chet Holmgren, l'intérieur de Oklahoma, qui est lui aussi un des phénomènes de cette nouvelle génération.
2: S'il te plaît, quand même.
9: Et il a quand même toujours envie de se le farcir. Donc à ce titre-là, moi j'ai envie de croire.
6: Ils ont battu Oklahoma, non,
9: une San Antonio.
2: La 4 fois sur 5
9: cette saison.
6: Oui, mais diminué, je crois.
9: Mais peut-être. Mais bon, San Antonio qui.
2: Puis il y a peut-être la lutte à distance pour la MVP, non, avec Shai Gilgeous.
9: Et puis de toute façon, Wembanyama, il a sa propre trajectoire. Il dépasse toujours les objectifs qu'on lui fixe ou qu'il s'est fixé. Et puis, encore une fois, cette culture quand même de la gagne à San Antonio, qui a pu jouer les playoffs depuis 2016 ou 2017, ils vont retrouver une atmosphère, quelque chose, il va se passer quelque chose. Donc,
6: avec lui, tout est possible. Avec lui, tout est possible, surtout.
5: Ça faisait 9 ans qu'ils n'étaient pas qualifiés. Non, mais surtout au Wemby pour sa deuxième saison en NBA, ce qu'il arrive à faire, il est déjà élu meilleur défenseur, c'est monstrueux. Quoi. C'est absolument monstrueux, donc moi j'y crois à fond. Oui.
2: Rien de choix, arrêtez Victor Wembanyama. On parlait de Kylian Mbappé tout à l'heure dans la une des GG. Vous le savez, le Real Madrid joue demain face au FC Séville. Est-ce que j'y crois pas, Mbappé n'est pas vraiment brouillé avec son coach. Simon.
9: J'y crois pas.
2: Marion.
5: Ah non, j'y crois pas du tout. L'arche est brouillée.
2: Denis, j'y crois pas. Cédric.
9: J'y crois pas.
2: Alors pourquoi je vous dis ça ? Parce que vous le savez, on avait Edgar Grollo tout à l'heure, correspondant à Madrid, qui

0: Mbappé continue d'être la même.
1: Alors, comme ou pas comme, est-ce que ça vous fait changer d'avis, la déclaration d'Arbelo hein?
2: Comme. Mais c'est de la pure com, c'est les drapeaux blancs sans sortir. Il a dû prendre, on a dû lui tirer les oreilles.
3: Il est obligé, je pense qu'il est. En plus, il ne peut pas.
2: Il peut pas critiquer Mbappé sur sa performance sportive. Je reviens par rapport au débat de tout à l'heure. Là, c'est de la pure com pour amener de la stabilité, pour éviter éteindre le feu. Où il y a
4: sans les violents.
2: Ouais, exactement.
4: Ouais.
3: C'est dommage, à la radio, on ne voit pas le gros extincteur qu'il a à la main, là, Arbelo.
1: D'Arbelo.
3: Autant, en effet, on peut imaginer quand même que c'est un monté en épingle par nos confrères espagnols qui, on les connaît, cherchent toujours à envenimer un petit peu les choses.
5: Ce que dit Mbappé est clair.
3: Parce que la première réaction de Mbappé, quand il dit ouais, pourquoi j'étais remplaçant, parce qu'il m'a dit que j'étais le quatrième attaquant. Une fois qu'on a compris qu'il n'était pas que ironique pour éviter la question, qu'on s'est dit bon bah évidemment c'est lui qui met un petit coup de zippo sur la flaque d'huile. Donc évidemment qu'il y a un souci et qu'il attend avec impatience le remplaçant.
1: On verra effectivement sur Kylian Mbappé lui aussi va mettre un petit peu d'eau dans son vin pour aplanir tout ça. Les amis, j'y crois pas. Neymar va disputer la prochaine Coupe du Monde avec le Brésil. Denis.
6: Oui.
1: Il y va?
6: Si.
1: Marion.
4: Oui.
1: Ah.
2: C'est présidentiel, il va y aller.
1: Simon.
7: Oui, j'y crois.
1: On rappelle que la Coupe du Monde démarre dans un mois maintenant. Les sélectionneurs continuent d'annoncer leur liste. Celle de Carlo Ancelotti, ce sera lundi, avec ou sans Neymar. Le joueur de Santos a été préconvoqué déjà, mais son cas fait évidemment débat au pays. Cédric, pourquoi tu es autant convaincu qu'il sera la Coupe du Monde?
2: Parce que le président le demande, parce que c'est un grand champion, même s'il n'est pas aujourd'hui sportivement au top de sa carrière.
1: Il y a des hauts et des bas, effectivement, avec Santos.
2: Oui, il y a surtout des bas.
5: Mais il a joué 14 matchs et là, il joue 90 minutes pour tous les matchs.
2: Ouais, il est en train de revenir.
1: Comme par hasard.
2: Ouais, il est en train de revenir. Je pense qu'il est en train de se préparer. Il la fera. Puis je vous le dis, c'est ce que je déteste dans le sport, mais c'est politique. Ils vont le mettre.
5: On aime ou on n'aime pas Neymar, mais
4: l'impact qu'il a au Brésil, il est colossal.
5: La seule vérité, c'est que tous ses partenaires le demandent.
4: Mais bien sûr.
5: De la CELASAO.
1: C'est dire l'état de la CELASAO.
5: Oui, non, mais ça veut dire qu'il l'aime, qu'il l'apprécie, qu'il le respecte.
4: Meilleur buteur,
5: mais
4: meilleur passeur, la CELASAO.
5: Tout ce qui se passe en dehors, un peu comme ce que se passe avec Mbappé aujourd'hui, ils s'en foutent. C'est comme les joueurs de l'équipe de France aujourd'hui. Tu crois que ça les touche ce que Mbappé vit au Real? Personne, ils s'en foutent. Et là, c'est pareil. Donc, il est appelé, c'est un appel des joueurs. Et puis Ancelotti, c'est un mec qui sait prendre les égos, qui sait jouer avec les égos et qui va savoir le gérer.
2: S'il ne le prend pas, il va falloir qu'il s'explique, il va se mettre lui une drôle de pression. Par contre.
3: C'est-à-dire, c'est ça, à partir du moment où il est prêt, Marion
5: l'a rappelé. Fiasco, là, la Coupe du Monde.
3: Non, mais parce que, encore une fois, parce que c'est le mec qui ne veut pas grandir, le syndrome de Peter Pan, mais on parle d'un géant du football mondial, d'un des plus grands joueurs de ces 10-20 dernières années, ou peut-être même de l'histoire du football. Donc, si les blessures l'avaient laissé tranquille, ce serait indiscutablement une légende. Donc, t'as un Neymar qui est prêt, et encore une fois, c'est un Neymar qui est patrimoine national au Brésil, mais qui va pas arriver dans le statut du papa, du patron sur qui tout repose, parce que tu peux imaginer que un Neymar qui rentre à 30 minutes de la fin quand t'es un peu rincé en face, c'est quand même un sacré avantage.
1: Après,
3: s'il est capable de
1: va-t-il accepter d'être sur le banc aussi? C'est une autre histoire. Après, nous, une Coupe du Monde avec Neymar.
3: Tellement loin, à mon avis.
1: Avec Neymar, Messi et Cristiano, on n'est pas.
2: Mais
3: continue, il persévère.
1: Il est bien, il attire l'imitation.
2: 10h05. C'était bien.
1: C'est impressionnant, non, Denis.
5: Moi, je suis avec moi.
4: Attends, faut réécouter. Vas-y, remets.
8: Ça va bien, toi, bonjour.
1: L'imitation est tenue.
5: Je suis fan, moi, du joueur.
1: Je vois ça. 10h56 sur RMC. La dernière ligne droite des GG, c'est dans quelques instants. On va ouvrir les portes du vestiaire. Et puis, sur le buzzer, on parlera de Max Verstappen qui profite de la pause en F1 pour aller faire une petite pige en endurance. À tout de suite sur RMC.
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5: Le vestiaire, justement, lieu tellement particulier où beaucoup de choses se passent. Parfois, elles restent secrètes et internes au vestiaire. Et puis, parfois, tout éclate dans la presse, à l'image de Naïsna. Les GG, vous allez nous raconter votre vestiaire, les moments forts que vous y avez vécu et qui font que c'est un lieu à part, surtout pour un sportif. Denis, je me tourne vers toi. Je me doute que dans un sport collectif encore plus, qui se passe dans un vestiaire, que ce soit à la mi-temps ou avant les matchs ou même après, c'est toujours très, très intense.
6: C'est sacré. Oui, c'est pour nous, c'est le rendez-vous où personne n'a le droit de rentrer et où rien ne doit sortir. C'est surtout ça, quoi. Là, il y a la parole, elle est sacrée. Et
5: c'est une sorte de
6: c'est quand on dit on lave notre linge sale en famille, c'est exactement ça en fait.
7: Il y a deux choses, il y a le vestiaire d'entraînement où beaucoup de choses se règlent, il y a le vestiaire où j'aime l'approche de la chaîne qui diffuse le rugby,
5: Canal+, tu peux dire effectivement qui a mis
6: qui est rentré à l'investir il y a pas longtemps.
7: Que c'est bien,
6: ils arrivent à garder cette équipe, ils ont de la retenue quand même avec Canal. Ce qui est bien, c'est que tu as accès au vestiaire et en même temps tout n'est pas retenu. Parfois, c'est un peu trop, too much. Moi, parfois, ça me dérange.
7: Ah, pas moi. C'est bien traité. Mais par contre, le vestiaire d'entraînement, il est sacré pour moi. Celui-là, il a.
5: Ce que tu appelles le vestiaire d'entraînement,
7: c'est le vestiaire de la quotidienneté, de vestiaire tous les jours, où là, les choses se disent, se règlent, on s'explique. Et celui-là, il faut jamais qu'il y ait de caméra, de micro. Et c'est pour ça que souvent, ça fuite, c'est dans les vestiaires d'entraînement. Parce que là, Là, ça peut aller loin, dans des grosses explications, dans des prises de position, des prises de parole. Le jour du match, il peut y avoir de coups de gueule de la part d'un coach ou un petit accrochage. Mais pour moi, il y a deux choses. Il y a vraiment deux choses différentes. La quotidienneté, pour avoir vécu 10 ans dans le vestiaire du stade, des fois, c'était pas simple. Hein, quand
5: raconte-nous, justement, c'est quoi ? C'est des explications ?
6: Pourtant, est-ce qu'on reste... Guy, il est souple, pourtant.
7: Non, ça m'étonne.
5: Guy Noves.
7: Mais
6: ça m'étonne, ce que tu dis.
7: Moi, j'ai
6: qui joue avec lui.
7: Non, où Guy rentre dans le vestiaire, par exemple, et nous, on est en train de s'expliquer, et les leaders disent, non, Guy, tu sors, parce que là, nous, on a vraiment besoin...
5: Ah, vous avez demandé au coach de quitter le vestiaire ?
7: De s'expliquer entre nous.
5: Ok.
7: Il y a eu les leaders, je me rappelle d'une prise de parole de Fabien, ou ça Fabien Pelousse, où on était dans une mauvaise période, et là on doit être entre nous. Là ça s'explique. Des accrochages, il y en a eu, des remises en question, il y en a eu, des petits coups drôles, humoristiques, il y en a aussi, et ça appartient au vestiaire. Vraiment, ça c'est sacré. C'est pour ça que je suis très étonné et ça m'agace quand les infos viennent dans la semaine, parce que c'est des joueurs qui racontent à des...
6: Mais en rugby, ça prend trop, hein, quand même.
7: Ça commence.
6: Il n'y a pas trop de...
7: Ça commence.
5: Mais
6: la différence avec le football, nous, on a sport collectif, mais on a besoin du petit copain.
7: Exactement. Denis a raison. Nous, non, c'est le joueur qui est au service du collectif et le collectif le rend au joueur. Donc, tu as besoin. Et quand tu rentres sur un terrain de rugby, tu as une part de peur, d'appréhension et tu as les copains qui te rassurent. Et c'est pour ça que quand Denis disait tout à l'heure, on lave notre linge sale en famille, ça... On a besoin de se l'expliquer, de se le dire au bout d'un moment, parce qu'on est un sport de contact. On a besoin de cette confrontation, de remettre l'église au milieu du village.
5: C'est pas négatif, au contraire.
7: Non. C'est vraiment toutes les vérités.
6: Ça reste en famille, c'est-à-dire que ça sort pas du vestiaire, ça sort pas du cadre sportif, et ça, il faut que tout ça, ça tisse les liens en fait. C'est nous, on a besoin d'être aimé, de sentir aimé. C'est très, comment dire, charnel, le rugby. Non, mais c'est vrai, tu peux pas rentrer sur un terrain de rugby. Puis il y a pas beaucoup de... Enfin, il y a pas même de bruit galeuse. C'est vrai, dans le rugby, c'est difficile.
7: Ah ben, parce que Denis, elles sont réglées dans le vestiaire. Oui, voilà, donc, sans aller trop loin. Est-ce que celui qui parle, celui qui balance, celui qui se comporte pas bien, il est réglé dans le vestiaire.
6: Non, mais il sort.
7: Et après le vestiaire, où on s'est expliqué, il y a le terrain de jeu. Et là, puis, ça peut être réglé.
6: Et Naïsna, ouais, c'est bon ça. Naïsna. Naïsna.
7: C'est parti, ça, à mon avis, tu l'as.
5: À peu près.
6: Ouais, voilà. Naïsna. Ça peut pas arriver en rugby.
5: Tu crois que jamais ça pourrait.
7: Jamais. Déjà, rugby, le respect de l'institution.
6: Mais regarde l'histoire du rugby dans l'équipe de France. Il y a eu des histoires en équipe de France. Cédric en a vécu. J'en ai vécu. Des trucs un peu costauds, quoi. Des trucs difficiles à vivre. Mais c'est jamais sorti.
5: Tout est resté en interne.
6: Jamais.
7: Ouais, il y a des choses, mais ça sortira même pas là. Hein.
6: Ça sortira. Non, mais je veux dire.
5: J'essaye de vous cuisiner un petit peu, mais
6: c'est vrai ce que je dis. Il y a eu des moments pénibles, mais Cédric en avait vécu un, on le sait, mais on va pas l'étaler et le dire. Tu vois, jamais il se permettra, jamais il en a parlé. Je sais qu'il en a souffert.
5: Donc même maintenant que c'est des années derrière toi, que tu n'es plus justement dans ce vestiaire, ça reste quelque chose de presque sacré finalement, où tu ne trahiras pas justement ce pacte, on a envie de dire, entre joueurs.
7: Non, parce que parce qu'on n'est pas tous amis, c'est pas non plus le monde des bisounours.
6: On est éduqués comme ça.
7: Mais ouais, voilà, par notre éducation, ce qui s'y passe, ça reste.
6: On grandit comme ça avec cette éducation.
5: Avec ces valeurs-là.
7: Avec cet esprit de famille, on doit s'auto-protéger. Mm-hmm. On doit vraiment s'auto-protéger. Alors, je le redis, c'est pas le monde des bisounours, on n'est pas tous copains, c'est pas vrai, mais les vestiaires forts, c'est les vestiaires qui gagnent, c'est les vestiaires qui renversent des situations, c'est des vestiaires qui peuvent s'auto-gérer. Et là, le sélectionneur, il est juste, ou l'entraîneur plutôt, pas sélectionneur, mais il est là pour veiller à ça, faire la composition d'équipe. Mais je vous dis.
6: Et garder l'esprit.
7: Et l'esprit, l'ADN d'un club, c'est ça, il y a des garants, il y a ceux qui s'expliquent de temps en temps. Mais quand je vous dis s'expliquer, ça peut être violent, hein.
5: Ouais.
7: Ça peut être des accrochages, ça peut être des bagarres.
5: Physique,
7: ça peut être...
5: ah oui.
6: Ouais, bien sûr. Oui, ça peut aller loin. C'est ce que je disais tout à l'heure, ouais.
7: Ah ouais, non, bien sûr.
5: Et ça se règle en interne, mais et après,
6: je vais
5: une
6: te
5: fois
6: raconter,
5: c'est fait, c'est terminé.
6: À la Coupe du Monde, vas-y, je dirais pas les joueurs, mais en 87, première Coupe du Monde, il y a deux joueurs qui sont battus en entraînement.
5: D'accord.
6: Et on les a regardés se battre. Puis à un moment donné, ils se sont arrêtés. Mais ça va loin quand même. Quand tu dis,
7: c'est arrivé plusieurs fois parce que la concurrence, elle est telle que, en plus, t'es dans des périodes où l'excitation est au maximum. Les accrochages d'entraînement, ça se règle. Les deux joueurs s'expliquent. Si ça va trop loin, bien sûr.
6: Et l'orgueil du champion aussi.
7: Exactement, mais on se serre la main, c'est fini et puis c'est réglé, quoi.
5: Simon, tu voulais ajouter quelque chose ?
8: Non, mais le vestiaire, évidemment, pour nous, je parle de toi, moi, Flora, tous nos consoeurs, nos confrères, c'est un substantif qui est devenu un mythe, quoi. C'est vraiment à tous les sports, parce qu'on parle pas que de la pièce
5: sacré,
8: où il y a les bancs, les casiers et tout, même si c'est très important au niveau rien que matériel, quand tu vois les efforts que font les clubs lorsqu'ils refont justement ces installations. Mais quand on parle de vestiaire, évidemment, tu vois, Denis parlait d'une bagarre à l'entraînement. Le vestiaire, c'est un concept plus qu'un lieu. Et c'est une sorte, pour le commun des mortels, de multiverse, quoi. C'est un univers parallèle parce que dans le vestiaire.
6: C'est presque religieux.
8: Nous, on n'a pas le droit. Totalement. Alors, parfois, il y a les fuites, évidemment, les proverbiales taupes, tu sais, qui ont des comptes à régler avec certains machins et qui font fuiter des infos. Mais dans le vestiaire, en gros, tu vois qui est blessé, tu vois qui joue alors qu'il est déprimé à la maison, qui a des
6: souffres, tu vois la souffrance de ton partenaire,
8: tu vois qui est insupportable, qui est sympa, qui est généreux, qui est égoïste, qui en a quelque chose à foutre du reste.
5: Ça peut en dire long, effectivement.
8: Et c'est à la fois le ciment, le miroir déformant, et c'est la vérité d'un groupe. Après, tu sors du vestiaire, libre à toi de sourire et de te dire on est tous copains et tout machin. Et c'est pour ça que c'est un concept pour nous observateurs. Vraiment mythique.
7: Il y a souvent deux vestiaires. Il y a le vestiaire d'entraînement, il y a le vestiaire de match. Par exemple, au Stade Toulousain, tu avais un vestiaire, même encore aujourd'hui, où c'est le centre d'entraînement, et le vestiaire de match, il est encore plus sacré.
6: Il y a un cérémonial.
7: Il y a un cérémonial. Qui n'est pas, tu n'as pas le droit d'y aller si tu n'es pas convoqué pour jouer le week-end.
5: D'accord. Ah oui, oui. Effectivement, quand tu parlais de quelque chose de presque religieux, c'est
7: clair. Exactement.
5: Alors, on a parlé.
8: Juste pour ajouter, c'est ce que j'allais dire, c'est qu'il y a une partie, une dimension rituelle, en fait, parce qu'il y a, je parle souvent de
6: mystique, tu l'as dit. Hein.
8: Ouais. Et puis une sorte de, comment dire, une hiérarchie, un pouvoir informel
5: qui ne s'exprime
8: peut-être pas de la même façon devant les caméras.
7: Quand
8: devant
7: sur le terrain, on a vu des et j'ai vu des joueurs magnifiques avoir des larmes aux yeux, des choses qui
5: d'émotions,
7: mais ça, j'espère que jamais ça sortira, parce que les mots qui sont dits à ce moment-là sont tellement puissants, sont tellement intenses, même des, alors j'irai pas jusqu'à la vie privée, mais des fois ça va loin pour savoir pour qui on joue, comment on joue, comment on se motive, comment on arrive à mettre sous cette énergie collective au centre du débat et de la motivation.
5: Alors c'est intéressant parce qu'on parle de collectif depuis tout à l'heure, donc je me tourne évidemment vers Marion qui est dans un sport individuel. C'est particulier aussi le vestiaire dans le tennis. On le voit parfois, il y a des caméras de plus en plus dans les vestiaires. Effectivement, on le voit à Roland-Garros, on voit les joueurs se croiser, on voit comment toi tu vivais ça, parce que c'est une atmosphère très particulière où toi tu te retrouves seul et tu croises tes adversaires en plus.
9: Exactement. Et en fait, il y a deux vestiaires. Il y a les vestiaires sur tous les tournois individuels qu'on joue quasiment toute l'année. Et puis il y a le vestiaire de l'équipe de France où là c'est totalement différent. Ouais. C'est une ambiance totalement différente parce que là on est bien sûr tous en train de vouloir gagner pour son équipe, c'est une atmosphère bien plus bienveillante où chacun est là pour aider l'autre, pour essayer de faire regagner la rencontre pour l'équipe de France à la fin du week-end. Donc effectivement, les deux ambiances, deux salles, deux ambiances, vraiment là pour le coup. Et ce qui est très particulier dans les vestiaires de tennis, c'est qu'en fait, tu croises ton futur adversaire jusqu'à quelques secondes avant de rentrer sur le terrain. Alors moi, ce que je trouve, c'est qu'il y a eu une énorme évolution. Parce que pour être très honnête, à mon époque, c'était vraiment... c'était la Kalachnikov, quoi, dans le regard, c'est boum!
5: Tu prenais des balles partout. T'étais plus du style à tenir le regard, justement.
9: Jamais lâcher le regard. Jamais lâcher le regard. Vraiment, jamais lâcher le regard. Alors que maintenant, je vois dans l'interaction, il y a quand même beaucoup plus de camaraderie. Mais tu le vois avec Sinner, Alcaraz, qui se font un check, qui se tapent dans la main juste avant de rentrer sur le court central de la finale de Roland-Garros. Par exemple, l'année dernière, on voit les caméras vraiment qui sont au plus proche des deux acteurs jusqu'à quelques secondes avant de prendre les escaliers et rentrer
7: Marion,
9: sur le terrain.
7: Je suis d'accord avec toi, mais dans le tennis, c'est un sport que j'adore, mais si tu n'as pas cette notion de physique, de combat corps à corps où tu peux.
5: Mais c'est un combat psychologique
9: qui est énorme pendant 4-5 heures.
7: C'est pas ce que je dis. C'est
5: en face à face.
7: Exactement. Oui, c'est psychologique. Nous, on a ce combat physique.
9: Bien sûr, mais la différence, c'est que vous êtes un collectif qui allait rentrer ensemble pour affronter notre équipe.
7: Oui, t'as ton propre duel, par exemple.
9: Tu n'es pas dans le même vestiaire avec ton duel.
7: Non, on est d'accord.
9: C'est ce l'immense différence, si tu veux, c'est que dans un tableau du Grand Chelem, au départ, t'es 128. Donc, tu partages une pièce qui est quand même... Alors, même si les vestiaires ont été agrandis, mais auparavant, c'est quand même assez petit. T'es 128 joueurs regroupés dans un espace qui est quand même assez réduit. Et t'es en capacité de jouer la personne qui est assise à côté de toi, qui est en train de se changer, mettre sa tenue de match, tu vas la jouer 5 minutes plus tard, et puis ta future adversaire, si jamais tu gagnes, tu la croises en train de faire autre chose, et en fait, t'as cette espèce de... Tu partages des moments d'intimité pendant 15 jours avec tes futurs adversaires qui sont là uniquement pour une seule chose, c'est de battre, parce qu'il faut quand même bien se rendre compte. Donc, effectivement, c'est une ambiance très particulière, et alors, pour l'avoir vécu, personnellement, chez les jeunes, ou à l'époque, t'as pas de vestiaire fermé, parce que t'as pas de casier avec un cadenas, tu te fais piquer tes affaires, tu te fais casser la raquette, mais bien sûr! Tu te fais couper tes cordages de la raquette. Moi, je me suis fait déchirer ma paire de chaussures.
7: Les lacets, les
9: Je me suis fait déchirer ma paire de chaussures, la semelle de ma paire de chaussures. Donc,
10: par Steffi Graf.
9: Je pars chez les juniors.
7: J'avais envie de le dire.
9: Je pars chez les juniors quand on n'a pas d'argent et qu'on essaye de se battre pour rien gagner parce qu'il n'y a pas de price money, il n'y a pas d'argent, il n'y a rien. Et tu essayes juste de sortir de ce marasme pour essayer d'être professionnel. Et en fait, c'est là les pires ambiances parce que là, tout est permis, mais absolument tout est permis. Donc, bien évidemment, c'est impossible de savoir qui te l'a fait. Et donc, tu deviens complètement parano. C'est-à-dire que tu gardes tes affaires avec toi. Tu fais attention que si jamais tu vas te doucher, le sac, tu le donnes à ton entraîneur ou à ton parent pour pas que tu laisses quelque chose parce qu'éventuellement, soit on va te le voler, soit on va te l'abîmer. Il y a eu aussi beaucoup aujourd'hui, surtout avec les bouteilles d'eau, où tu fais attention à ce que la bouteille soit toujours fermée, que la bouteille soit pas ouverte parce qu'on sait jamais ce qu'on peut mettre dedans. Donc, c'est quand même des ambiances qui sont extrêmement particulières et qui sont lourdes à gérer.
8: Est-ce que toi, à l'époque où t'es jeune, tu commences à cirer 2-3 joueuses au-dessus de toi, tu commences à agacer un petit peu ou à inquiéter. Est-ce qu'on t'a déjà mis des petites séances d'intimidation du genre écoute cocotte, tiens je vais te bousiller le cerveau avant que tu rentres sur le court. Est-ce que il y en a qui ont essayé de jouer le match avant d'entrer sur le court?
9: Alors j'irai pas jusque là, mais effectivement des ambiances tendues dans le vestiaire, ça de manière certaine. Et puis surtout, il faut quand même se dire, on a tous un peu nos rituels, la douche porte bonheur, le casier porte bonheur.
5: C'était quoi ton rituel? Parce qu'on connaît tous le rituel de Rafael Nadal.
9: Oui, mais Rafa,
5: mais je me doute qu'il y en avait plein avant aussi pour lui.
9: Donc Rafa, il avait son casier qui était alloué à Roland-Garros. C'était son casier, bien évidemment, personne
5: toujours le
9: prendre.
5: Même.
9: Ouais. Toujours le même. Mais avant d'arriver à avoir la cote de Rafa, si tu veux, on te donne le casier, qu'on te donne. Et donc c'est vrai que c'était la bagarre pour savoir qui allait avoir le casier que tu voulais, qui te l'avait pris à l'avance, parce que si jamais la fille elle arrivait plus tôt dans le vestiaire, bah du coup elle te piquait ton casier, elle savait bien que c'est le casier que tu voulais, donc elle te le piquait aussi.
7: Mais dans un vestiaire collectif, c'est pareil, hein.
9: Donc
7: c'est
9: ça allait
7: tout
9: assez
7: monde à
9: loin.
7: Sa place.
8: Oui, bien sûr. Bien sûr.
7: Même l'intendant, il t'amène si t'as besoin
5: chacun est à sa place.
7: Tu sais qu'il y a des joueurs qui ont besoin de rentrer très vite sous la, du moins dans l'espace qui est réservé à la douche pour s'échauffer individuellement, mentalement. Il y en a, tu les surveilles parce qu'ils vont faire des conneries.
8: Et beaucoup.
7: Parce que là aussi, il y en a eu un paquet. Donc,
8: c'est aussi l'esprit du rugby aussi.
7: Le seul moment où tu pouvais, c'est quand tu sortais du vestiaire, collectivement, et tu faisais le tour un peu, soit tes 50 qui te sont alloués pour t'échauffer, ou si tu t'amusais à faire un grand tour et passer devant ton adversaire. C'est le seul moment où on pouvait être vraiment en confrontation.
9: Mais par exemple, je vais citer une anecdote. On est à Roland-Garros, tous les joueurs, mais tous, Rafa, Roger, Novak, même Serena, les plus grandes stars, on va tous manger au restaurant qui est situé au-dessus, et puis tu vas ensuite préparer ton match, etc. Bah, y en avait une, on ne va pas la citer.
6: Si, tu peux. Si, tu peux, tu as le droit.
9: Maria S.
6: D'accord. Ah bon.
9: Qui voulait se faire livrer la nourriture dans le vestiaire.
6: Ah oui.
9: Et donc, elle refusait d'aller monter manger avec tous les autres joueurs ou tous les autres joueuses. Il fallait qu'elle mange dans son canapé qui était réservé toujours dans le même coin, en train de regarder les matchs, et qu'on lui descende le plateau. Et je peux te dire que la tête de l'intendante du vestiaire, qui était une amie que je connaissais depuis extrêmement longtemps, quand à chaque fois elle entendait toquer en disant « C'est le plateau de Maria, Pauline, le plateau pour manger. » Mais c'est vrai qu'on l'a regardé et qu'on se disait quand même si Serena, elle peut aller manger là-haut, que Roger ou Rafa ou Novak qui vont manger là-haut, bon, éventuellement, tu vois, tu pourrais éviter peut-être.
10: C'était pour pas se mêler à tout le
9: Exactement.
10: Monde. Exactement.
9: Pour pas se mêler à tout le monde,
6: bulle,
9: pour avoir le traitement.
10: Son rituel à elle aussi.
9: Voilà,
6: c'est l'école russe.
8: La Maria, je pense.
6: Rester dans sa bulle.
9: A priori, mais quand t'es la seule. Tu vois ce que je veux dire? À un moment donné, quand tout le monde fait autre chose, parce que alors, si on se met tous à se faire livrer les plateaux repas à l'intérieur du vestiaire, on va peut-être y avoir un petit souci.
10: Bah, vous allez tous manger ensemble, mais dans le vestiaire, au final.
9: Tu vois, faut remonter les assiettes, les plateaux, les couverts, faut tout remonter.
6: Ouais, enfin, je pense pas
8: que
9: Je
6: voulais parler de la puissance des mots dans un vestiaire. Alors, de rugby, peut-être plus qu'ailleurs, mais parce que nous, on est une équipe, et il y a un entraîneur, il y a un coach, il y a des capitaines, des leaders de jeu. Et la puissance des mots. Moi, j'ai une anecdote, c'est en demi-finale de la Coupe du Monde, on joue en Australie, demi-finale, et on est accueilli comme... en fait, les Australiens se projetaient déjà sur la finale. Ils disaient, on va battre les Français, ces petits Français. Et sur un petit terrain, il y avait 30 000 personnes. Sur une demi-finale de Coupe du Monde, ils nous avaient reçus comme une petite équipe d'une petite nation. On était quand même en demi-finale de la Coupe du Monde. Et nous, on se retrouve dans le vestiaire. Et Pierre Berbizier, qui n'était pas capitaine, puisque c'était Daniel Dubroca, mais il était capitaine, leader de jeu, demi de mêlée, avait eu ces mots incroyables, parce qu'on avait été traité toute la semaine comme une petite équipe. Et nous, c'était quand même, c'était pour nous un levier terrible de motivation, c'est vrai. Et il avait sorti cette phrase, c'est pour ça que je reviens à la puissance des mots. Il avait dit, ils ont tué l'événement, à nous de le recréer. Wow. Il l'a dit, j'en ai les frissons de le dire, parce qu'il l'a dit juste avant qu'on rentre sur le terrain. Il a pris tous les joueurs, et c'était phénoménal, parce qu'en fait, c'était ce qui s'était passé. Et lui, il avait trouvé les mots justes. Tout ce qu'il fallait dire, il l'a dit en cette phrase qui est toute petite, mais...
10: Qui a tout résumé.
6: Qui a tout résumé et qui nous a galvanisés.
7: Après, dans le déroulé, il y a la causerie du coach qui est plus d'une heure et un quart avant, mais quand on arrive dans le vestiaire, qu'on revient de l'échauffement, les coachs, du moins le cas de Guinoves, ne parlent plus. C'est terminé là.
10: C'est entre les joueurs.
6: Oui, bien sûr. Ouais, c'est entre les joueurs.
9: Non, mais il y a des talks qui sont mythiques dans les vestiaires.
7: Il y a Bernard Laporte. C'est pas pareil, c'est une mi-temps.
6: Mais Jacquet aussi.
9: Pep Guardiola qui fait des talks sur des joueurs de Manchester City quand ils ont perdu en disant l'académie, elle est prête si vous voulez, si vous n'êtes pas content. Qui regarde chaque joueur dans les yeux, t'as tous les joueurs qui regardent par terre et qui osent pas dire un mot, enfin t'as des moments mythiques.
6: Moi j'avais Jacques Fouroux qui était un entraîneur mythique, Jacques il parlait au gros, Jacques faisait 1m58 je crois, c'est ça non, au 62, je crois 58, tout petit, et mais il faisait pleurer les grands. Hein.
8: Il y a Tony Parker à la mi-temps de la finale de l'Euro de basket.
9: Ils sont en train de nous respecter.
8: C'est entre le contexte et cette intimité, en effet.
7: Et la phrase de Guinoves, c'est « Je ne changerai aucun joueur pour un joueur d'en face ». pour nous mettre en confiance.
5: Là, la fierté, ouais.
7: Ouais. Okay, vous êtes des élus.
11: Le point des mots.
7: Vous êtes des élus, vous êtes des choisis, vous êtes capable de représenter le club, donc je ne changerai personne. Bon, moi, quand je jouais Rougerie Dominici, je me disais, si vous
6: pouvez avoir dans l'équipe,
11: c'est aussi ça, un grand coach aussi.
5: Bien sûr.
11: On en parle
5: sûr.
11: Rarement, mais c'est ça, la dimension d'un grand coach. C'est pas que savoir trouver la stratégie.
9: Mais c'est aussi par des mauvaises paroles, et justement, à l'inverse, à contrario, puisque là, on revient sur ce documentaire qui vient de sortir. C'est aussi quand tu n'es pas capable de gérer ça, à quel point tu peux faire complètement couler une équipe.
11: Absolument.
9: Donc c'est totalement...
7: Ou en fait, un individu qui prend trop de place.
9: Ah. Oui, mais en fait, tu fais couler tout un esprit d'équipe. Enfin, je veux dire, moi, là, j'ai lu des déclarations, effectivement, de